Christ, la croix de Jésus. Qu'est-ce qui se passe à la grotte quand Marie dit à Bernadette, allez à la fontaine, je vous l'ai dit, hein, viens avec moi. Il n'y avait que Marie et elle y était à notre place, en notre nom, pour nous, pour qu'un jour nous ayons accès avec elle à la même foi, à la même espérance et accès à la même source de grâce et de miséricorde. Viens avec moi, dit-elle à Bernadette, nous allons ensemble puiser à la source du cœur de Jésus. Vous connaissez ces images, on voit la Vierge Marie avec une coupe à la main qui recueille tout ce qui jaillit du cœur de son fils. C'est ça la place de l'Église, la place de la mère de l'Église qui est Jésus, mais donc la place de toute l'Église. C'est notre place. Marie conduit Bernadette à sa place. Et Bernadette là met l'abbé à sa place quand elle lui dit, eh bien, je suis bien heureuse que vous pensez à moi quand vous célébrez la messe. Et regardez le parallèle immédiat que Bernadette fait. Eh bien, moi, je penserai à vous quand j'irai à la grotte. Parce que la grotte, c'est en image la réalité du sacrifice du Christ. Et là, vraiment, Bernadette est à sa place en tant que fidèle. L'abbé, il est à sa place en tant que prêtre. Et dans ce dialogue, cette correspondance épistolaire-là, eh bien, ça fonctionne. C'est l'Église qui se vit. Je vous souhaite d'avoir des relations avec vos prêtres de cet ordre-là, où dans la foi, ensemble, nous puisons à la même source. Évidemment, tout se passe dans l'Eucharistie, mais ça va bien au-delà de l'Eucharistie, parce qu'il y a tous les symboles que nous pouvons utiliser. Donc, un simple, Jésus le dit, hein, un simple verre d'eau que vous donnez à quiconque, c'est une manière de puiser à la source de la grâce. Et Jésus dit, celui qui donne un verre d'eau en mon nom à quelqu'un qui a soif, il ne perd pas sa récompense. C'est comme ça qu'on bâtit l'Église. Et tous les petits gestes qu'on va pouvoir vivre dans notre existence, eh bien, sont toujours ordonnés au fait de puiser à la source de la grâce, donc symboliquement à la grotte de Lourdes, réellement au sacrifice de la messe, qui est l'unique sacrifice du Christ perpétré en permanence. Et c'est ainsi qu'on bâtit l'Église. C'est ce que dit Bernadette à la fin de sa lettre, quand elle dit, ben voilà, vous me dites, monsieur l'abbé, que je vous suis utile. Ben moi, j'imagine bien l'abbé, il rencontre une voyante, c'est impressionnant pour lui, et donc ça le conforte dans son ministère. Voilà, il est bien heureux. Et elle lui répond, ah non, c'est l'inverse. C'est vous qui m'êtes beaucoup plus utile pour le salut de mon âme. Et voilà la fin de tout. Et si on veut viser l'Église comme Dieu vise l'Église, comme Marie vise l'Église, il faut que nous ayons cette même intention, c'est-à-dire l'espérance du salut des âmes, la nôtre et celle des autres. Et puisque je vous ai cité Benoît XVI dans ce propos-là, quand ils disent de faire quelque chose pour autrui, ça n'est même pour un défunt, ça n'est jamais trop tard et ça n'est jamais inutile. Benoît XVI, donc toujours dans son encyclique sur l'espérance, il nous encourage comme cela à toujours tout faire, voilà, c'est ça, toujours tout faire pour le salut de notre prochain. Et il dit exactement ceci, j'aurai tout fait pour mon propre salut quand j'aurai d'abord tout fait pour le salut de mon prochain. Benoît XVI, donc, dans son encyclique sur l'espérance, sauvé dans l'espérance. Et ça, si vous me permettez, je terminais comme ça, sur cette nécessité de faire, entre guillemets, c'est un peu vain comme expression, mais ça explique quand même un peu les choses, cette nécessité de faire quelque chose pour l'Église, faire quelque chose pour le salut de mon prochain. C'est une manière de vivre. C'est une manière de vivre, et j'aimerais que nous puissions devenir un peu comme la Vierge Marie l'est, évidemment, la seule, la mieux en son sommet, mais elle peut nous aider à le devenir. Je vais utiliser une expression des pères de l'Église très ancienne, complètement désuète aujourd'hui, mais qui est très belle. Marie, on va dire qu'elle est une âme ecclésiale. Ça veut dire quoi, une âme ecclésiale? Ça veut dire que la moindre action que peut poser Marie, la Vierge Marie, elle le fait pour l'Église. Tout ce que Marie vit, elle le vit pour l'Église. Elle vise l'Église. Elle n'a pas d'autre intention dans sa vie que l'Église. Marie est une âme toute donnée à Dieu, à son Fils, et donc au projet de Dieu et à ce que réalise son Fils, c'est-à-dire l'Église. On le voit dans les noces de Cana. Elle a qu'un seul but, c'est que ça se déclenche et qu'il fasse quelque chose. Et donc elle est même impatiente et Jésus doit lui dire, il faut encore attendre 2 ans et demi. Et même à la croix, pourquoi elle est là? Elle veut voir tout jusqu'au bout, que tout se réalise jusqu'au bout, parce qu'elle est donnée, totalement donnée. Sa vie, elle ne vit plus pour elle-même, elle vit pour l'Église. Elle a donné sa vie, elle a tout abandonné déjà, elle a tout donné, et il ne lui reste plus rien à elle en propre. Marie, vous savez, quand elle dit, voici la servante du Seigneur, elle dit, voici le mot vrai, c'est esclave. C'est-à-dire qu'elle n'a rien en propre à elle. C'est ça que ça veut dire, l'esclavage. C'est pas
Faut enlever toutes les connotations qu'on en a fait depuis. Être esclave, ça veut dire que je ne suis propriétaire de rien, mais je vis dans la maison de mon maître, et du coup je jouis de toutes les propriétés de mon maître. Et si Marie se dit esclave du Seigneur, elle est à la fois la plus pauvre et immédiatement la plus riche. C'est ça, Marie, une âme ecclésiale. Mais si nous avons cette grâce d'aimer l'Église, de vouloir servir l'Église, de travailler pour l'Église, je ne parle pas de l'Église sur terre en vous mettant au service du presbytère ou de la liturgie, de la sacristie ou que sais-je, je vous parle du salut des âmes. Servir l'Église, travailler pour l'Église, c'est travailler pour le salut des âmes, dans notre prière, dans les gestes de pénitence, les gestes quotidiens que nous pouvons faire. Et là, on peut tout faire. Comme disait Thérèse de Lisieux, je ferai tout par charité. Même me baisser pour ramasser une épingle, ça c'est une spiritualité salésienne. Tout faire en vue du salut des âmes. Et si on donne cette petite intention, une intention, rappelez-vous, première, la finalité c'est la fin, mais la finalité elle est première en intention. Mais si dans l'intention de chacun de mes gestes au quotidien, de toutes mes journées, donc ma vie au quotidien, la plus prosaïque qui soit, le fait que je me lève, le fait que je me mette au service de quiconque, quoi que je fasse, le ménage à la maison. Enfin, vous imaginez tout ce que vous voulez, votre travail, votre mission. Faites tout avec cette intention du salut des âmes. Et offrez tout, des petites peines du quotidien, pour le salut des âmes. Bien, vous deviendrez une âme ecclésiale. Marie vous mettra au monde, vous portera, vous enfantera, vous concevra, vous portera, vous enfantera. Elle est la mère de l'Église. Et donc, elle nous donne comme cela notre place dans l'Église. Et nous prenons réellement notre place dans l'Église si nous devenons une âme ecclésiale en prenant la résolution un jour, d'un coup d'un seul, de dire à partir de maintenant, tout ce que je fais, je le fais pour l'Église. Attention, ça va très loin. Je vous parle là du niveau, par exemple, d'une consécration de notre vie à Jésus par Marie, prenez des expressions que vous voulez, c'est la spiritualité de Saint-Louis-Marie et de Montfort, mais on peut aussi tout donner à Marie, parce que tout ce qui est donné à Marie sera immédiatement donné à Dieu, puisque précisément, elle est l'esclave du Seigneur. Et bien, si on décide de tout donner comme ça, ben, toute notre vie, nous allons produire en quelque sorte, c'est les expressions, mais les mots d'Athelry sont jamais beaux, mais on est obligé de les utiliser. Nous allons devenir source de grâce. Parce que tout ce qu'on va produire, faire comme grâce, pourquoi Marie demande de faire des pénitences pour la conversion des pécheurs? Ben c'est parce que un petit geste tout simple, ne serait-ce que puiser une gorgée d'eau à la source de Massabielle ou embrasser la terre, ce que Marie demandait à Bernadette, que nous avons un peu oublié de faire aujourd'hui, embrasser la terre, eh bien ça porte du fruit dans l'ordre de la grâce. Et ce fruit-là, c'est tout de suite, je dois dire, c'est pas pour moi. Je le donne à qui vous voulez, mais faut le donner à la Vierge Marie. Donc quelqu'un qui est dans l'esprit de Saint-Louis-Marie Guillaume de Montfort, mais c'est l'esprit de Lourdes, c'est l'esprit de notre pèlerinage à Lourdes. Et si on réfléchit bien, c'est toute vie chrétienne qui devrait vivre ainsi, puisque c'est comme ça que Marie a vécu. Tout ce que je vis, je le donne à Marie pour que cela serve dans l'ordre de la grâce à la conversion des pécheurs et à la purification des âmes du purgatoire, ces deux grandes dimensions de la communion des saints. On est bien ensemble là dans l'Église. Et là, ça fonctionne. Les trois dimensions de l'Église, militante, souffrante et puis triomphante, ça fonctionne vraiment très bien. Parce que les saints ne font que cela, évidemment. Ils sont par excellence des âmes ecclésiales. C'est pour ça qu'ils sont saints. Et au ciel, tout le monde l'est. Et nous, notre espérance, bah, c'est de le devenir, de cesser de penser à nous-mêmes dans l'ordre de la grâce. C'est très très compliqué, hein. De jamais se dire, tiens, je vais faire un pèlerinage, ça va me faire du bien dans l'ordre de la grâce. Ben, aussitôt, cette grâce-là, je la donne. On ne perd jamais la grâce, hein. On gagne toujours à la donner, parce que c'est comme le manteau d'Élie, ça fait toujours une double part et ça se multiplie. Donc on ne perd jamais la grâce, ça se dédouble toujours. Et donc ça, c'est toujours très très beau. Et à la fin, si on fait ça, c'est comme si on se réfugiait tous ensemble sous le même manteau. Vous connaissez, pardonnez-moi, je suis de la communauté Saint-Martin. L'histoire de Saint-Martin, il a donné la moitié de son manteau à un pauvre. Alors, il y a toutes les explications historiques que vous voulez. Oui, parce qu'il n'y avait que la moitié qui lui appartenait, ceci, cela. Bref, il a quand même déchiré un manteau, c'est quand même dommage, ça se fait pas, quoi. Pourquoi il l'a fait? Peu importe les raisons historiques, il a fait un geste symbolique. Son intention, c'était que lui, comme ce pauvre, se retrouve à la fin sous le même manteau. C'est ça l'Église. Dans l'ordre de la grâce, c'est beaucoup plus significatif que de dire, bah, il était propriétaire que la moitié, sauf qu'en le coupant en deux, il a tout bousillé, donc ça servait à rien. Non,
il a voulu que ce pauvre et lui se retrouvent sous le même manteau symboliquement. Évidemment, il a eu cette intention symbolique. Bon, concrète, il l'a couvert, mais symboliquement, il a vu une autre intention. La preuve, Jésus lui a révélé, puisqu'il lui a paru couvert du manteau. Donc ça, c'est très, très beau. Donc c'est ça, c'est cette intention de devenir, de travailler pour l'Église, de viser le salut des âmes, de tout faire pour le salut de notre prochain, viser le salut immédiatement, et pas seulement notre propre salut. Donc je vous souhaite cela à l'occasion de votre pèlerinage à Lourdes, d'avoir cette intention. Et puis je vous souhaite aussi d'avoir la grâce de voir en quelque sorte, d'être nourri dans cette espérance. J'insiste un peu à vous parler de l'Église, alors qu'on vit une époque où tout s'effondre par pans entiers, tout disparaît, et tout tremble, et même à Rome, tout tremble, et dans tous nos diocèses de France, ça tremble, et puis on s'inquiète, il n'y a plus de vocation, qu'est-ce qu'on va devenir, tout disparaît au fur et à mesure. Faut pas qu'on s'inquiète, parce que d'abord, Jésus l'a dit, c'est prévu, c'est promis. Le catéchisme de l'Église catholique nous le confirme. Par là où est passé notre Seigneur, là aussi nous passerons. Et l'Église, en tant qu'institution, n'échappera pas à cette règle. Donc, voilà, faut pas s'inquiéter de cela. Par contre, ayons la véritable espérance de l'Église une et sainte, dont je vous ai dit qu'elle est là depuis le commencement, puisque depuis le commencement, il y a Marie. Une et sainte. Et si nous, aujourd'hui, c'est très, pour moi, s'il y a des signes de temps, vous voyez, le Concile Vatican II nous a exhortés à être sensibles aux signes des temps et à savoir les lire. Eh bien, en voici un. Marie, mère de l'Église. À la fin du Concile Vatican II, c'est Paul VI. Alors on aurait eu l'intention de proclamer un cinquième dogme, on l'a jamais fait. Paul VI fait un grand discours à la fin du Concile, donc c'est Paul VI en son nom propre, c'est pas le Concile, hein, qui déclare que Marie est mère de l'Église. Ça a été un tonnerre d'applaudissements dans toute la conciliaire. Mère de l'Église, jamais on avait dit cela. C'est un titre tout à fait nouveau dans l'Église, donc extrêmement significatif. Significatif de quoi? Bah précisément que si tout s'effondre, nous commençons à voir, c'est une très belle expression un peu poétique, nous commençons à voir les lueurs de la Jérusalem céleste qui commencent à resplendir dans les ténèbres de notre monde. Et tout peut s'effondrer sur terre, nous savons que l'Église, elle est là, une et sainte, au ciel, évidemment. Notre espérance, c'est le ciel. Et si on travaille pour le salut des âmes, c'est pour le ciel. C'est pas seulement pour mener une bonne vie chrétienne, aller à la messe tous les dimanches, pourvu qu'on ait un curé à notre botte et qu'on puisse vivre une vie chrétienne. C'est pas ça notre but. Notre but, c'est le ciel. Et faut que ce soit ce but-là, faut que nous le visions pour notre prochain. Et avoir cette espérance de voir l'Église surgir dans les ténèbres de notre monde, et même si tout s'effondre sur terre. C'est ce qu'a vu Marie quand elle a chanté son Magnificat. Elle a déjà vu la réalisation ultime et finale de l'Église parce qu'elle s'est vue projetée dans le ciel, entourée de toute la descendance d'Abraham. Et donc Marie a eu cette vision. Elle est inscrite noir sur blanc dans le livre de l'Apocalypse. C'est Saint Jean qui voit ce signe aussi. Et donc maintenant, à nous d'ouvrir les yeux et de voir ces lueurs de la Jérusalem céleste, sans s'inquiéter bien des pans entiers de ce que nous connaissons sur Terre, qui peut très bien s'effondrer. Jésus est mort. Et c'était la ruine pour tous ceux qui avaient mis leur espoir humain en lui, mais ça a été le commencement d'une véritable espérance pour ceux qui mettaient leur espérance théologale en lui, donc pour qu'il fonde vraiment l'Église, il fallait qu'il meure. Notre Église sur Terre, pour moi, vivra la même chose. Vous serez attentif quand vous ferez la procession mariale. Parce que qu'est-ce qu'on fait quand on fait la procession mariale? Et à la Vierge Marie, alors on met des spots sur elle. Non, c'est factice, hein, mais c'est symbolique. On met des spots sur elle. Et puis on la fait tourner au milieu de nous, puis on la suit. Puis à la fin, on se retrouve tous autour de la Vierge Marie, chacun avec notre flambeau là. Eh bien, nous rendons visible sur terre ce signe de l'Apocalypse, la vision d'Abraham et la vision de Jean, la vision de la Vierge Marie, faut que ce soit maintenant notre vision. Eh bien, nous l'avons plaqué sur terre pour vous, tous les soirs à Lourdes, dans cette procession mariale. Nous voyons Marie toute illuminée de lumière et entourée de tous ses enfants qui sont représentés par nous, par les cierges. Voilà les signes, enfin les premières lueurs de la Jérusalem céleste que je vous souhaite de voir.

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2: Un serviteur n'est pas plus grand que son maître, ni un envoyé plus grand que celui qui l'envoie. Jean 13, 16.

nous sommes là pour apprendre, pour nous édifier les uns les autres dans l'annonce de l'Évangile. Alors c'est un peu déconcertant. Je suppose que certains d'entre vous doivent se dire, ben là vraiment, le Seigneur n'avait pas prévu ce coup-là quand il a envoyé ses apôtres évangéliser. Il avait prévu beaucoup de choses, mais pas le nouvel âge. Erreur. C'est ce que je voudrais vous montrer cet après-midi, que nous n'avons pas de soucis à nous faire, tout est prévu. Elle est petite parce qu'elle est de poche, mais vous pouviez prendre une grande Bible aussi, c'est une Bible. La parole de Dieu va nous aider à nous situer par rapport à ce phénomène des nouvelles religiosités que je nomme globalement nouvel âge sans faire trop de détails ici. Et je crois que c'est important de faire ce plongeon dans les Écritures. Car si nous voulons que notre proclamation de l'Évangile soit féconde, eh bien il faut que ce soit le Seigneur Jésus lui-même qui, par son Esprit Saint, parle à travers nous. Or, il nous a donné la méthode d'évangélisation pour l'Église de tous les temps. Les actes des apôtres, ce n'est pas seulement la description de la manière dont les premières communautés s'y prenaient, c'est en même temps un modèle pour l'Église de tous les temps. Alors allons-y. Essayons de voir qu'est-ce que l'Église nous dit sur le problème du Nouvel Âge. Alors rien que l'intitulé du carrefour a déjà vendu la mèche, vous avez bien pensé immédiatement à Simon. Mais ce n'est pas que Simon. Lorsque je feuillette le livre des Actes des Apôtres, comment ne pas être frappé par le fait que les trois premières vagues d'évangélisation vont se heurter toutes les trois sur le même phénomène, la magie. Ça, c'est un signe à l'Église de tous les temps. Écoute, Église du 20e, 19e, 18e ou 21e siècle, écoute, ne sois pas inquiète, ne sois pas surprise d'être confronté à un phénomène qui change de nom, mais pas de substance. Je te l'avais bien dit, que dans chaque vague d'évangélisation, tu aurais affronté, à peine sorti de ta maison, tu aurais affronté un phénomène que nous appelons le Nouvel Âge. Nous allons donc essayer, beaucoup de choses en une heure et demie, où il faudrait parvenir, là je ne vois pas, hier c'était facile dans le petit groupe, là je ne vois pas comment on va être interactif, mais le Seigneur a plus d'un tour dans son sac, on y arrivera. Mais ce que je voudrais essayer de faire, c'est donc de lire la pédagogie des Actes des Apôtres par rapport aux phénomènes de leur époque, qui sont les mêmes qu'aujourd'hui. Donc je voudrais bien vous marquer à partir de Simon les grands traits, les grands axes du Nouvel Âge. Je le répète, c'est les mêmes obstacles auxquels est confronté saint Paul. Pour bien introduire les quatre textes, les quatre passages des actes que nous allons voir, je peux vous les dicter si vous avez un crayon, mais en tout cas nous les prendrons l'un après l'autre. Il s'agit de acte 8, versets 9 à 13, acte 13, versets 6 à 12, acte 16, versets 16 à 24, et acte 19, versets 18 à 20. Commençons par le premier, qui va m'amener à donner quelques explications sur la méthode d'évangélisation de la première communauté. Le contexte, c'est l'évangélisation de la Samarie par Philippe. Étienne vient d'être lapidé. Est-ce que la mort de l'apôtre va empêcher la vague d'évangélisation de continuer? Mais pas du tout, c'est un de ses frères, un de ceux des sept, Philippe, qui prend le relais. Philippe descend en Samarie. Pour Saint-Luc, la Samarie n'est pas encore une terre païenne. La Samarie est coincée entre la Galilée et la Judée. Pour Saint-Luc, bon, elle est hétérodoxe pour les Juifs, je veux bien. Mais nous sommes encore à l'intérieur du monde croyant. Je le souligne. C'est important pour nous, allons, disons tout de suite ce que j'essaie de vous dire entre les lignes. Frères et sœurs, ne soyons pas étonnés que le monde soit investi par le Nouvel Âge, mais ne soyons même pas étonnés, surpris, choqués, qu'au cœur de l'Église, tant de frères et sœurs ont été séduits par ces doctrines ésotérico, mystico, tout ce que vous voulez, et par ces pratiques occulto, tout ce que vous voulez. Là encore, vous allez l'entendre, le livre des Actes, dans les deux premières citations que nous allons faire,
vont nous rendre attentifs qu'au cœur même du judaïsme, pour nous aujourd'hui, au cœur même du christianisme, les pratiques occultes et les théories ésotériques ont trouvé des complicités. Donc, haut les cœurs, il n'y a pas de problème. Enfin, si, il y a un problème. Il faut annoncer l'Évangile. Mais il n'y a pas d'étonnement, il n'y a pas de surprise à la situation que nous confrontons ici. Ainsi donc, Philippe annonce la parole de Dieu, la parole de l'Évangile annonce Jésus-Christ en Samarie. Et sa parole est accréditée par des guérisons, des signes et des miracles. Et que propose Philippe ? Il propose le baptême au nom de Jésus-Christ. Comme Saint-Pierre au matin de la Pentecôte. Ah, quand il a dit tout ce qui, celui qui est, que vous avez tué, le Christ, le Père l'a ressuscité. Vous rappelez la fin du discours kérigmatique de Pierre ? Frères, que devons-nous faire ? Ils sont bouleversés. Que devons-nous faire ? Et Pierre dit, faites-vous baptiser au nom du Seigneur Jésus-Christ, hein, et vous recevrez l'Esprit Saint, deux. Nous allons voir que c'est la même pédagogie. Ici, Philippe annonce Jésus-Christ, le kérigme. Il annonce dans la paraclèse de l'Esprit Saint, c'est-à-dire dans la force de l'Esprit Saint, dans la lumière de l'Esprit Saint, parce que la force de l'Esprit Saint, l'assurance et la parésia de l'Esprit Saint. Et il convainc. Et son auditoire demande, mais alors, comment pouvons-nous rejoindre la communauté du salut ? Faites-vous baptiser au nom du Seigneur Jésus-Christ. Le baptême dans l'eau. Et je marque un silence parce que vous vous dites, et l'Esprit Saint, attendez, soyons pas précipités, il va venir. Ainsi donc, Philippe annonce Jésus. Or, il y avait dans la ville un homme appelé Simon qui exerçait la magie et jetait le peuple de Samarie dans l'émerveillement. Il se disait quelqu'un de grand. Et tous, du plus petit au plus grand, s'attachaient à lui. Cet homme, disait-on, est la puissance de Dieu, celle qu'on appelle la grande. Vous avez bien pesé les mots que vous entendez ici. Je dis, les Samaritains, pour Saint-Luc, ce ne sont pas des païens, ce ne sont pas des idolâtres. Voilà un peuple de croyants qui adhère à Simon, qui s'attache à lui. Ça, c'est un mot que l'on réserve à Jésus-Christ. Et qui s'attache à lui parce que sur lui repose la puissance de Dieu, celle qu'on appelle la grande. Vous connaissez suffisamment la suite du récit pour savoir, me dites. Et oui, vous sentez que l'affrontement est de taille. Face à la vague évangélisatrice, surgit un homme qui prétend lui aussi être investi de la puissance de Dieu et qui manifestement, s'il rattache à lui tous les Samaritains, exerce des pouvoirs qui accréditent sa parole aussi bien que les miracles accréditent la parole de Philippe. Dites, mais c'est un bras de fer de premier ordre. Et voilà où je voulais en venir. Le nouvel âge, aujourd'hui, n'a pas plus de pouvoir que Simon le magicien dans son temps. Simon, on le connaît très bien, Irénée en parle, d'autres auteurs en parlent que vous connaissez peut-être moins, c'est pour ça que je nomme que Irénée. Il a fondé une école connue sous l'empereur Claude à Rome, et la grande école de Simon, c'est la gnose simonite. Une des gnoses les plus importantes et dotée de plus de pouvoir occulte, dirions-nous. Ainsi donc, nous sentons bien qu'il y a là, je le répète, un affrontement. Nous savons par la suite du récit que le Seigneur Jésus, dans la puissance de l'Esprit, va relever le défi victorieusement. Eh bien, frères et sœurs, nous en sommes au même point. Nous sommes confrontés aujourd'hui, non pas à Simon, mais à cette multitude, disons, à ces doctrines ésotériques et occultes qui prétendent posséder la puissance de Dieu. Et ici, je me pose 2 minutes pour vous donner les axiomes du Nouvel Âge pour que vous compreniez bien ce que j'essaie de dire. La différence fondamentale entre le christianisme et le Nouvel Âge, c'est que le Nouvel Âge considère que l'univers est divin par nature. Le Nouvel Âge n'accepte pas la différence entre un créateur transcendant, kadosh, tout autre, et une nature créée qui dépend de lui.
Pour le Nouvel Âge, comme pour Simon le magicien, la nature est divine. Et dans cette nature divine, l'homme est divin lui aussi. Toi, ce petit Dieu. Et que fait le magicien ? Il utilise les forces considérées comme divines de la nature pour transformer la nature et peut-être les personnes de son entourage. Et si c'est de la haute magie, comme c'était le cas de Simon, il essaie de développer en lui toutes les capacités divines qu'il possède. C'est ce qu'on appelle, un petit mot un peu compliqué, de la théurgie. C'est un chemin dans lequel l'homme essaie de se faire Dieu. Vous sentez toute l'abîme qui sépare cette proposition et qui est celle du Nouvel Âge. Homme découvre ta divinité naturelle. Voilà des techniques, des méthodes de toutes sortes. Des méditations de l'Orient, de l'Occident, des initiations en veux-tu, en veux-là, qui ont tout un seul but, c'est de rejoindre les énergies divines immanentes à notre nature. Maintenant, je remets ma casquette de chrétien. Que disons-nous, frères et sœurs ? Que nous sommes créés, que nous sommes dans la main de notre Dieu. Mais que ce Dieu a un projet fou sur nous. Il nous appelle à partager sa condition divine. Ouh, mais comment va-t-il faire ? Pour nous chrétiens, il y a un abîme entre Dieu, lui seul est Dieu, et nous qui sommes créés. Eh bien, Dieu va nous surélever, nous attirer jusqu'à lui. Ça ne veut pas dire que nous allons devenir Dieu, non. Dieu seul est Dieu. Mais nous allons participer à sa vie. Je lis dans la deuxième lettre de Saint Pierre, au chapitre 1, verset 4, que Dieu nous rend participants de sa vie divine. Si le mot « participer » a un sens, alors cela signifie que je ne suis pas par nature divin, puisque je vais le devenir par participation. Je deviens fils adoptif, Jésus seul est fils par nature. Je prends le temps de vous donner, parce que c'est un point tellement, pour l'évangélisation, hein, tellement important de voir cette confusion du Nouvel Âge et qui se fonde sur un désir profond de l'homme. Nous avons tous le désir de connaître Dieu, et dites ça sous le terme de le voir, de l'étreindre, de l'aimer, d'être en communion avec lui. Bien sûr, c'est l'Esprit Saint lui-même qui a veillé ce désir en nous. Mais pour que nous puissions aimer Dieu, eh bien, il est indispensable que nous demeurions distincts de lui. Parce que la confusion, c'est plus de l'amour. Si je suis identique à Dieu, je ne peux plus l'aimer si je suis Dieu. Écoutez ce que disait Saint Bernard. Plongez une épée dans le feu. Elle va devenir incandescente si vous la laissez suffisamment longtemps dedans. Et vous aurez l'impression que l'épée est devenue du feu. Oh, vous dites, voilà une flamme. Mon épée est devenue une flamme. Mais si vous retirez l'épée, vous voyez bien qu'elle est toujours du métal. Ainsi, notre nature humaine est déjà plongée dans l'esprit, et il demeurera plongé dans l'esprit jusqu'à ce qu'elle soit devenue incandescente. Et nous serons comme transformés en Dieu, mais bien sûr que nous serons toujours des créatures, de même que l'épée est toujours du métal. Ça va ? Vous voyez ce que j'essaie de dire ? Ou plutôt ce que Saint Bernard essaie de dire ? Vous voyez que Saint Bernard déjà mettait en garde contre cette confusion, qui est celle de Simon le magicien, qui employait, que faisait-il Simon ? Il employait les forces occultes de la nature pour obtenir des prodiges. Et il considérait que cette nature était divine, donc que ces puissances naturelles étaient la puissance de Dieu. Et nous disons non, ces forces occultes sont créées, et hélas, elles sont aux mains du prince de ce monde. Nous, nous nous tournons vers le tout autre, vers le Dieu qui s'est révélé en Jésus et qui, dans l'Esprit Saint, nous rend participants à sa vie d'en haut. Ne savez-vous pas que, enseveli par le baptême avec Jésus, dans la mort de Jésus, votre vie est cachée en lui à la droite du Père, Colossiens 3. Nous sommes ressuscités avec Jésus et nous attendons le salut d'en haut, la grâce divine. Nous sommes les prêtres du royaume de Jésus-Christ et pas les magiciens
de ce monde qui passe. Voilà la confusion. Mais la confrontation est redoutable, frères et sœurs, parce que les signes peuvent très bien être similaires. Autrement dit, ce que Simon le magicien faisait pour engouer l'engouement qui provoquait la fascination des foules, c'est ce que vous voyez faire aujourd'hui par tant de gourous de toutes sortes qui matérialisent des objets, qui les évitent, qui font de la bilocation, mille choses. Vous me direz, mais les saints aussi, Padre Pio, il l'évitait, il faisait de la bilocation. Et le curé d'Ars, il remplissait des miches de pain. Est-ce que c'est la même chose? Tout doit être discerné. Nous sommes dans le domaine du préter naturel. Je vous définis ce terme. Ce qui est naturel, c'est ce que vous pouvez faire vous-même par vos propres forces. Je peux soulever ce bouquin, même s'il était plus gros, je pourrais encore le faire. Je n'ai pas besoin qu'on m'aide. Le surnaturel appartient à Dieu seul. Entre le surnaturel divin et le naturel humain, il y a le préter naturel. Qu'est-ce que ça veut dire? C'est ce que je peux faire, mais pas tout seul. C'est ce que je peux faire avec l'aide de quelqu'un d'autre. Et le tout de savoir qui est ce quelqu'un d'autre. Et lorsque les saints, pensez au Padre Pio, lorsque les saints exercent des phénomènes préternaturels comme la lévitation, que fait l'Église? Elle les met à part. Parce qu'elle sait très bien que le démon peut faire tout aussi bien. Alors comment se fait le discernement? Jamais un saint de l'Église n'a été canonisé en raison de ses prouesses, de ses prodiges ou de ses miracles. Jamais. Toujours et uniquement sur base de l'héroïcité de ses vertus. Qu'est-ce que ça veut dire? Eh bien que ses vertus étaient tellement belles, grandes, qu'il était évident que c'est l'Esprit Saint qui s'unissait à la fragilité de cet homme pour manifester une telle charité. C'est surtout la charité. Si l'Église constate que cette personne effectivement manifeste la charité d'une façon héroïque, alors il est clair que l'Esprit Saint habite en elle et que c'est l'Esprit Saint qui lui donne ces manifestations préternaturelles. Mais s'il n'y a pas l'héroïcité des vertus au rendez-vous, l'Église va dire « ce n'est pas de Dieu, ces dons préternaturels sont diaboliques ». Voilà un discernement qu'il faut bien entendre. Aujourd'hui, la fascination est trop grande pour ses pouvoirs. Cela ne coûte aucun effort au démon de faire des prodiges. Et vous avez entendu combien les Samaritains étaient dans le piège des prodiges diaboliques, vous connaissez la suite du récit pour que je puisse les dénoncer tout de suite, les pièges diaboliques de ce Simon dont on pensait que la puissance avec laquelle il agissait était la grande puissance de Dieu. Vous entendez l'actualité de ce discours, hein? Alors je continue à lire, maintenant vous avez les éléments, je ne vais plus devoir faire de développement, je peux rester dans mon texte. Notre cher Simon, voyant comment agit Philippe, eh bien lui aussi, il s'attache. Quand ils eurent cru à Philippe qui leur annonçait la bonne nouvelle, ils se firent baptiser, hommes et femmes. Simon crut à son tour. Je dirais qu'il croyait qu'il croyait. Il ne savait pas qu'il ne croyait pas. C'est Pierre et Jean qui vont le lui dire. Pour le moment, il adhère. Il adhère à la doctrine. Est-ce qu'il adhère vraiment à la doctrine? La suite va nous montrer que non. Mais il y a une certaine, il ne rejette pas a priori la personne de Jésus-Christ. Là encore, je me pose, frères et sœurs, attention, c'est qu'aujourd'hui, ce n'est pas Jésus-Christ qui est mis en cause par le Nouvel Âge. C'est beaucoup plus l'Église. Parce que notre Jésus, on vous le récupère autant que vous voulez. Simon n'était pas contre Jésus. Le Simon de hier comme ceux d'aujourd'hui vous récupère notre Jésus. Pas plus tard que dans le groupe de hier, une personne me racontait qu'elle cheminait avec quelqu'un qu'elle prenait pour une chrétienne et qui avait un petit problème, qui était qu'il y avait des phénomènes étranges, mais les prières ne semblaient pas aider. Mais elle avait une doctrine un peu étrange. Elle prétendait que Jésus et le Christ étaient deux personnages différents. J'ai immédiatement eu les oreilles qui se sont tendues. Ça, c'est une doctrine gnostique tout à fait classique.
Et pas plus tard que l'année passée, ici même à Paray-le-Monial, j'ai rencontré une personne qui avait communié à l'Eucharistie et qui me tenait tête en disant, elle était de du groupement de Rudolf Steiner, qui est une école ésotérique et occulte, qui prétend mieux connaître le christianisme que cette pauvre église de pierre qui ne connaît que les aspects extérieurs, et elle connaissait les secrets du christianisme, le christianisme ésotérique. Et si vous tendez l'oreille vers ce christianisme ésotérique, on vous dira que Jésus et le Christ, effectivement, sont deux personnages différents. Que le Christ serait une entité supérieure, un esprit supérieur, qui a adombré le pauvre Jésus de Nazareth, qui lui-même est une réincarnation de Zarathoustra. Ça y est, vous me suivez ? C'est pas la peine de me suivre, d'ailleurs. J'arrête mon délire, mais attention, c'est hélas très sérieux. J'ai nommé Rudolf Steiner et l'anthroposophie. Je le nomme explicitement parce que ses ouvrages sont très intelligents. Il a écrit beaucoup de commentaires de l'Évangile. Et je vois partout des chrétiens qui sont dans l'anthroposophie convaincus qu'ils complètent leur christianisme avec un christianisme ésotérique et qui communient au corps et au sang de Jésus alors qu'ils ne reconnaissent pas le Christ des Évangiles. Ce n'est pas du même personnage que nous parlons. Voilà ce qui se passait avec Simon. Vous voyez que je ne parviens pas à lire plus loin parce que les Actes des Apôtres sont d'une actualité déconcertante. Donc aujourd'hui, que faisons-nous ? Nous faisons comme Philippe. Nous annonçons clairement Jésus, mort et ressuscité pour nous, mort pour nos péchés, ressuscité pour nous introduire dans la filiation divine. Et nous sommes attentifs, frères et sœurs, c'est ici que je voulais en arriver, nous sommes attentifs de bien vérifier qu'on nous a compris. Je crois qu'il faut reprendre la dynamique des Actes des Apôtres. C'est le kérigme dans la force de l'Esprit Saint, les deux mots que j'ai employés, mais vous les connaissez assez, la parénèse de l'Esprit Saint, cette transparence de la proclamation et cette assurance des premiers apôtres qui ébranle votre interlocuteur. Et ça, c'est une grâce à demander. Ça, nous ne pouvons pas le faire par nos propres forces. Donc, le premier pas de l'évangélisation, c'est la conversion personnelle. Il accueille de l'Esprit pour que nous puissions parler dans cette assurance de l'Esprit Saint et dans cette transparence pour ébranler la personne en face. Pour qu'effectivement elle se dise, mon Dieu, si je passais à côté du salut. Deuxième étape, bien vérifier que votre interlocuteur a bien saisi ce dont vous parlez. S'il n'est pas ébranlé, c'est qu'il est occupé à récupérer Jésus dans ses schémas a priori. Ces schémas ésotériques, même s'il n'a pas été initié à des écoles ésotériques, l'ésotérisme est tellement omniprésent que nous en portons tous plus ou moins en nous. Vous savez bien qu'il y a, mais tout dépend dans comment on fait les statistiques, mais qu'il y a pratiquement 50% de chrétiens qui prétendent croire à la réincarnation tout en proclamant la résurrection de Jésus, ce qui est évidemment contradictoire. Mais c'est un exemple pour vous dire comment le Nouvel Âge est un phénomène parasitaire qui s'infiltre dans les traditions, y compris chrétiennes, et laisse des traces. Et voilà pourquoi il faut bien nous assurer. Le kérigme décoiffe, frères et sœurs.

Continue ma lecture. Ainsi donc, ils se font baptiser. Et puis, comme c'est Philippe, c'est pas un apôtre Philippe, c'est un diacre qui a commencé l'évangélisation, et les premières étapes de l'évangélisation, il faut quand même que ce soit confirmé par un apôtre, que l'évangélisation soit enracinée dans la tradition apostolique. Eh bien, on va envoyer de Jérusalem Jean et Pierre pour discerner et vérifier. Et ce n'est pas tout. Et imposer les mains pour transmettre l'Esprit Saint. Voyez de nouveau la pédagogie de Saint Luc. Même que dans le discours de Pierre, faites-vous baptiser au nom de Jésus dans l'eau et recevez l'Esprit Saint. Ici, encore beaucoup plus clairement, il y a le kérigme, l'annonce de Jésus, le baptême, et puis seulement l'imposition des mains. J'insiste que c'est une distinction pédagogique propre à Saint Luc. Qu'est-ce que Saint Luc veut honorer? Je vous le dis juste deux minutes parce que c'est pas tout à fait le sujet, mais cela peut enrichir la perspective. Relisons donc Ézéchiel 36, Ézéchiel 37, Ézéchiel 38. Qu'allez-vous voir? Dans Ézéchiel 36, par exemple, il y a d'abord, on lave, je vous laverai de vos souillures, le baptême. J'enlèverai votre cœur de pierre, j'y mettrai un cœur de chair. Première étape, c'est le baptême, la purifier. Deuxième étape, je déverserai sur vous mon Esprit Saint et je ferai que vous marchiez selon mes voies et que vous observiez mes coutumes. Vous voyez, c'est cette même distinction que Saint Luc veut faire écho à cette prophétie. Quand vous regardez les ossements desséchés, là aussi vous avez différentes étapes. D'abord, on reconstruit le corps, reconstruit à l'image, comme aux origines, à l'image de Dieu. Et deuxième étape, souffle maintenant, le souffle qui va leur donner vie, de nouveau la même chose. Et puis, bon, je vous ai cité Ézéchiel 38, c'était peut-être pas nécessaire, mais pour Saint Luc, c'est tellement important que la Samarie se convertisse, c'est vraiment une parenthèse. Parce que 38, c'est les deux bouts de bois qui sont unis pour annoncer la réconciliation d'Israël et de Juda dans Ézéchiel. Et voyez comment Saint Luc insiste, c'est la Samarie d'abord qui va se convertir pour réaliser cette prophétie des temps messianiques. Samarie et Juda, Galilée, vont être de nouveau unis. Mais au prix du dépassement de ce grand obstacle qui est le monde occulte. Donc je crois que nous sommes face au Nouvel Âge dans un moment très important. On sent bien l'œuvre du démon, c'est de diviser. Et notre travail à nous, avec l'aide de la parole de Dieu et l'Esprit Saint, les deux mains du Père, c'est d'unifier. Et donc vous comprenez bien, puisqu'aujourd'hui le diviseur se sert surtout de ces pseudo-doctrines spirituelles, les nouvelles religiosités rassemblées sous le nom du Nouvel Âge, nous sentons bien que ce combat est important. Il suscite et il suscitera encore de la division dans le christianisme, car le diviseur, c'est le christianisme, l'Église qu'il vise. Soyons donc, comme dit saint Pierre, attention, le démon comme un lion qui rugit, rôde cherchant qui dévorer, résistons-lui ferme dans la foi. C'est cela qui veut sauvegarder notre unité. Je continue la lecture de Simon. Ainsi donc, Pierre et Jean arrivent de Jérusalem. Ils descendent chez les Samaritains et prient pour eux afin que l'Esprit Saint leur fût donné. Vous connaissez la suite. Simon voit que les apôtres peuvent transmettre l'Esprit Saint et il dit, mais donnez-moi ce pouvoir. Pouvoir, pouvoir, pouvoir, pouvoir. C'est pas charisme, hein, c'est pouvoir qu'il a dit. À moi aussi. De sorte que, lorsque j'imposerai les mains, les gens recevront l'Esprit Saint. Pierre lui répliqua, écoutez bien, c'est très important pour notre travail pastoral. J'ai dit, première étape, le kérigme. Si nous sommes dans un milieu imprégné du Nouvel Âge, et tous le sont aujourd'hui, revenir, nous ne discutons pas. Là aussi, je le disais encore hier, ne discutez jamais avec des membres d'une école ésotérique. La gnose est un travail, une complexité intellectuelle. Ils sont entraînés
à ce genre de débat intellectuel. Ne vous laissez jamais

entraîné dans un débat intellectuel avec des ésotériciens. Mais proclamez Jésus-Christ, vous verrez la réaction. Elle risque d'être assez surprenante. C'est le kérigme qu'il faut annoncer. Avouez votre ignorance, votre incapacité à faire de grands discours, comme disait déjà Athénagoras en 177, donc tout au début, quand il disait, c'est un passage que j'aime bien répéter, « Oh, vous savez, disait-il à l'empereur, chez nous, vous n'aurez pas de grands intellectuels. » Et il a cette parole délicieuse, « On a des toutes petites cervelles, mais notre vie témoigne du transformation radicale que nous avons subie. » Donc, première étape, nous annonçons le kérigme, simplement, mais avec tout notre cœur, dans la force de l'esprit, avec toute notre joie d'appartenir avec Jésus, que notre amour de Jésus transparaisse dans l'annonce. Nous arrivons à la deuxième étape ici. Écoutez ce que dit. Deuxième étape où ils étaient vérifiés qu'on était bien reçus. Troisième étape, je ne sais pas si j'oserais prendre les paroles de Saint-Pierre au mot à mot, mais l'esprit, oui. Périsse ton argent et toi avec lui, puisque tu as cru acheter le don de Dieu. Dans cette affaire, il n'y a pour toi ni part ni héritage, car ton cœur n'est pas droit devant Dieu. Nous entendrons sous l'élève de Paul les mêmes reproches. Il n'est pas droit. Attention, référence, il faut avoir un peu d'hébreu en arrière-fond. Le terme, un des termes pour désigner le péché en hébreu, c'est awon, que je pourrais traduire par tordu. Le cœur tordu, le cœur qui n'est pas droit. Voilà ce que dit Saint-Pierre. Ton cœur est tordu. Tu biaises avec Dieu. Tu prétends marcher vers Dieu et tu n'es plus sur son chemin. Attention, mon frère, tu es sur un chemin de perdition. Vous sentez que Pierre est ferme, fort, pour provoquer un électrochoc. Ton cœur n'est pas droit devant Dieu. Repens-toi donc de ton mauvais dessein et prie le Seigneur. Peut-être cette pensée de ton cœur te sera-t-elle pardonnée. Car tu y es, j'insiste encore, écoutez la suite, tu y es, je le vois, dans l'amertume du fiel et dans les liens de l'iniquité. L'iniquité, c'est ce qui n'est pas équitable, ce qui n'est pas juste, ce qui n'est pas selon la justice de Dieu. Qu'est-ce qui est la justice de Dieu sinon notre Seigneur Jésus-Christ? Tu ne marches donc pas sur le chemin de justice. Tu es sur un chemin où tu prétends te faire justice à toi-même, où tu prétends t'ériger en petit Dieu. Attention, Simon, tu t'égares. Tu as le cœur tordu, tu biaises avec Dieu. Repens-toi, convertis-toi, reviens sur le chemin de ton égarement, sans quoi tu risques de te perdre. Vous sentez, oser, non pas un jugement sur les personnes. Ça ne traverse même pas notre esprit, puisque Jésus ne juge personne. Que ferions-nous? Mais osez une parole ferme, frères et sœurs. On ne discute pas avec le malin. Ah oui, c'est intéressant. Non, on ne discute pas avec le malin. Regardez ce qu'a fait Ève, ça nous a coûté tous les ennuis que nous connaissons. Une pomme et beaucoup de pépins. Le malin est plus malin que nous. Nous osons, mais j'insiste, avec délicatesse, c'est-à-dire le mot juste, avec compassion. Car la démarche que nous faisons est une démarche de guérison intérieure. Il y va du salut de notre frère, nous marchons sur des œufs. C'est avec tout l'amour de notre cœur, avec toute la compassion de notre cœur. Vous imaginez que Jésus tremble, cette âme, il l'a rachetée par son sang et elle s'égare. Il faut que la personne sente notre compassion. Et dans cette compassion, notre fermeté est juste. Car là, je vous cite de nouveau les deux pôles de l'amour de Dieu. Hesed ve'emet. Dieu est en même temps tendresse, miséricorde inconditionnellement disponible, amour maternel. Et parce qu'il est miséricorde et rien que miséricorde, il peut être exigeant et ferme, amour paternel. Et les deux en Dieu sont conjoints. Nous devons représenter ces deux pôles. Il faut que notre interlocuteur sente tout notre amour. C'est pour son bien, c'est pas par prosélytisme. Ça ne nous intéresse pas de faire du nombre. Ce qui compte, c'est de ramener... J'ai soif, dit Jésus, de lui ramener ses âmes pour lesquelles il a versé son sang. Et s'il sent cette compassion,
Notre fermeté aura une réponse. D'ailleurs, vous entendrez que chez Simon, elle a un écho. Alors, avant de donner la réponse, un autre, tu es dans les liens de l'iniquité. Ce n'est pas moi qui le dis, frères et sœurs. Vous entendez bien, je me réfère à la parole de Dieu. On dit parfois, Joseph-Marie, il est trop intransigeant. Mais pardon, je ne fais que lire les actes des apôtres. J'essaie pauvrement, maladroitement, de ne pas faire ni à gauche ni à droite, ne pas croire plus malin que Saint-Pierre. C'est tout. C'est pas plus que cela, vous savez. Mais Saint-Pierre dit aussi, tu es dans les liens. Vous m'avez compris. Si vous avez une personne devant vous qui réellement a pratiqué l'occultisme et s'est embourbée dans ses énergies occultes d'en bas, la parole de Pierre s'applique à elle avec beaucoup de délicatesse. Il faut peut-être parvenir à un moment ou d'autre, quand c'est opportun, à suggérer à cette personne, tiens, si nous lisions ensemble ce passage de Acte 8, mon frère, ce mot « lien », tu sais, il signifie quelque chose. C'est que dans le monde occulte est régi par des entités, des esprits, qui hélas ne sont pas des anges, mais qui, comme la Bible le dit très clairement, et comme toute l'Église ne s'est jamais retirée de ce discernement, jusqu'aujourd'hui, depuis Augustin jusqu'à aujourd'hui, a toujours considéré que ces esprits étaient diaboliques. Et que si nous travaillons avec ces esprits dans le monde occulte, nous avons un lien avec eux. Et que donc, étape suivante dans notre évangélisation du Nouvel Âge, l'étape suivante, c'est de proposer. Ne crois-tu pas qu'il serait sage qu'ensemble, nous invoquons la puissance de résurrection de Seigneur Jésus pour qu'il vienne couper les liens que tu as contractés, peut-être, par ces pratiques occultes. N'affirmons jamais « Ouh, tu es dans les liens, tu es enchaîné, allons, allons ». Nous n'avons qu'une certitude, et même si nous avons une certitude, respectons notre frère, c'est extrêmement humiliant de s'entendre dire ça. Mais il y a une façon de le suggérer et de dire « Mais si tu veux, nous pouvons prier ensemble et de poser une prière très simple, prière de délivrance, vous savez. Les exorcistes, au congrès des exorcistes, ont saisi dire « Mais enfin, s'il vous plaît, dites donc aux prêtres, dites donc aux chrétiens qu'une prière de délivrance, cela fait partie du ministère sacerdotal baptismal ». Dans nos groupes de prière, nous pouvons faire vivre une prière de délivrance. Mais nous ne vivons pas d'exorcisme, bien sûr. L'exorcisme est une prière liturgique réservée à l'évêque qui a reçu ce pouvoir par son ordination épiscopale ou réservée au prêtre que l'évêque désigne pour ce ministère et qu'on appelle le prêtre exorciste du diocèse. Donc nous n'occupons pas de cela. Cette prière liturgique s'adresse immédiatement au démon. Elle lui dit... Satan sort de cet homme. Nous, dans une prière de délivrance, nous ne nous adressons jamais, au grand jamais, aux esprits. Jamais. Nous ne leur demandons pas leur nom. Non, ils ne nous intéressent pas. Nous adressons à Dieu. Nous demandons, Seigneur Jésus, tu es mort sur la croix, tu as tué la haine, tu as cloué sur la croix tous nos ennemis. Tu as payé pour tous nos méfaits. Il n'a plus aucun droit à revendiquer sur nous. Tu as fait tomber toutes nos chaînes. Ce frère s'est encore emberlificoté là par ses pratiques. Il a repris de vieilles chaînes dont toi tu nous as débarrassés. Eh bien Seigneur, nous plongeons dans ton précieux sang. Et au nom de ta victoire, au nom de ta résurrection, nous coupons en ton nom tous les liens que ce frère aurait pu contracter par ses pratiques occultes. Vous pouvez, il n'y a pas de formule, hein. Laissez-vous inspirer, et vous pouvez par l'intercession de Marie qui écrase le serpent sous son talon, ou alors Saint Michel, le prince des armées célestes, ou tous les saints qui ont eu maille à partir avec les démons, le curé d'Ars, Padre Pio, etc. Ils gardent leur ministère au ciel et ils nous aideront. Et puis, n'en faisons pas un plat, surtout pas de visage dramatique ou de... Non, c'est dans la joie de la résurrection, nous accueillons une grâce de délivrance et on applaudit le Seigneur très fort. Dans un chant, pendant que certains prient à haute voix, le chant de dans les langues est très important. Le démon redoute le chant en langue, parce que là, l'Esprit Saint peut dire ce que peut-être les prophètes de l'Assemblée ne pourront peut-être pas dire. L'Esprit Saint le dira dans le chant en langue. Et, dernier petit mot, après une prière de délivrance, n'oublions pas, on est tellement contents, et, oui, mais on ne supprime que ce qu'on remplace. Hein. N'oubliez pas.
L'imposition, kérigme, délivrance et imposition des mains pour l'Esprit Saint. Pour éviter que quand un démon s'en va, il fait son tour, il revient avec six plus fort que lui. Il faut vite invoquer le maître de maison. Après une prière de délivrance, il faut toujours demander une effusion puissante de l'Esprit Saint qui vient. Je sais bien que théologiquement, c'est une distinction, mais je ne rentre pas dans les détails. Je crois que c'est important de s'en souvenir, d'invoquer l'Esprit Saint pour achever ce que nous avons commencé. Ainsi donc, cela fait partie, tout cela, du ministère d'évangélisation, puisque cela fait partie de ce que font Philippe, Pierre et Jean lorsqu'ils partent évangéliser la première vague d'évangélisation. Et que dit notre Simon ? Eh bien, la parole de Pierre l'a touché. Il dit « Intercédez vous-même pour moi auprès du Seigneur, afin que rien n'arrive de ce que vous venez de me dire. » Il y a un mouvement de repentance. C'est beau, il y a une réponse en face. Et je vous assure, si nous parlons dans l'Esprit Saint, il y aura une réponse. Je continue mes autres textes. Acte 13, deuxième vague d'évangélisation. Là, maintenant, nous allons être avec saint Paul. Saint Paul va traverser l'île jusqu'à Paphos, acte 13, verset 6, et il trouve là un magicien, un faux prophète juif. Aïe, aïe, aïe. Aïe, aïe, aïe. Un faux prophète juif nommé Bar-Jésus, qui était de l'entourage du proconsul. Si notre Paul précise qu'il est juif, vous sentez bien que pour lui, ça fait mal. Ça fait mal de voir qu'il y a des magiciens dans le monde juif. Il dit juif, donc ce n'est pas un apostat. C'est quelqu'un qui est à la synagogue. Et il est magicien. Donc ne nous étonnons pas, ne nous scandalisons pas, frères et sœurs. Certaines choses qui heurtent un peu. Il n'y a pas que des chrétiens, des baptisés, qui sont dans l'occultisme, hélas. Il y a aussi des prêtres. Eh oui, j'en ai connu un de bonne foi, hein, avec son pendule, et il faisait du pendule sur l'autel, parce que là, il me disait-il, il y a des bonnes vibrations. Alors encore une fois, ne soyons pas choqués, c'est déjà, si les lac des apôtres nous le disent, mon Dieu nous dit, mais calme, paix mes agneaux. Oh, vous savez, le démon est tellement malin. Nous ne laissons pas impressionner non plus par... c'est vrai qu'il y a beaucoup de prêtres, beaucoup, qu'il y a des prêtres en franc-maçonnerie. J'accompagnais, maintenant il en est sorti, des laïcs sur Lyon, et premier argument qu'ils m'ont dit, quand je dis, mais comme chrétien, qu'est-ce que tu fiches là? J'ai essayé de mettre en pratique avec mes mots ce que Pierre disait là, l'interpellait. Oh, on me disait, tu sais, mais si tu savais combien de prêtres il y a dans notre loge. Heureusement que je le savais, je lui ai répondu du tac au tac, ce n'est pas une raison parce que d'autres se trompent que toi aussi tu dois t'égarer. Et oui, c'est une erreur, c'est tout, c'est plus qu'une erreur, c'est évidemment très grave. Je ne veux pas justifier leur action, vous savez que le cardinal Ratzinger a remis une note que se faire initier dans la franc-maçonnerie entraîne une excommunication late sententiis, c'est-à-dire automatique. Elle n'a pas à être prononcée, la demande d'initiation, et qu'elle soit dans la franc-maçonnerie ou n'importe où. Toute demande d'initiation, c'est une demande d'illumination, donc c'est que l'illumination de Jésus ne nous suffit pas. Attention, frères et sœurs, il faut savoir le dire à nos frères chrétiens. Une initiation prétend vous donner une illumination, prétend vous introduire dans une vie nouvelle. Pour nous, chrétiens, il ne saurait y avoir d'autre initiation que le baptême, parce qu'il n'y a pas d'autre vie que celle de Jésus, mort pour nous et ressuscité pour nous. Il n'y a pas d'autre lumière que celle de la grâce divine, de l'Esprit Saint, du Verbe lumière. Donc toute initiation, sachez-le, vous excommunie. Ce n'est pas l'Église qui vous met dehors, c'est vous qui vous mettez dehors. Donc vous comprenez pourquoi je peux dire en toute tranquillité et sûr de ne pas me tromper, que si vous avez vécu une initiation, il faut demander une coupure de lien. Car vous avez demandé une illumination, une appartenance, vous avez demandé de recevoir une vie nouvelle, vous vous êtes lié à quelqu'un d'autre que le Christ, comme vous étiez lié par le baptême au Christ. Rappelez-vous les paroles très fortes de la lettre aux Romains. Vous étiez esclave du péché, vous êtes maintenant esclave de Dieu et de sa justice. Vous voyez l'inversion que nous faisons lorsque nous demandons l'initiation ? Nous nous remettons dans notre ancien esclavage. Je recite
la lettre aux Galates au chapitre 5. Si le Christ vous l'a libéré, c'est pour que vous soyez vraiment libre. Ne reprenez donc pas le poids de votre ancien esclavage. Je tremble quand je vois les chrétiens, d'une façon légère, demander une initiation à gauche et à droite. Nous perdons notre statut de fils. Donc une initiation, je réponds, hein, j'essaie de faire l'interface, je connais quand même les questions que vous avez envie de poser à partir d'hier et les autres cas. Alors je réponds tout de suite. C'est facile comme ça, mais vous n'endormez pas quand même. Alors, oui, si vous avez vécu des initiations, il faut demander une prière de délivrance dans l'esprit où je viens de le dire. Il faut renoncer, dire « Seigneur, j'ai péché ». D'abord se confesser. J'ai péché parce que je ne savais, peut-être que je ne savais pas, mais c'est une ignorance coupable. J'ignorais que je faisais une contre-alliance. Je te demande pardon. Et je demande, Seigneur, que soient coupés les liens que j'ai contractés dans ce monde-là. Ainsi donc, je reviens à mon texte. Notre Paul, qui, à son corps défendant, reconnaît qu'il est juif. Ce magicien, qui a le nom Bar-Jésus. Bar, fils de Jésus, Dieu sauve. Et vous allez voir un peu plus loin que Paul va lui dire « fils du diable ». Alors ne croyez pas, je le dis d'avance, parce que vous allez dire « mais il n'est même pas poli, Paul ». Attention, c'est un jeu de mots. Bar Jésus, non, il lui dit « tu n'es pas fils d'un Dieu qui sauve, toi tu es fils du diable. Tu n'agis pas avec la grâce de Dieu, tu agis avec les forces du démon ». Que fait Jésus au chapitre 8 de Saint Jean ? À ses propres disciples, c'est ce qui est très troublant dans ce chapitre 8. À ses propres disciples, il en arrive à vous dire « Vous n'êtes pas des fils de Dieu, ou vous reconnaîtriez ma voix. Votre père est le père du mensonge qui est homicide depuis les commencements. Votre père, c'est le diable. » À ses disciples, m'entendez ? Ça peut être à vous, à moi. Si je ne suis pas dans la lumière, je suis dans les ténèbres. Jésus nous demande d'être clair, hein, vraiment clair. Si nous savions vraiment, mais nous le savons, croyez-vous vraiment si c'était qu'une petite histoire comme aujourd'hui? Bon, le christianisme, c'est bien, oui, tu es chrétien, mais il y a aussi d'autres courants, il y a des... Mais alors la croix de Jésus, qu'est-ce que vous en faites? Vous croyez que Jésus serait mort sur une croix dans des conditions si dramatiques s'il n'y allait pas du salut de tous les hommes? Je suis le chemin, la vérité, la vie. Nul ne va au Père si ce n'est par moi. Nul ne connaît le Père sinon le Fils et celui à qui le Fils veut le révéler. La radicalité, ce n'est pas nous qui sommes fanatiques, c'est notre Seigneur Jésus qui nous dit « Attention, il n'y a pas d'autre chemin, ne te laisse pas égarer. » Fils du diable, dira Saint Paul. Donc Elimas, le magicien, c'est le même nom en araméen, hein, c'est la même traduction. Alors Elimas essaie d'empêcher Paul de s'approcher du proconsul Sergius Paulus, qui est un homme avisé. Nous sentons tout cet effort missionnaire vers les païens qui est propre de Paul. Elimas essaie de l'arrêter. Alors écoutez la scène, j'aimerais me l'imaginer, je voudrais voir Paul dans cette situation-là. Alors Paul, rempli de l'Esprit Saint, le fixa du regard, ça devait être un regard de feu, et lui dit « Être rempli de toutes les astuces et de toutes les scélératesses, fils du diable, « ennemi de toute justice, ne cesseras-tu donc pas de rendre tortueuses les voies du Seigneur qui sont droites ?» Attention de nouveau, il faut faire l'exégèse du texte. Je vous ai déjà annoncé un petit peu, vous pourrez dire, mais c'est un Dieu redoutable qu'il annonce cela, dites. Mais écoutez bien, reprenons trop rapidement, mais « être rempli d'astuces et de scélératesse, fils du diable, opposé à fils du chemin du Sauveur. » Tu montres un chemin plein d'astuces. C'est typique du démon, hein. C'est typique du Nouvel Âge. Des tas d'astuces, de techniques, et dont on vous en remet autant que vous voulez. Que nous sommes loin de la simplicité évangélique. Si vous ne redevenez pas comme des petits-enfants, vous n'entrerez pas dans le royaume. Et en face, on vous donne des techniques, des connaissances, des initiations, où vous pouvez monter de plus en plus dans la connaissance de vous-même et du cosmos. La connaissance qui enfle comme une baudruche, qui nous fait piquer d'orgueil, pauvre de nous, et qui ne fait que nous n'en sommes plus réceptifs pour la grâce de Dieu parce que nous sommes trop pleins de nous-mêmes. La pauvreté évangélique qui se creuse pour accueillir la vie
de notre Seigneur Jésus-Christ qui se déverse dans l'esprit, par l'Esprit Saint en nous. Voilà ce que veut dire Paul. Les astuces ne sont pas du bon Dieu. C'est quelque chose que saint Ignace de Loyola reprend dans les exercices spirituels. Il dit, regardez bien comment le démon fonctionne, avec des discours, des grands effets creux et des grandes manifestations. Jésus, doux et humble de cœur, prend le joug des pauvres et des petits. Regardez une mère Teresa qui se fait proche des petits. On s'entend bien, mais je n'ai pas le temps d'arrêter. Mais faisons cet exercice de regarder les astuces du démon, la simplicité de notre Jésus, du chemin évangélique. Voilà ce que dénonce Paul. Ne cesseras-tu donc pas de rendre tortueuse, awon, le cœur tordu, c'est la même expression, ennemi de toute justice, l'iniquité, la non-justice. Ne cesseras-tu toi de... Ouais, les voies du Seigneur qui sont droites. Voici à présent que la main du Seigneur est sur toi, tu vas devenir aveugle, et pour un temps tu ne verras plus le soleil. À l'instant même, obscurité et ténèbres s'abattirent sur lui, et il tournait de tous les côtés, cherchant quelqu'un pour le conduire. Ah, oh, vous me direz, vous voyez bien, le Dieu qui punit. Mais non, mais non, mais non, mais non, mais non. Que nous dit Paul là? C'est beaucoup plus beau. Son expérience à lui, Paul, qu'est-ce que ça a été sur le chemin de Damas? Lorsque tout à coup... Paul, Paul, pourquoi me persécuter? Qui es-tu donc que je persécute? Je suis Jésus. C'est Jésus que tu persécutes. Et Paul, qu'est-ce qui se passe? Il tombe de son cheval. Non, il n'y a pas de cheval, mais ça ne fait rien. Il tombe par terre, il se relève, et qu'est-ce qu'il vient? Il est aveugle. Il est aveugle. Et c'est la plus grande grâce de sa vie. Et il se lève et il doit à tâtons. Et qui doit venir lui prendre la main? Ananias. C'est une grande grâce qu'il invoque sur Elimas. C'est le chemin du salut. Et ils ont sous la plume de Paul, c'est la grâce qu'il demande à travers Elimas pour tout son peuple et que nous devons demander pour chacun de nous. Puissions-nous tous devenir aveugles à toutes ces conceptions idolâtriques de Dieu qui nous encombrent. Jésus le dit, chapitre 9 aussi de Jean, « Je suis venu pour que les aveugles voient ». Mais si vous prétendez voir, je ne peux rien pour vous. Vous demeurez dans votre péché après la guérison de l'aveugle-né. Si vous prétendez voir, vous demeurez dans votre péché. Vous êtes aveugle si vous croyez connaître Dieu en dehors de l'unique chemin de vérité. En dehors de Jésus, nous sommes aveugles. Et si nous prétendons voir, nous sommes les plus malheureux des hommes. Donc il est bon, un jour ou l'autre, de devenir aveugle et de reconnaître mon Dieu, mais je ne connais pas. Je ne te connais pas. Et alors donne-moi, mets sur ma route quelqu'un qui puisse te révéler à moi. Alors nous avons ce chamboulement où nous ne cherchons plus Dieu à partir de nos propres ressources, de nos idées, notre intellect, etc. Mais où nous le recevons dans un acte qui est ce qu'on appelle une révélation. La révélation est tout autre chose que le terme d'un syllogisme, d'un raisonnement. La révélation, c'est Dieu qui se donne, qui se communique, qui ainsi me fait connaître, en me communiquant sa vie, commence à me faire connaître qui il est. Voilà la grâce qu'il nous faut demander. Vous voyez, l'évangélisation, pour un fort nouvel âge, nous devons en arriver là. À savoir, dans notre annonce de Jésus-Christ, si mon interlocuteur m'a bien compris, et si éventuellement, après avoir coupé des liens, nous devons l'amener à lui faire prendre compte, à lui faire dire, lui faire prendre conscience qu'effectivement il y a une rupture qui s'impose. Ce que tu croyais savoir, es-tu prêt à y renoncer? À considérer tout cela, Philippiens 3, comme des balayures, ce qui faisait ta fierté. Et là j'anticipe Actes 19, 18, 20, es-tu prêt toute ta bibliothèque ésotérique à la brûler? Un acte de rupture. Entre parenthèses, plutôt que la brûler, donner-la à moi, ça m'évite d'acheter des bouquins que je dois lire quand même pour savoir ce qu'ils se disent. Je ferme ma parenthèse. Non, mais c'est vrai, j'aime mieux investir de l'argent dans autre chose. J'ai horreur d'acheter ces bouquins-là, et pourtant je dois être au courant de ce qui se raconte. Donc l'acte de rupture, très important, comme signe de, eh bien oui, je suis aveugle, je ne veux plus connaître ça, je veux recevoir ma lumière de Jésus. C'est un moment important, vous savez, dans l'évangélisation de ce niveau-là. Je vous cite un cas qui date d'il y a quelques semaines. Une personne
que je suivais depuis un petit temps, une dame qui sort de la franc-maçonnerie, qui avait été quand même à des degrés assez élevés. Et puis elle me dit, mais père, voilà, maintenant je suis sorti, on avait fait les étapes, je garde, elle me dit, je reste avec des Roland, des phénomènes et tout ça. Mais je lui dis, madame, avez-vous vraiment renoncé à tout? Oui, j'ai tout renoncé, j'ai tout éliminé. Et intérieurement, je me sens appelé à insister. Je dis, madame, êtes-vous vraiment sûre? Êtes-vous vrai là? Et puis finalement, après un temps de silence, elle me dit, bah, j'ai gardé l'une ou l'autre chose, affectivement. Mais je dis, madame, mais vous dites tout là. Vous avez gardé un lien affectif. Nous pourrions faire toutes les prières de délivrance et tous les exorcismes du monde. Vous avez gardé un lien. Vous l'avez dit, un lien affectif. C'est ça les objets rituels. Hein. Aussi petit soit-il, c'est l'objet, le symbole, symbolein qui met ensemble, qui me met avec le... Voilà. Alors elle m'a rapporté, c'était son tablier et ses insignes de franc-maçonnerie et quelques bouquins très intéressants d'ailleurs qu'elle m'a apporté par la même occasion. On brûle les tabliers et tout ça et les bouquins vont dans la bibliothèque noire au troisième étage du monastère. Un autre cas qui me traverse l'esprit, la même chose. Une dame qui avait été, elle, c'était dans des initiations d'Orient. Initiation, vous vous rappelez ce que j'ai dit, hein? Initiation. Et elle avait des phénomènes vraiment bizarres. Et elle aussi, elle dit, mais voilà, j'ai renoncé à tout. On a fait des prières de délivrance et ça ne suffit pas. Là aussi, j'ai dit, madame, vous avez gardé un lien. C'est pas vrai. Alors, c'était assez drôle, mais elle dit, non. Et je dis, si, si, si. Je lui dis. Et pendant que je le disais, je me dis, mon Dieu, mais qu'est-ce que tu racontes? Si, si, si, je lui dis. Elle a éclaté de rire, elle a dit, vous avez raison. Ouf. Un petit objet, un petit médaillon. Mais c'est ce médaillon qu'il a gardé, c'est le fil à la patte, Saint Jean de la Croix le dit, un fil de nylon qu'on ne voit pas empêche l'oiseau de voler. Dieu ne peut pas aller, Jésus ne peut pas aller à l'encontre de ma liberté, de ma volonté, si je garde un lien, ben, il me respecte, il ne bouge pas. Donc n'oublions pas ces moments de rupture, le passage par la nuit. Et je vais un petit peu plus loin encore, puisqu'en tout cas vous n'avez pas l'occasion de poser les questions, je suis le seul à parler, non. Alors, le passage par le désert. Dans cet accompagnement, je crois que c'est important.

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2: Que les fidèles exultent, glorieux, criant leur joie à l'heure du triomphe. Psaume 149, 5.

le premier obstacle à l'amour, le premier obstacle qui me freine sur le chemin de l'amour, la première barrière qui ferme les chemins de l'amour, c'est l'orgueil. C'est la toute première tentation, c'est la tentation primordiale. Je veux me débrouiller seul et j'ai l'illusion que je vais décider moi-même ce qui est bon pour moi ou mauvais pour moi. Et je vais essayer de m'affranchir de tout ce qui risque de me gêner, y compris de Dieu, ce qui est terrible parce que c'est Dieu qui, au contraire, est la source de ma liberté. Je vous ai dit, le grand mensonge du démon dans lequel nous tombons, c'est que le démon nous fait croire que c'est en étant indépendant que nous serons libres. Et ça, c'est le mensonge fondamental. Et c'est pourquoi je voudrais vous poser la question aujourd'hui. Est-ce que j'accepte de dépendre d'un autre ? Est-ce que j'accepte fondamentalement de me recevoir de quelqu'un d'autre ? Est-ce que j'accepte fondamentalement de ne pas être le centre ? C'est-à-dire, spontanément, surtout que toute la culture moderne m'y pousse, je suis moi au centre et je regarde le monde et je juge le monde et je juge les personnes. Et il faut que je revienne à ma place, qui n'est pas au centre, que je mette Dieu au centre, que je mette la source de l'amour au centre et que je regarde non pas en fonction de mes critères, mais en fonction de la vérité. C'est-à-dire, est-ce que j'accepte fondamentalement que quelque chose, que quelqu'un me précède ? Oui, l'orgueil, je voudrais à la fois que tout dépende de moi, et en même temps, on a beaucoup développé ça le premier jour, je voudrais une réponse toute faite. Ce qui est complètement contradictoire d'ailleurs. Je voudrais être seul à décider et en même temps, je voudrais une réponse toute faite. J'aimerais tellement que ça me tombe du ciel. Et l'attitude juste de l'humilité sera au contraire d'accepter de me recevoir d'un autre, d'accepter de nouer une relation qui sera une dépendance, mais une dépendance qui me libère. Avec le fameux « oui, je veux » dont j'ai beaucoup parlé hier, le « oui, je veux » qui, au fond, me rend libre. Alors, l'orgueil, je me coupe de Dieu, c'est-à-dire j'ai coupé la verticale, c'est-à-dire je suis à l'horizontale. L'orgueil va immédiatement entraîner la vanité. La vanité, c'est tout le paraître, c'est tout ce qui se voit. Puisque c'est moi qui suis la référence, il faut que ça se sache. Et du coup, je voudrais qu'on m'admire, je voudrais qu'on me voie, je voudrais qu'on m'écoute, je voudrais qu'on fasse attention à moi. Ça, c'est la vanité. Mais la vanité, c'est tout ce qui se voit. L'orgueil, c'est très intellectuel, l'orgueil. L'orgueilleux, en tant qu'orgueilleux, se contrefout de savoir ce qu'on pense de lui. Le vaniteux est très attaché à son image. Alors pour les garçons, il faut une grosse bagnole, un joli stylo et une belle montre. D'ailleurs, c'est ce que la fiancée lui offrira le jour des fiançailles. Et puis, pour les demoiselles, c'est la coiffure, la manière de s'habiller, la manière de se maquiller, tout ce qui se voit. Il faut que j'attire le regard et qu'on m'admire, qu'on m'aime, qu'on m'écoute. Vous voyez, Jésus, lui, va complètement retourner cette chose-là. Tout ce que vous voudriez que les autres fassent pour vous, faites-le pour les autres. Vous voudriez qu'on vous écoute, écoutez les autres. Vous voudriez qu'on vous admire, admirez les autres. Vous voudriez qu'on vous pardonne, pardonnez aux autres. Vous voudriez, etc., etc. Et d'ailleurs, Jésus ajoute, la mesure dont vous vous servez servira aussi pour vous. Et l'orgueil et la vanité, il y a une espèce d'engrenage qui renverse complètement ça. C'est-à-dire, puisque je suis au centre, il faut que les autres reconnaissent que je suis au centre. C'est le désir de puissance, c'est le désir de richesse, c'est le désir de dominer en réalité. Et immédiatement connexe avec la vanité vient la jalousie parce que immanquablement je vais trouver quelqu'un dans mon entourage proche qui risque de me faire de l'ombre. Et la vanité, je vais essayer de supprimer celui qui risque de me faire de l'ombre. Celui qui risque d'être en concurrence avec moi. La jalousie,
Je veux supprimer ce qui est un risque pour ma domination. Je vous fais le petit topo sur Caïn et Abel en 2 minutes. Caïn et Abel sont 2 frères. Caïn est l'aîné et lui, il est le fils de l'orgueil. Abel, lui, est dans l'humilité. Ils sont tous les deux en train de prier. Abel est totalement captivé par Dieu parce qu'il n'est pas orgueilleux, il a un cœur pur. Heureux les cœurs purs, heureux les cœurs pauvres. Il est dans cette relation à Dieu. Caïn, lui, parce qu'il est orgueilleux, surveille Abel pour être sûr que Abel ne le domine pas. Et il s'aperçoit que Abel est en relation avec Dieu. Et Caïn est jaloux parce que Dieu répond à son frère et ne lui répond pas à lui. Cette espèce d'imbécile. Si lui, Caïn, était en relation à Dieu, Dieu lui répondrait comme à son frère Abel. Comme il a coupé la verticale, il ne regarde qu'à l'horizontale, et à l'horizontale, il est jaloux de son frère, il le tue. La vanité entraîne tout ce qui tue. Alors, Caïn tue son frère Abel avec un poignard et un couteau. C'est pas toujours facile dans notre époque, mais il y a des moyens très très simples et très efficaces, et en particulier la médisance. Vous voyez, je vais tuer la réputation de quelqu'un. Et ça, c'est très très concret. Dans nos relations amoureuses, dans nos relations, je commence à être ami avec une fille, avec un garçon, ou bien même à l'intérieur d'un couple. Dis donc, avec qui tu parlais ? Je parlais avec cette personne. Mais qu'est-ce qu'elle t'a dit ? Vous voyez, la jalousie surveille pour être sûr que personne ne va captiver la personne sur laquelle moi je louche. La jalousie, c'est terrible. Parce que la jalousie m'empêche de créer des relations d'amitié vraies, m'empêche de créer des relations d'amitié pures. Mais la jalousie dans les couples, hein, ça fait des ravages. Ça fait des ravages, la jalousie dans un couple, parce que je m'aperçois que mon mari a plus de succès que moi. Ma femme a une carrière plus brillante que moi. Ma femme gagne plus d'argent que moi. C'est dur à encaisser. C'est dur d'accepter que quelqu'un d'autre à côté de moi brille davantage. D'accepter que je n'ai pas les mêmes qualités. C'est dur de se réjouir de ce que l'autre fait de bien et qui risque d'être avant moi. Vous voyez ? Et dans l'amitié et dans les relations mondaines, où je voudrais briller, je voudrais réussir, je voudrais pouvoir capter l'attention, je vais détruire tout ce qui risque de me gêner. Regardez le jeu dans les soirées mondaines. Regardez le jeu dans les cocktails mondains. Regardez le jeu dans les relations professionnelles. Je vais essayer, mais tout simplement, c'est très très facile par la médisance. Regardez cette propension qu'on a quand on me dit du bien de quelqu'un qui risque de me faire de l'ombre, la facilité avec laquelle je dis... Oui, c'est vrai, mais tu sais, moi, on m'a dit que... Vous voyez, on trouve immédiatement le truc qui rabaisse. La jalousie compare sans arrêt. Ça, c'est un ver dans le fruit. Je me compare avec ma femme, je me compare avec mes amis, je compare les gens entre eux, je me compare avec mes enfants, Vous voyez, dans quelle relation suis-je par rapport à tout ça ? C'est, Jean Vanier dirait, c'est la tyrannie de la norme. Il y a une espèce de norme mondaine aujourd'hui qui est absolument terrible parce qu'elle est meurtrière. Il faut que je sois dans la norme pour pouvoir réussir. Et donc, je sors complètement de moi-même, je triche avec moi-même pour essayer d'être dans la norme, mais finalement, je ne suis plus moi-même. Il y a une phrase de Mère Teresa qui m'a toujours transpercé, littéralement, qui est pour moi d'une incroyablement lumineuse. On est vraiment soi-même dans l'oubli de soi-même. Je vous ai déjà dit ça l'autre jour. Hein. Non, je vous ai dit ça l'autre jour, pas. On est vraiment soi-même dans l'oubli de soi-même. Vous voulez être vous-même ? Arrêtez de vous regarder dans la glace. C'est un vieux truc des moines, d'ailleurs, ou des bonnes sœurs. Supprime les glaces dans toutes les chambres.
C'est beau, une jeune fille qui est bien habillée, qui est bien maquillée, qui est bien arrangée et qui sent bon. C'est important. Mais c'est à l'homme, c'est à son mari de lui dire « Tu es belle, ma chérie. » Si c'est elle toute seule devant la glace qui doit être la norme de sa beauté, c'est terrible, parce qu'elle aura toujours peur. Si elle vit sous le regard aimant de son mari ou de son fiancé ou d'un ami qui lui dit « Ah, dis donc, tu as une belle robe aujourd'hui, c'est magnifique. » Elle est encouragée, mais elle n'essaye plus par elle-même de paraître. Elle le fait par amour, ce qui est complètement différent. Orgueil qui me coupe de Dieu, je suis à l'horizontale. Vanité, jalousie qui me coupe des autres, je suis seul. C'est la maladie du siècle. C'est la maladie terrible de notre monde, la solitude. Terrible. La vanité et la jalousie avec la caisse de résonance d'Internet aujourd'hui. Vous savez, vous voulez tuer une réputation, un tweet suffit, hein, 140 caractères. Et regardez dans le monde politique ce que ça peut faire. Regardez dans le monde mondain ce que ça peut faire. Regardez dans le monde économique. Mais dans le monde des amitiés, c'est la même chose. Vous savez, un petit truc sur Facebook, un truc, c'est tellement, tellement, tellement facile, tellement vite fait. Conversation de collègues, une conversation d'amis, de relations mondaines. Et donc, la vanité et la jalousie me coupent des autres et je me retrouve seul. Et là, la spirale s'accélère. Vous savez, comme un avion qui tombe en vrille, il y a un moment où on peut encore sortir de la vrille. Il y a un moment où la vrille est tellement serrée qu'on ne peut plus sortir. Et quand on entre dans cette espèce de solitude, je finis par avoir peur de moi-même. Et c'est la troisième étape de cet engrenage du péché, de cette spirale de mort. Puisque moi, je suis fait quand même pour jouir. C'est-à-dire, je suis... Vous vous rappelez ce qu'on a dit au début, hein ? J'ai été créé par l'amour, pour l'amour. Et donc, vivre de l'amour et pour l'amour, c'est vivre dans une jouissance qui me rend heureux. On va y revenir tout à l'heure, la jouissance et le plaisir. Mais au lieu que la jouissance ou le plaisir soient des conséquences, soient des fruits de l'amour, soient le fruit d'une relation, je cherche la jouissance déconnectée de l'amour. Et là, je m'enferme, et plus je m'enferme, et plus je m'enferme. C'est celui qui boit pour oublier qu'il a soif. Et plus il boit, et plus il a soif, et moins il sait de quoi il a soif. Alors, je peux jouir avec 36 000 choses. Hein. Le sexe, bien sûr, on va y revenir, mais je peux m'enfermer dans la drogue, je peux m'enfermer dans la politique, je peux m'enfermer dans mon monde professionnel. Je peux m'enfermer dans mes enfants. Je peux m'enfermer dans le service à la paroisse ou à la communauté de l'Emmanuel. Je peux m'enfermer dans tout ce qui, finalement, m'isole et me permet de quitter le problème. Le problème, c'est cette relation que je n'arrive pas à établir. Je m'enferme dans les mathématiques, je m'enferme dans le monde sans fin d'Internet. Au lieu de rechercher l'amour dans la vérité d'une relation, en dehors ou dans le mariage, hein, peu importe, c'est la même chose finalement. Je m'enferme dans un monde où je cherche une jouissance qui est déconnectée de la relation, qui est déconnectée de l'amour. Et vous savez, combien de couples je connais qui, avec une vie qui est très très speed, une vie qui est très tendue, une vie professionnelle très dure, des enfants un peu rapprochés, le peu de temps qu'on a est complètement monopolisé par la bagnole qui tombe en panne, les enfants qui sont malades, la belle-mère qui nous emmerde, et enfin, tous les trucs habituels, quoi. Mais, on a, vous savez, la liste, elle est vite faite. Hein. Et quand est-ce qu'on parle de soi? Quand est-ce qu'on parle de son désir intérieur? Quand est-ce qu'on parle de sa frustration? Quand est-ce qu'on parle de la véritable relation d'époux à épouse, d'épouse à époux? Très rapidement, on a plus de confidence avec son assistante qu'avec sa femme. On a plus de confidence avec celle qui tient le club de golf ou la fille qui est à je sais pas quoi, enfin toutes les activités secondaires.
l'épouse a plus de confidence, plus d'intimité avec le curé, quelquefois, qu'elle n'en a avec son époux. Que l'épouse ait besoin d'un conseil et d'un suivi spirituel, et même d'une paternité, c'est très bien. Mais quand cette paternité se transforme en confidence intime qui finalement fait concurrence à la relation conjugale, drame. Et les drames, vous savez, on en connaît. Hein. C'est pour ça que je me bats pour que les prêtres soient pères et pas amis seulement. Très, très important que les prêtres soient pères. Parce qu'effectivement, la paternité, on en a absolument besoin. J'y reviendrai tout à l'heure. Mais ce qui est fondamental, c'est que cette jouissance, c'est-à-dire l'espèce de repos dans l'amour que je cherche désespérément, ce repos ne peut venir que dans cette relation d'amour. Je dirais aussi même relation d'amitié, dans la vérité. Mais dès que je cherche la jouissance pour elle-même, je suis dans l'agitation et je n'ai plus de repos. Essayez de, à partir de vos expériences qui sont variées, mais qui finalement sont toutes les mêmes, hein, essayez de regarder ce qui vous repose ou ce qui vous excite. Ce qui vous laisse dans l'agitation

approfondie. Pendant des siècles, on a fait confiance spontanément aux évangiles et on a accueilli tout ce qu'ils rapportent, les faits et les paroles de la vie de Jésus. Mais à partir, frère Benoît nous en retracera plus longuement demain le déroulement, à partir des grandes découvertes scientifiques de l'époque de la Renaissance, et puis après aussi avec le siècle des Lumières, plus encore, où la raison seule semblait pouvoir apporter à l'homme des connaissances fiables, on s'est mis à douter de tout ce qui n'était pas scientifiquement vérifiable. Dans le domaine de l'histoire, on va donc élaborer des instruments scientifiques pour vérifier les sources des écrits à notre disposition. Et la critique historique ne va pas épargner la Bible, qui sera soumise à cette vérification, et en particulier les évangiles. Alors, qu'en reste-t-il? Donc, on va évoquer la chose en trois parties. D'abord, l'enjeu de la question. Ensuite, deuxième partie, on verra ce que l'Église enseigne. Et puis, troisième partie, on donnera quelques éléments concrets de vérification de l'historicité des évangiles. Commençons donc par l'enjeu de la question. D'abord, il faut considérer qu'une partie importante de l'exégèse actuelle prend des distances avec le contenu des paroles et des faits qui sont rapportés dans nos quatre évangiles. Signalons par exemple La vie de Jésus d'Ernest Renan, paru en 1863. Alors lui-même n'est pas un exégète, mais son ouvrage est un pur produit de la crise de l'exégèse du XIXe siècle. Donc il écrit dans la préface de la 13e édition: Je l'ai dit et je le répète, si l'on s'astreignait en écrivant la vie de Jésus à n'avancer que des choses certaines, il faudrait se borner à quelques lignes. Aujourd'hui, beaucoup encore mettent en doute l'historicité de ce qui est rapporté dans nos évangiles. Trois petits exemples. Jacques Duquesne résume ainsi le récit de l'Annonciation. Il écrit: Tant de signes, d'annonces, de messages, c'est évidemment impossible. Il faut le répéter, le récit de l'Annonciation par Luc est du domaine du symbolique et riche en enseignements, il faut le répéter aussi. Deuxième exemple, sur la vie publique de Jésus, Michel Quesnel, qui est un exégète, qui a été recteur de l'Université catholique de Lyon de 2003 à 2011, qui était recteur pendant que j'y faisais mes études, a écrit: Il existe dans les évangiles des événements présentés comme miraculeux, auxquels nous pourrions donner d'autres noms, phénomènes de télépathie, manifestations parapsychologiques, etc. Mais cela ne réduit pas pour autant à néant l'ensemble des miracles rapportés par l'Évangile. Troisième exemple. La résurrection de Jésus elle-même n'échappe pas à cette critique. Donc, Michel Deneken, qui a été doyen de la faculté de théologie catholique de Strasbourg de 2001 à 2009, n'hésite pas à affirmer, je le cite, Envisager le fait que la tombe de Jésus n'ait pas été vide n'apparaît plus aujourd'hui pour la dogmatique catholique comme une impossibilité empêchant la foi pascale. Il est tout à fait possible aujourd'hui d'être en totale communion avec la foi apostolique de l'Église, de se reconnaître du point de vue dogmatique dans la tradition catholique, tout en envisageant l'éventualité que la tombe ne fût pas trouvée vide. C'est quand même impressionnant parce que ce sont des gens, des universitaires qui ont eu des responsabilités dans de grandes universités catholiques, hein, à Strasbourg ou à Lyon. Donc beaucoup d'exégètes ont séparé ce que, on reverra un petit peu demain, le Jésus de l'histoire, qui serait le personnage historique sur lequel nous ne savons pas grand-chose, et nous recherchons les éléments qui seraient absolument certains. Donc le Jésus de l'histoire
et le Christ de

La foi, qui est celui que nous font connaître les premières communautés chrétiennes, mais qui n'est pas une figure historique sûre. On a des frères à Lyon, je crois que tu en fais partie, Frère Michel, qui ont eu un cours sur le trait d'union entre Jésus et Christ, pour savoir dans quelle mesure les deux personnages, celui qui a vraiment existé et celui en qui les premiers chrétiens, que les premiers chrétiens ont reconstruit, quel lien il peut y avoir entre ces deux personnages. Joseph Ratzinger a souligné avec beaucoup de finesse la position sous-jacente à cette dichotomie. Il écrivait « La véritable opposition face à laquelle il nous faut prendre position ne trouve pas son expression dans la formule « Jésus oui, l'Église non ». Il faudrait plutôt dire « Jésus oui, le Christ non » ou « Jésus oui, Fils de Dieu non ». Alors que sont pour ces gens-là, que sont les évangiles et que nous transmettent-ils? Pour les tenants de cette exégèse rationaliste, les évangiles sont en fait des écrits qui témoignent de la foi des premières communautés chrétiennes. En d'autres termes, les premiers disciples de Jésus ont été tellement marqués par cette figure exceptionnelle qu'ils en ont fait le Fils de Dieu et ont rédigé des écrits symboliques pour exprimer ce qu'ils croyaient de lui, en lui attribuant pour cela des faits et des paroles très riches de signification, mais non directement historiques. Benoît XVI conteste, il écrit « L'action de communauté anonyme dont on essaie d'identifier les représentants ne peut en réalité rien expliquer ». N'est-il pas beaucoup plus logique, du point de vue historique, de considérer que la grandeur est au commencement et que la personne de Jésus brisait en effet toutes les catégories disponibles, qu'elle ne pouvait être comprise qu'à partir du mystère de Dieu? Le cardinal de Lubac a eu aussi un mot un peu incisif, par ironie. Il disait « Napoléon était admiré au XIXe siècle comme un grand général. C'est pourquoi on lui attribua dans la tradition les victoires du pont d'Arcole, d'Austerlitz, de Iéna et de Wagram. Il n'y a pas à se demander si d'aventure ce ne serait pas la réalité de ces victoires qui lui aurait assuré la réputation d'être un grand général. » Le postulat de départ, en réalité, est l'absence de foi et la négation de la possibilité du surnaturel. Ernest Renan a l'honnêteté d'écrire sans complexe dans sa préface de la vie de Jésus, déjà citée, je le cite, « Si le miracle a quelque réalité, mon livre n'est qu'un tissu d'erreurs. » Donc les choses sont claires. Donc le problème fondamental est un problème de foi. Je mentionne juste une critique ironique et très réelle aussi de Jean Guiton, qui parle de cette critique de Renan, de Loisy et d'autres plus récents, qui doute, mais jamais du doute, qui se veut critique, mais jamais au point de critiquer la critique. Alors, quelles sont les conséquences de ces remises en cause de l'historicité des évangiles? En fait, elles sont simplement dramatiques. Si l'on n'a pas accès à Jésus lui-même, mais seulement à ce que les premiers chrétiens pensaient de lui, le credo s'effondre. Si l'on ne sait pas ce que Jésus a dit et fait, les sacrements perdent toute leur importance, car on ne sait plus rien de leur origine divine, de leur lien avec Jésus, le Fils de Dieu, qui les a institués pour continuer par son Église son œuvre de salut. Si l'on ne sait pas précisément ce que Jésus a dit, il n'y a plus de morale chrétienne. Les paroles de Jésus sur l'adultère, par exemple, très claires dans l'Évangile, seront considérées comme la manière dont les premières communautés chrétiennes vivaient alors et ont projeté sur Jésus leur manière de vivre. Donc nous pouvons en faire autant aujourd'hui nous-mêmes en projetant sur Jésus
notre manière de vivre. Enfin, qui rejoint-on dans la prière si l'on ne sait pas vraiment qui a été Jésus? Vous remarquerez que nous venons de faire tomber les quatre piliers du catéchisme. La conséquence de tout cela est tout simplement que nous avons perdu Jésus. Le cardinal Ratzinger concluait « L'Église s'essouffle quand nous ne connaissons plus Jésus. Le risque est considérable qu'il soit détruit pour nous par certains types d'exégèse, qu'il s'épuise à force de discours. » C'est assez fort comme phrase pour dire que Jésus risque d'être détruit par certains types d'exégèse. L'exégèse, c'est précisément de montrer Jésus. Dans ce cas-là, on le détruit. Alors, deuxième partie, ce qu'enseigne l'Église et sa tradition. Demandons-nous d'abord qui a rédigé les évangiles. La tradition est unanime, ce sont les apôtres Matthieu et Jean, ainsi que Marc, disciple de Pierre, et Luc, proche de Paul. Le Concile Vatican II, dans sa constitution dogmatique sur la révélation divine, Dei Verbum, que nous avons cité déjà abondamment, enseigne ceci. Toujours et partout, l'Église a tenu et tient l'origine apostolique des quatre évangiles. Ce sont les apôtres, en effet, sur l'ordre du Christ. Ce que les apôtres, en effet, sur l'ordre du Christ ont prêché, par la suite, eux-mêmes et des hommes de leur entourage, nous l'ont, sous l'inspiration divine de l'Esprit, transmis dans des écrits qui sont le fondement de la foi, à savoir l'évangile quadriforme selon Matthieu, Marc, Luc et Jean. Il est important aussi de mentionner le lien indissoluble dans les évangiles entre foi et histoire, parce que ça fait partie de l'intention de ceux qui les ont rédigés. Rappelons quand même les premiers versets de l'évangile de Saint Luc, quatre premiers versets. Saint Luc commence ainsi son évangile. « Beaucoup ont entrepris de composer un récit des événements qui se sont accomplis parmi nous, d'après ce que nous ont transmis ceux qui, dès le commencement, furent témoins oculaires et serviteurs de la parole. C'est pourquoi j'ai décidé moi aussi, après avoir recueilli avec précision des informations concernant tout ce qui s'est passé depuis le début, d'écrire pour toi, cher Théophile, un exposé suivi afin que tu te rendes bien compte de la solidité des enseignements que tu as reçus. » Donc les évangiles sont des écrits, ont été écrits par des hommes qui ont été témoins oculaires ou bien qui ont consulté par eux-mêmes ces témoins oculaires. Benoît XVI écrit par exemple dans son livre sur Jésus, Luc fait parfois allusion au fait que Marie elle-même, la mère de Jésus, était l'une de ses sources. Et il le fait de façon particulière quand il dit que sa mère gardait fidèlement toutes ces choses dans son cœur. Elle seule pouvait rapporter l'événement de l'Annonciation qui n'avait pas eu de témoin humain. La révélation chrétienne repose sur l'intervention de Dieu dans l'histoire. Donc c'est pour ça que la révélation chrétienne est forcément et inséparablement et du domaine de la foi et du domaine de l'histoire. Et on ne peut pas rendre compte de la révélation en omettant une de ces deux dimensions. Il n'est pas possible de refuser à Dieu le droit d'intervenir dans sa création et dans l'histoire de l'homme. Jean-Paul II disait à la fin du Grand Jubilé, « Par l'intermédiaire des évangiles, c'est une vision de foi qui nous parvient, soutenue par un témoignage historique précis, un témoignage véridique que les évangiles, malgré la complexité de leur rédaction
et leur visée initiale catéchétique nous donnent d'une manière crédible. Et puis encore une citation de la Constitution dogmatique du Concile sur la Révélation qui insiste sur cette question de l'historicité des évangiles. Notre Sainte Mère l'Église a tenu et tient fermement avec la plus grande constance que ces quatre évangiles, dont elle affirme sans hésiter l'historicité, transmettent fidèlement ce que Jésus, le Fils de Dieu, durant sa vie parmi les hommes, a réellement fait et enseigné pour leur salut éternel jusqu'au jour où il fut enlevé au ciel. On notera quand même les nombreuses insistances. Notre Mère l'Église a tenu et tient fermement et avec la plus grande constance les évangiles dont elle affirme sans hésiter l'historicité. Ils transmettent fidèlement ce que Jésus a réellement fait et enseigné. Ils n'ont pas été avares d'insistance. Troisième partie, quelques raisons de croire à l'historicité des évangiles. D'abord, c'est un fait, on l'a dit, l'unanimité de la tradition attribue les évangiles, non pas à des communautés chrétiennes dont on n'a aucune trace dans l'histoire, mais à Saint Matthieu, Saint Marc, Saint Luc et Saint Jean. Papias, qui a été évêque de Hiérapolis et qui est mort en l'an 110, écrivait ceci. Marc, qui fut l'interprète de Pierre, a écrit minutieusement, non toutefois dans l'ordre, tout ce dont il s'est souvenu de ce qui avait été dit ou fait par le Seigneur. En effet, il n'avait pas entendu le Seigneur ni ne l'avait suivi, mais plus tard, comme je l'ai dit, il avait suivi Pierre. Matthieu, lui, a composé les logia, les paroles de Jésus en langue hébraïque, et chacun les a expliquées comme il en était capable. Voilà. Donc on a ces témoignages très anciens, Papias mort en l'an 110, voilà. Un petit peu plus tard, Saint Justin, qui écrit vers l'an 155 et qui considère les évangiles comme les mémoires des apôtres. Bon, on pourrait en citer d'autres, Saint Irénée aussi. Aujourd'hui, certains remettent en question ces témoignages, mais un exégète qui pourtant remet aussi un petit peu en question certaines choses, Brown, dit quand même avec honnêteté, 1900 ans après, c'est faire preuve d'imprudence que de disqualifier trop facilement comme fiction ou ignorance l'affirmation de Papias, antique porte-parole qui vécut moins de 4 décennies après la rédaction de Matthieu. Et c'est vrai que ces gens-là étaient tellement proches. Papias ne pouvait pas écrire ça, alors qu'il y a encore des gens qui étaient vivants et qui avaient connu les apôtres. On est tellement proche des sources, on va le voir tout à l'heure, on est tellement proche des sources que c'est vraiment un élément d'historicité. Quelques critères d'historicité qui sont utilisés pour d'autres ouvrages et qu'on applique aux évangiles. D'abord, les évangélistes sont sincères, comme le manifestent trois dimensions. D'abord, le critère de discontinuité. Lorsque les évangélistes rapportent des actions et des paroles de Jésus, ils ne cherchent pas à transformer ce qui pourrait heurter des juifs ou des chrétiens, ou qui pourrait être mal compris. Le critère de non-contradiction. On voit que les autorités juives ne nient jamais la vérité du témoignage des apôtres. Ils essaient d'en diminuer l'importance, mais on a un très bel exemple dans les Actes des apôtres. Ils disent « Un grand miracle a été accompli par tout le monde, nous ne pouvons pas le nier, mais il faut en limiter les conséquences. » Et puis le critère de désintéressement, qui montre la sincérité des apôtres, quel intérêt les apôtres auraient-ils eu à écrire ça si ça n'avait pas été vrai. Voilà. Le seul intérêt qu'ils avaient, c'était la persécution, et effectivement, c'est bien ce qui leur est arrivé. D'autre part, les évangélistes sont bien informés. On a d'une part le critère d'attestation multiple.
on voit que les quatre évangiles convergent et les divergences entre les quatre évangiles sont extrêmement, sont minimes. Pensez à quatre personnes qui ont suivi Jésus pendant 3 ans et qui, quelques années après, rédigent les évangiles. On a une convergence qui est extraordinaire. Et puis le critère de conformité, ça a déjà été évoqué tout à l'heure par sœur Ursule, avec tout ce que nous pouvons savoir du milieu palestinien et juif de l'époque de Jésus, par l'histoire, l'archéologie, etc. Alors, au niveau des manuscrits, on peut dire que le nombre et l'ancienneté des manuscrits du Nouveau Testament dont nous disposons sont étonnants. Après le Nouveau Testament, le témoignage manuscrit le plus abondant concerne l'Iliade d'Homère. Il existe de nos jours moins de 650 manuscrits grecs de l'Iliade d'Homère. Ils nous sont parvenus à partir de copies du 2e et du 3e siècle après Jésus-Christ, sachant que l'Iliade d'Homère a été écrite environ en 800 avant Jésus-Christ. Ce qui veut dire que les premiers manuscrits dont nous disposons ont presque 1000 ans après la rédaction. Voilà. Donc ce temps est très long. Pour les évangiles, le plus ancien manuscrit découvert en Égypte, un fragment du chapitre 18 de l'évangile de Jean, est situé entre 100 et 150 après Jésus. Et l'on a actuellement au total 5664 manuscrits grecs du Nouveau Testament, sans compter ceux dans d'autres langues. Aucun recueil de littérature antique ne bénéficie d'une confirmation des textes aussi bonne que le Nouveau Testament. Et c'est aussi le seul cas où l'intervalle de temps entre la composition des livres et la date des manuscrits les plus anciens est aussi court. Lee Strobel fait pas mal d'autres parallèles avec parallèles avec d'autres écrits antiques. Et vraiment, c'est impressionnant de voir la quantité de manuscrits que nous avons du Nouveau Testament par rapport aux autres œuvres et le temps très court qu'il y a entre la date de composition et les premiers manuscrits que nous avons. Et c'est évidemment un indice d'historicité très fort. Les fouilles ont également confirmé l'historicité de passages évangéliques. Un petit exemple, la piscine de Bethesda, cette fameuse piscine à 5 portiques dont parle saint Jean, qui a longtemps été considérée comme une construction théologique de saint Jean, eh bien, cette piscine a été découverte en 1888 à Jérusalem. D'autres éléments ont aussi été découverts, notamment le lieu probable de la ville de Dalmanuta, découvert en 2013. Donc nous avons des témoignages sérieux et crédibles sur Jésus. Benoît XVI abordait son livre Jésus en disant « Pour ma présentation de Jésus, je fais confiance aux évangiles. Je crois précisément que ce Jésus, celui des évangiles, est une figure historiquement sensée et cohérente. » Et cette façon d'aborder les évangiles est tout à fait celle des pères de l'Église et des médiévaux qui ont lu les évangiles dans la confiance et dont la lecture a porté du fruit. Pour conclure, comme on l'a constaté, l'historicité des évangiles est la clé de voûte de la foi chrétienne qui repose sur les témoins de l'incarnation du Fils de Dieu. Benoît XVI demandait « Que peut bien signifier la foi en Jésus le Christ ?» en Jésus le Fils du Dieu vivant, dès lors que l'homme Jésus est si différent que celui que les évangiles représentent et de celui que l'évangile proclame, que l'Église proclame à partir des évangiles. Parce que cette question est si importante, notre Père fondateur et Gérard Soulages, dont Père Bernard parlera demain, ont été d'ardents défenseurs de cette historicité. Et Joseph Ratzinger, lui aussi, a jugé cette question primordiale. C'est la raison pour laquelle il avait commencé, avant d'être élu sur le trône de Pierre, à rédiger cette œuvre fondamentale, Jésus de Nazareth. Avant d'être élu pape, il avait été contacté par son éditeur, puisqu'il avait déjà rédigé une partie de son autobiographie, qui s'appelle « Ma vie, souvenir », et qui s'arrêtait à son arrivée à Rome en 1981. Et son éditeur l'avait contacté pour lui demander d'écrire la suite, ce que nous aurions bien aimé avoir, peut-être.
il avait refusé nettement, répondant « Ce n'est pas possible, je dois travailler à mon Jésus ». Et le pape, il a continué ce travail, se réservant le mardi de chaque semaine pour avancer cet ouvrage. À la question de savoir comment il avait trouvé le temps de rédiger une telle œuvre, Benoît XVI répondra simplement « Je me le demande aussi ». Il faut croire que Dieu m'a beaucoup aidé. En plus, je tenais vraiment à le faire. Voilà, il ajoute qu'il a consacré tous ses moments de libre à faire avancer le travail. Voilà. Parce qu'il savait l'importance de cette question et la nécessité pour lui d'investir son énergie dans la rédaction de ce livre pour remettre en valeur les évangiles et la figure de Jésus à laquelle nous avons accès par les évangiles. Voilà encore la réponse qu'il fit quand on lui demanda pourquoi il n'avait écrit que 3 encycliques en 8 ans, lui, un pape théologien. Réponse, d'abord parce que je voulais terminer mon livre sur Jésus, justement. Et il ajoute, on peut évidemment y voir une mauvaise priorité, en tout cas, c'est l'une des raisons. Et il dévoila que ce travail fut pour lui une source de force pour son pontificat, en se replongeant tout le temps dans Jésus. Il disait, un peu comme si je puisais constamment de l'eau au plus profond des sources. Donc cette œuvre est vouée à une grande postérité, on ne peut que vous encourager à la lire. Concluons enfin, on en reparlera demain, parce que dans cette œuvre, Joseph Ratzinger a utilisé le meilleur de l'exégèse historico-critique et de la science moderne, tout en lisant l'Évangile dans la foi. Concluons par ces mots de Joseph Ratzinger lui-même. « Je sais que le Jésus des Évangiles est le vrai Jésus, que je peux lui faire bien plus confiance qu'à toutes les reconstructions les plus érudites. Il survivra à toutes. Toute l'ampleur et la diversité de la tradition des évangiles me dit qui Jésus est et a été. À travers elle, il se donne toujours à voir et à écouter de manière nouvelle. »

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2: Je vous aime, ô mon Dieu, et mon seul désir est de vous aimer.
3: Seigneur, tu m'apprends le chemin de la vie. Psaume 15, 11.

Frères et sœurs, bonjour, amis, bonjour. Nous voici à poursuivre notre méditation durant cette belle session Espérance sur le deuil. Qu'est-ce qu'un deuil? Nous l'avons vu hier, ce qu'il suppose de vivre. Comment le vivre dans l'espérance? Aujourd'hui, je voudrais avec vous développer deux points importants. D'abord, les différents paramètres du deuil qui fait les différentes circonstances d'un deuil qui fait que chaque deuil est absolument unique. Et puis, deux, trois points à aborder pour justement affronter le deuil et ses différentes étapes. Demain, nous chercherons à voir comment tout le plan d'amour de Dieu éclaire tout deuil, si du moins nous voulons nous ouvrir à ce plan d'amour de Dieu. En introduction, aujourd'hui, pour espérer face à la réalité du deuil et de ses conséquences, prenons bien conscience que nous sommes tous des personnes absolument uniques, avec chacun des itinéraires de vie tout aussi uniques. Mon propos n'est pas du tout de faire l'éloge de l'individualisme contemporain, mais de rejoindre la parole de Jésus qui nous dit « Comme le Père m'a aimé, moi aussi je vous ai aimé. » Or, le Père aime le Fils qui est le seul en face à face de lui au sein de la divinité. Dieu unique aime en lui-même le seul Fils qu'il a, qu'il est, d'une manière unique. Si donc le Père des miséricordes nous aime, chacun du même amour, avec la même intensité qu'il aime de toute éternité son Fils unique, Dieu en lui par engendrement, alors nous sommes vraiment des enfants uniques, des êtres uniques. Dieu, si vous me permettez, ne fait pas du copier-coller et encore moins des clones. Or, ce caractère unique de chaque personne, de chacun d'entre nous, participe à la dignité inviolable de toute personne humaine sans exception. De surcroît, chaque être humain va donc vivre un itinéraire de vie absolument unique, tissant avec ses proches un réseau de relations qui, à son tour, sera absolument unique. Ce caractère unique de tout homme, de toute femme, fait donc que sa mort sera unique, quelles que soient les circonstances. La mort d'une personne va toucher son entourage, son réseau de relations, de façon unique, non seulement parce que le défunt était une personne unique, mais parce que chacune de ces relations était aussi fait de personnes uniques avec lesquelles le défunt a vécu une histoire unique. Demandez à vos prêtres qui célèbrent tant d'enterrements, demandez au personnel soignant qui accompagne tant de mourants, ou à tous ceux et toutes celles qui servent les défunts et leurs familles pour les obsèques. Il n'y a pas une mort qui ressemble à une autre, pas une célébration d'enterrement qui soit la copie d'une autre. Ainsi, un deuil dans une même fratrie aura des répercussions bien différentes sur chaque membre de cette fratrie. Un type d'accident mortel identique, pour des personnes différentes, sera perçu bien différemment par les entourages. Les différentes étapes du deuil, communes à toute personne humaine, vont donc être vécues de manière différente selon chaque personne. Nous l'avons déjà dit,
Mais la mort est un mystérieux révélateur de ce que nous sommes, de ce que nous avons entrepris, de ce en quoi nous croyons, de ce en quoi nous espérons. Nous voyons donc ici que la mort crie à elle toute seule que chacun est unique. On n'aurait pas l'idée de dire à une mère de famille nombreuse qu'il lui reste tant d'enfants après la mort de l'un d'entre eux. Voilà bien pourquoi aussi, après les tueries d'une guerre, un État, une nation digne de ce nom, un peuple qui se tient, veut enterrer ses morts. Il veut donner à chaque personne massacrée une sépulture digne, même si la facture de cette sépulture sera commune à des millions de camarades morts au champ de bataille à ses côtés. Mais un certain nombre de paramètres vont entrer en jeu pour marquer la personne, la mort d'une personne et le deuil qui va s'en suivre, ou du moins les conséquences à vivre dans le deuil. Il est important d'en prendre conscience pour aborder le deuil à vivre, les façons de l'accompagner et l'art avec lequel il conviendra d'entreprendre le chemin qui ouvre sur l'espérance. Je voudrais simplement pointer quelques-uns de ces principaux paramètres du deuil, puis aborder comment vivre le deuil pour espérer, parfois contre toute espérance. Parmi ces paramètres qui marquent un deuil, ou les circonstances d'un deuil, il y a d'abord et fondamentalement les liens de parenté. Premier paramètre d'évidence qui marque l'enjeu d'un deuil. Enterrer ses parents, son conjoint, ses enfants, c'est une épreuve mémorable. Les liens du sang au sein de la cellule familiale, laquelle est base de toute la société, sont si forts et si structurants que même quand la vie aurait distendu ces liens, nulle indifférence ni distance prise ne pourra éviter d'être profondément marquée par ce deuil. Nous sommes nés de ce premier réseau de relations, dans ce premier réseau de relations. Nous sommes tissés toute notre vie par ce réseau, au-delà même de l'enfance et de la jeunesse. Toutes les batailles sociétales aujourd'hui, menées pour constituer la famille au gré des seules volontés d'un projet parental ou des seules volontés individuelles, vont durablement bouleverser cette donne. Comment faire le deuil d'un père biologique que l'on n'a pas connu, d'une mère porteuse ignorée, alors que la biologie nous enseigne que le corps charnel résiste à cet oubli administratif et volontariste. Restons pour l'heure dans ce que notre foi chrétienne nomme famille, soit un foyer stable avec un père, une mère, et des enfants nés de la seule et unique relation conjugale du père et de la mère. Ainsi, au sein de la cellule familiale, nous sommes structurés par le rapport d'autorité avec ceux qui nous ont mis au monde, qui nous ont éduqués. Nous sommes structurés autant par les liens d'affection et de tendresse tissés avec eux en vue de notre croissance humaine. Enterrer l'un de ses parents, ce sera immanquablement devoir faire le bilan du degré d'autonomie que l'on aura acquis pour devenir soi-même un adulte libre, capable d'autorité, parce qu'ayant été capable de s'inscrire dans un processus d'obéissance. À l'heure de notre naissance, ce sont nos parents qui nous porte à vivre au monde et pour nous chrétiens qui nous offre au fonds baptismaux.
C'est eux qui nous offrent tout le temps de notre éducation à la vie qui sera la nôtre par nos choix libres. À l'heure du deuil, ce sont les enfants qui portent leurs parents en terre, les offrant à cette liberté inimaginable de l'éternité pour vivre sur cette terre des liens déjà vécus avec eux. Mais aujourd'hui, par le deuil, par la mort, transfiguré. Tant de conflits autour d'un cercueil de parents ne se résument souvent pas à de simples disputes d'héritage, mais à des comptes que l'on règle avec le défunt, parce qu'on a laissé filer la vie sans mûrir en autonomie, voire en réconciliation du vivant de la personne défunte. À moins qu'on ne se soit heurté à des limites humaines infranchissables ici-bas. Cela arrive et peut être très douloureux, autant que difficile à vivre dans le processus du deuil. Enterrer un enfant est une bien rude épreuve pour des parents. La mort est la mort, le deuil reste le deuil, mais il est tout de même plus dans l'ordre de la nature, que ce soit les enfants qui portent les parents en terre. Cette épreuve, au-delà des circonstances précises de la mort de l'enfant, va tester les parents sur la liberté vécue dans la relation avec l'enfant. L'enfant était-il pour nous seulement les parents, ou vraiment pour lui ? L'enfant aimé pour lui-même reste cependant la fierté des parents par la lignée qu'il pourrait ou qu'il a continué ou qu'il aurait pu continuer. Nous sommes tellement marqués d'éternité que nous vivons tous pour perpétrer la vie d'une manière ou d'une autre. La mort de l'enfant innocent apparaît donc comme un scandale. Un papa qui vient d'enterrer son garçon de 16 ans de dire à ses proches « Nous pleurons, et c'est bien naturel. Il est parti trop tôt, mais souvenons-nous que nous sommes nés pour mourir et vivre à l'éternité. Alors, ne pleurons pas sans espérance. » Dans le cœur de ce père, l'idée que l'enfant n'est pas perdu, mais qu'il a passé un seuil irrémédiable de la vie, est bien présente. La foi en l'au-delà, certes, est un puissant levier pour vivre le deuil. Nous y reviendrons. Deuxième paramètre ou circonstance qui marque un deuil d'une façon unique, c'est la proximité vécue avec le défunt. La nature des liens tissés du vivant de la personne marque profondément le deuil à vivre. Il n'est pas du tout pareil de perdre un simple et tout estimé collègue de travail dont les relations n'auront été que de l'ordre professionnel, que de perdre un ami très cher qui nous a fait vivre au plus haut de nous-mêmes, à moins que le collègue de travail soit cet ami. Ce paramètre peut jouer aussi au sein des liens familiaux. Il y a des amours conjugaux plus ou moins forts, des liens de fratrie qui sont plus ou moins distants. Un ami pourra être parfois plus qu'un frère, et un frère ou une sœur pourra devenir un confident d'une amitié qui dépasse largement ce qu'apportent les liens du sang ou de l'affection fraternelle familiale. Son mari vient de mourir à plus de 80 ans. Sa grande fille, sachant l'amour profond de ses parents, de lui dire « Cela va être dur pour toi, maman, de vivre sans papa. » Les yeux baignés de larmes,
La maman, cependant, de répondre à sa fille, « Si je ne peux pas vivre sans ton père, c'est que je ne l'ai pas aimé. » Imaginez un ami qui vous dit, avant de disparaître, « Vous m'avez aimé, n'en doutez jamais et ne vous reprochez rien à mon égard. » Situation connue. Elle dit une profonde amitié et une grande liberté. Le deuil restera douloureux, mais si la culpabilité liée au deuil est déjà évacuée avant même la mort, quelle grâce! Nous percevons, à travers ces quelques réflexions sur les liens familiaux ou sur les liens d'amitié, que le contenu de notre relation du vivant de la personne soudainement disparue, ce contenu est vital en ce qu'il marque un deuil précis et les conséquences qui en découlent. Mystérieusement, les personnes que l'on n'a jamais rencontrées, disparues tragiquement, vont nous marquer lors de leur départ, du moins certaines. Ce ne sera pas à cause des liens réels, effectifs, tissés avec elles concrètement. Ce sera à cause de ce qu'elles représentent ou du corps dont nous faisons partie par l'engagement en politique, en vie sociale ou en religion, par l'appartenance à la même patrie ou à la même société d'intérêt. Tels tous ces attentats terroristes qui volent des vies dans une horreur aveugle. Les victimes sont plus ou moins nôtres, selon le degré d'appartenance que nous partageons avec elles dans un même corps social. Là encore, le corps, notre être en relation, fruit de relation, fait pour la relation, est notre lien avec les défunts. Et ceci d'une manière unique. Troisième critère qui va marquer d'une façon unique un deuil, tout deuil, c'est l'histoire concrète que nous avons vécue avec le défunt. Avons-nous grandi ensemble dans l'amour ou l'amitié, comme nous venons de le dire ? Où sommes-nous stimulés au meilleur de nous-mêmes pour faire advenir l'autre dans un désintéressement personnel vrai? Quel fut le contenu de notre lien et de l'histoire de ce lien? Ou au contraire, notre histoire commune était-elle faite de heurts et de conflits trop souvent répétés? Les intérêts en tout genre ne prenaient-ils pas trop de place au détriment de la gratuité propre à la véritable amitié? Avons-nous su même dépasser nos différends? Comment nous sommes-nous aimés réellement au-delà même des différences légitimes d'opinion, de position sociale, voire de talent? L'être humain est complexe. Le livre de Jérémie nous dit que le cœur de l'homme est compliqué et malade. Qui peut le connaître sinon Dieu seul qui sonde les reins et les cœurs, ajoute le prophète. L'intimité d'une âme est incommunicable entre humains, même dans le plus pur et le plus chaste des amours. Dieu seul me connaît. Moi-même, je ne sais que peu de choses sur moi. Ce n'est qu'au ciel, dit saint Jean, que je connaîtrai comme je suis connu. La vie de tout un chacun est un mystère. C'est le beau titre du livre de saint Jean-Paul II, Mystère et identité. Un mystère, ce n'est pas ce qu'on ne comprend pas, c'est ce que l'on n'a jamais fini de comprendre.
mystère pour nous-mêmes qui fait que la plus pure amitié nous dépasse et que bien des liens que l'on croyait inoxydables se défont subitement sans qu'on le puisse en connaître la raison profonde. La mort sera donc toujours ce puissant révélateur de la complexité de tout être humain, donc des relations tissées avec nos défunts durant notre vie terrestre, avec eux. Quatrième paramètre et circonstances qui vont marquer la mort d'une façon unique, c'est l'âge du défunt et le mien. L'âge du défunt, bien sûr, le mien, on ne vit pas la même chose devant le cercueil d'un jeune enfant, d'un bébé qui vient de naître, ou devant le cercueil d'un noble vieillard rassasié d'années. On ne vit pas le deuil de la même manière quand on est enfant ou quand on est un adulte à l'âge mûr. L'expérience de la vie et des années apporte une sagesse et un recul que l'on n'a pas dans l'enfance. Pourtant, l'enfant est si naturellement ouvert au mystère de la vie que devant la mort, il peut nous surprendre. Permettez-moi de vous citer cet enfant de mes paroissiens qui, devant la crèche de Noël, dit à sa grand-mère « Dis, mamie, il faut dire au père Jean-Dominique de demander à Dieu qu'ayant pris au ciel grand-père et tonton, cela suffit. » J'avais de fait célébré dans l'année les obsèques du grand-père et de l'oncle, si chers aux petits-enfants. Cinquième critère que je voudrais paramètre plus exactement, circonstance que je voudrais souligner, qui va marquer un deuil d'une façon unique, ce sont les circonstances de la mort. Il est bien terrible d'apprendre la mort brutale d'un proche dans un accident soudain. Il est bien différent de savoir que la maladie fait son œuvre et que peu à peu nous marchons au fil des traitements médicaux vers le départ pour l'éternité de l'être cher. La mort nous surprendra toujours, mais pas de la même manière. Apprendre aussi ce qu'un proche a pu souffrir avant de mourir, comme pour tous ceux qui moururent en camp d'extermination, ajoute à la souffrance du deuil, l'intolérable d'un outrage qui a tué la personne aimée de son vivant même. Devoir faire son deuil aussi quand le corps même du défunt ne vous est pas rendu, parce que tout simplement il a disparu totalement dans la catastrophe. Écoutons le témoignage dans les évangiles de Marie-Madeleine. Elle court au tombeau au lendemain de ce terrible vendredi de la mort de son maître. Marie-Madeleine réclame au moins le cadavre de son Seigneur lorsqu'elle trouve le tombeau vide. Qu'elle puisse au moins faire dignement le deuil et honorer le corps sacré d'un tel maître qui lui a rendu en son propre corps la dignité de sa personne, elle qui fut tant bafouée en ce corps charnel par ses multiples amants. Il faut souligner ici l'importance de la qualité du réseau de relations autour des personnes en deuil et de leur capacité à célébrer le deuil. Nous percevons tous que la pandémie actuelle, qui nous conduit à réduire au minimum l'accompagnement des mourants et la célébration de leur départ, a bien quelque chose de difficile à comprendre et à gérer. Fait de chair et de sang, notre corps crie sa souffrance de ne pouvoir s'exprimer pour dire notre esprit et notre âme dans les liens les plus intimes tissés
au long des années de vie commune dans ce corps charnel et ce corps social qui est le nôtre. Les circonstances du deuil sont tellement diverses, on ne peut pas toutes les nommer. Elles sont d'ailleurs plus à découvrir lorsque souvent le deuil surgit plutôt qu'à inventorier. Ce qui fait qu'accompagner les familles et les proches en deuil relève d'un art de vivre autant que de l'art de bien mourir. Les circonstances d'un deuil n'enlèvent pas les étapes à vivre de ce deuil, mais elles vont profondément marquer le processus du deuil. Enfin, dernière circonstance ou paramètre que je voudrais souligner, c'est ce que représentent les convictions du défunt et de son proche. Le grand-père qui se meurt est profondément croyant, et son entourage aussi. Voici qu'on célèbre les derniers sacrements avec conviction et dans une profonde espérance. Voilà qui ouvre les portes à un deuil qui n'échappera pas aux lois du genre, mais qui est tout de même vécu tout autrement. Comme en témoigne ce médecin qui n'avait pas la foi et qui se trouvait très humblement devant ses patients qui mouraient, faisant bien la différence entre ceux qui ont la foi et ceux qui ne l'ont pas. Le fiancé est parti en camp de la mort et ne revint jamais. La fiancée n'a jamais perdu sa raison de vivre dans cet unique amour avec le bien-aimé jamais revu. Voici qu'elle offrira sa vie de célibataire aux autres en un amour dépassé, renouvelé, ayant pardonné à ceux qui ont dénoncé son fiancé à l'ennemi. Le manque sera toujours là, mais traversé par une immense espérance qui donne vie à l'entourage autant qu'à la joie certaine de se retrouver un jour. La mamie avait la foi. Elle est partie sereine et préparée, mais tous les siens n'ont pas l'once d'une croyance en une vie au-delà de la mort. Alors on évoquera les souvenirs merveilleux de cette grand-mère bien-aimée. Le temps risque cependant de tout effacer, malgré toutes les déclarations, à moins qu'on demeure enfermé, ce qui est encore plus terrible, dans des regrets pénibles. Tous ces morts au combat qui ont donné leur vie pour la patrie, dont tous les mémoriaux ornent nos villages. Au moins, ils sont morts pour la liberté de leur pays, que les petits-enfants s'épanouissent en liberté. Le chagrin des épouses, des mères ou des enfants n'en est pas moins dur et ne marquera pas moins toute une vie. Mais il tient au cœur à tous qu'ils ne sont pas morts pour rien. Ces quelques exemples, maquillés pour garder la discrétion, soulignent simplement que vivre un deuil dans un contexte de conviction forte, qu'elle soit religieuse ou autre, sera différent de vivre un deuil sans conviction. Un dernier exemple. Le père vociférait, c'est bien le mot qui convient, sur l'enterrement chrétien de son fils et mourut lui-même quelque temps plus tard. D'un côté, ce fut, bien que dans la douleur, une ode à la vie et à l'espérance, d'une éternité de bonheur. De l'autre, un bon souvenir des bons moments vécus, exprimés en discours et chansons profanes, mais n'ouvrant que sur la nuit définitive de la tombe. Ceci sans jugement. Quel mystère que la mort et le deuil à vivre.
Alors, après avoir vu les différentes étapes du deuil,

pour vivre l'espérance lorsque la mort a frappé à notre porte. Il convient de vivre d'espérance dès notre vie sur cette terre. Est-ce que nos choix, nos options, nos amitiés sont faits pour accepter les limites d'une vie humaine et donc nous ouvrir à l'espérance? Nous-mêmes, chrétiens, qui de nos vies avec la conviction de foi chevillée au corps, de la perspective de ce que saint Paul appelle la bienheureuse espérance, laquelle est l'avènement, le retour définitif du Christ, donc la fin du monde, la fin du temps, et pas seulement la fin des temps dans lesquels nous vivons depuis le premier avènement de Jésus-Christ. D'aucuns nous prédisent le jour et l'heure de cette fin du temps. Voilà bien, si vous me permettez, une fadaise, car Jésus nous a bien dit que pas même le Fils ne connaît cette heure. L'important n'est donc pas de savoir que Jésus reviendra, quand il reviendra, définitivement en gloire, mais de savoir qu'il reviendra, pardon, et de l'attendre. L'important et donc de prendre conscience que le temps qui passe, marqué dans ses profondeurs par l'éternité, le temps qui passe nous est un ami, c'est une créature, c'est un don de Dieu qui est indélébilement marqué par des limites pour nous ouvrir sur cette éternité que nous connaîtrons à notre mort, ou au retour du Christ. Donc, de prendre conscience que nous n'avons qu'aujourd'hui pour vivre et pour nous préparer à ce retour de Jésus, à cette sœur, notre mort corporelle, qui vient nous prendre, peut-être, dans quelques minutes, dans quelques instants. Les anciens des déserts disaient « Il nous faut nous lever chaque matin comme pour mourir martyr aujourd'hui et nous coucher chaque soir comme pour ne jamais nous relever le lendemain matin. » Or, depuis la Renaissance et particulièrement depuis le siècle des Lumières, l'homme a inversé la donne dans sa façon d'habiter le monde. L'homme contemporain doit se faire par lui-même et à partir de lui-même. Cette autonomie légitime est devenue cependant une indépendance mortelle qui a relégué Dieu au rayon des superstitions et du strictement privé. Nous avons été témoins de la violence que cela a suscité puisque les dieux n'étaient plus là pour gérer les rapports humains. Violence faite aujourd'hui à la nature humaine que l'on veut augmenter et manipuler à souhait pour toutes sortes de projets parentaux, fantasmagoriques qui font et défont l'enfant et la famille au gré des désirs et des pulsions de chacun. On est toujours dans la même folie idéologique où l'homme rêve en sa solitude sans Dieu qui est devenu un isolement de se construire par soi-même uniquement. Vieux rêve que le serpent suggère à la femme dans la Genèse. Le temps de la désillusion arrive tôt ou tard. Qu'il vous suffise de lire le roman suggestif de Robert Hugh Benson, Le Maître de la Terre. Roman prophétique qui, à l'aube du XXe siècle, évoque la puissance de la colonisation idéologique que nous vivons jusqu'à aujourd'hui. Or, la mort résiste, comme le montre fort bien ce roman d'aventure. La mort résiste à toute idéologisation de l'homme. La mort surviendra tôt.

0: tard, comme un révélateur puissant des idées, des convictions qui nous habitent. La mort ne peut être occultée, masquée, cachée ou travestie. Ce que dit la mort en elle-même est plus forte que toutes les idéologies, même celles qui ont pu la provoquer à l'échelon mondial pour des millions de personnes. Qui donc a dit qu'il est bon de mourir quand on a bien aimé? La chose la plus fondamentale que proclame la mort, c'est que nous sommes des êtres limités. Nous l'avons dit hier, mais il est important d'y revenir. Limités dans le temps, limités dans notre personnalité, dans nos capacités, limités dans nos relations, ni limités dans la satisfaction de nos désirs, limités dans l'espace où nous vivons. Or, il y a en nous ce que chantent toutes les chansons d'amour, ce qu'elles clament, à savoir que nous voudrions que ces moments de pur bonheur vécus en amour durent toujours. Le nihilisme contemporain, dans sa destruction massive de l'homme, est cela même qu'il cherche. Nietzsche s'est écrié dans un grand moment de désespoir et non de victoire. Dieu est mort, il faudra en réinventer un autre. Or, l'homme ne cesse pas de vouloir réinventer Dieu en se faisant Dieu, de se réinventer une nouvelle divinité pour advenir à l'éternité d'un bonheur dont les horizons demeurent bouchés, puisque la mort corporelle résiste et viendra inévitablement fracasser tous nos rêves d'éternité fabriqués par nous-mêmes. Nous sommes limités, mais il y a en nous de l'illimité, de l'éternel, de l'infini inscrit dans notre nature même. Nous sommes faits à l'image et à la ressemblance de Dieu. C'est donc que l'homme dépasse l'homme. C'est donc qu'en se dépassant pour vivre aujourd'hui et maintenant, dans mon petit lopin de terre, avec les quelques relations qui me tissent, dans mes faibles capacités, c'est donc ici et maintenant que je peux faire de l'éternel avec du temporel, de l'infini avec du fini. Rien que pour aujourd'hui, chantait Thérèse de l'Enfant Jésus. Parce qu'elle a vécu cela heure par heure, voici la petite carmélite normande proclamée docteur de l'amour, la plus grande sainte des temps modernes, et celle qui, au hit parade de la popularité, dépasse bien des personnalités de premier plan. N'est-ce pas ce dont témoignent mystérieusement les moines et les moniales qui cloîtrent toute une vie dans un carré de terre, fût-il vaste, chante la louange des gestes du quotidien où on laisse Dieu transfigurer son âme et son corps. Mais n'oubliez pas de leur demander ce que cela suppose de combat spirituel pour demeurer petit dans les limites d'une vie et de laisser Dieu seul être leur grandeur. N'avez-vous jamais rencontré un jeune trisomique qui aurait transfiguré votre journée? Il se sait limité, mais son cœur chante l'illimité de l'amour. Handicapé dans son intelligence, il ne l'est point dans son cœur. Puissions-nous admettre du fond du cœur nos limites pour le laisser transfigurer nos pauvres existences? Alors, comme tant de personnes humbles et cachées, profondément abandonnées à l'œuvre de Dieu en elles, chargées d'années et de responsabilités, petites ou grandes, nous pourrons dire comme ce vieux moine centenaire, « Il faut bien mourir », ou cette moniale au visage parcheminé par les ans, « il est si simple de mourir. Tel le brûlant témoignage de Chiara Corbella Petrillo, jeune maman de 28 ans, morte d'un cancer, après avoir mis au monde 3 beaux enfants, dont les 2 premiers sont morts quasiment à la naissance. De dire à son petit qu'elle laisse seule à la charge de son père, « Mon fils, souviens-toi qu'importe le nombre de jours et d'années que l'on vive, une seule chose compte dans la vie, se laisser aimer par Dieu. » Accepter amoureusement ses limites, c'est risquer de passer la mort en une Pâque de paix et de voir mourir les siens, non sans larmes, Jésus aussi a pleuré Lazare, mais pas sans espérance. Car la façon dont on vit la mort des autres en dit long sur notre propre rapport à la mort, donc à nos limites. C'est l'épreuve incontournable qui révélera nos propres motifs d'espérance, nos vrais motifs d'espérance, nos convictions solides ou celles qui sont peu consistantes qu'il faudra abandonner. Pour vivre un deuil, si nous acceptons nos limites, nous avons besoin les uns des autres. L'accompagnement personnel est capital. Nous ne sommes pas une île, nous sommes nés d'une relation d'amour. Et nous ne vivons que dans des relations d'amour et d'amitié qui nous font exister au meilleur de nous-mêmes, ou au contraire qui peuvent parfois nous entraîner au moins bon, voire au plus bas. On raconte l'histoire de cet enfant demeuré au milieu des loups à sa naissance. Il n'a pas pu se développer, il n'est resté au niveau de l'animal. La mort adviendra pour chacun de nous, pour nous, mais n'advient-elle pas pour les autres aussi? Saint Paul nous dit « Nul ne vit pour soi-même, nul ne meurt pour soi-même ». Nous avons trop d'exemples de personnages importants, fondateurs, politiques, maîtres en tout genre, qui ne savent pas mourir, qui ne savent pas s'effacer, quand l'heure est venue, pas avant, bien sûr. À condition que l'on soit certain que la vie est désormais accomplie. Quel difficile discernement. Nous avons besoin des autres pour vivre et pour mourir. Voilà donc que réussir sa vie, ou mieux réussir sa mort, c'est se laisser accompagner et être accompagné. Vivre le deuil au mieux va se jouer dans la qualité des relations que l'on a tissées avant que la mort n'intervienne et après que celle-ci sera venue. Nous savons bien d'ailleurs que les vraies amitiés ne se révèlent que dans la difficulté et particulièrement quand survient le deuil. Combien de personnes au carnet plein d'adresses se retrouvent seules après un décès? Le jeu des intérêts professionnels, financiers ou relationnels en tout genre ne joue plus, et le temps vous laisse donc à votre solitude. Tes amis, dit la Bible, ne les choisis pas entre 1000, mais entre 10 000. Qui a trouvé un ami a trouvé une perle rare. Sans parler des vrais amis, qui sont rares, pour bien vivre un deuil, les personnes de bonne volonté ne manquent pas pour vous aider à garder la tête haute et à ne pas désespérer. Parfois, la Providence vous réserve des surprises et mettra sur votre route une personne inconnue, une personne inouïe, qui surgit de nulle part dans votre vie et vous ouvre par sa présence des trésors de grâce et d'encouragement à entrer dans l'espérance. Que la mort et toutes les limites de notre vie ne pourront pas avoir le dernier mot. En clair, ne nous replions pas sur nous-mêmes autant que nous le pouvons. Fuyons l'isolement, mais pas la solitude. Il est sans doute profitable que les masques tombent des fausses et vaines relations pour que surgissent moins nombreuses, rares peut-être, de vraies amitiés. Le drame parfois d'un deuil est que dans l'être cher perdu, on a pu fuir la part de solitude incontournable que tout être humain est appelé à vivre pour grandir en lui-même, en cet être unique qu'il est seul à être devant Dieu. Dieu, lui, nous attend toujours au secret de nos cœurs, au secret de nos vies, pour nous dire son amour éternel, autant que l'éternité d'amour à laquelle il nous destine par-delà notre propre mort. Je fus très touché de cette maman et grand-maman qui, au fête de Noël, avait affectueusement décliné l'offre pleine d'attention de ses grands-enfants d'être avec l'un d'eux pour cette grande fête. Elle choisit plutôt la solitude d'un pèlerinage pour entamer son veuvage sans oublier les siens qu'elle savait retrouver pour le nouvel an. Ni isolée, mais ni fuyant la solitude. Ainsi, et ce sera mon dernier point, pour vivre l'espérance en face de la mort et du deuil à assumer, il importe de s'ouvrir à l'au-delà. Même si l'on n'a pas la réponse, comme Etty Hillsoun ou Simone Veil, qui témoignent d'une si belle ouverture. La vie, la mort, reste un mystère. L'ouverture du cœur au mystère de la vie et de la mort, qui nous ouvre sur un au-delà, connu ou inconnu, reste certainement la condition la plus essentielle pour entrer dans l'espérance. La question de la mort nous ouvre donc inexorablement à l'au-delà, donc à la question de Dieu. Ici, nous sommes face au mystère de l'espérance suprême, face au mystère de la rencontre entre l'homme et Dieu. Si Dieu n'existe pas, alors on peut se donner la mort. Ce pourra être le choix de nos sociétés dites modernes. Si Dieu existe et qu'il est l'horizon ultime de notre destinée, le maître d'œuvre premier et fondamental de notre existence, de notre histoire et de l'histoire des hommes, alors l'aventure humaine devient cette incroyable odyssée d'un Dieu qui, dès les origines, cherche l'homme. Adam, où es-tu ? Dit Dieu à l'homme qui se cache au jardin de la Genèse. La mort reste sans doute alors le seul challenge qui vaille d'être vécu pour abandonner toute velléité de se faire uniquement par soi seul, pour laisser Dieu être Dieu dans nos vies. Laisser Dieu donc venir à notre rencontre et nous prendre la main pour nous emmener dans une éternité de bonheur, parce que lui seul peut juger quand nous sommes prêts. Si j'accompagne un mourant, je ne peux décider de l'heure de la rencontre. Dieu seul en est maître. À 100%, je dois accompagner pour être humain et humaniser la mort. Mais à 100% aussi, je dois laisser venir la mort, non comme une faucheuse ni une voleuse, mais comme la sœur très chère qui sert Dieu pour conduire l'être aimé à son éternité. Dieu qui nous a créés de rien, peut bien dépasser toutes les circonstances les plus tragiques de nos morts. Dieu est seul capable, parce que Dieu, de retourner toutes nos morts en résurrection, plus lumineuse, plus merveilleuse que toutes nos créations. N'est-ce pas ce qu'il fit de la mort ignominieuse de son Fils ? Quelle espérance, la résurrection, celle qui vaille la seule qui vaille. Petite sœur espérance, comme l'appelle Charles Péguy, qui chaque jour nous tient la main afin de faire de chaque instant une éternité et de la mort une Pâque. Qu'importe le jour et les circonstances. Si nous croyons que Dieu est Père, il ne nous prendra pas en traître. Il nous faudra demain encore éclairer ce mystère du Christ et de son dessein d'amour sur l'homme. Pour terminer, je voudrais que nous écoutions le splendide témoignage de cette mère qui voit mourir sous ses yeux ses 7 enfants. Nous sommes au 2e siècle avant Jésus-Christ. Les Hébreux sont sous tutelle grecque. Le tyran du jour oblige à sacrifier aux dieux païens. C'est la révolte de Judas Maccabée et de ses frères. Jusqu'alors, dans la foi d'Israël, la vie après la mort était un mystérieux état où l'on disait dans le psaume « Qui te louerait Dieu au Sheol ?» C'est pourquoi les patriarches dans la Bible, vous les trouverez avec des âges qui défient tous nos centenaires et une descendance si nombreuse. Le Dieu de la vie donne de vivre et de donner la vie, et donc de vivre longtemps. Dieu n'a pas fait la mort. Mais quand les limites de la fidélité sont poussées à leur extrême par les siècles vécus par le peuple, et qu'à nouveau l'abomination de la désolation s'installe dans le temple, et qu'on oblige les croyants en Israël à sacrifier aux faux dieux, l'espérance de la résurrection naît dans le cœur du peuple élu, du peuple de Dieu. Écoutons le cri de foi et d'espérance inouïe de cette mère. Au livre 2e des Maccabées, chapitre 7, versets 20 et suivants. Éminemment admirable et digne d'une illustre mémoire fut la mère qui, voyant mourir ses 7 fils dans l'espace d'un seul jour, le supporta courageusement en vertu des espérances qu'elle plaçait dans le Seigneur. Elle exhortait chacun d'eux dans la langue de ses pères et rempli de nobles sentiments, elle animait d'un mâle courage son raisonnement de femme. Elle leur disait « Je ne sais comment vous avez apparu dans mes entrailles. Ce n'est pas moi qui vous ai gratifié de l'esprit et de la vie. Ce n'est pas moi qui ai organisé les éléments qui composent chacun de vous. Aussi bien le Créateur du monde qui a formé le genre humain et qui est à l'origine de toute chose, vous rendra-t-il dans sa miséricorde et l'esprit et la vie, parce que vous vous méprisez maintenant vous-même pour l'amour de ses lois. » Antiochus se crut vilipendé et soupçonna un outrage dans ses paroles. Comme le plus jeune était encore en vie, non seulement il l'exhortait par des paroles, mais il lui donnait par des serments l'assurance de le rendre à la fois riche et très heureux s'il abandonnait les traditions ancestrales, d'en faire son ami et de lui confier de hauts emplois. Le jeune homme ne prêtant à cela aucune attention, le roi fit approcher la mère et l'engagea à donner à l'adolescent des conseils pour sauver sa vie. Lorsqu'il l'eut longuement exhorté, elle consentit à persuader son fils. Elle se pencha donc vers lui et, mystifiant le tyran cruel, elle s'exprima de la sorte dans la langue de ses pères. « Mon fils, aie pitié de moi, qui t'ai porté 9 mois dans mon sein, qui t'ai allaité 3 ans, qui t'ai nourri et élevé jusqu'à l'âge où tu es, et pourvu à ton entretien. Je t'en conjure, mon enfant, regarde le ciel et la terre et vois tout ce qui est en eux. Et sache que Dieu les a faits de rien et que la race des hommes est faite de la même manière. Ne crains pas ce bourreau, mais te montrant digne de tes frères, accepte la mort afin que je te retrouve avec eux dans la miséricorde. À peine achevait-elle de parler que le jeune homme dit « Qu'attendez-vous ? Je n'obéis pas aux ordres du roi, j'obéis aux ordres de la loi qui a été donnée à nos pères par Moïse. Et toi, qui t'es fait l'inventeur de toute la calamité qui fond sur les Hébreux, tu n'échapperas pas aux mains de Dieu. » Tous ceux qui sont tombés pour l'alliance de Dieu, tandis que toi, par le jugement de Dieu, tu porteras le juste châtiment de ton orgueil. Pour moi, je livre comme mes frères mon corps et ma vie pour les lois de mes pères, suppliant Dieu d'être bientôt favorable à notre nation et de t'amener par les épreuves et les fléaux à confesser qu'il est le seul Dieu. Puisse enfin s'arrêter sur moi et sur mes frères la colère du Tout-Puissant, justement déchaînée sur toute notre race. Le roi, alors hors de lui, sévit contre ce dernier encore plus cruellement que contre les autres, le sarcasme lui étant particulièrement amer. Ainsi trépassa le jeune homme, sans s'être souillé et avec une parfaite confiance dans le Seigneur. Enfin, la mère mourut, la dernière, après ses fils.
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en ce temps-là. Ainsi débute la page de l'Évangile entendu ce matin. En ce temps-là, c'est-à-dire à l'heure où Jésus passait de ce monde à son Père. Il en sera de même de toutes les pages d'Évangile jusqu'à la Pentecôte, toutes pratiquement prises dans le discours de Jésus après la scène. Comme si, à mesure qu'approche la fin du temps pascal, la liturgie tenait à se référer le plus étroitement possible à l'heure de la Pâque de Jésus. Cette heure, nous l'avons célébrée au cours de la Semaine Sainte, non pas comme une heure transitoire, semblable à ces heures qu'indique le monde, mais comme une heure permanente, ayant valeur d'éternité. L'heure du plus grand amour. L'heure des gestes ultimes. L'heure des paroles décisives. L'heure où le Maître s'est fait le serviteur de ses frères, les lavant du bain de la régénération. L'heure où le Seigneur s'est fait pain partagé pour la vie éternelle et vin distribué pour le royaume. Chaque fois que nous célébrons l'Eucharistie, non seulement nous faisons mémoire de l'heure où Jésus est passé de ce monde à son Père, mais nous la rendons présente, car aujourd'hui Jésus continue de passer de ce monde à son Père, en son corps, dans l'humanité en chemin vers le Père. Ainsi, tout le discours de Jésus après la scène doit-il toujours s'entendre dans ce contexte du passage de Jésus à son Père. Celui qui s'est fait pain rompu et vin offert en sacrifice est celui-là même qui ajoute aujourd'hui « Je suis la vraie vigne ». Non pas le champ de la vigne, non pas le vignoble, mais le cèpe, le plan de la vigne, à partir duquel la vigne peut se développer. Dimanche dernier, Jésus avait déclaré « Je suis le bon pasteur ». L'image se comprenait aisément à l'adresse d'un peuple qui n'oubliait pas ses origines pastorales. Il s'agissait d'écouter la voix du pasteur, la voix du Maître intérieur, qui nous parle à l'intime de nous-mêmes, de le reconnaître, lui, comme le Seigneur, à l'instar de Marie-Madeleine, au matin de Pâques, quand, dans le jardin, il l'avait appelé par son nom. Ce matin, Jésus déclare « Je suis la vraie vigne ». L'image est tout aussi parlante pour le peuple, dont la félicité pour chacun de ses membres est d'être assis dans sa vigne, sous son figuier, et pour qui, selon le psaume, la mère de famille avec ses enfants est comparée à une vigne féconde. Je suis la vraie vigne, et mon Père est le vigneron. Le Père du ciel a donc lui aussi sa vigne. Sa vigne, c'est son peuple Israël, le peuple choisi, avec qui il a fait alliance pour toujours. Mais cette vigne n'a pas donné les fruits qu'il en attendait. Alors, il a envoyé son Fils pour la régénérer. Je suis la vraie vigne, et vous êtes les sarments. L'image est très claire. Le sarment, s'il n'est pas relié au cèpe, s'il ne reçoit pas la sève pour le nourrir, ce n'est plus que du bois mort, tout juste bon à alimenter le feu. Si au contraire, il est relié au cèpe, s'il en reçoit la sève, alors, il peut porter du fruit. Nous, de même,
si nous sommes reliés vitalement au Christ et demeurons en lui. Car sans moi, vous ne pouvez rien faire, nous dit Jésus. Il se peut que cette phrase, dans sa radicalité, nous gêne parfois. Ne pouvons-nous rien faire par nous-mêmes? Rien de bon? Si, certainement, mais rien dans l'ordre de la grâce, dans l'ordre de la relation au Père. Car nul ne va au Père que par moi, nous dit Jésus. Et encore, je suis le chemin vers le Père. Ainsi, le sarment ne peut pas porter du fruit s'il ne demeure dans la vigne. Mais quel est ce fruit? L'Évangile d'aujourd'hui ne le dit pas explicitement. Il faut se référer aux versets qui le suivent immédiatement. Comme le Père m'a aimé, moi aussi je vous ai aimé. Demeurez dans mon amour. Comme je vous ai aimé, aimez-vous les uns les autres. Le fruit de la vigne, c'est donc l'amour échangé entre les personnes divines, communiqué à nous, les hommes, pour que nous le partagions en ce monde. La deuxième lecture de ce matin ne disait pas autre chose. Elle nous exhortait à avoir foi en Jésus-Christ et à nous aimer les uns les autres. Ainsi, la sève nourricière qui alimente le sarment et le relie au cèpe de vigne, nous la recevons dans l'Eucharistie. Le sacrement nous est donné pour que nous apprenions à mettre en œuvre, jour après jour, l'amour reçu de Dieu. Non pas avec des paroles et des discours, mais par des actes et en vérité, avec persévérance, avec confiance, sans se lasser, même quand l'objectif semble inatteignable, quand la relation paraît brisée, quand l'environnement nous est hostile. Car, comme nous le disait le Seigneur, si vous demandez quelque chose en mon nom, moi je le ferai.

Celui qui mange ma chair et boit mon sang a la vie éternelle. Et moi, je le ressusciterai au dernier jour. Jean 6, 54.

Un des très gros problèmes que la majorité des chrétiens vivent quand ils ouvrent ce qu'on appelle à tort l'Ancien Testament, ce que nous appellerons les Écritures pour faire comme les apôtres, car Pierre nous dit toujours « comme disent les Écritures », Paul nous dit toujours « comme il est écrit dans les Écritures », donc les Écritures, eh bien c'est que nous avons une lecture souvent malmenée par la traduction et par quelquefois une interprétation qui, souvent dans les sermons, on entend encore ça malgré les documents de l'Église sur la lecture de la Bible, on entend souvent, j'ai envie de dire, jouer le Nouveau Testament contre l'Ancien et l'inverse, c'est toujours, toujours au bénéfice du Nouveau par rapport à l'Ancien. Comme si Dieu pouvait se contredire. Savez-vous, s'il y avait un problème entre les deux parties de la Bible, il y aurait un problème au cœur de la Trinité. Or, Dieu est amour. Si le Père est amour, le Fils est amour et l'Esprit est l'Esprit d'amour. Si l'un est un Dieu vengeur et que l'autre est amour, il y a un problème au cœur de la Trinité. Et la Trinité n'est plus la Trinité. Alors il y a deux dieux différents. C'est ce que prêchaient certaines hérésies du 3e et du 4e siècle. On jouait le Père contre le Fils. C'est totalement faux. Et c'est tellement faux que Jésus nous dit « Ce que je fais, je l'ai vu chez mon Père. » L'Esprit vient du Père et du Fils. Et c'est un seul Esprit. Notre problème majeur, c'est que nous méconnaissons le Père. Or, le Père est la source de tout bien. Le Père, c'est celui qui a le patrimoine. Le Père, c'est celui qui donne l'héritage. Le Père, c'est celui qui engendre le Fils. Et je me souviens d'une petite réflexion de Monseigneur 23 au JMJ, quand une journaliste d'un journal que je ne nommerai pas pour sauver la charité, lui a demandé ce qu'était ce rassemblement de jeunes et ce qu'ils cherchaient, et pourquoi il y avait un esprit aussi fraternel. Monseigneur 23 a répondu, ils sont autour de leur père. Parce que s'il n'y a pas de père, il n'y a pas de frère. Et on le voit tout de suite, dès les premiers chapitres de la Bible, car dès que l'homme a refusé d'être fils, c'est ça le problème fondamental qui s'est passé à la création. L'homme a refusé d'être fils. Je vais expliquer pourquoi. Dès que l'homme a refusé d'être fils, la division s'est installée. Dès que l'Église s'est coupée de ses pères Israël, la division s'est installée. C'est Benoît XVI lui-même, dans le deuxième tome de son Jésus de Nazareth, qui appelle Israël « nos pères ». Or, dès que nous nous sommes coupés de nos pères, la division entre frères s'est installée et dure toujours. Dès la création, voyez-vous, Dieu Père, Créateur, comme l'appelle Moïse au Deutéronome, quand il parle à Israël, il dit « Est-ce que Dieu n'est pas ton Père et ton Créateur, Israël ?» Vous trouvez ça au chapitre 32 du Deutéronome. Eh bien, dès que Dieu commence à orchestrer cette superbe symphonie qu'est la création telle que décrite dans le premier chapitre de la Genèse. Une symphonie où chacun a sa place. Je ne sais pas s'il y en a parmi vous qui font de la musique. Dès qu'il y a un instrument qui fait ce qu'il veut, c'est la symphonie devient cacophonie. C'est exactement ce qui s'est passé quand l'homme a refusé à son père l'alliance proposée. Alors la cacophonie s'est installée. Et qu'est-ce que c'était que cette alliance? Vous voyez, c'est très important parce que dès le début de la Bible, Dieu se révèle comme un père qui fait alliance. C'est-à-dire qu'il n'est pas là pour tirer les ficelles d'une marionnette et faire de l'homme un joujou. Non, pas du tout. Ce que Dieu propose à l'homme, c'est un partenariat.
l'acception noble du terme, c'est-à-dire une relation. Une relation qui se fait sous forme de contrat d'alliance. Dans une alliance, c'est comme un contrat d'assurance. Les deux parties s'obligent à. Il y a droit et il y a devoir. Deux mots que la société du XXe siècle, ou plutôt du XXIe, a beaucoup de mal à digérer. Si nous voulons des droits, ça veut dire que nous sommes prêts à répondre aussi à des devoirs. Il n'y a pas de droit sans devoir. Il n'y a pas d'alliance avec Dieu sans des droits et des obligations. Il n'y a pas de vie de famille sans droits et obligations. Et c'est ce que l'homme a eu le plus de mal à comprendre tout au long de l'histoire de la rédemption, où nous avons eu des poussées d'adolescence qui nous ont fait rejeter le Père. Mais nous ne sommes pas aperçus qu'en rejetant le Père, nous cessions d'être fils, donc que notre vie cessait d'avoir un sens. Quelle était cette alliance ? Tu peux manger de tous les fruits du jardin, tous, sauf un arbre, un arbre. Mon chéri, tu peux t'amuser avec toutes les bicyclettes, les trottinettes et les jeux qui sont dans la maison, sauf la moto de papa. Et l'homme veut monter la moto de papa, évidemment. Rien de plus savoureux que le fruit défendu. Tout le problème tient là. Le père engage avec l'homme une relation, mais le père ne peut être pleinement père que si le fils consent à être fils. Il y a dans le Talmud, qui est dans le grand livre d'études du peuple d'Israël, une phrase très très importante. Si vous ne retenez que ça de l'heure que nous allons passer ensemble, vous aurez déjà compris beaucoup de choses. C'est ceci. Si tu veux savoir où tu vas, commence par apprendre d'où tu viens. Je répète. Si tu veux savoir où tu vas, commence par apprendre d'où tu viens. Voilà. Finalement, c'est très très simple. Parce que qu'est-ce que c'est qu'un père, sinon celui qui donne la vie et l'identité, c'est-à-dire le nom, qui va être tuteur dans le bon sens du terme, c'est-à-dire le petit arbre peut s'appuyer dessus pour pousser droit, et qui va donner un contrat d'alliance. Contrat d'alliance où l'un et l'autre ont un rôle capital à transmettre, c'est-à-dire de se laisser transmettre le patrimoine. Patrimoine, on comprend ça très bien quand il s'agit de compter les petites cuillères en argent, ou les chandeliers, ou la vaisselle de la maison après le décès de papa. Ça se passe généralement assez mal d'ailleurs. C'est la propriété du père que le fils reçoit pour devenir père à son tour, le transmettre à son fils qui va devenir père à son tour et le transmettra à ses enfants. Et quand la transmission s'arrête, surtout du point de vue spirituel, eh bien nous volons à nos enfants leur part d'héritage. C'est très très simple. Monseigneur Lustiger disait: si vous ne transmettez pas à vos enfants la totalité du patrimoine spirituel que vous devez normalement avoir reçu, mais si vous ne l'avez pas reçu, il vous appartient de le reconstituer, vous n'êtes pas vraiment parent. Et c'est très juste, voyez-vous. Et je crois que dès les commencements de la Bible, puisque c'est là notre sujet, vous avez le Père qui veut une relation privilégiée avec le Fils. Pour ça, il institue deux choses qui sont absolument majeures. Le couple humain homme-femme, je précise, de nos jours ça vaut mieux. Le couple humain homme-femme, ce que notre père Jean-Paul II appelait le sacrement primordial de la création dans ses catéchèses du mercredi. Le sacrement primordial
de la création, le fondement. Si ça s'est ébranlé, toute la création est ébranlée. Et nous l'avons reçu de notre Père, Créateur. La deuxième chose, et nous allons en vivre le rappel ce soir, c'est le Shabbat. C'est-à-dire le moment où l'homme, s'il est conséquent avec son identité de fils, va tout quitter pour passer une journée avec son père. C'est là le sens, entre parenthèses, des lois qui interdisent le travail pendant le Shabbat. Parce que comme Dieu connaît l'homme, il sait très bien qu'il faut des garde-fous. Sinon, le Shabbat va devenir comme nos dimanches, n'est-ce pas? Je ne développerai pas. Mais nous avons perdu le dimanche. Ça n'est plus le jour du Seigneur. Or, le Shabbat, c'est la deuxième institution que Dieu pose dès les origines, Genèse chapitre 2, parce que en Père, comme il est Père, et qu'il sait comment sont ses fils, parce qu'il sait tout, et qu'il est bienveillant, c'est-à-dire qu'il veut notre bien, il nous met chaque semaine un lieu de rendez-vous pour nous faire goûter à la fois sa tendresse, à la fois que nous ne sommes propriétaires de rien du tout et que c'est lui le Créateur, et que nous sommes des fils. Ça, c'est un acte d'amour, c'est un acte prophétique en même temps, parce que, pourquoi ? Parce qu'il sait très bien que l'homme est ainsi constitué, que s'il ne respecte pas ces 24 heures où il se retrouve fils aux genoux du Père, sur les genoux du Père, à étudier la parole de Dieu et à l'écouter, il va se laisser envahir par toutes sortes de choses, et mais surtout par l'instinct de puissance et le goût du pouvoir, qui petit à petit vont envahir sa vie, jusqu'au moment où il va croire qu'il est seul responsable du monde et de sa destinée, et que ça va arriver à ce que nous livre le spectacle de la terre aujourd'hui. Tout ça parce que nous n'avons pas écouté notre Père, qui nous disait un jour par semaine, tu arrêtes tout et puis tu viens me retrouver, qu'on se parle tous les deux. C'est très simple. Pour ça, pour faire cette démarche, c'est sûr qu'il faut sortir de l'adolescence. C'est sûr qu'il faut sortir de l'esprit de mai 68. C'est sûr qu'il faut accepter dans notre cœur de cesser contre le Père toutes les projections des problèmes qu'on a pu avoir avec nos pères de la terre, et qu'il faut rentrer dans la relation de Jésus au Père. Et à ce sujet-là, je vous donne une petite recette toute simple. Vous savez que ceux qui m'ont déjà entendu parler savent que je donne des recettes simples. Vous prenez un temps quelque part de silence et de désert, et votre Bible et un crayon et un papier. Et là, vous lisez l'évangile de Saint Jean d'un bout à l'autre, tranquillement, donnez du temps au Père. Et vous relevez sur un papier tous les versets où Jésus parle du Père. Prenez beaucoup de papier, il y en a pas mal. Et après, vous allez dans votre coin prière, parce que j'ose espérer que chez vous, vous avez un coin prière, avec une Bible ouverte. Surtout ceux qui fréquentent Medjugorje, parce que la Vierge Marie a dit qu'il fallait étudier la Bible. Donc, dans votre coin prière, dans le silence et le calme, vous priez avec les versets que Jésus qui parle de son Père. Et c'est là que vous allez avoir envie de vivre cette relation-là. Parce que c'est une relation magnifique. Vous aurez envie de rentrer là parce que c'est votre maison. Parce que Jésus a dit, je suis la porte, mais il n'a pas dit qu'il était la maison. Il faut passer par lui, oui, mais il faut rentrer dans la maison. Et la maison, c'est le Père. Dès les origines, la maison, c'est le Père. Voyez-vous, dès les origines, Dieu a révélé à Israël qu'il était Père. Comment il lui a révélé ? Il lui a révélé en Exode chapitre 4, quand il dit à Moïse, va dire à Pharaon,
laisse partir Israël, mon premier-né. Laisse partir Israël, mon premier-né. Si tu ne laisses pas partir Israël, mon premier-né, je tuerai tes premiers-nés. Parce que Pharaon les jetait déjà dans le fleuve, les enfants d'Israël. Il faut regarder l'histoire dans la chronologie. Déjà Pharaon jetait dans le Nil tous les petits garçons d'Israël, pas seulement les premiers-nés. Quand Moïse, qui a échappé, on le sait tous, quand Moïse, donc adulte, est envoyé à Pharaon, Dieu lui dit, va dire, Israël est mon premier-né. C'est sûr, à partir du moment où on accepte que Dieu vous dise, tu es mon premier-né, ça veut dire qu'il est père. Il y a une logique, non? Dieu ne peut pas être père s'il n'y a pas de fils. Et le premier fils, c'est Israël. Avec tout le mystère de l'élection, avec beaucoup de devoirs, beaucoup de souffrances, beaucoup de persécutions, mais Dieu est un père, il est fidèle et il garde son alliance, quelles que soient les turpitudes du chemin. Et ça, c'est très important. Dès le quatrième chapitre de l'Exode, Dieu dit à Israël, tu es mon fils, ça veut dire je suis ton père. Seulement, nous sommes très bloqués par un texte de l'Exode où, justement, Dieu se révèle, c'est au chapitre 20, c'est le moment où il donne à Israël les 10 paroles qui sont les colonnes vertébrales de toute la révélation, ces 10 paroles qui sont comme un contrat. Je veux parler de ce que on appelle en français les 10 commandements. Mais ce qui est en hébreu s'appelle les 10 paroles. Alors, parce que les commandements, il y en a 613 dans la Bible. Dans la Bible, pas des imaginations de rabbins. Les 613 commandements sont tous dans la Bible. Sauf que vous voyez, le peuple d'Israël, quand il entend un impératif, pour lui, c'est déjà un commandement. Donc, il le classe dans les commandements. Voilà. Mais ils sont tous dans la Bible. Donc, dans l'Exode au chapitre 20, vous avez une parole qui piège parce que c'est une parole mal traduite. N'oublions pas que nous ne sommes pas encore guéris de la théologie de la substitution. Ce que j'appelle théologie de la substitution, c'est Israël, c'est fini, c'est de l'archéologie spirituelle, le vrai Israël, c'est l'Église. C'est terrible, ça s'appelle être un arbre et couper sa racine. Qu'est-ce qui reste? Du bois sec. Alors, je vous livre Nostra Aetate, hein, Nostra Aetate, constitution du Concile Vatican II, hein, qui dit « L'Église scrutant son propre mystère regarde Israël comme faisant partie intégrale, ontologique et existentielle du mystère de l'Église. » Inséparable, hein, tout à fait inséparable. Or, que nous dit cet Exode chapitre 20 qui est repris d'ailleurs au chapitre 24 quand Dieu... En 34, quand Dieu se montre de dos à Moïse. Mais j'ai pris le 20 parce qu'on le connaît tous en principe. Hein. Et il nous dit ceci au verset 5, à verset 6. « Tu ne te prosterneras pas devant les idoles, car moi l'Éternel, ton Dieu, je suis un Dieu jaloux, qui punit le péché des pères sur les enfants jusqu'à la troisième génération. » pour ceux qui me haïssent, et qui fait miséricorde jusqu'à la millième génération, pour ceux qui m'aiment et qui gardent mes commandements. Alors c'est une traduction absolument dévastatrice pour l'image du Père. Pourquoi? Parce que, tout simplement, il y a deux choses dont on ne parle pas. La première, c'est que le verbe « pakad » en hébreu, qui est utilisé à 5 sens. Le dernier... c'est punir. Le premier, c'est visiter. C'est le même mot qui est employé dans la Genèse quand Dieu visite Sarah pour lui donner Isaac. Très important, ça. Pourquoi? Parce que Sarah, c'est l'image, mais c'est une personne, mais elle symbolise toute l'humanité rendue stérile par le péché. Elle est vieille, elle n'a pas d'enfant. Dieu la visite, pakad, le verbe, et lui donne Isaac, l'enfant qui va rire. Ça veut dire « il rira ». À noter que le rire d'Isaac, c'est pour plus tard. Quand
Dieu aura réalisé toutes ses promesses à Israël, ce qui n'est pas encore fait. Donc, Dieu visite Sarah pour lui donner Isaac. Ça veut dire quoi ? Ça veut dire que quand il y a des visites de Dieu, c'est toujours pour une guérison. Toujours, toujours, toujours. Parce que le Père est la source de la vie. C'est très important, ça. Donc, si je prends la première traduction que me donne le dictionnaire biblique, j'aurai « Je suis un Dieu jaloux qui visite le péché des pères sur les enfants ». Et si nous avons un petit peu fait de la grammaire française, ce qui se fait rare de nos jours, mais on va quand même en faire un peu. Je visite quoi ? Le péché. De qui ? Des pères. Péché commis sur qui ? Sur les enfants. Quand on a un peu d'analyse logique donc dans la tête, on s'aperçoit quoi ? On s'aperçoit que c'est les pères qui ont commis le péché. On s'aperçoit que ça a des conséquences sur les enfants. Dites-moi, là, on est entre nous. Combien de siècles est-ce que les chrétiens ont reproché aux juifs d'avoir assassiné le Christ ? Est-ce qu'on n'a pas porté, pendant 2000 ans, cette accusation que le rabbin José Heisenberg a eu l'humour de changer quand on lui a dit ça encore quand il était enfant dans les années 50 ? Il a répondu, je ne sais pas, parce que moi, ce soir-là, j'étais au cinéma. C'est ce que j'ai dit un jour. Je le dis parce que c'est important, ce n'est pas anecdotique. Un jour, j'ai rencontré un jeune homme qui était le petit-fils d'un célèbre nazi que je ne nommerai pas et qui a vu mon étoile juive. Il m'a dit, comment est-ce que tu peux me parler ? J'ai dit, écoutez, je ne vais pas vous faire, vous les Allemands, ce que les chrétiens nous ont fait pendant 2000 ans. Hein ? Tu n'y peux rien de ce qu'a fait ton grand-père. Tu n'étais pas là. Je ne vais pas dire que tu étais au cinéma, mais ça revient au même. Dieu de miséricorde, ce jour-là, a visité dans le cœur de ce petit frère qui était allemand les conséquences du péché de son grand-père. C'est ça que Dieu fait. Quand Dieu visite les enfants qui subissent les conséquences du péché des pères, c'est pour guérir, c'est pour répandre la guérison, comme on en a besoin de cette guérison, comme on en a besoin. Il y a une autre interprétation qui peut aussi être vraie, je la cite, quand il dit « Dieu punit le péché des pères sur les enfants », ça veut dire que Dieu rend responsables les parents

négliger de transmettre le Christ à leurs enfants. Nous allons devoir rendre des comptes. Nous avons volé à nos enfants ou aux générations qui viennent, pour plus généraliser, leur patrimoine spirituel. Nous aurons à rendre des comptes. Le Seigneur nous a donné un commandement. Allez annoncer tout ce que je vous ai enseigné. Voyez-vous, je crois que quand Dieu dit ça, c'est pour nous mettre en garde. C'est pour nous mettre en garde et nous donner cette grâce de paternité et de maternité que nous avons à recevoir de lui. Alors quand il dit ça, cette phrase a fait beaucoup de mal à la Bible, vous savez, parce qu'elle a présenté Dieu comme quelqu'un qui se venge. Je veux prendre un autre mot qui a fait beaucoup de mal à la vision du Père, c'est le mot « jaloux ». C'est un mot terrible. Au niveau de l'humanité, c'est la jalousie qui a déclenché le premier crime de l'histoire biblique, c'est-à-dire Caïn était jaloux d'Abel. Et c'est à cause de la jalousie de Caïn qu'a eu un meurtre. Et pour nous, c'est le même mot. Mais à partir du moment où je comprends dans mon cœur que Dieu veut mon bien, bienveillant, c'est ça que cela veut dire. C'est vouloir le bien. Dieu veut mon bien. Est-ce que vous êtes sûr? Sûr dans, jusqu'à la moelle de vos os et devant Dieu? Ne me répondez pas. Mais je vous interpelle, j'ai envie de dire au nom de Dieu. Est-ce que vous êtes sûr que vous avez dans les cieux un Père qui est votre roc, votre forteresse, votre rempart, qui ne vous ment pas et qui veut votre bien et qui est un Papa tout-puissant? Si vous en êtes sûr, alors vous allez pouvoir vous promener dans toute la Bible chez vous, parce que vous lirez avec les yeux de l'amour du Père qui veut votre bien. C'est ça, sa jalousie. Il y a un moment dans Isaïe où il dit « Non, je ne laisserai pas ma gloire à un autre. » Qu'est-ce que ça veut dire? Ça veut dire qu'il ne nous laissera pas nous perdre dans des chemins de mort. Il ne veut pas que nous nous perdions dans des chemins de mort. Pourquoi? Parce qu'il est le Dieu de la vie. Parce qu'il est le Dieu de l'amour. Parce qu'il est le Dieu qui nous a fait à son image et à sa ressemblance. Et c'est vrai que, on la connaît cette parole de Saint Irénée, hein, la gloire de Dieu c'est l'homme vivant. Mais on oublie l'autre bout de la phrase qui dit « et la gloire de l'homme, c'est la vision de Dieu ». Parce que c'est la vision de Dieu qui va nous rendre définitivement semblables à lui. Mais le Père veut notre bien. Alors quand nous lisons, par exemple, que si celui a quelques lignes plus bas, s'il y a quelqu'un qui ne respecte pas le Shabbat, il sera retranché de son peuple. Comment est-ce que vous allez interpréter ça? Si vous vous dites, notre Dieu, il est méchant, il est vengeur, il est jaloux, tout le kit, on se croirait chez Ikea, hein. Si vous vous dites ça, c'est sûr que vous n'allez plus ouvrir votre Ancien Testament et que vous allez rejeter toute une partie de la Bible aux oubliettes, en faisant l'impasse sur cette phrase de Jésus, Matthieu, en l'Évangile selon saint Matthieu, chapitre 5, verset 13. Je ne suis pas venu abolir la loi et les prophètes, je suis venu accomplir. Ah, qu'est-ce qu'il y a dedans? Oh, il y a trop de violence, ma sœur, on ne peut pas lire ça. Seigneur, la parole de Dieu, il y a un problème. D'abord, on peut comprendre l'Évangile qu'à la lumière de la loi et des prophètes. Mais bon, il y a un problème. Eh bien, mais si nous essayons de comprendre que notre Dieu est un Dieu d'amour, qui veut notre bien, alors nous comprendrons que si je ne respecte pas ce rendez-vous hebdomadaire qui est fixé par Dieu lui-même et qui est la première institution liturgique de la création, tout comme le couple est le premier fondement de toute la société, je redis bien couple homme-femme, pour ne pas entrer dans des malentendus regrettables. Bien.
Je vais comprendre à ce moment-là que si je ne respecte pas ce rendez-vous hebdomadaire,

où Dieu me nourrit parce que c'est lui qui se donne. Je vais crever de faim. Tout simplement, je vais crever de faim. Je ne vais pas mourir d'amour, comme disait la petite Thérèse, mais je vais faire l'inverse. Et Dieu ne veut pas ça. Dieu est en train de me dire, si tu ne viens pas te nourrir, tu vas mourir. Si tu n'écoutes pas, si tu ne viens pas t'asseoir à la table de la parole pour ensuite partager la table du corps et du sang du Christ, tu vas crever de faim. En toi vont se réaliser les paroles du prophète Amos. Dans les derniers temps, je mettrai une faim et une soif. Et ce ne seront pas une faim et soif de pain et d'eau, mais une soif de la parole. On courra de l'Orient et à l'Occident et on ne la trouvera pas. C'est le moment déjà vu par Amos de la grande apostasie qui va être un temps de ténèbres avant le retour du Christ de la gloire. Mais il est urgent, il est très urgent, frères et sœurs, que nous retrouvions le Père. Nous sommes une société d'orphelins qui ne connaissons plus ni notre Créateur ni notre Père, qui ne savons plus que le Père veut notre bien. Il nous le dit tout le long de la Bible et il nous le dit, et c'est ça que nous n'aimons pas trop, il nous le dit par ses commandements. Alors là, quand on commence à parler de commandements, on voit une crise d'urticaire et d'allergie géante chez nos chrétiens. Ah mais nous, vous comprenez, m'a-t-on dit, nous savons rencontrer le Dieu d'amour. On a montré pendant 2000 ans qu'on avait rencontré le Dieu d'amour. Mais le Dieu d'amour qui nous a envoyé son Fils pour nous montrer le chemin. Comment être fils? Ce Dieu d'amour-là, c'est le Père. Nous ne pouvons pas en rester au Christ. Nous devons repartir du Christ, mais nous ne pouvons pas en rester au Christ. Parce que ça n'est pas la volonté du Christ. Et la preuve, c'est que quand il nous a appris à prier, il nous a appris à dire « notre Père ». Il n'a pas dit « priez moi », il a dit « priez en mon nom ». Ce n'est pas la même chose. Il est l'aîné d'une multitude de frères qu'il veut faire entrer dans la maison du Père. Et ce Père nous a donné des commandements. Et ces commandements, qu'est-ce que c'est finalement quand on réfléchit bien? Parce que nous acceptons très très bien de vivre dans une société multilégalisée. Vous pouvez même plus choisir votre docteur. Enfin, quand vous l'avez choisi, vous ne pouvez pas en changer. Vous ne pouvez pas aller voir le spécialiste tout seul. Il faut passer par votre médecin traitant. On est complètement coincé. Et on l'accepte. Mais nous n'acceptons pas le Père des miséricordes qui nous dit, tu sais, va par là, parce que là, tu vas mourir. Là, tu vas trouver le malheur, tu vas engendrer la haine, la violence, le désordre, la dispute, la division. Là, on n'écoute pas. Et c'est vrai que la première parole du Père, ce qui est fait le cœur, mais le cœur du cœur de la révélation, et que les Juifs récitent matin et soir. Et quand Jésus disait au scribe, quel est le plus grand commandement? Et le scribe lui répondait, c'est écoute Israël, l'Éternel notre Dieu est un. Écoute, écoute, écoute. La révélation du Père est venue par l'écoute. Sur le Sinaï, le peuple d'Israël a écouté. Écoute. C'est pas seulement j'entends une parole, elle se ressort par l'autre oreille. Non, non. C'est j'écoute, j'entends, ça descend et ça fait du fruit. Écoute. Or, il y a un phénomène tout à fait alarmant, je le sais, je suis bibliste sur la radio. On a été obligé de réduire les capsules d'émission. Parce que le potentiel d'écoute baisse de 15 minutes à 7 ou 8. Ce qu'on appelle une capsule, c'est la longueur d'une émission. On est tellement gavé de bruit qu'on n'écoute plus. On est gavé, hein. Mais gavé jusqu'à la nausée. Et on n'écoute plus. Or, Dieu ne nous dit pas « vois ». Le Père ne nous dit pas « vois ».
Le Père nous dit, écoute. Et le Père se révèle à nos cœurs par la parole et dans le silence. Et là, nous avons beaucoup, beaucoup à gagner si nous acceptons de perdre tous les gris-gris, amulettes et gadgets qui peuplent notre vie. À tel point que quand je fais visiter l'abbaye Saint-Martin du Canigou, où je suis en ce moment, je suis en train de dire aux gens, vous avez éteint vos portables ? Il faut éteindre son portable. Oui, je vous promets, le monde va continuer à tourner si vous éteignez une heure vos portables. Une heure. Dans une abbaye bénédictine qui a 1000 ans de vie, éteignez vos portables. Une heure. Le monde va continuer à tourner. Il a tourné pendant des milliers d'années sans portable. Je veux dire, le Père, voyez-vous, quand il parle avec son Verbe qui est devenu à l'incarnation, ou plutôt qui a pris le nom aussi de Jésus à l'incarnation. Mais le Verbe est avec Dieu dès l'origine, nous dit saint Jean. Donc, quand le Père parle, il se révèle par son Verbe, il dit lumière, et se déroule la symphonie de la création. Il se révèle à l'homme, il sort de son silence pour parler à l'homme. Et c'est très important de conscientiser que dans l'Écriture, contrairement à ce qu'on pourrait voir à première lecture, c'est le Verbe qui parle et le Père est silence. Il n'a pas besoin de parler. Il est. Il est en filigrane. Il est derrière tous les engendrements qui se produisent dans la création. C'est le Père qui les engendre. D'ailleurs, c'est ce que nous récitons, je crois, en Dieu, du Fils. Engendré, non pas créé, de même nature que le Père. Il est engendré. Le Père, lui, il a une source ininterrompue de vie qui coule de lui et il est depuis toujours. Mais il est silence. Et il se révèle par un nom qui est silence, qui a été massacré dans les traductions, j'espère que les dominicains ne m'en voudront pas de dire ça, de la Bible de Jérusalem, où on vocalise le tétragramme, c'est-à-dire les 4 lettres hébraïques qui sont le nom de Dieu qu'on ne doit pas prononcer. Pourquoi je vous dis ça? C'est que Dieu, merci pour notre pape Benoît XVI qui vient de faire ce qu'on appelle un motu proprio, c'est-à-dire un décret, en demandant aux catholiques de ne plus jamais vocaliser le nom, ce tétragramme qui est le nom caché du Père. Pourquoi est-ce que je le mentionne dans cet enseignement? C'est très important. Le tétragramme, ces 4 lettres qu'on traduit si mal, on va me pardonner pour une dernière fois pour vos oreilles, de Yahvé, originellement est formé de 4 lettres, tétragramme, qui sont, si vous voulez, la réduction, la condensation du verbe être. Il était, il est, il sera. Aya, ove et yé. Il était, il est, il sera. C'est la révélation de Dieu à Moïse au chapitre 4 de l'Exode. Et après, il est écrit, ce qui est mal traduit, c'est mon nom pour toujours et qui devrait être traduit, c'est mon nom à cacher. Zeshmi le'alem. C'est mon nom à cacher qu'on a traduit improprement le'olam, pour toujours. Mais quand on le vocalise, et en hébreu, pour ceux qui ne savent pas, je préciserai qu'il n'y a pas de voyelles, que les voyelles ont été mises après Jésus, au moment de notre Moyen-Âge, on appelle ça les massorètes. Et donc, qu'il y a déjà là une forme d'interprétation que nous héritons d'une Bible déjà interprétée parce que vocalisée avant même d'être traduite. Or, Zeshmi Le'alem, ça veut dire c'est mon nom qui doit être caché. Et nous avons traduit Zeshmi Le'olam, c'est mon nom pour toujours. C'est le chapitre
4 de l'Exode, où c'est écrit très très nettement, quand on le lit en hébreu. Bon, alors c'est important pourquoi ? Parce que c'est la dimension du mystère du Père, qui parle par son Verbe, qui se fait connaître par son Verbe, mais qui est silence, lui-même. Dans la Trinité, le Père est silence. Dans la Trinité, le Père envoie le Fils, il envoie l'Esprit, mais il est silence. Pourquoi c'est important ? Mais c'est terriblement important pour chaque génération, mais encore plus de nos jours. Savez-vous, avez-vous lu, je vous donne un exemple, avez-vous lu la lettre où Paul VI proclamait Saint Benoît patron de l'Europe ? Si vous l'avez lu, si vous ne l'avez pas lu, allez la chercher, c'est en Internet, Vatican VA, vous avez tout ce qu'il faut. Mais si vous ne l'avez pas lu, sachez qu'il n'a pas proclamé Saint Benoît comme patron d'Europe parce que les bénédictins ont sauvé la culture à travers le barbarisme. Non, mais parce qu'il vivait en silence dans la contemplation de la parole et que ce faisant, il espérait que l'Europe reviendrait à une vie un peu plus assainie par la méditation de la parole de Dieu, qui nous donne nos repères. C'est amusant comme me faisait observer quelqu'un ce matin, dans repères, il y a le mot père. Or, nous l'avons perdu. Nous avons perdu nos repères. C'est-à-dire que nous ne savons plus d'où nous venons, donc nous ne savons plus où nous allons. Et ça, c'est le Père qui nous le dit, dès les origines. Tu es mon fils. Il nous le dit à chacun d'entre vous qui êtes là. Mais est-ce que nous savons répondre « Oui, Père, je viens à toi » Parce que imiter le Christ, cela implique dire au Père « Oui, Père, je viens à toi ». Et quand je lis ta parole, je dis « Quelle est grande cette parole, quelle est grande cette sagesse. Ta parole est une lumière sur mes pas, c'est un psaume. » C'est une lumière sur ma route. C'est encore un autre verset du psaume. C'est-à-dire, est-ce que lorsque je me tourne vers le Père, quand je dis notre Père, est-ce que je me tourne vers lui en disant « Je veux être ton fils à l'image de ton fils » Voyez-vous, l'imitation de Jésus-Christ, ça nous conduit obligatoirement là, à vouloir être fils. Donc, à vouloir écouter ce Père qui, depuis la nuit des temps, a des paroles absolument bouleversantes quand il veut, par exemple, secouer un peu Éphraïm, la tribu d'Éphraïm qui fait n'importe quoi, parce que nous faisons tous n'importe quoi, et qu'au moment de le châtier, il dit « Ah non, je ne peux pas ». Mes entrailles se retournent. Et quand il a le texte qu'on lit chaque année, à Yom Kippour, c'est-à-dire le grand jour de la réconciliation entre Dieu et son peuple, et qui est au chapitre 57 du prophète Isaïe, et qui dit ceci qui est extraordinaire. Il dit « Ainsi parle le Très-Haut ». Alors tout de suite, nous, là, on a une réaction de se sentir écrasé. Pas du tout. Voilà ce qu'il dit. « Ainsi parle le Très-Haut dont la demeure est éternel et dont le nom est saint. J'habite dans les lieux élevés et dans la sainteté. Mais je suis avec l'homme contrit et humilié, afin de ranimer les esprits humiliés et de ranimer les cœurs contrits. Je ne veux pas contester pour toujours, ni garder une colère éternelle de peur que devant moi tombent en défaillance les esprits et les âmes que j'ai créés. » C'est un tyran vengeur, là. À cause de son avidité, je me suis irrité et je l'ai frappé. Je me suis caché dans mon indignation. Rappelez-vous, le psaume 50, quand David a envoyé se faire tuer le mari de la femme qu'il voulait prendre, il demande pardon et Dieu lui pardonne. Et David
ne demande pas de garder son trône, il ne demande pas de rester roi, il dit simplement, ne me retire pas ton Esprit Saint. C'est tout. Ça, c'est David. Hein? Et il dit, j'ai vu ses chemins, je le guérirai. J'ai vu ses chemins, je le guérirai. La tendresse du Père, c'est ça. C'est le Père que dépeint Jésus dans la parabole du fils prodigue, qui n'attend même pas que son fils, qui a gardé les cochons et qui doit sentir mauvais à 15 kilomètres, finisse sa phrase « Père, j'ai péché contre le ciel et contre toi » pour appeler les serviteurs, faire couler un bain, lui mettre un vêtement neuf, des sandales aux pieds, un anneau, l'alliance, et faire un festin. J'ai vu ses chemins, je le guérirai. Et c'est là où nous sommes appelés à grandir, car le Père qui nous aime dit « Je lui servirai de guide ». Et c'est là où nous avons à faire un choix. Est-ce que nous allons accepter d'être guidés par le Père ? Parce que tout est là. Oh, on accepte le festin, on accepte le pardon. Est-ce que nous allons accepter d'être guidés par le Père ? Tout l'enjeu est là, tout l'enjeu. On peut très bien avoir fait, comme disait Thérèse de Lisieux, le péché le plus monumental du monde. Ce n'est qu'une goutte d'eau dans un océan d'amour, nous sommes d'accord. Il y a une condition, c'est qu'après, je me réfugie dans les bras du Père. Ça, c'est la condition. Et que je me laisse guider. Pourquoi ? Parce que le Père veut mon bien. Il veut bien nettoyer la crasse de mes vêtements. Il veut bien nettoyer. Il le veut bien. Il le dit tout au long de la Bible. Tu es un père pour Israël, dit Jérémie. Fais-moi revenir, je reviendrai. Même si tes péchés étaient aussi vermillons que le sang, je te ferai blanc comme neige. Isaïe, voyez-vous. Même si tu étais à un moment, quand Israël, ben voilà, Israël s'est conduit mal, comme nous nous conduisons mal, comme l'Église s'est mal conduite à certaines périodes de son histoire. Entre parenthèses, c'est pour ça que c'est stupide de dire que Dieu a rejeté Israël à cause de ses péchés. C'est une méconnaissance totale du cœur du Père. Parce que si Israël a été rejeté à cause de ses péchés, on devrait sentir que nous, dans l'Église, on risquerait d'avoir des petits problèmes aussi. Si chaque fois qu'on péchait, Dieu nous rejetait pour se faire un nouveau peuple, il en aurait une certaine liste au long des siècles. Dieu ne rejette personne. Saint Paul lui-même dit « Même s'ils sont infidèles, je resterai fidèle, parce que je ne peux pas me renier moi-même. » Dieu est toujours fidèle. Dieu ne rejette personne. Mais nous n'avons simplement qu'une chose à faire, c'est faire le premier pas du retour comme le fils prodigue. « Fais-nous revenir, Seigneur, dit Jérémie, fais-nous revenir et nous reviendrons. » Mais même ça, le Père veut bien le faire pour nous, c'est-à-dire mettre dans notre cœur une phrase intérieure qui commence à brûler. « Il faut que je rentre chez mon Père. » Là-bas, même les esclaves ont à manger leur pain tous les jours. Ça commence comme ça. Il faut que je rentre chez mon Père. Et tout au long de l'histoire entre Israël et Dieu, histoire qui n'est pas finie aujourd'hui, car toutes les promesses ne sont pas accomplies. Eh bien, tout au long de cette histoire, qui est notre histoire, nous pouvons la faire nôtre. Tout au long de cette histoire-là, Dieu a toujours dit « Reviens, je te ferai revenir des quatre coins de l'univers. » Et même si, comme dans l'histoire des ossements desséchés d'Ézéchiel, tu es réduit à un tas d'ossements dispersés dans une vallée, imaginez-vous que j'ai eu le témoignage de quelqu'un qui était à Auschwitz et qui avait réussi à survivre, qui a dit la parabole des ossements desséchés, je l'ai vécu. Parce que quand vous étiez dans les Sonderkommando, vous étiez au milieu des ossements. Et le Seigneur a ouvert nos tombeaux et nous a ramenés sur notre terre. Et oui, mais même si nous sommes à l'état d'ossements desséchés,
Dieu dit au prophète Ézéchiel, est-ce que tu crois que ces ossements peuvent revivre? Tu le sais, Seigneur, dit Ézéchiel. Et est-ce que tu crois qu'ils peuvent se... Oui, ben vas-y. Et Dieu les rassemble, et Dieu remet des nerfs, des muscles, de la chair, et il leur redonne un esprit. J'ouvrirai vos tombeaux, mon peuple. Est-ce que c'est un père vengeur? Ou est-ce que c'est quelqu'un qui visite pour guérir? C'est quelqu'un qui visite pour guérir. À partir du moment où nous sortons des préjugés, des idées toutes faites, à partir du moment où nous sortons de nos projections, de nos propres malheurs avec nos pères de la terre, qui étaient ce qu'ils étaient, mais au moins ils ont eu le mérite de nous donner la vie, déjà quelque chose, hein, il y en a qui n'ont plus ce mérite de nos jours. Eh bien, à ce moment-là, si nous sortons de là et que nous recevons comme un cadeau du Saint-Esprit la relation de Jésus avec son Père, celle-là, elle est sans risque. Le seul risque, c'est l'amour. C'est sûr que si on ne veut pas aimer, il ne faut pas rentrer dans cette relation-là. Mais justement, l'amour est exigeant, voyez-vous. L'amour est exigeant. Et le Père est exigeant. Souvent, on a une image du Père qui ressemble furieusement à Papa Gâteau, un tantinet sénile assis sur son nuage. On oublie qu'il ne faut jamais représenter le Père des cieux, d'ailleurs. C'est interdit. Mais ce n'est pas ça, un Père. Un Père, c'est quelqu'un qui non seulement nous donne un nom, une identité, une alliance, mais aussi qui nous fait connaître nos droits et devoirs, mais aussi qui corrige, qui éduque, qui guide. Pourquoi ? Pour enfin amener l'homme à devenir ce qu'il est. Et qu'est-ce que nous sommes ? Créés à son image et à sa ressemblance. Vous voyez, quand Abraham se met en marche vers ce que on pourrait appeler la plus grande aventure spirituelle depuis la création du monde, il reçoit deux mots qui là aussi, pardon, sont mal traduits, mais j'espère que ça va vous encourager tous à apprendre l'hébreu, hein ? C'est ça la langue de nos pères, et c'est pas difficile. Il dit, chapitre 12 de la Genèse, « Lech, lecha ». Qu'est-ce que c'est que le mot « lech » ? C'est l'impératif du verbe « aller ».« Va ». « Lecha », pour toi. « Va pour toi ». Parce que « lecha », c'est « vers toi » ou « pour toi ». C'est-à-dire que Dieu dit à Abraham « va pour toi ». Reviens, deviens ce que tu es. Deviens ce que tu es. C'est le pèlerinage le plus important de notre vie. Nous sommes appelés à devenir ce que nous sommes. Et nous sommes à la ressemblance de Dieu. Tout le reste, c'est du bavardage. Nous sommes appelés à redevenir ce que le péché nous a défigurés, nous sommes appelés à nous en débarrasser. C'est ce que dit Job dans son chapitre 19. Dans le chapitre 19 du livre de Job, Job est très très très malade, il est entouré d'amis qui bavardent autour de lui et qui ne l'aident pas du tout et qui n'ont pas fait de séminaire pour l'accompagnement des phases terminales ou des fins de vie ou des soins palliatifs. Et qui, au lieu de l'aider, justifie sa souffrance en l'accusant. C'est terrible, des gens comme ça, il vaut mieux qu'ils restent dehors. Et Job dit une chose qu'il a aussi, là, qui est bien traduite par la Bible de Second. Il dit, « Quand je serai débarrassé de ma peau, de ma chair, je verrai Dieu. Et celui que je verrai ne sera pas un inconnu. » Il faut que je vous lise tout le passage, parce que c'est une petite merveille du genre, comme profession de foi en la résurrection au sein de la souffrance. Souffrance morale, souffrance physique, souffrance spirituelle, Job a tout vécu. Or, au sein de la souffrance, il dit ceci, « Je voudrais que mes paroles fussent écrites, qu'elles soient écrites dans un livre, je voudrais qu'elles soient écrites avec un burin de fer et avec du plomb, que ça passe à travers les âges. » Je veux qu'elle soit gravée pour toujours dans le roc. Il avait raison, 2000 ans après, on en parle encore. Moi, je sais que mon Rédempteur est vivant
et que le dernier, il se lèvera sur la terre. Quand ma peau sera détruite, quand de ma chair, je verrai Dieu. Quand ma peau sera détruite, de ma chair, je verrai Dieu. Pourquoi parle-t-il, fait-il une différence entre la peau et la chair ? Rappelez vos souvenirs bibliques. Quand Adam et Ève ont péché, Dieu leur fait des vêtements de peau. C'est-à-dire, il leur donne une peau, nous explique la tradition juive, parce qu'avant, leur corps était translucide à la lumière de Dieu. Ils ont une peau, c'est-à-dire ils deviennent opaques. Alors Job dit, quand ma peau sera détruite de ma chair, je verrai Dieu. C'est magnifique. Et celui que je verrai ne sera pas pour moi un inconnu, et mon cœur en moi se consume de désir. Il avait compris, Job. Il avait compris qu'au sein même d'une épreuve atroce qu'il était en train de traverser et qui réunissait à la fois la perte de toute sa famille, la maladie et l'angoisse spirituelle, c'est pas mal. Il avait compris, Dieu lui avait révélé la résurrection de la chair, de ma chair je verrai Dieu, et il avait gardé le désir de Dieu. Mais il avait aussi compris que cette vision n'était possible qu'une fois débarrassé de son péché. Non pas comme on peut s'en débarrasser en le jetant dans un fossé, mais quand ma peau sera détruite, dans un sens qu'il fallait un travail de purification et que ce travail de purification s'accomplit parfaitement dans le passage vers le Père. Et c'est très intéressant de voir ça. Pourquoi ? Parce qu'à l'intérieur même de la souffrance, et c'est un des plus beaux témoignages, qui est le même témoignage que celui d'Abraham, c'est-à-dire, je garde en moi cet amour et ce désir et cette confiance du Père, qui, comme dit le psaume 92, ne ment pas. Il n'y a pas de tromperie dans le Père. C'est la fin du psaume. Il est mon roc, ma forteresse. En lui, il n'y a pas de tromperie. C'est quand même énorme. J'ai envie de dire, dans un monde où nous sommes gouvernés par la dissimulation et le mensonge, de pouvoir bâtir notre vie, je vous le dis encore, dans un Dieu qui, depuis les origines de la création, ne s'est jamais déjugé, ne nous a jamais trompés, car notre Père est vérité, notre Père est miséricorde, il est celui qui pardonne, qui visite notre péché pour nous en guérir, qui fait miséricorde aux générations, et qui ne laissera pas sa gloire, c'est-à-dire l'homme créé à son image, et à sa ressemblance, il ne laissera pas sa gloire à un autre.

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2: Goûtez et voyez, le Seigneur est bon. Psaume 33, 9.

Nous sommes donc dans cette troisième étape du parcours et de la relation à Dieu. Et la question, je vous ai dit comment percevoir, hein, pour moi je traite la question de la relation à Dieu en parlant de la présence de Dieu, hein, cette présence qui nous précède. Hein, et je peux faire à travers la prière l'expérience de la présence. À travers l'écoute de la parole de Dieu, j'apprends à reconnaître et à comprendre cette présence. Et les sacrements, et vous vous souvenez que la parole de Dieu est comme une graine qui a sa puissance en elle-même, qui porte du fruit en moi. Et puis, dans cette troisième étape, donc, je voudrais vous parler des sacrements qui nous permettent de vivre de la présence d'une manière plus profonde, plus active. Alors, je vais faire une petite introduction et puis je m'arrêterai essentiellement sur deux sacrements, la pénitence et l'Eucharistie. Mais vous le savez, le Christ nous a laissé ces signes que sont les sacrements. Je vous rappelle, il y a les sept sacrements, hein, le baptême, les sacrements, ce qu'on appelle de l'initiation chrétienne, ceux par lesquels nous devenons chrétiens, baptême, confirmation et Eucharistie. Chez beaucoup de chrétiens, il manque la confirmation. Ensuite, les sacrements de guérison, qui sont l'onction des malades et le sacrement de la pénitence et de la réconciliation, qu'on appelle aussi la confession. Et puis, les deux sacrements qui nous placent dans un ordre, sacrements sociaux d'une certaine manière, hein, c'est l'ordre et le mariage. Voilà. Alors, le baptême, la confirmation, il faut toujours les entendre ensemble. C'est normal qu'ils soient, c'est pas normal qu'ils soient séparés. Je dirais qu'on puisse être baptisé sans être jamais confirmé, c'est pas normal du tout. Donc moi je l'entends toujours ensemble. Baptême et confirmation nous façonnent à l'image du Christ et d'une certaine manière nous rendent particulièrement aptes à entrer en relation avec le Christ, en relation avec Dieu. Quelqu'un qui est baptisé, est fils, fille de Dieu, est racheté du péché originel, vit en communion avec Dieu dans ce qu'on appelle l'état de grâce, hein, c'est-à-dire que la grâce de Dieu agit en lui, il y a cette relation entre lui et le Seigneur. Voilà. Et le baptisé vit cette communion à Dieu et peut vivre cette relation, cette ouverture qui lui permet de recevoir l'aide de Dieu pour devenir saint, hein, pour être complètement transformé par Dieu. Hein, les chrétiens de l'Orient parlent de la vie, de la sainteté, de la vie chrétienne, non pas en termes de sanctification, mais d'illumination. C'est comme si, vous voyez, on illumine progressivement tout l'intérieur, voilà, jusqu'à ce qu'il n'y ait plus une once en nous qui ne soit pas lumière. Voilà. Alors, le baptême et la confirmation, oui, je vous ai dit ce que ça faisait. Et donc, si vous voulez, par rapport à quelqu'un qui n'est pas baptisé, oui, peut être en relation avec Dieu comme son créateur. Donc, il peut être en relation avec son créateur. Et oui, la prière du non-baptisé est entendue de Dieu, bien sûr. Mais par le baptême et la confirmation, ben, nous sommes dans cette communion particulière. Non seulement on ne s'adresse pas au Créateur, mais on est en communion avec lui, par son Fils, hein, le Seigneur Jésus-Christ. Et nous sommes, si vous voulez, le baptême et la confirmation, c'est ce qui va me permettre de recevoir les autres grâces, les autres sacrements. Et il y a deux sacrements sur lesquels je vais m'arrêter, parce que l'ordre et le mariage nous établissent
dans un ordre, enfin, un ordre social, nous donne une mission particulière. Ce n'est pas spécifiquement, bien sûr, ça vient colorer. Ma relation à Dieu comme prêtre n'est pas tout à fait la même que celle du baptisé, qui n'est pas prêtre. C'est normal. Hein ? Le mariage vous donne une grâce pour vivre votre relation conjugale et votre mission de parent. Et ça peut colorer aussi votre relation à Dieu, bien évidemment. Bon. Le sacrement de l'onction des malades, je n'en parle pas, parce que c'est un sacrement qu'on reçoit quand même normalement assez exceptionnellement dans l'existence. Ce n'est pas le sacrement habituel de la relation à Dieu. C'est le sacrement de la relation à Dieu lorsque je suis atteint dans mon intégrité physique ou psychologique. D'accord ? Voilà, on ne vit pas. Personnellement, je n'ai jamais reçu l'onction des malades pour l'instant. Un jour, très probablement, j'espère que je le recevrai ce jour-là, hein, quand ça sera nécessaire. Voilà, donc je ne vais pas en parler. Le baptême, je ne vais pas en parler plus. Je vous ai dit, c'est la porte d'entrée, c'est celui qui m'établit dans cette relation filiale avec Dieu. La confirmation non plus, parce qu'il est lié au baptême, voilà, ça fait partie du bagage originel. Je voudrais simplement, puisque j'ai peu de temps, je vous rappelle, normalement je parle à une demi-heure, m'arrêter sur l'Eucharistie et la pénitence. Alors, pour vous en parler, eh bien, il faut rappeler brièvement ce qu'est l'Eucharistie. Hein ? Vous voyez, si l'Eucharistie, donc, elle a été voulue par le Christ, on dit instituée par le Christ à la Sainte Cène, ceci est mon corps livré pour vous, ceci est la coupe de mon sang, le sang de l'Alliance nouvelle et éternelle, etc. Donc il y a une volonté explicite du Christ en donnant, en posant ses gestes et posant ses paroles, de donner à l'Église, avec ce commandement, faites cela en mémoire de moi, donnez aux apôtres qui sont, par ces paroles du Christ, constitués avec la capacité de renouveler ce geste. C'est le moment où on pourrait dire ils sont devenus prêtres, hein, à la Sainte Cène. Hein, eh bien, le Christ donne aux apôtres et à l'Église la possibilité de perpétuer son offrande. L'Eucharistie, le sacrifice de la messe, c'est l'acte par lequel le Christ rend présent son offrande, son acte de salut, dans la vie de l'Église, par le ministère sacerdotal. C'est ce qui est au cœur de l'Église, c'est ce qui définit l'Église. Sans Eucharistie, pas d'Église. Et d'ailleurs, dans la théologie catholique, nous donnons le nom d'Église, Ecclesia, aux communautés chrétiennes qui sont structurées autour du sacrement de l'ordre et de l'Eucharistie, à savoir les communautés, l'Église catholique et l'Église orthodoxe. Le terme d'église est employé aussi de manière analogique pour des communautés qui trouvent leur origine dans la réforme protestante, mais stricto sensu, hein, elles n'ont pas ce don de l'Eucharistie. Elles ne l'ont plus, puisqu'elles n'ont plus le sacerdoce ministériel. Elles ne l'ont plus. Hein. Donc, l'Eucharistie est le cœur de la vie de l'Église, décidément. Voilà, ça c'est extrêmement important de le garder présent. Et les sacrements qui rendent possible la vie chrétienne me communiquent la grâce sacramentelle. C'est la grâce de l'Esprit-Saint, c'est l'action de Dieu en moi, hein, qui va guérir et transformer et me rendre semblable au Christ. Je vous rappelle le but de la vie chrétienne, saint Paul dans l'épître aux Philippiens, chapitre 3, versets 10 et 11, hein, afin d'être transformé en étant conformé à sa mort pour ressusciter comme lui.
Notre vie chrétienne a pour but de devenir semblable au Christ, crucifié et ressuscité. Voilà. Et le fruit de la vie sacramentelle en nous, c'est justement cette transformation, cette charité qui m'habite. Alors, l'Eucharistie est le sacrement par excellence, je vous ai dit, c'est le sacrement où est rendu présent l'offrande du Christ, c'est-à-dire sa charité. Quand je suis présent à l'Eucharistie, avant même de communier, et là c'est très important de le dire, s'il y a parmi nous des personnes qui ne peuvent pas communier pour une raison ou une autre. Avant même de communier, le simple fait d'être présent à l'Eucharistie nous associe déjà à cette offrande du Christ. Le cardinal Ratzinger, qui est devenu quelqu'un d'autre après, disait « Assister à la messe même sans pouvoir communier, ça n'est pas rien. » Ça n'est pas rien. Déjà, la grâce eucharistique agit. Alors peut-être que pour une raison ou une autre, je sais que je ne dois pas recevoir le corps du Christ parce que je ne vis pas totalement en communion avec lui, mais ma participation, ma présence, mon offrande associée à l'offrande du Christ permet au Seigneur d'agir dans mon cœur, déjà. Ce sacrement a la particularité d'être la présence substantielle du Christ. Je reviens dessus ici à Parelmonial, dans les sessions, c'est quelque chose qui nous est évident, on va à l'adoration eucharistique, il y a la procession eucharistique, on aime l'Eucharistie, et voilà, on sait que le Christ est substantiellement, c'est-à-dire ce qui fait la personne du Christ qu'il est, mort et ressuscité, le Christ vivant et présent sous les apparences du pain et du vin. Donc, lorsque je communie au Christ, lorsque je reçois le corps du Christ, je reçois réellement Dieu. Dieu vient en moi. Donc, si on parle de la relation à Dieu, vous comprenez bien que l'Eucharistie est tout simplement ce qu'il y a de plus important, ce qu'il y a de plus fondamental, ce qu'il y a de plus essentiel. Carlo Acutis, qui va être canonisé, je crois, ça n'a pas encore eu lieu, la canonisation. Pas encore, voilà. Vivait de deux choses. Il a été sanctifié par deux choses, le chapelet quotidien et l'Eucharistie quotidienne. Vous voulez devenir saint, allez à la messe tous les jours, dites votre chapelet tous les jours. Bon, le reste suivra. Et c'est cette présence substantielle du Christ me fait participer à sa charité. Je reçois la capacité d'homme d'aimer comme le Christ a aimé en communion au corps du Christ. Et ça, vous voyez, pour le combat spirituel que nous avons à mener, puisque je vous ai dit qu'il y avait quand même un ennemi qui venait manger les petites graines qui étaient en bord du chemin, qu'il y en a un qui cherche à troubler ma prière, etc., etc., etc., etc. Lorsque je reçois l'Eucharistie, je reçois la charité du Christ, ce qui veut dire que pour mon combat spirituel, ma lutte face à l'ennemi, face à ma pauvreté aussi, ou face au monde, eh bien, j'ai dans l'Eucharistie une source essentielle. Essentiel. Vous êtes en proie à un combat dans votre famille, dans votre lieu de travail, vous sentez que vous êtes tenté par la rancœur, par la haine, par la jalousie, vous êtes tenté dans la fidélité à votre épouse, à votre époux, etc. Allez communier. Allez communier. Je dis bien tenté. Allez communier. Une force est donnée dans l'Eucharistie, parce que c'est le Christ lui-même. Et si vous ne pouvez pas communier, allez assister à la messe quand même, et faites-vous bénir par le prêtre. Ça n'est pas rien. Et la condition pour que l'Eucharistie porte du fruit en nous quand je communie, eh bien c'est tout simple en fait.
c'est que je me situe dans la même attitude que le Christ, une attitude d'offrande. Que je sois déjà dans cette communion avec lui que l'Eucharistie va achever. Cette communion qui a été créée par le baptême, quand j'ai été baptisé, confirmé, je suis entré comme fils, fille de Dieu dans la communion de l'Église. Eh bien, si je suis dans ce mouvement de communion toujours, si je ne m'en suis pas exclu moi-même par mon péché, j'y reviens après, hein, eh bien, si je suis dans ce mouvement de communion, si j'ai en moi le désir de me convertir et que j'essaye, eh bien, je suis dans la condition pour que l'Eucharistie porte du fruit en moi. Alors, il y a quand même, après, quelques petites conditions pratiques. Pour que l'Eucharistie porte du fruit en moi, l'Eucharistie, il y a deux dimensions. Dans l'offrande du Christ, il y a deux dimensions. C'est comme un mouvement, l'Eucharistie. C'est la forme. Ma vie est appelée à devenir semblable à ce que le Christ vit dans l'Eucharistie. Et il y a deux étapes dans l'Eucharistie. La première étape, c'est l'écoute. La deuxième étape, c'est l'offrande, la réponse. La première étape, la table de la parole de Dieu, les pères de l'Église parlaient de la table de la parole, j'écoute la parole. La deuxième table, la table du corps du Christ, c'est à partir de l'offertoire. Et les pères de l'Église insistent pour dire que les deux tables sont essentielles, sont importantes. Que je ne peux pas faire l'une sans l'autre, que la première me prépare à la seconde. Alors, pour que l'Eucharistie porte du fruit en moi, il faut d'abord, je vais y revenir après avec le sacrement de pénitence, que je sois dans cet état intérieur de communion avec le Christ et de désir de conversion. Ensuite, que j'arrive à l'heure à la messe. À l'heure, ça veut dire quoi ? Ça veut dire 5 minutes avant minimum. C'est ça à l'heure. C'est pas difficile. Moi, j'ai toujours pas compris. Alors moi, je suis toujours à l'heure, mais c'est pas difficile parce que sans moi, ça commence pas. Mais enfin, excusez-moi, c'est le coup du train ou de l'avion. Le train, si vous arrivez au moment où il part, vous grimpez pas dedans. C'est tout bête. La messe, c'est pareil. Excusez-moi, on s'y prépare. Vous voulez que la messe... Bien souvent, les gens ont l'impression que la messe change rien à leur vie. Oui, ils arrivent en retard, ils ne se sont pas préparés avant, ils en repartent. Et ils ne remercient pas le bon Dieu. Comment est-ce que vous voulez que ça porte du fruit ? C'est normal, ça ne marche pas. Ce n'est pas de la magie. Ce n'est pas un bon moment passé ensemble. Ou comme dit l'autre, on mange des chips et on boit un coup de... Vous voyez à qui je fais allusion, Gad Elmaleh. Bon, commente la messe catholique d'un point de vue un petit peu extérieur. Bien. Non, c'est quelque chose auquel on se prépare intérieurement, auquel on se dispose intérieurement. Donc on arrive un petit peu en avance. C'est ça, arriver à l'heure. Et puis, on va écouter la parole de Dieu. Pour que la parole me parle, je vous l'ai dit hier, pour la messe, lisez les textes avant. Et puis elle vous parlera d'autant mieux, je vous ai dit, la parole allant bon, il y a une force particulière. L'Esprit-Saint agit à ce moment-là, d'une manière particulière. Si vous avez lu vos lectures durant la semaine, tiens, dimanche prochain, qu'est-ce qu'on va avoir comme lecture ? Je regarde ça le mardi ou le mercredi, je lis ça, ça me prend 5 minutes, hein. Quand vous arrivez le dimanche, toc, tout de suite, vous êtes capable d'écouter et d'entendre et de vous souvenir. Bon, après, il y a l'homélie. Là, il fait ce qu'il peut. Parfois, il y a quelque chose qui vient toucher mon cœur. Moi, je peux le noter. Ça évite de... Vous pouvez vous faire un partage à la maison à midi.
Qui se souvient de ce que le prêtre a dit à l'homélie? Qu'est-ce qui vous a marqué? Moi, moi, moi. Voilà. Et puis comme ça, c'est un petit rappel pour les autres. Ah oui, tiens, c'est vrai, il avait dit ça. Ah, je ne l'avais pas entendu. Tiens, tac, tac. Et l'homélie continue de porter du fruit. Bon. Et puis, il y a la deuxième partie, la partie, donc, l'offrande eucharistique. Posez-vous la question. Qu'est-ce que j'amène? Alors, je ne vous parle pas de la quête. Hein. Bien sûr, on participe financièrement. Bon, très bien. Mais qu'est-ce que j'amène? Qu'est-ce que j'ai déposé sur la patène? Participation active. Le Concile Vatican II nous invite à une participation active. Active, ce n'est pas le fait du chant. Hein. Ça participe, oui. Mais c'est est-ce que je m'offre moi? Est-ce que j'offre ce qui fait ma vie? Est-ce que j'offre une intention particulière? Est-ce que, tiens, au cours de la messe, mon collègue de travail cette semaine m'a appris que sa femme était malade, ou que son mari était malade, ou qu'un enfant était malade. Ma Seigneur, je te le présente sur la patène avec le prêtre. Hein? Voilà, ça c'est une participation active à l'Eucharistie. Et puis, bien sûr, on est présent, on essaye d'être attentif. Alors les parents avec les jeunes enfants, ben, ils font ce qu'ils peuvent, qu'est-ce que vous voulez? Mais ça, c'est pas grave. Parce que ça n'empêche pas le bon Dieu d'agir dans leur cœur. Hein. Ils font leur mission de parents, ils sont unis au bon Dieu en faisant leur mission de parents. Et puis après, pour vivre de l'Eucharistie, ben, je rends grâce. Pour les prêtres, c'est le canon 909. Le droit canonique en a même fait une obligation pour les prêtres. Ils sont tellement mauvais élèves que l'Église est obligée de leur dire... Attention, attention, le droit canonique dit que le prêtre doit rendre grâce après la célébration de la messe. Mais c'est pas que les prêtres. Alors je sais qu'il y a une mode où il y a des prêtres qui disent aux gens qui restaient après la messe un peu à prier, sortez dehors, je viens de le dire, allez dans la paix du Christ, il faut que vous allez évangéliser, il ne faut pas rester à prier. On peut prendre 2, 3 minutes, 4 minutes pour rendre grâce. Surtout si après la communion, il n'y a pas eu de silence. Hein, voilà, il n'y a pas eu un moment où on a pu rejoindre son Seigneur et rendre grâce. Voilà pour l'Eucharistie. Et encore une fois, si je ne peux pas communier sacramentellement en recevant le corps du Christ, je peux déjà communier par la foi, par l'acte de foi, l'adoration, en recevant la bénédiction, et cela n'est pas rien. L'autre sacrement, qui est encore plus ignoré et méconnu que l'Eucharistie, le sacrement de la pénitence et de la confession sacramentelle. Alors je vous rappelle que, pas accessoirement, c'est un commandement du Christ. Hein? C'est un commandement du Christ. Qu'est-ce que le Christ a fait sur terre? Quel était le cœur de sa prédication? Convertissez-vous. Car le royaume des cieux est proche. C'est l'appel de Jésus sans cesse. Et ce sacrement de la pénitence, qui est comme un deuxième baptême, c'est un sacrement qui se comprend par rapport au baptême, le sacrement de la pénitence et le sacrement de la conversion. Une petite histoire, à une époque de mon existence, j'habitais Jérusalem, j'ai eu cette grande grâce-là, c'était... un jour, j'étais près du Saint-Sépulcre et j'avais mon clergyman, mais j'avais un pull ras de cou. J'étais en position camouflage. Donc, on ne voyait pas le clergyman, j'avais le pull ras de cou. Puis, je vois deux jeunes filles, deux jeunes femmes de 19-20 ans se diriger vers moi et qui me disent « We would like to confess ». Et elles me font le signe du prêtre qui ouvre et qui ferme la grille, comme dans les films. D'accord? Je me suis dit intérieurement, vous, mes cocottes, vous n'êtes pas chrétiennes. Pour faire ça comme ça, c'est que vous n'êtes pas des habitués, vous n'êtes pas de la boutique. Je leur demandais de quelle religion vous êtes. Eh bien, on est juives. C'est à Jérusalem, c'est assez classique. Hein. Il y en a quelques-uns à Jérusalem. Et je leur ai expliqué que... alors, vous voyez, c'est beau parce que les Juifs ont le sens du péché.
Ils disent des païens, les païens ne savent pas distinguer leur droite de leur gauche. Ça veut dire quoi? Ça veut dire que les païens ne savent pas distinguer ce qui est péché, ce qui ne l'est pas. C'est ce que ça veut dire. Alors je leur ai expliqué quel était le sens du sacrement du pardon des péchés, et que tant qu'elles n'étaient pas baptisées,

Dieu pour qu'il accueille votre prière, votre repentir. Voilà, je pourrais pas leur donner la, j'aurais pas pu leur donner l'absolution, bien évidemment. Bon, là, j'ai manqué de. Bon, voilà. Seigneur, tu sais qui elles sont, visite-les maintenant. Bien. Donc, c'est le sacrement de la conversion. Et c'est un sacrement qui a été voulu là aussi par le Christ, institué par le Christ, après sa résurrection, Jean chapitre 20 ou 21. Il souffle sur ses disciples en leur disant « Recevez l'Esprit Saint, tous ceux avec qui il vous leur remettrez leurs péchés, ils leur seront remis, ceux à qui vous leur maintiendrez, ils leur seront maintenus. » Alors c'est complètement fou, hein. C'est un pouvoir divin. C'est un pouvoir divin. Lorsque Dieu seul peut pardonner, les Juifs le savaient bien, eh bien Jésus donne ce pouvoir divin à son Église, et particulièrement aux apôtres, c'est-à-dire à ceux qui sont revêtus, qui sont faits prêtres comme lui, hein, qui peuvent célébrer le sacrifice de l'Eucharistie, et voilà, qui peuvent... Voilà. Alors ce sacrement de la confession, Saint Jacques dira, hein, reconnaissez vos péchés devant les uns devant les autres, etc. L'Église, au cours des siècles, a déployé, a entré dans une compréhension plus profonde de ce sacrement, voilà, et on est arrivé à partir du 6e, 7e siècle, à la forme du sacrement qu'on connaît grosso modo aujourd'hui. Il était déjà vécu avant, mais de manière plus exceptionnelle, uniquement pour certains péchés qui étaient considérés comme gravissimes, le meurtre, l'adultère, le schisme et l'hérésie. Hein ? Voilà. Donc là, il y avait une pénitence publique, il y avait une accusation auprès de l'évêque qui était secrète, mais ensuite il y avait une pénitence publique qui pouvait durer des années. Hein. C'était, à l'époque, c'était... Bon. Donc, ce sacrement de la pénitence, où je vais reconnaître devant Dieu, à travers le prêtre, c'est pour ça qu'il y a le secret de confession. Hein. C'est parce que vous ne parlez pas au prêtre, vous parlez à Dieu quand vous accusez vos péchés. Quand j'accuse mes péchés, moi aussi. Je parle à Dieu. Et à travers la parole du prêtre, c'est Dieu qui me pardonne. Donc le prêtre est tenu au secret sacramentel. Rien, jamais, à personne, même au pénitent. Ensuite, je n'ai pas le droit de reparler aux gens de ce qu'ils m'ont dit en confession. Je n'ai même pas le droit d'y penser. Hein ? Rien, jamais, à personne. Parce que cette parole s'adressait à Dieu. Pas à moi. Elle ne m'appartient pas. Hein ? Alors, petite histoire aussi, quand je vous dis le péché n'existe plus face à Dieu une fois pardonné. C'est Saint-Claude la Colombière, vous voyez de qui je veux parler, le confesseur de Sainte-Marguerite-Marie, qui l'a accompagné pendant un temps, avait une petite inquiétude, il avait un petit côté scrupuleux, et il avait une petite inquiétude par rapport à un péché de sa vie passée. Alors il dit à Sainte-Marguerite-Marie, est-ce que la prochaine fois que vous verrez notre Seigneur, vous voudrez bien l'interroger sur une inquiétude que je porte ? Il dit rien de plus. Quelque temps plus tard, Sainte Marguerite Marie revoit la Colombière. Il lui dit, mon père, j'ai interrogé notre Seigneur, j'ai posé votre question à notre Seigneur. Celui-ci a eu l'air contrarié que vous l'interrogeassiez sur quelque chose dont il n'avait plus souvenir. Il met nos péchés au fond de la mer. Bien sûr, il peut rester un souvenir dans notre mémoire, une culpabilité mal placée. Face à Dieu, il n'y a plus rien. On est comme le petit bébé qui vient d'être baptisé. Mais il y a quelque chose de plus. Et c'est là où ce sacrement est utile dans le combat spirituel, dans la relation à Dieu. C'est que dans ce péché, non seulement je suis rétabli, ce sacrement est indispensable lorsque j'ai gravement offensé Dieu, ce qu'on appelle le péché mortel, qui m'a coupé de la vie de Dieu, qui fait que je ne suis plus en communion avec Dieu. Hein, quand je vais faire quelque chose volontairement, après délibération, pas par erreur, par accident, d'accord ? Pas sous la contrainte, mais volontairement, librement, après délibération, en sachant que c'est mal,

que je vais pécher directement de manière grave contre un des 10 commandements. À ce moment-là, oui, il est probable, il est possible que je commette ce qu'on appelle un péché mortel, c'est-à-dire que je me coupe de la grâce de Dieu. Et que du coup, Dieu ne puisse plus, je ne puisse plus vivre dans la communion avec lui. Hein? Ce qui est gravissime. Si je meurs dans cet état-là, ça sent le roussi. D'accord? Voilà. Bon, donc, à ce moment-là, l'Église dit, à la suite de l'Évangile, il faut, seul le Christ, par son Église, peut me remettre en communion avec lui. C'est lui qui, de nouveau, une nouvelle fois, vient me chercher et me sauve. Voilà. Donc, ce sacrement est indispensable quand on a péché gravement. Si j'ai péché gravement, je ne suis plus en communion, je ne peux pas m'approcher pour communier. Non. Si on est conscient d'avoir péché gravement, nous ne devons pas communier sacramentellement. Parce que nous offensons à nouveau le Christ. On lui dit, Seigneur, je ne suis pas en état, je t'en demande pardon. Je vais me confesser au plus tôt, je vais faire tout ce que je peux. Mais pendant ce temps-là, ben, je te respecte hein, et je m'abstiens de te recevoir. Voilà. Et cette délicatesse touche le Christ aussi. Alors, ce sacrement dans le combat spirituel, voyez, c'est la conversion, il recrée la relation à Dieu, mais il a une vertu aussi. C'est le sacrement de la conversion, il y a une force qui m'est donnée dans ce sacrement. Vous luttez contre la colère, vous luttez contre l'impatience, vous luttez contre tel ou tel péché. Eh bien, venez vous confesser fréquemment en accusant ces chutes sur ce péché-là particulièrement. Une force vous est donnée, une espérance vous est donnée, nous est donnée, et permet de repartir. Hein. Voilà, c'est un sacrement où même parfois peuvent avoir lieu, si l'ennemi a surtout un pouvoir particulier, ça peut arriver pour certaines personnes, hein, quand on a commis certains péchés, eh bien ce sacrement peut aussi avoir cette vertu de nous libérer de l'action de l'ennemi, parce que j'aurais fait une véritable démarche de conversion. Alors, pour que ce sacrement soit bien vécu, comment est-ce qu'on fait? Ça pourrait être tout un carrefour. Je vais être bref. On le prépare. On y pense avant. Seigneur, montre-moi ton amour. On va devant le Saint-Sacrement, devant un crucifix. Montre-moi ton amour. Et puis ensuite, montre-moi quel est mon péché. On peut s'aider d'un examen de conscience, vous en avez un sur votre application, n'hésitez pas à l'utiliser. Hein? Montre-moi quel est ton péché. Et ce qui est important, bien souvent les gens disent, je me confesse, puis après je recommence, c'est toujours la même chose. Je peux vous dire, j'ai la grâce de confesser des personnes, hein? Je ne donnerai pas de détails. Bon, je peux dire simplement, l'une ou l'autre personne sont des personnes consacrées, démoniales. Ben parfois, excusez-moi, mais je n'ai pas d'absolution à donner. Il n'y a pas de péché. Il n'y a pas de péché. Je rencontre des personnes qui ne pêchent plus. Je suis désolé. Enfin non, je ne suis pas désolé, je m'en réjouis, moi. Hein? C'est le dépoussiérage des ailes des anges. Un petit coup de plumeau, toc, toc, toc, voilà. Mais n'est objectivement même pas de péché véniel. Vous avez Saint Benoît-Joseph Labre, au 19e siècle, hein, Saint Benoît-Joseph Labre, hein, je ne me trompe pas, après la Révolution, hein, 19e. Et il allait d'église en église, il faisait tous les confessionnaux parce que les prêtres refusaient de l'absoudre. Il n'y avait pas de péché. Qu'est-ce que vous voulez ? Pas de péché, pas d'absolution, hein, c'est comme ça. Bon. Donc ça, il y a une force dans ce sacrement, c'est le sacrement de la conversion. Donc c'est s'y préparer, et excusez-moi, on n'accuse pas des tendances, on accuse des actes concrets. La semaine dernière, j'étais avec mon épouse, elle traînait sur un réseau social. Je lui ai lancé une vanne pour la blesser.
pour qu'enfin, parce que j'étais furieux en fait, je voulais qu'elle vienne se coucher, j'étais furieux, alors je vais lancer une vanne. Ça, c'est pas j'ai manqué de charité envers mon épouse. J'ai manqué de charité envers mon épouse, ça veut dire en d'autres termes, circuler, il n'y a rien à voir. C'est une confession très générale, très lointaine. Alors peut-être que pour certains, c'est déjà un premier pas. J'accueille, c'est bien. Mais aller dans la confession, aller jusqu'au concret, parce que c'est cet acte-là que le péché vous pardonne, que le Seigneur vous pardonne. C'est ce péché-là que le Seigneur vous pardonne. Ce n'est pas d'une manière générale. Voyez, quand vous demandez pardon, quand quelqu'un vous pardonne un mal que vous avez, c'est un acte précis. Chérie, je te demande pardon parce qu'hier je t'ai balancé une vanne. C'est chérie, c'est pas chérie, je te demande pardon pour les manques d'amour que j'ai eu envers toi. Non, ça veut rien dire. Vous comprenez ce que je veux dire? Dans l'amour, c'est concret. Donc, et à ce moment-là, notre repentir va être sincère, notre regret va être profond, et la grâce du sacrement va opérer en moi. Le pardon va être donné, va être pleinement accueilli, et la grâce de la conversion va m'être donnée. Ça me sera plus facile la fois d'après de lutter contre. Déjà, il y aura un mécanisme psychologique. Parce que si j'ai nommé le mal que j'ai commis de manière claire, la fois suivante où je suis exposé à la tentation, il y a une petite voix intérieure, très humaine, la mienne, ma conscience, qui me dit « Eh oh !» Ça, tu l'as déjà nommé, tu le sais ce que c'est. Alors tu ne vas pas recommencer. Voilà. Donc, être clair. Alors c'est plus difficile, je suis d'accord. Il y a un sujet sur lequel il n'y a pas besoin de trop de précision. Ce qui touche à la sexualité, excusez-moi, préserver l'imaginaire des prêtres, c'est pas plus mal. Merci pour eux. Bon. C'est sûr, simplement j'ai péché contre le sixième commandement, là, ça va de là à là. Alors vous vous situez où? Bon, donc un minimum quand même, mais ce n'est pas la peine de rentrer dans tous les détails, voilà. Ce n'est pas la peine de dessiner le truc. Bon, donc voilà, et à partir de ce moment-là, voyez, le sacrement peut porter son fruit en moi. Parce que j'ai au fond, ce qui va dire mon repentir, la qualité de mon repentir et de mon regret, ça va être le caractère concret de mon accusation. C'est ça. Bon, le prêtre donne une pénitence, un petit conseil spirituel, en espérant qu'il ne fasse pas une homélie. Parce qu'il, voilà. Et puis, et ce sacrement vécu régulièrement, vous étonnez pas si votre vie spirituelle, si votre relation à Dieu ne change pas, n'avance pas, ne s'approfondisse pas, si vous confessez tous les 3 mois, tous les 6 mois. C'est normal. C'est normal. Vous savez, c'est comme quand on veut prendre un tapis roulant qui va en sens inverse. Il faut dépasser une certaine vitesse, la vitesse du tapis qui va dans l'autre sens. Ok ? Ben, la vie chrétienne, c'est la même chose. On est face à un courant qui va contre nous, qui s'appelle la concupiscence, qui s'appelle l'esprit du monde, qui s'appelle le démon. Voilà, il y a un courant qui va contre nous. Il faut que j'arrive de l'autre côté. Donc, il faut que je cours plus vite dans le sens inverse, plus vite que la vitesse de roulement du tapis. OK ? Alors, il y a ceux qui courent dans le même sens que le tapis. Alors, ça, c'est ceux qui pêchent gravement, qui ne se convertissent pas, qui... Bon, bah, ceux-là, un jour, ils vont atteindre l'autre bout. Pas terrible. Bon, et puis il y a ceux qui, doucement, gentiment, essayent un petit peu d'avancer, ben, ils risquent de faire du surplace. Non, si je veux arriver à atteindre l'autre bout, faut enclencher la vitesse. Et le sacrement de la pénitence, particulièrement avec l'Eucharistie, sont vraiment les deux piliers. Donc, sacrement de la pénitence, on aime bien dire au moins une fois par mois. C'est pas mal. Je connais les personnes qui se confessent tous les 15 jours. Ah là, on a enclenché une vitesse supérieure, très nettement. Voilà, je vous livre ça. Voilà comment ces deux sacrements viennent nourrir, conforter. Et puis surtout dans la pénitence, excusez-moi, mais on découvre le visage du Père. Alors bon, avec certains prêtres, c'est plus facile qu'avec d'autres. Je suis d'accord.
Mais il n'en reste pas moins que c'est le Christ qui agit à travers le prêtre, quel qu'il soit. Hein, et progressivement, j'entre dans une connaissance d'expérience avec le Christ, avec le Père, et c'est mieux. Je m'arrête là, je crois que j'ai déjà trop parlé. 20 minutes pour les questions. Alors, je répète la question, qui est une question de théologien. Saint Paul nous dit, vous êtes le corps du Christ, et on nous dit, il faut recevoir le corps du Christ. Mais oui, mais ce corps du Christ, l'Église sur terre, est en cours d'édification. Il est en cours d'édification, Saint Paul le dit aussi, hein, dans l'Épître aux Éphésiens. Il y a ce corps qui est dans l'édification du corps. Et quand je communie, alors là, c'est ça qui est merveilleux. C'est que quand Jean-Michel va se confesser et communie, c'est Monique, c'est ça? Non, c'est Dominique. Dominique, c'est son épouse. Quand Jean-Michel communie, se confesse et communie, Dominique va mieux. Déjà parce que quand il se confesse, je peux dire ça, je n'ai jamais confessé. Quand il se confesse, il revient de bonne humeur, alors Dominique est contente. Et puis quand il communie, il grandit en charité, alors Dominique est contente, vous voyez. Et mystérieusement, au-delà de ça, parce que vous êtes unis par les sacrements du mariage, il y a une communion particulière entre vous. Et quand l'un s'élève, mystérieusement, il élève l'autre. Je l'ai vu, moi j'en ai fait l'expérience très concrète dans un autre contexte, qui est celui des exorcismes. Excusez-moi, c'est mon sujet de recherche à l'université. Hein? Où une épouse qui était exorcisée s'est vue imposer un sacramental qu'on appelle le cordon de Saint-Joseph. Vous ne connaissez pas. Il n'est pas connu en France, ce sacramental. C'est un cordon de coton qui s'attache autour de béni. Il y a une bénédiction particulière qui s'attache autour de la taille, voilà, et par lequel on demande au Seigneur des grâces de chasteté. Et au moment où cette femme était revêtue de ce cordon de Saint-Joseph, son mari qui était derrière elle, qui assistait à l'exorcisme, était revêtu du cordon de Saint-Joseph, on a vu cette femme s'exhaler, comme si l'esprit, le mauvais esprit sortait, il y avait l'acte posé sur le mari, l'acte de foi du mari, trouver un écho chez sa femme et participer à sa libération. C'était très, très beau. Bon. Donc voilà, la communion dans le couple. Question suivante. Alors, Christophe, excusez-moi, vous avez déjà eu des questions par le passé. Christophe n'a jamais posé de questions. Alors, pour ce que je sais de la théologie protestante, j'en sais peu, hein, un certain nombre, ben, comme ils ne reconnaissent pas le sacerdoce ministériel, vous avez des communautés protestantes où on va confesser ses péchés l'un à l'autre. Ça existe. Hein, je l'ai vu faire. Voilà. Maintenant, pour eux, ça n'a pas de vertu de sacrement. Le seul sacrement qu'ils vont reconnaître, c'est le baptême. Il y a des communautés protestantes où ils vont parler de la confirmation, d'une confirmation. L'Eucharistie va avoir différents sens, différentes valeurs suivant les communautés protestantes, hein, des plus proches de la foi catholique jusqu'aux plus éloignés, hein, avec ceux qui diront bah, « si, il y a une présence du Christ durant le culte, mais pas en dehors ». Voilà. Donc ils justifient en disant que le Christ n'a pas voulu le sacrement de l'ordre et n'a pas voulu ce sacrement de la pénitence. Hein. Si je crois que je, grosso modo, très rapidement, mais je connais mal la théologie protestante. Donc je risque de dire des bêtises. Madame. Alors, ça je ne peux pas vous dire comment vous pouvez lui expliquer. Donc une personne de sa famille qui ne s'est pas confessée depuis 50 ans, qui dit « moi je m'adresse directement à Dieu » et elle est même virulente. Le fait qu'elle soit virulente parle d'elle. Donc il y a une blessure derrière, il y a quelque chose. Quoi, je ne sais pas. Je vous ai dit au début, le Christ dans l'Évangile, vous avez ces deux paroles très claires. Celle de Saint Jean, celle de Saint Jacques. Vous avez aussi en Matthieu 16, 18, avec le pouvoir des clés. Hein. Voilà. Et puis la tradition de l'Église, dès les premiers siècles, avec ceux qui avaient quitté l'Église d'une manière particulière ou commis des péchés particulièrement graves,
très rapidement, il y a eu cette institution de la pénitence, avec la confession auprès de l'évêque et la pénitence. Vous avez des ouvrages sur l'histoire du sacrement de la réconciliation. Il y a des ouvrages techniques, savants, qui existent sur le sujet, qui documentent tout ça. Donc, si vous voulez, il y a le commandement du Christ, et puis il y a toute la vie de l'Église, dès les premiers siècles, dès le début, qui montre que l'Église a compris, à travers cette parole du Christ, la volonté d'instituer un sacrement, un geste spécifique pour ça. Voilà. Après, celui qui ne veut pas, il ne veut pas. Monsieur et madame, après. Monsieur. Il y a eu... vous avez tout à fait raison. Il y a eu, à une époque, il y avait les messes de communion et les messes sans communion. Donc vous aviez la messe de 7h du matin, qui était messe de communion, où vous ne communiez pas durant la messe, mais à la fin de la messe, il fallait venir à la sacristie. Ma mère a connu ça. Dans sa ville, il fallait venir à la sacristie à la fin de la messe pour ceux qui voulaient communier. Et on communiait à ce moment-là. D'accord ? Et puis il y avait la grand-messe de 10 heures, la messe solennelle chantée, où il y avait seul le prêtre communié. Bon. C'était une manière de faire. On a redécouvert autre chose grâce à Dieu. C'est comme à l'époque de Sainte Marguerite Marie. Communier deux fois par semaine à la visitation, c'était... Saint Louis communiait une fois par an. Ça ne l'a pas empêché de devenir saint. Bon. Mais c'est sûr que la communion fréquente qui est encouragée par l'Église aujourd'hui est un soutien majeur. Et vraiment, c'est merci Seigneur. Merci Seigneur. Et tôt. Moi, quand je vois un petit enfant de 5-6 ans qui veut se confesser, qui pleure en venant quand ses parents l'amènent à la communion et qui voudrait communier, etc., etc. Je dis, n'attendez pas 8 ans, quoi. Préparez-le 6 mois. Petite histoire. Attention, ça va vous faire pleurer, surtout les mamans. Notre communauté a été fondée, entre autres, par Martine, donc Pierre Goursa, et puis Martine Cata, qui est toujours vivante, qui s'appelait Martine Lafitte. Et Martine et Hervé Marie ont eu plusieurs enfants, et l'aîné Dominique, c'était un petit garçon qui, à ce moment-là, avait 5 ans, 5 ou 6 ans. Ils étaient en pèlerinage à Lourdes. Et Hervé, Marie et Martine vont communier et disent au petit Dominique, tu nous attends sur le banc. Ils s'avancent pour communier. Et puis Hervé, Marie dit, j'ai senti une présence dans une procession, comment dire, j'ai senti une présence derrière moi. Dans une procession, c'est des choses qui arrivent. Mais il s'est retourné et il voyait le petit Dominique les mains jointes, très sérieux. Il lui dit, mais Dominique, tu n'as pas fait ta communion. Et le petit Dominique lui répond, je me suis confessé hier. Hervé Marie n'a rien dit et l'a laissé communier. 6 mois plus tard, et depuis ce jour-là, le petit Dominique communiait à chaque fois qu'il allait à la messe. Il avait fait sa communion. 6 mois plus tard, le petit Dominique se noyait devant les yeux de sa mère dans la Seine. Imaginez. Alors déjà, qui mange ma chair et boit mon sang, vivra éternellement, je le ressusciterai au dernier jour. Quelle consolation ça a été pour les parents d'avoir laissé leur enfant communier parce qu'ils avaient l'assurance, on me dirait qu'il était baptisé, un enfant de 6 ans qui meurt va directement au ciel. On est d'accord. Et les funérailles se font en blanc. Bien. Mais il aura vécu ces 6 mois avec la présence eucharistique. Dans un cœur pur d'enfant, c'est merveilleux. Je peux vous dire, les communions d'enfants, quand je donne la communion à un petit enfant, c'est bouleversant à chaque fois. Ça, vraiment. Les enfants, il y a une pureté, il y a quelque chose, il y a une droiture, il y a quelque chose de merveilleux dans le fait de... Voilà, ça m'arrive, ça, je donne à un endroit où je donne la communion, ils sont tous à genoux là sur le banc de communion, puis je me souviens d'une toute petite, je la connais un peu parce que je connais un peu la famille, mais je ne savais plus qu'elle avait fait sa première communion, elle a 5 ans et demi, 6 ans, je passe devant elle, puis je viens pour la bénir, et puis elle me fait, j'ai fait ma communion. Pardon Madeleine. Corpus Domini Nostri Jesu Christi custodi ataliam tuam. Bon, Vitam aeternam. Bien. Et puis elle est repartie très, très. C'est magnifique. C'est juste magnifique. Voilà.
C'était pour répondre à votre question. Madame. Donc la présence réelle de Jésus dans l'Eucharistie est un mystère très difficilement accessible. Oui, la présence substantielle du Christ avec son corps et son âme dans l'Eucharistie est de foi. C'est un dogme de l'Église. Je n'y crois pas, je ne suis pas catholique. Point. Ça fait partie de la foi de l'Église. C'est le cœur de la foi de l'Église, vraiment. C'est le plus grand des sacrements. Hein. C'est difficilement accessible. Bah oui, on n'y accède que par la foi. On ne peut pas avec ma raison. Ma raison peut me dire, ok, je reconnais que Jésus est Dieu, donc s'il le dit, c'est vrai. Ceci est mon corps. Mais en rendre compte, alors oui, une fois que je pose l'acte de foi, je peux théologiquement expliquer, mais toujours dans la foi, ce que ça signifie, comment c'est possible. L'Église a employé un terme pour définir cela, hein, transsubstantiation, définie au Concile de Trente, voilà, donc 16e siècle. On a défini ça, pourquoi? Justement parce que la foi protestante remettait en cause cela. Donc il a fallu définir. D'autres théologiens ensuite, jusqu'au XXe siècle, ont essayé d'expliquer autrement. Paul VI l'aurait dit dans Mysterium Fidei, l'encyclique, hein, sur le sujet, c'est la parole qui doit être employée. On ne sait pas dire mieux cette réalité que de cette manière-là. Il y a un changement de substance, de ce qu'est la... Ce n'est plus du pain. Ça a l'apparence de pain, oui, ce qu'on appelle les accidents, hein, mais ce n'est plus du pain, c'est le corps du Seigneur. Et vous avez d'ailleurs, Carlo Acutis était passionné par les miracles eucharistiques, hein, il doit y avoir un site internet, je ne suis pas allé voir, mais je suis sûr et certain qu'il y a un site internet qui est toujours actif, hein, où il avait répertorié tous les miracles eucharistiques, et il y en a encore qui arrivent de temps en temps, où l'hostie prend... visiblement devient de la chair et le vin consacré devient du sang et avec des analyses qui ont été faites qui montrent que c'est même une chair qui vient du muscle du myocarde, des choses mais étonnantes, et les scientifiques qui ont analysé ça ils ne peuvent pas expliquer, hein. Voilà. Donc il y a des ouvrages qui existent, il faut regarder les ouvrages des saints, le catéchisme de l'Église catholique, il y a de nombreux ouvrages, hein. Et bien sûr il faut se former, pour mieux aimer Jésus dans l'Eucharistie, il faut se former, on est bien d'accord. Nous communions à la personne du Christ. Le corps et le sang, c'est un sémitisme. Cela désigne, cela désigne la nature sacrificielle. Et lorsque je sépare le corps et le sang, c'est dans un sacrifice, c'est ce qui cause la mort. Hein, ceci est mon corps, ceci est mon sang versé. Le Christ signifie qu'à travers ce geste, il donne sa vie. C'est toute sa personne dans sa nature humaine et dans sa nature divine. C'est en tant que personne divine qu'il se donne. Donc quand je reçois le corps, quand je reçois l'hostie consacrée, je reçois toute la personne du Christ. Merci de votre écoute.

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2: Les paroles que je vous ai dites sont esprit et elles sont vie. Jean 6, 63.

Donc le titre de cet enseignement, c'est l'amitié que Jésus désire vivre avec chacun de nous à partir notamment des révélations de Jésus à Sainte Marguerite Marie. Alors, on ne s'est pas confié à la Vierge Marie, j'aimerais bien qu'on le fasse si c'est possible, parce que le père Maximilien Kolb disait « Ô Vierge bénie, Immaculée Conception, toutes les grâces qui jaillissent du cœur de Jésus » toutes les grâces qui jaillissent du cœur de Jésus et s'écoulent sur nous, passent par vos mains maternelles. Donc on ne peut pas aller au cœur de Jésus sans passer par Marie. On va se confier à elle si vous voulez bien. Je vous salue Marie, pleine de grâce. Le Seigneur est avec vous. Vous êtes bénie entre toutes les femmes et Jésus, le fruit de vos entrailles, est béni. Sainte Marie, Mère de Dieu, priez pour nous pauvres pécheurs, maintenant et à l'heure de notre mort. Amen. Donc ça va être un enseignement relativement court. Alors, entre 1673 et 1675, ici à Paris, ont eu lieu ce qu'on appelle les grandes apparitions, au cours desquelles Jésus a dévoilé son cœur. Et ce cœur, il dit qu'il est passionné d'amour pour chacun d'entre nous. Il exprime son désir d'être aimé en retour. Il rappelle son amour pour tous les hommes, dont il regrette la froideur et l'ingratitude, spécialement envers sa présence eucharistique. Il demande alors une institution d'une nouvelle fête pour honorer son cœur en communion avec un amour tout particulier ce jour-là. Il s'agit de la fête du Sacré-Cœur, célébrée 3 semaines après la Pentecôte, qui sera institué officiellement en 1665 et étendu à toute l'Église en 1856. Alors le fait, le Sacré-Cœur, on connaît tous le Sacré-Cœur en fait. On a tous des paroisses du Sacré-Cœur, des aumôneries du Sacré-Cœur, des salles du Sacré-Cœur, voilà, le Sacré-Cœur de Montmartre, etc. Tout le monde connaît le Sacré-Cœur, peu de gens connaissent Paray le Monial. Pourtant, le lieu source est ici. Le mot Sacré-Cœur vient d'ici, apparaît. Voilà, c'est vraiment le lieu. Quand on vient ici, on vient à la source. Alors, c'est ici que particulièrement Jésus désire montrer son cœur, et d'ailleurs il le montre, et faire de nous ses amis. Alors, Jésus va être ami avec chacun d'entre nous. Je ne sais pas si ça se dit vraiment dans la vie. On dit « Est-ce que tu veux être mon ami ?» Est-ce qu'on l'a déjà dit à quelqu'un ?« Est-ce que tu veux être mon ami ?» C'est assez direct. Voilà. Sur les réseaux sociaux, on le dit beaucoup. Alors, beaucoup de gens ont beaucoup d'amis sur les réseaux sociaux. J'ai vu une étude qu'en fait, même sur les réseaux sociaux, c'est difficile d'avoir plus de 150 amis avec qui on garde un contact. Parce qu'il y en a qui en ont des milliers. Hein. Je crois que Shakira, elle en a plusieurs millions. Donc, effectivement, c'est difficile de maintenir un contact avec tous ces gens-là. Dieu veut être notre ami, mais il ne veut pas être l'ami de tous en général. Il veut être l'ami de chacun et de chacune en particulier. D'ailleurs, nous le savons, puisque dans l'Écriture, il est dit « Dans la demeure de mon Père, dans l'Évangile de Saint Jean, il y a beaucoup de demeures. Sinon, est-ce que je vous aurais dit, je pars vous préparer une place. Quand je serai parti, vous la préparez, je reviendrai et je vous emmènerai auprès de moi afin que vous soyez avec moi, vous aussi. » Chacun a une place particulière dans le cœur de Dieu. Ce n'est pas une place en général. L'amitié de Dieu est une amitié particulière. Qu'est-ce qui fait qu'on est ami avec Jésus ? D'abord, c'est le désir. Alors, est-ce que j'ai le désir d'être l'ami du Christ ? Est-ce qu'on a ce désir ? Alors Jésus, dans l'évangile de Saint-Jean, c'est vraiment l'évangile de l'amour. Donc on peut le relire, si vous pouvez prendre des passages pendant cette session sur Saint-Jean, c'est très bien, particulièrement le chapitre 15. Quand Jésus dit « C'est la gloire de mon Père que vous portiez beaucoup de fruits et que vous soyez mes disciples. Comme le Père m'a aimé, moi aussi je vous ai aimé, demeurez dans mon amour. » Demeurer, c'est un verbe qui revient très souvent dans l'évangile de Saint Jean. Demeurez, restez avec moi. Si vous gardez mes commandements, vous demeurerez dans mon amour. Comme moi, j'ai gardé les commandements de mon Père et je demeure
dans son amour. Qu'est-ce que c'est les commandements de Jésus ? Faut aimer, faut aimer. Faut aimer. Voilà, il nous dit, mon commandement, le voici, aimez-vous les uns les autres comme je vous ai aimé. Eh bien, on va voir comment on peut y arriver, si on peut y arriver. Il n'y a pas de plus grand amour que de donner sa vie pour ceux qu'on aime. Ah, faut donner sa vie donc. Vous êtes mes amis si vous faites ce que je vous commande. Je ne vous appelle plus serviteur, car le serviteur ne sait pas ce que veut faire son maître. Je vous appelle mes amis, car tout ce que j'ai entendu de mon père, je vous l'ai fait connaître. Alors, vous êtes mes amis si vous faites ce que je vous commande. Pour être ami avec Dieu, il faut faire ce qu'il nous commande et demeurer dans son amour. Ça nous paraît assez simple, dit comme ça. Marguerite Marie disait « Mon Dieu, faites que toute ma vie, je vous aime d'un amour véritable, fort et persévérant. » Or Marguerite Marie, Sainte Marguerite Marie, pour ceux qui ne la connaissent pas, c'est celle qui a eu les apparitions de Jésus. Petite religieuse donc de ce pays, née à Vérovre, à une demi-heure de voiture d'ici, et qui est rentrée en 1671 à Paray-le-Monial, après bien des vicissitudes. D'abord, pour être ami avec Jésus et avec Dieu, il faut être convaincu qu'il est bon. En général, on préfère être ami avec quelqu'un qui est bon, bien sûr. Et dans l'évangile de Saint Marc, au chapitre 10, versets 17 et 27, c'est l'évangile du jeune homme riche. Il y a un jeune homme qui court vers Jésus et il lui dit « Bon maître, que dois-je faire pour avoir en héritage la vie éternelle ?» Et Jésus lui dit « Pourquoi m'appelles-tu bon ? Dieu seul est bon. Tu connais les commandements ?» Et il lui dit, eh bien, ne fais pas d'adultère, ne commets pas de vol, ne porte pas de faux témoignages, ne fais de tort à personne, honore ton père et ta mère. Et l'homme répondit, j'ai fait ça depuis ma jeunesse. Alors posant son regard sur lui, Jésus se mit à l'aimer. Il lui dit, une seule chose te manque, il n'est pas très loin, hein, une seule, une. Va, vends tout ce que tu as, donne-le aux pauvres et tu auras un trésor dans le ciel, puis viens, suis-moi. Et on connaît la suite. Eh bien, ce jeune homme part parce qu'il avait de grands biens. Alors, notre relation à Dieu est une relation qui peut avoir trois niveaux. Soit on est esclave, c'est-à-dire qu'on a peur de Dieu. On est comme Abrara Coursix dans Astérix, on a peur que le ciel nous tombe sur la tête, on a peur de ce qui va nous arriver. Ça me rappelle... Je travaille dans la bande dessinée et parfois je vais dans des salons et je rencontre des auteurs de BD. Alors vous savez, étant prêtre en plus, je suis un peu le loup dans la bergerie. Là, ça s'inverse. Parce que c'est pas vraiment un milieu catho, toujours, la BD. Et parfois, quand on commence bien à s'entendre avec les auteurs, une fois j'avais dit à un auteur, je vais prier pour vous. Il m'a dit « Surtout pas ». J'ai dit « Pourquoi ?» Il m'a dit « Non, non, non, faut pas prier pour moi. Faut pas, non. » Et après, j'ai compris, parce que en fait, si je prie pour lui, Dieu va s'intéresser à lui, et effectivement, Dieu va avoir une part dans sa vie, et puis ça va tout chambouler. Donc non, non. Donc parfois, on préfère que Dieu soit un peu loin. On a un peu peur de Dieu. C'est très ancré dans notre cœur humain, ça, la peur de Dieu. Alors, parfois, on est un peu esclave. Et on peut passer au mercenaire, c'est-à-dire celui qui fait les choses par intérêt. Il faut faire les choses pour aller au paradis. Mon père, je ne juge personne, mais j'ai fait mon baptême, ma première communion, ma profession de foi, ma confirmation. Ça y est, je peux aller au ciel. C'est pas tout à fait comme ça. C'est pas une série de diplômes, voilà. Il n'y a pas beaucoup d'amitié dans ces cas-là, on le comprend bien. Voilà. Il y a l'esclave, le mercenaire, celui qui paye donc pour aller au ciel. Et puis il y a l'ami, celui qui fait les choses par amour. Voilà. Comme disait Charles de Foucault, par exemple, quand on chute dans la tentation, il dit c'est pas qu'il n'y a pas d'amour, c'est que l'amour est trop faible. C'est que l'amour est trop faible. J'ai pas assez d'amour pour résister à la tentation, en fait. Ça nous renvoie... Quand on dit « Ah, c'est plus fort que moi », est-ce que l'amour de Dieu, est-ce que l'amour que j'ai pour toi, Seigneur, est plus fort que ma tentation ? Donc, on a
pour vivre une amitié avec Dieu, faut rentrer dans ce climat de confiance. C'est-à-dire que, Seigneur, j'ai vraiment confiance en toi. D'ailleurs, on le chante, hein, en toi.

mon Dieu. Puis il y a des psaumes comme le psaume 22. Même si je traverse les ravins de la mort, je ne crains aucun mal, car tu es avec moi. Ton bâton me guide et me rassure. Tu prépares la table devant mes ennemis. Alors moi, quand j'entends ça, j'ai toujours un Lucky Luke devant la tête, dans la tête, parce que je vois Lucky Luke dans un saloon, et puis il y a toujours les méchants qui arrivent, et puis lui, il est en train de manger son steak, et il est super paisible. Mais il compte que sur ses propres forces, Lucky Luke, hein, parce que c'est l'homme qui tire plus vite que son ombre. Mais nous, nous devrions compter sur le Seigneur. C'est ce que dira d'ailleurs le roi David face à Goliath. Toi, tu viens avec toutes tes armes, moi, je viens avec ma foi en Dieu. Alors, cette confiance, cette foi, eh bien, on le dit dans ses prières, dans ses chants, même dans Notre Père, que ta volonté se fasse, que ta volonté soit faite, que ta volonté se fasse en moi, dans la prière de Charles de Foucault, mon Père, je m'abandonne à toi, fais de moi, arrête, tu ne le penses pas ça, fais de moi ce qu'il te plaira. Vous vous rendez compte, si nous prenons au mot? Ah ben non, c'était en fait non, en fait je le pensais pas trop. Vous savez, comme prêtre, il y a des oraisons. Le père Jacques, il a dit encore des oraisons tout à l'heure. Et puis parfois on dit Seigneur, fais de nous une éternelle offrande à ta gloire. Et puis tout le monde dit Amen. Je dis mais ils ont pas compris en fait. Hein. Vous savez, parce que c'est hyper engageant comme genre de parole. La prière de Charles de Foucault pour la sortir. Fais de moi ce qu'il te plaira. Quoi que tu fasses de moi, je te remercie. Mais qu'est-ce que j'ai fait, ô bon Dieu ? Je suis prêt à tout. Sérieux ? Je suis prêt à tout, j'accepte tout. Attendez, pour vraiment qu'elle jaillisse du cœur, cette prière, il faut vraiment avoir confiance. Ah ben, et nous, en général, avec le Seigneur, c'est bon, écoute Seigneur, je te donne. Ben alors je commence mon temps de prière à midi. Donc à 13h, j'ai fini. Voilà, une heure, c'est bon. Là, tu as ton quota, tu es content. Ben parfois, on peut dépasser d'une minute ou deux son temps de prière. Vous savez, ça fait pas de mal. Et puis, le bon Dieu est content. C'est gratuit. C'est gratuit. Donc, cette confiance. Alors, cette confiance, c'est lié à la première apparition à Paray-le-Monial. En 1673, Jésus va apparaître à Marguerite Marie. Et la première chose qu'il va faire, c'est un 27 décembre, c'est le jour de la Saint-Jean. Et Marguerite Marie ne va rien dire, Jésus ne va rien dire non plus. Et Marguerite Marie dira, « Il me fit reposer fort longtemps sur sa divine poitrine, où il me découvrit les merveilles de son amour et les secrets inexplicables de son sacré cœur, qu'il m'avait toujours tenu caché jusqu'alors. Il me l'ouvrit pour la première fois. » La première des choses à faire pour vivre en amitié, c'est de se reposer sur le cœur du Christ. Le jour de la Saint-Jean, l'apôtre lui-même, eh bien, s'est reposé sur le cœur de Jésus le soir de la scène. Eh bien, nous, quand on vient à Paray, ce qui nous est proposé d'abord, c'est pas de dire quoi que ce soit, c'est juste de se reposer sur le cœur du Christ. Seigneur, je viens me reposer sur son cœur. Pour se reposer sur le cœur de quelqu'un, il faut vraiment avoir confiance, hein. On ne se repose pas sur le cœur de n'importe qui. On ne va pas sortir dans la rue en disant « Je peux me reposer sur votre cœur ?» Non. Il faut vraiment vivre une certaine intimité et amitié. Et donc la première des choses, c'est vraiment se reposer sur le cœur du Christ. Paray, c'est une ville où... Ce n'est pas une grande ville de pèlerinage. Hein. C'est pas, voilà, ça gardait un caractère assez petit, assez intime pour justement... Ça garde cette intimité du cœur. Alors, le Seigneur nous dit dans l'Évangile, dans Saint Matthieu, « Venez à moi, vous tous qui peinez sous le poids du fardeau, et moi je vous procurerai le repos. Prenez sur vous mon joug, devenez mes disciples, car je suis doux et humble de cœur, et vous trouverez le repos pour vos âmes. » Donc la première des choses, voilà, je vois une dame qui se repose sur le cœur de son mari, là-bas, elle a tout de suite compris l'enseignement. Bonjour. Alors, voilà, c'est ce qu'il faut faire. C'est exactement ce qu'il faut faire sur le cœur de Jésus. C'est pas compliqué, en fait, hein, se reposer. Alors, Jésus dira ensuite, « Mon divin cœur est si passionné d'amour pour les hommes et pour toi en particulier,
que ne pouvant plus contenir en lui-même les flammes de son ardente charité, il faut qu'il les répande par ton moyen. Alors, j'ai un cœur passionné d'amour. Je ne sais pas si on a déjà dit ça à quelqu'un dans la vie. Mon cœur est passionné d'amour pour toi. C'est une vraie déclaration. Eh bien, quand on est tranquille, eh bien, on est capable d'entendre ce que Dieu a à nous dire. Et il y a beaucoup de lieux d'adoration ici. Et Saint Bernard disait, Dieu est tranquille, il tranquillise tout, le regarder, c'est déjà se reposer. Dieu est tranquille, il tranquillise tout, le regarder, c'est déjà se reposer. Donc, la première des choses, première étape ici, c'est le repos du cœur. Seigneur, je viens me reposer, c'est-à-dire me poser une nouvelle fois sur son cœur. Thérèse de Lisieux disait, que c'est vilain de passer son temps à se morfondre au lieu de s'endormir sur le cœur de Jésus. Alors, le Seigneur nous demande juste, dans un premier temps, de nous endormir sur son cœur. C'est plutôt sympa. La deuxième chose, la deuxième apparition, c'est que le Christ va se plaindre. Il dit « Les hommes n'ont que froideur et rebut pour tous mes empressements à leur faire du bien. » Alors, il souhaite avoir une communion très forte. Il dit à Marguerite Marie, « Premièrement, tu me recevras dans le Saint-Sacrement autant que l'obéissance de ta supérieure te le permettra. Tu communieras de plus tous les premiers vendredis de chaque mois. » À cette époque, on ne communie pas tous les jours. Et donc, Dieu veut nous retrouver particulièrement dans son Eucharistie. Il demande à Marguerite Marie ensuite de réparer les ingratitudes par cette communion et aussi par un temps de prière de 23h à minuit, 11h à minuit, passer du temps avec lui. Jésus demande du temps. On l'a entendu avec le Père Jacques tout à l'heure. Le temps est précieux parce qu'il ne revient pas. Et pour connaître, il faut du temps. Alors souvent, on dit « j'ai pas le temps ». C'est drôle parce que avec tous nos moyens modernes, on devrait avoir beaucoup plus de temps que les anciens, et on en a moins. Alors qu'est-ce qu'on fait de ce temps ? Saint François de Sales, quand on lui disait « vous savez, j'ai pas le temps de prendre une heure », alors il répondait « c'est pas grave, prenez 2 heures ». Tous les saints et les saintes, alors je ne sais pas si, est-ce qu'on veut être saint ou sainte ? D'accord ? Est-ce qu'on veut être ami de Dieu ? Ah, ça parle plus là. En fait, c'est la même chose. Être ami de Dieu, c'est être saint. Parce que les saints et les saintes, ils sont tous autour de cette tente là. On se dit, ah, ils ont eu des vies, mais ils sont tellement... Thérèse de Lisieux disait, si les saints revenaient nous dire leurs pensées sur ce qu'on a écrit d'eux, ils seraient bien surpris. Souvent, ne se reconnaîtraient-ils pas dans le portrait de leur âme ? Et elle disait ça avant d'être sainte elle-même. Alors, Thérèse d'Avila disait, l'oraison est un échange d'amitié où l'on s'entretient souvent seul à seul avec Dieu dont on sait qu'il nous aime. On s'entretient souvent seul à seul. Le chrétien, disait encore saint François de Sales, qui fait oraison tous les jours, c'est-à-dire qui prie tous les jours, ressemble à une hirondelle. Celui qui prie pas ou peu est comme une grosse poule. Alors on a le choix, hirondelle ou grosse poule. Hein, l'hirondelle, c'est léger, c'est aérien, c'est beau, c'est fluide dans l'air. D'ailleurs, ça a donné son nom à un hélicoptère italien qu'on appelle l'Augusta A109. Voilà, ils l'ont appelé hirondelle. Voilà, et c'est vrai que c'est « Allô, hirondelle, tu me reçois, hirondelle, toi ». En général, on n'entend pas dans les films « Allô, grosse poule, tu me reçois, grosse poule ». C'est étonnant, ça n'a pas donné le nom. Voilà. Alors, est-ce que je vais être une hirondelle ou une grosse poule ? Voilà. Et c'est toujours un combat de prier, de prendre du temps pour prier. Le combat spirituel de la vie nouvelle du chrétien est inséparable du combat de la prière. Catéchisme de l'Église catholique, numéro 2725. C'est toujours difficile de prier. À chaque fois où on commence à vouloir prier, à prendre un temps d'oraison, il y a toujours mille et une difficultés pour commencer. Hein ? Vous avez remarqué qu'à chaque fois qu'on veut prier, c'est difficile. Et c'est vrai que plus on prie, plus c'est facile. Moins on prie, plus c'est difficile. Le temps que nous donnons à Dieu ne revient pas. Le petit prince
Vous connaissez peut-être cette phrase dans Le Petit Prince qui dit « Bonjour, dit le petit prince, bonjour, dit le marchand. » C'était un marchand de pilules perfectionnées qui apaise la soif. On en avale une par semaine et on n'éprouve plus le besoin de boire. « Pourquoi vends-tu ça ?» dit le petit prince. « C'est une grosse économie de temps, dit le marchand. Les experts ont fait des calculs, on épargne 53 minutes par semaine. Et que fait-on de ces 53 minutes ? On en fait ce que l'on veut. « Moi, dit le petit prince, si j'avais 53 minutes à dépenser, je marcherais tout doucement vers une fontaine. Le temps que nous donnons à Dieu ne revient pas, tout ce qui est donné est donné. » Donc, allons à la source, allons à la fontaine. Si je ne prends pas de temps pour connaître Dieu, eh bien, je ne le connaîtrai pas, vraiment. Il faut donner sur son temps. Ah, ben justement, excusez-moi, j'ai un appel. Je ne peux pas te parler, là. Je ne peux pas te parler parce que je suis devant la... Et d'accord, pour la séance, oui, c'est OK. Il y aura qui, finalement? Oui, ben je viens. Non, je ne l'ai pas vu encore. T'as vu les critiques? T'as vu les critiques? Ouais, il est bon, hein, c'est un bon film. Ouais, on vient. Mais là, je ne peux pas te parler longtemps parce que là, je suis avec des gens. Non, mais là, je suis en train de faire l'enseignement. Non, j'ai décroché parce que j'ai vu que c'était toi, mais sinon, je ne décroche pas. Hein. Voilà, bon, je te laisse parce que là, ils sont en train d'attendre. Hein? Je te laisse. J'y vais. Bon, j'y vais. À plus. Salut. Excusez-moi, hein, pardon. Alors, effectivement, on voit ça souvent. Hein. C'est hyper désagréable. Vous savez, vous êtes en train de discuter avec quelqu'un. Excuse-moi. Hein. Hyper désagréable. Avec le bon Dieu, c'est pareil. On a toujours... Voilà. Alors, ce que je propose, c'est que quand on arrive dans une chapelle ou on fait un temps de prière, il faut se mettre sur mode avion. C'est le moyen le plus sûr d'aller vers le ciel. Voilà, c'est sûr. Hein. Le mode avion, c'est... Voilà. On donne du temps à Dieu. Laisser du temps pour laisser pénétrer Dieu dans notre intimité, rentrer dans notre intimité. Je vous laisserai regarder le chapitre 18 de la Genèse, où Abraham, vous savez, c'est les trois visiteurs. Et Abraham voit donc ces trois visiteurs arriver. Et il est à l'entrée de sa tente. C'est l'heure la plus chaude du jour, où dans le désert, on n'attend personne. Et pourtant, Abraham accueille ces trois visiteurs, parce que d'abord, en Orient, c'est la loi de l'hospitalité, c'est sacré. Et donc, effectivement, il accueille ces trois visiteurs et il leur donne à manger. Et il leur propose de s'étendre sous l'arbre, sur son campement, dans le lieu de son intimité. « Seigneur, viens, arrête-toi !» Ça, c'est dans la Genèse et dans le livre de l'Apocalypse, au chapitre 3, verset 20, Jésus dit « Voici que je me tiens à la porte et que je frappe. Si quelqu'un entend ma voix, eh bien, j'entrerai et je dînerai avec lui. » Ce que le Seigneur veut, c'est entrer dans notre intimité, prendre un repas, ce qu'on vit dans la communion d'ailleurs, mais prendre vraiment le temps d'être avec nous. Et ça, c'est vraiment la deuxième apparition apparaît. Ce temps de communion et ce temps où je passe un moment avec lui pour être avec lui. Quand on va dans une chambre d'hôpital, on ne parle pas tout le temps, on est avec la personne. On ne dit rien, mais je suis avec toi. Je suis juste avec toi. C'est ce que le Seigneur veut nous exprimer aussi. Reste avec moi. Encore une fois, demeurez. Le père Jacques a dit, c'est pas mal ça. C'est pas mal, hein. Non, je blague. Alors, le Seigneur nous parle par plusieurs choses. Il peut nous parler par la nature. Comme disait Saint Bernard, va dans la forêt, ce que tes maîtres ne peuvent apprendre, les arbres et les pierres te le diront. Il peut nous parler par les autres, il peut nous parler par les événements. Par exemple, Saint Ignace de Loyola. Saint Ignace de Loyola, qu'est-ce qu'il était? Soldat. Il reçoit un boulet de canon dans la jambe. Il va à l'hôpital. Il lit des romans de chevalerie. Ça ne l'intéresse finalement pas. Ça ne nourrit pas son cœur. Ensuite,
il va lire l'évangile, ça va le convertir, il va fonder les jésuites. Pas de boulet de canon, pas de jésuites. Le Seigneur va se sert parfois des événements. On ne voit pas où il veut en venir, mais il écrit droit avec des chemins tordus. Il nous parle aussi par son Église, bien sûr qu'il a voulu fonder sur Pierre et les apôtres. Alors, dans la troisième apparition, Jésus va vraiment montrer son cœur. Et alors, c'est ce que je nous invite à faire ici à Paray. Seigneur, voici mon cœur, je te montre mon cœur comme tu as montré le tien. Il dit qu'il ne reçoit que des ingratitudes, que des irrévérences ici, dans ce monde. Autant, et c'est ce qui lui fait le plus de peine, des âmes consacrées. Mais ce qu'il veut, c'est une fête pour honorer son cœur, pour dire, mais est-ce que mon cœur a du prix à tes yeux parce que ton cœur à toi a du prix au mien ? Alors, demandons au Seigneur le même cœur que lui. Vous savez, dans Ézéchiel 36, il est dit, donne, on chantait autrefois ça, on ne chante plus beaucoup, mais donne-nous Seigneur, je le veux ce cœur nouveau, si je le veux, un cœur capable de bonté, de compassion, de patience, de douceur, d'humilité. Ai-je envie d'avoir le même cœur que Jésus, ce cœur même prêt au pardon? Alors, le prêtre Saint-Jean-Eudes disait « Le cœur de Jésus nous est donné pour être notre cœur ». Alors si nous venons ici à Paray, c'est pour demander le même cœur que le Christ, c'est pour demander son cœur. Alors si j'ai envie, c'est bien. Peut-être qu'il faut, comme dirait Johnny, paix à son âme, envie d'avoir envie. Alors Seigneur, je te demande, au début de cette session, d'avoir le même cœur que toi. Viens transformer mon cœur, donne-moi Seigneur un cœur nouveau. Je vous souhaite une très très bonne session à Paray le Monial.

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2: Je vous aime, ô mon Dieu, et mon seul désir est de vous aimer.
3: Mieux vaut s'appuyer sur le Seigneur que de compter sur les hommes. Psaume 117, 8.

Le discernement à cœur ouvert, mutuel, à cœur ouvert. Ça se passe en 1674. À mon sens, d'après ce que j'ai compris, entre la deuxième et la troisième grande apparition. Marguerite Marie apprend que son père spirituel, son directeur de conscience, comme on disait à l'époque, allait la quitter. Elle est quittée Paris parce qu'on avait besoin de lui pour l'envoyer en Angleterre. Ses supérieurs l'envoyaient soutenir la foi catholique des chrétiens qui, en Angleterre, étaient persécutés par l'anglicanisme. Et il restait un certain nombre de chrétiens catholiques autour de la duchesse d'York, très parente à la cour royale, pour soutenir la foi et le lien à l'Église catholique de ces chrétiens. Et donc, elle pressent qu'il allait la quitter aussi.

fidèle serviteur et parfait ami. Mais comment allait-il se séparer? La confiance mutuelle était profonde entre eux, entre le jésuite et la visitandine, d'autant plus que ces mots de serviteur et ami, je t'enverrai mon fidèle serviteur et mon parfait ami, eh bien, Jésus lui-même les avait empruntés à saint Ignace, si j'ose le dire, qui, dans les exercices spirituels, que Claude connaissait bien, parce qu'il les refaisait tous les ans, en bon religieux, saint Ignace avait écrit que le colloque, c'est-à-dire ce temps de prière qui termine un temps de méditation de la parole de Dieu, ce temps de colloque de l'oraison consiste à parler au Seigneur comme un ami parle à son ami et un serviteur à son maître. Le colloque, comme un ami parle à son ami, un serviteur à son maître. Et Jésus dit à Marguerite, je t'enverrai mon parfait serviteur et mon fidèle ami. Quelle confiance! De là devait se développer une profonde union spirituelle entre eux dans le Seigneur. Jésus l'avait voulu, bien sûr, pour faire connaître les trésors de son sacré cœur. Et Marguerite Marie allait transmettre ses trésors à Claude et celui-ci lui apprendre à son tour à s'abandonner à Jésus en traversant les doutes, les oppositions même. Même dans le monastère, on l'a trouvée singulière, elle n'en parlait pas, sinon par obéissance à sa supérieure, la prieure, qui s'appelait mère de Sommez. Mais ce n'était pas connu au-delà. Mais elle avait quand même une conduite, un comportement que dans le monastère même, on disait un peu singulier, étonnant, bizarre. Et on l'a critiqué un peu, on l'a traité de visionnaire, même d'hypocrite, d'entêté. Mais Claude la Colombière, très vite, après l'avoir écouté un certain nombre de fois, a été convaincu que le doigt de Dieu était là, dans la façon dont Marguerite supportait les critiques, les humiliations, dans un esprit d'obéissance, et aussi par les effets en elle-même que produisaient ces visitations qu'elle recevait. Elle était trop obéissante à sa supérieure, qui ne la ménageait pas, qui la mettait à l'épreuve, obéissante à l'Église aussi, qui semblait tarder à reconnaître la validité des apparitions, et aussi obéissante à son directeur de conscience. Elle était trop obéissante pour que le démon ait aucun pouvoir sur elle, au point que lui-même, Claude la Colombière, lui écrira plus tard, en 1680, au moment des grandes apparitions, « Je pourrais vous répondre, lui écrit-il, à cette lettre dans laquelle elle lui fait part de ses questions encore. « Je pourrais vous répondre pour surmonter vos doutes sur le salut même de mon âme, que vous devez marcher avec confiance et ne songer qu'à être reconnaissante de la conduite que Dieu tient sur vous. » Voilà l'opinion de Claude la Colombière. Et donc, avant que Claude ne quitte Paris pour Londres, où il devait soutenir la foi du petit reste des catholiques, réunis autour de la duchesse d'York, ils étaient pris dans la tourmente du schisme, de l'anglicanisme. Eh bien, Marguerite Marie lui fit remettre un petit document, un petit papier, comme on l'a dit, par mère de Sommez, la prière du monastère, un billet avec trois recommandations pour Claude au moment où il partait pour l'Angleterre. La première recommandation qu'elle écrivait sur ce petit papier, qu'il devait garder une grande confiance pour conduire les âmes à Dieu malgré toutes les oppositions qu'il rencontrerait. La confiance. La deuxième, qu'il ait une grande douceur. François de Sales.

envers les pécheurs, et n'use de la force que lorsque Dieu le lui ferait connaître, la force des obligations. Et la troisième, très courte, mais pleine de sens à mesure, dit-elle, que Dieu lui en donnera l'intelligence, qu'il ait grand soin de ne jamais tirer le bien de sa source. Et Dieu lui en donnera l'intelligence selon l'application qu'il y fera. Quel mystère ! 6 mois plus tard, à la suite de sa retraite à Londres, Claude écrira à la supérieure, Mère de Somèze, bien sûr, qui était à cette époque, je pense, à Moulins, l'ancienne prieure de Paray, maintenant qui avait quitté le monastère de Paray. Il lui écrit ce troisième point. Ne jamais tirer le bien de sa source, que je n'avais jamais bien pu comprendre. Au cours de cette retraite, s'est ouvert à moi, tout un coup, à mon esprit, avec une si grande clarté que, pour moi, il n'y a rien au monde de plus net, avec une grande joie et un grand réconfort pour soutenir les peines qui m'ont attaqué avec une telle violence à Londres. Le mystère s'épaissit encore. Quel peut donc être le sens de cette expression pleine de mystère que Marguerite Marie dit avoir reçue du cœur de Jésus et qu'elle confie à Claude pour l'aider dans son ministère et les épreuves qu'il devait rencontrer? Ne jamais sortir le bien de sa source. Comment donc le père Colombière pouvait-il le comprendre? À plusieurs reprises, cet homme, Claude, qui était doué et qui était brillant, envoyé à Paris pour ses études de philosophie, puis de nouveau, après son ordination à Lyon, à Paris, pour être le précepteur du fils de Colbert, maintenant envoyé à Londres, dans la cour. Oh là là, que d'honneur! Que de reconnaissance de ses talents. Elle l'avait pressenti sans doute, Marguerite, la fine et intuitive Marguerite Marie, que, envoyée à Londres dans ce milieu proche de la cour et qui avait confié à Marguerite Marie ses propres tentations concernant son combat spirituel, dont il parlera souvent dans ses notes personnelles qu'on a retrouvées après sa mort, eh bien, cette tentation, c'était la tentation de vanité, de gloriole, de s'approprier les dons qu'il avait reçus et développés, le risque d'une vaine complaisance, la tentation de s'attribuer ses propres capacités à soi-même au lieu de les attribuer entièrement au donateur, au cœur de Jésus, sans quelquefois même en avoir conscience, qui sait. Peut-être en avait-il fait confidente à sa pénitente pour l'encourager, elle, à ce moment où il allait la quitter, l'encourager à ne rien s'attribuer des grâces divines, d'où cette nouvelle confidence, voilée sans doute mais sincère, amène à Mère de Somèze, ne jamais tirer le bien de sa source, à savoir. Dans toutes ses démarches, ses actions, ses conversations qui faisaient tant de bien, ne jamais s'attribuer le bien, le fruit de son action, prendre grand soin de le recevoir de Dieu, c'est-à-dire de la source, de demeurer docile à l'Esprit Saint, d'agir, mais en se laissant agir. Au cours de cette retraite toute récente, Claude s'était rendu attentif à discerner les mouvements qui agitaient son âme dans les circonstances où il vivait, des circonstances quelquefois merveilleuses, de confiance qu'on lui faisait, mais aussi menaçantes. On cherchait à l'arrêter
Il fut dénoncé par un mensonge épouvantable de quelqu'un qui avait fait semblant de lui faire conscience. Comment surmonter les tentations de découragement dans un monde hostile à l'Église? Comment mettre en œuvre ses dons de prédicateur sans se laisser griser par le succès? Comment distinguer les pensées qui viennent de Dieu des pensées qui viennent du malin dans la tentation? Oh, que c'est subtil! Oh, qu'il faut un fin discernement spirituel! Ne s'est-il pas alors rappelé les conseils qu'il avait lui-même laissés à Marguerite Marie au moment de la quitter? « Comment dois-je me comporter ?» lui avait-elle demandé. Et il lui avait répondu à l'époque, au moment de la quitter, « Il faut vous souvenir que Dieu demande tout de vous et qu'il ne demande rien. Il demande et en vous, de sorte qu'il dispose de vous, que rien ne lui résiste, que tout obéisse au moindre signe de sa volonté. » À Marguerite Marie qui accueillait les confidences du cœur de Jésus. « Et il ne demande rien de vous, parce qu'il veut faire tout en vous, sans que vous vous mêliez de rien, vous contentant d'être le sujet sur qui et en qui il agit, afin que toute la gloire soit à lui, et que lui seul soit connu, loué et aimé éternellement. » C'est étonnant, étonnant ce croisement de conseils qui sont pratiquement les mêmes, mais dans des contextes très différents, avec des mots très différents. Elle avait bien compris, elle, qui dans sa dernière lettre à Mère de Sommez, écrira plus tard, en 1689, « Les affaires qui regardent immédiatement la gloire de Dieu sont bien différentes de celles du monde, dans lesquelles il faut beaucoup agir. Mais dans celles de Dieu, il faut se contenter de suivre son inspiration et puis laisser agir la grâce et suivre ses mouvements de tout notre pouvoir. Comme un enfant qui, la main souple et docile, dans la main de son maître d'école, apprend à écrire, à faire des magnifiques des pleins et des déliés d'une belle écriture à la plume, il faut agir en se laissant agir. Si l'enfant agit de son propre mouvement, il va écrire des gribouillis. Mais s'il n'agit pas, si sa main est tout à fait molle dans la main de son instituteur, il n'apprendra jamais. Il faut donc qu'il apprenne à agir en se laissant agir, pour un jour qu'il puisse vraiment écrire de sa propre main, en faisant des magnifiques pleins et des déliés, et en reconnaissant d'où ce loi lui venait. C'est quelque chose comme ça qu'ils se disent l'un à l'autre, agir mais en se laissant agir, surtout ne pas agir en se coupant de la source, ne pas tirer le bien de la source. Suite à son passage à Paris au retour de Londres, malade, Claude écrira à une tierce personne, « Elle m'ordonne, Marguerite, de la part de son cher maître, de ne plus songer au passé, de ne faire nul projet pour l'avenir et pour le présent, de prendre soin d'un malade que Dieu a confié à mes soins pour me donner lieu d'exercer la charité et la patience, en ajoutant que le malade en question, c'est moi, qu'il fallait que je me soigne sans scrupule. Est-ce que je pourrais le faire pour me rétablir ? Eh bien, je le fais aveuglément, écrit Claude la Colombière. Je lui obéis aveuglément. » Ce qui retient notre attention dans ce discernement partagé, à cœur ouvert, réciproque, c'est que la dirigée de Claude devient sa conseillère. L'accompagnée devient l'accompagnatrice dans un échange qui scelle leur amitié dans le Seigneur. Claude lui-même l'avait écrit de belle manière dans sa prière à Jésus.
Tu es mon seul ami.

Et cette amitié, loin de se replier de manière possessive sur soi-même, s'élargit, elle s'ouvre à des complicités, et ici elle s'ouvre à l'accueil dans l'immense espace intime de la longueur, de la largeur, de la hauteur et de la profondeur de l'amour du Christ qui englobe toute l'Église. Un auteur contemporain qui est décédé il y a peu de temps, que certains d'entre vous connaissent certainement pour avoir lu ses ouvrages spirituels, Maurice Zendel, l'a bien vu, ce mystère profond de l'unité dans l'amitié du Christ. En l'appliquant à nos relations dans l'Église, il écrit « Il y a en moi, plus grand que moi, un espace illimité qui peut tout accueillir, un espace qui peut devenir pour les autres un ferment de joie et de liberté. Dieu, c'est quelqu'un qui est en moi, au plus profond de moi, mais qui n'est pas moi. C'est quelqu'un qui est au plus profond de l'autre, mais qui n'est pas lui, mais qui n'est pas elle. C'est quelqu'un qui nous rassemble. C'est quelqu'un dont la vie circule des uns dans les autres. C'est quelqu'un qui nous unit et qui lui seul peut nous unir. Nos deux amis disaient, c'est quelqu'un qui a du cœur, mais qui a un cœur sans limite, un cœur large et généreux. Voilà la leçon qu'ils nous apprennent, l'amitié du Seigneur, dans la réciprocité des avis, des conseils et des encouragements. Jésus nous invite à ce discernement à cœur ouvert, qui est mutuel. Saint Ignace fait remarquer à la fin des exercices spirituels, en parlant de la contemplation pour parvenir à l'amour, que l'amour, même dans la réalité humaine, l'amour consiste en une communication mutuelle. Celui qui aime donne et communique à la personne qu'il aime son bien, et même en retour, il reçoit de l'aimer son bien. Ils partagent leur bien. Mais le bien, il ne faut pas le tirer hors de sa source. Ce bien, ils l'ont chacun reçu, mais ils le partagent. Et ils se rendent à ce service mutuel de leur révéler l'amour du cœur de Jésus. Il me semble que dans ce temps que nous vivons, ce temps de synodalité qui est le nôtre, et aussi cette nécessité que le pape François nous rappelle sans cesse d'évangéliser à frais nouveaux, cette nécessité qui nous presse aujourd'hui, puissions-nous entendre cet appel que formulait déjà le pape Paul VI il y a 60 ans, en guise de prélude au Concile Vatican II. Dieu s'est fait conversation. L'Église se fait conversation avec le monde. L'Église entre en dialogue avec le monde. Elle écoute avant de parler. Elle invite sans faire d'obligation. Elle apprend du monde autant qu'elle le lui donne. À notre Église comme à nous-mêmes, Marguerite Marie aurait peut-être dit aujourd'hui, et à son Église, qu'il lui faut renoncer à faire sentir son pouvoir et n'user de remontrances et de force que lorsque Dieu le lui fera connaître. Quelle humanité et quel discernement. Il y a des moments pour parler, il y a des moments pour se taire. Deuxième conseil, il lui faut garder confiance dans les dons de l'Esprit-Saint qui lui a été promis par Jésus lui-même pour conduire les âmes à Dieu en se fiant sur la grâce et non pas sur nos compétences. Et surtout, le troisième avis du petit papier, et surtout, eh bien que l'Église, qu'elle ait grand soin de ne jamais céder à l'activisme qui est le piège que Satan dresse aux généreux.
tentation sous l'apparence du bien. Mais et prendre grand soin de tirer ce bien de sa source et puiser toujours à cette source qui jaillit du cœur de Jésus en permanence. Aujourd'hui, notre Église va aux pauvres. Elle se rend présente de multiples façons aux périphéries, mais elle ne sait pas bien dire pourquoi. Elle ne sait pas bien exprimer les raisons de ces témoignages d'amour, de cette bonne nouvelle. Elle s'exprime par générosité, par souci, par soin, par entraide, par partage, mais elle ne sait pas bien dire la source qui lui fait agir ainsi, qui lui fait parler ainsi, qui lui fait supporter les contradictions et les critiques par des mots de compassion et de consolation. Avec Claude et Marguerite, il nous faut revenir au cœur, à celui dont les pensées d'âge en âge se renouvellent. Il nous faut retrouver l'âme. Je pense ici à cette expression d'un grand écrivain chrétien d'origine chinoise qui, en France, arrivant en France et vivant en France, il est aussi à l'Académie française, écrivait dans son petit livre de l'âme. Eh bien, aujourd'hui, on ne parle plus de l'âme. Personne ne parle plus de l'âme. Il nous faut retrouver l'âme, reparler de l'âme, des pensées qui l'agitent et du discernement que l'Esprit-Saint nous fait faire là entre les pensées qui viennent du Seigneur et les pensées qui viennent du malin. Il nous faut trouver l'art de la conversation spirituelle en tout temps. Je me permets de terminer par une magnifique citation que j'aime beaucoup, qui est d'un père franciscain, Éloi Leclerc, dans un livre que beaucoup d'entre vous ont certainement lu et apprécié, « Sagesse d'un pauvre ». Il nous faut retrouver cette sagesse d'un pauvre qui reçoit tout pour partager tout. Il met en scène dans ce petit livre Saint François d'Assise et son compagnon. Son compagnon, qui s'appelle Tancrède, ils s'en vont sur les routes. On disait d'eux, des premiers franciscains, qu'ils marchaient sur les routes et qu'ils vivaient de telle sorte que toute rencontre devenait une expérience spirituelle. Alors François dit à son compagnon sur la route, « Nous devons essayer d'imiter le Seigneur. Jusqu'à présent, nous n'avons presque rien fait. » Commençons donc à faire quelque chose. Mais par quel bout commencer, Père ? C'est facile de parler d'évangélisation, mais quand on vit dans un monde complètement indifférent, par quel bout commencer ? C'est pas simple du tout, demande Tancrède. Eh bien, la chose la plus urgente, répondit François, c'est de désirer avoir l'Esprit du Seigneur. Lui seul peut nous rendre foncièrement bons, d'une bonté qui ne fait plus qu'un avec notre être le plus profond. » Il se tut un instant, puis il reprit. « Le Seigneur nous a envoyé évangéliser les hommes, mais as-tu déjà réfléchi à ce que c'est que d'évangéliser les hommes ? Eh bien, vois-tu, évangéliser quelqu'un, c'est lui dire « Toi aussi, tu es aimé de Dieu, pas moi seulement. » Donc, d'abord être convaincu qu'on est aimé soi-même, profondément convaincu, et puis de pouvoir dire, à ma façon, avec mes mots, avec mon comportement, mais toi aussi tu es aimé de Dieu. Mais ce n'est pas seulement le lui dire, ajoute François, c'est le penser vraiment. Prier pour lui, le porter dans ta prière, peut-être dans ton cœur. Et même, ce n'est pas encore suffisant. Pas seulement le penser, mais se comporter avec cette personne d'une telle façon qu'elle découvre qu'il y a en elle quelque chose de plus beau, de plus grand, de plus noble que ce qu'elle pensait. Et qu'elle s'éveille ainsi à une sorte de nouvelle conscience de soi, la conversion. Je suis aimé de Dieu. C'est cela, lui annonçait la bonne nouvelle. Mais tu ne peux pas le faire, sinon en lui offrant ton amitié,
une amitié vraie, réelle, désintéressée, sans condescendance, faite de confiance et d'estime profonde, un peu à l'image de celle dont nous parlons aujourd'hui avec Claude et Marguerite. Il faut aller vers les hommes, mais la tâche est délicate. Le monde des hommes est un immense champ de bataille et de lutte pour la richesse, le pouvoir. Trop de souffrances et d'atrocités leur cachent le visage de Dieu, et il ne faudrait surtout pas qu'en allant vers eux, nous leur apparaissions comme une nouvelle espèce de compétiteurs, de gens qui veulent gagner des voix. Nous devons être au milieu d'eux des témoins pacifiés du Tout-Puissant, des hommes sans convoitise et sans mépris, capables de devenir réellement leurs amis. Une amitié qui non seulement leur rend service, mais une amitié qui les aide à accomplir leur vocation divine, l'appel du Seigneur à ce qu'ils entrent dans le règne de l'amour du Christ. C'est notre amitié qu'ils attendent, une amitié qui leur fasse sentir qu'ils sont aimés de Dieu et sauvés dans le cœur de Jésus. Soyons des Barnabé, je ne sais pas si vous savez d'où vient ce mot, l'ami de Paul, Barnabé. Il ne s'appelait pas Barnabé, il s'appelait Joseph. C'est marqué dans les Actes. C'était un homme aisé, il avait des ressources, et quand il s'est converti à la foi, il a rejoint la communauté chrétienne de Jérusalem, il s'est vite aperçu qu'elle était pauvre, il leur a donné tous ses biens. Il était tellement encourageant que les apôtres eux-mêmes lui ont dit « Hé, Joseph, on va t'appeler Barnabé. » Barnabé en hébreu, ça veut dire « fils d'encouragement ». Soyons fils et filles d'encouragement dans notre Église. Et que Claude et Marguerite Marie intercèdent pour nous. Amen.

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2: Je vous laisse la paix, je vous donne ma paix. Jean 14, 27.

La Bible peut-elle se tromper? Comme nous venons de le rappeler, la parole de Dieu s'est révélée à nous dans la personne de Jésus. Sur elle, nous pouvons fonder notre vie, car cette parole est tout entière vérité. À une époque où le mensonge est malheureusement devenu monnaie courante, il nous est bon de rappeler que la parole de Dieu ne peut ni se tromper, ni nous tromper. La parole de Dieu est véridique. Dans le flux incessant des opinions contradictoires, Dieu vérité est, comme le disent les psaumes, notre rocher, notre citadelle, la lumière qui éclaire nos pas. Se dresse pourtant ici une difficulté assez sérieuse. En effet, la Bible, qui est l'un des deux canaux de la révélation de la parole de Dieu, ne semble pas exempte d'erreurs littéraires, scientifiques ou historiques. Autrement dit, la vérité de la Bible n'est peut-être pas si éclatante que cela. Est-ce à dire

qu'elle n'est pas vraiment la parole de Dieu, ou que la parole de Dieu puisse se tromper. Pour tout dire, il semble exister un décalage entre la foi chrétienne, qui affirme depuis toujours que la Bible est tout entière véridique, parce qu'inspirée par Dieu, et la réalité des faits qui, quant à elle, paraît bien différente. D'où cette question qui surgit inévitablement dans l'esprit du lecteur de l'Écriture sainte. Au juste, la Bible peut-elle se tromper? Si oui, l'Écriture sainte est-elle vraiment un témoin fiable de la vérité divine? Puis-je vraiment rencontrer Dieu vérité dans un texte qui se tromperait? Pour répondre à ces questions, nous nous arrêterons tout d'abord sur cette opposition apparemment irréductible entre la foi chrétienne en la vérité de la Bible et la pensée dominante qui, au contraire, ne manque pas de souligner ce qui semble bien être les erreurs contenues dans l'Écriture sainte. Une fois rappelée cette opposition, nous présenterons la manière dont l'Église a compris la vérité de l'Écriture sainte, et ce en s'appuyant sur la foi sans pour autant négliger les exigences de la raison et de la science. Au terme de nos réflexions, nous comprendrons mieux la manière dont Dieu manifeste sa vérité à travers l'Écriture sainte, qui est tout à la fois une parole venue de Dieu et un texte rédigé par des hommes. Essayons tout d'abord de mieux comprendre la manière dont on envisage communément aujourd'hui la question de la vérité de la Bible. Trop souvent, cette question est exprimée sous la forme d'une alternative qui, schématisée à l'extrême, prend la forme suivante. Si la Bible se trompe, Dieu n'en est pas l'auteur car Dieu, s'il existe, ne peut pas se tromper. Ou bien au contraire, si l'on tient absolument à dire que l'auteur de la Bible est Dieu, on devrait alors affirmer que la Bible ne se trompe d'aucune manière, affirmation qui, quant à elle, semble dénuée de bon sens. En effet, outre certaines maladresses de style et des fautes de grammaire, le texte de la Bible semblerait bien comporter des affirmations inexactes. Je prends quelques exemples parmi ceux que l'on peut retrouver dans les médias, dans la littérature de vulgarisation. Ces affirmations inexactes, en biologie par exemple, Lévitique 11,6, il est affirmé que le lièvre rumine. Il semblerait que le contraire soit vrai. En physique, en physique, une erreur de la Bible. 2 Pierre 3, 5. Il existait il y a très longtemps des cieux et une terre tirant origine de l'eau et gardant cohésion par l'eau grâce à la parole de Dieu. En histoire, Daniel 1, 1. En l'an 3 du roi du règne de Joachim, roi de Juda, Nabuchodonosor, roi de Babylone, vint vers Jérusalem et la siégea. Ce qui signifie en 606 avant Jésus-Christ, au lieu de 610 en réalité. Toujours au sujet de Nabuchodonosor, le livre de Judith soutient qu'il régnait sur les Assyriens à Ninive. Judith 1.1. Alors que le livre de Daniel affirmait, quant à lui, qu'il était roi des Chaldéens à Babylone. Mais ce n'est pas tout. La Bible présente indubitablement des citations inexactes. Matthieu 27, 9, 10, qui affirme qu'il cite le prophète Jérémie, quand en fait il cite une combinaison de Zacharie 11, 12, 13, avec des éléments empruntés à Jérémie. Mais il existe aussi des inexactitudes, semble-t-il, qui apparaissent selon les divergences entre les livres, par exemple au sujet de la transmission d'un même récit ou d'une même parole. Dans les évangiles, par exemple. Matthieu 6, 8, Jésus leur ordonna de ne rien prendre pour la route, sauf un bâton. Tandis qu'en Luc 9, 3, Jésus dit, ne prenez rien pour la route, ni bâton, ni sac. Et enfin, dans l'Ancien Testament, il semble qu'il y ait des affirmations théologiquement fausses. Par exemple, Psaume 87, je cite, nul ne peut louer Dieu après la mort. Nous pourrions ici allonger cette liste d'inexactitudes au moins apparentes que contient la Bible. Cela étant, le discours de l'Église sur l'absence d'erreur dans la Bible semblerait entrer en décalage avec la réalité des faits. Par exemple, saint Thomas d'Aquin affirme que tout ce que contient la Sainte Écriture est vrai. Et cette affirmation est loin d'être isolée, mais exprime plutôt la foi catholique constamment tenue dans l'Église. Par exemple, Léon XIII soutient que ceux qui pensent que dans les passages authentiques des livres saints peut être renfermée quelque idée fausse détruisent la notion catholique de l'inspiration divine
au fond de Dieu lui-même l'auteur d'une erreur. Le décret Lamentabili 1907 a quant à lui condamné la proposition selon laquelle l'inspiration divine ne s'étend pas à toutes les créatures saintes de manière à prémunir contre toute erreur toutes et chacune de ses parties. Plus proche de nous, en 1964, la Commission pontificale pour les études bibliques déclarait que les auteurs de l'Évangile ont été préservés de toute erreur. Enfin, héritant l'héritage du Concile Vatican II, le catéchisme de l'Église catholique a rappelé que les livres inspirés, je cite, « enseignent la vérité ». Alors ces citations du magistère accolées les unes aux autres et opposées à la liste des erreurs apparemment contenues dans la Bible sembleraient bien confirmer l'opinion commune que nos contemporains ont de la foi chrétienne, à savoir les chrétiens, s'arc-boutant sur leur foi d'un autre âge, refuserait de voir la réalité en face. Et pourtant, la Bible se trompe bel et bien. Elle est donc un écrit humain comme les autres et non pas une parole de Dieu. En refusant d'admettre ces évidences, l'institution Église aurait manqué sa rencontre avec la modernité au nom de ses croyances pré-scientifiques. Tout chrétien serait nécessairement fondamentaliste. L'opposition semblerait donc absolue entre d'un côté la foi chrétienne en la vérité de l'Écriture sainte et de l'autre la raison qui en remarquerait nécessairement les erreurs. En réalité, il existe plusieurs manières de surmonter cette opposition. Une première solution, celle du fondamentalisme biblique, consiste à ne concevoir dans la Bible aucune erreur dans quelque domaine et sous quelque forme que ce soit. Dans cette perspective, les obscurités de la Bible devraient toujours être éclairées de manière à prouver que l'erreur ne vient pas de la Bible, mais de l'interprétation que les hommes se font de celle-ci. Une telle interprétation, nous le savons, n'a pas été retenue par l'Église. Le fondamentalisme n'est pas catholique. À l'inverse, et il s'agit là d'une attitude assez répandue aujourd'hui, on soutient facilement que les auteurs humains ont pu faire des erreurs dans tous les domaines. Dès lors, la foi de l'Église en l'inhérence des Écritures, soit l'idée selon laquelle la Bible n'enseigne aucune erreur, devrait être réformée en tenant compte des découvertes de la science. Pour le dire en un mot, l'affirmation traditionnelle selon laquelle Dieu a prémuni les auteurs sacrés de toute erreur devrait être abandonnée. Or, cette deuxième solution remet tout simplement en cause la foi de l'Église, selon laquelle l'inspiration de Dieu dans la Bible n'est pas partielle, mais s'étend à tous les passages de la Bible et à toutes ses dimensions. Cette deuxième solution ne peut donc être acceptée comme une solution vraiment satisfaisante. Vient enfin la solution proposée par l'Église catholique. Celle-ci s'avère très cohérente, présentons-la brièvement. Tout d'abord, l'Église nous invite à adopter une certaine prudence. En effet, certaines erreurs du texte biblique peuvent s'expliquer par des erreurs de traduction ou de copie, notamment concernant l'altération de certains noms, de chiffres, de dates. La chose est d'autant plus probable que nous n'avons aucun texte biblique original au sens strict, c'est-à-dire qu'il soit écrit par l'auteur même ou par son secrétaire. Partant, certaines erreurs ne proviendraient pas du texte inspiré lui-même, mais de ses courroies de transmission que sont ses copistes ou ses traducteurs. D'autre part, au sujet des paroles consignées différemment selon les évangiles, notre Seigneur a pu répéter plusieurs fois les mêmes choses de manière différente, ce qui explique souvent d'une manière très plausible les divergences entre les évangiles concernant des paroles ou des événements similaires. Cette dernière remarque nous introduit à une considération importante avancée dans la constitution Dei Verbum du Concile Vatican II. Nous lisons au numéro 12 de ce texte, je cite, « C'est de façon bien différente que la vérité se propose et s'exprime en des textes diversement historiques, en des textes ou prophétiques, ou poétiques, ou même en d'autres genres d'expressions. » Fin de citation. Autrement dit, la vérité du texte biblique ne doit pas être mesurée à l'aune de nos catégories contemporaines. En effet, une vérité peut se transmettre de différentes manières, à travers des genres d'expressions, des formes littéraires différentes. La chose est d'ailleurs aisément compréhensible.
Qui taxerait d'erreur un poète qui décrirait une situation historique en usant de symboles ou de métaphores? Le symbole, la métaphore sont pour le poète une manière de dire ce qui est, et ce, sans utiliser le langage rigoureusement univoque de l'historien. Un mot ne prend sens que dans une phrase, et la phrase ne prend sens que dans un contexte. Ainsi, le mot se lever a un sens différent selon qu'il désigne le ciel, le soleil, pardon, ou qu'il désigne Napoléon le matin de la bataille d'Austerlitz. Deux mots identiques, mais bien différents selon le contexte dans lequel ils sont envisagés. Ainsi, pour apprécier la vérité de l'écriture sainte à sa juste valeur, il convient que les exégètes s'efforcent de comprendre la manière dont son auteur humain s'y est exprimé et son intention profonde. En effet, pour vraiment découvrir ce que l'auteur sacré a voulu affirmer par écrit, on doit tenir compte des manières natives de sentir, de parler ou de raconter courantes au temps de l'hagiographe. Ainsi considérés dans leur contexte, bien des versets de la Bible dévoilent leur intelligibilité profonde et bien des difficultés s'évanouissent. Cependant, il nous faut ici admettre que la compréhension du sens littéral de l'écriture ne suffit pas à résoudre tous les problèmes posés par certaines affirmations bibliques. Et c'est alors que la lecture d'un autre passage de la Constitution dei Verbum, le numéro 11, s'avère très instructive. Je le cite. Puisque toutes les assertions des auteurs inspirés ou hagiographes doivent être tenues pour assertions de l'Esprit-Saint, il faut déclarer que les livres de l'Écriture enseignent fermement, fidèlement et sans erreur la vérité que Dieu, pour notre salut, a voulu voir consignée dans les lettres sacrées. Ainsi, le but de la Sainte Écriture est de nous transmettre la vérité utile à notre salut. Son objet premier n'est pas de nous donner un traité de science ou une chronologie exacte de tous les événements de l'histoire du salut. Ce qui ne veut pas dire, bien sûr, que la Bible ne nous donne aucune information fiable dans ces domaines. Pour affirmer cela, le Concile s'appuie sur une longue tradition, notamment sur cette affirmation de saint Augustin, à laquelle il renvoie en note. Je cite: L'Esprit de Dieu qui parlait par la bouche des hagiographes n'a pas voulu enseigner aux hommes ces vérités concernant la constitution intime des objets visibles, parce qu'elle ne devait servir au salut de personne. Bref, l'Esprit Saint n'a pas voulu nous enseigner comment va le ciel, mais comment on va au ciel. Mais alors, pourrait-on rétorquer, si la Bible n'est pas un livre de science, ni un traité d'histoire au sens contemporain du terme, au moins pourrait-on attendre d'elle qu'elle ne se trompe jamais en matière théologique? Or, tel ne semble pas être le cas. Pensons notamment à ces versets de la Bible qui pris tels quels, soutiennent des erreurs théologiques. Pour ne prendre qu'un exemple, pensons à l'affirmation du psaume 87, selon laquelle personne ne peut louer Dieu après la mort. Que faut-il en penser? Pour surmonter cette dernière difficulté, on rappellera avec Dei Verbum, je cite, que puisque la Sainte Écriture doit être lue et interprétée à la lumière du même esprit qui l'a fit rédiger, il ne faut pas, pour découvrir exactement le sens des textes sacrés, porter une moindre attention au contenu et à l'unité de toute l'Écriture, eu égard à la tradition vivante de toute l'Église et à l'analogie de la foi. Autrement dit, Dieu étant l'auteur de toute la Bible, et nous l'ayant transmise dans le mouvement de la tradition, la vérité biblique ne devra pas être jugée à partir d'un seul verset, mais considération faite de l'ensemble des livres de la Bible interprétés par la tradition vivante de l'Église. Par exemple, l'affirmation très problématique du psaume 87, selon laquelle personne ne peut louer Dieu après la mort, doit être lue à la lumière du Christ, qui nous a révélé la plus haute vérité sur la condition de l'homme après la mort. Pourquoi lire ainsi ce verset? Parce que Dieu en est l'auteur. La pensée de Dieu au sujet de la résurrection s'est donc dévoilée progressivement, en tenant compte des capacités qu'avaient les hommes de recevoir son message.
Ce verset du psaume 87 ne prend sens qu'envisagé comme parole du Dieu infaillible qui s'adresse à des hommes faillibles. Nous commençons ici à entrevoir une grande vérité que la suite de notre forum explicitera plus longuement. La parole de Dieu s'est manifestée à travers des hommes inspirés, en respectant leur manière de s'exprimer et leurs nombreuses limites. Dieu a parlé notre langage pour que nous puissions le comprendre. Aussi, aucune affirmation biblique ne doit être envisagée abstraitement de son contexte historique et théologique. Toutes les propositions de la Bible, telles un grand jeu de miroir, se renvoient les unes aux autres et prennent sens par rapport à Jésus, la plénitude personnelle de la révélation. Ultimement, la Bible doit être lue dans l'Église, à qui notre Seigneur a confié le soin de l'interpréter droitement. Concluons maintenant en répondant à notre question de départ. La Bible peut-elle se tromper ? Ce que nous venons de rappeler nous permet d'affirmer que concernant les vérités utiles au salut, la Bible ne se trompe pas. Cependant, on ajoutera que la vérité divine est exprimée dans l'ensemble des livres bibliques qui s'éclairent les uns et les autres et qui culminent dans la personne de Jésus, dans ses paroles. De même que la vérité d'une phrase, d'un discours humain, ne se juge que replacée dans son contexte. De même, aucune affirmation isolée de la Bible ne doit être interprétée isolément de son contexte global, celui dans lequel l'écrivain sacré a reçu l'inspiration et l'a exprimée. En effet, Dieu à travers les hommes est l'auteur principal de la Bible. Les inexactitudes qui parsèment les textes bibliques attestent donc justement que Dieu a pris le risque de révéler sa vérité d'une manière infaillible en collaborant avec des hommes faibles et faillibles. Dieu ne peut donc ni se tromper, ni nous tromper. Sa parole est vraiment véridique. Elle est source de vie, et tout bien considéré, la Bible en est le formidable témoin.

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2: Allez dire aux nations, le Seigneur est roi. Psaume 95, 10.

Vous avez votre Bible, tout le monde? 1 Corinthiens. Chez les Corinthiens, ça ne se passe pas très bien. C'est pas une bonne communauté, c'est une communauté difficile. Pour comprendre cela, il faut savoir que en 63 avant Jésus-Christ, il y avait un grand tremblement de terre à Corinthe et le port a été complètement détruit. Vous voyez que Corinthe est au bord de la Méditerranée, en plein centre de la Méditerranée, entre Rome et l'Orient, et donc que c'est un port très important, et toute la richesse de Corinthe venait du port. Et quand le port a été détruit par ce tremblement de terre, c'est une catastrophe financière pour l'église de Corinthe. Du coup, ils ont dit comment on va faire pour reconstruire le port. Et ils ont dit on va faire sortir les gars de prison. Et on va leur dire, on vous donne la liberté, mais en échange, vous construisez le port. Ce qui est pas mal comme truc. Et ils ont fait un décret, qu'on appelle en grec un décret de katallagé, c'est-à-dire un décret de réconciliation. Ceux qui étaient en prison, on va les réconcilier avec la société, et on va leur dire, on vous rend la liberté et vous construisez le port. Une fois que le port est construit, ben vous retrouvez votre liberté et vous repartez. C'était assez audacieux et intelligent. Parce que audacieux, parce que les gars, ils n'étaient pas très sûrs, évidemment. Et intelligent parce que ça permettait de construire ce port dont on avait vraiment besoin à moindre frais. Et en même temps, peut-être que ça allait remettre les gars d'aplomb, sur le sujet. Alors, ce décret de réconciliation, vous voyez l'avenir qu'il a eu. Quand on dit maintenant qu'on va recevoir le sacrement de la réconciliation, ça vient de là, c'est assez joli. Qu'est-ce que ça veut dire? Saint Paul s'est servi de ce mot qu'on utilisait beaucoup à Corinthe pour dire, mais ça, c'est le sacrement du pardon. Et par leur péché, ils s'étaient mis en prison, ils s'étaient mis à part. Mais moi, j'ai besoin d'eux pour construire l'Église. Comment je vais aller annoncer l'Évangile à Éphèse, en Turquie et dans les autres endroits, si j'ai pas des gens avec moi? Et donc, il utilise cet acte politique du décret de réconciliation de Catalnaguet de l'État de Corinthe pour une dimension spirituelle. Et donc, je vais les réconcilier. Et eux, ils vont construire l'église. Ben justement, ceux avec qui on construit l'église, c'est nous. C'est-à-dire des prisonniers du péché, qu'on n'est pas plus brillants que les autres, etc. Donc, vous vous êtes mis par votre péché en dehors de l'église, mais je vais vous réconcilier. Alors ça, c'est assez intéressant quand on vient de demander le sacrement du pardon. J'ai commis des péchés, donc je me suis éloigné de la communion koinonia en grec de l'église. Et l'Église me propose un sacrement du pardon. C'est une comparaison très astucieuse que Saint Paul utilise pour nous. C'est-à-dire, il nous dit, je ne vous demande pas de construire l'Église parce que vous êtes des bons catholiques. Je sais que vous êtes des pauvres pécheurs. Je sais que vous avez trahi le Seigneur et abîmé des choses dans l'Église, etc. Mais vous demandez le sacrement de la réconciliation, de la katallagé, et eh bien très bien, on vous fait confiance. Et on vous réembauche pour la construction de l'église. Et c'est ça que l'on voit dans ce passage assez étonnant. Ben, vous pouvez ouvrir vos Bibles, hein, dans la première aux Corinthiens. Alors il y a à la fin de l'épître aux Corinthiens une séquence merveilleuse qui est tout entière autour du corps. Parce qu'évidemment, le corps, ça va être le symbole de l'unité. Et il l'utilise, Saint Paul donc, dans ce contexte-là. Alors, vous voyez donc qu'il transmet ce que je voudrais expliquer assez rapidement, c'est faire un petit tour de 1 Corinthiens 11 à 1 Corinthiens 15. Ça touche les deux points fondamentaux de la foi chrétienne, où évidemment Paul est très précieux pour nous. Sur l'Eucharistie, c'est l'épître de tous les jeudis saints. Le jeudi saint, on lit toujours cet épître de 1 Corinthiens 11. Et puis 1 Corinthiens 15, c'est l'annonce sur la résurrection. Qu'est-ce qu'il y a de commun entre l'Eucharistie et la résurrection? Le corps.
Parce que la résurrection, c'est la résurrection du corps de Jésus. Son âme n'était pas morte, parce que son corps était mort et mis au tombeau, et au matin de Pâques, il est ressuscité, et il dit, touchez-moi, vous verrez bien, c'est moi. Moi, donnez-moi à manger, un fantôme, il ne mange pas. Oui. Donc, quand il a fait toucher son corps, quand il a pris à manger, etc., il a donné comme une preuve de sa résurrection. Donc, dans le sacrement de l'Eucharistie, je mange le corps du Christ. Et ça, c'est tout l'enseignement du chapitre 11. Dans le chapitre 15, il parle de la résurrection. Qu'est-ce que c'est la résurrection? Ben, c'est le corps encore. C'est-à-dire, le corps de Jésus était dans le tombeau, et au matin de Pâques, quand elles sont venues pour chercher le corps de Jésus à un peu prendre soin, la pierre était roulée, le tombeau était vide, et le corps était ressuscité. Il dit, bonjour les filles, qu'est-ce que vous cherchez? On cherche le... Eh ben, c'était lui. Et il était ressuscité. Entre ces deux chapitres-là, qui nous disent les deux choses essentielles de notre foi, vous êtes d'accord? C'est-à-dire la résurrection, l'Eucharistie et la résurrection. Le mot, le maître mot, le mot fondamental, c'est celui de l'Eucharistie. Et entre le chapitre 11, donc, où il y a le sacrement du repas du Seigneur, il a dit, ceci est mon corps, prenez-le, mangez-le, ce pain vivant, c'est vraiment mon corps. Il est pour vous, faites ceci en mémoire de moi, et de même après le repas, il prend la coupe de vin. Et le chapitre 15, où il annonce la résurrection à toutes les nations, les gens vont nous prendre pour des fous, mais Jésus est ressuscité, c'est vrai, c'est-à-dire que la puissance de Dieu dans le corps de Jésus a été plus forte que la mort. Bon, ça c'est le cœur de notre foi. Il dit que ça c'est l'essentiel. Et alors, au milieu, il va se servir de ce qui est à 11 et à 15, c'est-à-dire à l'Eucharistie, à la résurrection, pour dire, eh ben moi je pense que toute l'Église est un corps. Et donc au chapitre 12, il va nous parler du corps de l'Église. Et à l'intérieur du corps de l'Église, qu'est-ce qu'il va dire? La main va pas dire à la tête, j'ai pas besoin de toi. C'est-à-dire que à l'intérieur de l'Église, bah, j'ai des gens qui font un travail secret comme nos organes à l'intérieur de nous-mêmes ou un truc comme ça. Vous voyez? Il y a ce qui se voit, comme la tête ou celui qui parle, etc., etc. Et on a besoin de tout le monde. Donc on a besoin des genoux, on a besoin des hanches, on a besoin de la main, etc., etc. Il y a ceux qui se voient et ceux qui s'entendent dans la tête de ce corps, etc. Par exemple, dans 1 Corinthiens 12, il dit, la main va pas dire à la tête, j'ai pas besoin de toi. Et comme c'est une comparaison qui a fait son temps, et il l'a développée, elle est née comme ça un jour, mais après elle s'est développée dans l'Épître aux Corinthiens, il vient de la trouver. Mais après, plus tard, dans l'Épître aux Éphésiens ou aux Colossiens, il dira la tête, c'est le Christ. Et nous sommes les membres. Vous voyez, c'est comme une image que tu as dans ta tête pour la foi, elle est apparue un jour, et après elle se développe. Donc quand elle est apparue un jour, il dit, on forme tous ensemble un corps. Il n'a pas encore trouvé que le Christ était la tête. Et alors, à l'intérieur de ce corps, faut il faut qu'il soit vivant, on en a besoin tous les uns des autres. Et la main va pas dire à la tête, j'ai pas besoin de toi. Ça, c'est dans un Corinthien. Au début, quand il réfléchit à ça. Et puis après, il dit, en fait, la tête, c'est le Christ, quoi. Et nous tous, on est les membres. Et il y a là, le chapitre 13, qui est le chapitre le plus connu. Et ben, je vais vous poser la question avant de vous donner la réponse. Et alors, il dit, la charité est patiente. La charité est serviable. La charité ne fanfaronne pas, elle ne se gonfle pas, elle ne fait rien d'inconvenant, elle ne cherche pas son intérêt, elle ne s'irrite pas, elle ne tient pas compte du mal, la charité ne se réjouit pas de l'injustice. Donc pour que le corps de l'Église marche, faut qu'il y ait la charité. À l'intérieur de l'Église, si on se tire dessus, si on ne collabore pas les uns avec les autres, il n'y aura pas d'Église. La correspondance avec le corps, c'est quoi? Pour que ton corps marche, que pour tout dans ton corps marche. Qu'est-ce qui est nécessaire? Le sang, c'est la charité qui coule aux artères. S'il y a de la charité partout, si le sang coule dans la main et qui va aller jusqu'à la tête et qui va passer par le corps, etc., etc., etc., on comprend qu'on a tous besoin des autres. Et ce qui est capital pour que l'Église vive, c'est que la charité circule entre les membres. Si vous vous mettez l'un contre l'autre, ben, tout le corps est perdu. Donc, c'est pour ça qu'il dit, la main va pas dire à la tête, j'ai pas besoin de toi.
La main, pour que la main marche, il faut qu'il y ait une tête qui est commandée. Et puis après, il faut que ce commandement soit suivi. Et puis après, il faut que l'énergie soit passée par... Et comme par hasard, donc je reviens bien là-dessus, hein, le chapitre 11, c'est manger ce bon pain, voyez, et qui va être pour nous comme une nourriture. Et puis à partir de là, il va prendre la comparaison du corps au chapitre 12. Chez les chrétiens, il y a une unité, puisqu'on forme tous le même corps, mais il y a une diversité. Ça, vous avez ça au chapitre 12, à partir du verset 4. Et c'est là qu'il lance la comparaison du corps. Donc, le corps de Jésus, qu'on vient de manger, dont il vient de parler, dans le sacrement de l'Eucharistie, au chapitre 11. Ça, c'est exactement ce qu'on entend à toutes les messes. Il prit le pain et il dit, mangez-en tous, etc., etc. C'est très très précieux. Il y a un ton très précieux de Saint Paul qui est là, vous le voyez dans 1 Corinthiens 11, 23. Pour moi, en effet, j'ai reçu du Seigneur.

Et ça, c'est une expression que vous voyez ici dans 1 Corinthiens 11, 23, si vous l'avez sous les yeux. Pour moi, en effet, j'ai reçu du Seigneur ce qu'à mon tour je vous transmets. Ouais, transmets, tradition, etc. Le Seigneur Jésus, la nuit où il était livré, il prit du pain. Et après avoir rendu grâce, il le rompit et il dit, ceci est mon corps qui est pour vous. Faites ceci en mémoire de moi. On voit que Saint Paul ne touche pas avec des pincettes, vous voyez. Il sait qu'il est en train de dire quelque chose de très très précieux qui est central dans la foi. Ben vous êtes d'accord évidemment, parce que vous savez bien que l'Eucharistie c'est tout à fait central. Après vous tournez votre épître aux Corinthiens un petit peu plus loin, vous arrivez au chapitre 15, et comme par hasard, il va utiliser la même formule, et à propos d'un autre point majeur et essentiel de la foi. C'est quoi? Oui, l'unité, ça va être tout le développement du chapitre 12 et 13, on peut le servir. Mais en fait, c'est le fait de la résurrection. Je vous rappelle, mes frères, l'évangile que je vous ai annoncé. 1 Corinthiens chapitre 15. Et vous l'avez reçu, et dans lequel vous demeurez ferme. Il faut que vous le gardiez tel que je vous l'ai annoncé. Donc on peut dire qu'il insiste. Hein. N'abîmez pas ce que je vous ai dit. Je vous l'ai dit et vous n'y comprenez rien. Bah évidemment, qui c'est qui va comprendre qu'est-ce que c'est la résurrection? Alors je vous le dis tel que je l'ai reçu. Et je veux que vous en preniez grand soin et que vous demeuriez ferme et que vous le gardiez tel que je vous l'ai annoncé, sinon vous perdez tout. Moi, je vous ai transmis ce que j'ai reçu. Même moi, je n'ai pas mis, mais pas de salle, vous voyez. C'est-à-dire, j'ai reçu quelque chose et j'ai fait très attention à vous le transmettre exactement tel quel. À savoir que le Christ est mort pour nos péchés selon les Écritures et qu'il a été mis au tombeau et qu'il est ressuscité le troisième jour selon les Écritures. La preuve, d'ailleurs, c'est qu'il est apparu à Céphas, puis aux 12, ensuite il est apparu à 500 frères à la fois. Alors ça, c'est vraiment très très intéressant. L'expression « je vous ai transmis ce que j'ai reçu », c'est une expression juive, j'y reviendrai après avec deux mots juifs que j'essaierai de dire, bon, peut-être, peu importe si vous ne les retenez pas. Ce qui est très important, c'est de retenir les mots français, évidemment. « Je vous ai transmis ce que j'ai reçu ». Donc, tout ce que j'ai reçu, je ne dis pas que je l'ai compris, mais je l'ai reçu et je sais que c'est hyper sacré. Et que c'est ce que Jésus nous dit à propos de ce pain qui est vraiment le corps du Christ. Mais non, pour comprendre ça, c'est difficile. Mais je vous ai transmis ce que j'ai moi-même reçu, à savoir que le soir du jeudi saint, il a pris du pain, il a dissocié mon corps, et il l'a donné pour qu'il le mange. Et le deuxième point tout à fait majeur, qui est le jour de la résurrection, ce que j'ai dit tout à l'heure, c'est 1 Corinthiens 11, mais là c'est 1 Corinthiens 15, tout ça c'est la fin de la première aux Corinthiens. La fin de la première aux Corinthiens, elle porte tout entière sur le corps. Le corps eucharistique de Jésus, manger de ce pain, ceci est mon corps. Et puis après la résurrection, mon corps il était mort, et bien maintenant il est ressuscité. Voilà, je vous ai transmis ce que j'ai moi-même reçu, vous allez dire c'est une folie, je m'en fiche, pensez ce que vous voulez, mais moi je vous dis parce que c'est la vérité. Il est mort, et le troisième jour, il est ressuscité. Vous pouvez maintenant penser que je suis complètement frêlé, mais en tout cas je vous le dis, parce que je ne peux pas ne pas le dire, et parce que c'est véritablement le centre de la foi. Je vous ai transmis ce que moi-même en premier lieu j'avais reçu, à savoir que le Christ est mort pour nos péchés selon les Écritures, et la vérité qu'il était mort, c'est qu'on l'a mis au tombeau, puis après on a fermé le tombeau, donc c'est quand même quelque chose, voilà. Il a été mis au tombeau, et il est ressuscité le troisième jour, selon les Écritures, c'était déjà annoncé dans les Écritures, et on en a la preuve parce qu'il est apparu à Céphas, et il est apparu aux 12, ensuite il est apparu à plus de 500 frères à la fois. Vous croirez si vous voudrez, mais moi je vous le dis, parce que je suis sûr que c'est ça que je dois transmettre. Je ne peux pas vous dire que je comprends ce que je dis, mais je le dis, parce que je sais que c'est vrai. Et donc là, on voit le lien extrêmement fort qui existe entre ces deux éléments. Qu'est-ce qu'ils ont de commun? Ben, qu'ils touchent le corps. Ici, c'est le corps eucharistique de Jésus, manger de ce pain, ceci est mon corps. Et ici, en 15, c'est le corps ressuscité de Jésus, il était mis au tombeau et il était mort. Ouais. On lui avait transpercé le cœur, il n'y avait pas de doute qu'il était mort. Quoi. Or, il est apparu vivant, il a dit, mais vous pouvez me toucher, c'est moi. Regardez, il y a même les plaies. Donc il en donne la preuve. Donc ça, ce sont les deux points fondamentaux. Et qu'est-ce qu'il y a au milieu ? Dans les Corinthiens 12 et 1 Corinthiens 13, eh ben, il vous fait ce cadeau à vous. Il dit, vous voulez savoir ce que vous êtes ? Vous êtes le corps du Christ. Vous êtes le corps de l'Église. L'Église est un corps.

vous le connaissez tout ça. Souvent, je me suis aperçu que les gens, ils savent les trois choses, mais ils n'ont pas fait le rapprochement. Ouais. Donc, il y a d'abord ce cadeau du pain qui est le corps du Christ. Ensuite, celle-ci est une vérité de son propre corps à nous, à lui, pardon, qui est le corps ressuscité de Jésus au matin de Pâques. Les gens disent, il est fou, etc., etc. Mais non, c'est vrai. Et vous avez qu'à me toucher, et il touche. Il voit bien que c'est lui, quoi. Et alors après, il nous entre dans ce mouvement. Et c'est pour ça qu'au chapitre 12, vous pouvez le regarder, le chapitre 12 de l'Épître aux Corinthiens, alors, il va dire la comparaison du corps à partir du chapitre 12. Chapitre 12, verset 12, donc 1 Corinthiens 12, 12. De même, en effet, que le corps est un, uni, quoi. Le corps est uni, tout en ayant plusieurs membres. Donc, dans ton corps, il y a ta tête, mais aussi ton estomac, mais tes pieds, etc. Bon. De même, en effet, que le corps est un, tout en ayant plusieurs membres, et que tous les membres du corps, en dépit de leur diversité, de leur pluralité, ils forment un seul corps, ainsi en est-il du Christ. Ça, c'est fantastique. C'est-à-dire, il est en train d'expliquer que nous, les chrétiens, nous sommes les membres du corps du Christ. Bon, vous allez me dire, pour vous, c'est banal, parce que vous l'avez entendu, puisque vous avez 4 ans et demi. Mais il faut voir l'audace incroyable de cette parole, vous voyez. Donc, aussi bien, alors, tous les membres du corps de l'Église, en dépit de leur pluralité, on peut dire que c'est divers, même ici, entre nous, regardez l'âge entre nous, la différence de culture, de ci, de ça, d'origine, et à l'intérieur de l'Église, il y a une très très grande pluralité, eh bien, vous ne formez que un seul corps. Il n'a pas encore trouvé que la tête, c'est le Christ. Vous savez, c'est comme une comparaison que vous avez dans votre tête. Elle fait son chemin. Donc, l'Épître aux Corinthiens, c'est une des toutes premières qu'il a écrites. Il a trouvé cette comparaison de dire que nous sommes tous les membres d'un seul corps. Alors, il dit, ben, la main va pas dire à la tête, j'ai pas besoin de toi. Bah oui. Parce que d'une main, eh ben, c'est bien qu'elle est commandée par la tête. Mais après, dans l'Épître aux Colossiens et dans l'Épître aux Éphésiens qui viennent après, il a trouvé que la tête, c'était le Christ. Alors du coup, on ne trouvera pas des expressions comme ça. Vous avez l'arrivée de la comparaison du corps. Nous formons tout un dans cette pluralité, dans cette grande diversité. Deuxième point, quelle est la vitalité? Et quel est le sang qui va couler dans les artères pour faire que ça marche tout ça et que ça ait de la vie, de la force et de la vitalité? C'est la charité. Et donc après 1 Corinthiens 12, que j'ai lu là à l'instant, vous voyez? C'est-à-dire, il y a plusieurs membres dans le corps, il y a une diversité des dons spirituels dans l'Église. Vous avez du mal à pas vous bagarrer dans l'Église, hein, y aller comme ci, y aller comme ça, etc. Et bien, acceptez-vous les uns les autres dans votre diversité. Vous voyez, si vous dites, celui-là, il m'énerve parce qu'il ne vient pas à la messe comme moi, et puis à ce moment-là, il ne fait pas comme je fais, et puis il me critique parce que ci et parce que ça, bon, c'est une bagarre qui existe dans toutes les familles, donc dans l'Église aussi. Lui, il dit, il y a de la diversité dans l'Église, tant mieux. Il n'y a pas de la diversité dans votre corps? Alors quand vous roulez, quand vous rouspétez contre un tel, c'est comme si la main elle disait, bah la tête, fiche le camp, j'ai pas besoin de toi. Évidemment, c'est absurde. C'est-à-dire que la main, elle est rien du tout s'il n'y a pas la tête. Donc, j'ai besoin des autres. Je ne dis pas que ça se passe toujours bien dans l'Église. Pourquoi il dit ça? Bah, parce qu'il y a des bagarres entre les Corinthiens. Est-ce qu'il y a des bagarres dans l'Église? Bah oui, aujourd'hui encore, on a les intégristes, les progressistes, les comme ici, les ceci et les cela, etc. Et puis on disait qu'il y avait des bagarres et des difficultés ou des jalousies entre les jésuites et les dominicains. Enfin bref, c'est comme dans une famille. Est-ce que ça se passe toujours bien dans une famille? Ben non. Pourtant, ils ont reçu la vie du même papa, de la même maman, etc. Ils font des bagarres. Et donc, à l'intérieur de l'Église, tout le monde comprend ça. Quand il dit, la main ne va pas dire à la tête, j'ai pas besoin de toi, eh ben, évidemment, tout le monde comprend. Bon, chez les Corinthiens, il y avait des jalousies, des difficultés et des conflits. Mais racontez-moi une famille où il n'y a jamais eu aucune difficulté. C'est pas possible. Donc cette comparaison est très parlante. Comparaison de la famille, comparaison du corps, et à partir de là, la vitalité du corps. Qu'est-ce qui donne sa vitalité au corps? Eh bien, c'est que le sang coule aux artères. Et donc après, là je suis pour l'instant au chapitre 12, hein. Donc de même que le corps est tout un tout en ayant plusieurs membres et que tous les membres de ce corps, en dépit de leurs différences, de leur pluralité, ils forment un seul corps, donc il faut bien qu'ils s'acceptent les uns les autres. Aussi bien est-ce un seul esprit que nous avons été baptisés dans un seul corps, les juifs, les grecs, les esclaves et les hommes libres,
Et tous, nous avons été abreuvés du même esprit, c'est-à-dire c'est le même sang qui coule aux artères. Entre les patrons et les ouvriers, entre les esclaves et les hommes libres, c'est mon esclave, il n'a qu'à faire ce que je lui dis. J'ai dit, non, c'est pas ton esclave, c'est ton frère. Il a le même sang qui coule aux artères. Il a la même dignité que toi. Ouh là là, c'est un petit peu difficile à accepter. Et donc, et ça, il le prouve comme ça. Aussi bien, dans le corps, il n'y a pas un seulement, mais plusieurs. Et si le pied disait, parce que je suis pas la main, je suis pas du corps, tout le monde dirait, t'es un imbécile, on a besoin de toi. Parce que, bien sûr, t'es pas la main et t'es pas la tête, mais si j'ai pas de pied, je peux pas avancer, quoi. Donc, tu es ce que tu es, et tu nous rends des services considérables, qui sont pas les mêmes que celles du cœur, de la tête, et de ceci et de cela. Mais, alors, cette comparaison est jolie, vous voyez. Alors, il la poursuit bien, dans 1 Corinthiens 12. Donc, si le pied disait « parce que je ne suis pas la main, je ne suis pas du corps », eh ben, il n'en serait pas moins du corps pour autant. On a absolument besoin de lui. Et si l'oreille disait « parce que je ne suis pas l'œil, je ne suis pas un membre du corps », elle est idiote. Elle n'en serait pas moins un membre du corps. Donc, dans un corps, il n'y a pas que des yeux. Il n'y a pas que des oreilles. Donc, si tout était oreille, ben, qu'est-ce que ce serait l'odorat? Donc, c'est des comparaisons très concrètes et simples. Pour leur faire accepter à eux, les Corinthiens, une diversité qu'ils ont du mal à accepter. Si tu étais vraiment chrétien, tu serais pas comme ci et tu serais pas comme ça. Excuse-moi, je suis comme le bon Dieu m'a fait. Et je suis pas comme toi. Et donc à l'intérieur de nous, il y a des différences. Avec des fonctions différentes, avec des mentalités différentes, avec des pensées différentes et tout. Comme à l'intérieur des membres. Donc cette comparaison du corps est en fait très simple. Alors, qu'est-ce qui va évidemment être la suite? C'est, il dit, il y a la diversité des membres. Si tout le corps était un seul membre, il n'y aura plus de corps. Donc, il y a plusieurs membres et ensuite, il y a un seul corps. L'œil ne va pas dire à la main, j'ai pas besoin de toi. Et la tête ne va pas dire aux pieds, j'ai pas besoin de vous. Alors, la tête, c'est important, mais les pieds, c'est aussi assez utile. Quoi. Ça n'a pas tout à fait la même fonction, mais on va le dire. Les membres du corps sont tenus pour plus faibles, qui sont tenus pour faibles, ils sont nécessaires. Ne méprisez personne. À l'intérieur de notre corps, évidemment, notre tête, c'est beaucoup plus important qu'un doigt de pied. Mais non, ne méprisez personne, ils forment un seul corps, ils sont irrigués par le même sang. De même, à l'intérieur de l'Église ou de la communauté des Corinthiens, il y a celui qui est le grand chef, celui qui est ceci et celui qui est cela, mais tout le monde a sa place dans ce corps. Donc vous aurez de l'attention et du respect pour tout le monde. S'il y a un membre qui souffre, tout le monde souffre avec lui. Ben, d'ailleurs, on dit « j'ai mal au pied ». C'est pas mon pied qui est mal, c'est moi qui ai mal. Et c'est dans mon pied, mais des fois c'est dans ma tête ou des fois c'est dans ma main. Donc c'est tout le corps qui souffre quand il y a un membre. Un membre souffre-t-il ? Tous les membres souffrent avec lui. Un membre est-il à l'honneur ? Tous les membres se réjouissent avec lui. Et vous êtes le corps du Christ. Vous êtes chacun des membres pour sa part. Vous n'avez pas à chercher à l'endroit où vous êtes, vous regardez où vous êtes et vous faites ce qu'on vous demande. Et ça c'est votre place à l'intérieur du corps de l'Église. Vous voulez être utile dans ce que vous faites ? La seule solution, c'est que le sang coule. Le sang, c'est quoi ? C'est la charité. J'ai plus d'amour en moi, je suis rempli de péché, il n'y a plus de charité à l'intérieur de moi, le corps va mourir. Donc, je dois renouveler le sang, qui est la vie de Dieu, quoi, si vous voulez, ou de mon baptême, la vitalité de Dieu qui vient en moi, en demandant le pardon de mes péchés et tout, pour que, à l'intérieur de ce corps, je remplisse quelle est ma fonction. Et c'est là que vient ce fameux cadeau du chapitre 13, où il dit « Eh bien, pour moi, le sang, c'est la charité. » Donc, au lieu de vous bagarrer tout le temps, les Corinthiens, entre vous, en disant « Ah ben, celui-là, il a pris le pouvoir, celui-là, il est plus important à la communauté, et l'autre, on l'a mal, et moi, on m'a méprisé, etc. » Enfin, les jalousies qui existent dans toutes les paroisses et tous les groupes, évidemment. Et il dit « Vous mettez tout ça à la poubelle, et vous vous réjouissez parce que la charité circule. » Et alors là, on a ce fameux hymne qui est splendide, vous voyez, qui est aspiré au don supérieur, et je vais vous montrer la voie qui dépasse tout. La voie qui dépasse tout, c'est la charité qui circule. Si la charité circule bien dans tout le corps, tout le monde va bien. Et après, c'est un hymne qui est très connu. Alors, c'est gentil, on le lit à tous les mariages, et on le connaît bien, ce passage. Vous savez, la charité est longanime, la charité est serviable, la charité n'est jamais envieuse, elle ne fanfaronne pas, la charité ne se gonfle pas d'orgueil, etc. On est d'accord. Mais ce serait bien qu'on nous le montre aussi un peu dans le contexte. Et qu'on voit qu'à l'intérieur de l'Église,
ce qui est vital, peut-être ce qui manque le plus, et ce qui permettrait à tous les membres d'accepter leurs différences et de vivre ensemble, c'est que chacun fasse attention à vivre dans la charité. Donc je vais expulser tous mes péchés de moi pour que la charité de Dieu circule bien et que je tienne ma petite place. Alors que ce soit le doigt de pied ou le cou qui est fondamental ou je sais pas quoi, bon. Alors après, il n'a pas encore trouvé que la tête c'est Jésus. C'est dans les épîtres ultérieures aux Philippiens et aux Éphésiens qu'il va dire, ah, dans ce corps, la tête c'est Jésus. Et il y a un moment dans l'épître aux Corinthiens où il dit, la main va pas dire à la tête, j'ai pas besoin de toi. Et puis après, 5 ou 10 ans plus tard, il écrit ses autres épîtres et vous voyez comment la comparaison a fait son chemin. Et il a dit, si nous tous nous sommes les membres, alors le Christ il est la tête, c'est lui qui donne l'impulsion de tout, etc., etc., et qui coordonne le tout, et c'est lui qui nous donne la charité, et la charité va circuler dans tout le corps, et la charité, donc c'est 1 Corinthiens 13, c'est ce qu'on dit. La charité est longanime, la charité est serviable, elle n'est pas envieuse, elle ne se gonfle pas d'orgueil, elle ne fait rien d'inconvenant. La charité ne cherche pas son intérêt, elle ne se met jamais en colère, elle ne tient pas compte du mal, etc. etc. Ça, c'est un texte très connu, qui est l'hymne à la charité. On le lit à tous les mariages, c'est normal, parce qu'ils se marient parce qu'ils sont amoureux l'un de l'autre. Donc on leur dit, attention, c'est pas si facile de s'aimer, et donc voilà le chemin de l'amour. Mais ici, vous voyez bien que c'est à l'intérieur du corps de l'Église que cette charité doit circuler. Alors, voilà donc quelle est la vitalité du corps. Et ça conduit où après? C'est-à-dire quand le sang coule bien dans les artères et les veines, et que quand tous les membres sont bien irrigués et fortifiés par la charité, le corps. Donc je répète, dans 1 Corinthiens 11, on m'a parlé de la résurrection que je mange dans le pain de Jésus ressuscité, ceci est mon corps, il est livré pour vous, prenez, mangez-en tous. Alors tout ça, après on dit, si tous les chrétiens ils ont mangé le corps de Jésus les unit. Et je peux dire, chapitre 12, que l'Église est un corps. Le Christ est la tête et l'Église est un corps et nous formons tous un membre et on a besoin les uns des autres. Donc arrêtez de vous chamailler parce que la main a besoin de la tête a besoin du bras, etc., etc. On a tous besoin les uns des autres pour que le corps marche bien. 11, 12 et maintenant 13. Il faut que le sang circule. 1 Corinthiens 13, c'est ce qu'on est en train de voir avec la charité. Et après ça nous conduit où dans 14 et 15 ? Et ça nous conduit à la résurrection. Dans le chapitre 14, il va dire qu'il y a différents charismes à l'intérieur de l'Église. Mes frères, lorsque vous vous rassemblez, chacun peut avoir un cantique, un enseignement, une révélation, un discours, une interprétation. Et vous vous bagarrez, bande d'imbéciles, parce que vous n'êtes pas pareil, parce que vous voulez faire passer votre truc, etc. Non ! Il y a une diversité, il y a une grande richesse à l'intérieur du corps de l'Église. Acceptez les autres. Ils sont pas comme vous, ils pensent pas comme vous, ils chantent pas comme vous, ils parlent pas de Jésus comme vous, c'est bien. Parce que comme ça, les gens de l'extérieur, ils diront, celui-là, il m'a chanté une chanson sur Jésus, celui-là, il m'a parlé de Jésus. Et c'était pas la même chose, et pourtant, c'était tout pour Jésus, quoi. Donc c'était une espèce de symphonie. Voyez? Il y avait plusieurs instruments, et qui contribuaient à faire une musique unique. Et le point culminant de cette musique, c'est le chapitre 15. En fait, nous, les chrétiens, nous avons une seule chose à vous dire, c'est que le Christ est vraiment ressuscité. Le chapitre 15, c'est ça. En fait, la grande vérité, c'est que ce sang coule aux artères parce que la vie est victorieuse. Donc quand vous laissez la charité circuler en vous, bien sûr c'est mieux, parce qu'on s'entend mieux entre nous et tout, mais vous êtes en chemin vers la résurrection. Alors, c'est ça que je voulais faire dans ce petit atelier, c'est quand je lis le chapitre 11, 12, 13, 14 et 15, c'est une espèce de symphonie sur le corps. D'abord, je mange le corps de Jésus, il arrive dans mon propre corps. L'Église tout entière, nous formons un corps avec différents membres. Vous bagarrez entre vous, les Corinthiens, c'est pas trop étonnant, on se bagarre dans toutes les familles, arrêtez de vous bagarrer. Donc, qu'est-ce qui se passe? La charité circule là-dedans et elle vous unifie tous. Ça, c'est le chapitre 13. Et après, vous êtes conduits vers
Eh bien, le triomphe du corps, la résurrection de la chair, voyez, la grande victoire de la chair sur tout cela, ça c'est 1 Corinthiens 15. Dans 1 Corinthiens 15, on nous dit, voilà le mode de la résurrection. Je ne peux pas vous dire comment ça va se passer, ça c'est assez sympa. Alors il dit, mais dira-t-on, comment les corps, les morts vont-ils ressusciter? Explique-nous. Et avec quel corps ils reviennent? Et oui, on voudrait presque une explication corporelle. Le pauvre Paul, il dit insensé. Moi, je te dis ça parce que c'est la vérité, mais je ne vais pas me mettre à t'expliquer, quoi. Donc, c'est un mystère qui me dépasse pas mal. Et alors, il y a le mystère de la chair. Toutes les chairs ne sont pas les mêmes. Alors, il fait comme il peut. Et la chair des hommes, ce n'est pas la même chose que la chair des bêtes, et la chair des oiseaux, et celle des poissons, etc., etc. Enfin, bref, il ne sait pas trop. La seule chose qu'il a envie de vous dire, il le dit après, c'est que nous, nous sommes à part de tout cela parce que nous avons été semés dans la corruption, voyez, mais la résurrection de la chair sera victorieuse. Le jour de la résurrection, tout ce qui est mon corps abîmé, mon corps malade, mon corps corrompu, etc., etc., sera vaincu par ce triomphe de la résurrection. Ainsi en va-t-il de la résurrection des morts. On est semés dans la corruption. Mon corps, il est fiable, il est malade, etc. Mais on est semé dans l'ignominie, mais on ressuscite dans la gloire. On est semé dans la corruption, mais on ressuscite dans l'incorruptibilité. Oui. On est semé dans la faiblesse, mais on ressuscite dans la force. Et donc on voit, si vous voulez, cette transformation complète du corps par cet événement de la résurrection. Est-ce qu'il sait ce qu'il dit? Oui. Est-ce qu'il comprend ce qu'il dit? Non. Il dit quelque chose qui est vrai, mais qu'il dépasse, il le reconnaît. Qu'est-ce qu'il fait? Il utilise des mots qui lui viennent. Est-ce que c'est facile à comprendre? Pas du tout. Pourtant, il doit le dire. Pour lui, c'est un devoir de le dire. Alors, comment il fait? Il fait comme il peut. Et il nous dit cela. C'est pour ça que nous, si vous voulez, il ne faut pas. Souvent, les gens disent, je ne parle pas de la résurrection aux autres parce que je ne comprends pas. Ça, Paul non plus, il ne comprenait pas. Ouais. C'est pas parce que tu comprends pas que tu vas te taire. Tu dois transmettre ce message parce qu'il est central. Lis la première épître aux Corinthiens et tu vas voir que lui, il en parle avec beaucoup de force et il reconnaît qu'il comprend pas ce qu'il dit. Ça, c'est important. C'est pas comme un cours de l'école où on va expliquer aux enfants que ceci et que cela. Je leur annonce quelque chose que je ne comprends pas. Je leur annonce quelque chose qu'ils ne comprendront pas parce que c'est un mystère. Mais je l'annonce parce que c'est vrai. Je l'annonce parce que Jésus l'a dit, et ce qu'il a dit et ce qu'il a vécu me dépasse complètement ma petite tête. Donc voilà pourquoi je vais devoir le dire. Ainsi, vous voyez, c'est ça que je voulais montrer dans ce petit atelier, c'est que vous avez comme une petite séquence du corps. Toi, tu communies tous les dimanches, tous les jours à la messe. Ça, c'est 1 Corinthiens 11. On continue, c'est très bien. Parce que quand tu manges le corps du Christ, ça fortifie tout ton être. Tu te rappelles que ton corps est appelé à la résurrection, donc tu dois prendre soin de ton corps pour le garder dans la lumière de Dieu, etc. Il traversera les ténèbres de la mort, mais il connaîtra la résurrection. Donc, le corps du Christ, c'est sûr que je dois le manger. Dans 1 Corinthiens 13, après 1 Corinthiens 11 et 12 avec le corps de Jésus ressuscité. Dans 1 Corinthiens 12, j'ai le fait que nous tous, nous formons ce corps. C'est pas que moi, c'est nous à l'intérieur de l'Église, nous formons ce grand corps. Pour que ce grand corps de l'Église marche bien et que l'Église arrive à accomplir sa mission, il faut que le sang coule aux artères. Voilà. Donc ça, c'est 1 Corinthiens 13, capital, c'est le plus connu de tout. On vous le dit pour bonne famille au jour du mariage et tout ça, mais on peut le dire pour toute l'Église. Pour que l'Église accomplisse sa mission, il faut que il y ait la circulation de la charité dans tous les membres de son corps. Et à ce moment-là, elle accomplira sa mission à l'intérieur du monde. Et tout ceci nous conduit vers la victoire de la vie et vers la victoire du corps. Vous aussi, vous ressusciterez. Oh, mais ça m'étonnerait parce que moi, je vois que mon corps vieillit, etc. Oui, oui, ton corps vieillit, mais il connaîtra la résurrection. Et c'est pour ça que moi j'aime bien appeler 1 Corinthiens 11 à 1 Corinthiens 15 la section du corps. Donc quand je vais manger, que vous allez recevoir le corps du Christ, amen, vous savez bien que ça a un rapport avec votre propre corps. Amen.
Je mange le corps de Jésus, il va transformer mon propre corps. Le corps de Jésus, il a connu la souffrance et la mort. Moi aussi, un jour, j'y irai, je mourrai. Et il y a le germe de la résurrection là-dedans. Et donc, dans ce passage-là, je vois cette victoire. Ce que j'aime bien dans ce passage-là, c'est qu'il est très lié à l'histoire de la ville de Corinthe. Il y avait eu un tremblement de terre à Corinthe. Il y avait eu des gens qui avaient été réconciliés pour se remettre à construire la ville de Corinthe. Il y avait eu ceci, ceci et cela. Et Paul y prend. Il prend ça parce que c'était ce qui s'était passé à l'époque, quoi. Et puis il donne, et 20 siècles plus tard, c'est encore là. Et on le lit, et il nous a expliqué notre place, notre mission, à travers les événements de la vie courante. Et ici, je vois bien quelle est ma responsabilité. Est-ce que moi, et comment moi, je construis ce corps? Et quel est mon avenir? C'est-à-dire, ce qui est très important, c'est de voir mon avenir. Et dans cet avenir, j'avance vers la résurrection. Ça, c'est le très grand cadeau à faire. Amen.

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2: Que Dieu nous prenne en grâce et nous bénisse. Que son visage s'illumine pour nous. Psaume 66, 2.

Il y a parmi vous des personnes qui m'ont donné quelques questions et je crois qu'il serait bon de répondre d'abord à ces questions avant de commencer le thème sur les grands moments de la guérison, les moments les plus propices pour la prière de guérison. Parmi ces questions, il y en a une qui me dit ceci. Pour la prière en langue, comment savoir si c'est l'Esprit Saint ou bien nous qui baragouinons quelque chose? Car il me semble qu'on peut répéter des syllabes sans que ce soit une prière en langue. Il y a plusieurs personnes qui ont eu cette difficulté. Et on leur répond parfois, si vous avez le don des langues vraiment, vous pouvez prier en langue sans vouloir. Si vous pouvez prier pendant 10 minutes, 15 minutes, et vous êtes dans la paix, mais si ce que vous donnez, vous le baragouinez, alors essayez donc de mettre des syllabes, d'inventer des syllabes pendant 15 minutes de temps. Et si ça ne vous fatigue pas, si vous conservez la paix, alors n'en doutez pas, c'est l'Esprit Saint qui prie en vous. Mais si c'est des gens qui veulent essayer d'imiter le don des langues, ils sont capables de faire 3, 4, 5 syllabes, d'en ajouter quelques-unes. Mais ils ne sont pas capables de tenir. Au bout de 15 minutes, ils en sont très fatigués parce que c'est leur imagination qui doit réunir toutes ces syllabes. Et au bout d'une ou deux minutes, on est à court. Essayez-le. Essayez-le, ceux qui prient en langue. Voici, vous pouvez prier en langue pendant quelques minutes sans vous lasser. Ou si, après avoir dit quelques syllabes, tout est desséché. Alors, si vous n'avez que quelques syllabes, demandez au Seigneur de vous donner le don des langues. Et si vous pouvez prier sans vous lasser, ne doutez pas. Mais si vous avez reçu le don des langues, il peut se faire que vous doutiez du don des langues que vous avez. Alors, moi, je vous conseille, au lieu de douter de l'esprit, doutez de vos doutes. Doutez de vos doutes. Doutez de vos doutes. Et regardez, il y en a qui ont le don des langues vraiment et qui, après un certain temps, commencent à douter. Alors, si ces doutes vous viennent, dites au Seigneur, Seigneur, ce que je fais quand je chante en langue, même si ce n'était pas le don des langues, je te l'offre comme une louange. Et le doute s'en va parce qu'un petit oiseau qui est dans l'arbre et qui chante piou, piou, piou, il ne chante pas en langue, mais ce qu'il chante, c'est une louange pour le Créateur. Alors, offrez votre. Quand vous commencez à douter, offrez-le au Seigneur comme une louange. Dites-lui, si ce n'est pas le don des langues, je te l'offre comme une louange et le doute va s'en aller. C'est normal qu'on doute, surtout quand on est français. Et nous, nous sommes. Mais je m'accuse avec vous parce qu'on est cousins des Français. Alors, l'autre question, c'est est-ce que le don de guérison peut venir du malin? En ce cas, les guérisons ne sont-elles pas un bon fruit? Être guéri ne peut qu'être bon. Alors, distinguons. Le don de guérison, ça ne peut pas venir du malin si c'est un don de guérison. Mais si tu as un pouvoir de guérir qui vient du malin, c'est très différent. Les sorciers qui ont une puissance de guérison, il y en a des sorciers dans le monde entier, des centres de spiritisme et de sciences occultes, qui obtiennent dans leur puissance, qui n'est pas de Dieu, des guérisons authentiques, croyez-le, mais ce n'est pas un bon fruit, parce que même s'il y a une guérison du corps, la personne qui est guérie perd la paix, elle perd la paix, une guérison qui ne produit pas la joie spirituelle. Les personnes qui ont été guéries, qui vont témoigner ce soir, vous allez voir comme elles ont de la joie, elles remercient le Seigneur, elles louent le Seigneur. Mais la personne qui est guérie dans un centre de spiritisme ou de sorcellerie, par un monsieur qui fait de la magie noire ou de la magie blanche, il y en a qui sont guéris, mais ils en sont tellement gênés qu'ils ne veulent pas le dire. Ils ne veulent pas le dire. Ça les gêne de témoigner en public. Je suis allé chez un sorcier, il m'a guéri. Ils ne veulent pas le dire parce que c'est la puissance des sciences occultes qui travaille. Et on veut rester dans le secret, on veut le cacher. Mais quand c'est la puissance de Dieu qui travaille, on veut que ça éclate partout, on veut le crier, on veut publier la gloire de Dieu. Ne dites pas que c'est un bon fruit d'être guéri physiquement par un sorcier. Si vous perdez la paix de l'âme, d'abord, croire dans la puissance des sciences occultes,
accepter l'intervention de l'esprit des ténèbres dans notre vie, c'est un péché contre la foi en Dieu. Et le Deutéronome est très clair là-dessus. Quand la parole de Dieu dans le Deutéronome condamne toute sorcellerie, toute divination, parce que c'est une offense à Dieu, alors ce n'est pas un bon fruit. Quand on se sent déjà en péché, le fruit n'est pas extraordinaire. Et Jésus nous dit, ne craignez pas ceux qui peuvent tuer le corps, mais craignez celui qui peut jeter le corps et l'âme dans la géhenne. Ce n'est pas un bon fruit. Ne dites jamais qu'un sorcier ou qu'une personne qui fait des sciences occultes ou du spiritisme, comme vous l'appelez, ne dites jamais qu'il ne peut pas guérir physiquement. Il y en a qui guérissent physiquement. Mais ce n'est pas un don de Dieu. C'est une imitation. Dans mon village, il y a un sorcier qui s'est converti. Enfin, il y en avait 7 dans la paroisse. Il y en a un qui a écouté la parole de Dieu, qui s'est converti. Et après sa conversion, bien, il avait besoin d'une délivrance. Et aujourd'hui, c'est un homme de communion fréquente. Et il nous a dit comment tous les jours, dans son centre, lui, il faisait de la magie blanche. Ça, c'est quand les gens font de la magie blanche, c'est camouflé. C'est la même puissance des ténèbres qui agit dans la magie noire et dans la magie blanche. Mais la différence, c'est que dans la magie noire, les sorciers inventent directement, ils invoquent directement Satan. Et dans la magie blanche, ils camouflent tout ça avec des images. Il avait un autel dans sa maison. Il avait l'image de la main blessée de Jésus, la main, il appelle la main toute puissante. Il avait l'image de Saint-Jacques. Il avait même sur son autel une image de la Vierge pour tromper les gens. Mais ce qu'il faisait, c'était tout magique. Il fallait que les gens aillent tant de fois pour guérir, il fallait qu'ils fassent telle ou telle chose. Tout était magique. Et rappelez-vous cette distinction. Notre Dieu est un Dieu miraculeux, mais il n'est pas un Dieu magique. Dès qu'il y a des formules magiques qu'on doit répéter tant de fois pour guérir, Dieu n'est pas soumis à la magie. Ce n'est pas Dieu qui intervient, c'est les sciences occultes. Alors, il nous a révélé, il nous a dit clairement, comme on a eu un témoignage l'autre soir, que ce n'était pas un don de Dieu qu'il avait. Lui, chaque matin, il invoquait la puissance de Satan. Il avait un livre qui s'appelle « El dragón rojo », « Le dragon rouge ». C'est un livre que plusieurs sorciers en Amérique latine ont. Un livre qui est traduit en espagnol, mais ça a été écrit ailleurs. C'est un livre qui est rempli de prières à Satan. Et ils font des prières avec ce livre et ils obtiennent beaucoup de pouvoir. Plus ils en demandent, plus Satan leur en donne. Ils obtiennent du pouvoir pour la guérison physique, mais non pas pour les fruits spirituels. Jamais. Jamais Satan va donner des fruits spirituels de paix, de joie, de sérénité. Et lui, il faisait une prière tous les matins, et il nous l'a répété pour nous dire jusqu'où il était rendu. Le matin, avant de recevoir ses clients à son centre de sorcellerie, il faisait une prière qui commençait comme ceci. Il me l'a répété, je vous en répète un petit bout. Il disait, « Satan, pourvu que tu me donnes de la puissance et de l'argent pendant 20 ans, ensuite tu pourras faire de moi ce que tu voudras. » Et il se consacrait chaque matin à Satan et il avait un grand pouvoir de guérison physique. Est-ce que c'était un bon fruit être guéri par ce monsieur-là? C'est clair. Est-ce que c'était un don de Dieu qu'il avait en guérissant? Il me semble qu'il faut nous de plus en plus. Il faut de plus en plus être attentif pour démêler tout ça, accepter ce qui vient de Dieu et rejeter ce qui vient de la puissance des ténèbres. Je crois en Dieu et je sais que Satan existe parce que c'est dans la parole de Dieu, c'est révélé. Alors, Satan est le singe de Dieu. Il essaie d'imiter ce que Dieu fait. Il s'est révolté contre Dieu. Et c'est la parole de Dieu qui nous l'enseigne et nous y croyons parce que c'est la parole révélée. Et nous y croyons aussi parce que dans les exorcismes, dans mon diocèse, mon évêque m'a délégué pour faire des exorcismes liturgiques et j'ai vu des gens libérés de puissance occulte, de l'influence de Satan, et je n'en doute pas parce qu'ils ont retrouvé la paix après avoir été libérés de cette influence du démon. Alors, vous admettez qu'être guéri par l'intermédiaire des sciences occultes, ce n'est pas un bon fruit. Avoir un fruit de guérison physique et perdre la liberté de l'âme et pécher contre Dieu, ce n'est pas un bon fruit.
si c'est un péché contre la foi, ce n'est pas un bon fruit. Bon. Alors, une autre question, c'est celle-ci. Ne faudrait-il pas, à la suite du témoignage de dimanche soir, lever l'ambiguïté sur le don de guérison que beaucoup ont pris pour un don de l'esprit? Et je crois qu'hier, ceux qui ont assisté à l'atelier, nous avons dit quelque chose là-dessus, non? Oui? Je vais dire juste un petit mot de plus, parce qu'hier, on avait touché ce problème-là. C'est que, hier, j'avais fait remarquer que l'Esprit Saint donne le don de guérison. Dieu guérit aussi par la science médicale, l'opération, les médicaments. Et il y a des personnes qui reçoivent un jour un don qui ne vient pas de Dieu. Ils en sont conscients parce qu'ils n'ont pas la paix dans l'exercice de ce don. Et dans le témoignage, on le voyait clairement. Un don qu'ils exercent et qui peut être... ce n'est pas le don de guérison qui vient de Dieu, c'est une force. Par exemple, il y en a chez nous, des sorciers en Amérique latine, qui ont un don de clairvoyance. Et quand le malade arrive, ils commencent à se mettre... ils sont en silence, ils attendent. Des gens qui n'ont même pas aucune pratique religieuse. Et tout à coup, leur arrive une connaissance du problème de la personne. Et parfois même, il y en a un agua qui dit à la personne, tu dois prendre tel ou tel médicament. Mais d'où lui vient cette connaissance de l'esprit de divination qui l'a envahi? Et il l'accepte et il gagne beaucoup d'argent avec ce don-là. Et il y a des gens qui vont le voir. Il dit, c'est bon, puisqu'il m'a dit de prendre telle médecine, il ne connaît absolument rien en médecine, de prendre tel médicament, et je l'ai acheté, et j'ai été guéri. Il peut avoir été guéri, mais le moyen n'est pas un moyen bon. Un don de divination, de clairvoyance, qu'a une personne. Et le grand problème, c'est que ça enlève la paix. Ça enlève la paix, tout ce qui ne vient pas de Dieu. Il y a des personnes qui ont dans leur corps, comment appelez-vous ça? Il y a un autre mot. Un magnétisme. Il y a des personnes qui ont dans leur corps un magnétisme plus grand et qui, en imposant les mains à un malade, sans dire aucune prière, sans aucune formule, ont obtenu un soulagement du malade. Il ne faut pas le nier, mais ça c'est dangereux. Parce que beaucoup de nos sorciers ont commencé par là et ils n'étaient pas satisfaits. Alors, ils ont demandé plus de puissance. Et plusieurs de nos sorciers ont commencé par une qualité naturelle qu'ils avaient dans leur corps et ils ont dépassé les limites. Ils ont demandé des pouvoirs qu'ils n'avaient pas. Avant de vous faire imposer les mains par une personne qui prétend avoir ce pouvoir-là dans son corps, et soyez certains de ce qu'il va vous faire, de ce qu'elle va vous faire. Et surtout quand vous vous rendez compte que ces personnes disent des formules magiques, répètent des formules magiques, alors rendez-vous compte qu'ils travaillent dans la magie blanche ou dans la magie noire, selon ce qu'ils disent. Il y en a qui ont un pouvoir d'arrêter le sang, d'arrêter un mal de dents avec une petite formule magique. Et chez nous, il y avait, dans une retraite charismatique, des catéchistes qui discutaient exactement ce problème-là. Et un des catéchistes, qui était un très bon catéchiste, nous a dit que lui, il avait le pouvoir d'arrêter le sang. Et alors, je lui ai demandé de nous dire quelle prière il faisait pour arrêter le sang. C'était une formule, c'était toujours la même. Mais il m'a dit qu'il ne pouvait pas me le dire parce qu'il fallait transmettre cette formule d'homme à femme et d'une femme à un homme. Alors lui, il ne pouvait pas me le dire. Mais je lui ai dit, tu es catéchiste, tu enseignes la parole de Dieu. Il faut que tu décides de prendre ta liberté. Dis-nous donc exactement, qu'est-ce que tu dis pour arrêter le sang? Alors, il a osé le dire. Et il commençait cette formule de cette façon-ci. Il disait, Judas, Judas, Judas. Et là, après avoir invoqué Judas trois fois, il avait toute une formule magique. Et il la répétait. Au lieu d'invoquer le nom de Jésus, il invoquait Judas. Et alors, sa prière, vraiment, était efficace, mais ce n'était pas une prière à Jésus-Christ. Les mots, et c'était magique. Et habituellement, il obtenait d'arrêter le sang,
Mais on doit se libérer de tout ça. Tout ce qui est superstition, tout ce qui regarde le royaume des ténèbres n'est pas pour les fils de la lumière. Alors je lui ai dit, arrête donc de dire cette formule magique et à l'avenir, tu feras une prière. Mais il m'a dit peut-être que ça n'obtiendra pas de fruit. Mais j'ai dit, alors tu es catéchiste et tu crois que Judas a plus de puissance que Jésus-Christ? Alors j'ai dit, au lieu de dire Judas, prie pour la personne blessée, demande au nom de Jésus, par les plaies de Jésus, qu'elle soit guérie. Et si le Seigneur veut vraiment, tu peux obtenir sa guérison. Mais n'accepte pas dans ta vie une formule magique qui n'appartient pas au royaume de la lumière. D'accord? Alors si le don de guérison est authentique, il peut y avoir, comme je viens de vous dire, un don naturel dans le corps humain. Et ça, on sait que c'est vrai. Magnétisme dans le corps humain. Et il y a des personnes, je connais un évêque à Ottawa, qui impose les mains à quelqu'un qui a mal aux dents. Il impose les mains pendant quelques minutes. Et habituellement, le mal de dents passe. Et lui, il est un évêque. Il le fait tout simplement parce qu'il sait que dans son corps, il y a un magnétisme qui, il a découvert qu'il pouvait aider les personnes qui souffraient comme ça, en imposant les mains pour le mal de dents. Mais il ne fait aucune formule magique. Et il n'aime pas faire ça non plus. Pour les dents, il leur conseille plutôt d'aller chez le dentiste. Mais regardez, c'est une réalité. Alors, à partir de ce pouvoir naturel que le corps humain de transmettre parfois ce magnétisme et de soulager les souffrances, beaucoup sont devenus sorciers, sont devenus guérisseurs en faisant beaucoup plus que ça. Et alors, ils commencent à avoir des formules magiques et des pendules et toutes sortes de choses. Alors, ayons soin d'être très exigeants avant de nous laisser soigner par ces gens-là. Bon, alors nous allons prendre notre thème. Il y a beaucoup de questions, on va les voir tout de suite en terminant le thème. Des prêtres pratiquent la radiesthésie. Certains ont même écrit des ouvrages favorables à cette pratique. Exemple, l'abbé Mermet. Que faut-il en penser? Ça, c'est la question qu'on se fait poser dans le monde entier. Et vous savez que vous savez tous qu'il y a dans le corps humain une faculté. Par exemple, il y a des gens qui ont une grande sensibilité pour découvrir des sources. Vous savez? Alors, c'est une sensibilité naturelle du corps humain pour découvrir des sources d'eau. Il y a une faculté là qui existe. Mais quand on voit des gens qui commencent avec la petite boule de cristal à chercher à lire les pensées des autres, là ça devient dangereux. Là il faut vraiment être attentif parce que si un prêtre faisait des excès dans cette ligne-là, ce n'est pas parce qu'il est prêtre qu'il a raison. S'il voulait connaître les pensées des autres, je vais vous dire un secret. Jusqu'où en est venue l'ignorance dans notre vie chrétienne? Un jour, dans un pays que je ne vous nommerai pas, ça me fait honte, mais une réunion de religieuses, le conseil provincial était réuni, et il y avait une religieuse qui avait développé beaucoup cette pratique de la petite boule de cristal. Et alors, à la réunion du conseil, elle faisait les nominations des religieuses. Et la religieuse, avec sa petite boule de cristal, cherchait pour voir d'avance quelle allait être la réaction de la religieuse en recevant sa nomination. Et ça, c'était une table ronde. Et elle s'était laissée convaincre avec cette petite boule de cristal. Alors, voyez-vous où on peut en venir? Chercher à faire la volonté de Dieu en cherchant avec la petite boule de cristal exactement les pensées des personnes. Il y en a qui vont très loin. Alors, c'est toujours le danger. C'est comme l'intelligence humaine. Nous avons reçu tous l'intelligence pour la mettre au service du bien. Mais il y en a qui la mettent au service du mal et qui, avec leur intelligence humaine, font ce qu'on fait pendant la guerre, la Gestapo, avec les Juifs, tout ce qu'ils faisaient. Ils cassaient la tête. J'ai rencontré un Juif à Jérusalem qui me racontait quand il avait 9 ans,
il était en prison de la Gestapo, et il cassait les ossements de la tête de certains prisonniers pour ensuite les soigner pour voir quelle allait être la réaction. Il les traitait comme des animaux. Alors l'intelligence humaine est bonne, mais il y en a qui la mettent au service du mal. Alors toutes ces facultés que peut avoir une personne humaine, il y en a qui la poussent trop loin. Et on ne peut pas condamner en bloc, et on ne peut pas tout accepter en bloc. Il faut faire un discernement sur ce qui se fait exactement. Si moi je vois un prêtre qui, avec une baguette, voyage dans la cour de ma maison et qu'il découvre qu'à tel endroit, il y a une source, à cause de sa sensibilité, je ne pourrais pas le condamner pour ça. C'est une faculté naturelle. Et chez nous, au séminaire, on a découvert un puits, on n'avait pas d'eau. Et un de nos missionnaires a cette facilité. Il nous a aidé à découvrir un puits, maintenant on a de l'eau. Alors ça, il faut bien l'accepter. Mais de là à lire la pensée des religieuses, si elles vont bien accepter la nomination ou non, il y a un grand pas. Alors je crois que pour répondre à cette question, il faudrait étudier en détail chacune des situations et ne jamais dépasser la capacité que Dieu nous a donnée, ne jamais chercher à dépasser nos moyens humains. Hein? Je ne pourrais pas répondre plus que ça. Mais ne pas tout condamner en bloc et ne pas tout accepter en bloc non plus. Parce qu'il y en a qui dépassent la capacité humaine. C'est la même chose dans le don de connaissance. Ce prêtre dont je vous parlais, qui avait étudié beaucoup la parapsychologie, je vous en ai parlé hier, et qui un jour s'est mis à lire des livres de sciences occultes parce qu'il voulait en savoir plus long et il a reçu un esprit de divination. Il était prêtre, c'était pas le fait d'être prêtre qui lui donnait raison. Il y en a des prêtres qui sont perdus aussi. Il y en a qui se perdent. Alors, ce n'est pas s'il est prêtre ou s'il est évêque ou laïque, c'est est-ce que c'est bon ou non. Il faut étudier le cas. Alors, prenons le thème d'aujourd'hui et ensuite on répondra aux autres questions si nous pouvons. Je voulais vous parler des moments importants pour le ministère de guérison, pour prier pour les malades, parce qu'on voit de plus en plus que le Seigneur guérit beaucoup de malades, mais il y a des moments où nous ne voyons plus de guérison. Par exemple, dans l'Évangile selon saint Marc, il est dit, allez proclamer l'Évangile, au dernier chapitre, et voici les signes qui accompagneront ceux qui auront cru. En mon nom, ils imposeront les mains aux malades et ceux-ci seront guéris. Et c'est un signe qui accompagne la proclamation de l'Évangile. Alors nous voyons dans les retraites paroissiales, dans les missions paroissiales un peu partout, qu'il y a des guérisons habituellement. Il y a des guérisons qui, quand nous prions pour les malades, dans ces retraites charismatiques que nous donnons en Amérique latine, plusieurs en donnent, il y a souvent des guérisons, des signes qui accompagne la proclamation de la parole. C'est un moment privilégié pour prier pour les malades, comme pendant cette rencontre ici. Et la preuve, c'est que ce soir, nous aurons de très beaux témoignages. Il y en a qui ont des témoignages très beaux à nous donner. Deuxièmement, un lieu privilégié pour prier pour les malades, c'est pendant l'Eucharistie. Pendant l'Eucharistie. Et plus les chrétiens accepte cette réalité de la présence réelle de Jésus dans l'Eucharistie, plus nous voyons de signes et de prodiges. On était à Mexico, on donnait une retraite aux prêtres, au grand séminaire à Mexico, et à Toluca, et il y avait là un prêtre qui marchait avec deux béquilles, et qui était très malade, qui avait souffert à la suite d'un accident d'automobile, des fractures multiples. Il avait beaucoup de douleurs, il ne guérissait pas. Et on avait prêché sur l'Eucharistie, sacrement de guérison, et à la messe qu'on a offert pour les malades, il est allé communier le dernier avec ses béquilles. Il avait beaucoup de difficultés à se transporter. Et il est revenu dans son banc, et on était en silence, on faisait l'action de grâce, on était 210 prêtres. Et tout à coup, le père Martinez s'est levé sans ses cannes. Il pleurait. Et il est allé jusqu'en avant sans ses cannes, et là sans ses béquilles. Et là, devant tout le monde, les bras levés, il a dit, « Voici l'homme des béquilles qui ne pouvait s'en séparer ni le jour ni la nuit. Et regardez, après avoir reçu la communion, j'ai ressenti dans tout mon corps comme un courant de vie, et j'ai été poussé à me lever, et il marchait sans béquilles. » Et dans l'après-midi, le lendemain,
devant des milliers de personnes qui étaient réunies pour une messe pour les groupes de prière charismatique, il a témoigné devant toute l'assemblée. Il avait ressenti dans son corps sa guérison. Alors l'Eucharistie est un sacrement de guérison. Le Seigneur n'a pas guéri ce jour-là tous les malades qu'il y avait, mais il donne des signes qu'il est vraiment présent dans l'Eucharistie. Comme il donne des signes que sa parole est vraie, il vient la confirmer par des signes de temps en temps. Et il y a aussi un moment important pour la guérison, c'est dans la prière de la communauté, quand nous sommes réunis, le petit groupe de prière. Parfois, il y a, dans le petit groupe de prière, on ne voit pas exactement s'il y a une personne qui a le don de guérison, mais nous prions tous ensemble, il y a un malade, et au bout de quelques jours, le malade nous dit, « Mais j'ai été guéri, j'ai commencé à guérir à la réunion de prière vendredi soir. » Alors on remercie le Seigneur, c'est la puissance de la prière communautaire. Comme disait le témoignage hier, quand on est plusieurs, notre prière est plus forte que quand on est tout seul. Dieu veut nous faire découvrir la puissance de la prière communautaire. Il veut que nous vivions unis dans l'amour, dans la foi. Il veut bâtir des communautés. Et quand nous sommes réunis, il nous dit « Quand deux ou trois d'entre vous se réunissent en mon nom, je suis au milieu d'eux. » Et il vient confirmer sa parole quand nous sommes réunis dans une communion d'amour. Et souvent, il donne des signes qu'il est présent dans la communauté. Il y a aussi le sacrement des malades. Demain après-midi, au lieu d'avoir un atelier, nous aurons le sacrement des malades. Et ceux qui veulent participer aux ateliers iront aux ateliers. Et ceux qui désirent recevoir le sacrement des malades, nous le donnerons ici. Nous serons à peu près 25 prêtres pour donner le sacrement des malades. Parce que le sacrement des malades, c'est vraiment pour les malades. Il y en a qui nous demandent, mais qu'est-ce qu'il faut faire pour recevoir le sacrement des malades? Mais il faut être malade. Il y en a qui voudraient mettre tellement de conditions pour recevoir le sacrement des malades qu'ils le donnent seulement aux mourants. Si une personne n'est pas en train de mourir, ils ne lui donnent pas ce sacrement-là. Et le sacrement des malades se renouvelle dans l'Église aujourd'hui. Je ne dis pas qu'on va recevoir le sacrement des malades à cause d'un mal de dents. Il faut bien avoir une maladie sérieuse, au moins qu'il soit important. Si je suis tombé et je me suis cogné le genou, je ne demanderai pas le sacrement des malades. Mais si une personne a une maladie qu'elle considère sérieuse, elle a le droit de se demander le sacrement des malades, parce que le sacrement des malades, c'est pour les malades. Pour ceux qui se considèrent malades, ils ont droit à ce sacrement. Regardez, on avait trop négligé le sacrement des malades dans nos paroisses. On l'avait tellement négligé. Au Québec, on l'appelait le sacrement des malades, on disait les derniers sacrements. Vous autres aussi? L'extrême onction et les derniers sacrements. Ça, c'était au bout de la corde, quand tout était fini. Quand la personne était presque morte, on allait lui donner le sacrement des malades. Et on appelait ça les derniers sacrements. Et un jour, l'institutrice chez nous avait demandé aux élèves « Combien y a-t-il de sacrements? » Et une petite fille a dit « Il n'y en a plus de sacrements. » Elle a dit « Comment il n'y a plus de sacrements? » Elle a dit « Non, quand ma grand-maman est morte, ils lui ont donné les derniers sacrements. C'est fini. » C'est fini, il n'y en a plus. Alors, on les laissait tellement, on les gardait tellement pour la fin. Moi, j'ai été malade de tuberculose, j'étais très malade, et parce qu'on n'avait pas renouvelé la théologie des sacrements dans ce temps-là, au moins chez nous, en République dominicaine, j'étais très malade de tuberculose, et aucun confrère ne m'a offert de me donner le sacrement des malades, et moi, je ne l'ai pas demandé non plus, parce que dans ce temps-là, on avait l'impression que c'était un passeport pour le ciel, et moi, je n'étais pas prêt à partir tout de suite. Je voulais rester encore une petite seconde. C'est curieux. C'était la mentalité. Et aujourd'hui, on donne le sacrement des malades aux malades. Et demain, nous allons demander à ceux qui veulent le recevoir d'être sérieux, mais que chacun juge si la maladie qu'il a lui semble sérieuse, si c'est pour lui quelque chose de sérieux, alors tu as le droit de demander le sacrement des malades. Et quand nous avons prié pour les malades, à la retraite des prêtres, j'ai été très étonné après avoir donné la conférence sur le sacrement des malades. Ils étaient 320 prêtres à Lisieux
Et alors, nous étions cinq à donner le sacrement des malades, et il y a au moins 250 prêtres qui ont demandé le sacrement des malades. Moi, je ne savais pas qu'il y avait autant de prêtres malades. C'est curieux, mais beaucoup sont malades et n'osent pas le demander, ce sacrement, parce qu'ils ont la vieille mentalité que c'est pour les mourants. Alors, on va donner le sacrement à ceux qui, devant Dieu, croient que leur maladie est sérieuse. Mais une maladie sérieuse, c'est une maladie qui te nuit. Une religieuse m'a demandé, dans une retraite à Montréal, on parlait du sacrement des malades, elle a dit, moi, je souffre d'une sciatique. Est-ce que vous croyez que ça serait une maladie suffisante pour recevoir le sacrement des malades? Mais je lui ai dit, si ça te nuit, cette maladie-là, le Seigneur veut bien te la guérir, alors tu peux lui demander et t'abandonner à sa volonté. Elle acceptait, mais elle était très craintive. Nous avons commencé à donner le sacrement des malades, quelques prêtres en avant. On donnait le sacrement des malades et on faisait une petite prière pour le malade. Et elle est venue dans la rangée, mais elle est venue la dernière, parce qu'elle ne se trouvait pas tout à fait assez malade pour avoir le sacrement des malades. Comme si l'huile coûtait très cher, il faudrait l'aménager. Alors, elle est venue la dernière. Et savez-vous ce qui est arrivé? Sœur Martine a été guérie de sa sciatique. Et elle témoigne aujourd'hui. Ça fait plus de 2 ans. Elle n'a plus jamais souffert de ce problème de sa colonne vertébrale, de une sciatique qui la faisait souffrir. Et la nuit, elle ne trouvait pas de posture dans son lit. Alors, ce sont des signes que le Seigneur nous donne. À Lourdes, le secrétaire du cardinal Swinen souffrait d'arthrose. Il avait beaucoup de douleurs dans l'épaule, le père Philippe. Et il est venu recevoir le sacrement des malades. Et le lendemain, il a témoigné qu'il était guéri de son arthrose. Alors, c'est pour nous, ce sacrement. Je sais très bien qu'on va essayer de discerner si notre maladie est quelque chose de sérieux, un peu sérieux ou non. Si c'est rien qu'un petit mal de tête que j'ai eu ce midi parce que j'ai mal marché, on va laisser faire. Mais si j'ai une maladie qui me nuit, j'ai le droit de le demander. Mais pour le pardon des péchés, nous avons le sacrement de la réconciliation. Ah, mais je crois qu'une maladie, une blessure émotionnelle, le Seigneur veut la guérir aussi. Et le sacrement peut guérir des blessures psychologiques, certainement. Il y en a qui ont des blessures très grandes. Une dépression profonde, pourquoi ne pas demander de recevoir le sacrement des malades? C'est souvent une blessure émotionnelle qui est la cause de ta dépression profonde. Alors, essayez de juger demain par vous-même si votre maladie est sérieuse ou non. À l'occasion de l'Eucharistie, dans le sacrement des malades, il y a aussi dans la prière communautaire.

était tout étonné de voir la quantité de personnes qui étaient guéries à l'occasion du baptême. Lui, il baptisait les adultes après le catéchuménat, à l'occasion du baptême et dans la célébration de l'Eucharistie. Mais parce que dans chaque sacrement, c'est une rencontre avec Jésus, Jésus qui se donne, et dans le sacrement de la réconciliation, dans le sacrement de pénitence qu'on disait autrefois, dans le sacrement de la réconciliation, nous avons vu aussi des personnes guéries, qui étaient malades et qui avaient besoin, non pas d'une guérison physique, mais d'une guérison intérieure. Et je connais le cas en particulier d'une jeune fille, la Santo Domingo, qui était une jeune fille d'une famille à l'aise, elle étudiait, universitaire, et un jour elle a commencé à être malade. Mais c'était une maladie curieuse parce qu'elle tombait par terre comme une personne qui fait des crises d'épilepsie. Et les médecins l'ont examinée attentivement, il n'y avait aucune trace d'épilepsie, et ça lui arrivait de temps en temps qu'elle tombait par terre. Alors les parents, comme ils ne trouvaient pas la cause de sa maladie, ont commencé à croire que c'était psychologique. Il la bourrait de pilules et de médicaments de toutes sortes. Après quelques semaines, elle était comme une personne droguée. Elle prenait beaucoup, beaucoup de médicaments et ça ne guérissait pas. Et là, quelqu'un leur a dit que ça devait être une influence d'un esprit mauvais. Alors, eux ont cru que c'était ça. Ils sont venus nous rencontrer pour nous demander de faire une prière de délivrance. Mais ce n'était pas clair du tout qu'elle avait une influence d'un esprit mauvais. Nous avons prié un peu pour elle et il n'y avait aucune réaction en elle. Alors qu'une personne qui souffre vraiment d'un esprit mauvais, habituellement pendant la prière de délivrance, il y a une réaction quelconque. Et elle était complètement passive. Alors on leur a dit, mais il n'y a absolument pas d'influence mauvaise en elle, d'un esprit mauvais. Il n'y a aucune réaction. Nous avons commencé à prier pour elle, et pendant la prière en langue, nous avons eu dans l'équipe, quelqu'un a eu comme un discernement qu'elle avait eu un problème avec un homme. Et le problème, c'était avec son fiancé. Alors, quand elle a vu que dans la prière, son problème avait été découvert, elle a dit oui, elle avait eu un problème avec son fiancé, elle était tombée enceinte, et alors, comme elle était d'une famille chrétienne, elle avait bien peur de la réaction de ses parents, et en plus, elle avait des problèmes, elle était universitaire. Elle avait écouté l'invitation de son fiancé pour aller dans une clinique et se faire avorter. Alors, après l'avortement, son fiancé l'avait abandonné. Et quelques semaines plus tard, dans sa tristesse, elle se sentait coupable de son avortement, elle se sentait abandonnée par son fiancé. Elle a commencé à faire des crises qui avaient l'air des crises d'épilepsie ou d'une personne qui entrait en transe, et ce n'était pas ça du tout. C'était le poids moral de son péché qui l'écrasait. Et alors, quand on a découvert son problème, nous lui avons offert de la confesser. Elle a accepté, c'était une catholique qui croyait vraiment au sacrement de la réconciliation. Elle s'est confessée. Ensuite, nous avons prié pour la guérison intérieure des blessures, de ses mémoires, de tous ces événements-là. Et le lendemain matin, elle était parfaitement guérie. Mais on ne pouvait pas dire à son père de quoi elle avait été guérie. On ne pouvait pas révéler le secret qu'elle nous avait communiqué dans la prière. Alors son père donne témoignage en disant qu'on l'a exorcisé. Et on ne peut rien dire, mais on ne l'a pas exorcisé du tout. Elle s'est confessée, et en recevant le pardon de Dieu, elle a reçu la paix dans son cœur, et ce poids moral du péché qui l'écrasait, Jésus l'a enlevé. Jésus est venu rompre ses chaînes. Et la confession, de temps en temps, nous découvrons que c'est aussi un sacrement de guérison physique. Imaginez ce cas-là, il y en a d'autres, ça arrive de temps en temps. Tous les sacrements sont des canaux de la grâce, c'est Jésus qui vient vers nous dans les sacrements. De même que le baptême peut être un moment de guérison pour le petit enfant malade. De même, le sacrement de l'Eucharistie, le sacrement de la réconciliation, le sacrement des malades et la prière communautaire, la prière individuelle. Alors, il y a beaucoup de moments où Jésus peut manifester son amour et qu'il est vivant en libérant, en guérissant de blessures intérieures ou en guérissant de maladies physiques. Maintenant, je voulais vous lire ceci.
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Prière pour la guérison, il est bon de se rappeler ce que nous dit l'Évangile selon saint Marc au chapitre 6, quand Jésus est allé à Nazareth. Vous savez, Nazareth, c'est pas loin de Capharnaüm. En automobile, ça nous a pris une heure à aller de Nazareth à Capharnaüm, alors c'est pas loin. Et cependant, à Capharnaüm, Jésus avait fait beaucoup de miracles là sur le bord du lac, la petite ville de Capharnaüm qui est détruite, on en voit les ruines aujourd'hui, était sur le bord du lac de Génézareth. Et Pierre avait sa maison là, sur le bord du lac, on voit encore les vestiges de la maison de Pierre où on avait emmené un paralytique et on l'avait descendu par le toit de la maison de Pierre. On avait enlevé, on avait fait une ouverture, on avait descendu le paralytique par le toit de la maison de Pierre. Et là, il y avait eu beaucoup de guérisons à Capharnaüm. Alors Jésus est retourné dans son village de Nazareth. Et voici ce qui est arrivé. Et il leur disait, un prophète n'est méprisé que dans sa patrie, dans sa parenté et dans sa maison. Et l'Évangile dit au chapitre 6, verset 5, « Et il ne pouvait faire là aucun miracle, si ce n'est qu'il guérit quelques infirmes en leur imposant les mains. » Et il s'étonna de leur manque de foi. Alors qu'à Capharnaüm, par centaines, les boiteux avaient laissé leurs béquilles, des aveugles avaient vu, des sourds avaient été guéris, à Nazareth, dans son village, Jésus ne put faire aucun miracle. Et il s'étonna du manque de foi de ses concitoyens. Alors c'est évident que le Seigneur agit avec plus de puissance dans une communauté où il y a la foi. Et c'est bon de demander au Seigneur de nous faire grandir dans la foi et de nous abandonner dans ses mains. Mais la foi est un élément dans la guérison, puisque Jésus, dans son village, ne put faire aucun miracle, seulement quelques guérisons. Et c'est là un passage où on s'appuie pour rappeler aux gens que toute guérison n'est pas un miracle. Il y a des guérisons qui sont des miracles et il y a des guérisons qui ne sont pas des miracles. Et de plus en plus, on s'accorde pour dire que lorsqu'une guérison pourrait se faire avec des médicaments, avec une opération, avec du repos, et que dans la prière, Jésus guérit, alors qu'est-ce qu'il fait? Il accélère le processus de guérison. Ce n'est pas un miracle, c'est une guérison plus rapide. Au lieu d'être guéri sur l'espace d'un an avec des médicaments et des bons soins, on peut être guéri dans une veillée avec des prières de foi. Alors, ce n'est pas un miracle. Jésus accélère le processus de guérison. Il y a d'autres guérisons qui sont des miracles. Et vous en avez un exemple à Lourdes, où il y a un bureau médical qui étudie chacune des guérisons et qui sont arrivés au résultat suivant. Écoutez, je l'ai copié ça d'un livre de l'aumônier de l'hôpital de Fontainebleau, l'abbé Seigné. Un livre intéressant que j'ai eu sur la rue du Bac l'autre jour. Le titre, c'est « La guérison dans la mission de l'Église ». Et à la page 132, « La guérison dans la mission de l'Église », il dit ceci. « De Catherine Latapie, guérie en mars 1858, à Serge Perrin, guérie en 1978, on compte 64 guérisons officiellement déclarées dans l'Église. » C'est peu, mais il ne faut pas oublier qu'en 1972, année à laquelle le docteur Mangiapane succède au docteur Olivieri à la direction du bureau médical, il y a consigné dans les archives 5432 cas connus de guérison. 5432 cas connus de guérison à Lourdes de 1858 à 1978. Et le bureau médical, dans les études des cas qu'il a pu étudier, en a retenu 64 comme des guérisons miraculeuses. Ça ne veut pas dire qu'il n'y en a pas eu plus que ça, mais il y en a 64 qui sont officiellement reconnues comme guérisons miraculeuses. Alors, ça n'a pas aucune importance quand on est malade, que notre guérison soit un miracle ou que ce ne soit pas un miracle. Ce qu'on veut, c'est sortir de l'hôpital. C'est vrai, hein? Les médecins, le bureau médical peut très bien faire ses études, et c'est intéressant qu'ils le fassent, pour étudier
ces manifestations de l'amour de Dieu dans des guérisons que la médecine considère miraculeuses. Mais imaginez-vous, sur c'est incroyable, 5432, ils en retiennent 64. 64 qu'ils disent, ça c'est vraiment des miracles. Alors, il y a des cas où la guérison est un miracle, et dans d'autres cas, ce n'est pas un miracle, c'est que Dieu accélère le processus de guérison. Je vais vous donner une guérison qu'on considère comme un miracle, pour que vous voyez la différence. Il y avait à Panama une dame qui s'appelle Anita Siu, d'origine chinoise, qui est catholique, et qui avait eu un accident d'automobile il y a 10 ans, à Santiago de Chile. Et cet accident d'automobile lui avait provoqué une fracture du crâne. Et dans cette fracture du crâne, une conséquence était qu'elle avait perdu le sens du goût et de l'odorat, totalement. Et depuis 10 ans, elle ne pouvait rien goûter, elle mangeait n'importe quoi, ça lui donnait le même résultat au point de vue goût, elle ne goûtait rien, et elle ne pouvait pas non plus sentir, son odorat était sans activité. Alors, ça faisait 10 ans qu'elle était malade. Elle était allée, après son accident, elle était allée à New Orleans, aux États-Unis, à l'hôpital le plus perfectionné pour les opérations du crâne. Et les médecins l'ont examinée. Et après les radiographies, ils lui ont dit, ne dépensez pas d'argent pour vous faire soigner. Il n'y a aucune médecine au monde qui est capable de vous guérir. Parce que ce qui est cassé, c'est aussi mince, aussi tenu qu'une toile d'araignée. Les conduits qui vont du cerveau au sens du goût et de l'odorat sont cassés. Il n'y a aucune médecine au monde, aucun médicament, aucun médecin capable de vous soigner. Et ça, c'est écrit sur une lettre, le verdict final de son opération avec ses radiographies. Et le médecin, qui est un médecin chrétien, avait mis au bas de la lettre « Seul un miracle de Dieu pourrait vous guérir ». Et sans le savoir, il était prophète. Parce que quand nous avons donné une retraite à Panama, une retraite charismatique, au groupe du Renouveau, ils étaient 3000 personnes qui suivaient une retraite comme vous êtes ici, un week-end. Et dans la prière de la messe de guérison, le samedi soir, on avait eu une parole de science qui disait ceci. Il y a ici une personne qui souffre d'une maladie très sérieuse et qui va guérir au cours de la nuit. Et elle donnera son témoignage ici même demain matin, le troisième jour de la rencontre. Et alors, on avait hâte de voir qu'est-ce qu'il y avait dans la boîte de surprise, on ne savait pas trop. Et le lendemain matin, Anita Siu est arrivée, toute heureuse, et elle nous raconte son témoignage à 9 heures du matin, qu'elle souffrait de ce problème depuis 10 ans. Elle travaille au ministère de l'Éducation à Panama, elle est très bien connue. Et tout le monde savait, ses amis, sa parenté, qu'elle avait perdu le sens du goût et de l'odorat après l'accident, la fracture du crâne. Et elle a dit que lorsqu'elle s'est réveillée le dimanche matin, à sa grande surprise, il y a un rosier dans la fenêtre à sa maison, et à sa grande surprise, elle a pu sentir l'odeur des roses en se réveillant. Elle était toute surprise, alors elle s'est levée, elle est allée à la cuisine. La cuisinière était en train de préparer le café et elle a pu sentir l'arôme du café pour la première fois en 10 ans. Alors elle est allée éveiller son mari, toute contente. Elle a dit « Je pense que j'ai été guérie et je peux sentir l'arôme du café ». Ils se sont levés, ils sont allés déjeuner et là, au petit déjeuner, elle pouvait goûter pour la première fois les aliments, première fois en 10 ans. Le Seigneur l'avait guérie pendant son sommeil. Et cette guérison, nous croyons vraiment que nous pouvons la classifier dans les guérisons qui sont un miracle de Dieu, un miracle, une intervention de Dieu que pratiquement aucune science humaine ne pourrait faire d'après les spécialistes d'aujourd'hui. Alors, ça c'est les distinctions qu'aiment faire les intellectuels. Et là, quand ils nous arrivent en nous disant « mais vous parlez beaucoup trop de guérison dans vos groupes charismatiques », alors depuis un siècle, il y en a eu seulement 64, moi, je leur dis ce que nous a dit le docteur Mangiapane à la réunion que nous avons eue avec l'abbé Laurentin et le père. Nous étions 3 ou 4 qui étaient réunis avec lui. Nous avons pris un dîner avec lui et pendant 2 heures, nous avons
causé sur ce phénomène. Lui, il est le directeur du bureau médical de l'autre. Et ils étaient un peu surpris de voir l'an dernier que pendant la rencontre charismatique, il y avait eu beaucoup de témoignages de guérison, alors qu'à l'autre, depuis 100 ans, ils en acceptent 67. Alors ils étaient un petit peu incommodes avec ça, ils étaient un petit peu mal à l'aise. Ils voulaient nous demander qu'est-ce qui se passe dans les groupes du renouveau. On a dit c'est que chez nous, dans les groupes du renouveau, on ne se préoccupe pas pour savoir si c'est un miracle ou si c'est une guérison du Seigneur. Quand une personne souffrait et elle est guérie, on crie « Gloire à Dieu » et le reste, on le laisse aux médecins. Et il nous a dit ceci, et j'étais très content de l'entendre dire ceci. Il nous a dit « Vous êtes dans l'étape pré-scientifique. Restez-y. » Il nous a dit ça comme ça. Il dit, nous, ici à Lourdes, nous faisons des études. Il dit, ça prend 8-10 ans avant de se prononcer sur une guérison miraculeuse. Puis il dit, quand enfin on peut annoncer au monde que c'est un miracle, les témoins sont morts. C'est vrai. Alors, pour l'étude, pour la science, ils ont le droit de faire ces études-là. Et ça peut être bon que la science vienne confirmer ce qu'on dit dans la foi et l'action de grâce, ça peut aider. Mais il nous a dit, l'an dernier, nous avons annoncé une guérison que le bureau médical enfin reconnaissait comme une guérison miraculeuse. Puis il nous a dit d'une japonaise qui avait été guérie il y a quelques années. Et il nous a dit, les journaux nous ont donné seulement un petit filet pour publier ça. Ça n'a fait aucun impact pastoral. Quand ça fait 10 ans que la personne est guérie, ça ne fait pas un impact pastoral. Mais ce soir, parce qu'il y en a qui ont été guéris ici, et le Seigneur vient confirmer la parole par les signes, ça fait un impact pastoral. Et nous voyons que les guérisons, c'est vraiment des signes pour accompagner l'évangélisation. Et ils peuvent ensuite étudier toutes ces guérisons pour voir si c'est un miracle ou si c'est pas un miracle. Mais je vous garantis, quand j'étais malade de tuberculose à l'hôpital Laval à Québec et que le Seigneur m'a guéri, peu m'importait de savoir si c'était un miracle ou non, je suis sorti de l'hôpital très content et en remerciant le Seigneur. Bon, on va prendre les 10 minutes qui nous restent pour essayer de répondre à quelques questions. Alors ça, c'est l'atelier, on voulait le faire sur les moments les plus privilégiés pour demander une guérison. Hein? Et quand une mère de famille a un petit enfant qui est malade, souvent c'est elle qui peut obtenir le plus rapidement la guérison pour son petit enfant. Et elle lui impose les mains et elle prie pour son petit enfant le soir. Et combien de mères de famille ont obtenu pour leur petit enfant une guérison? Dieu répond à la confiance de la maman. Quand on a de la compassion pour le malade, on obtient encore beaucoup plus. C'est comme la maman aime beaucoup son petit enfant et qu'elle prie pour le malade, elle obtient encore beaucoup plus qu'un étranger qui vient. On voit que dans la compassion, le Seigneur passe avec une force extraordinaire. Priez pour vos malades. N'attendez pas d'avoir le don de guérison. Parce que le don de guérison, on va l'avoir, on va s'en rendre compte qu'on l'a un bon jour, parce qu'on priait pour un malade, il y en a un qui était guéri. Mais on prie pour beaucoup de malades avant de savoir si on a reçu le don de guérison ou non. Et ce n'est pas nécessaire d'avoir le ministère de guérison. Il y en a qui reçoivent un don de guérison, qui se manifeste de plus en plus, et que ça devient un ministère dans leur vie. Non seulement un don de guérison, mais un ministère. Alors, il y a plusieurs personnes, spécialement pour l'évangélisation, qui reçoivent un ministère de guérison pour accompagner l'évangélisation. Mais ce n'est pas nécessaire d'avoir la certitude d'avoir un don de guérison pour prier pour un malade. Il s'agit d'avoir de la compassion pour le malade. Demandez au cœur de Jésus de vous donner de la compassion pour ceux qui souffrent et tout bonnement, priez pour vos enfants malades, pour votre famille et vous verrez comme le Seigneur agit avec force dans la compassion. Il y en a qui nous disent parfois, moi je croirais à ça quand je verrais une personne qui a un bras coupé et qui dans la prière a un bras nouveau. Alors moi je lui dis, ça c'est pas une guérison, c'est une création. C'est pas une guérison. Et la création est terminée. La création est terminée. Alors le Seigneur guérit à partir de quelque chose. Mais si j'ai une jambe coupée, prier pour que la jambe pousse, ça serait vraiment pas dans le plan de Dieu.
parce que la création est terminée. Mais il arrive qu'une personne peut avoir des membres qui ne sont pas parfaitement développés et que dans la prière, la maman obtienne que ses membres se développent. Et je termine cet exposé en vous donnant un exemple. Une jeune fille qui vivait près de Medellín en Colombie avait 18 ans et elle avait une infirmité au pied droit. Les orteils n'avaient pas poussé. Elle avait seulement la racine des orteils, mais elle n'avait pas d'orteil au pied droit. Et elle avait le pied tordu, crochu, dans une maladie qu'elle avait eue quand elle était petite enfant. Et à la première retraite charismatique qui a été donnée à la Ceja, au début, on voit que le Seigneur voulait réveiller tout un peuple. C'était une retraite où Mgr Oribe Jaramillo participait. Une équipe a prié pour cette jeune fille qui avait le pied crochu. Ah, j'oublie mon français. Je vais vous parler espagnol. Alors, en priant pour elle, leur surprise a été que tout à coup, ils ont vu que le pied se redressait un petit peu. Ah, mais tout le monde était étonné. Alors, le directeur de la retraite a dit à Mgr Uribe, on s'en va, mais continuez à prier. Le Seigneur a commencé à la guérir. Confiance, ça va continuer. Et ils ont prié pour elle sur l'espace des 15 jours qui venaient. Souvent, le soir, ils se réunissaient avec elle. Ils priaient pour elle. Et le pied a redressé complètement. Et alors, ils ont dit, on va continuer à prier pour que les orteils se développent. Et ils ont continué à prier. Et peu à peu, les orteils qui n'avaient que les racines dans le pied ont commencé à se développer. Et elle est guérie de ses orteils. Et son pied est guéri. On a des photographies de ça. C'est merveilleux. Mais là, ce n'était pas une création. La racine était là. Et la racine qui ne s'était pas développée, l'orteil ne s'était pas développé. Et dans la prière de la communauté, la jeune fille a été guérie. Et c'est un des témoignages de guérison les plus incroyables qu'on a en Amérique latine, parce que c'était tellement plus fort que ça. Encore, son problème, les médecins n'y comprennent rien. Comment se fait-il qu'elle a été guérie? Mais c'est là la puissance de Dieu qui se manifeste. Mais regardez, il n'y a pas eu création, il y a eu guérison. Alors quand une personne exige, pourquoi qu'un bras coupé pousse, mais on dit, tu demandes à Dieu de recommencer la création, et la création est terminée. Je vous invite à relire la parole de Dieu. Et là, vous avez la lumière pour tous ces cas. Relisez la parole de Dieu, lisez-la attentivement, et abandonnez tout ce qui à vos yeux est douteux, tout ce qui peut être science occulte, et vous allez grandir dans la foi, et vous allez grandir dans la joie.

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2: La paix soit avec vous. Jean 20, 19.

0: Bonjour. Donc, je suis effectivement prêtre et curé des paroisses de Saint-Denis, en Seine-Saint-Denis, dont malheureusement nous parlons ces temps-ci. J'ai un petit peu hésité à venir pour ne pas déserter le terrain, mais je pense que je vous aurais mis un peu en difficulté si je vous avais dit que je ne venais pas. Mais je n'oublie pas ce qui s'est passé. Par ailleurs, j'ai effectivement fait partie de l'équipe du Centre national de pastoral liturgique à l'appel de Jean-Louis Anguet, du père Jean-Louis Anguet, qui est au premier rang. Alors je suis un peu impressionné de parler devant lui, devant mon ancien patron. Et d'ailleurs, il est toujours un peu patron. Je continue à collaborer, disons, à faire des petits boulots pour le CNPL. Ça me permet un peu de faire remuer mes méninges aussi dans d'autres sphères qu'à Saint-Denis même. Merci à Denis Villepelet de nous avoir aidé un peu à prendre de la hauteur, peut-être par rapport à nos situations. Essayer d'avoir quelques outils pour analyser, pour comprendre où se situe ce que nous vivons aujourd'hui. Et puis, comme il l'a dit lui-même, il y a ces potentialités du christianisme, et j'ai vraiment l'impression qu'en vous parlant des rites chrétiens, comme lieu, comme événement pour participer à la résurrection de Jésus, d'essayer de mettre un petit peu en lumière. C'est une des potentialités, mais qui je crois effectivement est centrale, la liturgie. Peut-être, ou même plutôt sûrement, vous avez été un jour surpris par la mort. J'ai même envie de dire, je crois que nous sommes tous surpris par la mort, que nous ne pouvons pas nous y habituer, y compris comme croyants en la résurrection. Alors il y a des périodes dans notre vie, il y a des moments où on l'est plus ou moins, comme on dit, il y a des périodes de deuil. Mais les périodes de deuil, ce n'est pas forcément ceux où on est le plus surpris. Il se trouve que j'ai perdu mon père il y a 30 ans, un petit peu plus. Ça se passait bien, j'étais orphelin de père. Et puis, à la Toussaint, maman est allée, comme chaque année, pour nettoyer la tombe de papa. Quelques jours avant la Toussaint. Et elle n'a pas trouvé la tombe de papa. Parce que la concession trentenaire était écoulée, qu'on avait relevé la tombe et que les restes de papa sont maintenant à la fosse commune du cimetière. Eh bien, c'est pas rien. Je vous le confie comme ça. Mais ça fait un choc.
1: Ils entendent mal.
0: Ça fait un choc pour le chrétien que je suis, pour le prêtre que je suis, qui croyait croire tranquillement à la résurrection des corps, et qui avait un peu réglé cette question-là de papa mort il y a 30 ans. Et un certain nombre de questions sont revenues, pas seulement celle de la mort, mais celle de « Honore ton père et ta mère », qu'est-ce que c'est que ces restes? Il en est resté quelque chose 30 ans après? Ils sont là? Pourquoi j'y suis attaché? Qu'est-ce que ça produit dans notre famille? Alors en parlant des rites, parce que c'est un rite à la Toussaint d'aller sur les tombes, en parlant de ce vécu, il est probable que l'un ou l'autre d'entre nous, il y ait des choses qui remontent, comme on dit, qu'il y ait des blessures qui apparaissent ou qui réapparaissent. Pardon d'avance si telle ou telle phrase, telle ou telle parole, tel ou tel exemple agresse ou réveille. Je suis heureux que dans ce colloque il y ait du lieu d'écoute pour que, au fur et à mesure, si quelqu'un souhaite, puisse aller parler, exprimer ce qui l'a réveillé. Mais en même temps, c'est peut-être aussi salutaire. Comme je crois que cet événement est salutaire pour ma foi. L'épreuve. Alors je ne sais pas pourquoi les organisateurs, je voulais leur poser la question, insister sur la résurrection et pas sur le mystère pascal, mort et résurrection. Mais déjà, Denis a parlé plutôt du passage de la mort à la résurrection. Et aussi, mais peut-être parce qu'on a besoin d'être tiré quand même du côté de la résurrection. Enfin, c'est une question que je laisse comme ça. Participer à la résurrection par les rites. Qu'est-ce que ça veut dire? Participer à la résurrection. Ça veut dire quoi? Je me permets de lire un texte que vous avez sous les yeux. Ce qui est dans vos dossiers, il y a marqué « Conférence du père Dominique Lebrun ». Vous avez compris que c'était des textes à l'occasion de cette conférence. Le premier texte, c'est Saint Paul aux Romains. J'imagine que demain, il sera encore à l'honneur, comme d'autres textes qui ont déjà été cités de Saint Paul. Par le baptême, en sa mort, nous avons donc été ensevelis avec lui, afin que, comme Christ est ressuscité des morts par la gloire du Père, nous menions nous aussi une vie nouvelle. Car si nous avons été totalement unis, assimilés à sa mort, nous le serons aussi à sa résurrection. Par le baptême, le rite fondateur de celui qui est chrétien, c'est le baptême. Depuis les origines, ce baptême signifie, réalise une union. Vous serez unis. Car si nous avons été totalement unis, assimilés à sa mort, nous le serons aussi à sa résurrection totalement. Par le baptême, nous sommes unis. C'est ça le baptême. Il y a quelque temps, j'ai accueilli à l'accueil de ma paroisse, une dame qui vient inscrire un enfant au baptême. Et elle avait dans les bras un joli bébé de 5 mois. On parle un petit peu, je comprends qu'il y a plusieurs enfants. Je commence à comprendre qu'elle me parle d'un baptême, d'un enfant qui visiblement qui n'a pas 5 mois. Je prends l'inscription, j'arrive au moment où on demande la date de naissance. Et effectivement, l'enfant avait 2 ans et demi. Je dis, ça c'est son petit frère, sa petite sœur. Bon, c'est sa petite sœur. Vous ne pensez pas au baptême aussi pour elle? Non, je préfère attendre. Bon, vous avez une raison pour ça? Ben oui, parce qu'il n'est pas encore capable à cet âge-là de manger son gâteau de baptême. Alors, je ne dis pas qu'elle n'a pas bien clair dans sa tête le lien entre le mystère pascal de Jésus, la mort et la résurrection, et le baptême. En tous les cas, pour ce qui est de l'âge du baptême, on pourrait dire que la raison n'apparaît pas centrale, très liée à notre foi. Et des exemples comme ça, vous qui êtes là, et les 94 et autres, et plus 150 qui sont un engagement dans l'Église, vous pouvez effectivement en donner, en raconter des histoires. Et c'est ce que Denis disait tout à l'heure, peut-être qu'il y a beaucoup de choses périphériques, et le lien à la mort et la résurrection de Jésus qui est central. Et c'est un des problèmes de la façon dont sont vécus les rites chrétiens. Est-ce que le baptême est vraiment central? Le baptême comme union au Christ mort et ressuscité. Ce baptême, cette union, c'est la même chose. Nous sommes plongés, c'est un bain, nous a-t-il été dit d'une certaine manière. Cette union, c'est pour que nous menions une vie nouvelle. La participation à la résurrection de Jésus, c'est une vie nouvelle, une vie de nouveauté, une vie de bonne nouvelle. Sommes-nous des vieux chrétiens ou des chrétiens neufs? Est-ce que nous sommes encore surpris par la mort? C'est la même question que je vous pose. Est-ce que j'ai réglé les questions? Je suis un croyant, j'ai la foi. Ou bien est-ce que le baptême me surprend encore, me renouvelle dans ma vie? Ma prière du matin, voilà un rite du chrétien. Il est pour une vie nouvelle, pour ce jour que j'accueille, qui succède à la nuit. Tiens, mort, résurrection, nuit, jour. C'est le même Créateur qui est le Sauveur. Et la liturgie est pleine de ces allusions. Alors comment je vais vivre les rites de la lumière, portant un petit lumignon? Est-ce que c'est pour faire quelque chose un petit peu joli, ou bien est-ce que il y a entré dans mon corps, dans ma vie, dans mon être, le passage de la nuit au jour? C'est pas possible si qu'il n'y a pas quelque chose de la louange du matin, de la quelque chose de « Ah, je me suis endormi hier, je ne savais pas si le jour allait revenir ou si c'est le Christ lui-même qui allait venir à ma rencontre en pleine nuit. » C'est encore que le jour du Créateur. Mais le Christ est toujours vivant. La sagesse, nous entendrons dans la première lecture, ce soir, le jour s'efface devant la nuit, c'est le soir, mais contre la sagesse, le mal ne peut rien. Dans mon cœur, ce matin, le Christ est toujours vivant. Pour une vie nouvelle, le deuxième texte. Et si le Christ n'est pas ressuscité, de la première lettre aux Corinthiens, pardon. Et si le Christ n'est pas ressuscité, notre prédication est vide, et vide aussi votre foi. La participation à la résurrection, c'est la foi aussi. Une vie nouvelle, une foi. C'est-à-dire l'accueil d'une lumière nouvelle, définitive. Quand nous prions le chapelet, lorsque nous laissons se dérouler les mystères du rosaire, premier mystère glorieux, la résurrection, fruit du mystère, la foi. C'est dans ces termes-là que nous la recevons, la foi, comme un fruit, la résurrection. Ou bien est-ce qu'on est centré sur le problème de la transmission de la foi. Nos enfants, nos petits-enfants, les enfants du catéchisme, est-ce que je vais leur présenter la foi au Christ ressuscité, la foi en même temps, fruit, don du ressuscité? Je continue. Il se trouve même que nous sommes de faux témoins de Dieu, car nous avons porté un contre-témoignage en affirmant que Dieu a ressuscité le Christ alors qu'il ne l'a pas ressuscité. S'il est vrai que les morts ne ressuscitent pas, si les morts ne ressuscitent pas, Christ non plus n'est pas ressuscité. Et si le Christ n'est pas ressuscité, votre foi est illusoire, vous êtes encore dans vos péchés. Participer à la résurrection du Christ, c'est encore du futur. Pour les mortels que nous sommes, ce sera ressuscité avec le Christ. C'est vrai que nous sommes déjà des ressuscités, mais nous le devenons et nous le serons jusque dans notre corps. Alors, je mets ça un peu comme premier, après vous le mettez un peu dans l'ordre que vous voulez. Participer à la résurrection du Christ par la foi, j'ai mis l'espérance entre parenthèses, par une vie nouvelle, par la résurrection d'entre les morts. J'ai commencé par le baptême et les non-baptisés et ceux qui ne sont pas baptisés. Qu'est-ce qui se passe? Je vous propose de prendre sur la feuille le quatrième texte de Gaudium et Spes, quelques deux mots latins, joie, espoir, qui nous vont bien ce matin et dans le colloque, mais il y a aussi les tristesses dans ce titre de la constitution du Concile Vatican II de l'Église dans le monde de ce temps. Et qui dit, et cela ne vaut pas seulement pour ceux qui croient au Christ, mais bien pour tous les hommes de bonne volonté dans le cœur desquels invisiblement agit la grâce. Cela, c'est le salut, c'est la participation à la résurrection. En effet, puisque le Christ est mort pour tous, et que la vocation dernière de l'homme est réellement unique, à savoir divine, nous devons tenir que l'Esprit Saint offre à tous, d'une façon que Dieu connaît, la possibilité d'être associé au mystère pascal. D'une façon que Dieu connaît. Alors, ne vous chargez pas de ce dont nous ne sommes pas chargés. Qu'on soit angoissé d'une certaine manière, ou qu'on ait plutôt envie que d'autres participent par le baptême à, j'ai envie de dire, ce clair-obscur qui est le nôtre. Clair-obscur. J'ai dit que c'était au futur aussi, là, participer à la résurrection. Par les rites chrétiens, commencer par le baptême, oui. d'entrée de jeu que ça ne devienne pas une angoisse, parce que s'ils n'y participent pas, ils ne seront pas ressuscités. Ce que nous devons tenir, c'est que Dieu a tant aimé le monde qu'il est venu pour tous les hommes. Et que c'est par celui qui est venu, son Fils, par Jésus le Christ, qu'ils participeront à sa résurrection. C'est pour moi important de souligner cela au moment où je passe à la deuxième colonne, mais évidemment j'avais fait un plan en colonne qui est un petit, ou, qui se lit de la gauche à la droite, mais comme il n'est pas en... Des fois, voilà, c'était pas très astucieux, mais c'est comme ça. De regarder un peu plus près ce que sont les rites des funérailles comme expression de cette participation à la résurrection. Il y a deux parties. La partie en haut, les signes de la participation du baptisé défunt, et en bas, les signes actifs de la participation des fidèles vivants. Certains nombres d'entre vous participent activement aux liturgies des funérailles, et il me semble que c'est important de ne pas oublier les deux aspects, mais de ne pas non plus toujours les mélanger. C'est que lorsqu'il y a une liturgie des funérailles, il y a le défunt qui est en cause. Comment lui participe-t-il à la résurrection du Christ ? Par les rites que nous allons accomplir. Ou comment ces rites vont-ils exprimer sa participation à la résurrection ? Et puis, il y a les rites qui exprime pour nous-mêmes, encore en chemin sur cette terre, comment nous participons déjà à cette même résurrection. Et l'ensemble exprime cette communion des saints chère au sanctuaire de Montmijon. Je fais un petit détour par le dernier texte qui est sur votre feuille, tiré du catéchisme de l'Église catholique. Le jour de la mort inaugure pour le chrétien, au terme de sa vie sacramentelle, l'achèvement de sa nouvelle naissance commencée au baptême. La ressemblance définitive à l'image du Fils, conférée par l'onction de l'Esprit-Saint, et la participation au festin du royaume qui était anticipée dans l'Eucharistie, même si d'ultimes purifications lui sont encore nécessaires pour revêtir la robe nuptiale. Je trouve ce texte très beau et très important. Le jour de la mort inaugure pour le chrétien, inaugure, hein, l'audace de dire il y a des choses qui, quelque chose qui commence, hein, inaugure l'achèvement de sa nouvelle naissance au terme de sa vie sacramentelle. On a vécu d'une manière sacramentelle et maintenant, voici l'achèvement qui commence à la mort de cette union au Christ, mort et ressuscité pour nous. Quelques rites, la croix sur le cercueil. C'est pas rien cette croix. J'étais, mardi, j'ai célébré les obsèques d'un grand-père, une vie un peu difficile, qui l'avait conduit, ou peu importe, je ne sais pas quelles sont les raisons, mais on le dit comme ça parce que des fois ça nous rassure, vers l'athéisme. Et il avait souhaité ne pas être enterré à l'église, bien que baptisé. Il se trouve que sa fille unique, elle, s'est convertie il y a peu de temps, enfin, déjà quelques années, et ne voyaient pas comment faire. Donc, nous avons fait une célébration au funérarium. Et voilà que les pompes funèbres ont dit à cette fille unique, il a tout choisi avec soin pour son enterrement, il a beaucoup hésité pour la croix, et voilà celle qu'il a choisie pour mettre sur son cercueil. Cette croix sur son cercueil a été la possibilité d'exprimer très fortement à la fois le respect pour le défunt et en même temps cette foi que nous partagions que le Christ était venu donner sa vie pour la multitude, pour lui. Cette croix allongée sur le cercueil, c'est évidemment le lien entre la mort de tout homme et la mort du Christ. Nous fêtons Saint Léon, comme ça nous a été rappelé déjà maintenant plusieurs fois et justement, qui a insisté sur le sens de cette incarnation, qui à la fois laisse les choses cachées, mais révèle. Et c'est dans la mort du Christ que notre propre mort peut trouver une lumière, un sens. Il y a le chemin de la maison au cimetière qui fait partie du rituel des funérailles et qui fait partie du rite, des rites des hommes. Parfois, on a un petit peu du mal, on a eu un peu de mal dans l'Église. Peut-être c'est dû au moment où les prêtres à la fois aspiraient à, disons, à un type, à un ministère qui soit pas seulement centré sur les actes de culte et en même temps à leur diminution. On s'est centré sur la célébration à l'Église. Mais très souvent, et grâce à la prise en charge par les laïcs de ce moment, ces personnes qui ont accueilli, ces personnes qui se sont aperçues qu'on ne peut pas célébrer comme ça ce moment à l'Église, parce qu'il y a ce qui se passe avant, puis ce qui se passe après. Et nous avons tous fait l'expérience que la mise en bière et la mise en terre sont sans doute les deux moments les plus difficiles de ce chemin. Il y a chemin. Et ce chemin dit quelque chose de notre foi à la résurrection. Nous allons vers. Se rester centré sur notre célébration à l'Église, c'est être centré sur nous, sur dans un moment statique. Et c'est important de le faire vivre, au moins en allant chercher le corps à la porte de l'Église, au moins en le raccompagnant, au moins en disant un petit mot qui sait et qui signifie qu'on sait ce qui a été vécu avant, et en disant encore un petit mot à la fin, en disant, tenez, vous pourrez peut-être vous retrouver autour de la tombe à quelques-uns pour simplement dire à notre Père, ah, je vous salue Marie. Mettre en œuvre ce chemin. Pour que ces rites aient du sens et un sens pascal. Le cierge près du corps, je parlais de la lumière tout à l'heure. Certains d'entre vous ont suivi des formations ou ont fait subir à d'autres des formations. Quand on pose la question, ça se passe comment le rite de la lumière ? Il y a quelques années, maintenant je pense que c'est fini, enfin, on allait allumer le cierge pascal. Ben, ça veut dire quoi ça, on va allumer le cierge pascal ? Dire qu'on va ressusciter le Christ ? Qu'est-ce qu'on fait là ? Je dirais, il a été allumé, le cierge pascal, dans la veillée pascale. Et depuis, il demeure allumé. On ne l'allume plus pendant une célébration. Le sacristain fait ça avant. Le sacristain, c'est souvent le curé, hein, mais c'est le même qui va accueillir le corps ou qui va célébrer. Mais on le fait avant. Il est là. On souffre parce que il n'a pas beaucoup de sens pour des personnes qui viennent à l'église. Souvent, ce cierge peut être ajouté dans la phrase du rituel. Prenons de la lumière au cierge de Pâques, ce cierge allumé dans la nuit de la résurrection. Peut-être simplement ce mot-là. Et puis peut-être, ma lumière et mon salut, c'est le Seigneur. Bon. Simplement, chanter ce petit refrain de psaume, ce verset de psaume, et puis l'apporter au défunt. Alors peut-être c'est quelque chose. Et on n'entendra pas de temps en temps ce qu'on entend. Ah mais chez vous, vous ne faites pas comme ça, vous n'allumez pas les cierges comme ci ou comme ça, ou il a manqué quelque chose. Nos rites, ce n'est pas seulement des choses qu'il faut. Rites chrétiens, ils viennent tous du baptême, de l'union au Christ mort et ressuscité. Et c'est une peut-être des questions que je vous laisserai à la fin, mais que je vous pose maintenant. C'est midi 5, il faut...
1: Oui,
0: oui, merci. D'accord. Est-ce que les rites qui sont chrétiens, que vous pratiquez, quel lien ont-ils avec le baptême et le mystère pascal et la résurrection du Christ? Si vous ne trouvez pas le lien, c'est qu'il y a encore un petit bout de chemin à faire. Le chant du dernier adieu. Le chant du dernier adieu. Je vais accélérer un petit peu. L'eau jetée sur le corps, ça déjà comprend un petit peu. Hein. Encore que, c'est quoi cette eau? C'est l'eau qu'on arrose sur les plantes, là, qu'on va mettre sur les fleurs du cimetière? Ou c'est l'eau qui jaillit du baptême, l'eau jaillissante, l'eau du côté du Christ? C'est quoi cette eau? C'est vrai que je connais plusieurs églises, alors je me paye un petit peu, ben c'est plus facile d'avoir le petit bénitier avec le goupillon, là, Et aux pompes funèbres, si vous venez au cimetière, vous dites, vous n'avez pas d'eau bénite. Si, il sort ça de sa poche. Hein. On est où, là? On est où? Petite cuve baptismale, quelque chose qui rappelle le baptême, quelque chose qui... Ça serait le bienvenu. L'ensevelissement. Je ne vais pas ouvrir la question de l'incinération, hein, le débat. Mais sachez que si l'Église a une préférence pour l'ensevelissement, c'est tout simplement parce que le Christ lui-même a été enseveli au tombeau. Ce n'est pas une raison définitive, dans le sens où ceux qui seront incinérés ressusciteront, y compris dans leur corps aussi. Mais on s'éloigne un peu d'une manière d'être de rite, qui ont un sens chrétien. Les signes actifs de la participation des fidèles vivants, rassemblés à l'Église, c'est un signe que nous sommes participants, non pas dispersés, mais rassemblés. Le cierge pascal, je l'ai dit tout à l'heure, c'est un signe pour nous de notre participation. La prière, bien sûr, le fait de prier, la proclamation de la parole de Dieu, le chant du dernier adieu aussi pour nous. Mais là, ça mériterait d'être un peu développé. Le fait de bénir. Qui est-ce qui bénit? Nous avons l'habitude maintenant de dire gentiment, chacun sera maintenant invité à faire un geste d'adieu auprès du défunt. Ceux qui partagent la foi chrétienne auront à cœur de faire un beau signe de croix, le signe de l'amour de Jésus pour tous les hommes. D'autres préféreront simplement toucher le cercueil ou s'incliner. Parce que ce sont des rites de la foi. Et là, la question que à la fin je vais poser, c'est pas seulement et les non-baptisés, mais c'est aussi et les non-croyants, ceux dont la foi du baptême semble s'être éteinte. Je dis semble. Il y a eu toute une période juste où il nous a fallu engager un processus de participation active, donc d'inviter les uns et les autres à faire ces gestes chrétiens, à les vivre de l'intérieur. Il nous faut nous habituer à faire paisiblement maintenant des gestes et des rites chrétiens en présence de personnes qui ne partagent pas cette foi.

Oui, ben elle va passer à l'église parce que elle avait une Sainte Vierge sur sa table de nuit. Vous avez déjà parlé un peu de la foi de votre mère? Non, jamais. Puis vous savez, nous on n'est plus croyants, mais elle, je crois que si. Eh bien, on est quelques-uns de la communauté. On remercie au début la célébration ceux qui accompagnent ce geste et qui honorent d'une certaine mesure et la foi et la communauté chrétienne en ayant voulu, tenu que leur mère passe là. Et puis gentiment leur dit, un peu d'une autre manière que je le dis rapidement au micro, eh bien maintenant, on va maintenant prier. Et on va maintenant prier selon la foi chrétienne qui était celle de son baptême. Et puis on leur dit pas, vous prenez et vous chantez. Parce que ma lumière et mon salut, c'est le Seigneur. Ça, non, ils ne vont pas le chanter. Ou vous allez le chanter à quelques-uns. Mais de telle manière que vous ne. S'ils veulent s'y mettre, tant mieux. Mais ce sont les rites des chrétiens. J'avance. Il y avait notre frère au milieu. La deuxième colonne, il a disparu, non? Ah oui. Il y avait un petit carré dans la transmission par email, ça arrive, ces petites choses-là. Il y avait, oui, la ligne de séparation verticale entre les rites pour le défunt et les rites de signe de participation pour nous. Il y avait notre frère. Ça, c'est un très beau mot, notre frère. Mais c'est un signe que nous croyons à la résurrection. D'ailleurs, c'est en Matthieu, en l'évangile selon saint Matthieu. Seulement après sa résurrection, ah ben il est là, il est revenu, que Jésus dit, allez dire à mes frères que je suis en Galilée. C'est après la résurrection. C'est en mesure, une fois que sa mort et sa résurrection sont accomplies, que effectivement l'adoption filiale, effectivement notre vie en Dieu est assurée et que Jésus est notre frère. Attention à ce comment on l'emploie comme ça, frères et sœurs, hein, c'est un mot fort de résurrection. C'est pas. Et là où je suis, bon, je le dis quand même, mais c'est discutable, je dis nos frères chrétiens, nos amis musulmans. Soit un peu clair, même si au fond de mon cœur je sais bien que d'une manière que Dieu seul connaît, mais que Dieu seul connaît, donc moi je sais pas hein. Comment et de temps en temps, vous savez, ceux qui célèbrent les obsèques ont dit ben, notre ami ou monsieur. J'essaye de progresser dans la célébration et au dernier adieu, je dis toujours notre frère, notre sœur. Toujours. Passons à l'Eucharistie, où vous avez vu que j'ai là mis un trait entre les deux, qui est un trait simplement un petit trait, des petits traits, quoi, pas une ligne, hein, parce que là c'est un petit peu plus unifié. L'Eucharistie qui est à la fois hein, celui où mystérieusement. Le défunt est associé, c'est par le sacrifice eucharistique, nous dit le rituel, au numéro 2, je crois, que le défunt est associé au mystère pascal que nous célébrons, et en même temps, nous nous y associons, nous les vivants. Je n'entre pas sur la question de la messe ou pas la messe aux obsèques, parce qu'il y a toujours l'Eucharistie, mais pas toujours au moment même où le corps passe à l'église. Mais vous sentez bien que c'est pas très central, ça, ce corps inanimé. Vous savez, il y a des régions entières, du côté de la Germanie, en Allemagne, où le corps ne passe jamais à l'église. Et nous, on s'est fait une. On s'est monté toute une messe ou pas messe, enfin, c'est devenu la question numéro un. Mais la question, c'était messe ou pas messe au moment où le corps passe à l'église. C'est pas le problème. Le problème, c'est si, est-ce qu'il y a une communauté pour célébrer le sacrifice eucharistique? Est-ce qu'il y a un prêtre? Et à ce moment-là, ou dimanche,

après. Et le fait qu'on fasse un peu d'effort, qu'on le vive un peu comme une volonté pastorale, de dire oui, on va bien dire, il ne faut pas qu'on oublie de dire que dimanche prochain, nous allons prier au cours de la messe, c'est qu'il y a une petite connexion qui n'est pas spontanée, qui n'est pas inscrite dans le cœur de notre foi. Et que si on est un peu surpris par cette question-là, là, ce matin, c'est qu'on a encore besoin de se laisser surprendre par le mystère pascal de la mort et de la résurrection de Jésus dans ma foi d'aujourd'hui. On n'est pas au bout. Notre Père prend aussi un sens de d'expression de la communion des saints dans l'Eucharistie. Alors que le Christ ressuscité est présent sur cet autel et que nous allons communier. Pardonne-nous nos offenses comme nous pardonnons. Pas rien, ça. Bon. Mais tout cela, tous ces signes, alors que j'ai un peu insisté pour dire que c'était des signes des chrétiens, sont toujours des signes ouverts, des signes très ouverts vers ce que j'ai rappelé, ce que le catéchisme rappelle, vers la participation de l'humanité tout entière à la résurrection du Christ par la charité, par l'amour. On n'en est plus au moment où on opposait la charité fraternelle ou aller vers les autres, parce qu'on n'appelait plus ça forcément la charité, et puis les rites. Hein. Mais il y a quand même toujours un travail à faire pour que cela soit bien uni. Alors cette participation, j'ai pris l'exemple, et je vais conclure par la dernière colonne, cette participation à la résurrection du Christ, j'ai pris l'exemple des rites, des funérailles, mais c'est vrai pour tous les rites et toute la vie liturgique, je l'ai dit un peu tout à l'heure. Toute la vie de la communauté des baptisés, en chacun de ces rites, chacune de ces actions, est participation. Y compris la bénédiction des statues que quelqu'un a acheté à Lourdes et qu'il est venu hier matin après la messe de semaine me demander de bénir après la messe de semaine. Il y a un lien avec le mystère pascal. Elle appelle cela se protéger. Protéger de quoi ? Du mal ? Il y a donc une lutte ? C'est pour qui ? Je voudrais mettre ça dans la chambre de ma fille. Elle va pas bien, votre fille ? Ben justement, elle va pas bien. On va prier pour elle. On va bénir Dieu. On va dire un « Je vous salue Marie » ensemble. Et on va bénir votre statue. Mais qu'il y ait toujours un lien avec ce mystère pascal de résurrection dans chacune de nos actions. Cela suppose évidemment des rites qui sont reçus, toujours reçus, dont je ne suis pas propriétaire. Je les coupe de la source. Qui sont vivants. On nous a changé la religion. Si vous faites le bilan, vous verrez qu'il y a des rites qui sont passés tout seuls, qui ont changé du tout au tout, et ça a très très bien marché. Puis il y en a sur lesquels on s'est accroché. Je fais le pari que ceux qui ont passé tout seuls, ce sont ceux qui sont bien liés de manière claire au mystère pascal de la mort et de la résurrection. Que les autres, ce sont ceux qui étaient le plus à la périphérie. Et cela suppose que ce soit des rites accomplis par des témoins et non pas des témoins de la résurrection, parce que ça, il n'y en a pas eu, mais des témoins du ressuscité, ce qui est différent. Il n'y a pas eu de témoins de la résurrection. On ne sait pas comment ça s'est passé, la résurrection. En revanche, il y a eu des témoins du ressuscité
et ça dure. Et nous en sommes heureux. Merci de votre attention.

0: Bien, comme tout à l'heure, des micros circulent de chaque côté de la salle.
1: Les 3 minutes sont courtes, hein, vous avez vu.
0: Ah bon?
1: On accélère le temps vers la vie éternelle.
0: Merci de vous présenter un minimum avant de poser votre question.
2: Je suis l'abbé Charles, je viens de la République démocratique du Congo, je suis curé en Suisse. Vous avez parlé des rites, ce que nous vivons déjà dans l'Église depuis très longtemps, et mon expérience comme aumônier de Notre-Dame de Montlignon depuis 1988 à Kinshasa, et je continue un petit peu en Suisse, me montre que très souvent les rites s'arrêtent à l'Église et au cimetière. La suite à domicile n'est pas toujours assez aisée parce que bon, les gens ferment peut-être leurs portes, ils ont le temps de faire le deuil et des fois de faire le deuil eux-mêmes sans le Christ, sans ce rapport avec le mystère pascal. Cela cause beaucoup de désarroi. On trouve des gens bien équilibrés pendant la célébration et tout de suite après, seuls, ils finissent peut-être par se suicider ou de virer dans une dépression. Est-ce qu'il n'y a peut-être pas à cette occasion de voir les possibilités de proposer aussi d'autres rites, car ces rites chrétiens ont été créés, des rites secrets aussi, d'autres rites pour poursuivre, pas le deuil, mais poursuivre cette communion avec le Christ ressuscité au-delà des rites, je dirais, que l'Église a déjà mis en place pour mieux assumer l'après-deuil. Moi, c'est l'expérience de l'Afrique qui vit le deuil, pas seulement au moment où le corps est présent avec nous, mais aussi et surtout l'après-deuil à domicile, ce qu'on appelle l'accompagnement, mais cet accompagnement peut être fait aussi avec des rites.
1: Je crois que vous avez tout à fait raison. J'ai signalé tout à l'heure le rite de la prière du matin qui est à la maison. Hein. Denis Villepellet a dit combien il avait été marqué par ce rite du soir chez lui. Peut-être que nous sommes un petit peu en déficit, et là c'est aussi peut-être une petite conséquence de ce que il y a cette espèce de mutation qui a fait que l'indifférence, l'incroyance était mêlée aux croyants dans la et qu'il y avait peut-être un certain complexe, hein, mais parce que peut-être le chrétien qui venait d'un christianisme un peu totalisant, pour pas dire totalitaire, qui prenait l'ensemble et qui a voulu et qui veut et qu'il doit respecter. Hein, qu'est-ce que je fais le soir de Noël, quand je veux à la messe de la nuit, que mes enfants n'y vont plus, qui sont mariés, qui ont des enfants, et j'embête toute la famille parce que je ne serai pas au dîner familial. Qu'est-ce que je fais? Est-ce que je peux dire, mais non, moi je suis chrétienne, je vais à la messe et puis je retrouve paisiblement, vous inquiétez pas, non, non. Et même si on va ouvrir quelque chose qui est de l'ordre de l'épreuve, du combat, et que c'est pas si facile que ça, mais être chrétien, c'est pas. Je suis venu apporter le feu sur la terre aussi, hein. Puis il y a quelque chose là entre la belle-mère et la belle-fille dans l'évangile, il y a quelque chose des relations familiales qui vont être. Bon, il faut pas le chercher, la bagarre, hein. Il faut là bien viser son coup, hein, et puis savoir pourquoi on le fait, hein, et le faire de manière intérieure. Je pense qu'effectivement, on peut déployer, si j'avais eu le temps, j'aurais dit que le rite chrétien, qui est d'abord de se rassembler, bien que deux ou trois en son nom, ça n'arrive pas seulement qu'à l'Église. Quand on se retrouve chez l'un, chez l'autre, et qu'on va se quitter, est-ce qu'on ose dire, ben on va, avant de se quitter, prier ensemble, ou on mange ensemble, on va dire le bénédicité, enfin, ces rites qui constituent, en les hiérarchisant, hein, en organisant et en hiérarchisant les rites également. C'est ce qui était un peu dit tout à l'heure, la foi est un ensemble organique et hiérarchisé. Je pense en particulier pour la vie de tous les jours, c'est-à-dire il y a un rythme. Les rites chrétiens, c'est d'abord le rythme pascal. Hein, il y a le cycle pascal, il y a le cycle du dimanche, il y a le cycle du jour et de la nuit. Hein. Comment nous le vivons les uns et les autres? Qu'est-ce que nous faisons de notre dimanche? Hein, le Noël arrive, les magasins vont être ouverts. Qu'est-ce que je fais, moi, comme chrétien? Hein, c'est bon. On peut toujours critiquer la société. Mais nous, comment nous nous organisons? Et là, voilà, comme grâce à Dieu, il y a un évêque qui n'est pas à Lourdes et qui est ici. Moi, je crois qu'il est temps d'organiser un peu plus nos communautés chrétiennes, y compris socialement, y compris légalement. Hein, c'est-à-dire que, et avec ses rites et ses lois, hein, je crois que c'est un peu la même chose, pour pas que tout repose sur la conscience individuelle. C'est ça qui est très difficile. Comment je vais faire, moi, avec ma famille, parce que j'ai pas de repères, j'ai pas de rites, j'ai pas de rites sociaux, si ça se savait, hein, que les chrétiens, eh bien, ils doivent laisser leur pas familial pour aller à la messe, hein, eh bien, ça ne choquerait pas les autres. Je veux dire, moi, je ne suis pas choqué parce que je sais que pour le ramadan, on fait comme ça. Et je ne suis pas agressé. On sait que c'est comme ça. Et je ne prétends pas l'imposer. Et d'une certaine mesure, je dis, on est ailleurs quand on dit qu'il faut se battre pour que le dimanche soit respecté par tout le monde. Non, par les chrétiens qui croient au dimanche parce qu'ils croient à la résurrection. Mais pourquoi j'imposerais le dimanche à ceux qui ne croient pas à la résurrection? C'est que j'ai d'autres motivations. Alors, cela dit, je pense que nous rendons quand même service à la société. Hein, je prends un exemple un petit peu forcé en faisant cela. Mais je crois qu'il faut reconstruire un système rituel, un système organique, plus large, je déborde un peu ma question, qui nous permette de vivre sereinement à côté d'autres. Et tout ça fondé sur l'initiation chrétienne. Voilà. Bon. Je vous livre un peu mon cœur en même temps que je réponds à la question. J'ai conscience d'avoir profité de votre question. Merci.
0: Il y avait une autre question.
3: Oui, je viens de 93 de Saint-Denis, donc voilà, bonjour.
1: Nous nous connaissons.
3: Et voilà, plus particulièrement donc des communes qui font la une en ce moment, le Rhin-Ainsi, Clichy-sous-Bois, Montfermeil et Gagny. Voilà, notre église est au milieu de tout ça. Et une question qui me vient à l'esprit, j'ai la semaine dernière célébré des funérailles et je n'ai pas su quoi répondre aux gens qui ne voulaient pas de la croix sur le cercueil. Et j'étais très ennuyé. Voilà, si vous pouvez m'aider, nous aider à répondre à cela. On ne l'a pas mise, mais j'étais quand même un peu gêné.
1: Alors, je ne peux pas répondre à la question précisément, parce que là, il faudrait comprendre le pourquoi de ce refus. Ce que je sais, c'est que dans le rituel, la question de la croix n'est pas liée au crucifix qui est sur le cercueil. Et certainement, ce que vous avez fait, c'est d'honorer le Christ en croix, par la croix de votre Église, par la croix qui est là, et vous tournez... Je veux dire, c'est assez typique comme question. Hein. Nous, on ne veut pas ça. Parce que nous, il peut y avoir des raisons périphériques, psychologiques, pour une raison X, Y, d'une croix. Enfin, moi, je me rappelle aussi d'une question, il y avait des enfants témoins de Jéhovah, etc. Les bonfils avaient dévissé la croix à toute vitesse, etc. Soit, c'est pas le lieu qui est important, hein, et donc ne nous mais déroulons notre rite chrétien qui évidemment honore la croix. Et à ce moment-là, ma tendance, lorsque j'ai encensé le corps, hein, je vais tranquillement encenser le cierge pascal, hein, et je laisse ensuite au pied du Christ ressuscité l'encens monter avec notre prière. Bon. Mais peut-être que dans un cas comme ça, j'aurais été encensé la croix de l'Église tranquillement en mettant la croix. Hein. Mais vous voyez un peu, ne nous fixons pas sur des choses périphériques, mais si ça touche au cœur de notre foi, exprimons le cœur de notre foi, continuons à l'exprimer.
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0: J'avais 15 ans quand, avec ma famille, nous avons visité Ars. Tous les soirs, avec nos parents et leurs 6 enfants, nous avions la prière qui était toujours précédée d'une lecture. Pendant quelques semaines, nous avions lu le livre de Monseigneur Francis Trochu, le curé d'Ars. Je me souviens avoir été profondément impressionné par l'attitude, le recueillement et le regard du saint curé. Aujourd'hui encore, cette statue que je viens de revoir est une invitation à la prière. C'est ainsi que j'ai appris à prier, en le regardant prier. Les innombrables petites phrases, courtes et incisives comme des tweets, m'ont constamment remis sur le chemin de la prière, c'est-à-dire d'une relation vivante avec Dieu. L'homme est un pauvre qui a besoin de tout demander à Dieu. On est ce qu'on est devant Dieu. Quel bonheur de t'aimer, Seigneur, et d'être aimé de toi. Il est là, il est là. Le curé d'Ars montrait du doigt le tabernacle. Il était nourri de la parole divine et ses homélies, toujours très simples et limpides, redisaient l'Évangile avec des mots qui le rendaient immédiatement vivant. C'est lui qui a fait naître en moi ce désir de communiquer une bonne nouvelle, parce qu'elle est d'abord devenue une bonne nouvelle pour moi. Il ne parlait pas de lui-même, il parlait de Dieu qui avait touché son cœur. J'aime particulièrement une de ses citations. Ce n'est pas le pécheur qui revient à Dieu pour lui demander pardon, mais c'est Dieu qui court après le pécheur et qui le fait revenir à lui. Cette expérience de Dieu, qui était le fruit d'une rencontre permanente avec le Christ de l'Évangile, a été la raison d'être et la source de son sacerdoce. Il a été prêtre non pas pour parler de lui-même, ni pour mettre en évidence ses talents personnels. Nous savons d'ailleurs qu'il avait d'énormes difficultés pour étudier, pour apprendre et même pour communiquer. Ce pauvre, bien conscient de sa pauvreté, s'effaçait pour laisser le Christ parler en lui. Il était devenu prêtre pour devenir témoin. Témoin d'un amour dont il savait être le premier bénéficiaire et dont il sentait le besoin de partager aux autres. Cet amour dont il était comme inondé avait ouvert ses yeux et son cœur et lui permettait de percevoir avec une extraordinaire acuité combien nous devenons misérables quand nous nous éloignons de lui, quand nous laissons les idoles nous séduire et nous nous enfermons en nous-mêmes, notre égoïsme et notre péché. En arrivant un petit matin brumeux dans le village endormi d'Ars, le 13 février 1818, il a immédiatement expérimenté la froideur du manque d'amour. Peu à peu, le jeune prêtre, malhabile, est devenu confesseur grâce au sacrement de l'écoute et du pardon, remettant des personnes de plus en plus nombreuses sur le chemin de l'amour. Le petit village abandonné avait repris vie parce qu'un prêtre passait jusqu'à 17 heures par jour au confessionnal. En 1858, 40 ans après son arrivée à Ars, 100 000 pèlerins étaient venus à Ars cette année-là. Aujourd'hui, nous célébrons le centenaire de la canonisation de Jean-Marie Vianney. Certes, les conditions de vie ne sont plus les mêmes que pendant les années 1818-1859, année de sa mort. Et pourtant, le témoignage est toujours aussi actuel. En 1905, le pape Pie X le béatifiait et le déclarait patron des prêtres de France. En 1925, le pape Pie XI le canonisait et le déclarait patron de tous les curés de l'univers. Je viens de relire l'encyclique du pape Jean XXIII à l'occasion du centenaire de sa mort, 1959. La lettre du pape François pour le 160e anniversaire de sa mort, 2019, et les paroles du pape Benoît XVI lors de l'audience générale du 5 août 2009. Permettez-moi de citer quelques phrases du pape Benoît XVI. Je cite « L'enseignement que continue de nous transmettre le Saint curé d'Ars à cet égard est que, à la base de cet engagement pastoral, le prêtre doit placer une union personnelle intime avec le Christ qu'il faut cultiver et accroître jour après jour. C'est seulement s'il est amoureux du Christ que le prêtre pourra enseigner à tous cette union, cette amitié intime avec le divin maître, qu'il pourra toucher les cœurs des personnes et les ouvrir à l'amour miséricordieux du Seigneur. C'est seulement ainsi, par conséquent, qu'il pourra transmettre enthousiasme et vitalité spirituelle aux communautés que le Seigneur lui confie. Prions pour que, par l'intercession de Saint Jean-Marie Vianney, Dieu fasse don à son Église de saints prêtres et pour que croisse chez les fidèles le désir de soutenir et d'aider leur ministère. J'avais écrit ces quelques notes il y a un jour ou deux et je ne connaissais pas encore la teneur du dernier document, de cette lettre que le nouveau pape, à peine fait pape, envoie aux catholiques français, à la France. Vous vous rendez compte? C'est la première fois que ce pape écrit à une nation. Et c'est nous, les Français. Ça vous laisse tout à fait indifférent, n'est-ce pas? Mais vous vous rendez compte? Et pour nous parler de qui, justement? Pour nous parler de trois personnages extraordinaires de notre histoire. Trois saints. Moi, j'ai eu la chance, pendant mes 50 ans de vie diplomatique, de voyager dans 9 pays. J'ai jamais rencontré un pays où on ne connaît pas Jean-Marie Vianney, Sainte Thérèse et Saint Jean-Eudes. Il y a des grands personnages de l'histoire qui sont inconnus ailleurs, ça je peux vous le dire. Mais ceux-là, ils sont connus. Ils ont été fabriqués par la France. Et nous, nous allons les oublier? On ne peut pas. Ils nous apportent justement une présence divine dans un pays qui, parce que nous, souvent nous l'oublions, qui a oublié Dieu, ou qui risque d'oublier Dieu, ou qui risque de fabriquer des faux dieux. ou qui risquent de nous enfermer en croyant que nous pouvons cultiver notre petite autonomie, notre individualisme, et que nous serons heureux ainsi. Non. On parle bien sûr du Saint Curé d'Ars, mais rattachons ce Saint Curé d'Ars à Sainte Thérèse. Vous savez que Sainte Thérèse, vous la connaissez, la petite Thérèse, elle n'est pas de cette région, moi je suis breton, hein, mais c'est une Normande, donc tout près de la Bretagne. Sainte Thérèse était rentrée au couvent, toute jeune. Vous savez, toutes ses sœurs étaient rentrées au couvent, c'est extraordinaire ça. Hein. Elle avait 3 ou 4 sœurs, je disais, tout le monde au couvent. Le couvent à next door, la porte à côté, comme on dit. Et puis voilà que Sainte Thérèse, c'est encore toute jeune, était inquiète. Elle était enfermée dans les 4 murs de son couvent, et elle avait une aspiration missionnaire. Elle voulait annoncer l'Évangile. Elle avait d'ailleurs parrainé un jeune prêtre, qui était un missionnaire justement. Vous voyez, cette espèce de désir, de non seulement de connaître, mais de faire connaître, qui a été un peu la force de la France. Vous savez, la France, pendant les 2 derniers siècles, a évangélisé le monde. J'ai rencontré des missionnaires français dans le monde entier, en Afrique, en Océanie, en Asie, partout, partout. Des jeunes prêtres, des jeunes sœurs, des laïcs qui partaient pour annoncer l'Évangile, avec générosité, sans retour. Et voilà que cette jeune femme, qui avait autour de 20 ans, avait comme ce désir de la mission. Et en même temps, elle était enfermée dans ses murs. Et elle a commencé à demander au Seigneur de lui indiquer comme ce que lui voulait. Parce qu'en fait, on n'est pas missionnaire si on n'obéit pas à Dieu. Elle lisait l'Écriture. Et un jour, en lisant un passage de l'Écriture, elle a eu comme une inspiration. Et elle a découvert que sa vocation missionnaire, c'était cela. Et je cite la phrase, parce qu'elle est belle. Et il est bon de s'en souvenir en célébrant justement l'anniversaire de Saint Jean-Marie Vianney, parce que moi je les considère comme un frère et une sœur. Chacun différent, mais d'une beauté extraordinaire. Et elle dit, ça c'était sa prière, « Seigneur, au cœur de l'Église, ma mère... » Vous connaissez la phrase? Vous la connaissez? Dites-la moi!
1: Je serai l'amour.
0: Je serai l'amour. Et en fait, le curé d'Ars, enfermé dans les 4, dans le box, dans la boîte de son confessionnal, au cœur de l'Église, ma mère, je serai l'amour. Amen.

En cette année internationale de la famille qu'a voulu l'Organisation des Nations Unies, le pape Jean-Paul II a saisi l'occasion d'adresser une lettre aux familles. C'est dans le sillage de cette lettre que s'inscrit cet été la session des familles à Paray-le-Monial et peut-être particulièrement la réflexion de ce matin. Tout baptisé, tout chrétien, qu'il soit célibataire, marié, veuf, blessé de l'amour, toutes ces situations que nous connaissons, tous sont appelés à vivre en disciples de Jésus. C'est un mot-clé de l'Évangile. Or, disciple, ça signifie celui qui reçoit l'enseignement d'un maître. Saint Matthieu est le seul à garder ces mots de Jésus. Mettez-vous à mon école. On peut traduire, soyez mes disciples. Parce que je suis doux et humble de cœur. Se mettre à l'école, être disciple de Jésus, doux et humble de cœur. Ma réflexion ce matin va graviter autour de ces mots de l'Évangile. Le disciple, celui qui écoute, cette écoute, nul ne peut la vivre par procuration. Et par deux fois dans l'Évangile, comme une révélation de l'accomplissement d'une prophétie faite au livre d'Isaïe, il y a cette manifestation qui rejoint cette parole. C'est au baptême, par exemple, de Jésus au Jourdain, une voix s'est faite entendre, « Celui-ci est mon Fils bien-aimé, en qui je me suis complu. » On peut traduire aussi « Celui-ci est mon Fils bien-aimé, en qui j'ai mis tout mon amour. » Et lors de la transfiguration, à nouveau, une parole de révélation est entendue des trois compagnons de Jésus. « Celui-ci est mon Fils bien-aimé, écoutez-le. » Écoutez Jésus. Parce que c'est lui qui nous apprend à aimer. Aimez-vous comme je vous ai aimé. Toute notre vie est et sera guidée par cette écoute de Jésus. Mais je voudrais plus précisément ce matin voir comment cette écoute nous permet d'approfondir le sens du mariage chrétien, du mariage célébré comme sacrement. L'amour des époux, quand on désire apprendre et grandir dans l'amour selon l'Esprit du Seigneur, c'est cela qui fonde une famille chrétienne. Or, le cœur dans la Bible nous est toujours présenté comme ce sanctuaire de la personne, ce qui nous fait à l'image de Dieu. C'est dans le secret du cœur de chacun que s'opère l'accueil ou le refus. Voici que je me tiens à la porte et que je frappe. Quand Dieu touche au cœur, il opère des merveilles. Il le fait souvent ici, à Paray-le-Monial. Mais prions le Seigneur, les uns pour les autres, que nous soyons, pendant ce rassemblement, touchés au cœur par la tendresse de Dieu révélée en Jésus, ce mystère caché révélé aux tout-petits par l'Esprit. Je voudrais développer deux points. Aimer de l'amour de Jésus,
en l'appliquant aux conditions du consentement des époux, et deuxièmement, le chemin de croissance de nos vies. Aimée de l'amour de Jésus, l'Église ne reconnaît pas n'importe quelle union. Il y a trois conditions, et les plus jeunes qui sont ici se rappellent qu'il a fallu le mettre par écrit. On n'en comprenait peut-être pas toujours l'importance. Être dans le mariage, être en famille, à l'école de Jésus, doux et humble de cœur, cela permet de mieux goûter le bonheur, la beauté, la sainteté de ce qui unit l'homme et la femme. Aimer l'autre comme soi-même, oui, mais aussi aimer l'autre comme Jésus m'aime et comme Jésus l'aime. Cela, je ne le puis qu'en découvrant au long du chemin la personne de Jésus, Maître et Seigneur, qu'en étant son disciple. Quand deux jeunes esquissent le projet d'un avenir commun à bâtir ensemble, je ne suis pas sûr qu'ils entrevoient que dans le cœur de celui ou de celle qui va être l'époux et l'épouse, l'amour du Seigneur habite et précède. Il y a intrusion dans une histoire d'amour déjà commencée. Alors, la tradition chrétienne reconnaît trois conditions à cet échange du consentement: liberté, fidélité, fécondité. Je reprends dans cette première partie brièvement ces trois points. Liberté. On ne peut jamais violenter le cœur d'une personne parce qu'elle seule a la clé. Elle seule peut choisir ou non d'aimer et de se laisser aimer. Et Jésus lui-même nous donne à de multiples occasions dans l'Évangile la possibilité d'observer le respect qu'il a de la liberté de ceux qu'il rencontre. Au jeune homme riche, si tu veux être parfait, ou à ses compagnons ébranlés parce que les foules commencent de se disperser, parce que la parole les touche trop loin dans leur vie, vous aussi, voulez-vous me quitter ? Chacun de nous, depuis la plus tendre enfance, s'est éveillé progressivement mais très vite à la liberté de son cœur, même par rapport à papa et maman. On ne peut jamais obliger quelqu'un, fût-ce un enfant, à prier. Oh, il peut prendre des attitudes de prière, mais ni vous ni moi ne savons ce qui se passe dans le secret du cœur de cet enfant. On ne peut pas obliger un enfant à prier et on ne peut pas l'en empêcher. Mystère de cette liberté à laquelle il s'éveille. Et c'est pour ça que l'heure venue pour ceux dont c'est le chemin, au moment de la célébration du mariage, le prêtre va vérifier cette liberté et l'échange des consentements, ça m'a toujours frappé. Ce n'est pas « m'aimes-tu ?» Ça, on le suppose, on l'a vérifié. Mais c'est « veux-tu ?» Un libre vouloir. Aimer dans le mariage, à l'école du cœur de Jésus, cela suppose la liberté intérieure. On risque parfois de l'entamer. Une liberté qui n'est jamais acquise, une fois pour toutes. Or Jésus, qui est pour nous ce modèle, nous dit
ma vie. Nul ne la prend, mais c'est moi qui la donne. Et tout le récit de la Passion, en particulier dans l'Évangile de Saint Jean, souligne cette liberté souveraine de Jésus qui n'est pas flottant au gré des événements. Il a pris librement le chemin de Jérusalem. Nul n'a de plus grand amour que de donner sa vie pour ceux qui l'aiment. Il n'y a jamais don quand il n'y a pas liberté. Et il importe de le faire comprendre aux plus jeunes qui sont en amont de ces carrefours de l'existence. La liberté de l'engagement du couple respecte quelque chose d'essentiel qui tient à l'amour de Dieu créateur. C'est le poète Peggy qui l'a écrit, mettant ça dans la parole même de Dieu, être aimé librement, rien ne pèse ce poids, rien ne pèse ce prix, c'est certainement, dit Dieu, ma plus grande invention. Vous qui êtes mariés, malgré les épreuves du chemin, n'oubliez jamais la joie mystérieuse, pressentiment de la grandeur de vos vies, ce oui au printemps de votre vie, où vous risquiez l'avenir, jaillit d'un cœur signe d'une élection, oui, je le veux, cette préférence unique donne toute sa saveur à travers joie et peine à la simplicité des jours. Cet engagement libre, loin d'être l'aliénation de la personne, devient source de joie. Mais le cœur de Jésus nous apprend aussi ce qu'est le sens de la fidélité. Librement, engagé librement à la fidélité. Jésus est fidèle. Il est fidèle à la volonté de son Père, à sa mission. Jésus est fidèle à ses amis. Le cœur de Jésus nous est éternellement fidèle. Une des expressions les plus fortes se trouve encore dans l'évangile de Saint Jean, juste avant le lavement des pieds. Jésus, sachant que son heure était venue, l'heure de passer de ce monde à son Père, ayant aimé les siens, les aima jusqu'au bout. On ne peut comprendre la passion de Jésus si on n'y a pas découvert que c'est l'expression suprême de son amour qui nous sauve. Aimer jusqu'au bout. Les époux peuvent méditer avec grand profit le texte du lavement des pieds dont Saint Paul s'inspire dans ce texte des Éphésiens, aujourd'hui rarement, c'est peut-être dommage, choisi par les fiancés pour leur mariage. Marie, aimez vos femmes comme Jésus vous a aimé. Un mari qui vous lave les pieds, ça doit être quand même quelque chose de supportable. Il faut voir tout ce qu'il y a autour. Alors, on découvre que la fidélité dans le mariage n'est pas un carcan, ce n'est pas un fardeau insupportable. Il faut prier le Seigneur de le croire,
c'est un souffle de Pentecôte qui prend ensemble sous son ombre l'homme et la femme, sacrement de l'alliance conjugale qui participe à la nouvelle création en Jésus, dont l'amour est plus fort que le péché et son œuvre de mort. Époux, Jésus vous dit, aimez-vous de cet amour dont je vous ai aimé, trouvez joie à grandir, à faire grandir l'autre, à le rendre heureux. Quelle aventure, c'est vrai. Ça l'a toujours été, pas seulement à notre époque. Aventure malgré nos faiblesses, chemin de pauvreté de nos fidélités, dans lequel il faut être généreux. Quelqu'un te requiert-il pour une course d'un mille? Fais-en deux avec lui. Doublez la mise. Acceptez de ne pas camper sur place. On ne vit jamais sur l'acquis. Si la fidélité est créatrice, mais c'est vrai que les années passées ensemble, le chemin déjà parcouru donne du lest au couple pour les tempêtes à venir. La fécondité, cette troisième condition, je ne fais que l'évoquer car elle demanderait toute la causerie. Je retiens simplement ces images qui ne sont pas d'ailleurs dans l'Évangile seulement par rapport à la vie du mariage, mais qu'il faut aussi lire dans la vie du mariage. Ces images sur les conditions qui permettent la fécondité d'une vie dans le mariage comme hors du mariage. Par exemple, l'image du grain tombé en terre qui meurt pour porter du fruit. Donner sa vie par amour. Perdre sa vie, c'est-à-dire donner son temps, ses jours, sa tendresse au couple, aux enfants, c'est aussi le donner à ceux que l'on côtoie. Il faut, époux, que vous reméditiez de temps en temps la prière de Tobie et de Sarah au moment de leur mariage. Le cœur ouvert à tous. Oui, Jésus, c'est vrai, n'a pas été marié, n'a pas engendré selon la chair. Cela rappelle que la fécondité du cœur pour les époux ouvre au don de la vie et que cette fécondité du couple est plus large que l'enfantement et que les couples qui n'ont pas eu la joie d'appeler à la vie des enfants, eux aussi, en aimant selon le cœur de Jésus, développent bien d'autres harmoniques du don de l'amour. Ça, c'est l'origine, la bénédiction de l'époux et de l'épouse. Mais reste à en vivre. C'est mon deuxième grand développement, un chemin de croissance. Je veux espérer que les célibataires qui sont ici puissent y entendre quelque chose aussi qui les concerne. Et je m'appuie sur ce mot d'un converti du siècle dernier, le cardinal John Henry Newman, dont la pensée théologique m'a beaucoup nourri. Et je relevais cette phrase du cardinal Newman pour l'appliquer au mariage. Vivre, c'est changer. Jamais camper sur place. Être saint, c'est avoir beaucoup changé. Heureusement, chacun de nous est marqué par son enfance et le couple par le parcours effectué. On peut quand même espérer apprendre à mieux aimer si vivre c'est changer. Et la grâce de Dieu
Elle change le cœur de pierre en cœur de chair. Bien sûr que c'est fait dans le signe du baptême, mais saint Augustin avertissait, devenez ce que vous êtes. Cette grâce de Dieu, elle opère dans la durée, guérissant nos reprises, l'infirmité de nos cœurs. Il est vérifié que d'avoir été aimé tendrement par ses parents, par des frères et sœurs, par d'autres, ça développe en nous l'aptitude à aimer. Et les enfants, on ne le dira jamais trop, qui ont été blessés de façon précoce dans leur histoire familiale, même les pouvoirs publics s'aperçoivent que ça coûte cher à la nation. C'est soi-disant nouveau modèle de famille où l'enfant est perturbé dès le plus jeune âge. Oui, c'est vrai qu'il peut y avoir des blessures précoces qui inhibent dans les aptitudes à des relations vraies. Mais au nom de la foi en la résurrection, il faut dire, parce que c'est vrai, que si ce passé, ces songes du passé nous marquent, nul n'est prisonnier du passé. Au nom de la foi des chrétiens, que Jésus s'est relevé d'entre les morts. Goûtez, surtout si nous avons été ainsi blessés, d'être aimés du Seigneur. Cela ouvre le cœur à la profondeur, à l'universalité de son amour. Que d'exemples dans la vie des saints, à commencer par l'Évangile, saint Jean, Marie-Madeleine, la première au tombeau, ici même, Marguerite-Marie. Quel merveilleux appel à grandir! Que de fois je me suis réjoui quand un adolescent, une adolescente, venait vers moi avec ce chagrin pour me dire « Je ne sais pas aimer ». J'avais envie de dire « Enfin, enfin, tu découvres ce chemin qui est devant toi. Qu'aimer, c'est un chemin de croissance. Grandir, grandir avant le mariage, grandir dans le mariage. » Je me souviens de cet adage, sans doute un peu injuste et cruel, mais qui n'est pas sans un peu de sagesse. La lune de miel dure autant que l'accord de deux égoïsmes. L'amour commence après. Un peu dur. Je relis. La lune de miel dure autant que l'accord de deux égoïsmes. L'amour commence après. C'est un brin injuste, mais ça exprime quelque chose qui n'est pas faux. Ce n'est pas cuit d'avance le bonheur, et qu'un légitime éblouissement ignore encore l'importance de la durée. La route à deux, bientôt élargie, le plus souvent, Dieu merci, par la venue des enfants, va donc être un chemin de genèse, un chemin de croissance, d'une purification

senti sa présence. Le Seigneur était là. Je ne le savais pas. La tendresse, la compassion pour le conjoint, l'affectueuse vigilance pour les enfants qu'on désire ne pas emprisonner dans une affection possessive qui entraverait le développement de leur personnalité. Voilà bien des lieux où Dieu nous parle. Avoir le cœur grand. Car couples et familles peuvent se recroqueviller sur un bien-être étriqué. Savourant ou croyant savourer le bonheur, sans tenir la porte ouverte, un foyer chrétien ne doit jamais sentir le renfermer. Certes, ce n'est pas pour ignorer l'importance de ces plages nécessaires d'intimité familiale, mais avec le goût, le souci de l'ouverture, le vent de Pentecôte. Et c'est toujours bon signe, les enfants peuvent en être les révélateurs. Quand des adolescents osent inviter leurs parents à la maison, cela traduit quelque chose du climat. Ils sont à l'aise à la maison, à l'aise d'y présenter, puisque la porte est ouverte à leurs copains. Ça peut dire aussi, ce qui est un indice précieux pour les parents, que leurs parents sont présentables à leurs copains. Oui, c'est pas évident à cet âge qui n'a pas tellement le sens des nuances. Un aspect majeur de l'action missionnaire va se jouer ainsi dans cette contagion de proximité du vivre ensemble. À l'école du cœur de Jésus, l'onde de choc se propage sans bruit, et cela depuis la Pentecôte. Ça fait tache d'huile. Ça n'a jamais fait de bruit, faire tache d'huile. Saint Luc l'avait tout à fait perçu quand il écrit dans les Actes des Apôtres combien l'entourage de ces premières familles chrétiennes s'étonnait de la vie communautaire, de la vie familiale, en disant, mais regardez, c'est étonnant, voyez comme ils s'aiment. Le secret de la mission passe par là. Et Jean-Paul II s'y réfère à plusieurs reprises dans la lettre aux familles. L'amour n'a jamais été annoncé que par l'amour. Et si le mariage est dans l'Église catholique sacrement, c'est bien parce qu'il est célébré comme un signe de cette sainteté de l'amour. Il révèle la source vivante du cœur aimant du Christ. Et Jean-Paul II le redit fortement. Avoir le cœur grand, comme Jésus le manifeste dans une des ultimes paroles de l'agonie sur la croix. Père, pardonne-leur. Grandeur d'âme qui ne compte pas. Pardonnez 70 fois, 7 fois. À l'école de Jésus, le couple apprend, essaye de ne pas ruminer, de dépasser cet orgueil paralysant qui empêche dans le couple, au-delà du couple, ce premier pas vers la réconciliation. Les enfants boivent à cette source. J'entends encore cette petite fille qui se préparait à la première communion et, comme elle s'y était préparée, surtout grâce à ses parents, elle venait vers moi parce que ses parents souhaitaient qu'elle découvre aussi le sens du pardon avant même de communier pour la première fois. Et j'avais interrogé cette petite fille en disant, mais

Le pardon, tu sais ce que c'est ? Ayant réfléchi un instant, je vois encore l'expression du visage, une certaine gravité d'ailleurs, de cet enfant, me répondant de façon tout à fait catégorique, « Oui, je sais ce que c'est. C'est quand papa dit « C'est fini. » Boire à cette source dès l'enfance, que on n'est pas prisonnier du passé, que c'est fini, regarde devant, elle était prête à célébrer le pardon de notre Père qui est aux cieux. À travers cette source du pardon qu'elle avait vu ses parents vivre entre eux et qu'elle avait connue, elle, dans sa relation à ses parents. Boire à cette source, avoir goûté le pardon pour savoir l'exercer, alors dans la mouvance du Christ ressuscité, il faut rejeter la malédiction de l'inexpiable, de l'irrémédiable, comme si le péché des hommes pouvait être plus fort que la miséricorde de Dieu. À l'école de Jésus, nous devons croire et vivre, mettre dans notre vie, mettre au cœur de la vie du couple et de la famille. Oui, que le péché, que la mort, n'ont pas le dernier mot. Reste à en vivre. Encore cet hiver, je suis sûr de la discrétion. Dans une nuit d'hiver, de cet hiver, un couple m'a appelé au téléphone. C'était la bêtise. Un couple uni qui avait traversé bien des difficultés, y compris la mort d'un enfant. Et voilà, on ne peut jamais vivre sur l'acquis. Bête et méchant, l'adultère. Les cris de colère au téléphone, tout était cassé. Avec eux, j'ai voulu y croire. Ils ont lutté des semaines, et peu à peu, ils avaient d'ailleurs besoin de savoir que j'y croyais, que l'amour allait être le plus fort. Dans la discrétion, on s'est retrouvé un soir, plusieurs mois après, pour une célébration de l'Eucharistie, et ils avaient exprimé le désir, je n'ai pas voulu y contrevenir, un sacrement et donner une fois pour toutes, mais ils ont voulu, dans la discrétion, redire au cours de cette messe leur consentement, mais ils avaient rédigé des formules, l'un et l'autre différentes, pas symétriques, qui exprimaient le pourquoi de ce qu'ils osaient redire dans la foi que la miséricorde de Dieu leur avait permis de se redonner un avenir à eux et à leurs enfants. Ça fait partie de ces joies du ministère du prêtre que d'être témoin de la grâce de Dieu dans le cœur des hommes et que, oui, l'amour peut être le plus fort. Et c'est des signes prophétiques, même s'ils sont cachés, comme beaucoup de signes prophétiques. Avoir le cœur grand. Comment ne pas songer en ce lieu de pareil monial, particulièrement à ce geste du centurion romain, au coup de lance dans le corps de Jésus crucifié, qui fit jaillir du sang et de l'eau ce cœur transpercé d'amour. Et la tradition y a toujours vu la source du mystère du salut qui coule à travers l'Église, peuple de Dieu en marche de génération en génération. L'eau du baptême
le sang de l'Eucharistie, versé une fois pour toutes et rendu présent par la volonté du Christ au cœur de son Église. C'est vrai, comme évêque, je célèbre beaucoup moins de mariages qu'à l'époque où j'exerçais mon ministère de prêtre à Paris. Mais j'en célèbre quelques-uns quand même, parce qu'un évêque qui s'occupe de la pastorale familiale, il faut tout de même qu'il continue à faire des travaux pratiques. Mais c'est vrai que c'est devenu pour moi d'une très grande gravité. J'y songe quand je trace le signe de la croix sur les mains unies de ces deux jeunes. J'y songe plus encore, c'est vrai, maintenant, puisqu'ils ont la chance, ceux qui le désirent, de communier au corps et au sang du Christ au moment où je viens vers eux avec la coupe de l'Alliance, du sang versé, la coupe de l'Alliance nouvelle et éternelle. Et ils vont boire ensemble à cette coupe. Ils découvriront progressivement, je ne sais ni le jour ni l'heure, qu'ils seront pris au mot, puisqu'ils ont désiré que leur amour participe de l'Alliance nouvelle et éternelle. C'est là-dessus que l'Église, pour garder la bonne nouvelle, ne pourra jamais transiger, tout en exerçant aussi sa mission de miséricorde. Tôt ou tard, l'homme et la femme, s'ils désirent vraiment, avec la grâce de Dieu, rester fidèles à ce don du mariage, certains jours, je le sais, leur cœur sera comme transpercé et déchiré. Heureux ceux qui, au dernier soir, pourront, comme Jésus, prier. Tout est consommé. La force d'aimer que tu avais mis en moi, Seigneur, a été dépensée sans compter. Cette ultime Pâque n'est-elle pas aurore de la nouvelle naissance pour avancer au banquet des noces éternelles? Avoir le cœur grand. Apprendre comme dans la nuée obscure et lumineuse à la fois, à déchiffrer l'histoire sainte de nos vies, que certains déchirements, que d'abord nous lisons comme des signes de mort, mais ils sont vus peut-être dans une autre lumière, signe de naissance, de genèse, de nouvelle naissance, que l'homme nouveau grandit. Très tôt dans ma vie, un verset de la première épître de Saint Jean s'est incrusté dans mon cœur avant même que je sache qu'un jour peut-être je serai prêtre. Il accompagne ma route dans la solitude habitée du célibat pour l'Évangile. Il me plaît d'espérer et de penser qu'il accompagne aussi les époux dont le cœur grandit dans l'alliance conjugale. Saint Jean écrit que c'est vrai dans sa première épître, « Dieu est plus grand que notre cœur. Il faut beaucoup grandir. » Beaucoup de grandeur d'âme, c'est un don que le Seigneur fait. Et parce que le cœur de Jésus est si grand, Newman a vu juste sur cette croissance, être saint, c'est avoir beaucoup changé.
puisse, le moment d'adoration qui vient maintenant, qui précédera notre Eucharistie aujourd'hui, faire grandir en nous la force d'aimer que le Seigneur y a mise, mettez-vous à mon école, dit Jésus, car je suis doux et humble de cœur, et vous trouverez le repos pour vos âmes. À la grâce de Dieu.

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2: La nuit, le chant du Seigneur est avec moi, prière au Dieu de ma vie. Psaume 41, 9.

0: quand je suis arrivée en Chine pour la troisième fois il y a 2 ans, on venait de faire les funérailles d'un évêque chinois extrêmement aimé et vénéré. Il s'agit du père Wang Shangling, je ne sais pas si je prononce bien, sûrement pas avec l'accent. Et cet évêque a une histoire très particulière. Il a été arrêté pendant la révolution culturelle et il est resté pendant 21 ans prisonnier dans les camps, forcés de travail, dans les prisons, etc. Et au bout de 21 ans, il a été relâché et quelques années plus tard, il a été nommé évêque dans une région qui s'appelle Hebei, c'est à peu près à 2 heures au sud de Pékin. Or, cet évêque, qui s'est retrouvé évêque, n'avait dans son diocèse, enfin, son diocèse était complètement exsangue après la révolution culturelle, la destruction de tout ce qu'il y avait de chrétiens, et il s'est retrouvé tout seul comme évêque. Alors, Monseigneur Le Gall, mettez-vous à sa place, hein, si vous aviez un diocèse avec personne autour de vous, comment est-ce que vous commenceriez? Alors, ben lui, c'était un amoureux de la Sainte Vierge. Tous les jours, il faisait fidèlement son chapelet, il priait la Sainte Vierge, d'ailleurs c'est certainement grâce à elle qu'il a survécu dans ces prisons communistes. Et il avait un tel amour pour la Sainte Vierge qu'il a décidé de faire un deal avec elle. Il disait toujours à ses proches, voilà, quel drôle de berger je suis un berger sans brebis, j'ai même pas une église, j'ai même pas un couvent, j'ai même pas un séminaire, j'ai même pas des prêtres autour de moi, pas de religieux, pas de religieuse, pas un orphelinat, pas, rien, rien, rien. Alors, il a pris la Sainte Vierge entre quatre yeux, si j'ose dire, et en fait, il lui a demandé de l'aider. Il a entendu parler d'apparition mariale qui se trouvait dans le sanctuaire de Ben Sishan, où elle est apparue en fait en 1982. Vous voyez, c'est tout récent. Alors, il a décidé d'y aller. Alors, voilà comment lui-même raconte, je vais donner ses propres mots. Une voix semblait me poussait à aller rencontrer ma mère céleste là-bas. Et nous avons prié le rosaire à genoux. Et durant la prière, elle m'est apparue près de l'église, vêtue de blanc, avec une ceinture bleue. J'ai regardé dans ses yeux, très important dans la prière, regarder les yeux de Marie en esprit. J'ai regardé dans ses yeux et elle a regardé dans mes yeux. Ô mère, puissiez-vous toujours me garder votre regard posé sur moi. Le lendemain, j'ai célébré la messe dans l'église à ses intentions. Une messe très importante, car pour moi, j'ai offert les 60 000 fidèles de mon diocèse, qui n'en avaient rien du tout, et je me suis offert moi-même, ainsi que tout mon diocèse, et je les ai tous consacrés à la Sainte Vierge. Alors voilà le deal. Je lui ai dit, comme je n'ai rien, je ne peux rien faire. Alors je te consacre mon diocèse à toi, ma mère. Prends-en soin toi-même. Et ma mère Marie me dit, il a entendu cette parole intérieure, mon enfant, ne t'inquiète pas, je prendrai soin de toi comme je prends soin de mon fils Jésus. Et il en fut ainsi. Alors la Vierge a accédé à sa requête, parce qu'à son retour, croyez-moi, il y a les témoins qui sont ici parce qu'on a été ensemble dans toute cette région, on a vu de nos yeux, j'ai visité les lieux, etc. En peu de temps, il a pu créer un séminaire, les vocations ont commencé à affluer, il a relancé la congrégation Sainte-Thérèse, il a ouvert un orphelinat, un centre de vocation, un centre de formation pour les laïcs, etc. J'ai même été là-bas pour témoigner, donc je l'ai vu de mes yeux. Alors cet évêque a fait ce deal avec la Sainte Vierge. Et aujourd'hui, beaucoup d'évêques, beaucoup de prêtres, beaucoup de gens d'église, beaucoup de laïcs consacrés se trouvent dans une certaine difficulté, avec des vagues contraires très importantes. Ils se trouvent dans l'impuissance, bien souvent, devant l'immense tâche. Je connais des curés qui ont 20 paroisses, je connais des curés qui ont 30 paroisses. Il est impossible d'aller voir chacun, d'être le berger de chaque âme de ces personnes. Donc nous nous trouvons dans cette situation de l'évêque de Chine. Et qu'est-ce qu'il a fait? Il a dit, moi je ne peux rien, mais il a consacré. Il s'est consacré lui-même, il a consacré les fidèles de son diocèse, il a consacré tout son diocèse, et la Vierge a commencé à agir. Pourquoi ? Parce qu'il recherchait purement la gloire de Dieu, il se confiait à la Sainte Vierge. Alors, la Vierge aujourd'hui est prête à faire des miracles, les mêmes miracles qu'elle a fait en Chine. Elle veut les faire en France, elle veut les faire en Espagne, en Italie, en Allemagne, dans toute l'Europe, dans tout le monde. Il suffit de se mettre complètement à son service, de l'aimer, de prier fidèlement tous les jours le chapelet. La Vierge l'a redit à Fatima et dans d'autres lieux. Le chapelet quotidien pour lui montrer notre amour et comme signe contre Satan que nous lui appartenons à elle. Voilà. Parce que ce temps que nous vivons est le temps de Marie, ce n'est pas le temps de Satan. C'est le temps de Marie et c'est le temps où elle donne des grâces comme jamais encore auparavant. Donc elle est prête à tout. Donc je voulais vous parler de cet évêque parce que je voudrais aussi en même temps vous dire comment faire pour vivre avec Marie, d'après ce que j'ai pu comprendre après 65 ans de vie sur la terre. Nous allons entrer dans ce mystère qui nous touche aujourd'hui. Voilà, le mot du pape, c'est « Bienheureuse celle qui a cru », c'est un mot de la visitation. Et je vous invite à entrer vivant dans le mystère de la visitation. C'est le mystère où Marie se trouve enceinte de Jésus. Et je voudrais que nous vivions ce mystère, non pas comme une vieille histoire qu'on relate comme une histoire historique, hein, simplement, comme on a les livres d'histoire, parce que la parole de Dieu est vivante. Je vous invite à vous rendre en esprit dans la maison de Nazareth et là de voir la petite jeune fille qui s'appelle Marie de Nazareth qui a 13 ans, c'est normal à l'époque d'être mariée à 13 ans et elle est en train de faire la valise pour se rendre à Ein Carême puisqu'elle vient de recevoir la visite de l'ange, elle a compris qu'Élisabeth avait besoin d'elle et là je me trouve devant une personne extraordinaire, elle est belle, belle, belle, belle, je me souviens des mots de la petite Jacinta qui avait 6 ans au moment des apparitions, elle ne savait que dire « Oh, comme elle est belle cette dame, comme elle est belle !» Elle est très belle. Je ne l'ai jamais vue, mais je sais qu'elle est très belle. Je me réserve pour le ciel. Non seulement elle est belle, mais elle est pleine de joie, elle est pleine de vie, elle est pleine d'amour. Et quand j'arrive, elle est toute contente parce que déjà elle m'aime. Et je me dis « Alors je suis scotchée au sol parce que je ne voudrais pas partir de là. J'ai trouvé un trésor, je ne veux pas quitter. » Mais elle-même me dit « Allez, donne-moi ta main, on va faire la route ensemble. » La route entre Nazareth et Ein Carem, où se trouve Élisabeth. Alors je fais la route avec la Vierge Marie, main dans la main, je suis au ciel parce que je suis avec la Sainte Vierge. Et là, je me rends compte qu'elle est très, très concentrée, très recueillie. Évidemment, elle porte en elle le Fils de Dieu, Fils du Dieu vivant. Elle repasse dans son cœur toutes les paroles, les prophéties de l'ange Gabriel sur l'identité du petit. Et je vois qu'elle est très concentrée, très recueillie. Et là, je voudrais faire une petite parenthèse, c'est que vous savez que quand un petit bébé est conçu dans le sein de sa mère, même si à ce moment-là son corps est minuscule, microscopique, en réalité, sa conscience d'amour est intégralement présente. Son âme n'est pas minuscule. Elle ne dépend pas de la taille du corps, ni de l'âge du corps. Son âme est intégralement présente. Alors même s'il n'a pas encore de cerveau pour pouvoir penser, il ressent très vite, dès qu'il arrive dans le sein de sa mère, il comprend tout de suite quel genre d'accueil lui est réservé. Et si la maman, pour des raisons qui sont les siennes, n'aime pas la vie, ne veut pas de la vie, rejette et refuse la vie, le petit le ressent. Et il comprend qu'il est là en trop, il est là par erreur, qu'il est bon à jeter à la poubelle, qu'il ne devrait pas être là et que donc sa vie n'a aucune valeur. Et il devient très blessé. Et ces blessures très profondes de la conscience d'amour vont lui procurer des difficultés dans sa vie. Il aura des difficultés à s'aimer lui-même, à accepter son propre corps, sa propre personnalité. Il sera toujours en recherche un peu de son identité. Il va avoir des difficultés dans les relations. Il y aura peut-être un problème d'homosexualité. Je fais une petite parenthèse encore, l'homosexualité n'est pas génétique, c'est un accident de parcours, tous les médecins vous le diront. Et cet homme, cette femme, aura des souffrances intimes grandes, peut-être aussi des tentations de mort, de dépression, etc. Alors ne vous inquiétez pas, je vous donne la réponse pour ça. Si au contraire, Si au contraire le petit trouve une maman qui est contente de concevoir la vie, de donner la vie, elle est heureuse, elle commence déjà à parler à son petit, à faire des plans avec lui, elle est heureuse, alors le petit va pouvoir croître selon l'harmonie que le Créateur a mise en lui. Il va croître et se développer dans le sein de sa mère, dans la paix. Et cette paix, cet amour, cette tendresse de la mère va lui permettre d'être plus solide pour affronter les problèmes de la vie que tous nous avons un jour ou l'autre. Et cette personne sera donc plus équilibrée, plus forte dans la vie. Alors, moi je pourrais me dire, puisque je marche à côté de la Sainte Vierge, « Waouh, comme il a eu de la chance, l'enfant Jésus, d'avoir une telle mère !» Elle n'était que paix, tendresse, joie, vie, bonheur. Et elle a pu vraiment avoir la meilleure mère du monde. Et moi, dommage. Ma mère, elle était peut-être trop vieille, elle était peut-être trop jeune, elle était peut-être trop malade. Il n'y avait pas de mari, ou s'il y avait un mari, peut-être que le mari buvait, peut-être qu'il la battait, et puis peut-être qu'il était parti, et puis peut-être que ceci, et puis peut-être qu'elle a eu un deuil, et puis peut-être que, etc. Alors tous, plus ou moins, nous sommes blessés, et la Vierge Marie nous donne une réponse à ça, et c'est là qu'elle intervient, parce que cette maman que Jésus m'a donnée du haut de la croix, c'est pas une maman en plâtre, en pierre ou en plastique, même lumineux. C'est une vraie maman qui veut me porter dans son sein. Elle veut nous porter dans son sein. Saint Bernard de Clairvaux l'a dit, c'est un grand saint marial, que lorsque nous sommes sur la terre, nous ne sommes pas encore nés. Nous ne naissons que lorsque nous entrons au ciel. Mais lorsque nous sommes sur la terre, nous sommes portés dans le sein de la Mère de Dieu. Voilà la réponse. Lorsque nous sommes sur la terre, nous sommes portés dans le sein de la Mère de Dieu. Et Marie nous invite dans son sein maternel, ou si vous préférez, dans son cœur immaculé. Elle nous invite à habiter dans son cœur. Elle nous prend avec elle. De même qu'elle a porté Jésus dans son sein maternel, elle veut nous porter chacun de nous de la même façon. Bien sûr, il ne s'agit pas que mon corps rentre physiquement dans le sein de Marie, parce que Marie, elle nous enfante à cette vie qui ne finira jamais. Ma mère de la terre, que Dieu la bénisse, je l'aime beaucoup, elle m'a donné un corps pour mourir. Mais le corps spirituel et l'esprit que me donne la Vierge Marie, c'est pour la vie qui durera éternellement dans le ciel. Donc elle est encore plus ma mère que ma mère de la terre. Et alors, comme elle est vraiment une mère, avec des entrailles de mère, avec une tendresse de mère, parce qu'elle m'aime autant qu'elle aime son fils Jésus. Retenez ça, elle t'aime autant qu'elle aime son fils Jésus. Parce qu'elle vit le commandement de Jésus, aimez-vous les uns les autres comme je vous ai aimé. Elle aime parfaitement, chacun de nous. Alors comme elle-même, qu'est-ce qu'elle va faire? Elle connaît le plan de Dieu sur ma vie. Elle connaît mon chemin de vocation. Elle connaît le rêve qu'a le Créateur sur ma vie. Et comme elle le connaît, elle fait tout ce qu'elle peut, dans la mesure où je lui laisse la liberté, pour me conduire sur ce chemin et devenir moi-même, selon l'identité du Créateur, c'est-à-dire la femme la plus heureuse du monde, l'homme le plus heureux du monde. Alors elle va m'aider, et si elle voit des blessures, parce que j'ai été victime du manque d'amour, du manque d'attention, de certains événements qui m'ont traumatisée, qu'est-ce qu'elle va faire? Elle va me réparer, elle va me guérir, elle va apaiser toutes ces blessures, elle va les transformer, elle va les nettoyer, comme elle a nettoyé les blessures de Jésus quand le corps de Jésus était descendu de la croix. Elle a nettoyé de la boue, des crachats, du sang, etc. Voilà, elle nettoie mes blessures, elle les rend lumineuses. Elle les associe aux blessures de son fils et elle va compenser les manques d'amour dont j'ai souffert. Elle va compenser par son propre amour. Si bien que je vous invite tous maintenant à faire cette démarche, de dire à la Sainte Vierge, voilà, je vais maintenant entrer dans ton cœur immaculé. Je vais maintenant entrer dans ton sein spirituel immaculé. Et là, je vais retrouver Jésus, ton fils, parce qu'il est toujours avec elle. Et ce qu'il y a de beau, vous voyez, et ça c'est une chose que nos frères protestants doivent entendre, c'est que quand on a Marie et quand on vit en Marie, mais je dirais dans le même paquet, on reçoit la Sainte Trinité. Parce que en Marie, je trouve Jésus, et Jésus a dit qu'il me voit, voit le Père, donc j'ai le Père en même temps que Jésus. Et qu'est-ce qui les unit tous les deux? C'est l'Esprit Saint. Donc dans le même paquet, j'ai la Sainte Trinité quand j'entre dans le sein de Marie. Alors je vais maintenant faire une petite minute de pause et de silence pour inviter chacun de vous, dans la liberté de votre choix, de votre conscience, de confier à Marie au moins une blessure profonde que vous avez en vous et qui vous empêche d'aimer, qui vous empêche de pardonner, qui vous empêche d'être heureux, qui vous empêche d'avoir la paix du cœur. Donnez-lui, elle va s'en occuper. Elle va vous faire cheminer sur le chemin de la guérison qu'elle porte de la part de son Fils en elle, parce que c'est le Fils qui fait tout à travers elle. Et elle va vous donner cette paix divine qu'elle porte. Et comme elle a dit à la petite Jacinta de Fatima, que la paix de Dieu, nous la recevons par Marie. Dieu lui donne à elle, et c'est par elle que nous la recevons, c'est à elle que nous devons demander la paix, parce que la paix de Dieu passe à travers elle pour nous rejoindre. Nous allons maintenant fermer les yeux pendant une minute et dire à Marie cette blessure qui nous occupe et qui nous torture peut-être, et qui nous porte vers la tristesse, vers la dépression, vers l'agacement, la colère peut-être, la révolte peut-être, ou la pensée de la mort. Alors nous allons vraiment lui donner cette blessure pour qu'elle la nettoie, qu'elle la transforme, la blessure de son Fils, et puis surtout qu'elle nous remplisse de sa paix et qu'elle compense tous nos manques avec sa sainte présence maternelle, et que son amour maternel qu'elle a pour Jésus et qu'elle a pour chacun de nous puisse nous redonner notre véritable beauté et notre véritable identité qui habite dans le cœur du Créateur. Comme je vous l'ai dit, nous sommes invités à prendre sa main et à nous laisser conduire par elle. Je voudrais vous raconter une autre histoire qui concerne un de mes amis américains qui s'appelle David. Une cinquantaine d'années, David avait été victime à l'âge de 7 ans d'un viol. Et il est resté très, très traumatisé. Ça se comprend. Malheureusement, à l'âge de l'adolescence, il a bifurqué sur une mauvaise voie et lui-même a commencé à pratiquer ce qu'il n'aurait pas fallu pratiquer. Et il a commencé à faire du mal à d'autres personnes aussi. Et il a initié une vie vraiment de grande perversion où il a détruit plusieurs personnes. Et donc... Il vivait dans le péché, il était baptisé, il connaissait le Seigneur d'une certaine manière. Il savait qu'il vivait une vie de ténèbres, de péché, qui faisait du mal. Et petit à petit, il a conçu, d'abord grande tristesse, un abattement et même un certain désespoir. Ce désespoir a grandi en lui jusqu'au jour où il a décidé de se suicider parce qu'il n'en pouvait plus. Il s'était mis dans des conditions de vie intolérables, il était coincé dans toutes les manières, et il a décidé de se suicider un jour. Il avait tout préparé son suicide lorsque quelqu'un, ce matin-là, a frappé à sa porte et lui a dit « David, écoute, j'organise un pèlerinage à Medjugorje et je t'invite. Tu n'auras rien à payer, je t'invite. » Et David a pensé à ce moment-là « Bon, je renonce à me suicider aujourd'hui, j'y vais. » Il a commencé à errer dans les rues. C'était en pleine nuit, il faisait noir. Et dans son errance, par hasard, il s'est retrouvé devant la statue d'une Vierge blanche qui avait la main étendue comme ça et l'autre sur son cœur. Et il s'est approché et là, il est tombé à genoux en sanglotant et en disant toutes les misères de son cœur, « Je n'en peux plus, je veux mourir. » Ma vie a déjà été trop longue, j'ai déjà fait trop de mal, je suis une mauvaise personne, je n'ai qu'à mourir, ça suffit comme ça, je n'en peux plus. Il sortait toute sa misère devant la statue de la Sainte Vierge. Lorsqu'il a entendu une voix féminine très douce qui disait « David, donne-moi ta main et permets-moi de te conduire à mon fils Jésus. » Alors il s'est retourné. Il a regardé partout, il n'y avait pas un chat, c'était en pleine nuit. Et la voix a répété la même chose. « Donne-moi ta main, David, et permets-moi de te conduire à mon fils Jésus. » Et là, il a compris que c'était la voix de la Sainte Vierge. Alors, il a sauté la petite barrière et il a grimpé et il a vraiment mis sa main dans la main tendue de la Sainte Vierge. Mais là, il a continué à crier, à pleurer, à se lamenter. Je n'en peux plus, je veux mourir, j'ai trop de problèmes, je n'arrive pas, j'ai fini ma vie, c'est terminé. Et là, à nouveau, la voix a parlé. David, donne-moi tous tes problèmes et tes souffrances et permets-moi de les présenter à mon fils Jésus avec un cœur de mère, avec un cœur de mère. Et là, il a compris que il devait faire aussi ce que la Sainte Vierge lui demandait. Alors là, il lui a déballé tout, mais absolument tous ses problèmes, les choses les plus horribles de sa vie, toutes les difficultés, son traumatisme d'enfance, etc. Et voilà, ça a duré un certain temps. Et quand il a eu fini, il avait la paix dans son cœur. Il avait lâché son paquet dans le cœur immaculé de Marie. Il est reparti se coucher, il a dormi comme un enfant. Lorsque je l'ai rencontré pour la première fois, c'était 7 ans après cet événement. Il m'a dit, Sœur Emmanuel, tu ne me croiras pas peut-être. Mais depuis cet événement, cette nuit où j'ai mis ma main dans la main de la Vierge, je ne suis plus jamais retombée dans les péchés terribles que je pratiquais auparavant. La Vierge m'a vraiment pris avec elle. Elle me conduit. Je tiens sa main tous les jours et je sais que si je la lâche, je suis perdue. Je tiens sa main comme un enfant. Elle me conduit et maintenant j'ai la paix dans mon cœur, je suis un homme heureux et j'ai le bonheur de pouvoir témoigner que la Vierge peut nous conduire, peut nous guérir, peut nous restaurer, peut nous rendre notre beauté. Alors qu'est-ce que ça veut dire prendre la main de la Vierge ? Il ne s'agit pas seulement de mettre notre main dans une statue qui aurait la main tendue. Il s'agit de nous laisser conduire par elle. Et elle ne fait que nous redonner l'Évangile. Elle ne fait que nous rappeler les paroles de son Fils. Elle est venue pour son Fils, que ce soit à Lourdes, à Fatima, à Pontmain, rue du Bac, à Medjugorje. Elle vient pour son Fils, pour nous diriger vers son Fils, pour nous donner à son Fils, pour nous donner son Fils. Prendre la main de Marie, c'est accepter de marcher sur le chemin qu'elle nous trace. C'est comme les enfants, il y a des enfants un petit peu vigoureux, et bien quand l'enfant veut aller à gauche et que la maman sait qu'il faut aller à droite, et bien si l'enfant échappe à la main, elle va le rattraper. Voyez ? Donc c'est une main assez ferme qu'il nous faut tenir. Et la formule, je dirais, pour être bien sûr de marcher avec la Vierge main dans la main, c'est vraiment de lui dire « Écoute maman, dans cette situation qui est la mienne, dans ce choix que je dois faire maintenant, toi, qu'est-ce que tu choisirais ? Toi, qu'est-ce que tu déciderais ?» Et là, on prend un moment de recueillement, silence, pour laisser à la Vierge le soin d'incliner notre cœur. Je ne dis pas que vous allez entendre sa voix, mais incliner votre cœur vers la volonté de Dieu. Parce que c'est ça qu'elle fait. Quand on lui laisse la porte ouverte, elle incline notre cœur imperceptiblement vers la volonté de Dieu. Donc la meilleure route pour nous. Et quand au bout d'une minute de recueillement, on fait une décision, bien on a toutes les chances de faire la bonne décision dans le sens de la volonté de Dieu. Pour donner mon propre exemple, parce que j'ai un tempérament un petit peu spontané, et quelquefois je réagis un petit peu trop vite aux choses, très souvent, quand je dis « Maman, qu'est-ce que toi tu ferais à ma place ?» Je pense faire ça. « Qu'est-ce que tu ferais à ma place ?» Mais presque à tous les coups, elle me dit « Non, je ne ferais pas ça. » Donc, je suis obligée de changer mes batteries. Voyez. Alors, c'est ça, tenir la main de la Vierge. « Maman, qu'est-ce que toi tu déciderais ? Qu'est-ce que toi tu ferais à ma place ?» Alors, c'est très beau parce que la Mère de Dieu est la seule maman qui, même avant la conception du petit, connaissait l'identité de son petit qu'elle allait concevoir grâce aux prophéties de l'ange. Et c'est la seule maman qui a pu aider son enfant à devenir ce qu'il était en puissance devant le Créateur, devant son Père, le Père éternel. Et la Vierge Marie connaît quelle création merveilleuse Dieu a faite pour nous. Elle connaît notre devenir. Et même si nous sommes le pire des scélérats aujourd'hui, et il y en a peut-être parmi nous, qu'ils soient bénis, qu'il soit le bienvenu. Si on est le pire scélérat, elle porte dans son cœur la connaissance du saint que Dieu veut faire de cette personne-là. Et elle va tout mettre en œuvre pour diriger ce pécheur vers le degré de sainteté et de gloire le plus grand, le plus magnifique que le Créateur a préparé pour lui. Alors je vous invite encore à faire une petite minute de silence pour que, intimement dans votre cœur, vous fassiez ce deal avec la Sainte Vierge de prendre sa main et de lui dire « Maman, où que tu me conduises, quel que soit le chemin, eh bien, je te donne ma main et je vais me laisser faire. Et quand je voudrais aller à gauche alors que toi tu veux aller à droite, je te suivrai à droite. Je prends cette décision et je vais tout faire pour m'y tenir. Et si je m'échappe, rattrape-moi s'il te plaît. Amen. »
1: C'est pas possible.
0: Mais qui c'est ces personnes-là ?
1: Il y a du monde. Enfin, mais attends. Moi j'ai rien compris, tu sais. Elle parle que des miracles. Oui, ça existe encore. Ben non, hein. C'est dans sa tête. Des histoires pas possibles, hein. Franchement, c'est elle, sœur Emmanuelle ?
2: C'est celle qu'on entend parler partout dans le monde.
1: Ben, je sais pas. Écoute, elle a pas arrêté de dire des histoires un peu incroyables. Ça vous arrive, vous, des histoires miraculeuses comme ça ? Ben, pas beaucoup, hein, apparemment. Je sais pas, moi. Y a pas la foi, hein. Ça doit être ça, quand même.
2: Ah bon ?
1: Tu crois ?
2: Moi, je sais pas trop. Elle a parlé d'une vierge en plastique tout à l'heure. Ben, j'en ai acheté une. Alors, je sais pas s'il faut que je la garde. Elle est pas en plastique, Marie.
1: Moi, j'en ai une en porcelaine, hein. Écoute, je sais pas, moi, mon Gaston, il vient jamais à la messe. Par miracle, hein, j'ai prié chapelet sur chapelet. Jamais venu. Pas de miracle, hein. Pas de miracle. C'est pas pour moi, ça. Je sais pas pourquoi je suis là. Et elle a pas de réponse, hein, t'entends?
0: Ah ben si, si, attends, j'ai une réponse, hein. Alors là, la réponse, elle va jaillir tout de suite, hein.
1: J'attends, hein.
0: Oui, oui. Eh ben, je vais te dire, t'as drôlement de la chance.
1: Ah bon?
0: T'as drôlement de la chance.
1: Ah.
0: Ah oui, oui. D'abord, je suis dans le même sac que toi. Moi, j'ai jamais eu de miracle dans ma vie. Enfin.
1: Ah, tu vois? Pas pareil,
0: attends. Alors, je dis que t'as de la chance. Parce que n'oublie pas la parole que Jésus a dit. Aujourd'hui, on célèbre plus que jamais l'année de la foi. Et Jésus a donné une parole qui te concerne.
1: Ah.
0: Oui, il pensait à toi ce jour-là.
1: Ah.
0: Il a dit « Heureux ceux qui croient sans avoir vu ». Eh bien, moi, je suis comme toi, j'ai jamais rien vu, j'ai jamais rien entendu.
1: Ah ben, ça, c'est pas vrai, hein.
0: Ça n'empêche pas que je crois avec ma petite foi, je lui demande de l'augmenter, bon Dieu. Mais heureux, alors, je connais beaucoup de voyants, j'ai vu tous ces gens-là qui ont eu des miracles, je les ai rencontrés. Mais alors, moi, je préfère être comme je suis et comme tu es toi. Tu sais pourquoi ? Parce que, surtout dans la communauté des béatitudes, il y a donc 7 plus une béatitude, la 8e. Mais il y a une autre béatitude, c'est celle que Jésus a dit. Heureux ceux qui croient sans avoir vu. Alors moi, quand je vois un voyant, je dis, ben, je te plains beaucoup. Je te plains, moi je préfère être comme je suis. Parce que moi, qui suis des béatitudes, eh bien moi, je n'ai rien vu. Donc j'ai cette béatitude de croire sans voir. Eh bien toi, c'est déjà raté, t'as vu.
1: Ouais. En fait, son histoire.
0: Alors,
1: elle a dit quelque chose de vrai, mais elle a dit quelque chose de faux.
0: Ah ben.
1: Ah ben oui. Elle a dit, moi, j'ai pas vu, pas entendu. C'est pas vrai. Tu as entendu. Donc, c'est heureux ceux qui entendent. Pour croire, c'est pas ça?
0: Ben moi, je t'ai dit, j'ai rien vu, j'ai rien entendu.
1: Ah ben si, puisque t'as entendu tous les miracles de tes témoignages.
0: Ah ben justement, pourquoi je suis venue ici à Lourdes? C'est pour vous raconter l'histoire. Moi, on m'a raconté l'histoire, et là, je suis le témoin, je viens comme témoin. Je viens pas comme théologienne et tous ces gens-là. Je viens comme témoin pour dire ce que le Seigneur peut faire. Et bienheureux ceux qui écoutent les témoins pour pouvoir savoir que Dieu est capable de nous porter vers le ciel. Mais celui qui marche selon la voie de la petite Thérèse, voilà, dans le, comme elle l'appelle, la monotonie du quotidien.
2: Ah oui.
0: Elle préfère la monotonie du quotidien aux extases. J'ai dit, c'est pas facile, mais la récompense est meilleure parce que là, t'as plus de mérite. Et puis, je vais te dire une chose, les voyants, quand t'as vu la Sainte Vierge, c'est très gentil, mais après, ils ont des épreuves en proportion de ce qu'ils voient, je te le dis.
2: Oula.
0: Et ah bah oui, c'est normal. Oh. Donc moi j'ai dit à la Sainte Vierge, je ne cherche pas à te voir, je vais attendre le ciel. Prudence. Prudence. Et les gens disent, ah, t'as de la chance de voir la Sainte Vierge. Non, non, non, non, non. Non, non, si tu peux te réfréner de ne pas m'apparaître, je serais bien contente.
2: Bon, pour la Sainte Vierge, on est d'accord. Mais pour que Gilbert aille à la messe, comment on fait?
0: Eh bien, tu persévères dans ta prière, regarde Sainte Monique. Le Seigneur a été très intelligent avec Sainte Monique. Ah. Elle avait un fils qui faisait toutes les bêtises du monde, Augustin. Elle a prié comme une folle, elle a prié comme une malade pendant 22 ans.
2: 22
0: ans. Et elle
2: ne
0: s'est pas lassée. Attends, elle ne s'est pas lassée. Mais le Seigneur avait son plan. Eh bien, le plan, c'était de convertir en Augustin grâce à toutes ses prières, mais il a fait coup double. Parce que non seulement maintenant on a Saint Augustin, mais on a Sainte Monique. Coup double.
2: Oh.
0: Alors toi, t'es appelé à la sainteté en persévérant.
2: Bon, ça veut dire que même si Gilbert, il va pas à la messe, c'est bon avec la foi, quoi.
0: Ah ben complètement.
2: Bon ben c'est bon, on
0: persévère,
2: peut y aller.
0: en bénissant Dieu pour le brouillard dans lequel tu es.
2: Bon ben alors je vais aller déposer ma rose à la Vierge. Allez, on va à la grotte.
0: Eh ben c'est bien.
2: On y va.
0: Amen. Alors je vais peut-être me faire critiquer, mais j'ai une autre histoire. Puisque ce soir nous allons vous offrir la possibilité de vous consacrer à la Sainte Vierge, je vais raconter l'histoire de Valentina, parce que vraiment celle-là, elle est super. Valentina, une de mes amies, donc elle a aujourd'hui 30 ans, c'est une jeune fille de notre monde. Elle est née en Ukraine, dans un milieu vraiment communiste, pur et dur, dans le vide spirituel le plus total. Bon, elle a été vaguement baptisée à la demande de sa grand-mère, qui, elle, priait notre Père de temps en temps. Et quand elle est devenue adolescente, bon, elle a fait une formation de coiffeuse. Elle était très, très triste parce que ses circonstances de vie, sa famille était pauvre, il ne pouvait rien faire. Il y avait vraiment un mur devant elle où, pour son avenir, c'était le vide spirituel. Alors, sa famille a gagné ce qu'on appelle la carte verte. C'est une carte que donnent les Américains pour pouvoir partir aux États-Unis. Et elle a bénéficié de cette carte verte. Elle est partie aux États-Unis. Et là, elle a... Enfin, pas un mot d'anglais. Et là, elle a vécu une autre forme de vide spirituel, le vide, eh bien, américain. C'est-à-dire beaucoup de choses matérielles, mais le vide intérieur. Dans sa détresse, un jour, elle s'est souvenue de la grand-mère qui lui avait quand même appris le Notre Père. Alors, elle a fait un essai. Elle a dit, « Dieu, si vraiment tu es Père et que tu existes, fais-le-moi savoir. » Et à ce moment-là, elle a reçu une grande paix dans son âme, dans son cœur, une paix qu'elle n'avait jamais goûtée auparavant, et elle a compris que Dieu existait. Alors, elle était paumée parce qu'elle ne savait rien de Dieu, si ce n'est qu'il était Père. Alors elle s'est débrouillée, elle a rencontré des catholiques, elle a été instruite, et elle est devenue une catholique fervente. Puis un jour, elle a déboulé à Medjugorje, et elle a découvert la Mère de Dieu, et elle s'est prise d'affection profonde pour la Mère de Dieu, et elle a compris que par la Sainte Vierge, elle allait trouver sa vocation. Pourquoi elle était née? Pourquoi elle vivait? Quel était le sens de sa vie? Alors, un jour qu'elle priait, dans un endroit devant un grand Christ à Medjugorje, elle a eu une inspiration parce qu'elle était tellement heureuse de toutes les beautés que donnait la Sainte Vierge, de cet amour de tendresse de la part de la Mère de Dieu. Elle était tellement comblée par Dieu et par la Sainte Vierge qu'elle s'est dit, il faut absolument que j'amène les jeunes de mon pays, l'Ukraine, à toi, Marie. Et elle a dit, voilà, j'ai trouvé ma vocation. Mais il faudra que tu t'occupes des factures parce que moi, j'ai rien. Alors, elle est repartie vers chez elle, vers son hôtel. Et là, en route, elle rencontre un homme qu'elle ne connaissait pas du tout et qui lui dit, mademoiselle, excusez-moi, de, je ne veux pas vous importuner, mais j'ai quand même quelque chose à vous dire. J'ai reçu dans mon cœur que vous étiez appelée à amener les jeunes de votre pays ici à Medjugorje, à la Sainte Vierge. Et en ce qui me concerne, je vous propose de financer l'opération. Alors elle était complètement abasourdie par et la confirmation de sa vocation. Alors pour faire la version courte de cette histoire, elle est repartie en Ukraine, où elle a trouvé une situation morale désastreuse, un mépris de la vie, les avortements, les vieux qui étaient euthanasiés, la pauvreté, le mépris des pauvres, alors la saleté, vraiment, son cœur s'est retourné de compassion pour ces pauvres et elle s'est introduite un peu dans le milieu médical et elle a proposé, pas seulement d'amener les jeunes de son pays à Medj, mais en même temps d'amener des médecins qui tous étaient athées et pratiquaient l'avortement allègrement et se faisaient beaucoup d'argent. Alors elle l'a invité de venir faire un voyage en Herzégovine, un beau pays, tout ça, les a alléchés un petit peu, et surtout c'était gratuit. Alors elle a fait un premier quart de 50 médecins athées avorteurs. Ah ben oui. Ah mais elle se laissait conduire complètement pas. Elle avait dit, je suis complètement ton instrument, sers-toi de moi, je n'ai pas d'autre plan que le tien pour ma vie. Voilà le secret. Je n'ai pas d'autre plan pour ma vie que le tien, Seigneur. Voilà. C'est ça le secret de Valentine. Alors, elle avait fait aussi un autre deal avec la Sainte Vierge. Elle avait dit, bon, je te les amène ici, mais après toi, tu t'en occupes. Alors, elle avait dit, je vais les amener sur la colline de Pot-Bordeaux, des apparitions, et là, devant la statue, je vais leur proposer à tous, qui sont tous athées, de se consacrer à ton cœur immaculé, et comme ça, tu pourras travailler chez eux. Alors tous ont fait la consécration sans rien comprendre de ce qu'ils faisaient. Ils sont descendus de la colline et le soir, à l'auberge, une des personnes s'est levée en disant « Je voudrais donner un message, je voudrais témoigner à tout le monde ici présent. » Une personne de 60 ans, très connue en Ukraine, dans sa ville, parce qu'elle était un grand ponte de l'hôpital où elle travaillait, mais en même temps elle chapeautait d'autres hôpitaux de la région. Enfin, c'était une personnalité. Et elle a dit « Voilà ». Lorsque nous avons commencé à grimper la colline, et vous savez, pour ceux qui ont été là-bas, combien il y a de pierres sur cette colline, lorsque j'ai commencé à grimper, soudain, les pierres de la colline ont complètement disparu à mes yeux. Et à la place, la colline était recouverte des ossements et des crânes des bébés que j'ai avortés depuis 40 ans. Et elle s'est mise à pleurer. Et elle a montré ses mains comme ça, elle a dit « Regardez ses mains !» Ses mains ont tué une ville entière. Tout le monde a sorti son mouchoir, j'ai pas besoin de vous le dire. Et pour faire encore une histoire courte, tous se sont convertis et de retour en Ukraine, ils ont complètement changé l'ambiance de l'hôpital. Les avortements ont été arrêtés immédiatement, ainsi que les euthanasies. Et ils se sont tous mis à créer des postes d'accueil pour les femmes enceintes, pour les exhorter à aimer la vie, à accepter la vie. Ils se sont convertis. Quant à Valentina, elle a, après cette expérience extraordinaire, elle a continué à faire ses quarts. Elle ne fait pas payer ses médecins richissimes parce qu'elle dit « Je ne veux pas un centime de dépenser pour ce pèlerinage d'un centime qui viendrait du sang des innocents. » Alors, à chaque fois, elle dit à la Sainte Vierge, le prix du voyage et de l'hôtel, c'est ton problème. Et je peux vous dire qu'à chaque fois, elle reçoit juste le prix du quart qu'elle amène à Medjugorje. Et pour vous dire ce qui s'est passé maintenant, ça s'est passé. Le premier quart était en 2011. Eh bien, aujourd'hui, elle a amené à peu près un millier de personnes avec beaucoup de médecins athées. La grande majorité s'est convertie. plusieurs hôpitaux d'Ukraine ont complètement arrêté l'avortement. Et quand je parle avec Valentina, elle me dit, tu vois, tel et tel hôpital, telle ville, il n'y a plus du tout d'avortement. On est en train de couvrir toute l'Ukraine avec ces docteurs qui ont une foi vivante maintenant. Et quand on aura fini avec l'Ukraine, on passera au reste du monde. Cette petite jeune fille de 30 ans maintenant, sans instruction, coiffeuse de son métier, qui n'a jamais vraiment étudié la théologie, mais qui a un sens de la vérité de Dieu, qu'est-ce qu'elle a fait? Et c'est ça que je vous invite à faire aussi. Elle a dit à la Sainte Vierge, « Totus tous, tout à toi Marie ». Et se consacrer, c'est pas seulement dire une prière, même très belle, on connaît beaucoup de prières de consécration, et se consacrer, c'est appartenir à celui à qui on est consacré. Ce soit le cœur sacré de Jésus, le cœur immaculé de Marie. Nous appartenons à Marie, nous appartenons à Jésus. Mon corps, mes yeux, mes oreilles, mes pieds, tout ça, ce sont maintenant les membres de Marie, les membres de Jésus. Et si un jour je tombe malade, ça m'est arrivé d'avoir un problème, quand je me suis cassé le bras, j'ai pas dit « Seigneur, j'ai le bras cassé, fais quelque chose ». J'ai dit « Seigneur, je te signale qu'un de tes bras est cassé, parce que ce bras, c'est à toi. Je t'ai donné mon corps, donc si tu veux avoir un bras cassé, c'est ton problème. » Et c'est comme ça, nous appartenons à ceux à qui nous sommes. Alors non seulement nous appartenons à eux, mais l'extraordinaire fruit de cette consécration, c'est qu'ils nous appartiennent. C'est-à-dire que toutes les beautés qui sont en Marie, toutes les grâces qui sont en Marie, toutes les vertus qui sont à Marie, peu à peu deviennent miennes parce que je me suis donnée à elle, elle se donne à moi. Voyez un petit peu l'avantage de la consécration. Je me donne à elle, elle se donne à moi, et peu à peu, eh bien, tout ce qui est en elle passe en moi. C'est ça ce qui est extraordinaire dans la consécration. Alors, on va encore faire une petite minute de silence, et je vais vous inviter, ce soir on fera d'une manière plus réelle, plus officielle, plus communautaire, avec la bénédiction sacerdotale, épiscopale, etc., qui nous attend. Mais dès maintenant, je vous invite à ouvrir votre cœur à cette possibilité de vraie consécration au cœur immaculé de Marie. J'espère que je vous ai rendu un petit peu jaloux avec l'histoire de Valentine. Est-ce que je vous ai rendu un peu jaloux? Bon, alors voyez, une vie complètement donnée, son avenir dépend entièrement de comment elle va être conduite par la Sainte Vierge. Alors, ouvrez votre cœur pendant une minute de silence, et puis voyez si vous voulez, vous aussi, dire à la Sainte Vierge, « Totus tous, tout à

La toute pure, elle a choisi le lieu le plus immonde qu'elle a trouvé dans la région, la tute au cochon. C'est pas très cachère pour une juive d'aller là-bas. Pourquoi elle a choisi cela? Eh bien, comme dit la petite Thérèse, et comme l'a fait Jésus, elle se met à la table des pécheurs que nous sommes. Elle est venue pour nous purifier. Et d'ailleurs, elle l'a dit, allez boire à la fontaine et allez vous y purifier. Et Marie ici nous invite à une confession des péchés. Elle, la toute pure, qui nous aime infiniment avec l'amour même de Dieu, elle voit quand elle nous regarde les zones sombres, les zones opaques qui sont dues à nos péchés, et elle en souffre. Mais son regard plonge beaucoup plus loin, elle va rejoindre cette partie de nous-mêmes très intime où habite la Sainte Trinité. Alors elle voudrait nous nettoyer de ces zones opaques pour que nous puissions être transfigurés, nous puissions irradier la lumière de Dieu. Alors nous allons nous laisser purifier par elle. Elle va faire son travail de purification, parce que rien que de l'approcher, déjà, on se sent purifié. Et elle vient à notre table de pécheurs pour nous amener à son Fils. En fait, j'ai remarqué que la Vierge était la meilleure rabatteuse pour Jésus. Elle est la rabatteuse pour nous amener à Jésus et pour que nous soyons avec lui. Alors, c'est pendant la 9e apparition qu'elle a demandé à Bernadette une chose qui était très difficile, d'aller gratter au fond de cette grotte à cochons, d'aller gratter le sol, et tout le monde a pensé, parce que ça s'est produit peut-être 3 fois, je crois, dans les apparitions, elle est devenue folle, elle est complètement partie. Elle a gratté, et là, il y a une petite source qui a commencé à jaillir, et qui a été de plus en plus limpide et claire, et c'est l'eau, aujourd'hui, que nous buvons, aux sources de là, près de la grotte, et c'est l'eau dans laquelle nous nous baignons dans les piscines, avec des grâces qui ont débordé depuis cette époque-là, qui n'ont cessé de régénérer, de libérer, de nettoyer et souvent de guérir. Alors je voudrais encore vous raconter une histoire pour vous montrer comment travaille la Sainte Vierge dans ce domaine-là. Une histoire extraordinaire qui concerne l'Amérique. Il s'agit d'un certain Claude Newman. Alors Claude Newman a été laissé, enfin il a été pris de sa mère qui n'était pas bien, il a été confié à la grand-mère, mais la grand-mère s'était mariée avec un autre, et Claude était témoin de ce grand-père qui abusait vraiment de sa grand-mère, qu'il aimait beaucoup, et c'était tous les jours des scènes terribles. À la fin, il en a eu marre et il a assassiné le grand-père. Résultat, il a été condamné à la chaise électrique. Donc il est entré dans la prison. Il ne savait ni lire ni écrire, il ne savait rien de la religion, il ne connaissait absolument même pas Jésus. Il s'est retrouvé dans cette prison avec 4 autres détenus. Et un jour, il avait remarqué, au cou d'un des détenus qui étaient des gens vraiment criminels, blasphémateurs, la racaille quoi, de l'Amérique, l'un d'eux avait une médaille miraculeuse autour du cou. Et il lui dit, mais qu'est-ce que c'est que cette médaille que tu as ? Ben, je sais pas, quelqu'un m'a donné ça, je sais pas ce que c'est, ben tiens. Puis alors, dans sa colère, il a arraché la médaille, il dit, t'as qu'à la porter toi-même. Alors, Claude ne savait absolument pas de quoi il s'agissait, mais il a mis la médaille. Pendant la nuit, il a été réveillé par un petit geste sur l'épaule, très doux. Il a ouvert les yeux, et là, la Sainte Vierge se tenait devant lui. Belle, belle, belle, belle, belle, belle, belle, infiniment belle. Et elle lui a dit, appelle un prêtre catholique. Alors il a réveillé les autres, je veux un prêtre catholique, je veux un prêtre catholique. Alors c'était le branle-bas de combat dans la prison en pleine nuit. Bref, il y avait un aumônier qui s'appelait le père O'Larry, et qui est arrivé, et il a trouvé cette situation incroyable, et il a voulu instruire ce Claude de la religion catholique, et d'abord de commencer par une bonne confession. Alors il a dit, ben maintenant je vais t'enseigner la confession. Et l'autre a dit, ben je sais, elle m'a expliqué, elle me l'a dit. Elle m'a dit, quand on se confesse à un prêtre, en fait, on ne se confesse pas à un prêtre, on se confesse à Jésus. Parce qu'à ce moment-là, on se tient au pied de la croix de Jésus,
Et si on est vraiment repentant de

ses péchés, il y a le sang qui coule du cœur de Jésus sur nous, et ce sang nous lave de tous les péchés. Tu sais, elle m'a tout expliqué, hein, j'ai compris la confession. Alors, le prêtre était complètement retourné. Alors après, il a voulu lui parler de la communion, pareil, il dit, mais je sais, elle m'a tout expliqué. Bon, je ne vais pas rentrer dans les détails parce qu'il faut que... Alors, il s'est confessé, il a fait sa première communion. Lui qui ne savait rien de Jésus, la Vierge l'avait enseigné, il la voyait de temps en temps. Et le moment est arrivé de sa chaise électrique. Alors, il était content parce qu'il allait enfin la voir pour toujours. Mais voilà que, au moment où il devait passer à la chaise électrique, quelques minutes avant, le shérif chargé de l'opération prévient qu'une des huiles du gouvernement, je ne sais pas quoi, voyant sa bonne conduite, lui avait octroyé 15 jours de sursis. Alors on lui dit, t'as 15 jours de sursis. Mais il était désolé, il était complètement dévasté. Quoi? Mais qu'est-ce que j'ai fait pour avoir cette pénitence? Encore 15 jours sur la terre? Mais non, non, non, moi je voulais partir. À vous retarder, non, non, ça c'est trop. Mais qu'est-ce que j'ai fait? Alors, le prêtre a une idée. Et tu te souviens de James? Cet homme immonde, épouvantable, qui t'a fait tant de mal et qui te déteste. Et qui est aussi dans la prison, parce que dans 4 mois, il va aussi passer sur la selle électrique. Qu'est-ce que tu dirais d'offrir ce grand sacrifice de survivre encore 15 jours pour sa conversion? Ah ben d'accord. Alors il a vaincu ces 15 jours de ténèbres sur la terre. Vous savez, quand on a vu, je connais beaucoup de voyants, ils m'ont dit, tu sais, quand tu as vu la Sainte Vierge, ne serait-ce que pendant 2 secondes, toutes les choses de la terre sont vraiment ternes. Et tu n'as qu'une envie, c'est qu'elle te prenne avec toi. Bon, je ferme la parenthèse. Donc, il a accepté de vivre encore ces 15 jours en esprit de sacrifice pour prier pour la conversion de James. Et puis, au moment de passer sur la chaise électrique, on lui a dit, est-ce que tu aurais un désir? Est-ce que tu aurais une parole? Oui, je voudrais faire la fête. La fête? Ben oui, on va faire la fête et je voudrais que tout le 2e étage de la prison participe à la fête. On va avoir des ice cream, du Coca-Cola, on va faire la fête parce que je vais naître au ciel. Ils ont fait la fête. Et puis après, il est mort sur la chaise électrique et c'est reporté dans les journaux américains. Ils n'avaient jamais vu un détenu arriver sur la chaise électrique avec un tel sourire. 4 mois plus tard, c'était le tour de James de passer sur la chaise électrique. Et là, c'était pas du tout comme Claude. Il était dans le blasphème, dans les injures, dans la révolte. C'était très, très grave. Plusieurs fois, on lui avait proposé de voir un prêtre. Il avait dit non, non, non. Je ne veux pas de prêtre, laissez-moi tranquille avec votre bon Dieu, etc. Donc, au moment de la chaise électrique, le prêtre, qui est toujours le même, O'Larry, s'était caché pour ne pas être vu et provoquer de nouveaux blasphèmes. Or, avant que le jus ne passe dans la chaise électrique, James a ouvert les yeux grands comme ça et il a hurlé de peur. Alors, branle-bas de combat, mais qu'est-ce qui se passe? Qu'est-ce qui se passe? Il a dit, je veux un prêtre. Ah bon, alors le père O'Larry est sorti de sa cachette et dit, me voilà. Et là, James a raconté que, au moment où il était sur la chaise avant qu'on passe le jus, Claude Newman lui est apparu. Et la Sainte Vierge était derrière lui et lui tenait les 2 épaules. Et il a vu la Sainte Vierge avec Claude. Et Claude lui a dit, tu sais, James, j'ai prié pour ta conversion et je demandais au Seigneur une grâce pour toi. C'est que, avant de mourir, tu puisses voir la place que Satan t'avait réservée en enfer si tu ne te repentais pas de tes péchés. Et c'est là que j'ai hurlé, il a dit. Il a vu la place que Satan lui avait réservée en enfer s'il ne se repentait pas de ses péchés. Alors là, je peux vous dire que la confession, eh bien, elle a fait une belle confession avec le cœur. Il a vraiment donné ses péchés au Seigneur, s'est repenti, il a reçu l'absolution. Et ce qu'on peut dire, c'est qu'il s'est converti à la dernière minute grâce à la prière de Newman. Alors, pourquoi je vous raconte cette histoire? Parce qu'un jour, il y a une brave dame qui était très pieuse, qui disait son chapelet tous les jours, qui allait tous les jours prier à la rue du Bac. Je ne sais pas comment elle s'est organisée, mais une des médailles a atterri sur ce prisonnier. Et la Sainte Vierge s'est rendue présente dans cette cellule de gens, de criminels. La Sainte Vierge, la toute pure, était au milieu d'eux et elle a fait son travail. Et ça a fait 5 convertis qui sont vraiment
maintenant au ciel et qui prie pour nous, j'en suis sûre. Voyez la Sainte Vierge, elle va au milieu de nous, de notre péché, mais c'est toujours pour nous conduire vers le repentir, la confession de nos péchés, afin que nous soyons purs, parce que le trésor de la mère appartient à l'enfant, et si Marie est immaculée, c'est son trésor, elle veut nous rendre immaculés. Le trésor de la mère appartient à l'enfant, et tous ici que nous sommes aujourd'hui, nous sommes invités à nous laisser immaculiser, excusez-moi pour le néologisme, immaculiser simplement en accueillant la Sainte Vierge dans notre vie et en la laissant nous conduire vers son Fils Jésus qui a versé son sang pour nous et qui nous invite à nous laisser laver de son sang dans le sacrement de la confession afin que nous puissions aussi le recevoir dans la Sainte Communion, de vivre la messe et d'être transfigurés par cette vie divine qu'il est venu nous donner pour nous sauver de ce monde païen qui est le nôtre aujourd'hui, parce qu'aujourd'hui, si on s'en sort en France et si on sort en Europe, c'est parce qu'il y aura des personnes, et les plus petites, les plus malades, les plus peu au niveau du monde, ce ne sera peut-être pas les grands noms qui sont sur les affiches, mais dans le secret de leur cœur, il y aura des cœurs qui seront entièrement livrés à Marie, et par Marie, livrés à Jésus, et par Jésus, livrés au Père. Et la Vierge a besoin de nous, elle a besoin de chacun de nous aujourd'hui, parce qu'elle prépare, quoi ? La victoire de son cœur immaculé qu'elle a prophétisé à Fatima. Et n'oubliez pas que nous sommes dans le bateau de la victoire, nous ne sommes pas dans le bateau de la détresse, nous sommes avec Marie et Jésus dans ce bateau. Elle a promis la victoire de son cœur immaculé, et cette victoire, elle va prendre corps aujourd'hui dans chacun de nos cœurs. Et quand il y aura de plus en plus de cœurs qui vivront cette victoire de l'amour sur la haine et sur le désespoir, alors, en règle générale, d'une manière générale, cette victoire prendra corps. Et n'oubliez pas qu'à Fatima, la Vierge a demandé, on se consacre individuellement à son cœur immaculé, au cœur de Jésus, que l'on se consacre en tant que famille, en tant que paroisse et en tant que nation. Le Portugal s'est consacré comme ça aussi. Et ainsi, on n'aurait pas les guerres, on les a eues parce qu'on n'a pas fait ce qu'elle a dit. Alors elle a demandé qu'il y ait la consécration du monde, et en particulier de la Russie, que le pape fasse une consécration générale du monde à son cœur immaculé et au cœur de Jésus. Or, qui est le héros de cette consécration ? Jean-Paul II. En 84, il a réalisé un coup de maître extraordinaire, aidé par la Vierge dont il tient toujours la main, et il a, en union avec tous les évêques du monde, il a consacré le monde au cœur immaculé de Marie. Et un de ses amis évêques, le Mgr Nilitsa, qu'on a très bien connu, un de nos amis, s'est rendu au Kremlin dans le musée de l'athéisme. Il avait mis la formule de la consécration au cœur immaculé cachée dans la Pravda, qui veut dire vérité en russe, mais qui était un tissu de mensonges. Il faisait celui qui lisait la Pravda, mais il consacrait la Russie au cœur même de la Russie, dans le musée de l'athéisme. Il consacrait la Russie au cœur immaculé de Marie. Il est venu rapporter la nouvelle à Jean-Paul II, qui était fou de joie. Alors, le grand cadeau que Marie nous fait aujourd'hui, que l'Église nous fait aujourd'hui, c'est que, il y a un grand cadeau qui nous attend de la part de l'Église pour toute la communauté. Amen, alléluia.

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2: Je me glorifierai dans le Seigneur. Que les pauvres m'entendent et soient en fête. Psaume 33, 3.

Alors après le cœur pur, heureux les cœurs purs, ils verront Dieu, dont j'ai simplement voulu dire que voilà, cette pureté de cœur, c'est comme l'aqueduc qui laisse passer l'eau tranquille, lumineuse, limpide, et qui nous permet dès maintenant de voir l'œuvre de Dieu, au-delà de l'écorce des choses. D'ailleurs, j'étais content parce que j'ai retrouvé une phrase quasiment semblable dans ce livre. Mais ça ne vient pas de ce livre, ce que je disais, mais j'ai retrouvé ça quasiment dedans. Ensuite, l'autre jour, heureux les cœurs, les pauvres de cœur, les pauvres en esprit, le royaume des cieux est à eux. C'est-à-dire Jésus est à eux. Jésus est vraiment en eux. Les mains vides, le passage des du personnage à la personne, enfin voilà, tout ça était dedans. Et aujourd'hui, pas de béatitude sur l'obéissance, mais un cœur missionnaire embrasé par le feu de l'Esprit-Saint. Alors un peu d'éléments de la vie de saint François. Il y a une expression que j'aime beaucoup chez les biographes de saint François. Ils disent « François essayait de ne manquer aucune des visites de l'Esprit-Saint. » Ne manquer aucune visite de l'Esprit-Saint. Tout ce que je vais dire est contenu dans cette phrase, quasiment. Les visites de l'Esprit-Saint, cette sensibilité à la vie de Dieu aujourd'hui. Non pas comme un pouvoir. C'est là où les émotions sont trompeuses. On en a besoin, des émotions dans la vie spirituelle, mais le risque, le Seigneur le sait, mais il continue quand même de nous en faire le don, le risque c'est que je m'accroche à l'émotion et comme mes sens sont quand même mal dégrossis, quand je me dis dans ma tête prière, vie spirituelle, je vais être tenté de revouloir sentir la même émotion. Je reviens à Paray parce que l'année dernière c'était tellement plein d'émotions et du coup je risque de vouloir revivre Paray 2011 en 2012 en oubliant que Paray 2012 est là pour me faire vivre Paray 2013. Je fais de la publicité, hein, vous voyez, je ne suis pas rémunéré pour faire de la pub, mais j'en fais volontairement. Voilà, toujours le risque dans la vie spirituelle de s'accrocher à ce que l'on a vécu hier, sans voir que hier nous a été donné pour voir demain. Et les visites de l'Esprit-Saint, par définition, François ne savait pas plus que vous, que moi, quand elles allaient venir. Mais il y a une manière petit à petit, d'exercer sa sensibilité à la présence de Dieu. L'exemple classique, c'est de voir qu'à certains endroits de notre terre, à Lourdes, à Paray, à Ars, dans des sanctuaires, ben, il y a une paix assise, il y a une paix. Là où les saints passent, Dieu passe avec eux, disait saint Jean de la Croix. Mais la grâce d'un lieu, encore une fois, c'est même pas le tout. Ce qui compte, c'est que nous devenions ce lieu de grâce. Et les sanctuaires et les pèlerinages, tout ce que nous faisons de cet ordre-là, c'est pas simplement pour aller au puits puis repartir dans une zone de sécheresse. C'est pour découvrir, c'est pour prendre le chemin de notre cœur, retrouver le chemin de notre cœur. Encore une fois, qui est là où Dieu, au plus intime de nous-mêmes, nous attend. Tu étais au plus intime de moi-même, mais je n'y étais pas, dit saint Augustin. Et vous reconnaissez dans cette phrase de saint Augustin, Augustin commence par le « tu ». Je fais une parenthèse par rapport à la première rencontre sur la pureté de cœur, justement, quand François, dans sa réponse à frère Léon, dit bien, mais la sainteté, ce n'est pas l'accomplissement de soi par soi, c'est
regarde Dieu, admire-le, honore-le, très haut, tout puissant, bon Seigneur, je disais hier avant-hier avec le cantique de Frère Soleil. C'est cette capacité de parler à Dieu avant de se parler. Tu, je, tu étais au plus intime de moi-même, mais moi je n'y étais pas. François d'Assise devant le crucifix de Saint Damien, que veux-tu que je fasse ? Toute la conversion, elle est là. Faire passer d'abord le « tu » avant le « je ». Alors, pour bien éclaircir le fil rouge, que vous ne me disiez pas que j'ai mal parlé de l'obéissance, obéir, ça signifie quoi ? C'est un classique de la formation dans la vie consacrée. Bien sûr, ce n'est pas obéir comme un cadavre, comme on prêtait aux trappistes et aux jésuites du XVIe siècle. C'est écouter. Ob a audire, écouter, entrer dans une écoute, mais pas une écoute capricieuse, entrer dans une écoute de l'être qui va me conduire à consentir peut-être même ce dont je ne vois pas la pertinence, ce dont je ne vois pas le bien fondé, le pourquoi, mais dont je sais que si je suis dans cette écoute et dans cette obéissance qui va faire que mon acte corresponde à mon écoute, eh bien, il y aura une vie dont j'ignore pour l'instant par définition. Petit exemple missionnaire de la vie du curé d'Ars. Le curé d'Ars qui avait fondé la Providence pour des jeunes filles derrière la basilique, enfin derrière son église paroissiale. Et puis un jour, l'évêque vient le voir en disant « Écoutez, mon père, vous êtes très gentil, mais maintenant cette œuvre dépasse vos capacités. Il faut que le diocèse remette la main dessus, reprenne l'initiative, voilà, pour que cette œuvre, elle se développe, elle perdure. » Et le curé d'Ars, « Écoutez, Monseigneur, c'est sans doute la volonté de Dieu, mais moi, je ne la vois pas. » Et il a lâché la Providence. Et il a lâché la Providence. Et quelle est la dimension missionnaire de cet acte pour moi ? Bien sûr, à prendre avec toutes les autres dimensions de la vie du Saint curé d'Ars. Eh bien, c'est cette extraordinaire fécondité de réconciliation. Eh bien, on voit un acte d'obéissance, d'écoute, de passage à l'acte, pour un bien que le curé d'Ars, tout saint qu'il était, alors qu'il voyait bien dans les cœurs des autres, ne voyait pas, et qui va participer avec d'autres actes, encore une fois. Il faut se méfier des actes pris isolément. On est une série d'actes pris aussi dans une complexité. Eh bien, cette fécondité, qui est une vraie fécondité missionnaire, alors qui ne va pas être une fécondité d'aller aux quatre vents, mais qui va avoir une dimension tellement attractive que c'est les gens qui vont venir. Voilà, pour cette obéissance. Alors pourquoi je suis parti vers ça ? Vous voyez que je parle vraiment dans l'instant présent. Il faut que je remonte un petit peu avant, là. Voilà, enfin bref, j'en étais avec François d'Assise. On va repartir à François, là au moins ça sera une base que je maîtrise cérébralement, intellectuellement. En fait, je crois que c'est un peu les champs d'à côté qui me coupent un peu le fil, là. Parce qu'on a envie de les écouter, quand même. Le chant et la joie, on a toujours envie de la rejoindre. Hein. C'est attractif, hein. C'est attrayant. Voilà, François et ses visites de l'Esprit-Saint et sa sensibilité à l'Esprit, au passage de Dieu dans sa vie. La conversion de François, ce sont différentes étapes. J'en ai parlé le premier jour, la prison, les grottes, cette dimension du cœur de la terre, c'est une dimension matricielle de la solitude. Nous avons besoin de solitude dans notre vie. Un couple a besoin que l'un et l'autre puissent vivre des temps de solitude. La solitude, c'est un peu l'espace qu'on va laisser entre deux. Et dans toutes relations humaines, on a besoin de cet espace. Et c'est dans cet espace aussi que Dieu va pouvoir venir habiter.
trop de fusion, trop de confusion, trop de rapports entremêlés vont finalement empêcher la respiration et empêcher l'espace. Du bien de la solitude, de la grotte, du recueillement. C'est très bon dans ce livre, parce que justement sur ce sujet-là, l'auteur dit bien, mais bien sûr, vous n'êtes pas des trappistes. Saint François de Sales disait au XVIIe siècle, un boucher n'est pas un capucin. Le boucher, il a son boulot du matin au soir. Le capucin, il a ses horaires de prière. Et donc, la solitude, le recueillement, ce n'est pas nécessairement partir à 500 km. Il y a une manière d'être recueilli dans la foule. Vous en doutez ? On peut faire cet apprentissage ici, à Paray. Moi, hier soir, j'ai dit mon office sur l'agora des apéros. Je me suis dit, c'est pas gagné. C'est pas gagné pour que j'y arrive. Mais comme j'avais un rendez-vous et que j'étais en retard, je devais y rester. Eh bien, bien sûr qu'il y a du monde. Bien sûr qu'on a envie de lever les yeux et alors. Mais ça n'empêche pas. Je dis pas que j'ai dit mon office au top, parfait. Mais vous savez, vous pouvez être dans une chapelle où il n'y a personne et avoir un tel bouillonnement intérieur qu'en fait, il y a une foule de bruit intérieur. Donc, ce n'est pas forcément parce qu'on est seul physiquement qu'on sera vraiment dans une attitude de retraite intérieure, de recueillement. Donc, comme quoi, bien sûr que ça dépend de l'environnement en général, mais ça dépend surtout de la capacité que nous avons d'aller un peu en profondeur. Pour ce faire, je ne sais pas si vous avez lu le livre « Récit d'un pèlerin russe ». C'est un très bon livre sur la prière du cœur. La prière du cœur. Pour moi, ça a tout à fait lien avec l'obéissance. Comment demander la grâce de l'obéissance du cœur ? « Récit d'un pèlerin russe », c'est un brave russe qui veut absolument découvrir le secret de la prière perpétuelle. Alors, il va voir plein de vieux moines, plein de starets, puis un jour, il y en a un qui lui donne, tiens, voilà la philokalie. La philokalie, c'est des écrits spirituels sur l'amour de Dieu. Philia, l'amour de Dieu. Le recueil un peu des paroles de l'amour de pour aimer Dieu. Et puis, il découvre dans la philokalie cette petite prière, Jésus, fils du Dieu sauveur, fils du Dieu vivant, aie pitié de moi, pécheur. Il se dit, mais c'est ça. C'est comme ça que je vais trouver le chemin de mon cœur. C'est comme ça que je vais découvrir, laisser Dieu advenir, naître davantage en moi. Jésus, fils du Dieu vivant, aie pitié de moi, pécheur. Et alors il va le dire, mais des milliers de fois par jour. C'est génial, il n'y a même plus à penser à sa prière. Au fur et à mesure, il va même rythmer sa respiration sur ses paroles. C'est vrai que la prière, ça concerne le corps aussi. Hein. Ça concerne le corps. L'évêque nous a invités à danser. Voilà. Le fait qu'il y ait des gestes, le fait que dans la liturgie, on ait des gestes, on se lève, on s'assied. Voilà, tout le corps est mobilisé. Et donc, avoir sa respiration aussi au rythme de sa prière et non plus la prière au rythme de la respiration, c'est intéressant. De voir ce lien du corps, ce lien du cœur, ce lien de l'âme, confère excellent discours de Jean-Paul II aux jeunes 1980, Parc des Princes, et message aux jeunes, dont je vous reconseille la lecture, inusable. Voilà, cette unification, cette unité de l'être, qui n'est pas une méthode psychologique, mais qui est vraiment le Seigneur qui advient en nous. Le Seigneur qui naît et qui demande à naître en nous. Ça, c'est un grand thème de la vie mystique, de la vie d'union à Dieu, de la vie embrasée par le feu de l'Esprit Saint. C'est Dieu qui naît en nous. Parce que, par la pureté, la pauvreté, il y a un espace. Nous avons désherbé, nous avons creusé, et il y a de l'espace pour la visite de Dieu en nous-mêmes. Après, dans la conversion de François, il y a eu, devant le crucifix de Saint Damien, « Seigneur, que veux-tu que je fasse ?» la rencontre du lépreux, qui n'en font qu'une, au sens où
toujours pareil, hein, François dans le crucifix, à genoux devant le crucifix, ne va pas se contenter d'une relation « mon petit Jésus », mais dans le pauvre, dans celui qui n'est plus humain, dans le souffrant défiguré, la lèpre ça vous défigure, va voir le visage du Christ. Un peu dans le même sens de l'envoi en mission ce matin de ces jeunes du rocher qui vont chercher le visage du Christ et qui seront, il ne faut jamais oublier cette réciprocité, le visage du Christ pour ceux qui ne le connaissent pas. Il ne faut jamais oublier ce double aspect. Moi, c'est un laïc franciscain qui m'a attiré mon attention là-dessus. Oui, on dit toujours chercher le Christ dans les autres. Alors ça, oui, ça va. Mais il y a un petit épisode de la vie de François qui montre bien. Oui, je vais chercher le Christ dans le lépreux que je soigne et je serai pour le lépreux le Christ compatissant. Nous avons à être les uns pour les autres et dans le couple et sur nos lieux de travail, si ça pouvait l'être, et dans nos lieux de vie, etc. Visage du Christ les uns pour les autres. Et puis, il y a l'épisode où François se met tout nu en place d'assises parce que son père l'attaque. Et François, à ce moment-là, lui rend ses vêtements en disant « Maintenant, je n'ai plus qu'un seul père », pour bien faire comprendre au père Bernardone que désormais sa paternité, soit il comprend que c'est un accomplissement et c'est un don et un dessaisissement, mais comme il ne le comprend pas, il faut passer à la force. François aide son père, finalement, à approfondir sa paternité. Un peu dans la violence, je vous l'accorde, mais parfois il faut faire comprendre aux parents certaines choses aussi. Hein. Il n'y a pas que dans le sens parent-enfant, hein, il faut accepter aussi que les enfants vous conduisent plus loin. C'est un peu ce qu'on dit pour une vocation dans une famille. Hein. Parfois, ça force les parents à s'ouvrir peut-être sur un espace auquel ils n'avaient pas pensé. Et puis, il y a un autre épisode qui est, comme François a entendu la parole de Jésus, « Va et répare mon église », François est un primaire, il a donc commencé à rebâtir Saint-Damien, puis une deuxième chapelle, et puis il arrive à une troisième chapelle, la Notre-Dame de la Portioncule, un prieuré bénédictin, pas très loin d'Assise, et au cours de la messe, il entend l'évangile de l'envoi en mission. C'était la fête de la Saint-Mathias, et l'envoi en mission chez Saint-Luc, Saint-Matthieu, voilà, que je vous envoie deux par deux, que le Seigneur vous donne sa paix. Là où cette paix sera accueillie, restez-y. Si cette paix n'est pas accueillie, quittez cette ville, secouez la poussière. Et là, François a cette parole. Voilà ce que je veux, voilà ce que toute mon âme désire. Ça, c'est un passage capital dans la vie de François. Voilà ce que je veux et voilà ce que mon âme désire. Il y avait une question sur la volonté, justement, dans la prière, hein, nous vouloir ce que nous savons que tu veux. Comment ça se découvre ? Voilà ce que je veux vivre. C'est intéressant de voir comment. C'est au sein de la liturgie. La liturgie, c'est un acte autoritaire par excellence. Je ne choisis pas les paroles liturgiques, je les reçois de l'Église. C'est un acte d'obéissance. C'est un acte d'obéissance, un acte de la tradition. Donc, dans nos esprits modernes, hyper contraignant, tout sauf une louange spontanée. Liturgie. Deuxièmement, parole de Dieu. François entend l'Évangile, entend la parole de Dieu. Et cette parole de Dieu, comme dit saint Paul dans la lettre aux Romains, ce que j'ai entendu, ce que mon cœur a médité, je vous l'annonce. Et ce qui sort de la bouche de François après cette audition, cette écoute, obéissance, écoute, cette écoute, cette parole qui touche son cœur et qui révèle aux yeux de François ce qu'il y a dans son cœur. Et le « voilà ce que je veux » est pleinement la volonté de Dieu. Il n'y a pas de hiatus. Vous voyez ? Il n'y a pas de hiatus. Voilà ce que je veux qui est révélé au cœur de François par la parole de Dieu. Et François,
passe à l'acte, il enlève sa tenue, il prend une tenue beaucoup plus simple, deux tuniques, pas plus de deux tuniques, des chaussures, un bâton, et en avant, il y va. François, c'est l'évangile littéralement. Littéralement. Il entend Jésus dire ça, il le fait. Et donc, je voudrais attirer votre attention, voilà, sur la liturgie. Alors, oui, il y a la routine, il y a l'habitude, etc., mais chaque liturgie est nouvelle. Chaque liturgie est nouvelle, d'abord parce que vous-même, vous n'êtes pas pareil que la veille. Et vous n'êtes pas pareil que le lendemain. C'est une tentation que de croire que nous sommes dans une espèce d'immobilisme permanent. On appelait ça dans la vie spirituelle, pour les moines, l'acédie. Un mot qui revient un peu à la mode. Acédie, A-C-E-D-I-E. L'acédie, c'est quand le moine voit le soleil à 10 heures, le soleil à midi, le soleil à 15 heures, et dit vraiment rien de nouveau sous le soleil. Oh, le jour est long, le jour est pesant, ça n'en finit pas. Mais quand viendra donc la fraîcheur du soir ? Au sens physique, comme au sens intérieur de l'être. C'est vrai que on a du mal à voir que nous sommes toujours en mouvement intérieur. Toujours. Je vous ai dit la première fois, je crois, on est sur un ou deux, curvitas, caritas, charité, repli sur soi. Parfois, l'aiguille fait du yo-yo, parfois elle tend un peu plus d'un côté ou de l'autre. Mais être sensible aux visites de l'Esprit-Saint, c'est justement prendre conscience de cette extraordinaire mobilité de notre vie. De notre vie. Nous ne sommes pas le même une minute après qu'une minute avant. Alors, il y a des constantes chez nous, mais il n'y a pas que des constantes. Non, c'est faux. C'est faux, cela. Il y a comme un acte recréateur en permanence. Et donc François, quand il entend la parole de Dieu et que la parole de Dieu touche son cœur, on ne fait pas autrement maintenant dans les groupes de parole, quand on ouvre, alors ce que je n'ai pas dit, parce que ça l'Église est moyennement institution, voilà, François quand il a entendu l'Évangile, il a voulu se faire confirmer. Alors il a été à la sacristie, il a demandé le lectionnaire et par trois fois il a réouvert le livre qui par trois fois s'est réouvert à cette parole-là. François avait besoin d'une confirmation. Mais voilà, la grande insistance de l'Église aujourd'hui, Benoît XVI, les synodes, depuis le Concile Vatican II, bienheureux concile, pour de nous avoir ouvert à nous, catholiques, la parole de Dieu, vraiment. Et cette parole qui est une parole de vie pour aujourd'hui, qui bien sûr ne va pas nous toucher de la même manière tous les jours, mais qui en tout cas est appelée, parfois au bout de 50 fois d'un texte entendu, tout d'un coup un mot. Un mot qui nous ouvre un horizon de terre promise. Et là, on est vraiment dans une relation d'obéissance. Pourquoi ? Eh bien parce que comme dit saint Paul dans la lettre aux Romains, je crois que c'est le chapitre 10, il y a d'abord l'écoute. L'écoute. Nous ne savons pas écouter. Même moi, je me suis pris en flagrant délit ce matin de non-écoute. Quelqu'un me parle, je l'interromps pour dire quelque chose qui me paraissait pas trop bête, et la personne me dit « Non, c'est pas ça que je veux vous dire. » D'accord. J'ai encore été trop vite. Vous voyez, parfois on veut finir la phrase de l'autre. Bon, mais oui, je sais ce que tu vas dire. Ben non, ben pas cette fois-ci. Cette fois-ci, tu sais pas ce que je veux dire. C'est cet espace dont j'ai parlé. En fait, alors c'est vrai que nos vies en ville, nos vies urbaines, sont comme un... Sont révélatrices aussi de ce que nous vivons intérieurement et dans nos relations, c'est-à-dire qu'on a peu d'espace, finalement. Moi, je trouve ça beau ici. Voilà, de temps en temps, on est 5000 sous la tente à exploser de chaud, et puis après, on va à la tente de l'adoration, et puis encore loin, il y a les enfants. Voilà.
on est à la fois ensemble et il y a de l'espace. Ben voilà, c'est peut-être une parabole pour nos vies relationnelles et pour qu'il y ait ce temps de l'écoute. Je suis toujours frappé, je fréquente de plus en plus les monastères de Clarisse contemplatives, le deuxième ordre chez nous, et je suis frappé de leur capacité à retenir, à avoir une mémoire du cœur, une mémoire de l'intelligence, de paroles dites parfois quelque temps avant. Alors c'est vrai qu'une vie de Clarisse, c'est une vie en retrait, il n'y a pas la radio, il n'y a pas la musique, c'est la parole de Dieu qui baigne la journée, donc les conditions sont pas mal optimales quand même. Hein. Mais en même temps, elles n'ont pas le monopole de l'écoute. Elles n'ont pas le monopole de l'écoute. Mais elles me rappellent, à moi religieux, en ricochet, l'importance d'apprendre à écouter. Ça commence simplement par laisser l'autre aller jusqu'au point dans sa phrase. Ce que je n'ai pas fait ce matin. Tout simplement. Voilà. Et parfois même laisser un petit temps de silence. Je suis mélomane, j'aime bien la musique. Et ce que je trouve le plus beau, quand on va, j'y vais plus depuis longtemps, mais quand j'étais dans le monde, comme on dit, et que j'allais au concert, ce que je trouvais de plus beau, et quand ce moment-là n'existait pas, j'en étais blessé, presque, physiquement, c'est le silence après la note finale. Sans ce silence après la note finale, c'est presque comme si j'avais eu un rapport d'appropriation de la musique. Je l'ai consommé pour mon bien-être. Le silence après le point d'orgue, après la note finale, c'est la musique qui descend, qui prend le chemin de mon cœur et qui m'ouvre. L'art, c'est sa signification, d'ouvrir le chemin du cœur, justement. Voilà donc cette vertu du silence pour écouter et pour laisser le deuxième temps qu'il y a dans l'obéissance à la parole de Dieu pour Saint Paul, que cette parole descende dans le cœur. D'où l'importance aussi du silence dans la liturgie. Benoît XVI insiste beaucoup là-dessus. Le silence au cœur de la liturgie, au cœur de cet acte de prière de l'Église. Et c'est alors qu'une parole peut sortir. Ce que je vous annonce, dit Saint Paul, lettre aux Romains, toujours pareil, vers les 10, chapitre 10, c'est ce que j'ai entendu, ce que j'ai moi-même accueilli, médité dans mon cœur, eh bien c'est maintenant la parole qui sort. Et elle est là, la dimension missionnaire. Elle est là, la dimension missionnaire. Dans cet acte de François, au cœur de la liturgie, c'est à ce moment-là qu'il devient un homme missionnaire. C'est à ce moment-là, au cœur de la liturgie, qu'il peut dire, enfin juste après, qu'il peut dire « Voilà ce que je veux, voilà ce que mon âme désire, et je l'accomplis. » Et là, il est dans cette dimension missionnaire, il part. Alors, il y aura quand même un petit retour sur lui-même, parce qu'un peu plus tard, il va quand même se dire « Mais finalement, qu'a fait Jésus, puisque c'est Jésus que je veux imiter ?» Alors, il a un petit doute quand même. Parce que François était très attiré par une vie d'ermite, beaucoup plus que par une vie apostolique, une vie sur les routes. Alors il va demander à Sainte-Claire, Sœur Claire, il va demander à un frère en qui il avait confiance, voilà, comment Jésus a-t-il vécu? Et le retour est unanime, Jésus a été dans les plaines et à la montagne. Sur les routes, et en retrait, eh bien, François dit, voilà ce que je vivrai. Je vivrai à la fois cette dimension avec, dans la plaine, avec les gens, et en même temps, j'aurai ce cœur à cœur, ce retour à l'ermitage, ce retour en montagne. Et ce cœur à cœur sur la montagne, eh bien, je continuerai de le vivre dans la plaine. Et François, à certains moments, j'ai un trop petit capuchon pour le faire, baissait son capuchon, s'enfermer dans sa cape, et à ce moment-là, il disait « Je suis dans le cloître ». En pleine place de Bologne, on a l'histoire. En pleine place de Bologne, hop, il s'emmitoufle, il s'isole par une paroi légère,
Et voilà, son cloître à ce moment-là, c'est cette place de la ville de Bologne. François ne manquait aucune des visites de l'Esprit-Saint. Quand l'occasion s'en présentait, il l'accueillait fidèlement et tant que durait la faveur du Seigneur, savourait la douceur qui lui était offerte. Au cours de ses oraisons, il avait expérimenté que la présence souhaitée de l'Esprit-Saint est d'autant plus volontiers accordée aux âmes de prière qu'elles sont éloignées des tumultes de ce monde. C'est pourquoi, en quête de solitude, il fréquentait, pour y prier, les lieux déserts. Encore une fois, ces lieux déserts, ce n'est pas simplement des lieux à part. Ce peut être, en pleine agitation, en plein bruit, un temps, même bref, de recueillement, à l'aide de la prière du cœur, « Jésus, Fils du Dieu vivant, aie pitié de moi, pécheur », à l'aide simplement d'une parole biblique. Dans l'accompagnement spirituel, moi je recommande beaucoup de lire l'évangile du jour le matin et de ne pas refermer Magnificat, priant en église, parole et silence, parole et prière, je ne sais plus quoi, et de garder un mot, une phrase. Et au cours de la journée, de reprendre ce mot, de reprendre cette phrase. Eh bien, la parole de Dieu, elle n'est plus extérieure à vous. Petit à petit, elle marque votre intelligence, elle marque votre cœur, elle peut même être éclairée une situation à un moment donné et faire que vous puissiez faire la volonté de Dieu à un moment donné dans la journée et pouvoir distinguer votre volonté de la volonté de Dieu, justement. Comment découvrir la volonté de Dieu qui est à la fois au plus intime de moi-même, mais je suis étranger à moi-même, donc qui est comme un autre, il est le tout autre, et moi-même, si ce n'est par un tiers. Dans ce face-à-face, il faut un tiers. En christianisme, tout marche par trois. Dans ce face-à-face, il faut un tiers. Et la parole de Dieu, elle est ce tiers. La parole du frère, elle est ce tiers. La vie fraternelle, elle est ce tiers. Elle est ce tiers qui vient éclairer les dispositions de mon cœur, qui vient ouvrir mon cœur aux dispositions, à la volonté, qui vient vérifier que ce que je veux est la volonté de Dieu. Parfois, il y a des écarts. Parfois, comme dans cette page d'Évangile, voilà ce que je veux vivre. François le portait en son cœur avant, mais ce n'était pas encore advenu à sa conscience, on pourrait dire ça comme ça, ce n'était pas encore advenu à sa pensée consciente. Voilà ce recueillement, condition de l'obéissance à la parole de Dieu, presque un exercice de chaque instant. Et le biographe dit encore, François ne voulait pas manquer par négligence. Voilà. Je ne sais pas comment vous êtes, mais moi je suis un homme négligent. Négligent pour cela. Il y a des moments où volontairement, allez, on va mettre sur off. On remettra sur on à la prochaine conférence à faire. Voilà. Ne voulez pas manquer par négligence. Parce que, on disait de François que ce n'était plus un homme qui priait, mais la prière faite homme. Ce n'était plus quelqu'un qui priait, mais il avait encore des temps de prière dans la journée, tout ça. Mais la prière faite homme, comme ce cœur, la cire qui est ramollie, voilà, par la ferveur, par le désir, très important, le désir de Dieu, le désir, et qui permet au Seigneur de venir, comme il lui plaît, mettre son sceau. N'oubliez jamais dans votre prière « comme il te plaira ». Comme il te plaira. Nous avons des prières « je, vertu ». Et quand on dit « comme il te plaira », on remet du « tu » vers « je ». Et donc là, on va peut-être laisser le Seigneur agir. « Comme il te plaira ». Soyons chastes dans nos prières.
Soyons pauvres dans nos prières. Ne pas manquer les visites de l'Esprit-Saint par négligence. Dans sa lettre aux Galates, 5, 19, 23, je peux vous donner la référence, je l'ai sous les yeux. Il n'y a aucun mérite. Paul décrit le fruit de la visite de l'Esprit-Saint. Évidentes sont les œuvres de la chair. Fornication, impureté, débauche, idolâtrie, sorcellerie, haine, discorde, jalousie, accès de colère, rivalité, dissension, faction, envie, beuverie, orgie et les choses semblables à celles-ci. Quand on cherche un examen de conscience, il suffit de prendre Galates 5, 19, 23 et on coche. Hein. Puis à la fin du mois, on fait le total et puis on va se confesser. Je vous préviens, comme je l'ai déjà fait, que ceux qui commettent ces fautes-là n'hériteront pas du royaume de Dieu. C'est incompatible avec ce manque, avec cet espace, avec cette vie de Dieu. Mais le fruit de l'esprit, c'est très intéressant ce singulier, le fruit de l'esprit est amour, joie, paix, patience, bonté, bienveillance, foi, douceur, maîtrise de soi. Donc en fait, tous ces aspects-là n'en sont qu'un. C'est un fruit de l'esprit. Donc ça veut dire que dans toutes ces dimensions-là, il y a visite de l'Esprit-Saint. Il y a visite de l'Esprit-Saint. Dans ce livre-là, il y a une très belle page. J'ai plein de choses à vous dire là. Je vais d'abord lire la très belle page de Madeleine Delbrel. Et vous allez voir que c'est tout à fait lié à ce qu'on a pu voir par rapport à François et à l'esprit missionnaire, sur lequel je vais parler peut-être un peu plus explicitement après. Madeleine Delbrel, mais vraiment je vous recommande sur l'obéissance, mais c'est éclairant. C'est éclairant de voir comment le cœur obéissant au prochain, à l'Église, à Dieu, c'est un cœur qui est dans la vérité, dans le vrai. Et c'est un cœur qui peut devenir missionnaire. Il y a des pages, mais lumineuses dans ce petit livre. Je le relisais ce matin pendant la louange. Il y a des pages lumineuses. Alors, il termine dans ce livre par la danse de l'obéissance. Une image chère à Madeleine Delbrel, car la danse, ah ben tiens, l'évêque en a parlé, tiens, présente cette étrange caractéristique. Elle est d'autant plus belle et harmonieuse que tous les mouvements sont mesurés et prévus, voire commandés, et que la musique entraîne avec elle les danseurs en les soumettant à son rythme. À plus forte raison lorsque la danse est menée par l'aimé, avec un A majuscule, dans les bras de qui l'on s'abandonne. Image parfaite de l'obéissance. Vous avez déjà pensé l'obéissance en termes de danse avec Dieu ? Ben voilà. Là, vous avez le cœur de l'obéissance et de la vie missionnaire. Je découvre ça maintenant avec vous, hein, parce que je n'avais pas vu que ça allait jusque-là. Il s'agissait de... À plus forte raison, lorsque la danse est menée par l'aimé, et donc voyez bien l'importance de ce « tu » d'abord avant ce « je ». À plus forte raison, lorsque la danse est menée par l'aimé dans les bras de qui l'on s'abandonne. Image parfaite de l'obéissance. « Seigneur, dit Madeleine Delbrel, à nous de nous laisser inventer, à nous... de nous laisser inventer. » Donc on n'est pas dépossédé dans l'obéissance. On n'est pas dépossédé de soi, on n'est pas nié dans l'obéissance. À nous de nous laisser inventer. Pour être des gens joyeux qui dansent leur vie avec vous. Pour être un bon danseur, avec vous comme ailleurs, il ne faut pas savoir où cela mène. Se laisser conduire par le « tu ». Ne pas savoir où cela mène. Il faut vous suivre, être allègre, être léger et surtout ne pas être raide. Si vous connaissez, allez, Emmanuel, tout le monde connaît le Veni Creator, le Veni Sancte Spiritus, vient Esprit Saint, assouplit ce qui est raide. C'est par définition l'action de l'Esprit en nous d'assouplir ce qui est raide. Donc vous voyez qu'on parle bien de l'obéissance et on parle bien de l'Esprit-Saint aujourd'hui. Hein. Et surtout, ne pas être raide. Il ne faut pas vous demander d'explications sur les pas qu'il vous plaît de faire. Donne-nous de savoir ce que nous savons que tu veux, comme il te plaira.
C'est presque une manière moderne de dire la même prière de François. Il ne faut pas vous demander d'explication sur les pas qu'il vous plaît de faire. Il faut être comme un prolongement agile et vivant de vous. Un prolongement agile et vivant de vous. Et recevoir par vous la transmission du rythme de l'orchestre. Benoît XVI, qui est musicien, quand il dit que les saints sont ceux qui, dans leur existence, mettent en musique la partition qu'est la parole de Dieu, c'est exactement cette image-là. Hein. Exactement cette image-là, exactement cette même image musicalement de l'obéissance, du cœur pétri de la parole de Dieu et qui donc écoute cette parole, la médite et lui permet de discerner la parole, l'attitude, la mission à vivre. Il ne faut pas vouloir à tout prix avancer. Ça, c'est intéressant. Il ne faut pas vouloir à tout prix avancer. Dans les Actes des Apôtres, vous devez être sensible à ça, vous avez deux protagonistes, la parole de Dieu et l'Esprit Saint. Les apôtres, les disciples, tout ça, ce ne sont que des... Ils accompagnent le mouvement jusqu'au bout, hein. Ils mettent en musique la partition de la parole de Dieu et de l'Esprit Saint. L'Esprit Saint dit non à Paul. Paul n'y va pas. La parole croissait, se multipliait dans les cœurs. Vous pourrez relire les Actes des Apôtres en repérant toutes les mentions de la parole et de l'Esprit Saint pour voir comment les apôtres ont été obéissants et que le fruit de cette obéissance a été l'évangélisation. Le fruit de cette obéissance à l'Esprit et à la parole de Dieu, ça a été, et 5000 hommes devinrent chrétiens ce jour-là. Non sans échec, hein, quand Paul va à la synagogue et qu'on lui dit « Merci, espèce d'hérétique, bienheureux rejet d'ailleurs, pourquoi ?» Eh bien parce que Paul, étant rejeté de la synagogue, va aller vers les païens. Et donc va porter l'évangile aux païens. Donc, heureux rejet, finalement, quand on vous claque la porte dans le porte-à-porte. Il ne faut pas le craindre non plus. Ce n'est pas un échec. C'est un échec pour notre amour-propre. C'est surtout ça. Mais en soi, ce n'est pas un échec, c'est ni une réussite. Voilà, c'est un fait, peut-être en vue d'autres fêtes, d'autres fruits. Il ne faut pas vouloir à tout prix avancer, mais accepter de tourner, d'aller de côté, accepter de perdre son temps dans la mission. Très important ça, accepter de perdre son temps dans la mission. Saint Paul, après sa conversion, Damas, va aller 3 ans dans les déserts d'Arabie. Voilà, ce temps à l'écart n'est pas un temps pris à la mission, c'est une condition de la mission. Il faut savoir s'arrêter, glisser au lieu de marcher. Et cela ne serait que des pas imbéciles si la musique n'en faisait une harmonie. Voilà une très belle métaphore filée du cœur missionnaire embrasé par le feu de l'Esprit Saint et donc condition de l'évangélisation. On pourrait dire que l'évangélisation... Justement, c'est vraiment la danse dans les bras de Dieu, avec ses pas de deux, ses pas de côté, ses arrêts, ses mouvements, qui sont non pas de la gesticulation, non pas de la frénésie de marketing, ce qui nous guette aujourd'hui, comme on n'est pas nombreux, on a tendance à se débattre pour faire absolument des disciples. Alors il faut de l'énergie, mais bien investie. Et parfois des échecs porteront un fruit qui plaira aux yeux de Dieu. Mais vous voyez bien que voilà, tout ça se discerne, l'esprit, la parole de Dieu et ce rythme de la danse. Alors pour ça, et c'est très beau ce qui est dit dans ce livre, c'est qu'en fait, obéir, c'est... Comment il dit ça ? C'est répondre personnellement à Dieu. C'est-à-dire qu'il n'y a pas d'obéissance passive. Vous voyez, quand on dit obéir, on imagine tout de suite... Garde à vous. Il n'y a pas d'obéissance passive. Il n'y a

et d'essayer, voilà, d'essayer d'accomplir ce qui est demandé. Et puis si vraiment ça va contre sa conscience, de s'en ouvrir, deuxième étape, à son supérieur, de lui dire non, en conscience, je ne peux pas aller là, je ne peux pas faire ça. Et si le supérieur confirme sa demande, d'obéir par charité. Très intéressant ce va-et-vient. On n'est pas du tout dans la servilité, on est vraiment dans l'engagement de l'être. Obéir, c'est répondre personnellement, dans un acte. Dans un acte qui n'est pas comme ça tout de suite bébête, qui prend le temps de la réflexion en conscience, d'où l'importance de former sa conscience, pas simplement ce que je ressens maintenant, mais avec une objectivité, le magistère de l'Église, la réflexion, voilà, la loi naturelle, tout ça sont là pour être cette objectivité qui vient travailler la subjectivité de ma conscience et faire que ma conscience soit un véritable sanctuaire éclairé, comme dit le Concile Vatican II, et non pas simplement une espèce de zone de non-droit. Et troisième étape, si le supérieur confirme, à ce moment-là, de répondre, de s'engager personnellement par charité. Je vais terminer, parce qu'il va falloir laisser la pièce, par deux choses. D'abord, sur la dimension missionnaire, justement, aujourd'hui, voilà, c'est la grande affaire de l'Église. Des communautés comme l'Emmanuel ont été aux avant-postes, et on voit bien comment cet esprit-là, avec d'autres communautés nouvelles, ont irrigué vraiment cela dans toute la vie de l'Église. C'est beau. Le synode sur la nouvelle évangélisation au mois d'octobre en témoigne. Hein. La nomination aussi de membres de la communauté de l'Emmanuel au Vatican en est un témoignage, justement, que cette parole-là soit entendue vraiment dans le cœur de l'Église. Et je vous conseille, vous pouvez aller le voir sur le site du Vatican, je crois. Joseph Ratzinger, en l'an 2000, au jubilé des catéchistes, avait fait une excellente catéchèse sur la nouvelle évangélisation. Jubilé des catéchistes, l'an 2000, cardinal Joseph Ratzinger, où il parle vraiment des contenus essentiels de la conversion, de la nouvelle évangélisation. Et le premier critère, contenu essentiel de la nouvelle évangélisation, c'est la conversion. Tout ce dont j'ai essayé de parler en 3 heures ou 4 heures de carrefour ici, c'est-à-dire laisser entrer Dieu dans les critères de sa propre vie. Laisser entrer Dieu dans les critères de sa propre vie. Que Dieu, sa parole, l'enseignement de l'Église, tout cela étant s'éclairant mutuellement, deviennent les critères de notre existence. Et pas quelque chose qui est extérieur à moi. Quand ça va dans mon sens, ah c'est super, quand ça ne va pas dans mon sens, c'est nul. Si vous en êtes là, ben, c'est que vous n'avez pas compris très bien ce que c'est qu'être chrétien dans l'Église. Voilà, laisser entrer Dieu dans les critères de notre propre vie. C'est exactement ce que François a fait avec cette parole de Dieu. Sortir de l'autosuffisance, la vie non convertie, c'est très intéressant ce qu'il dit, la vie non convertie est auto-justification, je ne suis pas pire que les autres. La conversion est l'humilité de s'en remettre à l'amour de l'autre, même si je ne le comprends pas cet amour. Là on est vraiment dans la dimension de l'obéissance, hein, bien comprise. Donc la conversion, ensuite il parle du royaume de Dieu. Nous vivons souvent comme si Dieu n'existait pas. Annoncer Dieu signifie introduire à la relation à Dieu. Annoncer Dieu, être missionnaire, c'est introduire à la relation à Dieu. Ce n'est pas vous attacher quelqu'un, c'est introduire quelqu'un à la relation à Dieu qui est présent au plus intime de lui-même. Dans Sagesse d'un pauvre, vers la fin, il y a un très beau texte, Éloi Leclerc, évangéliser, c'est révéler à l'autre qu'il est aimé de Dieu. Alors, il y a besoin d'un peu de tactique pour écouter justement les résonances, peut-être confuses, peut-être diffuses de la présence de Dieu en l'autre, mais en aucun cas à être dans de la domination, dans un esprit sectaire, hein, puisque c'est

c'est sa relation à lui, à Dieu, mais dont je serai le révélateur. Très intéressant ce deuxième critère. Annoncer Dieu signifie introduire à la relation à Dieu. Troisième contenu essentiel, Jésus-Christ, ne faire qu'un avec le Christ. Et alors c'est là où on rejoint les premiers critères, laisser Dieu entrer dans sa propre, dans ses propres critères. L'homme ne se contente pas de solutions en deçà du niveau de la divinisation. Très oriental comme thème, magnifique les pères de l'Église, la divinisation, la transfiguration de la personne. C'est central, ça on insiste moins malheureusement. Nous sommes appelés à la divinisation. Dieu s'est fait homme pour que l'homme devienne Dieu, classique de saint Irénée. Nous ne sommes pas, l'homme ne se contente pas de solutions en deçà du niveau de la divinisation. Comment, me direz-vous ? Le cœur pur, purifié, et vous reprenez. La vie spirituelle, ça paraît cyclique, mais en réalité, comme on n'est jamais le même, c'est toujours en mouvement. Mais en même temps, c'est toujours ce processus trinitaire, ce processus à trois temps, cette danse à trois temps. Et puis, dernier point, la vie éternelle. La vie éternelle, le dernier élément central de toute véritable évangélisation, c'est la vie éternelle. La vie éternelle qui est déjà commencée, comme dit Joseph Ratzinger, il a de très belles paroles sur la vie éternelle, le face-à-face, c'est quand le face-à-face amoureux avec Dieu réussit dès maintenant. La vie éternelle est déjà commencée, ce n'est pas après. La vie éternelle, parce que Dieu, l'éternel, est venu dans le temps, le temporel, l'éternel demande déjà à être vécu, à être visible dès maintenant, quand le face-à-face dans l'amour réussit. Dieu n'est pas le concurrent de notre vie, mais le garant de notre grandeur. Dieu n'est pas le concurrent de notre vie, mais le garant de notre grandeur. Tout ça, vous retrouvez dans le texte Jubilé des catéchistes, Joseph Ratzinger. Et la dernière parole, avant de lire ensemble la prière, je l'emprunte à laïcs et conseils évangéliques. Nos actes, très personnalistes comme vision, personne et acte, Carole Wojtyla, tout ça, tout ce mouvement-là. Nos actes sont l'écorce splendide, la rencontre de l'âme avec Dieu. Nos actes sont l'écorce splendide, la rencontre de l'âme avec Dieu. Et vous voyez parfois que cette écorce, elle peut être sèche, et dans ce cas-là, ben, c'est plutôt le témoignage d'une non-rencontre de l'âme avec Dieu ou de l'âme avec le prochain. Voilà, il faut laisser la salle à 15h30. Je vous propose, enfin, ce n'est pas pour faire de la publicité, mais j'en fais quand même. En fait, j'ai découvert que les enseignements, les topos étaient en CD à la librairie. Voilà. C'est un peu ça qui m'a décidé à ne pas faire de questions-réponses. Pas besoin de revenir sur le passé. Ensemble, nous pouvons dire cette prière de saint François. J'espère qu'elle s'est un petit peu éclairée. Et laissez surtout l'Esprit Saint continuer de vous inspirer des paroles de vie, des paroles qui vous ouvrent à la vie. Dieu Tout-Puissant, éternel, juste et bon, par nous-mêmes, nous ne sommes que pauvreté. Mais toi, à cause de toi-même, donne-nous de faire ce que nous savons que tu veux et de vouloir toujours ce qui te plaît. Ainsi, nous deviendrons capables, intérieurement purifiés, illuminés, embrasés par le feu du Saint-Esprit, de suivre les traces de ton Fils, notre Seigneur Jésus-Christ, et par ta seule grâce, de parvenir jusqu'à toi très haut. Et que le Seigneur vous bénisse et vous garde sur vos chemins de vie, vos chemins de réconciliation, que le Seigneur vous donne sa paix, lui qui est Père, Fils et Saint-Esprit. Amen.

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2: De la maison du Seigneur, nous vous bénissons. Psaume 117, 26.

0: nous allons continuer avec l'évangile de Saint Jean, mais avec le but de prendre du temps avec le Seigneur. Je ne me fatigue jamais de le dire, le plus important de la retraite, c'est cet espace personnel dans lequel on laisse que le Seigneur nous parle au cœur. J'ai vu qu'ils ont travaillé bien dans ces diapos, non, dans ces programmes, et on voit bien le cœur qui va d'un côté à l'autre, non. Et c'est sympa quand ils les voient avec les explications, « Ah, Seigneur, tu me changes un cœur, tu me donnes un autre cœur, maintenant c'est tout nouveau, et ça y est, non ?» Et c'est vrai qu'on voit les dessins, et on se sent déjà Sainte Marguerite Marie, au moins, non. Mais c'est vrai aussi que sans ce temps cœur à cœur avec le Seigneur, ça reste qu'un dessin et qu'une petite information, mais le fruit le plus grand que le Seigneur veut tirer dans chacune de nos vies n'arrive pas à se réaliser. Donc, le but principal de ces enseignements, c'est nous aider justement à que cette expérience, et le Père Paul nous disait très bien, le Seigneur n'aime pas plus Marguerite Marie que moi. Donc, oser d'entrer dans cet échange d'amour du Seigneur avec moi, c'est l'essentiel, première chose. Après, on prend l'écriture pour deux raisons. Une, parce que ce n'est pas des choses qui nous viennent dans l'esprit, boum, on les file, ce n'est pas comme ça, c'est Dieu qui les dit. À Dieu, nous l'écoutons, dit déjà le Concile Vatican II, lorsque nous lisons la parole, c'est Dieu qui s'adresse à nous, et cela est très important. Mais deuxième raison, c'est que notre vocation n'est pas simplement qu'on vive à Paris des moments spéciaux, et après on revient à la vie quotidienne, mais que nous sachions comment faire chez moi pour continuer l'expérience ou agrandir ou approfondir l'expérience que le Seigneur m'a donnée. Et alors, chaque fois que je vais à une parole de l'Écriture que, dans laquelle le Seigneur m'a parlé ou m'a ouvert le cœur, où j'ai perçu quelque chose qui, dans lequel je percevais sa présence qui s'adressait à moi, chaque fois que je vais revenir chez moi à cette parole, ça continue. Et effectivement, un des désirs qui nous habite, c'est que la retraite ne soit pas simplement un moment spécial et après on revient à la plaine d'Avignon, non ? On laisse les ventouilles, on revient à la plaine. Mais qu'en réalité, on peut en permanence tirer de l'eau du propre puits. Ça se trouve dans le livre des Proverbes, hein, qu'on dit, et dans l'écriture et dans la relation avec le Seigneur, nous apprenons à tirer de l'eau du propre puits, parce que notre propre puits est très habité par le Seigneur, mais parfois on croit que seulement quand on va quelque part, le Seigneur nous parle. Et les pauvres, ils sont toute la journée depuis le bon matin à vouloir s'adresser à nous. Ou comme on disait tout à l'heure, avec la garde d'honneur, que j'aime beaucoup, c'est parfois en travaillant, parfois en allant au marché, parfois en recevant le monsieur qui vient, l'usier qui vient nous dire « vous n'avez pas payé la lettre », non, ça, c'est vrai. Mais le Seigneur, il est toujours avec nous, voilà. Donc, pour ça, lire l'Écriture. Après, la proposition que je vous fais cet après-midi, c'est et découvrir dans l'évangile de Saint Jean et une des vérités les plus belles de la foi, et le Seigneur le dit à plusieurs reprises dans son évangile, que c'est que le Christ demeure en nous. Ce n'est plus moi qui vis, dirait Saint Paul comme résumé de l'expérience de Christ, ce n'est plus moi qui vis, c'est le Christ qui vit en moi. Et c'est très important de réaliser ça dans notre vie. Pas seulement le savoir. Par le baptême, nous sommes temple de Dieu. Mais c'est différent, un temple dans lequel Dieu se trouve dedans et il ne peut rien dire, rien parler, un temple dans lequel le Seigneur peut s'adresser à nous et nous à lui. C'est un temple de Dieu. Et j'aime beaucoup, je voyais tout à l'heure la sœur de l'île Sillasorgue, non, de la fontaine de Vaucluse. Hein? Elles sont à la fontaine de Vaucluse. Et j'aime beaucoup la fontaine de Vaucluse comme un exemple qui m'éclaire beaucoup sur cette vérité qui apparaît. Et je vais vous donner les citations immédiatement à plusieurs reprises et comme une espèce d'approfondissement dans l'évangile de Saint Jean. La fontaine de Vaucluse, pour les Vauclusiens, vous savez, donne le nom au département, c'est un lieu magnifique, non? Dans lequel, à moi, on m'avait parlé tellement bien de ça, et qu'on a eu la première année que nous sommes arrivés à Avignon, les gens nous parlaient, donc il faut aller à la fontaine de Vaucluse, nous sommes allés là-bas. Non? Mais hélas, c'était l'année de la canicule. 2003, oui, c'est exactement comme ça. Et c'était 2003. Et alors, que se passe-t-il? Que nous sommes arrivés là-bas, on nous avait parlé, l'eau qui regorge sans arrêt, et après, quand ça regorge, ça fait d'arc-en-ciel avec le soleil. À haut du rocher, il y a la maison Petrarca, écrivait à l'or de Nove, etc. Bon, tu nous as expliqué tellement ce truc, non? Et bon, on arrive là-bas, et il y avait un trou incroyable, non? Une sécheresse impossible, et des mouches partout. Dans les mois d'août, non? La canicule incroyable, vous voyez rien. Un trou énorme, hein? Vous voyez, au fond, il semble qu'il devait y avoir de l'eau, mais les mouches, c'est l'unique chose qu'on voyait. Non? Ça fait rire, mais moi, ça m'a beaucoup aidé dans ma vie spirituelle, beaucoup plus de ce qu'on peut imaginer. Parce que le Seigneur lui disait à la Samaritaine, c'est une des premières citations où l'on parle dans l'évangile de Saint Jean de la demeure de Dieu en nous. Jésus lui disait à la Samaritaine et tous les gens du pays voyaient bien qu'elle n'était pas forcément la personne la plus dévote de la région. En tout cas, je crois qu'elle n'allait pas apparaître tous les ans. Non, non, ça fait rire, mais voyez, non? C'était pas forcément, non? Et qu'il y avait des mouches autour d'elle, oui, non? Mais qu'on ne voyait pas les sources d'eau vive qu'il y avait dans son intérieur, seulement Jésus les voyait. Jésus voyait, avant même de parler de ses maris et tout ça, Jésus, la première chose qu'il lui dit, c'est d'abord en règle et après on parle. Non, non, non, non. Jésus ne lui parle pas de ses maris pour commencer le dialogue, non? Jésus commence pour commencer le dialogue à parler des sources d'eau vive qui sont dans son intérieur. Jésus voyait les sources d'eau vive. Les autres voyaient que la canicule et les mouches. Mais ça, c'est pas encore la fin. Non, c'est pas encore la fin, non? Ça va plus loin. Parce que celui qui nous a accompagnés nous a dit, en bas, il y a une nappe phréatique. Je ne connaissais pas les mots, hein? Je l'ai appris là-bas, hein? Une nappe phréatique de, je le connaissais en espagnol, mais pas en français, non? Une nappe phréatique de 35 km de diamètre, avec une eau qui vient des Alpes, incroyablement belle et pure, etc., non? Et que c'est merveilleux. Des sources d'eau vive qui sont de l'intérieur. Je vois que des mouches. Et souvent, dans la prière, nous arrive ça. Le Seigneur dit, ton intérieur, il y a une nappe phréatique incroyable, des sources d'eau vive que l'Esprit Saint a mis dans ton intérieur, qui est le plus vrai de ta vie. Et tu vois que des mouches. La prière ne fonctionne pas, c'est que Dieu n'habite pas en moi, pas vrai. Je suis en essayant de vivre en rapport d'amitié avec le Seigneur, et ça semble que ça ne roule pas. Donc ça veut dire que le Seigneur s'est oublié de moi et il est parti avec d'autres. Pas vrai. Moi, je vois que des problèmes dans ma vie. Des problèmes, voilà. Il y a des personnes qui se collectent des étoiles, d'autres des problèmes, non? Non? Et quand je vois que des problèmes, qu'on me parle que j'ai une affléotique incroyable d'eau pure qui va jaillir et tout, je dis, écoute, moi, je vois que mes problèmes. Non? Vous savez pourquoi je dis ça? Parce que c'est très sérieux. Effectivement, Jésus, à la femme de Samarie, lui dit, dans ton intérieur, il y a des sources d'eau vive qui vont, qui jaillissent jusqu'à la vie éternelle. Après, pour qu'elle voit, pour qu'elle réalise, va l'inviter à faire un petit peu de vérité dans sa vie. Parce que sinon, elle voit qu'elle est mouche. Mais Jésus a déjà vu les merveilles qui se cachent dans son cœur. Et c'est de ces merveilles que le Seigneur veut apprivoiser notre vie en lisant la parole. Ton intérieur est habité, il y a de la merveille dans ton cœur, tu as le droit progressivement de vivre une vie fondée dans cette source d'amour qui habite ta propre histoire. Dieu demeure en nous. Et dans l'évangile de Saint Jean, qui nous a cité tout à l'heure, le Père Paul, il dit « Demeurez en moi comme moi je demeure en vous. » Il demeure, n'est pas parti. Et l'exercice de prière, c'est lui donner l'occasion au Seigneur de se manifester au plus profond de notre intérieur, dans lesquels il aime habiter. Le ciel que Dieu aime habiter, c'est notre cœur. Cette phrase n'est pas mienne, elle est d'Élisabeth de la Trinité, qui appelait le ciel sur la terre. Et le ciel sur la terre, c'est le Seigneur qui vit en nous, réellement. Jean 4. Après, en Jean 7, verset 37 à verset 39, donc encore de l'évangile de Saint Jean, le Seigneur revient. Jean 7, verset 37 à verset 39. Le dernier jour de la fête, le grand jour, Jésus debout s'écria, « Si quelqu'un a soif, qu'il vienne à moi et qu'il boive celui qui croit en moi. » Selon le mot de l'Écriture, de son sein couleront des fleuves d'eau vive. Il parlait de l'Esprit qui devait recevoir ce qui avait cru en lui, car il n'y avait pas encore d'Esprit, parce que Jésus n'avait pas encore été glorifié. Cette citation de ce que Jésus a vécu les jours les plus importants de la fête renvoie à la même vérité. Et qu'est-ce que c'est que réaliser dans notre vie que le Seigneur demeure en nous? Comment je peux faire expérience de cette réalité du Seigneur qui m'habite? Et alors là, c'est très intéressant lire l'évangile de Saint Jean et dans le chapitre 14e. Parce que le chapitre 14e est une école progressive dans laquelle Jésus veut nous expliquer comment cela se fera-t-il que nous sommes en train de traiter amoureusement avec lui qui habite en nous. Première trace de la présence de Dieu dans notre cœur. C'est très intéressant parce qu'en réalité, cela, j'aime beaucoup venir à la lettre aux Romains, au chapitre 8, versets 25 et 27. Parce que dans la lettre aux Romains, Saint Paul dit que celui qui sonde le cœur connaît que les aspirations des saints sont selon Dieu. Cette phrase est une phrase très bizarre, à l'intérieur d'un chapitre 8e de la lettre aux Romains, dans laquelle Saint Paul parle de ce qui se passe lorsqu'on est habité par l'Esprit. Mais cette citation pour moi était une révélation. Pourquoi? Parce qu'effectivement, nous sommes très bien faits. Et au cœur de tout homme et de toute femme, il y a déjà des traces de cette présence de Dieu qui veut habiter nos cœurs d'hommes et de femmes. Les aspirations de tout homme et de toute femme qui vient dans ce monde sont toutes des aspirations qui ont comme origine les traces que Dieu a mis en nous. Même ces aspirations que nous appelons tentations et que c'est toutes ces choses qui nous amènent le plus loin possible de Dieu. Parce que derrière les tentations, il y a toujours quelque chose de divin qui se cache. Si tu veux être le plus grand, et tu veux être le plus grand en comparaison à quelqu'un d'autre, tu vas être piégé. Ça ne fait rien que ma sœur. Mais l'aspiration à devenir grand n'est pas un problème, c'est une trace de Dieu. Dieu ne veut pas que nous soyons petits et concentrés comme une espèce de le carré de bœuf là, comme pour la soupe, non? Tu veux un grand bœuf et tu le concentres, après tu as un carré pour la soupe, non? Non? Non, c'est vrai. Dieu. Voilà, le cube, pareil. Un carré, non un cube. Hein? Je me souviens d'une publicité quand j'étais enfant, il y avait un grand bœuf énorme, et après, boum, ça s'est concentré de venir un cube pour la soupe. Non, ça, voilà. Non, mais la vie chrétienne n'est pas ça. Dieu veut que nous soyons grands. Le grand problème, depuis la création, c'est le mirage que Adam et Ève ont eu de croire que Dieu est un rival de notre déploiement. Que Dieu, il faut lui faire attention, mais pas trop, non? Parce que sinon, on risque de devenir trop bigote, non? Et des gens un petit peu, voilà, illuminés. Hein? C'est vrai, hein? Mais en réalité, ce que le Seigneur dit, je ne suis pas quelqu'un qui vient embêter les aspirations les plus profondes de votre cœur, je suis quelqu'un qui vient les accomplir. Et attention, tu veux être heureux, tu veux déployer ton cœur pleinement, tu veux développer pleinement les dimensions qui t'habitent, avoir une liberté totale. Le Seigneur, il est à la faveur de cette liberté, à la faveur de ce bonheur, à la faveur de cette cœur complètement comblé d'affection. Mais depuis Genèse 3, vous savez ce qu'il y a chez Genèse 3? Voilà. Hein? Le livre de la Genèse. Voyez, est-ce que je parle, les Espagnols nous parlent tellement mal que parfois on confond la Genèse et la Genèse, non? Voilà. Alors, qu'est-ce que c'est le livre de la Genèse? C'est bon comme ça, non? Dans le chapitre 3, il y a Adam, Ève, et les aspirations profondes de leur cœur que le serpent leur fait découvrir que Dieu il est jaloux. Et cette jalousie dure jusqu'à aujourd'hui. Pourquoi je ne vois pas, si le Seigneur m'habite au plus profond de mon cœur, ce résultat? Parce que je suis aussi très habité par des mirages mensongers qui m'empêchent de lui accorder la confiance au Seigneur qui habite en moi et qui veut vraiment déployer tout mon être. Que lui arrive à Adam et Ève? Qu'est-ce que le serpent leur dit? Il leur dit tout simplement que Dieu il est jaloux que vous soyez comme des dieux, non? Et alors, c'est pour ça qu'il vous interdit de manger de ces machins. Et en réalité, parce qu'il sait qu'une fois vous mangez de ça, vous serez plus que lui. Et lui, il est jaloux de ça. Vous savez, ça n'est pas simplement un petit événement qu'on ne sait pas trop quand est-ce qu'il s'est passé. C'est une réalité qui agit en permanence dans notre prière. C'est nous qui lui expliquons à Dieu et ce qu'il doit nous dire. Et très souvent, on n'a pas assez de patience pour écouter ce qu'il nous dit, même si non, ça non, ne me parle pas de ça, ne me parle pas de ça. Oui, parce qu'effectivement, là où le Seigneur me parle, il veut me faire du bien. Alors souvent, il y avait un prédicateur qui ça m'énervait quand il disait, oui, Adam et Ève, tous les problèmes qu'ils avaient, etc., non, c'était qu'ils étaient des matérialistes. Je ne suis pas sûr, non? Parce que qui est le plus grand matérialiste du monde? Dieu. Qui a créé la matière? Dieu. Et il ne l'a pas créé pour nous ennuyer. Le problème n'est pas dans la matière. Le problème est dans la méfiance. Qu'est-ce que Adam et Ève croient? Qu'ils vont devenir des dieux en mangeant une pomme. C'est tout le problème, hein? Que tu vas déployer tes aspirations en étant au-dessus de l'autre dans ton ranking. Ranking, vous comprenez, non? Dans la rivalité, va très bien. Oui, très bien, merci. Non? Tu es au-dessus de l'autre. Quand tu as quelqu'un au-dessous de toi, tu te sens quand même quelqu'un, non? Ça ne te fait rien que ma sœur. Non, c'est vrai, hein? Trop souvent, notre... Alors, je vous explique pour les couples. Non? Ça, j'aime beaucoup ça et généralement, tout le monde est d'accord. Non? On s'en fiche de la couleur des rideaux. Si les rideaux sont rouges ou bleus, à la fin, on s'en fiche. Mais de qui l'a décidé, non. Parce que je me sens quelqu'un quand c'est moi qui décide. Mais je ne me sens rien du tout quand c'est l'autre toujours qui décide. Non, non, je suis quelque chose là. Finalement, tu t'en fiches, ils sont rouges ou bleus, mais pas du tout qui a décidé la couleur de rideau. Voyez? Ce mécanisme, on l'a tous. Et c'est de ce mécanisme que le Seigneur veut nous libérer. Parce que quand on est piégé par cela, on n'arrive pas à découvrir que Dieu, c'est lui, l'unique, qui veut combler mes désirs divins qui habitent mon cœur, mes désirs de grandeur, mes désirs d'être pleinement ce que je suis, mes désirs de ne pas être manipulé, mes désirs de déployer tout ce que le Seigneur m'a mis comme talent dans ma vie, il est à ma faveur. Et quand je commence à reconnaître que le Seigneur est à la faveur d'accomplir mes aspirations les plus profondes, je commence à découvrir ce que le Seigneur me dit, qu'effectivement, il veut que je devienne un Dieu, en participation. Ça le dit dans l'Évangile de Saint Jean, chapitre 10, versets 34 et 35. Il nous dit, quand on accuse à Jésus, toi étant un homme, tu te fais un Dieu. On accuse à Jésus de ça, c'est pour ça qu'on l'a tué. Et Jésus, au lieu de répondre, non, non, écoutez, moi je suis Dieu, mais vous non, hein, mais moi je suis la deuxième personne de la Trinité, Jésus ne dit rien de ça, il dit, n'avez-vous pas lu dans l'Écriture que vous êtes tous des dieux et des fils du Très-Haut? Autrement dit, le Seigneur, ce qu'il veut, c'est que les traces qu'il y a dans notre cœur, les aspirations profondes qu'il y a dans notre cœur, nous puissions les développer par les chemins que depuis toujours il a prévu pour que cela se réalise dans nos cœurs. Et c'est pour cela qu'effectivement, une des premières traces de la demeure de Dieu en nous, c'est les aspirations qui nous habitent. Quand on commence à les reconnaître avec le regard de Dieu. Et c'est ça ce que le Seigneur est en train de lui dire à la femme de Samarie. Et tu as cherché l'amour partout, les vraies sources d'amour qui vont combler ton cœur, c'est moi qui te parle, qui vais te les donner. Parce que c'est dans la rencontre avec moi et dans la relation d'amour avec moi que tu vas trouver celui que ton cœur aime. C'est pour lequel tu as été créé et c'est pour lequel, depuis toujours, il vit pour que tu développes pleinement ta vie. C'est pour cela qu'en Jean 14, en Assis, il y a des versets qui sont comme une préparation pour apprendre à reconnaître la présence de Dieu dans notre intérieur. Qu'est-ce qu'il y a en Jean 14, en Assis? C'est un texte qu'on lit souvent quand on fait des funérailles. Mais ce n'est pas des funérailles qu'on va parler, c'est simplement qu'on les choisit pour les funérailles, c'est déjà une interprétation. Mais en réalité, dans ce test de Jean 14, en Assis, ce qu'il y a, c'est que votre cœur ne se trouble pas. Vous croyez en Dieu, croyez aussi en moi. Dans la maison de mon Père, il y a de nombreuses demeures, sinon je vous le redis, et je vais vous préparer une place. Voilà, c'est pour ça que je choisi pour les enterrements, non? Je vais vous préparer une place. Et quand je serai allé et que je vous aurai préparé une place, à nouveau je viendrai et je vous prendrai près de moi, afin que là où je suis, vous aussi, vous soyez. Mais qu'est-ce qu'il y a derrière cette phrase de Jésus? Bien sûr qu'il y a ce qui va se passer à la fin et qu'il nous prépare une demeure dans le ciel. Mais la première demeure que Jésus veut préparer, là où je suis, c'est dans notre intérieur. Il veut nous préparer. Comment va-t-il nous préparer une place? Par le mystère pascal. C'est par le mystère pascal que le Seigneur, en donnant totalement sa vie, il va s'ensevelir en nous. Cette phrase n'est pas mienne, est d'Élisabeth de la Trinité. Le Seigneur est enseveli dans notre cœur. Quand je mange la communion, il y a Jésus qui rentre réellement dans mon intérieur, il est enseveli dans mon cœur. Après, c'est à moi d'écouter, c'est à moi de lui laisser parler. Ce que Jésus lui disait à Marguerite Marie, ou que tout à l'heure le Père nous disait, le Père Paul dans la diapo, non, dans le programme, c'est lui laisser venir à notre cœur. Je vais vous raconter une autre anecdote qui va éclairer de ce dont on parle. Et c'est quand je suis arrivé à Toulouse pour étudier la théologie, j'étudie à Toulouse déjà, et alors, ça fait déjà un petit moment, et alors on m'a envoyé, parce qu'il voulait que je sois missionnaire en Afrique, dans la communauté où j'étais, il dit, vous allez à un pays francophone pour étudier la théologie, parce que comme ça, vous serez dans un pays francophone en Afrique, donc vous étudiez déjà la théologie en français. Mais je suis arrivé au mois d'octobre, c'est le cours commencé et je ne savais rien de français. Voilà. Bah, quelques mots comme ça, non? Et alors, je n'avais pas prévu. C'était tellement nécessaire qu'il y ait des missionnaires qui m'ont envoyé comme ça, non? Et alors, j'allais à la paroisse et le curé de la paroisse de la Dalbade de Toulouse, c'est très concret, le curé de la Dalbade, à la fin de la messe, parce que je me suis présenté, il dit, s'il y a quelqu'un, non? Qui voudrait perdre du temps, voilà, c'est aussi perdre du temps, non? Avec un petit frère qui étudie la théologie, mais qui ne sait pas encore français, non? Qu'il vient me voir à la fin de la messe, non? Il est arrivé une dame, que pour moi, ça m'a fait, c'était un vrai cadeau du ciel, non? Qui m'a introduit dans le français, non? Mais, effectivement, j'allais à l'époque avec des sandales faites à la main, avec des vieux pneus de caoutchouc, un peu à la missionnaire, un peu comme ça, non? Et des jeans et tout, et j'arrive à cette maison, et jamais j'avais trouvé un palais comme ça, vraiment. C'était, le parquet était tellement brillant qu'on se voyait dans le parquet, non? Et là, je voyais mes caoutchoucs qui entraient, yo. Ça va être la catastrophe, non? C'est vrai? Et après, Et après, il y avait une moquette incroyable, non, que tu mettais, je dis, mes pieds pachydermes, non, au-dessus de cette moquette, ça va. Non, mais la dame, avec une délicatesse, mon petit frère, etc., non, et après, il y avait un petit truc, et il y avait une dame qui sortait de derrière, je ne sais pas où, non, et elle nettoyait les traces de mes caoutchoucs, non. Elle était très délicate, très gentille, mais en même temps, voilà, elle ne pouvait pas supporter voir les traces que j'ai laissées. Non, là. Et c'est impressionnant parce que quand je me suis enfoncé après avoir traversé le parquet et puis la moquette et tout ça dans un fauteuil, non, j'étais comme ça. Non. Asseyez-vous, mon petit frère, va commencer à parler en français. J'étais intimidé, je bégayais, non, là. Ça reste jusqu'au genoux, non ça... Mais attention, pourquoi j'ai dit ça? Parce que après, j'ai compris que souvent, j'ai traité Jésus comme ça. Il vient dans mon intérieur. Dans cette chambre, n'entrez pas, non? Dans ce coin, ne me dis rien. Sur ça, surtout pas, non? Mais changez le programme. Non, ne me changez le programme, non ça... Et puis Jésus, il est dans le fauteuil, non? Il lui dit, parle. Il me disait, parle en français. Ça fait rire, hein? C'est pas loin de la réalité. Et c'est pour ça que le Seigneur nous invite à prendre du temps et à ouvrir le cœur, pas à lui expliquer à Dieu par quel chemin il va déployer notre intérieur, mais lui laisser parler. C'est pour ça qu'on prend l'écriture, lui laisser parler, lui demander comme des amis, « Seigneur, que veux-tu maintenant de moi ? Quels sont ces aspects de ma vie dans lesquels je n'ai pas trop envie que tu entres ?» Encore un autre exemple, excusez-moi, pour moi c'est à travers les exemples qu'on entre dans le sens de la parole. Pourquoi le Seigneur parle de la Pâque? Parce qu'en réalité, il s'ensevelit en nous, il donne la vie pour nous en avance, et seulement si moi, je vais reconnaître la merveille d'amour dont je suis aimé, il va commencer à se manifester dans mon cœur. Seulement quand je suis prêt à reconnaître qu'il m'a aimé se livrer pour moi. Exemple, Lourdes. Je sais que vous me connaissez, désolé, vous me l'avez entendu parler, mais pour moi, c'est nécessaire de le dire chaque fois, parce que ça m'aide aussi à moi-même. Lourdes, nous savons tous qu'à Lourdes, la dame lui dit à Bernadette, la dame, parce que Bernadette ne savait même pas encore comment s'appelle, ça l'a dit plus tard, non? La dame lui dit à Bernadette, va prendre de l'eau. Et Bernadette, un bon paysan, no? Comme nous sommes nous-mêmes, elle s'en va à la rivière. Et la dame lui dit, non, ici. Et Bernadette voyait qu'il y avait de la boue. Ici. J'irai, hein? La tendance à lui expliquer à la dame, à expliquer à Jésus, non, mais l'eau c'est à la rivière, non, non ici. Alors, je ne vais pas, oui, gratte. Et en grattant, il y a la boue, en grattant, il y a l'eau sale, en grattant, il y a l'eau moins sale, en grattant, il y a l'eau de Lourdes, qu'après on la vend en petite bouteille partout. Non, non mais pour moi c'est très important. Pourquoi? Parce que la dame dira qu'elle est « Ego soy immaculada conception », parce qu'elle le dit en patois, hein? « Ego soy era » Bon, je me souviens plus, hein? Voilà, excusez-moi, non? J'avais pris par cœur le patois et je l'oubliais, non? Mais, alors, non mais, « Je suis l'immaculée conception », qu'est-ce que ça veut dire? que Marie n'est pas en train de dire « Moi, je suis l'Immaculée Conception et après vous êtes tous une bande de moules ou de pêcheurs que vous n'arrivez pas à vivre ce qu'il faut », sinon par cet acte, la dame est en train de lui dire à Bernadette comment, au-dessous de la boue, il y a l'Immaculée Conception chez tous. Ah, mais vous dites des phrases trop belles, non? C'est la lettre aux Éphésiens, chapitre 1, verset 5. Avant la création du monde, il nous a créés saints et immaculés dans sa présence, dans l'amour. Et c'est là, on les lit toujours dans la fête de l'Immaculée, la deuxième lecture, c'est celle-là. Pourquoi? Parce qu'au-dessous de la bouille, à l'opire, parfois, je n'ai pas trop envie de parler avec le Seigneur de ce qui ne va pas dans ma vie. Je couvre d'un tapis ce qui ne va pas et je suis clean. Et quand je suis clean en couvrant d'un tapis, il ne se passe rien. C'est encore pas moi, c'est la lettre aux Corinthiens, deuxième lettre aux Corinthiens, chapitre 3, verset 6 et suivant. Dit la lettre corinthienne, Moïse s'est caché le visage pour que les Israéliens ne voient pas ce qui était périssable en lui. Qu'est-ce que ça veut dire? Moïse couvrait d'un tapis et ce qu'il voyait, il ne voulait pas qu'on voit de lui. Et en couvrant un tapis, il ne se passe rien. Je ne vois pas le Seigneur en moi. Comment vas-tu voir si tu as le même tapis qui te sert pour cacher ce qui ne va pas en toi et le même tapis qui t'empêche de découvrir le Seigneur qui t'habite? Le même. Et Saint Paul dira, seulement quand dans la confiance tu es capable de déposer sur le Seigneur ta boue, la boue de ta vie, l'eau pure va jaillir. Chaque fois que tu couvres d'un tapis, oh, le Seigneur, ma nappe phréatique n'émerge pas. Mais comment va-t-elle émerger? C'est le même tapis qui t'empêche, qui te permet de cacher ce qui ne va pas en toi. C'est le même tapis qui t'empêche de découvrir les merveilles d'eau pure qui t'habitent. Et c'est pour cela que c'est si important savoir le mystère pascal. Que signifie-t-il que le Seigneur s'est livré pour moi? Signifie qu'il a pris sur lui toute ma boue. Il a pris sur lui tout ce qui ne va pas en moi. Il a pris sur lui tout mes maris et les copains qui maintenant même pas maris, etc. Il a pris sur lui toutes les situations difficiles que j'ai vues et que j'essayais de gérer à ma façon. Il les a pris sur lui. Et quand je reconnais qu'il les a pris sur lui, il commence à disparaître la boue, il commence à émerger l'eau pure qui était déjà là, mais que moi-même, tout seul, j'étais incapable de faire jaillir. C'est pour cela qu'il est tellement important de laisser parler Jésus dans notre cœur. S'il est intimidé, et il y a plein de chambres dans lesquelles je ne lui laisse pas toucher, et plein de coins dans lesquels j'efface trace, parce que ça, je ne veux pas que ça ne se voit pas trop, alors à ce moment-là, il ne se passe rien. Ne peut-il se passer si tu ne lui as pas accordé cette vérité de foi qu'au-dessous de la boue, il y a l'eau pure de son amour qui est déjà là, capable, comme la nappe phréatique, vous vous souvenez, non, de faire émerger dans notre intérieur la présence vivante de ce que le Seigneur est capable de faire. C'est pour cela que pour faire une expérience vivante de la demeure du Seigneur en nous, il ne faut pas avoir peur de regarder les crucifiés. Parce que le regarder et accepter que c'est moi qui ai mis la main sur lui, Isaïe 53, est ce qui permet que progressivement je passe de la boue à l'eau pure. L'eau pure émerge. Moi, je me souviens d'une retraite que j'ai prêchée au sud de Paris, à Ezo. Ils étaient venus des jeunes d'un peu de différents pays d'Europe. Et Ezo, c'est près de Tampa, non? Et alors, j'étais là-bas après une retraite avec des jeunes, il y avait d'Angleterre, d'Allemagne, etc., espagnols, italiens et français. Et c'était 5 jours. Et on était au 3e jour, et j'avais l'impression que personne ne s'accolait pas. Hein. Il y a des fois que tu parles, tu sens que les gens ils perçoivent quelque chose, non? Il y a des fois que tu parles, et c'était les chaises qui bougeaient tout le temps. Hein. Premier jour, 2e jour, 3e jour, je dis, Seigneur, qu'est-ce que j'ai pu faire, non? J'ai demandé pardon, je ne savais plus quoi faire, parce que je sentais que ça ne passait pas. J'avais préparé, pourtant, des papiers, mais non, ça ne passait pas. Et Seigneur, j'ai dû faire des gros péchés. Et alors, il y a une nuit, la nuit du 3e jour, entre le 3e et 4e jour, j'ai dit, non, jusqu'à ce que le Seigneur me fasse vraiment percevoir que c'est pastil, je ne bouge pas de la chapelle, non? C'était un moment fort, hein, parce que je disais, tous ces jeunes, quelle faute ils ont commis pour avoir un apôtre si peu vivant et si peu capable de veiller dans leur cœur la présence du Seigneur. Et alors là, à 11h du soir, je commence à percevoir que le Seigneur me dit, crois-tu, pas les gros péchés du passé, parce qu'avant ma conversion, moi, je n'étais pas un CV parfait, ok? Mais après la conversion, déjà missionnaire, consacré au Seigneur, etc., gros péché, voilà, j'arrêtais le réveil, non? Je me mettais le réveil à 5h, et à 5h, je l'arrêtais, non? Et je me réveillais à 6h, 6h30, voilà, comme ça, non? L'autre jour, voilà, il y a toujours dans une communauté des gens qui s'accolent, non? Il y a des gens qui ne s'accolent pas. Et moi, j'ai fouillé les gens qui ne me collaient pas, non? Ça, voilà. Mais ce n'est pas un gros péché, je ne l'ai pas tué, quoi. Ça. Non, voilà. Mais les petits péchés, y a-t-il un péché petit?
1: Non.
0: Le Seigneur me disait, crois-tu que dans ce que tu dis petit péché, tu me tues? Non. Je ne pouvais pas accepter que le Seigneur était sur la croix par ces choses. Par les gros trucs du passé, oui. Mais pour ça, non. Non. Minuit? Non. Moi, je suis habitué aux nuits avec le Seigneur, que ça va pas, non? Et une fois, j'étais un peu rassuré parce que je ne pouvais pas dormir, je suis dans une chapelle, et je dis, je vais à la chapelle, non, à 2h du matin, et je trouve quelqu'un qui était devant le tabernacle, il ne me voyait pas, j'étais au fond de l'église, non? Le tabernacle, il faisait comme ça. Et comme il croyait qu'il était seul, il lui disait à Jésus, non. Ça, il y a des batailles. La prière n'est pas, les anges m'ont parlé. Mais parfois, s'ils te parlent avec douceur, et comme on disait ce matin, tant mieux. Mais parfois, ça bagarre, non? Mais les bagarres avec le Seigneur ne sont pas un problème. Si c'est lui qui vainque. Hein? Non, mais c'est important. Et alors, minuit? Non. 1h du matin? Non. Vous savez que tu sens, peut-être la tête dit oui, parce que le Seigneur meurt pour tous mes péchés. La tête dit, mais le cœur n'adhérait pas. Voyez le cœur. Et c'est dans le cœur qu'il se passe les grandes rencontres avec le Seigneur capables de transformer ma vie. À 2h du matin, je vais à 3h du matin, oui. J'ai accepté que toutes ces réalités plus ou moins normales qu'avant j'ai considéré qui étaient plutôt au-dessus de la moyenne, non? C'est très mauvais ça, au-dessus de la moyenne. Qui dit la réalité de mon cœur devant le Seigneur? Quand j'ai dit oui, immédiatement, mais pour moi c'était vraiment incroyable, non? J'ai perçu la valeur que le Seigneur donnait à ma vie, à chacun de mes actes. Ta vie m'est précieuse. Tu sais ce que signifie ce oui? Que je prends tellement au sérieux ta vie, que tes paroles, tes minutes, les temps que tu passes, les temps que le mépris que t'as fait l'autre, le truc qui n'est pas trop grand, mais quand même, non? Tout ça, je considère ta vie d'une valeur tellement grande que je voudrais que toute ta personne soit rayonnement de moi. C'est pour ça que je donne la vie pour la tienne. Vous savez ce que ça? Ça, l'orgueil ne l'accepte pas beaucoup. Mais lorsque le Seigneur commence, on commence à faire confiance à ce qu'il nous dit, le cœur commence à se dilater et on perçoit que notre vie n'est pas n'importe quoi, perdue dans la planète et à faire à peu près pas trop de mal. Non? Moi, quand les gens me disent « Non, je fais pas trop de mal. » Je dis « Aïe, aïe, aïe, aïe, aïe. » Oui, parce que c'est vrai qu'on ne fait pas trop de mal. Mais c'est vrai aussi que ce que le Seigneur a dans son cœur sur ma vie, je suis complètement à côté. Par amour de moi, hein? Par amour de moi. Et alors, l'abus disparaît, le pire émerge. Mais cela se joue dans un dialogue pascal. Et c'est ça ce que Jésus, en Jean 14, Anna 5, que nous sommes en train de méditer, qu'est-ce qu'il dit? C'est par ma Pâque que je vous prépare une place. À fur et à mesure que vous reconnaîtrez que je suis en train de donner la vie pour votre vie, la place, ma place dans votre cœur va commencer à être une réalité vivante dans laquelle vous découvrirez que les sources d'eau vive sont vraiment dans votre intérieur. Il n'y a pas que des mouches. Il y a une vraie nappe phréatique dans votre intérieur capable de faire émerger des trésors. Cela est le cœur de cette vérité de la demeure de Dieu en nous. Il commence comme ça le chapitre 14, et après il continue dans le verset 20. Et dans le verset 20 dit, « Ces jours-là, vous comprendrez comment le Père est en moi et moi dans le Père, et vous êtes en moi et moi je suis en vous. » Parce que la réalité de la demeure, c'est de la même façon que le Père m'habite, moi j'habite votre cœur. Et quand je commence, ou quand vous commencez à reconnaître le mystère pascal, vous découvrirez jusqu'où cela n'est pas une idée, une vérité vivante dans votre intérieur. Et qu'est-ce que ça donne? Jean 14, 23.

Je ne vais pas mettre les paroles cachées. Je vais laisser parler Jésus. Il gardera ma parole. Mon Père l'aimera. Nous viendrons vers lui et nous ferons une demeure chez lui. Parce que ça, Élisabeth de la Trinité l'a transformé. Parce que habituer notre intérieur à traiter avec Jésus qui nous habite et la merveille la plus grande qu'on peut vivre sur la terre. On est menacé par personne. On a un vrai ciel, même si je suis dans un cachot, dans les circonstances les plus difficiles d'une histoire qu'on puisse imaginer. Traiter Dieu dans mon intérieur, c'est ce qui nous permet d'avoir les yeux suffisamment lavés pour découvrir au-dessous de la boue de l'autre, le pire qui se cache aussi. Je ne sais pas qu'est-ce qui lui arrive à cette personne, que même quand il voit des gens un petit peu méchants, il est capable de dépasser la réaction et croire à la merveille qui se cache dans le cœur de l'autre. Jésus, habitué au Père qui habitait son intérieur, il voyait dans la Samaritaine la nappe phréatique, les sources d'eau vive qui étaient dans son intérieur. Jésus était capable de voir au-dessous de la boue le pire. Et Jésus était capable de voir qu'au-delà de la réaction que l'autre me provoque, il y a des aspirations divines qu'il ne connaît pas, mais que s'il savait, si tu savais les dons de Dieu, lui dit Jésus à la Samaritaine, et celui qui te parle, tu le demanderais à lui, il t'aurait donné de l'eau vive. Parce qu'il est capable de le faire. Mais attention, si je couvre d'un tapis ce qui ne va pas, c'est très difficile que cette merveille commence à émerger dans mon cœur. Vous voyez? Comment cela s'est fait? Ce que je donnais, c'est le fondement théologique et spirituel de cette réalité. Comment cela peut-il se faire? Déjà, pas avoir peur de reconnaître notre propre pauvreté et notre propre péché, comme si c'est quelque chose que le Seigneur ne voudrait pas voir. Parce qu'il le voit, mais pas le voit comme un œil, comme ça, pour mettre... Non, non, il le voit, il dit « Aïe !» S'il me donnerait tout ça, ce que Jésus lui disait à Saint Jérôme, je vais finir avec ça. Vous savez qui est Saint Jérôme, un des premiers pères de l'Église, qui a passé un temps à Bethléem, qui a traduit la Bible en 6 langues, qui est spécialiste de la Bible. Et Saint Jérôme disait, phrase très, très, très belle dans son dialogue avec Jésus, parce qu'il disait qu'il voulait lui offrir à Jésus quelque chose de plus. Et je vais t'offrir quelque chose de plus. Et le Seigneur lui disait, Jérôme, donne-moi tes péchés. Quelque chose de plus, donne-moi tes péchés. Quand je suis capable de lui offrir au Seigneur mes péchés, réellement, je permets que cet échange qui se passe entre Jésus et la Samaritaine commence à habiter mon intérieur. Et je commence à découvrir que toute ma vie, même les circonstances les plus difficiles que je peux vivre, n'ont aucun empêchement pour parler avec lui. Moi, je me souviens d'une personne mariée qui était au point du divorce et au moment où l'on a pu parler de ces merveilles du Seigneur qui habitait dans son cœur, donc il était... Il n'avait plus peur d'être seul. Elle a récupéré son mari. Parce que la peur d'être seul projette tellement de négativité qu'on est, au lieu d'être un lieu où la réciprocité pénètre, ça provoque l'énervement aussi de l'autre côté. Quand je dépasse la peur d'être seul, je commence à découvrir que la source de l'amour du Seigneur m'habite, il y a quelque chose qui dépasse le réactif

entrer dans une relation à l'autre qui est vraie aussi. Ce n'est pas que de l'espiritualité mystique des grands saints, c'est une réalité que le Seigneur veut nous donner à chacun. Et nous avons le droit de pouvoir jouir de cette école. Voilà, donc j'ai fini déjà. On a passé un bon moment, non? Et donc, du coup, on a 35 minutes avant la prière de guérison. Et ceux qui veulent peuvent aller à la chambre, ceux qui veulent peuvent aller à la chapelle de l'adoration, mais donnez-vous un peu de temps pour ça, pour parler avec Jésus, vraiment. Si on pouvait cet après-midi rester en silence un petit peu, non? Jusqu'à la guérison. Parce que le silence n'est pas qu'on est tous coincés, non, c'est pas ça. Le silence, c'est que si je lui accorde au Seigneur un peu ce climat, il peut parler. Imagine qu'il y a quelqu'un qui se promène et que Jésus est en train de lui parler. Et j'arrive, ah, oh, qu'est-ce que c'est bien cet après-midi. Non, pas maintenant, vous voyez. Accordons-nous un temps de silence pour que le Seigneur puisse parler dans notre intérieur.

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il y a 350 ans, comme aujourd'hui, ici à Paris le Monial, Marguerite Marie Alacoque, une jeune sœur visitandine, priait en silence, agenouillée dans une chapelle en pierre froide. Je crois, chère sœur, que c'est encore comme ça aujourd'hui, cette chapelle. Elle menait une vie religieuse normale, la trouvait un peu étrange, un peu nerveuse. Mais en elle, il y avait quelque chose d'autre, un émoi, une espérance et un désir de quelque chose, de quelqu'un. Ce matin-là, alors qu'il faisait encore nuit, elle regarde le crucifix au-dessus de l'autel. Elle sent quelque chose dans l'obscurité. Elle voit quelque chose. Elle voit quelqu'un. Elle le voit. Voici le cœur de Jésus. Elle hésite un moment et se demande, je dors, je rêve en voyant cette chose. Non. Elle ne voyait pas seulement, mais elle se sentait regardée avec tendresse et a entendu « Voici le cœur qui t'a tant aimé. » Elle se demande si c'est réel. Les saints l'ont vu, c'est sûr. Mais je ne suis pas une sainte, pense-t-elle. Mais je le vois. Il peut faire ce qu'il veut, même avec une pécheresse comme moi, écrira-t-elle. C'était le 27 décembre 1673. Au cours des semaines et des mois suivants, sœur Marguerite Marie aura plusieurs visions du Sacré-Cœur de Jésus dans la chapelle de son couvent. Elle décrivait son cœur comme transpercé et sanglant, avec des flammes, une couronne d'épines surmontée d'une croix. Ces visions puissantes l'ont inspirée et l'ont déroutée. Parfois, il se présentait à elle avec des instructions très précises. Honore mon Sacré-Cœur le premier vendredi de chaque mois. Dis à tes sœurs de faire de même. Jésus lui demanda aussi d'instituer une fête en l'honneur de son cœur après la fête Dieu. Quand elle en parla avec sa communauté, elle fut accueillie par des réactions diverses, curiosité et conviction, mais aussi incrédulité. Elle en parla avec sa supérieure, qui ne savait pas bien ce qu'il fallait en penser. Marguerite était-elle une sainte ou une jeune femme problématique, ou les deux en même temps? Sa supérieure s'adressa à un jeune prêtre jésuite, Claude la Colombière, qui avait été aumônier du roi d'Angleterre. À cause de manœuvres politiques, il fut emprisonné, éloigné et arriva ainsi dans ce village de Paray-le-Monial. Les personnes ont vite pris conscience de sa sagesse et de sa fidélité. Peut-être pouvait-il aider cette jeune sœur et donner un sens à ses visions. Par ailleurs, les visions étaient cohérentes avec la foi de l'Église, les Écritures et la tradition. En réalité, il n'y avait rien de nouveau. L'essence de son expérience de prière était celle-ci.
Jésus m'aime, il nous aime, il veut que nous l'aimions et que nous nous aimions tous. C'est ce que nous dit aujourd'hui l'apôtre Jean. Ce que nous avons vu et entendu, nous vous l'annonçons. Celui qui n'aime pas n'a pas connu Dieu, car Dieu est amour. Jésus lui demandait de diffuser ce message, mais une monnaie cloîtrée n'avait pas de contact avec l'extérieur. Twitter, Instagram et TikTok étaient encore loin d'arriver. Alors Jésus lui demanda de dire au père de la colombière de prêcher ce message. Il devint ainsi un grand apôtre du Sacré-Cœur. À travers ses homélies, ses retraites, ses écrits, diffusant cette dévotion dans toute la France et au-delà. Aujourd'hui, nous ouvrons le jubilé du 350e anniversaire de la première vision du Sacré-Cœur que Sainte Marguerite Marie Alacoque a eue. Jubilé qui durera 18 mois, la durée de ses visions. Dans les années 1600, il y avait un grand besoin d'humaniser la vie privée, familiale, sociale et politique de l'humanité. Et c'est dans ce contexte que se situe la révélation reçue par Marguerite Marie. L'ère dans laquelle nous vivons est à nouveau une équipe, une époque qui a un grand besoin d'humanisation. Aujourd'hui, le monde est confronté aux effets de la pandémie, avec l'incertitude et la peur pour le présent et le futur, à la recrudescence de la violence à tous les niveaux, à la guerre barbare en Europe de l'Est et au Moyen-Orient, à la déconstruction de la vie familiale, sociale et politique, à l'indifférence envers les perdants, les vaincus, les oubliés. Tout ceci constitue le tableau de la misère humaine dans lequel nous vivons. Venez à moi, vous tous qui peinez sous le poids du fardeau, et moi je vous procurerai le repos, nous dit Jésus. Le repos est l'une des toutes premières paroles de la Bible. Nous le trouvons dans le récit de la création. Lorsque Dieu se repose le septième jour, après avoir laissé libre cours à sa puissance créatrice. La Bible dit que Dieu se repose, c'est-à-dire qu'il cesse de créer. Certainement pas parce qu'il était fatigué, ni parce qu'il avait épuisé son imagination. Mais Dieu freine plutôt sa toute-puissance créatrice. Il met une limite à sa toute-puissance pour faire place à la vie et à l'activité des vivants, en particulier pour faire place à la liberté de l'homme. Comme pour dire que sa grandeur réside dans sa puissance créatrice, mais qu'elle brille dans sa capacité à se fixer une limite. C'est le repos de Dieu qui est synonyme de douceur, de mansuétude. Je suis doux et humble de cœur. La douceur qui est mansuétude est l'une des premières caractéristiques par lesquelles Dieu se fait connaître à l'homme. Le Sacré-Cœur est central et d'une grande importance dans notre vie spirituelle et sociale pour nous chrétiens.
la mansuétude de Dieu, soulignée par la spiritualité du Sacré-Cœur, doit devenir notre mode de vie. Mettre des limites à notre tendance à nous affirmer devant tous les autres, à décider pour les autres, à toujours parler pour les autres, à toujours vouloir avoir le contrôle absolu de ce qui se passe autour de nous, à prétendre être le maître et ne faire qu'enseigner aux autres. Pour maîtriser toute violence dans notre vie personnelle et sociale, afin de contribuer à l'humanisation de la vie communautaire et sociale. La douceur, la mansuétude de Dieu est un joug facile à porter, un fardeau léger, nous dit encore l'Évangile. Car elle permet à ceux qui vivent avec nous d'exister, de s'exprimer, d'être eux-mêmes devant Dieu et devant nous-mêmes. Elle garantit au pays et aux sociétés du monde entier le droit d'exister, de s'exprimer, de s'épanouir, de coopérer. Le message de l'amour miséricordieux et l'appel à la réparation prennent un sens nouveau dans la société actuelle. Le dévoilement des abus sexuels et des abus de pouvoir dans l'Église et dans les différentes institutions civiles et dans la famille. La persistance de la barbarie des nouvelles guerres. L'indifférence envers le rebut de l'humanité. La confusion qui existe au sujet du respect et de la protection de la vie. Tout cela nous fait découvrir combien l'amour de Dieu est blessé et combien il redouble de miséricorde, ouvrant des voies de vie inespérées. Qui aujourd'hui a besoin de la dévotion au Sacré-Cœur? Nous tous. Le Sacré-Cœur est pour nous, pour notre société humaine. Si nous sommes socialement gênés, fidèles mais pas sûrs de nous-mêmes comme Marguerite Marie, alors notre cœur a toujours une place dans le cœur de Jésus. Si notre cœur est brisé par une relation en crise, la perte d'un être cher, nous pouvons trouver la guérison et l'intégrité dans son cœur. Si nous sommes jeunes, pleins d'énergie, désireux d'enflammer notre cœur et de partager cette flamme avec les autres, alors le Sacré-Cœur est fait pour nous.

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Aborder la douceur, c'est nécessairement accepter de se regarder soi-même. Tiens, sans doute, nous pourrions se dire, tiens, dans les 24 heures passées, est-ce qu'il n'y a pas eu au moins un moment, une pensée, un comportement, une parole où j'ai manqué de douceur? Moi, si. Sauf quand je dormais, mais sinon, dans le reste de la journée, je me rends compte que j'en ai eu. Hein. Et donc, notre parcours sur la douceur nous a justement fait partir de ces manquements dont nous pouvons nous désoler en nous-mêmes. Hein. Souvent, de ces déceptions. Ah, j'aurais voulu être plus doux. J'étais bien décidé, là, en sortant de confession ou en sortant d'enseignement. Je m'étais dit, ça y est. Et puis, paf, la première occasion où un conjoint qui vous titille, un enfant qui manque de calme, et puis voilà, paf, ça repart. Alors notre parcours trouvera son couronnement lors du prochain enseignement que proposera le Père Miguel sur la troisième béatitude, heureux les doux, car ils obtiendront la terre promise. Et en fait, c'est ça que je vous invite à percevoir. Il y a une terre promise, hein. C'est la terre promise, c'est cette terre que Dieu avait annoncée comme devenant possession du peuple élu. Il doit pour cela quitter la terre d'esclavage, traverser un désert. Et c'est loin d'être facile. Et dans cette traversée de désert, plus d'une fois, le peuple se dit, et si on retournait en arrière? Il pense à quoi? Aux concombres, aux melons et aux oignons qu'ils mangeaient en Égypte. Ah, c'était bien. Et de fait, le parcours à la découverte de la douceur, à la fois, c'est un parcours, on dit, il y a une terre promise, il y a quelque chose de beau à vivre quand on accepte de faire un pas après l'autre en direction de cette douceur. Et en même temps, on se dit, est-ce que je ne devrais pas faire demi-tour? Parce que j'ai quand même peur d'y perdre quelque chose. J'ai encore fait une expérience toute récente. Je ne vais pas me confesser à vous, hein, mais quand même vous dire, voilà, j'aurais pu ce matin, juste avant les Lourdes, évidemment, la pression, c'était 2 minutes avant les Lourdes, mais j'aurais pu faire preuve de plus d'attention auprès d'une personne. Bah, finalement, qu'est-ce que j'ai fait? Comment vous dire ça? Je l'ai un peu disqualifié pour me sauvegarder. Hein, je vais le dire comme ça en termes soft. Et quand une tierce personne est intervenue en me disant j'ai disqualifié davantage encore la personne auprès de laquelle j'avais manqué de douceur. Voyez. Et je me suis dit, bah mince, quoi, je prêche la douceur, et dès que j'ai eu l'opportunité de concrétiser ce que j'essaie de vous offrir de tout cœur, je me rends compte que je me prends encore les pieds dans le tapis. Et je me dis, et je me suis dit dans cette situation, ouais, mais quand même! Donc j'ai pensé aux oignons et aux concombres de la terre d'Égypte en disant, c'est quand même pas mal de renvoyer à la tronche de l'autre ces quatre vérités. Et après, au moment de la messe, le Seigneur m'a fait comprendre que non, quoi. Puis une première lecture qui m'a bien marqué, hein. Oh, les pasteurs, là, vous prenez pas soin des brebis chétives. Ah, merci Seigneur. Voyez. Bon, comme quoi, clairement, la douceur n'est pas un état. Hein, si on le pense comme un état, bah évidemment, on restera dans la déception permanente du je n'ai pas réussi. La douceur, c'est un exode. C'est le consentement à un exode pour aller vers une terre promise. Je crois que si on le voit comme ça, on risque d'abord de ne pas se désespérer, de ne pas y arriver tout le temps, de reconnaître que cet exode peut être difficile, il est dans une traversée de désert, et de reconnaître que nécessairement, la situation initiale qui paraissait confortable, de fait, les Hébreux en Égypte, ils ont leur donné des concombres et des melons. Sauf que c'était pour qu'ils construisent les villes de Ramsès et compagnie, vous voyez? Donc c'était pour qu'ils servent de matière première, de main-d'œuvre pour la construction des projets égyptiens. Donc en fait, c'était peut-être qu'ils étaient nourris, mais sans liberté. Et c'est là où on se dit, bah tiens, quand on veut retourner dans l'Égypte de la violence, oui, il y a une promesse de quelque chose qui peut paraître plus nourrissant, mais c'est en situation d'esclavage. Et le Seigneur ne nous veut pas esclaves, il nous veut libres. Et cette liberté commence certainement par une liberté intérieure. Et c'est pour ça que je vous propose cette méditation sur la douceur envers nous-mêmes. Parce que souvent, nous pouvons être portés. Alors bien sûr, ça dépendra de ce que je vais vous dire, de vos caractères, de vos histoires personnelles, de vos psychologies, de vos blessures, de votre éducation, de tout ça, évidemment, hein. Mais il me semble que souvent, nous pouvons être portés par une dureté d'insatisfaction personnelle sur ce que l'on est, sur ce que l'on aurait voulu être, sur ce que l'on a fait de sa vie. Une dureté de complexe qui nous ronge par rapport au corps des autres,
Ah, j'aurais bien aimé avoir un nez plus fin que le mien. Bah, j'aurais bien aimé. Bah voilà, j'ai le nez que j'ai, quoi. Voyez. Et le complexe qui peut être intellectuel, le complexe qui peut être sur la réussite professionnelle des autres, qui peut être sur ah, ils ont une nouvelle voiture et nous on n'a pas les moyens d'en changer. Vous voyez. Et tout ça, ça peut se transformer en insatisfaction. Je suis pas assez bien. Vous voyez. Dureté dans le regard sur nos erreurs du passé, qui viennent entretenir des culpabilités dans lesquelles nous auto-enfermons. Dureté d'attendre trop de soi-même, sans accepter que, bah ouais, j'ai mes limites, quoi. Il y a des choses que j'arrive pas. Voilà. Et là, peut-être que mon emportement de ce matin, il tient au fait que le 15 août et compagnie, c'était quand même assez lourd, voyez. Attention, je ne suis pas en train de dire j'ai donc bien fait, mais de dire bah tiens, peut-être que je dois accepter aussi que là, j'étais dans une faiblesse de fatigue et au lieu de m'auto-décevoir en permanence, d'accepter que j'ai des moments où je suis fatigué, d'accord, voyez. Il arrive d'être un juge sévère envers nous-mêmes. Vous savez, on dit dans la discussion avec les autres, peut-être notamment en couple, il y a le tu qui tue, hein, le tu accusateur. Ben, ce tu accusateur, on peut vraiment se le renvoyer à soi-même, hein, et se dire à soi-même, tu ne vaux rien, tu as encore raté, tu dois faire ça, il faut que tu correspondes à tel modèle, voyez. Et ce que je vous propose d'aller voir, c'est que ce manque de douceur envers nous-mêmes, c'est justement en partant de Dieu que nous pouvons le guérir. Pourquoi? Parce que Dieu a à l'égard de nous-mêmes un regard beaucoup plus tendre, beaucoup plus bienveillant que celui que nous pouvons avoir à notre égard. Et souvent, on pourrait qualifier, me semble-t-il, le manque de douceur envers soi-même comme un manque d'ajustement au projet de Dieu. Le projet de Dieu n'est pas que je sois dur en permanence envers moi-même. Le projet de Dieu est de me laisser rejoindre par lui afin que la douceur qu'il est en personne puisse davantage me rejoindre, enfin, je puisse me l'appliquer et qu'ainsi je puisse l'offrir aux autres. C'est très intéressant chez Benoît Trancurel de voir comment elle a résisté finalement. Rappelez, hein, Benoît, elle a quand même une difficulté envers elle-même. Elle utilise un fouet pour mater son corps et. Alors bien sûr, il y a un contexte spirituel même et culturel. Mais n'empêche, on sent chez Benoît une vraie dureté envers elle-même. Et cette dureté, elle va être comme encore davantage révélée par les apparitions dont elle est bénéficiaire. Sur la feuille, je vous ai mis deux textes, le 1 et le 2, qu'on pourrait prendre ensemble, mais je les ai séparés parce que ce n'est pas la même année. Le premier est en 1664, c'est la première année des apparitions. Le deuxième est en 1672. Benoît a déjà 8 ans de rencontre, donc c'est quand même autre chose, voyez? Qu'est-ce qui est dit dans la première? La très sainte Vierge lui tend la main. Benoît recule la sienne. Tiens, déjà, ce mouvement est intéressant, voyez? Quand le Seigneur veut nous approcher, alors bien sûr, Marie n'est pas Dieu, hein, mais comme elle est pure transparence à Dieu, quand on voit le comportement de Marie, on comprend qu'auprès de Benoît, c'est Dieu qui veut se manifester à elle de telle manière. La très sainte Vierge lui tend la main, Benoît recule la sienne. Belle dame, lui dit-elle, je ne suis même pas digne d'embrasser ni de toucher vos pieds, tant elle a de vénération pour la souveraine princesse. Donc de fait, Benoît a un grand sens de la transcendance, de la beauté de Marie, de la pureté de Marie. Mais pourquoi Benoît croit qu'en touchant Marie, elle va salir Marie? Non, mais. Vous voyez? Il y a quelque chose qui n'est pas ajusté, hein, dans cette première année. Benoît ne se laisse pas rencontrer par le ciel d'une manière ajustée. Elle pourrait simplement dire, Très Sainte Vierge Marie, vous êtes l'Immaculée Conception, la toute pure. L'expression n'était pas encore employée à l'époque. Vous êtes la toute pure. Moi, je me connais tellement pécheresse. Vous êtes sûre de ce que vous faites? Mais pas reculer sa main. Vous voyez? Juste essayer de comprendre. Et d'entrer dans le projet divin. Là, finalement, de manière assez paradoxale, Benoît dit, Ah, oh, vous êtes trop grande pour moi, mais je me mets au-dessus de vous pour vous dire qu'est-ce que vous êtes en train de faire. Ouais, là, il y a quelque chose qui n'est pas ajusté. Et ce non-ajustement, on va le retrouver dans le deuxième passage. Le 8 juin 1672, la Mère de Dieu, cette très excellente mère, lui tendit la main à toucher. Non, Mère de Dieu, lui dit Benoît, il n'est pas juste qu'une chair de chienne touche de si belles mains. Ouais. Le moins qu'on puisse dire, c'est pas que, tiens, en 8 ans, Benoît, ça y est, elle a trouvé un équilibre en elle-même, ça y est, elle commence à s'accepter, tu parles, c'est de pire en pire. Au début, elle dit qu'elle n'est pas digne d'embrasser les pieds de Marie, d'accord.
Là maintenant, elle se traite de chienne. Vous voyez? Comme pour nous dire, c'est un chemin. C'est pas quelque chose qui est acquis une fois pour toutes. Parce qu'on pourrait dire que dans la première apparition, dans les premières apparitions, Benoît a résisté et puis elle l'a lâché. C'est intéressant, j'ai pas lu la fin de la première. Hein. Une autre fois, la Sainte Vierge lui dit de s'approcher d'elle, ce qu'elle fit, elle s'endormit sur le bord de son manteau. Ah, c'est joli ça. Elle s'endormit sur le bord de son manteau. Il y a un peu quelque chose, vous voyez, de Benoît sous tension, puis à un moment, elle n'arrive plus à tenir la tension. Elle lâche, elle s'endort sur le manteau de Marie. Tiens, c'est intéressant. Peut-être que pour consentir à être plus doux envers nous-mêmes en accueillant la douceur du ciel, il s'agit de lâcher cette tension et un peu de nous endormir sous le manteau de Marie, sous le regard de Dieu, trouver l'expression qui vous conviendra, hein, dans la douceur de l'Esprit-Saint, en tout cas de se rendre compte qu'il y a un peu quelque chose à lâcher. J'aime pas trop l'expression lâcher prise, parce que je trouve qu'elle est employée tellement souvent maintenant qu'on y met un peu tout ou rien, enfin je sais pas trop. J'aime bien l'expression en soi, hein. Mais je trouve attention à ce que ça ne devienne pas un mot un peu trop facile. Qu'est-ce qui se passe dans l'expérience de Benoît? C'est qu'elle doit cesser un combat. Vous voyez? Un peu des armes qui doivent lâcher. Je vous l'ai mis, j'anticipe un petit peu, mais ça me permettra d'en passer, de l'évoquer. Le texte numéro 7 sur vos feuilles, que j'ai déjà cité à d'autres sessions des familles, peut-être certains d'entre vous s'en rappellent. Très beau texte. Du patriarche Athénagoras, patriarche orthodoxe, hein, sur la guerre envers soi. Il dit ceci, texte numéro 7, « La guerre la plus dure, c'est la guerre contre soi-même. Il faut arriver à se désarmer. J'ai mené cette guerre pendant des années, elle a été terrible, mais je suis désarmé. Je n'ai plus peur de rien, car l'amour chasse la peur. Je suis désarmé de la volonté d'avoir raison, de me justifier en disqualifiant les autres. » Ah, ça c'était moi ce matin. Je ne suis plus sur mes gardes, jalousement crispé sur mes richesses. J'accueille et je partage. Je ne tiens pas particulièrement à mes idées, à mes projets. Si on m'en présente de meilleurs, ou plutôt non, pas meilleurs, mais bons, j'accepte sans regret. J'ai renoncé au comparatif. Oh, on va y revenir dans quelques instants à celui-là, parce qu'il est loin d'être simple. J'ai renoncé au comparatif. Ce qui est bon, vrai, réel, est toujours pour moi le meilleur. C'est pourquoi je n'ai plus peur. Quand on n'a plus rien, on n'a plus peur. Si l'on se désarme, si l'on se dépossède, si l'on s'ouvre au Dieu homme qui fait toutes choses nouvelles, alors lui efface le mauvais passé et nous rend un temps neuf où tout est possible. Voyez. Je trouve intéressant que la Vierge du Lot ait choisi le geste de l'huile comme signe particulier de la démarche des pèlerins ici. Parce que l'huile, j'ai jamais vu personne se l'appliquer comme une baffe. Je pense que la matière de l'huile fait en sorte que on se l'applique nécessairement en se massant un peu, j'ose dire en se caressant un peu, voyez, comme si la Vierge Marie voulait qu'à travers ce geste, nous nous désarmions pour être un peu plus tendres envers nous-mêmes, pour arrêter ce combat qui peut être permanent et épuisant. Qu'est-ce qu'il y a donc à la base de ce combat? L'acte de foi fondamental que Dieu ne s'est pas trompé en me créant. Dieu ne s'est pas trompé en me créant. Ce serait quand même bizarre de dire, Seigneur, tout ce que tu as fait est magnifique, les astres, les plantes, les oiseaux, c'est tellement merveilleux, tu as juste commis une erreur, c'est moi. Reconnaissez que c'est un peu égocentrique d'ailleurs. Hein? Non, c'est le Seigneur ne s'est pas trompé en nous créant. Et d'ailleurs, on en a comme un témoignage permanent, si on sait un peu ouvrir les yeux de la foi, c'est que le Seigneur nous fait confiance, quoi. Moi, dans des moments, parce que je pense qu'on en traverse tous, où je me dis, Seigneur, tu n'aurais vraiment pas dû me créer, je me dis, en même temps, tu m'as fait confiance en me demandant de mener ce sanctuaire. Voilà. Le Seigneur vous a fait confiance si vous êtes marié, vous avez fait confiance en vous disant, écoute, j'ai une créature très précieuse à mes yeux, je te la confie pour que tu l'aimes. Waouh ! Quelle preuve de confiance de la part de Dieu, quoi. Vous vous rendez compte ? Et puis le Seigneur a dit, j'ai quelque chose de précieux, j'ai envie que de nouveaux êtres humains viennent à la vie. Alors je vous confie ça. D'accord les parents, je vous confie d'éveiller la vie qui n'est qu'à moi, dit Dieu. Allez. Dès qu'on est aimé, on doit se dire, mais Seigneur, merci de me faire confiance, quoi. Je pense d'ailleurs que la confiance en nous-mêmes, qui est souvent quelque chose qui nous manque, et ceux qui font
croire qu'ils en ont beaucoup, c'est souvent en fait qu'ils en manquent davantage. Confiance en nous-mêmes s'enracine dans cet acte de foi que le Seigneur nous fait confiance. C'est toute l'histoire de Joseph, hein. Joseph, quand Dieu lui dit, prends l'enfant et pars en Égypte parce que les armées d'Hérode en veulent à l'enfant, il aurait pu dire, tu peux pas envoyer des anges, un truc bien costaud, histoire qu'on soit vraiment bien protégé. Parce que Joseph, côté lutte contre une armée, bon, si vous voulez, peut-être qu'il faut prendre une poutre de sa menuiserie, mais bon, ça va pas aller très loin, quoi. Voyez. Et Dieu a voulu passer par la fragilité de Joseph. Là aussi, j'anticipe un peu, mais je trouve que c'est important. Un autre texte que je vous ai mis plus loin. Je vais le retrouver, excusez-moi. Oui, numéro 5. Nous pensons trop souvent que Dieu s'appuie sur notre côté bon et gagnant, alors qu'en réalité, la plus grande partie de ses desseins se réalise à travers et en dépit de notre faiblesse. Joseph nous enseigne qu'avoir foi en Dieu comprend également le fait de croire qu'il peut agir à travers nos peurs, nos fragilités, notre faiblesse. Alors nous devons apprendre à accueillir notre faiblesse avec une profonde tendresse. Voyez? Le Seigneur me fait confiance, bien que je sois rempli de défauts et de faiblesses. Ouais, mais justement, il me fait confiance en me disant, mais tu sais, j'attends pas de toi la perfection. La perfection, je l'ai, dit Dieu. Ce que j'attends de toi, c'est que tu me laisses travailler tes faiblesses. Et à ce moment-là, tu pourras faire quelque chose de grand. Le regard de Dieu sur nous. Comment laissez-vous Dieu vous regarder pour vous dire que vous êtes aimable au sens premier du terme, hein, que vous méritez d'être aimé? Et comment vous accueillez le projet de Dieu? Le projet de Dieu sur vous. Comment vous jetez sur vous-même le même regard que Dieu jette sur vous? Bien, comment on peut savoir le regard que Dieu jette sur nous? Il suffit de lire la Bible, hein. Et on voit très bien comment il se comporte à l'égard de toute personne. La Samaritaine, Zachée, la femme adultère, oh, ce n'était pas des gens parfaits, hein. Et à chaque fois, Jésus va jeter sur eux un regard qui relève, ouais, porter sur eux, parce que jeter, c'est trop fort finalement dans ce contexte. Il va vraiment porter sur eux un regard qui relève. Pas un regard qui excuse tout, hein. La femme adultère lui dit pas, bon allez, retourne-y. Non, va et désormais ne pêche plus. À Zachée, il lui dit pas, c'est bon. Non, il laisse d'ailleurs Zachée comprendre qu'il lui faut rendre tout ce qu'il a volé. À la Samaritaine, Jésus va avoir cette délicatesse de ne pas lui dire, dis donc, tu as eu 5 maris, le sixième, c'est pas ton mari, tu te mets en règle. Mais de la laisser découvrir l'adoration en vérité, laquelle adoration en vérité lui fait accueillir Jésus comme le Messie, et devant Jésus, Messie, sauveur du monde, elle comprend qu'il vient sauver son âme, et elle découvre que son âme a vraiment besoin d'être sauvée, parce qu'elle s'est égarée dans des quêtes affectives qui ne l'ont jamais pleinement satisfaite. Voyez. Il fait ça, notre Seigneur. Voyez. Le regard de Dieu est un regard qui relève. Et je trouve que c'est vraiment important de se dire, Dieu me regarde comme ça. Il me regarde pour me relever. Il me regarde d'un regard d'amour. Alors c'est génial, hein, ça, c'est ce qui va nous attendre une fois qu'on aura passé la mort. On va découvrir le regard d'amour de Dieu dans toute sa splendeur. Waouh, préparez-vous, hein, ça va être quelque chose. Ah ouais, ça va être magnifique. Tellement magnifique que l'éternité ne nous en suffira pas pour nous en émerveiller. Waouh! Voyez. Et donc, si Dieu me regarde avec un regard qui relève, dans la vérité, hein, voyez, ce regard de Dieu relève pour remettre en vérité. Zachée, la femme adultère de la Samaritaine. On est dans une logique de relèvement et on n'est pas dans une logique d'accusation qui enferme. Or, le manque de douceur envers nous-mêmes, c'est souvent une auto-accusation complètement enfermante. Et je trouve important pour nous en sortir, parce que c'est compliqué, hein, de sortir de l'auto-accusation permanente. Parce qu'en plus, on est toujours avec nous-mêmes. Hein. Waouh, sympa. Hein. Pour en sortir, il s'agit de bien entendre que dans la révélation biblique, l'accusateur, ce n'est pas Dieu. Hein. C'est qui l'accusateur? C'est le diable. Exactement. Hein. Texte numéro 3, Apocalypse, chapitre 12, verset 10. Donc c'est Saint Jean, hein, qui rend compte de cette révélation formidable dont il est bénéficiaire. Alors j'entendis dans le ciel une voix forte qui proclamait, maintenant, voici le salut, la puissance et le règne de notre Dieu,
Voici le pouvoir de son Christ. Vous voyez, victoire du Christ. Paf. Car il est rejeté, l'accusateur de nos frères, lui qui les accusait jour et nuit devant notre Dieu. Le démon est celui qui nous accuse. Et en nous, il peut y avoir l'esprit du mal qui, à chaque fois, va nous accuser. Attention, je ne vous parle pas de la lucidité, ça c'est une démarche de l'Esprit Saint. La lucidité pour être en vérité, vraiment, quand on va confesser ses péchés, mais dans la contrition. C'est-à-dire, la contrition, c'est je reconnais que j'ai offensé, mais je ne me laisse pas enfermer dans le désespoir de mes chutes. Voyez. Dans la Bible, l'accusateur, c'est le démon, tandis que le Seigneur est présenté comme le défenseur. Vous voyez qu'au tribunal, on sait très bien de quel côté Dieu se situe. Non pas du côté de l'accusation, mais du côté de la défense. Première lettre de Jean, chapitre 2, verset 2. Nous avons un défenseur auprès de Dieu, Jésus-Christ. Jean, chapitre 14, verset 16. Moi, je prierai le Père, dit Jésus, et il vous donnera un autre défenseur qui sera pour toujours avec vous, l'Esprit de vérité. Voyez? Donc on a deux défenseurs, deux avocats, qui s'opposent de loin à l'accusateur, parce que l'accusateur n'est qu'une créature, hein, l'esprit du mal est une créature. Tandis que nous avons deux personnes divines, et donc forcément la troisième, parce qu'elles sont profondément unies dans une même volonté, qui sont nos défenseurs. Voyez? Nos défenseurs. Donc, quand il y a ce petit jugement tribunal intérieur permanent, c'est quand même important d'entendre que l'accusateur, c'est le démon et que le défenseur, c'est le Seigneur. Et que le défenseur, en plus, il y a une autre. Comment, du côté de la défense, il y a encore quelqu'un d'autre. Ah, c'est une créature, mais elle est vraiment super douée. C'est la Vierge Marie. Advocata nostra, chante le Salve Regina. Notre avocate. Et dans l'histoire du lot, on dit ceci. Texte numéro 4, lorsque des âmes du purgatoire, enfin des personnes qui étaient au purgatoire, passent par le lot avant d'aller au ciel. Ah ouais, sachez-le, hein, c'est une étape avant le ciel, le lot. Hein. Alors, vous le goûtez, non? Ouais, c'est vraiment une étape avant le ciel. Et en fait, Benoît interroge les âmes du purgatoire qu'elle voit et leur dit, bah, qu'est-ce que vous faites là? Réponse des âmes du purgatoire, nous allons adorer Dieu. Remercier ici notre bonne mère, notre avocate et protectrice. Après, nous allons au ciel jouir de la gloire éternelle. Vous voyez? Donc, ces âmes perçoivent que la Vierge Marie a été avocate, protectrice, nous a défendus contre les accusations du malin, et ensuite, hop, peuvent aller au ciel pour faire la fête. Sympa, hein? Alors, je vous propose quatre clés essentielles pour plus de douceur envers nous-mêmes. Quatre clés essentielles. La première, je l'ai déjà évoquée en filigrane. C'est d'accepter nos propres limites. C'est difficile, hein? Mais c'est juste accepter notre condition de créature. Là, je ne peux pas m'étaler à certaines sessions des familles, je l'ai beaucoup développé parce que ça me semble essentiel, cette distinction entre nos limites, nos faiblesses et nos péchés. Hein? Je pense que c'est quelque chose qui doit être très clair pour nous, même si l'être humain n'est pas fait de tiroirs, l'être humain est quand même fait de réalités diverses qui peuvent porter des blessures ou des responsabilités de notre part, mais qui n'ont pas les mêmes domaines de résolution de problèmes. Hein, j'évoque vite la chose, hein. Les limites, c'est quoi? C'est physiologique. Moi, de fait, si j'ai pas mes 8 heures de sommeil, j'ai un peu de mal à être aimable. Voyez? Donc ce matin, voilà, paf, je me suis pris les. Alors, bien sûr, je ne vais pas m'excuser en disant, ouais, mais c'est normal, c'est que je manquais de sommeil, donc je justifie le fait que j'ai pas été doux. Non. Mais je me rends compte que quand même, la grande résolution de mon problème de ce matin, c'est quoi? Aller faire une sieste. Ah ouais, ben c'est ça. Voyez? Donc je me rends bien compte qu'on est dans le domaine physiologique, même si de fait, j'aurais quand même dû me freiner dans mon comportement, évidemment. Mais le problème, il est pas spirituel, là. Il est physiologique. Et à côté, vous avez le problème psychologique. Ce sont nos faiblesses, qui sont à la fois bah, les lieux de. Souvent de nos fragilités, mais également ce qui nous a permis d'avancer et de donner le meilleur de nous-mêmes. La faiblesse, c'est pas négatif. Est-ce que j'accepte que je sois faible? Oui. Et puis, le troisième domaine, c'est le péché. Et donc là, on sent bien que le péché touche la réalité grave, obscure de nos complicités avec le mal, quoi. Comment c'est possible qu'on soit complice du mal? Pourquoi je choisis de mentir alors que je sais très bien que le Christ est la vérité et que le démon est père du mensonge?
Ah oui, mais dans telles circonstances, ben non, telles circonstances ne vont pas faire que le mensonge deviendra légitime. Non. Même si ce n'est pas la même chose si un ami sort de chez le coiffeur avec une coiffure et vous lui dites, t'es bien coiffé juste pour pas avoir de soucis. Ce n'est pas la même chose qu'un mensonge qui va conduire quelqu'un en prison. D'accord. Il n'empêche, c'est quand même un choix de ne pas être pleinement en celui qui est la vérité. Ouais. Et donc je crois qu'il faut vraiment percevoir ce qu'il y a d'obscur dans nos péchés. C'est d'avoir consenti à créer un lien avec le mal, quoi. Voyez? D'accord? Limite, faiblesse, péché, je ne vais pas plus loin. Simplement, encore une fois, il me semble vraiment que c'est une clé essentielle pour avancer dans la douceur envers soi-même que d'accepter nos propres limites. Je vous renvoie de nouveau au texte du pape François que j'avais un peu anticipé. Le Seigneur aime à se servir de ces faiblesses qui sont les nôtres, parce que justement, Saint Paul l'aura compris, hein, lorsque je suis faible, c'est alors que je suis fort, je ne mets pas mon orgueil dans mes réussites. Je reconnais que c'est là que le Seigneur peut vraiment travailler et que c'est sa gloire à lui qui se manifeste. Deuxième clé pour plus de douceur envers soi-même, ne pas rester bloqué sur notre passé. C'est dur de laisser le passé derrière soi. On a beau l'avoir confessé. Bah, d'une certaine manière, quand on l'a confessé, il a été remis à Dieu, mais je crois qu'on garde une culpabilité qui fait que c'est à nous-mêmes que nous ne nous pardonnons pas. Et c'est là où le sacrement du mariage, oui, il est très beau le sacrement du mariage, mais c'est là où le sacrement de la confession est très beau, c'est que nous confessons, je vous l'ai déjà dit, l'anéantissement du mal par la puissance du Seigneur grâce à la croix sur laquelle il a tout porté. Voyez? Donc de fait, je ne peux plus culpabiliser sur quelque chose qui a été anéanti. Alors bien sûr, il y a peut-être des conséquences qu'il faut que j'assume, que je répare. Voilà. Mais l'acte même a été anéanti par la puissance miséricordieuse de Dieu. Attention, hein, je ne suis pas en train de vous dire, puisque l'acte est anéanti, il n'y a pas la justice qui doit se faire. La justice doit se faire, j'en parlais avec certains d'entre vous, la justice touche à ce qui est dû. Le pardon touche à pardon, hein, donc par-delà ce qui est dû. Donc si on ne donne pas en justice ce qui est dû, on va donner en pardon ce qui est dû. Non, il y a quelque chose qui ne va pas. Donc il faut une première étape qui est la justice, ce qui est dû. Et après, par-dessus, on peut faire un chemin pour aller par le dû, le pardon. Donc ne pensons pas que être doux, c'est renoncer à la justice. Ce serait quelque chose d'injuste. On ne peut pas encourager quelque chose d'injuste. Voyez. Troisième piste pour plus de douceur envers soi-même. Ouais, vous allez me dire, ouais, évidemment. Mais une fois qu'on l'a dit, qu'est-ce qu'on a fait comme pas? Se laisser aimer. En fait, je pense que c'est quand même très important. Se laisser aimer. Quand des gens nous disent je t'aime ou quand ils manifestent leur amour à travers les différents langages de l'amour que vous connaissez sans doute. Il s'agit pour nous de les accueillir et pas de se dire ils se trompent s'ils savaient. Okay? Il ne faut pas discréditer les autres quand ils nous disent que nous méritons d'être aimés. Or, des fois, le manque de douceur envers nous-mêmes, ça peut être de dire bon, bah, j'accueille la parole de l'autre quand il me dit je t'aime, j'accueille le cadeau qu'il me fait pour me manifester de l'amour, mais au fond, moi-même, je sais très bien que je suis pas aimable. Si vraiment il connaissait le fond de mon cœur, jamais il ou elle ne m'aimerait. Voyez? Se laisser aimer, c'est à la base de l'attitude spirituelle. Qu'est-ce que le Seigneur nous demande en premier? C'est de nous laisser aimer par lui. Tout le problème de Benoît, hein, quand elle recule lorsque Marie approche Alain. Voyez? Et donc d'être convaincu que cette parole, telle qu'on la trouve entre autres, hein, c'est la plus connue, mais ce n'est pas l'unique, chez Isaïe chapitre 49, tu as du prix à mes yeux et je t'aime. Est-ce que vous laissez le Seigneur vous dire je t'aime? Ou est-ce que vous dites non Seigneur, tu te trompes? Ou alors je crois que le Seigneur aime une partie de moi, la partie belle, mais que l'autre, il ne l'aime pas. Donc finalement, il ne m'aime pas véritablement. Est-ce que vous vous laissez aimer? Est-ce que vous savez accueillir sans discuter d'une certaine manière, quand un de vos enfants, un conjoint, un ami vous dit je t'aime, tu es aimable, tu as de la valeur pour moi. Voyez, c'est pas si simple. Quatrième piste pour avancer en douceur envers soi-même, s'appliquer les œuvres de miséricorde.
Vous connaissez ces 14 œuvres de miséricorde? On en trouve 6 d'entre elles dans l'évangile de Saint Matthieu au chapitre 25. J'avais faim, vous m'avez donné à manger, j'avais soif, vous m'avez donné à boire, j'étais nu, vous m'avez habillé, j'étais étranger, vous m'avez accueilli, j'étais malade, vous m'avez visité. J'en suis à combien là? Quand on fait les listes, on est toujours sûr d'en manquer une. Et puis après, il y a les œuvres de miséricorde spirituelle, prier pour le salut des autres, pardonner à ceux qui nous ont offensés, supporter patiemment les personnes ennuyeuses. Vous voyez? Ce sont les œuvres de miséricorde spirituelle. Voilà. Et le psychanalyste Carl Gustav Jung, qu'à mon avis, il ne faut pas suivre dans toutes ses interprétations, mais qui celle-ci mérite d'être entendue, interprète Matthieu chapitre 25 comme une invitation à se l'appliquer à soi-même. Voyez? Il va dire ceci, texte numéro 6, ce que je fais au plus petit de mes frères, c'est au Christ que je le fais. Mais que ferais-je si je découvrais que le plus petit de tous, le plus pauvre de tous les mendiants, le plus exécrable de tous ceux qui m'ont offensé, se trouve à l'intérieur de moi-même, et que c'est moi qui ai besoin de l'aumône de mon amabilité, que c'est moi l'ennemi qui réclame mon amour. Et donc là, on peut faire des travaux pratiques. Ça vous arrive de vous habiller le matin? Visiblement, oui. Et merci d'avoir fait. Eh bien, vous avez répondu à l'œuvre de miséricorde, j'étais nu et vous m'avez habillé. Et ça peut être beau quand on s'habille de se dire, Seigneur, je prends soin de la première des créatures que tu me confies, c'est-à-dire moi-même, et je m'applique l'œuvre de miséricorde de m'habiller parce que je suis nu et j'ai besoin de m'habiller. Quand on mange, hein, plutôt d'être concentré sur son assiette et l'engloutir en la dévorant, se dire, tiens Seigneur, je vais faire œuvre de miséricorde envers moi-même. Je vais m'offrir cette miséricorde, j'avais faim et vous m'avez donné à manger. Voyez? Et je pense que toutes les œuvres de miséricorde, on peut les vivre ainsi envers soi-même. Et vous voyez, tout de suite, ça crée un climat de douceur. De se dire, ben, j'ai soif, je vais au bar. Et je bois pour répondre à la demande de Jésus. Génial. Voyez? Voilà. Je suis miséricordieux envers moi-même. Je m'abreuve parce que j'ai soif. Voyez? Et je reconnais ainsi que c'est le Christ que j'abreuve en moi. Et je le fais avec douceur pour respecter cette première des créatures qu'il m'a confiée, c'est-à-dire moi-même. À partir de là, je vous propose de faire, non pas un pas supplémentaire, mais plutôt de regarder un lieu particulier, je vous ai dit tout à l'heure, on reviendra dessus, un lieu particulier où la douceur envers soi-même trouve un obstacle vraiment fort. C'est le comparatif avec les autres. Comparaison et jalousie. Hein? Peut-être que ça ne concerne personne parmi nous, mais tant pis, ce sera un peu de théorie, hein, d'accord? La comparaison et les jalousies. Alors évidemment, vous allez me dire, trop facile, pour trouver un point d'ancrage dans la révélation biblique, on va aller voir Luc au chapitre 10 et on va trouver Marthe et Marie. Je resitue pas les choses, ça va, hein, on connaît bien cet évangile. Marthe qui se démène pour le service, Marie assise au pied de Jésus et au verset 40. Marthe qui va interpeller son hôte Jésus en lui disant ceci, je vous l'ai mis au texte vite sur vos feuilles. Seigneur, cela ne te fait rien que ma sœur m'ait laissé seule à faire le service, dis-lui donc de m'aider. Le Seigneur lui répondit, Marthe, Marthe, tu te donnes du souci et tu t'agites pour bien des choses. Une seule est nécessaire, Marie a choisi la meilleure part, elle ne lui sera pas enlevée. Alors on a envie de prendre la défense de Marthe, oh, mais quand même, elle a tout fait, elle a fait tout le boulot, hein? Oh! On a quand même envie de prendre la défense de Marthe. Mais c'est intéressant, rappelez-vous, dans la Bible, les prénoms ont une signification. Donc on a des indices à travers les prénoms. Et qu'est-ce que ça veut dire Marthe en araméen? Ça veut dire celle qui devient amère. Tiens, intéressant. Donc il y a certainement à interpréter cette page d'évangile, non pas dans une opposition qu'on peut tout à fait considérer comme stérile entre l'action et la contemplation. Jésus préfère l'action ou la contemplation? Mais non, ce n'est pas ça la question. La question, c'est pourquoi Marthe devient amère? Et l'enjeu de cette page d'évangile, c'est l'amertume de Marthe. Rappelez-vous, Hébreux chapitre 13, qu'il ne pousse parmi vous aucune plante amère.
Pourquoi? Parce que ça va infecter tout le reste. Et de fait, ça infecte. Parce que l'amertume de Marthe l'a conduit à dire quoi? Seigneur, ça ne te fait rien que ma soeur m'ait laissé seule à faire le service? Si vous m'invitez chez vous et que vous dites à votre conjoint, alors, vous me dites devant votre conjoint, mon père, ça vous dérange pas que mon mari me laisse tout seul à faire le service? Waouh! Je me dirais pas, qu'est-ce que je suis bien accueilli? Je ne saurais plus où me mettre. Vous voyez, comme l'amertume de Marthe l'a conduit à aller à l'encontre de son très beau projet initial. Elle reçoit Jésus, son ami, quoi. Elle a envie que tout soit parfait. C'est génial, quel grand cœur. Sauf qu'elle en vient à accuser Jésus de ne pas intervenir pour que Marie se mette aussi au boulot. Sympa. Sympa pour Jésus. Voyez. Et vous voyez à quel point l'amertume en vient à rendre très agressif. Alors, on va faire quelques applications personnelles. Qu'est-ce qui se passe chez Marthe? Elle se compare à sa sœur. Franchement, est-ce qu'on peut se dispenser des comparatifs dans la vie? Je ne sais pas. Je me demande même si c'est forcément négatif, hein. Je sais pas, quand on fait un sport, je sais pas, un sport d'athlétisme ou autre, forcément, on compare sa vitesse de course ou sa hauteur. De saut à celle des autres. Voilà, le comparatif sportif est quelque chose qu'on ne va pas qualifier de mauvais en soi.

J'ai eu 14, le voisin a eu 15. Moi, j'avais un frère aîné qui avait des super notes sans aucun effort. Et moi, j'avais des bonnes notes en ramant comme un malade. Ouais, des fois, je me disais, ouais, c'est pas juste. Sauf qu'à partir de la seconde, ça a commencé à changer. Parce que là, se reposer sur les acquis, ça commençait à devenir beaucoup plus difficile. Et ça s'est pas inversé, parce qu'il a toujours eu de bonnes notes. Mais voilà, il y a quand même quelque chose qui a un peu changé. Bon, j'arrête de vous raconter ma vie. Juste pour vous dire, il peut y avoir dans le comparatif une saine émulation. Hein? Il peut y avoir dans le comparatif une belle admiration de ce que les autres sont capables de faire. Wow, quand je compare ce que je peux faire avec un pinceau et ce que peuvent faire certains peintres, oui, évidemment, je suis plein d'admiration. Et cette admiration, elle est finalement très positive. Et en bon chrétien, elle me conduit à l'action de grâce. Oui. Sauf que, dans un certain nombre de cas, la comparaison va me placer dans un état de tristesse, un état de dénigrement envers moi-même, qui va être le lit, justement, d'un manque de douceur, d'abord envers moi, en ne m'acceptant pas comme je suis, et par conséquent, débordant comme Marthe en manque de douceur à l'égard de sa sœur, à l'égard de Jésus. Trois caractéristiques à ces comparatifs négatifs. D'abord, remarquez que on se compare. La comparaison s'établit généralement entre personnes qui se ressemblent. Je peux me comparer à un autre homme par rapport à la vitesse d'un sprint. En me disant, ah oui, il court plus vite que moi, on sent qu'il s'entraîne davantage, qu'il a 2 kilos de moins, plus de muscles, je sais pas quoi. Mais je ne vais pas tellement me comparer à un léopard. Ouais. Je sens bien qu'on est beau. Voilà, il n'y a pas d'élément de comparaison. Hein. Donc il n'y a pas de ressemblance entre le léopard et moi, donc il n'y a pas de danger que je me compare au léopard par rapport à la course. Hein. Donc ça nous montre qu'on se compare par rapport à des personnes qui se ressemblent. Et c'est là où c'est intéressant. Parce que finalement, quand je sens en moi un comparatif qui me fait mal, une jalousie qui me titille, je peux me dire, mais qu'est-ce que j'ai de semblable à cette personne? Et justement, pourquoi c'est là que ça me titille? Ça peut être une ressemblance parce que bah, vous vous comparez à un frère ou une sœur. Et bah, le point commun, c'est que vous êtes frère et sœur. Ça peut être une ressemblance parce que bah, vous êtes une jolie famille versaillaise et vous vous comparez à d'autres familles versaillaises. Vous voulez ressembler aux familles versaillaises qui n'existent pas en soi comme prototype. Hein. Vous voyez? Non mais, pardon, je dis versaillais, vous voyez, ça marche aussi avec d'autres villes, moins bien, mais ça marche aussi. Donc quand la comparaison vient nous titiller, je pense qu'il faut quand même se dire, mais quel est ce semblable que je reconnais à l'autre? Et qui vient finalement me déranger. C'est la première caractéristique. Deuxième caractéristique, en fait, le comparatif et la jalousie sont révélateurs de quelque chose qui m'intéresse particulièrement. Les timbres, c'est pas du tout mon truc. Je vais pas jalouser un passionné de philatélie, pas du tout. Donc, je vais plutôt jalouser, moi, un prêtre qui fait des super enseignements. Je vais voir. Il est vraiment doué. Parce que bah, c'est un sujet qui m'intéresse, donc forcément, je vais me comparer par rapport à un domaine d'intérêt. Marthe, son intérêt, c'est de pouvoir bien accueillir ses hôtes. Donc forcément, sa manière de se démener et de se comparer à sa sœur, qui est dans un immobilisme qui la dérange, l'interroge par rapport à, allez, on va dire, à ce diplôme d'hôte parfaite qu'elle espère obtenir. Voyez. Donc, quelles sont, à travers comparaison et jalousie, quelles sont mes préoccupations qui sont mises au jour? Voyez. Je veux montrer quoi? Hein? Et on arrive à la troisième caractéristique. Nécessairement, comparaison et jalousie font intervenir le regard d'un tiers. C'est par rapport aux autres. Et là, il y a toute la question du regard des autres qui est interpellée. Est-ce que je suis libre à l'égard du regard des autres? Bon, si quelqu'un répond oui, je dirais, vous êtes vraiment sûr, on ne l'est jamais totalement. Mais là encore, le regard des autres peut être constructif, même s'il est critique, parce que c'est aussi ce qui nous permet d'avancer. Le prêtre ce matin qui m'a dit que j'avais vraiment pas très bien agi à l'égard de cette personne, il a fait quelque chose de profondément positif à mon égard. Voyez? Et donc il y a certainement une clé précieuse pour avancer sur le chemin de la douceur envers soi, envers les autres, faire le point sur
l'importance que nous accordons.

au regard des autres. Pourquoi c'est important que de l'extérieur, les gens disent cette famille-là, elle est bien? Pourquoi c'est important? En quoi ça doit être un centre de gravité de votre manière de vivre, de vos choix et tout ça? Nous sommes dans une vie sociale, on ne peut pas mettre de côté le regard des autres. Mais on peut se demander si c'est le regard des autres qui doit être le fondement de notre agir. Voyez. Voilà pour ces trois caractéristiques. Mais on va aller encore plus en profondeur. Parce qu'en fait, d'une manière ou d'une autre, enfin je dirais plus ou moins consciemment, il y a certainement quelque chose dans notre logique et comparaison qui va s'enraciner dans notre rapport à Dieu. Voyez. En fait, quand je suis jaloux, je dis d'une certaine manière à Dieu, pourquoi t'as donné ça à l'autre et pas à moi? Voyez. Dieu qui peut tout, il aurait pu me combler de tout ce qui me semblait juste, physiquement, financièrement, comme parcours de vie. Voyez. Donc quand il y a jalousie et comparaison, est-ce que ça s'enracine pas dans un rapport à Dieu qui interroge ce qu'il a fait de moi? Tiens, prenons l'exemple type de la jalousie dans l'Ancien Testament. Tiens, ce serait quoi d'ailleurs? Vous diriez quoi? Caïn et Abel, bah oui. Ce qui est très intéressant dans le récit de Caïn et Abel, c'est que d'une certaine manière, c'est Dieu qui provoque la jalousie de Caïn. Voyez. Texte numéro 9. Genèse chapitre 4, verset 3-7. Au temps fixé, Caïn présenta des produits de la terre en offrande au Seigneur. Hein? Caïn, comme Abel, vont exploiter ce que Dieu leur a donné, l'un du côté agricole, l'autre du côté des bestiaux, et ils vont présenter à Dieu le fruit de leur travail. Magnifique! Au temps fixé, Caïn présenta des produits de la terre en offrande au Seigneur. De son côté, Abel présenta les premiers-nés de son troupeau en offrant les morceaux les meilleurs. Le Seigneur tourna son regard vers Abel et son offrande, mais vers Caïn et son offrande, il ne le tourna pas. Bah, Seigneur, pourquoi t'as fait ça? C'est quand même pas compliqué hein, de tourner des deux côtés. Quand on est tout puissant, on doit pouvoir se tourner de deux côtés, non? Caïn en fut très irrité. Bah tiens, et montra un visage abattu. Le Seigneur dit à Caïn, pourquoi es-tu irrité? Pourquoi ce visage abattu? Devine, Seigneur. Je te laisse deviner par toi-même, qui es tout puissant et omniscient. Devine pourquoi je suis pas content. Voyez? Pourquoi le Seigneur n'a pas accepté l'offrande de Caïn comme celle d'Abel? Ou plutôt, pourquoi le récit biblique nous est offert? Qu'est-ce qu'il veut nous faire comprendre à travers cette histoire de Caïn et Abel? Sinon que cette jalousie est finalement blessure d'amour dans le rapport à Dieu. Pourquoi Dieu, source de tout bien, a-t-il donné des choses à d'autres et pas à moi? Pourquoi a-t-il donné une beauté resplendissante à mon voisin, une intelligence magistrale à mon frère, mais pas à moi, une famille si unie à mes voisins et pas à nous, des ados si paisibles à mes confrères et pas à moi. Pourquoi? Et pourquoi? Pourquoi Dieu n'a pas donné la même chose à tout le monde? Pourquoi il s'est comporté des fois envers moi? Bon, peut-être que des fois il s'est comporté comme envers Abel, mais des fois je crois qu'il s'est comporté comme envers Caïn. Et il m'a pas donné ce qui aurait pu me permettre d'être, je sais pas, plus épanoui, plus heureux. Je sais pas. Et donc, je vais jalouser ce qu'ont les autres. Voyez? Dieu fait des choix. Et c'est là où le récit de Caïn et Abel me semble intéressant. Et l'interpellation de Dieu n'est pas ironique. L'interpellation de Dieu, elle vise à aider Caïn, prototype du jaloux, à se dire, tu n'as pas reçu la même chose. Mais est-ce que tu sauras reconnaître ce que tu as reçu? Voyez? Est-ce que tu sauras reconnaître ce que tu as reçu? Dieu fait des choix différents avec un être humain et avec un autre. Pourquoi? Parce qu'il est Dieu. Et Dieu ne crée pas à la chaîne. Voyez? Et c'est là où c'est intéressant, parce que rappelez-vous, les critères de comparaison, c'était par rapport à des catégories. Et qu'est-ce que le récit de Caïn et Abel nous invite à découvrir? En fait, Dieu ne crée pas de catégories. Dieu ne crée que de l'unique. Ne sommes pas créés comme catégorie, nous ne sommes pas créés dans des moules, nous sommes créés de manière absolument unique. Et c'est ce qui doit nous émerveiller quand même dans toute créature humaine, de se dire c'est quand même impressionnant comme le Seigneur a voulu faire de chacune et chacun d'entre nous un être unique. Voyez. Et finalement, comparaison et jalousie,
C'est une forme de déni de cette unicité, de cette originalité personnelle que nous avons. Et donc, une des clés, certainement, pour guérir nos jalousies, c'est quoi? Bah, c'est de reconnaître ce que nous avons d'unique. Je suis de faire la liste de ce que vous avez d'unique et d'original. Ça peut être intéressant, hein? Ça permet d'ailleurs d'avoir un regard plus positif envers soi-même. C'est l'occasion d'une belle action de grâce. Et puis de se dire, ouais, Seigneur, t'as vraiment manifesté ton génie créateur en me faisant unique de ceci et de cela. Et je l'accueille et je suis disposé à le déployer plutôt que de chercher à imiter un autre. Tiens, c'est quelque chose qu'on va trouver dans l'histoire du lot. C'est très intéressant que les premières apparitions du lot, début mai 1664, ont lieu au moment où Louis XIV voit pour la première fois à la cour la présentation de la pièce de Molière de Tartuffe. Hein. Tartuffe hypocrite, les faux dévots, hein, ceux qui donnent l'apparence mais qui n'ont pas le fond. Voilà. Et en fait, le lot va se révéler comme un lieu de dénonciation des tartufferies, des hypocrisies. En disant quoi essentiellement? Arrêtons de jouer un personnage. Soyons la personne que Dieu a faite de nous. Et c'est peut-être la conversion la plus essentielle, vous voyez. Nous jouons des personnages parce que bah il y a un peu de théâtre dans la vie sociale, c'est peut-être inévitable. Il y a un jeu social, vous voyez. Et nous jouons des personnages. Et si au lieu de jouer un personnage, nous étions vraiment la personne unique, originale, forcément belle parce que Dieu ne sait faire que du beau, que Dieu a fait de nous. Voyez. Comparaison et jalousie touchent au personnage. Je veux ressembler à, je veux être comme. Douceur envers soi, accueil de soi, correspond à la personne. Reconnaître ce que nous avons d'unique. Et quand on reconnaît ce qu'on a d'unique, le seul avec qui on se compare, c'est qui? C'est nous-mêmes par rapport à ce que nous sommes capables de donner de meilleur. Ou si vous voulez, nous ne pouvons que nous comparer aux saints que nous pouvons devenir. C'est ce qu'on va trouver d'ailleurs dans la parole de Dieu. Lettre aux Galates, chapitre 6, verset 4 au numéro 10. Que chacun examine sa propre action, pas celle du voisin, hein. Que chacun examine sa propre action, ainsi c'est seulement par rapport à lui-même qu'il trouvera ses motifs de fierté et non par rapport aux autres. C'est encore une des vertus de la confession d'ailleurs. En s'examinant soi-même, on découvre, non seulement on vient déposer toutes nos complicités avec le mal, mais on découvre aussi le chemin de cette sainteté unique qui est propre à moi parce que je suis unique. Vous savez que le pape François insiste beaucoup là-dessus. Il dit, il n'y a pas de saint copié-collé. Voilà. Nous sommes forcément des saints de manière totalement unique. Et donc, les saints, on l'a vu quand on a parlé de la douceur des saints, ne sont pas faits pour être copiés, mais pour nous inspirer. Tiens, est-ce que ce n'est pas encore une clé pour sortir des jalousies et comparaisons? Transformer les comparaisons en inspiration. Il y a quelque chose, c'est telle personne qui vous touche, plutôt que de dire, hey, je n'y ai pas. Et comment ça peut m'inspirer? Comment ça peut me conduire à être davantage saint ou sainte, à davantage déployer ce côté profondément unique que Dieu a fait de moi, voyez? Donc, convertir les comparaisons en inspiration. Et quand on compare les comparaisons en inspiration, on transforme la compétition en communion. Et on est chrétien. On transforme la compétition en communion. Et là, on rentre dans le mystère, qui n'est pas qu'une image donnée par saint Paul pour essayer de nous expliquer une organisation ecclésiale, mais qui est le mystère de ce que nous sommes devenus par l'offrande du Christ et que nous nourrissons à chaque Eucharistie. C'est quoi ce mystère? C'est que nous formons un seul corps. Et saint Paul développera très bien cette idée. On la retrouvera d'ailleurs aussi chez saint Clément de Rome, le troisième pape, dont la lettre aux Corinthiens a failli faire partie du corpus de la Bible. Alors, c'est pas, il ne fait pas partie du corpus biblique, mais ça veut dire que c'est quand même un texte qui a un intérêt particulier. Hein. On est en 97, 100 après Jésus-Christ, et saint Clément de Rome reprend cette image du corps pour l'appliquer à la vie de l'Église, et notamment aux Corinthiens, qui étaient une communauté où il y avait particulièrement des divisions et des jalousies. Et on comprend bien ce qu'elle a de génial, cette image du corps, et c'est pour ça qu'elle n'est pas simple image, elle est invitation à accueillir la réalité qui s'y déploie, c'est que ça servirait à quoi que votre nez soit jaloux de vos pieds? Ça servirait à quoi?
que nos reins soient jaloux de nos oreilles. Pardon, hein, mais ça paraît un peu idiot en le disant comme ça. Et c'est vraiment ce que vont développer saint Paul et saint Clément, de dire, non mais dans le corps, s'il commence à y avoir jalousie entre les membres, qu'est-ce qu'on peut viser uniquement? La mort du corps. Ce qu'on demande à l'oreille, c'est pas de devenir poumon, c'est d'être une bonne oreille. Voilà, c'est tout. Voyez. Et là aussi, c'est intéressant, pas simplement sur le plan de la vocation générale, mais sur le plan véritablement de l'accueil de notre originalité propre, de se dire, bah, moi je suis plutôt quoi? Peut-être que je suis plutôt une oreille. Hein. Moi, je sais pas parler. Ouais, mais si je suis une oreille, on ne me demande pas de parler, on me demande d'être une bonne oreille. Voyez. Et vous êtes plutôt quoi, vous, dans le corps, hein? Vous savez que c'est la réflexion de la petite Thérèse, hein, avant de se dire, bah, moi je serai l'amour. Voilà. Parce qu'elle voulait être dans tous les membres du corps en même temps. Voyez. Peut-être que vous êtes plutôt des pieds, ben voilà. Vous savez marcher pour aller vers les autres, génial. Voilà. Peut-être que vous êtes plutôt du cerveau, parce que vous, c'est plutôt la réflexion qui est vraiment votre charisme. Alors vous comprenez, c'est jamais à l'exclusion d'eux, mais c'est en disant, j'ai plus à développer le membre que je suis qu'à jalouser de ne pas être un autre membre. Parce que de toute façon, je ne serai pas l'autre membre. Les yeux jaloux ne deviendront jamais une bouche. Ils seront juste des yeux qui vont loucher vers la bouche. Et ils n'accompliront pas bien leur mission de yeux. Vous voyez? Voilà. Donc c'est clair. Ah, pardon, hein, c'est tout simple, mais c'est vraiment là que nous sommes attendus. Dans la communion et non pas dans la compétition. Alors vous me direz, ouais, c'est vraiment une belle image, mais dans le conflit que j'ai en famille, je ne vois pas comment l'appliquer. Ben justement, c'est là où l'Esprit Saint doit faire son œuvre, et je vais le faire sous forme de conclusion, et plutôt que de troisième partie, en évoquant le fruit de l'Esprit Saint. Et une belle parole de l'Épître aux Galates au chapitre 5, texte numéro 13 sur vos feuilles. Le fruit de l'Esprit, c'est pas les fruits d'ailleurs, hein, c'est un singulier. Donc c'est pour dire que c'est une fécondité qui vient de l'Esprit, et qui va se déployer sous forme de fruit. Hein. Quand on entend fruit, on entend quoi? Quelque chose qui doit mûrir. Ouais. Donc pour nous dire, attention, on n'est pas sur un état. Et d'ailleurs, on va distinguer dans la révélation biblique le fruit de l'esprit et les dons de l'esprit. Les dons de l'esprit, c'est quelque chose qui est donné pour le bien de tous. Saint Paul en fera l'énumération. Certains ont le don de gouvernement, d'autres le don d'enseignement, d'autres le don de sagesse. D'autres le don de dire des paroles mystérieuses, dit saint Paul. Voilà. Donc ce sont des dons différents qui sont pour le bien du corps entier. Et qui ne sont pas pour la croissance personnelle de la personne, enfin, de chacun. Voyez, qui sont pour le bien du corps entier. Si quelqu'un a le don de prophétie, c'est pas pour elle-même. Et justement, si elle commence à en faire son truc à elle, en se glorifiant de sa capacité de prophétie, elle le détourne du don de Dieu. Donc les dons de Dieu, c'est des choses qui sont données, qui sont vraiment reçues directement de lui, pour le bien de tous. Ça peut être intéressant de se dire quels sont mes dons, hein, c'est les fameux charismes. Quels sont les charismes que je reconnais présents en moi, non pas pour m'en glorifier, mais pour le bien du corps entier. À commencer par le premier corps qu'est l'église domestique, la famille. Donc ça, c'est les dons de l'esprit. Et le fruit de l'esprit, ce qui doit se développer dans le temps, hein, Galates chapitre 5, le fruit de l'esprit, c'est l'amour, la joie, la paix, la patience, la bonté, la bienveillance, la foi, la douceur, la maîtrise de soi. Si on ne les accueille pas comme des fruits, on va dire, ah ben c'est bien, j'ai tout coché, c'est exactement ce que j'arrive pas à vivre. Super. Et on désespère. Non, c'est un fruit qui doit mûrir. Et ce n'est pas un fruit de moi, ce n'est pas le fruit de mon autoconstruction, c'est le fruit de l'esprit. C'est-à-dire ma disponibilité à laisser l'esprit agir en moi. Tout à l'heure, au cours de la messe, le Père Dieu béni nous a parlé de la douceur eucharistique. Vous voyez? La douceur eucharistique au sens où plus nous communions, plus nous sommes en possibilité de laisser le Christ vivre en nous. Comme le dira saint Paul, hein, ce n'est plus moi qui vis, c'est le Christ qui vit en moi. Il n'en fait pas un titre de gloire, il reconnaît un mystère qui l'habite, parce qu'il laisse ce mystère l'habiter. Ce n'est plus moi qui vis, c'est le Christ qui vit en moi. Mais le Christ, il est quoi? Il est doux et humble de cœur, c'est lui qui l'a dit. Donc si c'est plus moi qui vis, c'est le Christ qui vit en moi, lequel Christ est doux et humble de cœur, ce qui vit en moi, c'est le doux et humble. Vous voyez? Comme un fruit qui doit mourir, qui doit mûrir. Vous voyez? Donc cette réalité, et c'est important pour nous de l'entendre,
cette réalité, elle a été donnée, quoi. Si on le voit comme un truc à conquérir, on se dit, mais la barre est beaucoup trop haute. Non, cette réalité a été donnée à notre baptême. Et particulièrement aussi à notre confirmation, hein, parce que l'Esprit Saint, nous a été donné en plénitude à la confirmation. Et c'est nourri par la communion. Ce mystère de quoi? Que ce n'est plus moi qui vis, c'est le Christ qui vit en moi. Et donc que la douceur n'est pas une sorte de beau projet inaccessible, une sorte, vous voyez, de ce qu'il faudrait atteindre, mais qu'on n'arrivera jamais. Bon, inaccessible, quoi. Mais que la douceur est en plénitude ce que Dieu a déposé en nous. Et donc, il ne s'agit pas d'aller la conquérir, il s'agit d'aller la rechercher. Voyez, elle est là, quoi. Elle attend qu'une chose, c'est de pouvoir s'exprimer. Et c'est là où on se rend bien compte qu'elle attend qu'une chose, c'est de pouvoir s'exprimer. Et quand on va du côté de la violence, on lui permet pas de s'exprimer. On choisit d'aller s'exprimer ce que saint Paul appellera l'homme ancien, le vieil homme. Et celui qui était avant le fait d'avoir été sauvé, avant le fait d'avoir été plongé dans la mort et la résurrection du Christ. Ah, ce vieil homme, ça marche aussi avec les dames, hein, ce vieil homme avec un H majuscule, hein. Il a toujours envie de ressortir pour nous dire hey, je suis vainqueur. Mais non, t'es pas vainqueur. C'est Jésus qui est vainqueur. Okay. Donc ce combat, il est éminemment intérieur. Mais vous voyez qu'il n'est pas d'égal à égal. Comme s'il y avait en moi 50% de douceur, 50% de violence, et je sais pas dans lequel des 50% je vais aller puiser. Non, ce qu'il y a en moi, c'est le Christ, c'est-à-dire la douceur éternelle. Enfin, pas mal. Et il s'agit de le laisser s'exprimer plutôt que d'aller, entre guillemets, faussement ressusciter le vieil homme d'avant le salut dans le Christ.

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3: Par les blessures du Christ, nous sommes guéris. 1 Pierre 2, 24.

0: Donc, ce que je vous propose, c'est que puisse comprendre bien cet atelier qui a été fait un petit peu au pied levé, mais je crois que ça correspond aussi à un besoin au niveau de nos groupes en particulier et de notre vie chrétienne de façon générale. C'est d'abord vous rappeler quelque chose d'essentiel, c'est que l'évangélisation se reçoit de la grâce, du don de l'Esprit. Et être attentif à l'appel du Seigneur pour être fécond. Bien sûr, on peut s'inspirer des témoignages de ce qui se fait, des réalisations. Et ça, c'est indispensable et c'est même essentiel pour pouvoir s'enrichir de la grâce des autres. Mais nous ne sommes pas des répétiteurs. Ce sera le premier point. Deuxième point, on va prendre des petits témoignages de ce que nous vivons au niveau de la communauté. Et en troisième lieu, eh bien, on verra selon le temps qui nous reste, soit en prendre un tout petit temps de partage, soit un petit temps de prière pour accueillir ce que l'Esprit Saint veut nous dire là où nous sommes plantés au niveau de la mission. Alors, d'abord, je ne sais pas si vous connaissez la communauté, je vais très très bref. La communauté se résume, c'est l'évangélisation qui jaillit de la prière. Voilà, notre charisme. Alors, bien sûr, quand on a dit une formule, ça veut tout dire et rien dire, hein. Et notre, j'allais dire, vocation se découvre pas tellement dans des bouquins, mais plutôt au contact de la vie, au contact des frères. C'est venez, voyez. Voilà, notre vocation dans l'accueil et dans l'annonce de l'évangile, elle ne se fait pas par des prospectus. On n'en a pas. Et chaque fois qu'on en a fait, ça n'a pas bien marché. C'est beaucoup plus par les contacts, venez et voyez. Qu'est-ce que le Seigneur nous donne de vivre? Mais Viviane, Sabine, Micheline et Annie vont témoigner dans un instant de diverses réalisations que le Seigneur nous a données de vivre. Et dans toutes ces réalisations de mission, je dirais qu'on n'a pas fait exprès. Nous n'avons jamais cherché à fonder une communauté. Et nous n'avons jamais cherché à nous dire, tiens, si on prenait un bus anglais à deux étages et qu'on aille évangéliser dans la rue. Je crois que on aurait été un petit peu surpris et j'aurais dit non, du reste, parce que ça m'aurait paru un peu farfelu. C'est à travers des signes que le Seigneur nous a conduits. Et donc, nous aurons un petit témoignage sur l'évangélisation avec un bus anglais qui s'appelle l'Arche. Vous expliquer un peu la genèse de cela. Un témoignage sur l'évangélisation dans la création d'une épicerie sociale, un peu particulier. Donc, ils vous expliqueront comment fonctionne cette épicerie sociale et je vous expliquerai un peu la genèse de cette épicerie. Comment on en est arrivé là? Parce qu'on n'est pas épicier de métier, nous, hein. Et puis, troisième témoignage, ce sera Sabine qui le donnera sur comment elle évangélise dans son quartier. Et c'est vrai que lorsqu'elle m'en a parlé, ça m'a paru un peu bizarre. Bizarre, voilà. Mais c'est vrai qu'à chaque fois, le Seigneur m'a bousculé parce que j'étais pas forcément pour et force est de constater que quand c'est le Seigneur qui donne, il y a des fruits. Et qu'il faut obéir alors à ses frères. Voilà, alors, la première chose que je voudrais dire, c'est que c'est important de savoir les témoignages des réalisations de missions qui se vivent à droite, à gauche. Il est important d'être décloisonné, voyez, de se dire au fond, comment ils font dans tel endroit, comment ils font dans tel autre. Comment ils s'y sont pris pour faire ceci ou faire cela? Ça, c'est essentiel, premièrement. Apprendre à s'ouvrir et, j'allais dire, ne pas être trop cloisonné dans sa réalité. Deuxième chose, c'est que lorsque vous allez voir telle réalisation qui porte du fruit, un des dangers, c'est de se dire, ah oui, ça me plaît bien, on va faire la même chose, nous. Et on va faire la même chose. Et la question qu'il faut se poser, c'est est-ce que le Seigneur me demande ou nous demande, parce que c'est une réalisation souvent fraternelle avec d'autres, nous demande de faire telle chose. Parce que la grâce qui est propre est donnée à tel groupe, à telle communauté, à tel frère, n'est pas forcément celle que le Seigneur veut que nous exercions. Et il est essentiel, Philippe nous l'a rappelé ce matin, ces conditions du témoignage, mais les modalités de témoignage doivent être diverses et variées, et je vous en supplie, apprenons à créer. Dieu nous a donné une capacité d'innover, d'inventer, dont nous n'avons pas conscience. Alors, c'est important parce que souvent, vous voyez, même par rapport au charisme, on se dit, oh, moi, j'ai pas de charisme de guérison parce que je ne suis pas comme Emiliano Tardif, pour certains qui l'ont connu, à avoir des motions et à dire dans l'assemblée, il y a telle ou telle personne qui est guérie, ou il y a telle ou telle personne qui est touchée, etc. Mais cela ne veut pas du tout dire, quand vous avez un charisme de guérison, que vous allez l'exercer comme ça. Et donc, il faut faire attention au modèle. La façon dont le Seigneur a parlé à notre frère Emiliano, qui est maintenant vers le Père, mais la façon dont il lui a parlé est une façon qui lui est propre. Peut-être nous, ça sera totalement différent. Donc il faut être attentif à ce que le Seigneur veut nous dire à chacun, dans la façon dont nous avons à rendre compte de l'espérance qui est en nous. Je me souviens d'un petit témoignage qui me vient. Vous connaissez peut-être ce mouvement des hommes d'affaires du plein évangile qui invite des témoins à venir, enfin des personnes à venir partager un repas, et à la fin du repas, il y a un membre qui témoigne de sa foi, de la rencontre, etc. Et dans ce souci pour nous au niveau communautaire de se dire, mais comment peut-on rejoindre des hommes et des femmes? Comment on peut, j'allais dire, être en diapason avec elles? Comment les rejoindre finalement? Ces personnes qui n'ont pas soif. On s'est dit, tiens, mais ça c'est une bonne idée, les hommes d'affaires du plein évangile, on va faire la même chose. Voilà. Ça partait d'un bon sentiment, puisque ça marche. Alors nous, avec toute notre générosité et toute notre pauvreté aussi, et on a entrepris ce genre de choses. Et puis, ça n'a pas été ça. Ça n'a pas marché. Alors que cette grâce est donnée à ses frères pour le vivre ainsi. Ça n'a pas du tout marché. Et par contre, là où il y a quelque chose qui s'est ouvert, c'était pas du tout ça qui était prévu. C'était pas du tout ça. C'est que ça nous est venu pour des questions d'ordre financier, mais on s'est dit, tiens, on va ouvrir la communauté pour faire un restaurant d'un soir. C'est-à-dire inviter dans une grande pièce comme ça des amis et leur dire, eh bien, vous allez vous inviter à votre table des amis. C'est-à-dire que on aura des tables de 4, on aura des tables de 8, on aura des tables de 12. Et on va transformer le temps d'une soirée, le réfectoire communautaire, en une salle de restaurant. Voilà. Mais c'est dans une démarche de détente, c'est pas dans une démarche d'évangélisation. Et puis, nous avons été surpris de la résonance et de gens qui étaient invités par des amis à venir comme au restaurant, vous voyez, partager une bonne soirée entre amis. Et forcément, le cadre, forcément, les frères et sœurs improvisés en maîtres d'hôtel et un peu déguisés en serveurs, avec tout, on avait bien asticoté tout le monde, hein, mais c'était quand même pas non plus très professionnel. Il n'empêche que tout ça a touché et les gens ont commencé à dire, mais où est-ce qu'on est ici? Et qui sont ces gens? Et alors à partir de là, nous avons pu, eh bien, projeter une vidéo, enfin oui, une petite vidéo, et les inviter à participer à la mission que nous vivons de l'Arche, que je vous expliquerai dans un instant, cette mission d'évangélisation que nous avions reçue sur le cœur, d'aller au moment de Noël annoncer la bonne nouvelle du Seigneur sur l'une des places centrales à Lyon, entre la gare et le supermarché, avec notre bus à deux étages. Nous avons pu leur parler de tout ça. Voilà. Et là, nous avons senti que ça faisait tilt. Oui. Ça faisait tilt. Voilà. La première chose que je voulais vous dire, c'est vraiment, vraiment pour vous-même, pour vos groupes, accueillez la grâce que le Seigneur veut vous donner. Et parfois, elle nous dépasse complètement. Parfois, elle nous fait peur, comme nous disait Philippe. C'est juste. Et pourtant, parfois, elle nous fait peur, cette mission. Alors, je voudrais peut-être commencer par la mission de l'Arche. Et simplement, il y a quelques années de ça, nous étions en communauté entre nous, hein, comme disait un petit peu Philippe ce matin. Et un jour a débarqué dans notre communauté un centrafricain qui venait pour la première fois en Europe. Et puis, ce centrafricain était très désireux, parce que c'est ce qu'il faisait tous les samedis, les week-ends dans son village, désireux d'aller dans les rues annoncer la parole de Dieu. Alors, on était un petit peu, un peu étonné, un peu dérangé aussi, vous voyez, façon de faire, etc. Et donc, je me souviens à cette époque avoir demandé à Jean-Louis, qui est là: écoute Jean-Louis, si tu peux le suivre discrètement, parce que je ne sais pas bien, il ne connaît pas bien notre culture, vraiment il est parachuté dans notre pays, alors si tu peux être discret, bah, suis-le. Alors Jean-Louis a été très discret, il est parti carrément avec lui. Et Jean-Louis a été assez bouleversé de la façon dont il rencontrait, témoignait et parlait aux gens. Alors il nous a raconté ça après. Et puis le week-end suivant, bah, on a continué. Et de boule de neige en boule de neige, ça nous a interpellés en nous disant: mais faut-il que nous suivions, nous allions aussi dans ce sens? Et pendant plusieurs années, Jean-Louis et Annie, qui sont mariés, sont partis ainsi sur les places et les parvis et les jardins publics pour ensemble, eh bien, témoigner de leur foi. Ils étaient tous les deux, puis ensuite un peu plus. Il y avait pas Annie, oui, mais c'est pas grave, elle est venue après. Voilà. Et donc, si vous voulez, voilà, nous avions reçu cette grâce qui nous était peut-être, je crois, propre, mais qui n'est pas forcément propre pour nous, mais qui est de pouvoir à la fois adorer le Seigneur, donc une équipe qui adorait le Seigneur, et puis une équipe qui est en contact, la pointe en contact avec les personnes qu'elle rencontre, avec lesquelles, eh bien, elles disent tout simplement: voilà, nous sommes catholiques, et si vous avez quelques minutes, on peut partager notre foi, ou est-ce que vous avez, je ne sais pas, des intentions de, enfin, voudriez présenter quelqu'un à Dieu qui vous est cher. Bref, le Seigneur donne à ce moment-là, il n'y a pas des formules, si vous voulez. Une autre démarche que je voudrais vous dire, c'est: n'hésitons pas à l'audace, même si cela nous dépasse. Parce que dans le Seigneur, nous disait Philippe ce matin, il y a une grâce de foi. Le témoignage repose sur la foi. Et si ça repose sur nos capacités, eh bien nous regardons la citerne et nous disons: il reste plus beaucoup d'eau, alors on va économiser. Parce que s'il faut qu'on passe tout l'été, eh ben on n'aura pas assez d'eau pour sauver les arbres et arroser les plantes. Eh bien, la démarche de témoignage ne se vit pas comme ça. Elle ne repose pas sur nos propres capacités qui sont à dire: je vais essayer, je vais faire en fonction de mes réserves à moi. Elle repose sur la foi. Et la foi, c'est de croire que le Seigneur va remplir cette citerne. Et au fur et à mesure que je me vide, au sens propre et au sens figuré, pour Dieu, eh bien, le Seigneur me remplit. Et dans ma pauvreté, dans ma faiblesse, et peut-être même dans ma fatigue Le Seigneur va parler, le Seigneur va agir, le Seigneur va donner. Et ce n'est pas sur mes propres capacités, parce qu'à ce moment-là, eh bien effectivement, la réserve de Dieu est sur des citernes lézardées et nous n'entreprenons rien parce que nous ne sommes pas dans cette puissance de l'Esprit. Oui. Alors je me souviens d'une fois où, le Seigneur, nous, avant que nous habitions là où nous sommes actuellement, au Mont-Cindre, eh bien, nous étions proches d'une grande galerie marchande près de Lyon, et nous avions reçu dans la prière cette parole dans la multiplication des pains, vous savez, où il est dit donc donnez-leur vous-même à manger. Et nous sommes dit, mais c'est vrai que nous sommes à côté de cette grande surface où passent à peu près 500 000 personnes au moment de Noël. Et Seigneur, tu veux que nous allions là évangéliser mais comment? On était cinq frères et sœurs à l'époque. Alors cinq frères et sœurs à l'époque, avec ce souci de l'adoration et d'aller à la rencontre des gens, ça fait 2,5 dans chaque endroit, ça fait pas beaucoup pour 500 000 personnes. Et c'est vrai que nous nous sommes dit, mais est-ce que vraiment c'est raisonnable, surtout que nous avions eu sur le cœur de faire non-stop, du 9h le matin jusqu'à la fermeture 22h le soir, une présence avec un chapiteau à la porte du supermarché dans lequel les gens avec leur chariot passaient et auraient regardé un certain nombre de panneaux, un certain nombre de messages et rencontré des frères avec un petit oratoire, etc. Et nous avons reçu ça sur le cœur. Si nous avions regardé la réserve, ce n'était pas raisonnable. Nous sommes rentrés dans la foi et à ce moment-là, eh bien, le Seigneur a donné les frères et les sœurs qui étaient nécessaires. Il y a eu des monastères qui ont pris ce relais de l'adoration du Saint-Sacrement pour ces trois jours de mission. Il y a eu des frères et des sœurs qui n'étaient pas au courant et qui, en faisant leurs courses, nous ont vus et nous ont dit « Mais qu'est-ce que vous faites là ?» Ben, on témoigne de notre foi. On est « Eh bien, écoutez, je fais mes courses et je reviens. » Et je vais avec vous annoncer le Seigneur. C'est-à-dire que, au fond, a été donné au fur et à mesure les moyens de cette mission. Voilà un tout petit exemple, et je voudrais laisser la parole à Annie parce que un témoignage, la mission que nous vivons actuellement avec l'Arche, c'est une mission dans le temps. Et il est aussi important de savoir à certains moments, ne pas rentrer dans des habitudes. Parce que des habitudes, des savoir-faire, nous empêchent d'être à l'écoute de ce que l'Esprit Saint donne.
1: C'est juste un enregistrement. Oui, j'ai compris, oui. Je vais essayer de parler fort. Donc là, Guy nous a montré un petit peu comment la mission de l'Arche est née. Donc elle n'est pas née d'une volonté d'aller évangéliser dans la rue, mais vraiment parce que le Seigneur nous a demandé d'aller évangéliser dans la rue. Donc effectivement, au tout début, eh bien, c'était vraiment dans la plus grande simplicité. Il y avait des frères et sœurs, on se retrouve à l'oratoire, on priait, et puis certains restaient à l'oratoire toute l'après-midi. Les autres partaient soit à la gare, soit au parc de la Tête d'Or à Lyon. Et puis on allait deux par deux, tout simplement, aller aborder les gens et partager notre foi. Et c'était régulier chaque samedi après-midi. Et puis le Seigneur nous a fait don d'un bus à deux étages, qui a été vraiment pour nous une base d'évangélisation et le départ d'une mission, je dirais, un petit peu plus importante. Donc il a fallu un peu plus de logistique dans le sens où avec un bus, il faut stationner. Pour stationner, il faut avoir l'autorisation de stationner. Donc voilà, il a fallu commencer à faire des démarches, de demander chaque année à la préfecture des autorisations pour stationner notre bus. Et je veux dire que le Seigneur est vraiment là, puisque depuis maintenant au moins 13 ans, 15 ans peut-être, depuis 89, nous obtenons chaque année les autorisations de stationner devant la gare de la Part-Dieu, alors que théoriquement, on n'a pas le droit à plus de 3 ans sur la même manifestation. Mais on nous a dit qu'il n'y avait jamais eu de plainte, que tout se passait dans la paix. Et donc, nous avons toujours cette autorisation de stationner. Donc, concrètement, la mission se passe. On démarre de la communauté. Donc, il y a toujours des frères et sœurs qui restent à prier à la chapelle de la communauté. Nous allons devant la gare de la Part-Dieu avec notre bus à 2 étages. Nous avons aménagé l'étage en oratoire. Et là, nous nous réunissons avant et après chaque temps de mission pour prier, pour déposer nos peurs, parce que ce n'est pas facile d'aller dans la rue aborder des gens, pour laisser vraiment le Saint-Esprit nous habiter, pour nous donner les paroles qui vont toucher les personnes que nous allons rencontrer. Et cet oratoire va être aussi habité tout au long de la journée, parce qu'on va rencontrer des gens qui auront besoin de prier, qui auront besoin de parler. Et puis nous allons partir en équipe, 2 par 2, en sachant qu'on se retrouvera à 5 heures pour un autre temps de prière, mais que là, toutes les personnes qu'on aura rencontrées dans l'après-midi, on les invitera à venir prier avec nous. Donc on part en équipe, 2 par 2, pour aller aborder les gens en toute simplicité. Alors c'est presque toujours tout de suite un refus hein, quand on aborde les personnes. Bonjour, nous sommes chrétiens. Est-ce que vous auriez quelques instants pour parler de la foi avec nous? Donc presque tout le monde dit non, non, j'ai pas le temps, parce que les personnes pensent qu'on va ou leur vendre quelque chose, ou leur demander leur nom et leur adresse pour aller les voir chez eux ou les recontacter. Bref, il y a cette peur. Hein, Et puis, dès que ça s'est passé, alors il faut trouver un petit échappatoire, dire ben non, écoutez, excusez-nous, on ne veut pas vous déranger, vous n'êtes certainement pas chrétien. Ah mais si, je suis même catholique, et ça vous dérange alors qu'on parle de Dieu dans la rue. Et voilà, donc voilà, il y a une entrée en matière. Quand cette entrée en matière a été faite, là, on se rend compte qu'en fait, il y a vraiment une très grande soif de Dieu chez les hommes, que beaucoup nous confient des intentions de prière, que beaucoup nous confient des souffrances, et que si l'Église ne va pas dans la rue, beaucoup de personnes ne feront pas le pas d'aller dans l'Église. Et ça, c'est quand même important. La mission que nous vivons n'est pas une mission rentable, dans le sens où on ne ramène pas des gens à la communauté. C'est pas non plus comme les cours alpha, où il va y avoir un suivi. Mais c'est une parole gratuite qui est donnée, qui est semée, et qui germera on ne sait pas quand, mais ça ne nous appartient pas. Alors on a des encouragements du Seigneur très ponctuels. Hein, où je me souviens un jour, il y avait un jeune sans domicile avec son sac à dos, hein, qui avait passé toute l'après-midi dans le bus. Et bon, c'est vrai qu'on l'a accueilli. Alors j'explique, pardon, le rez-de-chaussée est aménagé en lieu d'accueil et on sert des boissons gratuites. Donc là, on fait beaucoup d'accueil de personnes en difficulté. Et donc, voilà, ce jeune homme avait passé l'après-midi avec nous, il s'appelait Marc. Et puis, c'est vrai que le soir, je me suis posé plein de questions. Je me suis dit, en fait, bon, on a fait de l'accueil, mais est-ce que notre mission, c'est vraiment une mission d'évangélisation? Parce qu'on ne lui a pas vraiment parlé de Dieu. Et 15 jours après, avec mon mari, on allait à la Part-Dieu et on l'a vu. Il était assis par terre, il faisait la manche. Et quand il nous a vus, il nous a tout de suite reconnus et il a sorti l'évangile qu'on lui avait donné et il nous a dit... Je ne lis pas tous les soirs, mais presque. Donc, c'était un petit encouragement sur, il ne faut pas trop se poser de questions non plus. Le Seigneur pourvoit. Et puis, voilà, on a vécu cette mission de la même manière, en quand même priant le Seigneur, est-ce que tu veux qu'on fasse différemment, etc. Mais pendant 10 ans. Et puis, au bout de 10 ans, on s'est dit, est-ce qu'on vit cette mission par habitude? On fonctionne, hein, et puis il y avait une lassitude de certains de venir évangéliser. Ou est-ce que le Seigneur veut toujours que nous vivions cette mission de la même manière? Et on a décidé d'arrêter pendant 1 an et de prier pour savoir si le Seigneur allait nous redonner la même mission ou différemment. Et donc, on a déposé cette mission devant le Seigneur. C'est vrai que pour moi, ça a été très difficile parce que c'est une mission qui me tient à cœur et que à la fois, c'est moi qui avais impulsé l'arrêt pendant 1 année et à la fois, ça me coûtait beaucoup. Et un jour que j'étais à la chapelle, il m'est vraiment venu une inspiration d'organiser une grande mission à Noël. Mais tout m'est venu à la chapelle. C'est-à-dire que j'ai vu le bus à deux étages, j'ai vu le sapin, j'ai vu la crèche, j'ai vu qu'on pouvait offrir des cadeaux. C'était Noël, offrir des cadeaux dans la rue, offrir des évangiles. Tout est venu comme ça à la chapelle. Donc, quand je suis remontée à la maison, parce que on habite à la communauté, notre appartement est au-dessus de la chapelle. Donc, quand je suis remontée à la maison, j'ai noté les instructions que je venais de recevoir du Seigneur. Et puis, j'en ai parlé aux frères et sœurs qui forment la petite fraternité qui s'occupe de la mission de l'Arche. Et comme ça, ben, vu de loin, tout le monde était entièrement d'accord sur cette mission de Noël. C'était en juillet. Et puis il y a eu les événements du 11 septembre et puis le plan Vigipirate et les autorisations de stationnement que j'avais tout de suite demandé au mois de juillet pour faire une mission sur 3 ou 4 jours à la part Dieu au moment de Noël ne sont pas arrivées. Et bon, je me suis dit, ben, avec Vigipirate, on n'aura pas les autorisations. Mais je me suis dit aussi, si le Seigneur a inspiré cette mission, c'est qu'il va donner les moyens de le vivre. Donc j'ai marché dans la foi. Et j'ai commencé à préparer tout ce qui m'était venu, c'est-à-dire que j'ai préparé des lettres pour faire des appels de dons à tous les chocolatiers de Lyon, en expliquant la mission, qu'on voulait donner gratuitement, offrir gratuitement des chocolats à Noël dans la rue. J'ai écrit aux librairies chrétiennes de Lyon pour expliquer aussi cette même mission. Et puis, ben, j'ai d'abord préparé ces lettres avant de les envoyer. Et puis tout le monde me disait, tu sais, Annie, cette mission ne pourra pas se vivre parce que tu n'auras pas les autorisations avec Vigipirate. Et moi, tout le temps, je disais non, on a reçu dans la prière, donc le Seigneur donnera. Et puis, début décembre, eh bien, j'ai envoyé toutes ces lettres d'appel de dons. Le jour même où j'ai envoyé ces lettres d'appel de dons, sont arrivées les autorisations préfectorales pour stationner notre bus pendant 3 jours à Noël à La Part-Dieu, ce qui était incroyable avec le plan Vigipirate. Et donc là, eh bien, on a foncé. Alors, il restait 3 semaines pour tout préparer. Il fallait préparer des petites paroles hein, qu'on joint dans chaque panier de papillotes. Mais les dons n'arrivaient pas. Et une semaine avant Noël, on n'avait aucun don. On n'avait rien. On n'avait pas de chauffeur pour le bus, parce que le bus à deux étages, c'est un gros problème. Il faut le permis poids lourd pour le conduire. Et on n'avait pas de chauffeur. Et tout le monde commençait à me dire, Annie, tu devrais laisser tomber. Et c'est vrai qu'à quelques jours de Noël, on a eu, non pas par les lettres que j'avais faites, mais par un autre intermédiaire, on nous a donné 50 kilos de papillotes. 50 kilos de papillotes, ça fait quand même un paquet de cartons de papillotes, de grands cartons. On n'a eu pas un chauffeur, mais deux chauffeurs qui se sont relayés pour la mission.
2: Les papillotes, c'est des chocolats. C'est
1: Ah!
2: à Lyon, ça.
1: Ah! Ah bah, tout le monde ne connaît pas les papillotes. Ah!
3: C'est dans du papier.
1: Oui, voilà. Donc c'est des petits chocolats qu'on mange à Noël. Hein. Donc on a eu non seulement un chauffeur, mais deux chauffeurs, dont un monsieur qui était dans une très grande difficulté, qui se retrouvait seul avec la garde de ses enfants pour le moment de Noël. Il était séparé avec sa femme et qui non seulement nous a conduit le bus, mais a été accueilli pendant le temps de Noël chez nous. Ses enfants ont pu jouer avec les miens. Et donc, voilà, il y a eu vraiment des signes du Seigneur. Et on a vécu une mission merveilleuse à la veille de Noël dans la rue parce que tout était là, tout avait été donné. Mais voilà, il avait fallu qu'on continue dans la foi parce que concrètement, quand on a reçu cette mission, on n'avait rien. Rien. Et comme disait Guy tout à l'heure, la cuve qui était vide, ben voilà, c'était vide. Simplement, le Seigneur avait inspiré. Donc voilà pour ce qui est de cette mission qui a été inspirée par le Seigneur et qui a donc donné du fruit. Par contre, ben on a continué encore une année, 2 années, la mission de Noël. On l'a vécue encore cette année. Mais avec toujours cette nostalgie de tous les samedis après-midi ou de une fois par mois qu'on vivait avant. Et c'est vrai que cette année, moi j'ai tenu à ce qu'on reprenne la mission comme avant tous les samedis. Eh bien c'est vrai que cette année, on n'a eu personne, pas simplement à accueillir, si, il y a toujours des gens à accueillir, mais pratiquement aucun frère et sœur ne se sont joints à nous pour vivre cette mission tous les samedis. Et peut-être que ce n'est plus ce que nous avons à vivre aujourd'hui. Nous n'avons peut-être plus à aller tous les samedis dans la rue, mais à vivre des grosses missions à des moments bien précis. Parce que c'est vrai que c'est très facile de parler de Jésus à Noël. C'est beaucoup plus difficile à un autre moment. À Noël, on a plein de gens qui viennent. On a des gens qui sont encombrés de paquets, qui sortent du centre commercial, qui n'ont plus qu'un truc en tête, c'est la dinde, les cadeaux, tout ça, et qui, quand ils voient dans la rue le sapin et la crèche, viennent nous remercier, nous dire « mais merci, vous nous rappelez le sens réel de la fête de Noël ». Bon, il y a aussi des gens qui ne vont pas avoir, comme la plupart d'entre nous, un Noël bien au chaud avec le sapin à l'intérieur, la crèche à l'intérieur, les lumières, la chaleur, et qui vont fêter Noël avec nous dans la rue. Cette année, on avait acheté des... à Lyon, on a ce qu'on appelle un monsieur 10 francs. Là, c'est un magasin où on achète tout à 10 francs. Enfin, donc maintenant, c'est à 1, 2, 3 euros. Et on avait acheté des petites écharpes et des petits bonnets en polaire. Donc, c'était vraiment des petits cadeaux pas chers, mais qu'on avait mis dans des papiers cadeaux, qu'on avait mis dans des grandes corbeilles et qu'on a offert comme ça au moment de Noël à des gens. On avait aussi préparé un repas de Noël qu'on a pris dans le bus. Mais il fallait voir un petit peu ce que c'est que pour quelqu'un qui n'aura pas de cadeau à Noël que d'ouvrir un petit paquet. Donc voilà, il y a des choses comme ça, quand c'est donné par le Seigneur, ça va devenir quelque chose de merveilleux, ça va devenir un cœur à cœur. Mais voilà, il faut être attentif à ne pas vouloir absolument continuer une mission. Une mission est donnée par le Saint-Esprit, peut-être pour un temps, peut-être pour longtemps, mais pas forcément pour tout le temps. Donc il faut être attentif.
0: Voilà, un petit témoignage sur cette grâce. Deuxième témoignage qui est un petit peu dans la même veine, parce qu'on ne se réinvente pas. Hein. Et c'est vrai que c'est toujours au départ, et je crois que c'est le cœur même de la mission, c'est qu'est-ce que je peux faire pour mon frère. Oui. C'est ce souci de l'autre. La mission n'est pas de dire... Seigneur, qu'est-ce qu'il faut faire? Mais est-ce que je sais regarder autour de moi? Et souvent, nous voulons inventer des missions sans voir finalement les appels que le Seigneur nous fait. Et souvent, quand on répond à un appel, c'est déjà que le Seigneur nous a parlé déjà depuis un certain temps. Mais il nous faut décoder, il nous faut entendre, il nous faut... Voilà. Et d'un seul coup, on se dit « Ah, ça y est !» Le Seigneur dit, ben c'est déjà un bout de temps que je te le dis, mais tu commences à l'entendre. Voilà. Deuxième témoignage, c'est à la communauté, un jour, nous étions un petit peu en difficulté financière. Ça n'a pas beaucoup changé, ça, du reste. Mais en difficulté aussi pour le ravitaillement. Et malgré le fait que nous travaillons... Et du coup, on s'était dit, il y a des associations comme la Banque Alimentaire ou des choses comme ça, et qui peuvent peut-être nous aider. Et puis nous avons trouvé une association qui s'appelle Revivre, qui était chargée c'était des anciens chefs d'entreprise, souvent dans le négoce et dans le commerce, et qui était un peu troublé par les déchets, les rebuts des usines à cause des problèmes d'étiquetage, des problèmes des problèmes d'avarie, mais des problèmes plus de cet ordre, et que ces produits n'étaient pas vendables, même s'ils étaient consommables, mais du coup c'était jeté. Et cette association se chargeait de récupérer tous ces produits d'épicerie, pour les proposer à d'autres associations, comme le Secours catholique. Et on s'est dit, ben nous, la communauté, on va essayer de se nourrir un peu de ça, pour être aidés dans notre quotidien. Et puis finalement, à un moment, les frères et sœurs qui s'en occupaient se sont dit, mais on ne peut pas garder ça pour nous-mêmes. Et si on ouvrait, nous, une épicerie sociale? Alors, je dois vous dire que tout de suite, moi, j'étais pas chaud du tout, mais vraiment pas chaud du tout. Parce que déjà, dans une communauté, c'est le bazar, c'est pas clean, hein, c'est pas rangé, toujours, c'est souvent désordre. Une communauté, c'est une entreprise de déménagement, c'est-à-dire que ça bouge sans arrêt. Il y a des cartons à droite, il y a des cartons à gauche. Et quand on a dit, tiens, il faudrait faire un peu le vide ici, hop, on le retrouve à côté. Enfin bref, transformer la communauté en un souk, ah non, là j'ai dit non, je crois que non. On n'est pas, c'est pas notre rôle d'être une épicerie sociale. Voilà. Et là encore, ses frères et sœurs avaient reçu dans la prière. Et comme vous le disiez, Annie, ils sont dit, on laisse parler le berger. Voilà, on laisse parler. Bon, c'est bien, ils s'expriment. Voilà. Voilà. Et puis après, eh bien, on va continuer à prier. On va continuer, puis comme de toute façon, il n'est pas contre, parce que ça permet à la communauté de vivre, on va laisser venir. Et puis, effectivement, les personnes ont commencé à venir. Et des personnes que nous n'avions jamais l'occasion de rencontrer. Parce que ça aurait été assez artificiel. Bien sûr, dans la rue, nous rencontrons les personnes. Mais comment aller rencontrer des personnes qu'on n'a pas bien l'habitude de rencontrer? Bien sûr, le témoignage de proximité, il se fait dans le cadre de notre travail. Bah, si vous êtes dans le monde hospitalier, vous allez rencontrer des gens dans le monde hospitalier. Si vous êtes dans le domaine, je ne sais pas, de l'enseignement, des gens dans l'enseignement. Mais comment rencontrer des pauvres? Et comment le rencontrer avec toute cette dynamique d'accueil et de prière? Et c'est petit à petit ce qui s'est produit. Et force était de constater à un moment, pour ma part, de dire, Guy, tu vois bien que le Seigneur, par tes frères, t'invite à te mettre à l'écoute de ce qu'il est en train de faire. Et alors, nous avons pu entrer dans cette démarche et chaque semaine, c'est plusieurs, ou chaque mois, je ne sais plus bien, quelques tonnes de produits d'épicerie qui arrivent à la maison. Il y a à peu près, je crois, une 70 personnes, familles qui sont aidées. Je vais laisser la parole à Viviane et à Micheline pour nous expliquer. Ah, Micheline, tu peux pas. Alors, Viviane, pour nous expliquer un peu comment fonctionne cette épicerie sociale.
3: Merci. Merci. Alors, cette épicerie sociale, elle fonctionne tous les 15 jours, le jeudi. Et pourquoi le jeudi? Parce que dans la communauté, c'est le jour de l'adoration eucharistique. Jésus est exposé toute la journée. Alors des frères et sœurs peuvent, pendant cette occupation de l'épicerie sociale, eh bien, aller prier, aller présenter toutes ces personnes de l'épicerie sociale au Seigneur. Et donc toute la journée, heure après heure, elles sont présentées au Seigneur au fur et à mesure.

0: mais qui passent un cap difficile. Et que si on ne leur aide pas à passer ce cap difficile, si on ne leur aide pas à passer ce cap difficile, elles tomberont de l'autre côté. Donc si nous aidons pas ces personnes, non non plus.
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0: Bon, je vais essayer de parler plus fort. Comme je disais, si ces personnes qui ne sont pas socialement aidables, c'est-à-dire elles vont voir une assistante sociale, on va leur répondre non, vous n'êtes pas assez pauvres. Mais si on les laisse, ces personnes vont tomber de l'autre côté où là, il sera beaucoup plus difficile de remonter la pente. Donc cette année, nous avons accepté d'aider des personnes qui passaient un cap difficile, soit du surendettement, parce qu'une mauvaise gestion, mais nous avons accepté cette année de les aider. Alors comment cette épicerie fonctionne? Eh bien, nous les accueillons d'abord par un café. Soit par un café, soit par... Alors il y a toujours une personne à l'accueil et une personne à l'épicerie elle-même. Elles sont accueillies par un café, par des petits gâteaux. Et là, elles s'assoient et nous pouvons discuter avec eux. Et là, bien souvent, nous nous sommes rendus compte que c'était des personnes qui portaient de grosses souffrances et qui osaient nous les donner. Vraiment, elles s'ouvrent à nous en toute simplicité, en toute vérité. Et elles savent que là, elles sont écoutées et que ben, c'est confidentiel. On le garde pour nous et on leur dit bien qu'on présente ces difficultés au Seigneur. Et il nous arrive de recevoir aussi des Maghrébins, mais qui acceptent cet échange, où on peut échanger notre foi. Et on peut échanger aussi, par exemple, quand c'est le Ramadan pour eux. Alors, elles nous disent, on n'accepte ni gâteau, ni rien. Mais par contre, nous, quand c'est le carême, on ose leur dire, bah, écoutez, nous ne partageons pas, par exemple, le café ou les gâteaux avec vous. Mais c'est vécu vraiment dans un échange de vérité. Et j'ai un petit témoignage là de personnes qui ont été aidées, des Maghrébins, et qui reviennent. Parce qu'elles n'ont plus besoin d'être aidées. Mais pourquoi? Parce qu'elles nous disent, eh bien, ici, c'est la paix, c'est la joie. Et elles reviennent même parler avec nous. Et là, c'est vraiment quelque chose qui réchauffe le cœur. Parce qu'on ne leur donne pas que du solide, mais on leur transmet, comme ça, dans une simple discussion, on leur transmet ce que l'on vit. Alors, les denrées qu'elles reçoivent, eh bien, donc, nous les recevons de l'association Revivre. Et elles sont vendues au prix où nous les achetons. Nous ne faisons pas un seul bénéfice. Elles sont vraiment vendues à des prix très très bas. Et bon, quand il y en a une qui a des difficultés, soit on décale le chèque, soit voilà, on s'arrange à peu près sans trop différer les échéances, parce que la communauté, ben, elle aussi, elle a besoin elle les paye, ces marchandises. Et le Seigneur nous a donné encore une autre idée. On recevait beaucoup de vêtements, des vêtements en très bon état, qu'on mettait avant à leur disposition comme ça. Mais on s'est aperçu que ces femmes, souvent ce sont des femmes qui ont été abandonnées avec enfants, le papa est parti. Et ces femmes, elles sont dignes. Et on a pensé que leur faire payer, par exemple, 1 € par vêtement, eh bien, ça leur rendait cette dignité. C'est-à-dire qu'elles étaient fières quand même de repartir en ayant donné 7 €. Et effectivement, quand on leur a proposé, par contre, 7 € n'est pas bénéfice, ça nous aide à faire baisser les prix des denrées alimentaires. Donc, c'est la chaîne. Il n'y a aucun bénéfice pour la communauté. Qu'est-ce que l'on peut dire? Voilà, je crois que c'est tout simple.
1: Toute petite précision, simplement, c'est que il nous a semblé important de pouvoir, dans cette relation avec l'autre, entrer dans, non pas une forme d'assistanat,

0: mais de d'éviter que ces personnes ne tombent dans la cistana. Et donc, ce qu'elles nous disent du reste, c'est que malgré le fait qu'elles ont un petit budget, grâce à ce petit budget, elles peuvent faire, elles, leurs propres courses sur des étagères où tout est très petit. On peut recevoir qu'une personne à la fois, tellement c'est petit. Oui. Mais ce qui nous est paru important, c'est que la chaîne sociale ne soit pas cassée. Parce que quand la chaîne sociale est cassée, alors la personne, effectivement, se trouve dans une autre situation plus dramatique. Et nous avons été de plein fouet contre, comment dire, nous avons rencontré de plein fouet la crise économique d'aujourd'hui, et nous voyons bien que ceux que nous pouvions aider hier ne peuvent même plus aujourd'hui venir. Et donc c'est pour ça que nous avons trouvé cette façon de fonctionner avec le vestiaire pour permettre un peu un relais dans la situation économique d'aujourd'hui. Et ce qui, moi, me bouleverse, c'est que je me rends compte que chaque fois que nous nous laissons interpeller par ceux et celles qui sont autour de nous, ou par des événements, mais avec ce désir profond de rendre compte de l'espérance qui est en nous, le Seigneur donne les moyens. Et le Seigneur nous, j'allais dire, nous rend capables là où nous ne sommes pas capables. Voyez? Et vient donner. Mais encore faut-il se mettre à son écoute à ce niveau-là.
1: Je voulais juste rajouter quelque chose par rapport aux deux missions là qu'on vient de voir. On a parlé de l'évangélisation et de l'accueil des personnes en difficulté essentiellement, mais je veux dire que le Seigneur se sert aussi de ça pour rejoindre d'autres personnes. Parce qu'à travers ce vestiaire qui fonctionne avec l'épicerie sociale, ces dons de vêtements, ce sont des personnes aussi qui ne nous connaissaient pas, parce que nous, on a une communauté donc implantée. Au Mont-Cindre, Saint-Cyr-au-Mont-d'Or sur Lyon, qui est un quartier relativement riche, pour ne pas dire un des plus riches de Lyon. Et beaucoup de gens, bien qu'on y soit depuis 8 ans, je crois, on était avant dans un autre quartier, ne nous connaissent pas encore et ont un a priori sur la communauté, qu'est-ce que c'est? Est-ce que c'est pas des fois quand même un petit peu une secte catholique? Et donc, moi je suis mère de famille, j'ai 4 enfants, donc 3 encore qui sont scolarisés au village. Et donc, à travers ce vestiaire, je rencontre plein de gens à qui je peux parler et qui viennent nous amener des vêtements et qui eux-mêmes nous rencontrent et peuvent être touchés. Donc le Seigneur se sert de ça aussi pour rencontrer d'autres personnes. De même que pour la mission de l'Arche, quand le Seigneur nous a inspirés de faire ce repas était pour financer la mission de Noël. Et il l'a bien financé puisque nous avons eu plus de 1000 euros. 1000 euros, c'est ça, et que ne serait-ce que la réparation des freins de notre bus à 2 étages faisait 900 euros et qu'on a pu utiliser le reste pour acheter des petits cadeaux. Donc, à travers ce repas, on s'est rendu compte que si on invitait des gens comme ça, eh bien, venez, on fait une journée prière, on fait un repas témoignage. Les gens ont une peur un petit peu qu'on les enferme dans quelque chose, dans une communauté. Alors que si on leur dit, ben voilà, on organise un repas, 15 euros, comme au restaurant, dans un site, et vous financez une mission de Noël, les gens, d'une part, vont venir sans aucune peur, ils viennent, ils vont payer, donc ils risquent rien. Et en plus, ils font une bonne action puisqu'ils financent une mission de Noël. Et à travers ça, eh ben, on avait fait un grand diaporama et on avait donc présenté quelle était cette fameuse mission de Noël. À travers ça, il y a des gens qui ont été bouleversés et qui nous ont proposé d'autres services. Donc voilà, le Seigneur fait d'une pierre deux coups, comme on dit.
0: Voilà, dernier exemple que je voudrais vous partager, mais vous voyez, c'est simplement pour illustrer ce que je souhaite vous transmettre, c'est que quand vous allez revenir chez vous, ne vous dites pas, ah, moi, si j'étais à Lyon, ça serait bien, ou si j'étais, je ne sais pas où, ça serait bien, mais alors dans mon trou, mais alors dans mon quartier, mais alors dans mon machin, c'est pas possible. Si, ça c'est... Le problème, c'est que... Ayez un regard contemplatif sur ceux et celles qui sont autour de vous, sur votre quartier, sur votre environnement. Avec quelques frères et sœurs, mettez-vous en prière et demandez, Seigneur, viens nous inspirer la mission que tu veux pour nous. Et le Seigneur donnera, parce que ça correspond à ses vues, Parce que ce qui nous anime là, c'est pas de briller. Ce qui nous anime là, c'est pas de nous occuper. On a bien d'autres choses à faire. Ce qui nous anime là, c'est la charité. Que des hommes et des femmes puissent être consolés aujourd'hui, puissent être rejoints dans leur vie, puissent se trouver la paix du cœur, puissent trouver l'espérance. Voilà. Et bien ça, le Seigneur y répond. Et alors, c'est là où on s'aperçoit que l'évangélisation qui va se faire à je ne sais pas moi, à Brest, eh bien, elle ne sera pas la même à Lyon, parce qu'à Lyon, il n'y a pas la mer. Voilà. Bon, c'est tout. Simplement, les conditions ne sont pas les mêmes, voyez. Et donc, je crois que devenez vraiment des témoins à l'écoute de l'Esprit-Saint. Dernier témoignage, c'est petite sœur qui va nous le donner. C'est par rapport au jeûne. Vous savez, on jeûne le vendredi dans la communauté. Et puis, je sais que pas mal de le jeûne a été remis à l'honneur. Et donc... des frères et sœurs donc avaient commencé ce jeûne régulier et cette petite sœur a mis en place un lieu d'évangélisation à travers le jeûne.
2: Voilà, alors c'est vrai que j'étais allée à la communauté une semaine et que le vendredi, il y avait jeûne. Et moi, ça me tracassait le jeûne parce que je n'arrivais pas à jeûner, ça me montait à la tête, je n'avais pas mangé, enfin bon. Et, pardon. Et à la communauté, donc le jeûne, c'était un jeûne avec d'abord une demi-heure de louange. Alors je me suis dit, de toute façon, j'y vais, je verrai bien ce que le Seigneur fait, enfin comment ça se passe. Donc on a loué une demi-heure d'abord, et puis après on a partagé du pain et de l'eau, du thé ou du café. Et j'ai trouvé la louange nourrissante et le partage fraternel, très fraternel, le partage du pain et de l'eau et du café. Et ça s'est passé vraiment dans la joie. Et je n'ai pas eu de problème pour jeûner. Et je me suis dit, en rentrant chez moi, voilà, j'aimerais beaucoup jeûner, mais à plusieurs, c'est quand même bien. Entre-temps, j'ai rencontré une amie qui me disait qu'elle avait des gros soucis avec ses enfants. Je lui ai dit, viens, on va jeûner toutes les deux. Et là-dessus, enfin, vendredi prochain. Et entre-temps, une autre amie avec problème aussi pour ses enfants. Donc, je lui ai dit aussi, viens, on est deux à jeûner, on va jeûner toutes les trois. Donc, on a commencé à jeûner en prenant une demi-heure de louange, des chants de louange. Et puis, on s'est partagé du pain et de l'eau et du café. Et ça a été un temps fraternel très sympathique. Et très vite, les enfants ont accepté, les enfants en question ont accepté de se faire soigner. Parce que moi, ça faisait des années que j'étais habitée par le jeûne. Parce que dans la Bible, le jeûne, on voit bien pour les premiers chrétiens, c'était important. Ils jeûnaient très, très facilement pour des occasions. Et puis là-dessus, j'en ai parlé à gauche et à droite, à mes voisins, à des gens des groupes de prière ou des amis. Et les premiers vendredis de chaque mois, ma maison est ouverte, la porte est ouverte et les gens rentrent pour jeûner. À une heure, on démarre par un temps de louange et on apporte du pain, de différentes sortes de pain et du café ou du thé. Et depuis 4 ans, tous les premiers vendredis de chaque mois, on jeûne à la maison. Alors on est 7, 8, 10, 14... Et le jeûne est vraiment porteur de grâce. Le Seigneur bénit chacun. Et ça fait 4 ans que ça dure et qu'on passe un temps vraiment fraternel et sympathique à jeûner ensemble. Voilà. Oui ? Alors chacun amène ce qu'il a envie d'amener, de lourd à porter, le dit ou ne le dit pas du reste, parce que je crois que la démarche du jeûne, c'est le Seigneur, il voit cette démarche du pauvre qui vient dire combien le Seigneur est premier avant même notre corps, puisqu'on commence par louer et qu'on ne mange que du pain. Et alors, s'il y a des intercessions, par exemple, quelquefois du diocèse ou au moment du 11 septembre, il y a 40 personnes sont venues chez moi pour jeûner. Parce qu'ils savaient que la maison était ouverte, donc j'en parle. Alors maintenant, les amis, leurs voisins, ils amènent leurs voisins, enfin, ça fait boule de neige, et on jeûne à la maison. La maison est ouverte pour le jeûne, pour une fois par mois, les premiers vendredis de chaque mois, en lien avec Marguerite Marie, qui avait reçu ce jeûne, les vendredis et adoration. Nous, on fait jeûne, hein. Il n'y a pas l'adoration à la maison, mais on peut y aller ailleurs. Voilà. Et alors, on a des frères et sœurs... ailleurs aussi, qui jeûnent en même temps, donc avec d'autres. Et alors, on est en communion les uns avec les autres, au Mexique, à Antibes. Et c'est assez chouette de se porter les uns les autres dans la prière. Voilà.
0: Voilà, alors, vous voyez, on n'est pas obligé d'être j'allais dire, une communauté avec des moyens, même si en fait une communauté, c'est un truc très fragile. Hein. Mais je crois qu'il faut, il faut casser une image qui consiste à dire « Oh là, vous avez des gens, ils peuvent, mais moi je ne peux pas. » Sabine a commencé toute seule, même si effectivement le lien fraternel, mais elle a ouvert sa maison. Je sais pas, et je crois que sa maison, à ce moment-là, du reste, n'est plus devenue sa maison, mais une maison d'église. Une maison qui s'ouvre aux autres pour qu'on puisse rencontrer le Seigneur Jésus. Il n'y a pas eu besoin, là, d'une grosse organisation. Il n'y a pas eu besoin, là, d'une logistique. Il n'y a pas eu besoin de grandes réunions, de préparation pour ceci ou pour cela. Il y a eu simplement, j'allais dire, l'audace, et à la fois l'écoute, l'audace d'ouvrir sa maison et de dire, eh ben voilà, si on est 40, on est 40, on poussera un peu les meubles du salon, parce que c'est, ça devait être quand même un peu limite à 40. Et puis, si on est les gens que je ne connais pas, eh bien, ils viennent quand même. Voyez, parce que dans une société où on a quand même un peu peur de ceux qu'on ne connaît pas, ouvrir sa maison, bon, ça présente un risque. Voyez. Mais je crois que ce risque passé, cette grâce donnée, eh bien, je crois que c'est là que par contagion, vous voyez, des hommes et des femmes qui n'étaient pas forcément des piliers d'église, ceux qui viennent chez toi, ce n'est pas des piliers d'église. Hein. Ce sont des gens qui sont chrétiens, peut-être culturels, mais pas pratiquants, et qui, là, se retrouvent pour finalement entrer dans une vraie démarche de pauvreté pour ouvrir leur cœur au Seigneur. Vous voyez. Et nous avons essayé d'imiter ça à la maison communautaire à Lyon. Parce qu'on s'est dit, la petite sœur, elle a pris l'idée chez nous, alors on va essayer de faire la même chose. Eh bien, chez nous, ça n'a pas marché. Voilà, vous voyez, ça n'a pas marché. Parce qu'on a voulu imiter, mais on n'a pas reçu d'abord. Vous voyez, on veut imiter. C'est comme si on voulait devenir charismatique en chantant des chants charismatiques. Vous voyez. Mais non, une paroisse ne sera jamais charismatique parce que simplement elle prend le carnet, il est vivant. Il faut faire attention aux modèles. Voyez. Les modèles ne sont à prendre que pour, j'allais dire, aiguiser notre foi, nous donner envie de dire « Ah Seigneur, mais je suis sûr que tu me donnes là où je suis. Je suis sûr que tu nous... » Et il suffit peut-être d'être deux. Ça commence à deux. On peut commencer tout seul. Mais dès qu'on est deux, quand deux unissent leur voix pour demander quoi que ce soit, cela leur est accordé. Et vous voyez qu'il y a vraiment là une grâce à recevoir pour la mission qui commence par se mettre à l'écoute. Et on la reçoit, cette mission. Alors au début, hein, on la reçoit, mais elle fait parfois souvent peur. Ce que nous a dit Philippe ce matin, elle nous fait peur parce qu'elle nous invite à l'abandon, à faire un pas. C'est des trucs qu'on ne sait pas faire. Ah non, mais on ne va pas faire ça, on n'a pas l'habitude de faire ça. Vous voyez ? Ah non, ça ne se fait pas chez nous, ça. Vous voyez ? Il y a à faire un acte de foi. Et cet acte de foi, il est presque obligé. C'est un passage obligé. Alors, ce n'est pas des grands, grands actes de foi, c'est parfois des actes de foi tout simple, mais je crois que s'il n'y a pas ces actes de foi, alors nous ne pouvons pas véritablement porter du fruit.

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2: Demeurez en moi, comme moi en vous. Jean 15, 4.

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Nous avons entendu ces paroles que Jésus nous confie à ses disciples avant de passer de ce monde au Père. Des paroles qui nous disent ce que signifie être chrétien. Comme je vous ai aimé, vous aussi, aimez-vous les uns les autres. C'est le testament que le Christ nous a laissé. Le critère fondamental pour discerner si nous sommes vraiment ses disciples ou non. Les commandements de l'amour. Arrêtons-nous sur les deux éléments essentiels de ce commandement. L'amour de Jésus pour nous, comme je vous ai aimé, et l'amour qui nous demande de vivre. Aimez-vous les uns les autres. Tout d'abord, comme je vous ai aimé, comment Jésus nous a-t-il aimés? Jusqu'au bout, jusqu'au don total de lui-même. Il est frappant de constater qu'il prononce ces paroles par une nuit sombre, alors que l'atmosphère du cénacle est pleine d'émotions et d'inquiétudes. Émotion parce que le maître est sur le point de dire adieu à ses disciples. Inquiétude parce qu'il annonce que l'un d'entre eux va les trahir. Nous pouvons imaginer quelle douleur Jésus portait dans son âme, quelles ténèbres s'amoncelaient dans le cœur des apôtres et quelle amertume en voyant Judas quitter après avoir pris le boucher, quitter la pièce pour entrer dans la nuit de la trahison. Et c'est précisément à l'heure même de la trahison que Jésus confirme son amour pour les siens, car dans l'obscurité des tempêtes et les tempêtes de la vie, c'est cela l'essentiel, Dieu nous aime. Cette annonce, frères et sœurs, doit être au centre de la profession et des expressions de notre foi. Ce n'est pas nous qui avons aimé Dieu, mais c'est lui qui nous a aimés. N'oublions jamais cela. Au centre, il n'y a pas notre capacité ou nos mérites. Au centre, il y a l'amour inconditionnel et gratuit de Dieu, que nous n'avons pas mérité. Au début de notre être chrétien, il n'y a pas les doctrines ni les œuvres, mais l'émerveillement de nous découvrir aimés avant toute réponse de notre part. Alors que le monde veut souvent nous convaincre que nous n'avons pas de valeur, que nous n'avons de valeur que dans la mesure où nous produisons des résultats, l'Évangile nous rappelle la vérité de la vie. Nous sommes aimés. Un maître spirituel de notre époque a écrit, avant même qu'un être humain puisse nous voir, nous étions vus par les yeux aimants de Dieu. Avant même que quelqu'un nous entende pleurer ou rire, nous étions entendus par notre Dieu qui est tout écoute pour nous. Avant même que quelqu'un en ce monde nous parle, la voix de l'amour éternel nous parlait déjà. Lui nous a aimés en premier. Il nous a attendus. Il nous aime. Il continue à nous aimer. Et cela est notre identité, aimés de Dieu. C'est notre force, nous sommes aimés de Dieu. Cette vérité nous demande de nous convertir sur l'idée que nous nous faisons souvent de la sainteté. Parfois, en insistant trop sur les efforts pour accomplir les bonnes œuvres, nous avons généré un idéal de sainteté très fondé sur nous-mêmes, sur l'héroïsme personnel, sur la capacité de renonciation, sur les sacrifices de soi pour gagner une récompense. C'est une vision parfois pélagienne de la vie de sainteté. Nous avons ainsi fait de la sainteté un objectif inacceptable. Nous l'avons séparée de la vie quotidienne au lieu de la rechercher et de l'embrasser dans les quotidiens, dans la poussière de la rue, dans les efforts de la vie concrète et comme le disait Sainte Thérèse d'Avila à ses consœurs, parmi les casseroles de la cuisine. Être disciple de Jésus
et marcher sur les chemins de la sainteté, c'est avant tout se laisser transfigurer par la puissance de l'amour de Dieu. N'oublions pas la primauté de Dieu sur le moi. Le primat de Dieu sur le moi, le primat de l'esprit sur la chair, le primat de la grâce sur les œuvres. Parfois, nous donnons plus d'importance au moi, à la chair et aux œuvres. Mais c'est Dieu qui prime sur le moi, l'esprit sur la chair et la grâce sur les œuvres. L'amour que nous recevons du Seigneur est la force qui transforme notre vie. Il dilate notre cœur et nous prédispose à aimer. C'est pourquoi Jésus dit, et c'est le deuxième aspect, « Comme je vous ai aimé, vous devez aussi vous aimer les uns les autres. » C'est comme n'est pas seulement une invitation à imiter l'amour de Jésus. Il signifie que nous ne pouvons aimer que parce qu'il nous a aimés, parce qu'il donne son esprit à nos cœurs, l'esprit de sainteté, de l'amour qui nous guérit et nous transforme. C'est pourquoi nous pouvons faire des choix et accomplir des gestes d'amour dans chaque situation et avec chaque frère et sœur que nous rencontrons. Parce que nous sommes aimés, nous avons la force d'aimer. Parce que je suis aimé, je peux aimer. Comme Jésus m'a aimé, moi aussi je peux aimer. C'est simple la vie chrétienne. Parfois nous la compliquons avec beaucoup de choses, mais elle est simple. Et concrètement, qu'est-ce que cela signifie de vivre cet amour? Avant de nous laisser ce commandement, Jésus a lavé les pieds de ses disciples. Après l'avoir annoncé, il s'est livré sur les bois de la croix. Aimer signifie ceci, servir et donner sa vie. Servir, c'est-à-dire ne pas passer ses propres intérêts en premier, se désintoxiquer des poisons de la cupidité et de la concurrence, combattre le cancer de l'indifférence et les vers de l'autoréférentialité, partager les charismes et les dons que Dieu nous a donnés. C'est demander concrètement qu'est-ce que je fais pour les autres. Et c'est cela aimer, et vivre le quotidien dans un esprit de service, avec amour et sans clameur, sans rien revendiquer. Et puis, donner sa vie. Ce qui ne se réduit pas à offrir quelque chose, comme une partie de ses biens aux autres, mais c'est donner soi-même. J'aime beaucoup demander aux personnes qui me demandent conseil, dis-moi, est-ce que tu donnes l'aumône? Oui, moi je donne l'aumône. Et quand tu donnes l'aumône, est-ce que tu touches la main de la personne ou tu jettes et puis tu essuies ta main? Et généralement, les personnes sont irritées. Quand tu fais l'aumône, est-ce que tu gardes les yeux de la personne que tu aides? Généralement, on ne regarde pas. Toucher et regarder la chair du Christ qui souffre dans nos frères et nos sœurs, c'est très important. Et c'est cela donner sa vie. La sainteté n'est pas faite de beaucoup de gestes héroïques, mais de beaucoup d'amour quotidien. Es-tu une consacrée, un consacré? Sois saint en vivant avec joie ton engagement. Es-tu marié? Sois saint en aimant et en prenant soin de ton époux et de ton épouse, comme le Christ l'a fait avec l'Église. Es-tu un travailleur? Sois saint en accomplissant honnêtement et avec compétence ton travail au service de tes frères, et en luttant pour la justice, pour que tes collègues ne restent pas sans travail et pour qu'ils aient les salaires justes.
et tu, père, mère, grand-père, grand-mère, sois saint en enseignant avec patience aux enfants à suivre Jésus. As-tu l'autorité? Et ici, il y a beaucoup d'autorité. Et je vous demande, as-tu de l'autorité? Sois saint en luttant pour les biens communs et en renonçant à tes intérêts personnels. C'est cela la voie de la sainteté. Très simple, toujours regarder Jésus à travers les autres. Servir l'Évangile et les frères, offrir sa propre vie sans retour, sans chercher la gloire mondaine. Nous sommes, nous aussi, appelés à cela. Nos compagnons de route canonisés aujourd'hui ont vécu la sainteté de cette lumière en embrassant leur vocation avec enthousiasme, comme prêtres, comme personnes consacrées, comme laïcs. Ils se sont dépensés pour l'Évangile. Ils ont découvert une joie sans comparaison et ils sont devenus des reflets lumineux du Seigneur dans l'histoire. C'est cela un saint, une sainte, un reflet lumineux du Seigneur dans l'histoire. Faisons-le aussi, parce que la voie de la sainteté n'est pas fermée, c'est universel. C'est un appel pour nous tous, et ça commence avec le baptême, parce que chacun de nous est appelé à la sainteté, à une sainteté unique et non reproductible. La sainteté toujours originale. Il n'y a pas de sainteté de photocopie. La sainteté est originale de chacun de nous. Elle est unique et non reproductible. Oui, le Seigneur a un plan d'amour pour chacun de nous. Il a un rêve pour ta vie, pour ma vie, pour la vie de chacun de nous. Que voulez-vous que je vous le dise? Accueillez-les et faites-les avancer avec joie. Merci.

Seigneur, n'ôte pas de ma bouche la parole de vérité, car j'espère tes décisions. Psaume 118, 43.

Alors nous commençons ce colloque par une réflexion sur la grâce. Et auprès de la Vierge Marie, ici à Lourdes, sans jeu de mots, c'est une grâce de pouvoir prendre un peu de temps pour approfondir ce mystère bouleversant que nous portons en nous. Et j'oserais dire, c'est un des plus beaux cadeaux que vous pouvez faire à vos enfants. C'est de leur témoigner de ce secret que vous portez, que nous portons, cette source de grâce en nous. Et Marie à Lourdes n'a qu'un seul désir, c'est que pendant ces 4 jours, vous puissiez toucher de près ce mystère extraordinaire de cette vie de Dieu en nous qu'on appelle la grâce. Oui, Marie veut vous donner ce cadeau. Vous êtes venu ici pour vous, pour vos enfants, et je prie avec vous pour que Marie, médiatrice de toute grâce, fasse des merveilles dans vos cœurs. Marie pleine de grâce, c'est bien auprès d'elle qu'il nous faut découvrir, approfondir ce sujet si important, parce que l'enjeu c'est notre sainteté. Enfant c'est sainteté, enfant c'est vie de la grâce finalement. L'enfant c'est bien sûr c'est nos enfants, mais c'est l'enfant que nous portons en nous, l'enfant de la grâce, Dieu qui veut qu'on soit ses propres enfants. Alors je vous propose qu'on puisse ensemble nous interroger sur cette vie de la grâce. Comment situer la grâce par rapport à notre nature humaine, à notre vie d'homme, de femme? Qu'est-ce qu'elle change en nous? Comment pouvoir l'accueillir? Alors, premier point, comment la question de la grâce se pose dans l'Église, dans la société? Pourquoi je pars de cela? Parce que il me semble qu'il y a un appel à vivre aujourd'hui de la grâce d'une manière nouvelle. Je m'explique. La grâce, la vie de la grâce est toujours liée à ce qui se passe dans l'Église et dans la société. Le Verbe s'est fait chair. Jésus est venu sous Ponce Pilate, nous le disons dans le Credo. Bien sûr, la vie de la grâce est au-delà du temps et en même temps, elle s'incarne dans le temps. Et c'est bon d'avoir cette intelligence des temps, de ce que nous vivons aujourd'hui, pour mieux voir comment nous vivons notre vie chrétienne. La vie chrétienne, il y a un siècle, ou au Moyen-Âge, ou il y a 1500 ans, se vit différemment, selon des modalités précises. Qu'est-ce qui caractérise, vous voyez, notre époque? Et comment, comme chrétien, bien comprendre cela pour être encore plus pertinent dans le témoignage que nous voulons vivre? Il me semble qu'il y a 2 aspects que je voudrais souligner, qui me semblent importants. Le premier, c'est que nous vivons un paradoxe étonnant. Depuis 40 années, nous étions dans une dynamique au niveau du monde. On était persuadés que par l'évolution de l'économie, de par l'évolution du monde, de la politique, eh bien, on pourrait arriver à un certain bonheur, bonheur matériel, qui permettrait à l'homme, enfin, d'avoir tous les biens qu'il lui faut. On était persuadés qu'en l'an 2000, il n'y aurait plus de guerre, qu'il y aurait une entente entre les peuples. C'est une évidence qu'aujourd'hui, non seulement cela ne s'est pas réalisé, il y a autant d'hommes et de femmes qui meurent de faim, il y a autant de guerres qu'avant, sinon peut-être plus, et qu'aujourd'hui nous sommes dans ce qu'on appelle la crise. Crise bien sûr financière, crise économique, crise politique, mais je crois que c'est beaucoup plus profond. Nous sommes peut-être une crise de l'homme. Nous ne savons plus très bien qui est l'homme. On croyait vraiment s'appuyer sur les finances, cela ne marche pas. Sur l'économie, cela ne marche pas. Mais vers quoi s'accrocher? Il me semble que la question, aussi bien en France qu'en Europe et dans le monde, c'est mais finalement, qu'est-ce que l'homme? Quel est le sens de notre vie? Il me semble qu'on est peut-être dans un changement de société. On est en train de basculer, aussi bien à travers le monde capitaliste que plus profondément, où va l'humanité? Qu'est-ce que l'homme? Aussi bien face à l'embryon que face au grabataire, toutes les questions de bioéthique nous montrent, on ne sait plus très bien où on va. Et face à cette déception de notre humanité qui croyait que le bonheur matériel serait source du bonheur humain, il y a une immense inquiétude. Où va-t-on? Et j'oserais dire, nous chrétiens, nous avons à rentrer dans ce créneau pour justement peut-être présenter une espérance nouvelle. Qu'est-ce que la grâce a à proposer au monde? Qu'est-ce que nous, comme chrétiens, quelle joie nous avons à témoigner?
Il y a un deuxième aspect qui caractérise peut-être notre société. Si nous nous élevons au-delà de la France, si nous regardons un petit peu ce qui se passe dans le monde, nous découvrons qu'il y a un immense renouveau du religieux. Les religions sont partout dans le monde. Il y a un sondage qui est sorti il y a quelques années qui m'a beaucoup intéressé. Un sondage auprès de 80 pays qui posait cette question: croyez-vous en Dieu? Est-ce que la religion a une importance dans votre vie? Et parmi toutes les réponses de ces 80 pays, le pays qui vient en tête, c'est l'Égypte. À 100%, les Égyptiens croient profondément en Dieu. Le dernier des pays, c'est l'Estonie. À 14%, ils pensent que Dieu peut être important et que la religion peut faire évoluer le monde. Et la France vient dans l'avant-dernier pays. En moyenne, 80% de gens dans le monde estiment que croire en Dieu est presque une évidence et que la religion peut faire bouger les choses. Il n'y a pas de crise au sens fort de religieux. Pensez à l'hindouisme, pensez à l'islam, pensez à toutes les religions qui sont présentes dans le monde. Sur 7 milliards d'habitants, il y a peut-être 4 milliards, 5 milliards de gens qui croient dans le divin, dans le transcendant. Et face à cette présence de religieux, bien au-delà de la France, car la France est dans une laïcité assez dure, où les gens sont beaucoup plus agnostiques que religieux, on peut se poser la question: quel est le message spécifique du chrétien? Est-ce qu'on est une religion comme une autre, vers le transcendant? Et on est invité à se démarquer, non pas parce qu'on est meilleur que les autres, mais peut-être parce qu'on a un message spécifique à donner. Et vos enfants, dans les écoles, vont être de plus en plus confrontés à l'islam, confrontés à la place du judaïsme, confrontés au bouddhisme, confrontés à ces religions, et on doit se situer par rapport à elles. Et il me semble que, justement, le christianisme n'est pas au sens fort une religion. On n'est pas chrétien pour remonter vers Dieu. Les musulmans font ça très bien, les juifs aussi. Et les hindous, c'est le peuple le plus religieux du monde. Tout est sacré pour eux, tout est religieux. On se sent très pauvre devant eux. Qu'est-ce que le christianisme? Le christianisme, c'est une révélation. Mais vous me direz, le judaïsme et l'islam aussi. Pour ces croyants, Dieu s'est révélé à travers le Coran, Dieu s'est révélé à travers la Torah. Mais pour nous chrétiens, ce n'est pas Dieu qui donne des paroles en se révélant. C'est Dieu qui se fait parole. Le verbe, la parole s'est fait chair. Dieu s'est fait homme. Voilà l'originalité, la révolution de l'Évangile. C'est que notre foi chrétienne nous invite non plus à nous tourner vers le transcendant, mais elle nous invite à accueillir ce mystère de Dieu lui-même que je peux porter en moi par la vie de Dieu, par la grâce. Et avec cette grâce, remonter vers Dieu. Vous voyez, le christianisme est à la fois très complexe et très étonnant. Je reçois la grâce de Dieu et avec cette grâce, je vais vers Dieu. Donc il y a une dimension religieuse en nous. Nos racines du christianisme, c'est le judaïsme, la grande religion du judaïsme. Nous sommes juifs profondément. C'est la religion qui nous est donnée. Et Jésus vient transfigurer cette religion pour nous apporter quelque chose de nouveau. C'est la vie de la grâce. C'est sa vie. Je suis venu vous donner la vie et la vie en surabondance, dit Jésus. Et voilà ce que peut représenter la vie chrétienne. C'est une vie dans la grâce, une vie qu'on appelle théologale, dans la foi, l'espérance et la charité. Et je commence à devenir un peu chrétien à partir du moment où je pose des actes de foi, d'espérance et de charité, à partir du moment où je plonge dans cette vie de la grâce. Vous voyez, l'originalité de ce que réalise la vie de la grâce, c'est que l'homme ne tend plus à un certain humanisme, l'homme ne tend plus à un certain monde religieux, mais l'homme tend à vivre de la vie de Dieu. Ça nous dépasse complètement. Tous les philosophes et tous les religieux du monde ont espéré toucher un peu le divin. Et nous, on dit, ce divin, il se donne complètement à nous. Dès le baptême, nous sommes immergés dans cette vie divine. Nous avons tout, finalement. Quand vous parlez de ça à des hindous, ils sont bouleversés. Mais comment cela peut-il se faire? Les juifs crient au scandale. Les musulmans ne peuvent pas entendre ce discours. On ne peut pas toucher le divin. Dans notre foi, le divin vient à nous.
Voyez, et c'est beau qu'on puisse retrouver ensemble ce sens profond que je suis chrétien parce que Dieu me donne sa vie. Donc vous voyez, à la fois nous sommes des humains, des religieux, religieux au sens nous remontons vers Dieu, mais surtout nous sommes des accueillants de la grâce pour vivre de la grâce. Et je crois qu'aujourd'hui, il y a une nouvelle exigence face à toutes ces religions de bien retrouver la spécificité de la vie de la grâce. Voilà un premier aspect qui me semblait, voyez, important de rappeler. Un deuxième aspect, toujours dans ce grand 1, pour comprendre dans quel contexte la grâce se pose, dans notre vie personnelle. Il me semble que nous sommes confrontés à deux aspects. Nous avons peut-être une tendance à diluer la grâce dans notre foi religieuse. Nous pratiquons, nous allons à la messe le dimanche, nous venons à des colloques, et bravo de votre fidélité et merci. Et moi, comme vous, à travers ma vie religieuse, il y a toute une pratique, toute une vie de prière, des dévotions, des valeurs qui nous habitent, et c'est beau. Mais est-ce suffisant? Est-ce juste? Est-ce que je suis chrétien parce que je pratique? Quelle est cette pratique? Et quand vous comparez là encore aux autres pratiques des hommes religieux, des musulmans ou des hindous, eh bien, qu'est-ce qui spécifie cette vie de pratiquant? Je peux facilement me sécuriser dans cette pratique, j'ai des valeurs chrétiennes, je suis généreux, mais finalement, je risque de stagner dans une certaine conception religieuse, finalement, d'une vie chrétienne, dans une certaine vie de pharisien. Car le pharisien, nous le portons en nous, vous le savez. Finalement, nous pouvons vivre, oui, en mettant un peu la grâce de côté. Elle est diluée. Je vis, mais sans avoir rencontré la personne du Christ. Je cohabite un peu avec le Christ. Oui, bien sûr, je crois en Jésus, je crois en la Sainte Trinité, je récite mon credo. Mais s'il n'y a pas eu une véritable rencontre amoureuse, eh bien, la grâce risque de se diluer. Un autre danger, c'est de croire en Dieu, mais dans le rejet de la grâce. Je m'explique. Nous sommes très tentés de vivre le péché du démon. Qu'est-ce que c'est que le péché du démon? Le démon croit en Dieu. C'est une évidence pour lui. Dieu s'impose. La question du démon n'est pas du tout celle de croire ou pas croire en Dieu. Mais le démon refuse une seule chose en Dieu, c'est la grâce. Il voudrait que Dieu le laisse dans une foi naturelle. Et Satan reproche à Dieu de le mettre, d'une certaine manière, au pied du mur pour faire un acte de foi, un acte d'espérance en lui. Et pourquoi le démon a rejeté, non pas Dieu, mais la manière dont Dieu voulait l'aimer? Parce que cela impliquait une foi, une dépendance dans l'ordre de l'amour. Satan a voulu garder son indépendance. Il a confondu l'indépendance et l'autonomie. Comme un enfant, je veux être indépendant, je quitte mes parents pour faire ce que je veux. Bien, l'enfant comprend qu'être autonome, c'est d'accepter pour un temps d'être dépendant de ses parents. Une dépendance qui va me libérer, qui va me permettre d'être moi-même. Plus je suis dépendant dans l'amour, et on le voit entre conjoints, dépendant au sens « j'ai besoin de toi pour vivre », cette dépendance, elle est belle, à partir du moment où elle me permet d'être moi-même. Une épouse devient pleinement épouse quand elle est regardée par son époux. Elle a besoin de l'époux pour être épouse, et réciproquement. Une dépendance qui me permet d'être ce que je suis. Et Dieu n'est pas là pour nous aliéner, mais au contraire, il est là pour libérer en nous profondément ce que nous sommes, ses enfants. Le démon a refusé d'entrer dans cette nouvelle vie, dans cette vie de la grâce. Et le démon a proposé à Adam et Ève justement d'être comme Dieu. Et il nous propose tous les jours d'être comme Dieu dans le divin, mais d'une manière indépendante, dans notre nature humaine, et non au-delà de notre nature. Je m'explique, nous sommes ancrés dans la nature humaine et nous voudrions tellement que la grâce soit dans le prolongement de notre nature humaine. On a un business, une vie professionnelle, on fonde une famille, et on voudrait que la grâce vienne nous aider à vivre une famille équilibrée, sympathique, où tout marche bien.
Est-ce que la grâce a pour action cela? Non. Dieu n'est pas venu pour fortifier la famille. Dieu n'est pas venu pour fortifier notre nature humaine. Et Satan aurait aimé ça. Il nous tente de mille manières pour que peut-être on réduise les dons de Dieu à notre vision très naturelle. L'enjeu d'une vie chrétienne, c'est de comprendre qu'il s'agit de consentir à Dieu, de consentir à cette vie qui est bien au-delà de notre nature humaine, de consentir à cette nouvelle étonnante que je peux vivre de la vie de Dieu uniquement si je me mets dans une dépendance. Une dépendance qui est toujours une épreuve, parce que je perds mon autonomie immédiate, mais une dépendance qui peut me permettre de m'élever à quelque chose de plus grand que je peux espérer. Vous voyez, l'accueil de la grâce me met dans une vie surnaturelle, au-delà de ma nature. Voilà l'enjeu. Au-delà de la dimension religieuse qui est aussi naturelle dans l'homme. Une vie au-delà de mes aspirations humaines. Vous voyez, la foi chrétienne est à la fois dans le prolongement de la nature et au-delà de la nature. Et je crois qu'il y a un combat énorme que nous vivons un peu chaque jour pour que nous puissions de plus en plus découvrir cette action propre de la vie de la grâce. Alors voilà, me semble-t-il, vous voyez, comment la question de la grâce se pose à nous concrètement. Peut-être dans ce combat spirituel, comment à travers ma vie conjugale, ma vie familiale qui est belle et grande, et Dieu en est heureux, Dieu aime les familles, et Dieu aime nous voir ce matin réfléchir sur nos enfants, sur la sainteté de nos enfants. Et en même temps, il nous dit, je veux que tu puisses pleinement vivre de la vie que je t'ai donnée dans cette vie baptismale. Nous sommes à pied d'œuvre maintenant pour nous interroger, mais alors, mais finalement, qu'est-ce que c'est que la grâce? Vous voyez, je résume ce premier point. Le contexte d'aujourd'hui nous invite à un nouvel appel de vivre chrétiennement jusqu'au bout, d'une manière peut-être encore plus pertinente, de retrouver ce qui fait profondément le sens exact de notre foi. Je l'ai comparé avec les autres religions, avec la crise de la société. Il y a beaucoup de feux verts qui nous montrent. Si on est chrétien, soyons pleinement chrétiens. Concrètement, qu'est-ce que ça veut dire d'éduquer nos enfants chrétiennement? Qu'est-ce que ça veut dire de les éveiller à la sainteté? C'est quoi la sainteté? C'est quoi cette vie de la grâce? Et vous savez que le grand principe dans l'éducation, c'est qu'on ne peut communiquer aux autres que ce que l'on vit. Dis-moi comment tu vis de la grâce et je te dirai comment tu en parles, comment tu en témoignes auprès de tes enfants. Et c'est beau de désirer que nos enfants soient des saints. Et j'espère tous les matins, vous dites, mon chéri, tu as vu nos enfants? J'aimerais tellement qu'ils soient des saints. Là, votre mari vous répond, oui ma chérie, tu commences toi-même à être saint et puis après on en reparlera. Vous voyez, qu'est-ce qu'une famille sinon un ensemble de frères et de sœurs qui cheminent vers le Père, vers la sainteté. Et c'est beau de voir que nous avons la même vocation que nos enfants, cette conversion à la vie de la grâce. Alors, deuxième point, qu'est-ce que c'est que la vie de la grâce? Comment, finalement, elle nous est révélée? Quel est exactement ce don que nous portons? La grâce veut dire, vous savez, en grec « charisme », en latin « gratia », ça veut dire une bienveillance, une action intérieure qui exerce sur notre âme une réalité. La grâce est un charme, quelque chose que je reçois et qui me donne une certaine beauté. Et je ne peux saisir la grâce qu'en ouvrant la Bible, la révélation. Parce que, encore une fois, cela ne vient pas de l'homme. C'est Dieu, un certain Jésus-Christ, qui m'a parlé de la grâce. Que nous dit l'Évangile sur ce don de la grâce? Ouvrons l'évangile de Jean. C'est quand même l'apôtre bien-aimé. C'est quand même celui qui a reçu Marie au pied de la croix, qui a vécu au moins 25 ans avec elle. Que nous dit Jean sur la grâce? Dans le prologue de son évangile, le dernier écrit, vous savez, du Nouveau Testament, écrit 50 ans, 60 ans après tous les autres évangiles, Jean commence: au commencement était le Verbe, et le Verbe était Dieu. Le Verbe, c'est le Christ dans l'éternité. Et le Verbe s'est fait chair, mystère de l'incarnation.
Dieu s'est incarné. Et ensuite, le Verbe était plein de grâce et de vérité. Qu'est-ce qui est propre à Jésus? C'est qu'il est plein de grâce. D'où vient cette plénitude de grâce? De par son union hypostatique. L'union hypostatique, ça veut dire que le Christ, comme fils bien-aimé du Père, il est totalement Dieu. Son incarnation ne diminue en rien Dieu. Et dans l'Esprit Saint, il est pleinement vie trinitaire. Il est plein de grâce, plein de vie divine. L'union hypostatique permet que le mystère de l'incarnation nous mette la vie divine en plénitude. Et le prologue rajoute à la fin, « De cette grâce du Christ, nous avons tous reçu et en plénitude. » Chacun d'entre nous, nous avons tous reçu en plénitude. Et il y a quelqu'un qui ouvre la voie, c'est Marie. La première fois que l'ange s'adresse à Marie à Nazareth, à l'Annonciation, l'ange dit à Marie, « Je te salue Marie, comblée de grâce. » C'est vrai pour Marie et c'est vrai pour nous. Vous me direz, attendez, nous on n'est pas encore immaculés. C'est vrai. Mais en même temps, nous avons reçu cette plénitude de grâce. Dans une nature humaine fragilisée, fêlée, je suis d'accord, mais nous avons reçu une plénitude de grâce. Et ça sera très beau en allant à la grotte, aujourd'hui ou demain, que vous puissiez vous mettre à genoux et vous dire, Marie, donne-moi cette expérience, cette foi, pour croire que j'ai la plénitude de la grâce. Nous avons un trésor en nous. Au milieu de vous se tient quelqu'un que vous ne connaissez pas, disait Jean-Baptiste. Et Jésus de préciser, le royaume de Dieu est au-dedans de vous. Qu'est-ce que le royaume? C'est la vie divine en nous. Nous avons cette vie divine. Et toujours dans le prologue, on précise, la loi fut donnée par Moïse, grâce et vérité sont données par Jésus-Christ. La loi, la Torah, comme c'est important. Mais saint Paul dira, à quoi ça sert la loi? C'est pour mieux nous montrer qu'on est pécheur. C'est très fort. La loi est là comme une lumière pour nous montrer qu'on n'est pas capable d'arriver vers Dieu. Toute la quête de l'homme, c'est de monter vers Dieu. Et la Torah nous montre, t'es incapable d'être fidèle à Dieu, t'es incapable de remonter vers Dieu. Mais alors, qui peut nous sauver? Mais alors, comment arriver au royaume? Disaient les apôtres à Jésus. Et Jésus de répond, pour vous, c'est impossible. Sans moi, vous ne pouvez rien faire. Jésus, face au jeune homme riche, tu vis bien la Torah? Très bien, t'es parfait. Il te manque juste une seule chose, viens ici moi. Ah bon? Oui, je peux être parfait. Je peux rentrer dans une dynamique d'une famille religieuse qui fait bien les choses. Mais il me manque juste une seule chose, c'est de vivre de la vie de la grâce. Devenir celle de la terre, lumière du monde. C'est devenir, rentrer dans cette vie de la grâce au-delà de la loi. Quand je dis au-delà, la loi n'est pas supprimée. Nous gardons cette dimension religieuse, je l'évoquais tout à l'heure, mais pour quelque chose de nouveau. Vous voyez, relisez ce prologue. Pendant ces quelques jours, au commencement était le Verbe, et le Verbe s'est fait chair, plein de grâce et de vérité, et nous avons tout reçu en plénitude. Voilà peut-être le fondement biblique de ce que peut représenter la grâce, un don qui m'est donné par et à travers la personne de Jésus-Christ. Un deuxième aspect, toujours dans l'Évangile de Jean, chapitre 4, la Samaritaine. Cette femme qui a cinq maris, qui vit avec un sixième, et qui travaille en plein midi, qui est cassée par la vie, fragilisée. Samaritaine, c'est-à-dire c'était une juive, mais une juive un peu sectaire, un peu perdue. Les samaritains ne côtoyaient pas les pharisiens. C'était vraiment des gens impurs. Et voilà que Jésus rentre dans un petit dialogue avec cette femme au bord du puits. Et Jésus lui demande à boire. « Femme, donne-moi à boire. » La Samaritaine répond, « Non, non, je ne peux pas, je suis une Samaritaine. Tu ne peux pas me parler, je suis impure. » Et Jésus lui révèle un secret tout de suite. « Femme, femme, mais si tu savais le don de Dieu, si tu savais qui te parle, mais c'est moi qui t'aurais donné de l'eau vive. Cette eau vive qui est la vie éternelle. » Jésus nous montre sa hâte de nous donner ce don de la vie éternelle.

Mais en l'adoptant, il va participer à la vie de la famille. Et qu'est-ce qui est le plus important dans une famille? Est-ce que c'est les liens de chair et de sang? Ou de participer à l'ambiance familiale, au climat familial, à la vie familiale? Et vous savez que votre enfant sera pleinement votre enfant le jour où il dira « Papa, maman, je vous ai reçu le jour de ma naissance et maintenant je vous choisis. Je t'aime, papa, je t'aime, maman. » Et c'est un des beaux cadeaux que l'enfant peut dire à ses parents. « Moi aussi, je voudrais faire ma première communion. Moi aussi, j'aimerais partager la vie de Jésus que vous m'avez donnée à travers le baptême. C'est moi, aujourd'hui, qui veux dire oui. » On est pleinement enfant dans une famille. C'est bien au-delà des liens de chair et de sang que je respecte, qui sont très beaux. Mais il nous faut aller au-delà. Vous voyez, ce don réel d'une nouvelle vie. Et cette nouvelle vie, hein, encore une fois, c'est paré dans le Christ. C'est au chapitre 17 de l'évangile de Jean où Jésus dit dans cette grande prière, « Mais qu'est-ce que la vie éternelle ?» Et il répond, « La vie éternelle, c'est de te connaître. » Ô toi Dieu, celui que tu as envoyé, Jésus-Christ. La vie éternelle, la grâce, c'est de connaître le Christ. Connaître, pas d'une manière intellectuelle, connaître comme un homme connaît une femme. Connaître au sens d'une communication profonde, d'un échange total et radical. Je connais le Christ parce que je suis trempé dans le Christ. Et concrètement, cela se fait par les trois vertus théologales. Le don de la grâce s'inscrit en moi dans mon intelligence. Mon intelligence humaine est surnaturalisée. C'est ce qu'on appelle la foi. Vous voyez, la foi, ce n'est pas de croire en Dieu. Non, non, non. La foi, ce n'est pas de faire confiance. Non, non, non. La foi chrétienne, c'est l'accueil d'un don. Seigneur, augmente en moi la foi. La foi, ce n'est pas la méthode Coué. Je crois, je crois. La foi, c'est accueillir un don qui est le don de la vie éternelle. Jésus disait au chapitre 5... Verset 24 de l'évangile de Jean, « Celui qui croit en moi, il a la foi, il a la vie éternelle. » Celui qui croit en moi a la vie éternelle. La foi vive, me plonge dans la vie éternelle. La grâce s'inscrit aussi dans mon cœur, c'est ce qu'on appelle la charité. Mon cœur, qui est une capacité d'aimer fantastique, est surnaturalisé par ce nouveau don. J'aime beaucoup ce passage Romains 5:5, où saint Paul nous dit « L'amour de Dieu a été répandu dans nos cœurs par le don de l'Esprit-Saint. » Jésus vient nous donner l'Esprit-Saint, lui qui nous conduit à la vérité tout entière, qui est l'amour. Mon cœur est surnaturalisé par l'amour. La grâce, vous voyez, saisit mon esprit, l'intelligence et la volonté comme capacité d'aimer, pour me permettre de chercher la vérité et de chercher l'amour avec la vie même de Dieu. Et enfin, la grâce s'inscrit, c'est la troisième dimension, dans mon corps. La grâce veut saisir ma chair. Allez, soyons concrets, la grâce veut saisir ma viande. Le verbe s'est fait chair, c'est-à-dire le verbe s'est fait viande. Excusez-moi, c'est pas très poétique, mais Jésus vient dans la viande. Notre viande devient sacrée. Notre corps devient sacré. Celui qui mange ma chair et boit mon sang a la vie éternelle. Repérez chaque fois que Jésus dit la vie éternelle. La foi, la charité inscrite dans mon corps me fait vivre dès maintenant d'une nouvelle vie. Voyez ce que Jésus disait à la Samaritaine. Si tu savais le don de Dieu et celui qui te dit donne-moi à boire, eh bien c'est toi qui m'aurais supplié d'avoir cette vie. Cette eau vive que Jésus veut nous donner. Et vous savez comment cette eau vive nous est donnée ? Pas au bord du puits de Jacob, non. Quel est le puits par lequel Jésus veut nous donner sa grâce? C'est quoi ce puits? C'est le puits du cœur blessé du Christ à la croix. Des fleuves d'eau vive jaillissent de son cœur. Et comme dit saint Augustin, depuis 2000 ans, ces fleuves d'eau vive coulent, coulent, coulent et irriguent toute la vie de l'Église. La grâce, c'est cette eau vive qui est finalement le sang de Christ et qui vient irriguer nos propres vies. Nous sommes greffés à la vie de Christ par la croix. La croix, c'est bien sûr la mort, mais c'est surtout la résurrection. C'est une vie qui passe par le cadavre et qui transfigure le cadavre en une nouvelle vie. Cette pédagogie de Christ qui veut nous donner sa vie par la mort, on peut se demander pourquoi.

Parce que la grâce a un double regard. La grâce vient nous sauver. N'oubliez pas comment Jésus était présenté dans l'Évangile, comme le Sauveur. Sauveur de quoi? Sauveur d'un péché qui est exprimé dans tout l'Ancien Testament. Vous voyez, si on enlève le péché originel, on ne comprend plus du tout en quoi Jésus est le Rédempteur. Oui, la grâce vient me sauver, c'est une grâce sanante, elle vient me guérir. Comme on m'a demandé un traité de la grâce, je vous donne quelques notions. La grâce est sanante, elle guérit. Elle guérit des péchés, c'est vrai. Mais est-ce que c'est sa seule fonction? Non. La grâce nous donne une nouvelle orientation. Une chose est d'être sauvé, mais après je fais quoi? Imaginez un jour, vous avez sauvé votre enfant, il était en train de se noyer de la piscine. Vous l'avez récupéré, ok. Mais qu'est-ce qu'il fait après au bord de la piscine? Une fois qu'on est sauvé, on fait quoi? Eh bien le Christ vient nous conduire à quelque chose de nouveau. Non seulement nous sommes sauvés, mais Jésus nous dit, je viens vous mettre dans un nouveau paradis. Les Club Med n'étaient pas encore fondés, c'est vrai. Mais Jésus nous met dans un nouveau Club Med, du bonheur parfait, pas selon notre nature humaine. Nous rêvons tous d'un Club Med, où tout marche bien, que nos enfants marchent bien, qu'ils passent de maternelle supérieure aux études scientifiques. Nous rêvons que tout s'organise bien. Et moi, comme vous, en religieuse, moi j'aime bien que les choses marchent comme je le pense. Mais Jésus vient nous montrer autre chose. Le nouveau paradis, c'est la vie télégale, c'est la vie de la grâce, c'est la vie de Dieu. Jésus nous dit, je te laisse avec ta nature humaine, qui est belle mais fragile et source de péché, mais je te donne une nouvelle vie. Cette vie de la grâce qui te permet d'être incorporé en moi, de vivre de ce que je vis avec le Père et l'Esprit Saint. Vivre de la vie d'un autre. Rappelez-vous, le jour de votre mariage, vous êtes engagés l'un l'autre, je t'aime, et oui. Et puis petit à petit, avec les mois, les années qui ont suivi, vous avez découvert que s'aimer, c'est quoi? C'est d'accueillir complètement la vie de son conjoint. Que s'aimer, c'était un partage de vie, qu'on ne peut plus penser tout seul. C'est vraiment un tandem. Que dans toutes les décisions que je dois prendre, je dois accueillir l'autre tel qu'il est. Et que finalement, de deux vies, progressivement, on en fait une. Non pas pour penser pareil, non, que l'homme reste homme, que la femme reste femme. Mais il y a une communion de vie avec le Christ. C'est encore plus vrai. C'est mille fois plus vrai au niveau métaphysique, puisque j'ai une nouvelle vie. J'ai une vie humaine et j'ai une vie divine. Une double vie. Soyons à la mode. Ça se fait pas mal. Portons cette double vie en nous, cette vie humaine, mais aussi cette vie divine. Est-ce que la vie divine est un petit chapeau? Non. La vie divine, elle vient saisir ma vie humaine pour la transfigurer. Vous voyez, voilà ce cadeau que Jésus a proposé à la Samaritaine. Elle avait du mal à comprendre tout cela. Nous, on est avec notre cruche. Seigneur, moi je viens puiser de l'eau. Et Jésus nous dit, qu'est-ce que tu vas puiser dans le puits naturel? Moi, je te propose une autre eau, l'eau vive. Est-ce que j'ai le désir d'avoir cette eau vive? Allons encore plus loin. Et ça, c'est le mystère bouleversant. Jésus dit à la Samaritaine, femme, si tu m'avais bien compris, non seulement je t'aurais donné de l'eau vive, mais toi-même, tu peux être source de vie éternelle pour ton prochain. Toi-même, tu peux donner de l'eau vive à ton frère, à ta sœur. Voilà ce qui est de plus bouleversant. Non seulement je reçois l'eau vive, mais je peux être moi-même une source d'eau vive pour mon conjoint, pour mes enfants. Et c'est là toute la vie apostolique. Je suis source de sainteté pour mon prochain. Vous n'aurez pas de problème, je suis un bon bourreau pour mon épouse, elle en bave à cause de moi, je la sanctifie. Ou par rapport à mes enfants, pas facile. Être source d'eau vive, source de grâce. C'est notre sacerdoce. Sacerdoce veut dire médiateur. Nous sommes tous prêtres, tous médiateurs. Et le sacerdoce ministériel n'est là, au niveau sacramentel, pour nous faire comprendre une réalité encore plus grande, si j'ose dire, pour que je sois source de grâce pour mon conjoint. Et c'est la plus belle vocation que vous avez, frères et sœurs, d'être source de grâce, d'être une eau vive pour vos enfants. Quelle belle vocation, et on pourrait vous envier. Et j'ai la même vocation que vous, selon un autre mode, être source de grâce pour tous ceux à qui je suis envoyé.
Voilà ce deuxième passage de l'Écriture, le prologue, la Samaritaine, qui nous montre combien la grâce, c'est la communication d'un don, d'une eau vive, et que je suis participant à cette eau vive, et même que ma vocation, c'est de communiquer cette eau vive. Troisième passage, Nicodème, cet homme théologien intellectuel, nous nous y reconnaissons, qui va vers Jésus de nuit et qui dit « Jésus, je sens que tu es un homme extraordinaire, un grand prophète. Que faut-il faire pour rentrer dans le royaume ? Je suis un bon pharisien, un bon pratiquant, que dois-je faire ?» Et Jésus le plaque là encore au pied du mur. Il lui dit « Nicodème, tu n'as rien compris, il te faut renaître. » Moi, j'ai déjà un certain âge, comment puis-je renaître ? Dit-il avec un peu d'humour. Et Jésus enfonce le clou. Si tu ne renais pas, tu ne pourras pas entrer dans le royaume. Renais comme le vent. On ne sait pas d'où il vient, d'où il va. Frères et sœurs, je vous invite à prendre en considération que la grâce, c'est une renaissance. La première naissance, elle se fait de manière un peu privée à la maternité. C'est une naissance humaine, elle est belle, comme tous les hommes sur cette terre la connaissent. Mais il y a une seconde naissance. Et la vraie naissance qu'on devrait fêter le jour de notre anniversaire baptismal. On fête les anniversaires, mais c'est comme au niveau humain, mais c'est païen. Notre véritable anniversaire, c'est quand nous avons eu une nouvelle vie, la vie de la grâce. Et ce serait très beau, à vous de réfléchir, soit de fêter les deux anniversaires, mais surtout l'anniversaire du jour où on a reçu le baptême. D'ailleurs, je vous pose la question, savez-vous le jour où vous avez reçu votre baptême ? Quand je pose cette question aux fiancés, 9 fois sur 10, bon, je vais demander à ma mère, je dis « Ok ». La vie baptismale, c'est cette nouvelle naissance. Tout a été donné en germe de par le sacrement du baptême, tout a été explicité pendant notre vie. La vie de la grâce, c'est une explicitation de ce que nous avons tout reçu. Alors comment vivre cette nouvelle naissance ? Nouvelle naissance, ça veut dire que j'ai un nouveau père, une nouvelle mère. Le nouveau père, c'est Dieu. Et j'aime bien le jour du baptême, prendre l'enfant une fois qu'il a été baptisé. Je suis derrière l'autel et je mets l'enfant sur l'autel et on chante le Notre Père. Et après, je prends l'enfant et je dis aux parents, voilà, maintenant, c'est terminé, c'est plus votre enfant, c'est l'enfant du Père. Et je pars avec l'enfant. Mais au bout de 30 secondes, je reviens. Bon, pour quelques années, il est à vous. Il ne faut pas très bien ce que je referai. Bon, vous continuez à l'éduquer, mais ce n'est plus votre enfant. C'est l'enfant du Père. Une nouvelle naissance, c'est de rentrer dans cette vie familiale de la Sainte Trinité. Ce que je veux vous dire, c'est que la grâce est une grâce filiale. Fils bien-aimé du Père. Et ce qu'il y a de plus grand dans cette grâce, le signe que vous êtes vraiment dans la grâce, c'est que vous pouvez dire en vérité « Ô Père, ô Papa ». Le théologien saint Thomas d'Aquin a osé dire que le sommet de la vie mystique, ce n'est pas de monter au plafond, ce n'est pas d'avoir des visions comme à Lourdes. Le sommet de la vie de la grâce, c'est de dire « Père ». Le seul nom que les musulmans n'ont pas le droit de prononcer. Intéressant. Ils peuvent prononcer 99 attributs de Dieu, mais pas l'attribut propre du chrétien, c'est celui qui a un nouveau père. Et votre paternité, votre maternité est signe de la paternité de Dieu. Quelle grâce, surtout aujourd'hui, qu'un enfant puisse dire papa et maman, et merci de ce que vous êtes, d'être ensemble, et que l'enfant sente que le père et la mère sont deux, tout en étant, en tentant d'être un. Voyez, la grâce, pour prendre des termes un peu théologiques, c'est un habitus, une qualité qui s'inscrit dans ma nature humaine, qui ne change pas mon être. C'est une qualité, donc quelque chose de surajouté à ma nature humaine. Mais ce surajout vient transfigurer totalement ma vie. C'est plus ma vie, c'est la vie trinitaire en moi. Le levain dans la pâte. Le levain, c'est rien du tout. Le levain, c'est quelques petits grains que vous mettez dans une grosse pâte et le levain fait lever la pâte. La vie divine, c'est rien du tout. Le baptême, c'est rien. Comment ce baptême vient transfigurer ma vie ?
Nous sommes prédestinés, dira saint Paul, à être fils adoptifs. Si je reprends saint Jean, première épître de saint Jean, chapitre 3, verset 5, « Voyez quelle manifestation d'amour que le Père nous a donnée, nous sommes appelés enfants de Dieu. » Notre nouveau nom, c'est d'être enfant de Dieu, fils adoptif, vivre de la filiation éternelle, de même que le Fils éternellement est porté par le Père dans l'éternité. Voilà notre vocation. Alors, il faut arriver à passer d'une cohabitation, ma vie humaine et ma vie divine, à une union. Et vous le savez, en couple, on peut cohabiter en couple. Sur certains points, on est d'accord. Sur d'autres points, l'un est à la cave, l'autre au grenier. Cohabiter, chacun de son côté. Cohabiter avec la grâce, oui, je crois en Dieu, je vais à la messe. Mais concrètement, la vie de la grâce n'a pas d'emprise sur ma vie. Comment vivre cette emprise? C'est de comprendre que je suis ce que je suis en recevant la vie de la grâce. J'aime beaucoup cette expression que je dis souvent aux jeunes. Deviens ce que tu es, comme homme, comme femme. Et c'est une des plus belles missions que vous pouvez donner à vos enfants. Une des plus belles vocations. Permettez à votre garçon d'être un vrai homme. Permettez à votre fille d'être une vraie femme. Deviens ce que tu es. Développe tes qualités. Développe ce que tu es, ce que Dieu t'a donné comme dans cette nature humaine. Mais comme chrétien, je rajouterais, non plus deviens ce que tu es, mais deviens ce que tu reçois. Tu as reçu la vie baptismale, tu as reçu la vie de la grâce. Deviens cette vie de la grâce. Et comme conjoint, j'espère que vous le vivez, que je puisse devenir ce que je reçois de mon conjoint grâce à mon époux. Encore une fois, je deviens femme. Grâce à mon époux, je deviens homme. Je reçois l'amour de mon conjoint et par cet amour, je suis ce que je suis. Je reçois la vie de la grâce. Que je devienne cet enfant de Dieu. Renaître de l'eau et de l'esprit, c'est cela, frères et sœurs. L'eau symbolise ma nature humaine. C'est la condition de ma vie. L'esprit, c'est de renaître dans la vie trinitaire. La vie trinitaire qui s'inscrit dans ma nature humaine. Alors, pour ceux qui aiment quelques notions un peu théologiques, je vais quand même les dire, parce que, petit traité de la vie de la grâce, il y a à peu près 6 modes de la vie de la grâce en nous. Il y a d'abord ce qu'on appelle la grâce sanctifiante. La grâce sanctifiante, elle est donnée à qui? Eh bien, elle est donnée à tout homme sur cette terre. Depuis 2000 ans, le Christ est venu sauver toute l'humanité. Les hindous sont sauvés, les bouddhistes sont sauvés, les agnostiques sont tous sauvés. J'espère que vous comprenez bien cela. On ne tend pas au salut. Le salut, il est donné. Nous sommes des sauvés. Comme dirait Nietzsche, encore faut-il qu'on ait une gueule de sauvé. Mais nous sommes sauvés, on ne tend pas au salut. Nous sommes sauvés au sens radical du terme, mais encore faut-il participer à ce salut. Ensuite, on va distinguer cette grâce sanctifiante dans deux grâces, la grâce habituelle et la grâce actuelle. La grâce habituelle, cela veut dire que cette vie de la grâce, je la porte en moi. Tout homme est enfant bien-aimé de Dieu. Et j'ai cette disposition permanente. J'ai ce moyen qui m'est donné pour entendre, pour recevoir tous les appels de Dieu. Pendant toute ma vie, je peux recevoir cet appel de Dieu. J'ai la grâce habituelle. Sauf si je suis dans un péché mortel. Mais le péché mortel, c'est vraiment un refus de Dieu. C'est assez rare. Et ponctuellement, Dieu peut intervenir. Il peut me donner des grâces vraiment spécifiques, particulières, pour témoigner de ma foi, pour vivre certains états de vie, la grâce actuelle. Mais vous me direz alors, que fait le baptême? Et c'est le quatrième mode, la grâce sacramentelle, le baptême, la confirmation, l'Eucharistie, la grâce sacramentelle n'est qu'un moyen divin pour m'aider à vivre de la grâce sanctifiante. Je vais communier à la messe. Je reçois une grâce sacramentelle, c'est pour mieux vivre de la grâce sanctifiante. Prenons un exemple, saint Paul sur le chemin de Damas. Il était juif, et d'un seul coup, le Seigneur vient vers lui. « Saul, pourquoi me persécutes-tu » D'un seul coup, Saul devient Paul. Paul croit, la grâce sanctifiante est en lui, il pose un acte de foi, il a la foi, il devient chrétien. Et 3 jours plus tard, il va recevoir d'Ananie le baptême. Pourquoi le baptême? Que rajoute le baptême? Le baptême est là pour que je vive la grâce par et dans et à travers l'Église.
Jésus veut nous donner la grâce à travers une communauté ecclésiale. La grâce m'introduit dans l'Église. C'est capital, surtout aujourd'hui, combien il y a de divorcés remariés, combien de couples. Vous savez, ils sont par centaines de milliers, par millions de par le monde. Ils peuvent pleinement vivre d'une vie chrétienne, mais avec cette épreuve, qu'ils ne peuvent pas participer à la grâce sacramentelle. C'est une immense épreuve. Mais nous, on doit les aider pour que leur dire, vous êtes chrétiens, vivez de la grâce sanctifiante. Et la grâce sacramentelle, que vous en ayez le désir, faire une communion spirituelle. Vous voyez, la grâce sacramentelle est là, comme un cadeau merveilleux, pour nous introduire dans le corps mystique de l'Église et pour nous aider à vivre de cette vie d'enfant de Dieu. Donc vous voyez, je ne peux jamais m'arrêter à une pratique sacramentelle. Et c'est une belle question à nous poser pendant ces quelques jours. Comment j'arrive à rendre vivants ces sacrements? Est-ce que ces sacrements m'aident à être plus chrétien? Enfin, cinquième mode, la grâce charismatique. Alors ça, c'est très simple. Elle est pour les autres. Vous avez reçu des dons, dons de science, différents dons pour édifier l'Église, pour édifier les autres. Et puis enfin, la grâce d'État, selon la responsabilité professionnelle ou familiale que vous avez, une grâce pour accomplir votre devoir d'État. Donc je résume, vous voyez ce deuxième point. Qu'est-ce que c'est que la grâce? C'est un enfantement à la vie divine. C'est un enfantement à la vie d'union avec le Père. Je terminerai très rapidement par mon troisième point. Comment vivre de la grâce? Comment coopérer à cette grâce? Si Dieu nous a créés sans nous, il ne veut pas nous sauver sans nous. Dieu nous donne gratuitement la grâce. C'est pour une coopération. De même que vous avez mis au monde un enfant gratuitement, et vous demandez à votre enfant de participer à votre vie conjugale. Que veut faire Jésus? Quelle coopération il veut de nous? Eh bien, c'est très simple. Pour comprendre la vie de la grâce, il faut que je regarde la vie de Jésus. Quel est le grand secret de la vie de Jésus? Qu'est-ce que Jésus porte dans son cœur pendant toute sa vie à Nazareth et pendant toute sa vie apostolique? Quelle est son intimité? Qu'est-ce qu'il porte au plus profond de son cœur? Eh bien, c'est très simple. Il y a une seule phrase qui nous est dite de Jésus pendant 30 ans. C'est Jésus au temple à Jérusalem, à 12 ans. Il dit à Marie et Joseph, « Je dois être aux affaires du Père. » Ensuite, premier miracle qu'il fait au début de sa vie apostolique, les noces de Cana. Il dit à Marie, « Femme, que me veux-tu? Mon heure n'est pas venue. Mon heure, l'heure du Père. L'heure de la croix où je vais révéler qui je suis. » Quand les apôtres spontanément disent à Jésus, « Mais Jésus, apprends-nous à prier. » Jésus dit, « Mais dites notre Père. » Et le moment le plus important de la vie du Christ, la transfiguration, la voix du Père dit, « Voici mon Fils bien-aimé en qui j'ai mis toutes mes complaisances. » Baptême du Christ, même chose, la voix du Père, « Voici mon Fils bien-aimé. » Bref, ce que Jésus porte dans son cœur, c'est d'être Fils bien-aimé du Père. Il n'a qu'une seule chose à faire sur cette terre, c'est de faire la volonté du Père. Notre vocation, c'est celle du Christ. Vivre de la grâce, c'est pas d'abord réaliser un business, c'est pas d'abord fonder une famille, c'est pas d'abord d'être religieux, c'est pas d'abord de faire des choses. Non. Vivre de la grâce, c'est de faire la volonté du Père. Concrètement, de devenir un fils. D'être fils en découvrant le Père. Et plus je vais découvrir le Père, plus j'aurai une attitude filiale, et plus je serai fils, plus le Père pourra être Père. Vous faites cette expérience tous les jours, plus vos enfants disent « Papa, dis-moi », plus vos enfants vous interrogent, plus vos enfants vous provoquent, plus vous pouvez exprimer votre paternité. C'est vos enfants qui vous font père et mère. C'est nous qui permettons à Dieu d'exercer sa paternité. Voilà la coopération dans la vie de la grâce. C'est de devenir fils par rapport au Père. Comment grandir dans la grâce, sinon grandir dans la filiation? Alors toute la question, c'est, mais c'est quoi cette volonté du Père? Notre Père qui es aux cieux, que ta volonté soit faite. C'est quoi la volonté? Alors deux solutions. Première solution, Dieu a un projet pour vous. Et vous êtes là avec votre GPS spirituel. Aujourd'hui, tu vas à Lourdes.
demain, tu vas là. Tu as 3 enfants. Maintenant, il en faut 5. Et vous allez obéir jour après jour à la voix de l'Esprit Saint qui vous dit en direct, voilà ce qu'il faut faire. J'accompagne beaucoup de gens, je peux vous le dire, beaucoup de célibataires qui me disent, mon père, quelle est la volonté du Père? Dites-moi une parole. Et moi, j'ai envie de dire, écoute, tu feras ça, ça, ça et ça. Eh bien, non. Je ne le dis pas parce que Dieu ne le dit pas. Dieu n'a pas de projet sur vous. C'est embêtant. Il n'a aucun projet. Comme un artiste pourrait avoir un projet, ou comme des parents pourraient avoir, j'espère que non, des projets. Mon fils, tu feras telle carrière et tu épouseras telle personne. Non, Dieu n'a pas de projet au niveau artistique. Mais Dieu, il a une intention d'amour. Ah, je distingue le projet au niveau artistique, qui va mettre un absolu sur des moyens, et l'intention qui montre un chemin d'amour. L'amour est au-delà des œuvres. Dieu n'attend pas de nous d'abord une œuvre. Dieu n'attend pas de nous d'abord des réalisations. Même si c'est à travers les œuvres et à travers les actions que je vais devenir un saint, que je vais devenir un enfant. Dieu attend de nous qu'on rentre dans la vie de la grâce, c'est-à-dire qu'on rentre dans la charité. La vie de la grâce, c'est l'amour, la charité. Et qu'est-ce que la charité? C'est l'inventivité de l'amour. Frères et sœurs, voilà mon message. Vivre de la grâce, grandir dans la grâce, c'est d'inventer jour après jour ma manière d'aimer. Si pour toi ta manière d'aimer c'est te marier, très bien, marie-toi. Si c'est d'avoir tel et tel enfant, merveilleux. Si c'est d'avoir tel et tel business, très bien. Vis là où tu es planté, selon ta nature humaine. Ce n'est qu'un moyen pour que tu puisses fleurir en fonction de ce que tu es. Chacun, nous avons à fleurir, à donner un parfum merveilleux de la sainteté. Alors vous voyez, cela nous donne une liberté extraordinaire. Le but de l'éducation, le but de faire mes enfants des saints, c'est plus de rentrer dans tel et tel système, c'est de pouvoir découvrir quelle est l'originalité de nos enfants, l'originalité de mon conjoint, découvrir ce qu'il y a de grand et de beau, de noble, toutes les qualités, les faire fleurir. Deviens ce que tu es, deviens ce que tu as reçu. Voilà, voilà l'action de la grâce en nous. C'est nous permettre d'être véritablement des hommes et des femmes debout, d'être véritablement des enfants bien-aimés du Père. Concrètement, le secret pour découvrir cette volonté du Père, c'est l'obéissance. L'obéissance, et je terminerai là-dessus, est peut-être la grande force de Jésus. Jésus a obéi au Père pendant tout le chemin de croix. Comment a-t-il trouvé cette force pour se relever sans cesse? Comment Jésus a trouvé cette force pour répondre aux pharisiens, pour parler ou pour faire silence? La force de l'obéissance. L'obéissance, bien sûr, c'est un vœu pour nos religieux, mais c'est d'abord l'esprit évangélique. L'esprit de chasteté, de pauvreté, d'obéissance est vrai pour tous les chrétiens, pour chacun d'entre vous. Et l'obéissance, vous savez ce que c'est, hein? Pas facile de faire obéir des enfants. Vous le voyez tous les jours, il faut négocier. Alors papa, je veux bien mettre le couvert, mais uniquement si tu... On passe son temps à négocier. Et bien chaque fois que vous voyez vos enfants qui négocient, dites-vous, et moi, est-ce que je ne peux pas parler avec Dieu? Je négocie. Alors Dieu, je veux bien aller à un colloque pendant 4 jours à Lourdes, mais au retour, tu as intérêt à me donner telle grâce, telle grâce, telle grâce. On négocie tout le temps. La négociation. Obéissance veut dire quoi? L'obéissance veut dire faire sien. L'intention de l'autre. Se mettre à l'écoute. Obéir veut dire écouter au sens étymologique du terme. Shema Israël, Adonai Eloginu. Écoute, ô Israël, ce que Dieu a fait pour toi. Écoute, souviens-toi. Obéir, c'est relire sans cesse l'Évangile pour découvrir cette lumière d'espérance, cette lumière étonnante où Dieu me porte comme un père face à son enfant. Et quelqu'un l'a très bien compris, c'est Sainte Thérèse de l'Enfant Jésus. C'est la petite Bernadette à Lourdes. Elles ont mis toute leur joie en se livrant dans le sein du Père. Elles ont vécu cet abandon, cette liberté d'aimer en s'appuyant sur ce que le Père voulait. Alors vous voyez, la volonté du Père, c'est d'abord en vous créant, hommes et femmes, avec votre histoire d'enfance. Nous sommes tous des blessés de la vie. Nous avons tous été plus ou moins aimés par nos parents. Nous portons toute une charge affective merveilleuse et très blessée. C'est à travers notre histoire commune
notre histoire, notre chemin, dans nos joies et dans nos peines, que nous pourrons faire fleurir la vie de la grâce. La sainteté, c'est pas en dehors de notre nature humaine, c'est par et à travers notre nature humaine. La vie de la grâce transfigure cette nature humaine, nous fait vivre comme enfants bien-aimés du Père. Voilà pourquoi, et je conclue, voilà pourquoi nous avons une vocation magnifique. C'est de pouvoir sans cesse nous interroger comment participer à cette vie de la grâce, comment devenir un enfant bien-aimé. Et comme Marie l'a dit à Lourdes, l'Immaculée Conception, soit pure, soit vierge, soit dans cette qualité d'amour pour que l'amour de Dieu puisse te transfigurer. La pureté de l'amour, nous verrons ça cet après-midi, la pureté de l'amour qui nous permet que la grâce puisse pleinement nous envahir. Voyez, vivre de la vie de la grâce, c'est s'enraciner dans cette vie d'enfant bien-aimé du Père. Vivre de la grâce, c'est de ne plus se sentir seul, mais avec mon conjoint, avec mes enfants, qu'on ait cette joie d'accueillir les permissions du Père sur nous, pour que le Père nous donne en plénitude ce qu'il a à nous donner, c'est-à-dire la contemplation, cette communion trinitaire. Voilà mon souhait, que cette vie surnaturelle, nous puissions de plus en plus la toucher pendant ces jours, ici à Lourdes, où un flot de grâce, depuis 150 ans, est donné. Des grâces physiques, il y en a quelques-unes, mais surtout des grâces de cœur, des grâces de foi. Allez vous confesser, allez vous baigner la piscine, allez vous mouiller, vous tremper dans la grâce pour que cette grâce devienne une réalité. Voilà, le traité de la grâce, c'est cela. Ce n'est pas d'abord une grande théologie sur des concepts, c'est renaître d'en haut, renaître comme un enfant bien-aimé du Père.

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0: Alors, bienvenue pour cette troisième étape finale. Alors, je vous explique un petit peu comment je vais procéder, parce que je suis toujours en lutte avec le temps. Donc, je ferai proclamer trois, selon le temps, trois ou quatre lectures que je commenterai les unes après les autres. Donc, ce sera une sorte de liturgie de la parole, si vous voulez. Pour essayer de me garder au moins 20 minutes pour, ou plus, on va voir, pour parler davantage à la fin, comment, pour terminer ce geste de détachement. On va y arriver. Aujourd'hui, à l'homélie, à la fin, j'ai dû m'arrêter parce que, ou on dit trop, ou on dit trop peu. Alors, je préfère rien dire. Bien. Alors, un passage, celui du jeune homme riche, c'était prévu déjà. Ben, je l'ai fait ce matin, donc je le laisse de côté. Je vais prendre comme premier passage, maintenant, c'est Luc 12, verset 13-21. Hein. Alors, une de nos sœurs ici va le proclamer, et ensuite je vais le commenter.
1: Quelqu'un de la foule lui dit, « Maître, « dis à mon frère de partager avec moi notre héritage. » Il lui dit, « Homme, qui m'a établi pour être votre juge ou régler vos partages ?» Puis il leur dit, « Attention, gardez-vous de toute cupidité, car au sein même de l'abondance, la vie d'un homme n'est pas assurée par ses biens. » Il leur dit alors une parabole. Il y avait un homme riche dont les terres avaient beaucoup rapporté, et il se demandait en lui-même, « Que vais-je faire ? Car je n'ai pas où recueillir ma récolte. » Puis il se dit, « Voici ce que je vais faire. J'abattrai mes greniers, j'en construirai de plus grands, j'y recueillerai tout mon blé et mes biens, et je dirai à mon âme, « Mon âme, tu as quantité de biens en réserve pour de nombreuses années. » Repose-toi, mange, bois, fais la fête. Mais Dieu lui dit, insensé, cette nuit même, on va te redemander ton âme, et ce que tu as amassé, qui l'aura? Ainsi en est-il de celui qui thésaurise pour lui-même, au lieu de s'enrichir en vue de Dieu.
0: Alors, petit détour de l'Ancien Testament, quand on parle d'argent, Normalement, Dieu, c'est une phrase qu'il faut prendre avec les pinces, mais c'est vrai, Dieu bénit le riche, cioè bénit le juste. Ouais, normalement, Dieu bénit le juste. C'est pour cela, si vous voyez par exemple, Abraham était très riche en troupeaux, en argent et en or. Isaac, ben le Seigneur le bénit et l'homme s'enrichit, il s'enrichit de plus en plus jusqu'à devenir extrêmement riche. Jacob, au point que les Philistins en devinrent jaloux. C'est en train de faire Genèse 13, 2 et suivant, Genèse 26. Et Jacob lui aussi s'enrichit énormément et eut du bétail en quantité, des servantes, des serviteurs, des chameaux, des ânes. Sans parler de Salomon, le grand sage Salomon, dont vraiment le palais et le royaume c'était au sommet de la gloire d'Israël. Et donc quand la reine va lui rendre visite, elle est vraiment époustouflée, cette femme, pour toute la beauté du palais royal, les serviteurs, les mets, serviettes, comme ça. Et normalement, si vous lisez Deutéronome, si tu obéis à l'alliance, tu seras béni, tu auras un troupeau de tout. Si tu n'obéis pas à l'alliance, nous sommes au chapitre, les premiers chapitres de Deutéronome, donc Deutéronome 28, Deutéronome, vous prenez tout le chapitre, il n'y a pas de problème. Mais si tu n'obéis pas à cette alliance, tu seras maudit, tu entres dans la malédiction de Dieu. Donc si tu es fidèle, ben, Dieu te bénira, si tu n'es pas fidèle, Dieu ne te bénit pas, c'est cela. Ce discours-là trouve, c'est-à-dire, subit, comment on peut dire en français, à un bémol. Pourquoi? Parce que Job était juste, pour autant, il était câblé par de nombreuses épreuves. Donc, ça prépare un peu un discours que nous approfondirons dans le Nouveau testament. Il peut se faire qu'un juste, un homme juste, soit de l'épreuve, de la souffrance, et qu'un homme injuste soit riche, béni, donc c'est le scandale. Dieu prépare un peu le Nouveau Testament. Ensuite, les prophètes, si vous prenez beaucoup de prophètes, Michée, Isaïe, ils vraiment sont terriblement durs contre l'exploitation du pauvre. Vraiment, il y a des pages très tranchantes. Mais grosso modo, dans l'Ancien Testament, normalement, la richesse n'est pas vue comme quelque chose de négatif. Parce que Dieu ne te fait pas manquer ce qu'il faut. Seulement, les sages, Siracide, sagesse, etc., mettent en garde d'une utilisation idolâtre des biens. Fais attention. Fais attention. Ce discours-là sera accentué avec le Nouveau Testament. Le royaume de Dieu est venu. Il est là. Saisis-le. Entre par la foi. Donc là, il s'agit vraiment d'éliminer tout ce qui nous empêche d'entrer dans le royaume. Et non, si vous voulez, nous avons la même chose que le Nouveau Testament, que l'Ancien Testament, mais ici, le discours se fait plus radical. C'est plus radical. Ton état de scandale, arrache-le. Si ta main est occasion de scandale, coupe-la. Et cela, ça va aussi pour les richesses. Alors, nous venons d'écouter ce passage qui est classique, parce qu'on a parlé souvent de l'héritage. Et ici, ce qui se passe est que... Alors, quelqu'un de la foule dit, « Maître, dis à mon frère de partager avec moi notre héritage. » Donc, vous imaginez, il y a Jésus, il est en train de sortir d'une ville, il y a une suite derrière lui, et à un certain moment, il y a cet homme qui s'adresse à lui, dit, « Écoute, ils m'ont volé, et c'est ce voyou de mon frère. Dis-lui de partager avec moi l'héritage. » Nous sommes dans un cadre de dispute classique. Et ce qui est important, vous voyez, imaginez que les pays africains disent à l'Église, attention. Mais ils nous ont tout volé. Dites à la France, dites aux grandes puissances, etc. Non, c'est comme si les Algériens venaient frapper à la porte du pape et disent oh, dis aux Français de partager l'argent qu'ils ont avec nous, à grande échelle. Alors, c'est clair qu'au début du nouveau millénaire, le pape a exhorté plusieurs fois, par exemple, à la remise de la dette internationale. Et, oh, l'Argentine étouffée, le pays de tiers-monde étouffé, remettez la dette. Il le dit. Mais la justice de l'Évangile va bien plus loin. Je vous lis un passage qui est tiré de l'Angélus du 11 novembre 2001 de Jean-Paul II. Écoutez, nous sommes dans le cadre de la guerre en Afghanistan, à une seule époque. Hein. Donne-nous aujourd'hui notre pain quotidien, dit Jean-Paul II. Il est très important que le Christ enseigne à demander ensemble notre pain. Et non chacun le sien. Donne-nous notre pain, pas mon pain. Cela signifie que les fils des mêmes pères sont co-responsables du pain de tous, afin que chacun ait de quoi vivre dignement et puisse, avec les autres, remercier le Seigneur. Nous ne devons pas oublier nos frères et nos sœurs qui, dans diverses parties du monde, sont privés des biens essentiels, comme la nourriture, l'eau, un logement, l'assistance médicale. Attention, pape François va dans cette direction et approfondit ancora. Ensuite, après avoir parlé de l'Afghanistan, il a ajouté, face à ces situations, il n'est pas suffisant de se limiter à des initiatives extraordinaires. L'engagement en vue de la justice exige un changement authentique de style de vie. L'assistance ne doit pas être vue comme une aumône de bonté de notre cœur, mais comme un acte de justice. Ce devoir est basé sur le droit inaliénable de chaque personne qu'aucun pouvoir humain ne peut accorder ou nier, car ces droits ont leur source en Dieu. Et vous faites des choses extraordinaires maintenant, il y a un cataclysme, bien, on donne des choses extraordinaires, mais... Il dit, Jean-Paul II, ne pensez pas que ce soit un acte de bonté, c'est justice, c'est leur droit. Je vous le répète, hein. L'assistance ne doit pas être vue comme une aumône de bonté de notre cœur, mais comme un acte de justice. Ce devoir est basé sur le droit inaliénable de chaque personne qu'aucun pouvoir humain ne peut accorder ou nier, car ces droits ont leur source en Dieu. Or, la doctrine sociale de l'Église dit que la propriété privée en soi n'est pas un problème, n'est pas un péché, mais après, la doctrine sociale de l'Église précise qu'aucune propriété n'est absolue. On est toujours des gérants devant Dieu. Et de cela, on doit répondre. Oh, maintenant, cela dit, donc, ce n'est pas une sorte de partage marxiste des biens. Vous comprenez, Jean-Paul II et la doctrine sociale de l'Église vont beaucoup plus loin. Alors ici, nous sommes dans un cas de ce jeune qui va là-bas et se plaigne de son frère. L'un a volé l'héritage et vit de l'abondance, tandis que l'autre vit de la misère. Et bien sûr, ce deuxième se ronge le sang, parce qu'il a été dérobé. Et en plus, ce frère est tellement hypocrite qui pieusement suit Jésus-Christ, le voleur. Parce que si Jésus passe, il y a des disciples, arrive cet homme et dit « Dis à mon frère » et ne dit pas « Va dire à mon frère ». « Dis à mon frère qui est là, va derrière toi. »« Dis à mon frère, ce voyou hypocrite, de me donner ma part d'héritage. » On va voir comment Jésus répond. C'est très intéressant de voir, c'est très subtil. Donc le frère victime demande justice, ne peut pas supporter, il demande à Jésus de lui rendre justice. Jésus dit, attention, gardez-vous de toute cupidité, car au sein même de l'abondance, la vie d'un homme n'est pas assurée par ses biens. C'est la clé de lecture de la situation. Je vous fais remarquer le terme « vie ». Je relis, la vie d'un homme, la vie, n'est pas assurée par ses biens. C'est-à-dire que Jésus veut dire au voleur, au frère qui a volé, si toi, tu es arrivé à voler ton frère, ça signifie que pour toi, la vie est volée bien. Alors, le premier frère, celui qui a porté plainte, dit, tu vois, j'avais raison. Hein, maintenant, hein, il dira, donne-moi l'héritage. Mais Jésus veut dire même au deuxième, si tu es arrivé à porter plainte contre ton frère devant tout le monde, fais attention. Parce que pour toi aussi, la vie est dans les biens. Fais attention à ne pas te tromper. Vous avez compris? C'est pour cela que Jésus dit, gardez-vous de toute cupidité. Vous voyez que ça va au-delà d'injustice. Si votre justice ne dépasse pas celle des scribes et pharisiens, nous sommes dans le cadre de béatitude, après les béatitudes du discours sur la montagne, Matthieu 5, 6, 7. Si votre justice ne dépasse pas celle des scribes et des pharisiens, vous n'entrerez pas dans le royaume de Dieu. C'est un exemple d'ici. La vie, Jésus dit, pour vous deux, que vous êtes en train de disputer, mais où est-elle? Je ne suis pas venu faire des répartitions comme vous le pensez. Moi, j'annonce le royaume de Dieu. Et donc, Jésus raconte une parabole pour se situer au-delà de cette situation-là, des frères, et dit, il y avait un homme riche dont les terres avaient beaucoup rapporté. Et qu'est-ce que je fais? Et voici ce que je vais faire, je rebattrai mes greniers, j'en construirai des plus grands, je dirai à mon âme, repose-toi, mange, bois, fais la fête. Mais Dieu lui dit, insensé, cette nuit même, on va te redemander ton âme. Et ce que tu as amassé, qui l'aura? Écoutez la conclusion. Ainsi en est-il de celui qui thésaurise pour lui-même, au lieu de s'enrichir en vue de Dieu. Le Seigneur me dit aujourd'hui, mais que tu es venu ici pour chercher comme ce matin, le jeune homme riche, la vie éternelle, tu es bien sûr que tu cherches ça? Donc, il ne devrait pas y avoir de dispute avec tes frères pour l'argent, ton voisin, ton associé. S'il y a quelques disputes, fais attention. T'as vu? Et quand tu as cet argent, andouille, cette nuit tu vas mourir, et qu'est-ce que tu en fais de ton argent? Réfléchis. C'est pas par hasard que tu te trompes de trésor et que tu t'enrichis non pas en vue de Dieu, mais en vue de ce monde? C'est ça la question. Le problème, au fond, que chacun d'entre nous croit pouvoir sa sécurité dans les biens, dans un certain confort, c'est tranquille, n'est-ce pas? Et après, puisque nous sommes chrétiens, l'autre tentation, c'est à ça de dire, ben, on essaie d'un peu de harmoniser les choses et donc de faire un honnête compromis entre, faites attention, pas le fric en lui-même, à l'attachement idolâtre à l'argent et au bien, et notre foi. C'est très bien, on va à la messe, ok? quelques prières, quelques offrandes à Noël, pendant quelques cataclysmes, pendant quelques situations un peu particulières, mais au fond, après, certain bien-être social, une certaine tranquillité. Je lisais une fois Jean Boignet, je ne fais pas un discours politique de parti, Jean Boignet, je lisais un livre, Les signes des temps, il disait, il se plaignait de quelqu'un qui disait, dans leur raisonnement, on fait beaucoup de discours à gauche, mais leur portefeuille est à droite. Je ne dis pas que la droite est feinte et que la gauche, à vous de savoir comprendre ce que lui veut dire. Alors, le problème est, mais tu es en train de t'enrichir en vue de Dieu, c'est ça la question qu'aujourd'hui, maintenant, Dieu me pose et te pose. Quelle est la vraie richesse? C'est vrai ou non que c'est le royaume de Dieu? Et c'est vrai ou non que c'est tout ce qu'il me faut pour entrer au royaume de Dieu? Tu es en train de bien cibler dans les moyens que tu choisis. Que la vraie richesse, c'est la vie de l'Esprit Saint. Et vivre selon les fruits de l'Esprit Saint, selon les vertus. On commence les plus terre-terre, prudence, justice, force, tempérance, c'est les vertus cardinales. Après on montre les vertus théologales, foi, espérance, charité. Après nous avons les sept dons du Saint-Esprit pour nous envoler avec l'Esprit. C'est-à-dire une vie qui est appuyée sur le Christ qui est le rocher, qui est le seul, unique, vrai Dieu, qui est capable de transformer mon cœur et me faire devenir une personne aimante jusqu'à aimer et à pardonner mon ennemi. Même ce voyou de frère qui m'a volé l'héritage, c'est ça. C'est ça, s'enrichir en vue de Dieu. Pour arriver jusqu'au bout du don de soi, jusqu'à se livrer à l'Esprit comme Jésus a fait. Jean 13, 1, 10, 15, que sera dernière scène. Puisqu'il avait aimé les siens, il les aima jusqu'au bout. Je suis en train de m'enrichir en vue de Dieu, en vue du royaume. Oui, mais il m'a volé après mon fils d'aller à la fac. Mais tu crois en Dieu qui pourvoit, oui ou non? Parce qu'ici, maintenant, lui s'est piqué ma part d'héritage. J'ai trois enfants qui doivent aller à la fac. Après, à Paris, ça coûte beaucoup. Cela, voyez que... À un certain moment, on redevient païen. Nous ne croyons pas que Dieu nous défend. C'est pour cela qu'on se défend nous-mêmes, quitte à porter plainte. Saint Ignace de Loyola, je ne sais pas si quelqu'un d'entre vous, quelques-uns, si vous avez fait les exercices de Saint Ignace, c'est très beau. À un certain moment, il y a une contemplation sur les deux étendards, vers la bonne partie, plus de la moitié des exercices. Il dit, écoute, il y a l'étendard de Satan et l'étendard du Christ. Satan essaie d'attiser la convoitise des hommes, jette tous les filets, envoie tous les démons de le monde entier, partout, pour attiser, avant, pour les richesses. De façon que les personnes soient piégées par ce lien de la richesse, les biens, accaparés. Pour qu'on en vienne au deuxième degré, qui est celui de la réputation, l'honneur, je suis quelqu'un, comme disait Marx, je peux être même laid, mais si j'ai beaucoup d'argent, je peux me procurer la plus belle des femmes. Et je ne suis plus laid. Juste quelqu'un. Même Marx le dit, imaginez-vous. C'est-à-dire qu'une fois que j'ai quelque chose, je suis quelqu'un. Tu vois, il est friqué, il est quelqu'un. C'est ça. Donc, l'honneur, le regard des autres. Là, nous sommes déjà en pleine affectivité. Ce qu'on pense de moi, ce qu'on dit de moi, je suis quelqu'un de bien. Pour qu'on en vienne, une fois qu'on tombe de ce piège du regard des autres, de l'estime, d'être un peu de vanité, non? Pour arriver au troisième degré de tricherie du démon, à un profond orgueil. Je suis riche, je suis quelqu'un, je te domine. Troisième degré. Et Jésus, de l'autre côté, fait toute autre tactique, toute autre pédagogie, et donc, il prend ses disciples, il les met à part, je vous ai choisi, je vous ai mis à part, je vous ai établi pour que vous partiez porter du fruit. Premier degré, qui est contre la richesse, la pauvreté, l'attachement des biens. Puisque toutes les convoitises commencent par l'attachement au bien matériel, eh bien lui dit détachement. Je précise à la fin le détachement, je sais que vous avez faim de savoir ce que vous devez faire, mais soyez patient. Et en fait, une fois que tu t'es détaché des biens matériels, on en vient à un deuxième degré, qui est celui des humiliations. Ouh là là, ça commence à péter. Qui va être humilié entre vous et entre nous? Je me mets là-dedans, personne. Alors, je ne dis pas qu'il faut forcément être humilié. Si je base ma vie pour être reconnu, je suis vraiment un pauvre type. On dit, mais c'est ça l'évangile, hein? C'est l'évangile. Deuxième degré, une fois que tu es détaché, ben là, cette andouille, cette il ne compte rien. Donc tu es humilié, tu es méprisé. Je me rappelle, ça me vient maintenant. Hein. Je ne dis pas qui, parce que en fait, c'est de l'entourage de ma famille que vous ne connaissez pas. Alors, il y avait une rencontre entre les deux familles pour une fiançaille officielle. Alors, la sœur de la future fiancée demande au futur fiancé devant toute la famille. Imaginez-vous que chic. Hein. Dis, Joseph, mais combien tu prends de salaire? Ce pauvre ouvrier, tout est terre, dimanche. Mettons que je ne sais pas, le SMIC, FIEVA, RSA. Alors elle, devant tout le monde, fait « Eh, c'est un peu petit, c'est un peu peu. » On dit « C'est presque une merde, hein ?» Que leur est ça ? Pour ma sœur. Et alors, deuxième degré, les humiliations, afin qu'on en vienne au troisième degré, qui est enfin l'humilité. Marthe Robin disait « Il faut passer à travers beaucoup d'humiliations pour être un peu humble. » Et ensuite, puisque petit à petit Dieu a brisé mon orgueil en me laissant persécuter, en me laissant insulter, tout ce que tu veux, bien il a créé le vide et arrive lui avec l'Esprit Saint qui comble ce vide avec quoi? Avec l'amour. Et tu t'enrichis en vie de Dieu. Cela faut être clair, parce qu'en cours de route, nous sommes rattrapés par un discours que, vous voyez, c'est, pauvreté, c'est le premier vœu. Pauvreté. Obéissance. Et chasteté. La chasteté, c'est quelque chose qui me fait être détaché de tout le discours affectif d'être reconnu. Et l'obéissance est tout contre l'orgueil, troisième degré. Alors, richesse, honneur, orgueil. Jésus invite ses disciples à faire pauvreté, humiliation, humilité et donc amour. Et donc, les consacrés, avec le vœu de pauvreté, aident le peuple de Dieu à rester dans un discours de détachement pour ne pas s'attacher de façon démesurée à des biens qui sont bons, qui nous servent pour vivre et pour louer Dieu. Et avec la chasteté, il m'a fait comprendre que ce ne sont pas les honneurs, l'affectivité, être reconnu. Et l'obéissance, mais je suis tellement libre que je peux obéir. Ne vous inquiétez pas pour votre vie, de ce que vous mangerez, on va lire, ni pour votre corps, de quoi vous le vêtirez, car la vie est plus que la nourriture et le corps plus que le vêtement. Cherchez le royaume de Dieu. Comprenez? Alors, je vous fais un exemple encore pour faire voir que souvent ces idoles se transmettent à nos enfants. Si vous, parents, ne veillez pas, tout cela, vous le transmettez à vos enfants. Donc, il y avait un homme qui revenait de Medjugorje. Du coup, vraiment, j'étais extasié, commençais à dire le chapelet tous les jours, il se levait très tôt, venait souvent à la messe, même dans la matinée. Donc, il était commerçant, donc bien, bien. Et j'étais vraiment édifié par cette croissance. Sa femme, quelquefois, râlait, mais pas plus que ça. Hein. Elle était contente, il venait. Jusqu'au moment où il progressait à tel point que Dieu permet dans son histoire que l'évêque lui fait comprendre qu'il pourrait devenir diacre permanent pour s'occuper des pauvres. Mais à ce moment-là, il ne suffit plus le chapelet ou la messe de temps en temps, mais il faut laisser le deuxième travail qu'il avait pour être un peu plus confortablement installé, ce serait même légitime, mais où tu deviens diacre permanent? Et pour faire cela, il faut avoir des après-midi, après-dîner, de formation, et après il faut s'occuper de ses pauvres. Et donc le travail, il faut l'enlever, le deuxième. Et lui, chancelait, quand il en a parlé à sa femme, il dit, écoute, fais ce que tu veux, mais moi je ne veux pas galérer avec l'argent. Hein. C'est pas seulement la femme qui pêcherait, c'est même l'homme, vous avez compris, oui, c'est très bien. Et donc, le discours stagne, et on ne se décide jamais. Jusqu'au moment, un jour, la fille, l'unique fille, rentre à la maison, lui dit, papa, hier est arrivée Marine, qui nous a dit que son père a servi la messe aux côtés de l'évêque comme diacre permanent. Tout le monde s'est mis à se moquer d'elle. Oh, papa, si tu faisais cela, moi j'aurais honte. Vous voyez le mécanisme qui arrive, hein? Donc, et le discours du diaconat permanent s'enlise définitivement. En fait, mais les parents, quelqu'un de chez eux avait fait passer. Eh, ma chérie, mais il faut prier de temps en temps, la messe le dimanche. Mais pas question de pouvoir se détacher de l'argent pour servir les pauvres, parce que ce qui compte, c'est bien une position tranquille avec la classe économique. Après, s'il y a quelques problèmes, ma fille, après aujourd'hui, les mariages sont un risque. Garde ton truc, parce que si un jour ton mari te laisse, vous voyez, et bien sûr, on continue à aller tranquillement à la messe. Ou bien sûr, après, la femme qui a son mari qui travaille comme un dingue et entre en fusion avec la fille. Pourquoi? Parce que son mari la délaisse. Il travaille trop. Et donc, entre en fusion avec sa fille. Et donc, quand sa fille se fiance avec quelqu'un, ben, sa mère, un peu poule, excusez-moi les femmes, c'est poule père, elle ne peut pas accepter ce garçon qu'elle a pris comme fiancé parce que ça ne rentre pas dans le critère de la famille. Et donc, cette fille n'est pas libre de... Vous voyez, nous sommes dans un discours de méprise généralisé. Pourquoi? Parce que l'attachement désordonné, idolâtre... Faites attention, vous me dites, mais il ne se sauve pas ces personnes-là. Mais ce n'est pas cela la question. La question est, Luc 14, si tu vas bâtir la tour de sanctification et de l'Église, tu vas jusqu'au bout, car sinon ils se moquent de toi. Probablement se sauveront. C'est pas cela. Mais j'ai de forts doutes qu'il aille jusqu'au bout de la sanctification. Pourquoi? Parce que l'attachement idolâtre à ce truc n'a pas permis au Père de faire ce pas et donc de faire passer aussi ce message à la fille. Et la fille

0: comme ça, j'aurais honte de toi. Et donc, ici, c'est comme un s'appelle boomerang. Oh, maintenant, faut être catastrophique, ceci, mais Dieu repassera à nouveau dans ce couple, c'est clair, dans cette famille, repassera, entre-temps, en attendant. Mais si ces personnes commencent à entrer en conversion, faites attention, pour une deuxième conversion, dont j'ai parlé au début, parce que ces catéchèses-là, frères et sœurs, visent une deuxième conversion pour donner les rênes de la vie à l'Esprit Saint. C'est cela le but de ces catéchèses. C'est pas, la vitesse de la base, de la troupe. C'est pour dire, fais de moi ce que tu veux, chacun de là. Mais là, le deuxième travail m'empêche de signer ce chèque en blanc. Et sa fille se catéchise comme ça. Dieu repassera. Mais quand Dieu repasse dans ce couple, dans cette famille, il recommencera où? Du chapelet? Non, il prie déjà. Il recommencera de leur attachement déréglé ou bien afin, enfin, il se détache. Dieu sait attendre. Elle dit attend. Et elle est pauvre aussi. Vous voyez que je suis en train de prêcher pour une première évangélisation, le kérigme, Dieu t'aime, il te sauve, te pardonne cela. C'est vrai au début et c'est vrai toujours. Mais une fois que Dieu m'a pardonné, m'a justifié, m'a rattrapé, il le fait à tout moment, encore de l'autre, tu me dis, bien, alors tu me dis oui. Et jusqu'à quel point? Et le fric, vient avant moi ou après moi? C'est subtil, frère. Creusons bien.
1: Ne vous amassez point de trésors sur la terre, où la mythe et le ver consument, où les voleurs percent et cambriolent. Mais amassez-vous des trésors dans le ciel. Là, point de mythe ni de ver qui consument, point de voleurs qui perforent et cambriolent. Car où est ton trésor, là sera aussi ton cœur. La lampe du corps, c'est l'œil. Si donc ton œil est sain, ton corps tout entier sera lumineux. Mais si ton œil est malade, ton corps tout entier sera ténébreux. Si donc la lumière qui est en toi est ténèbre, quelle ténèbre? Nul ne peut servir deux maîtres. Ou il haïra l'un et aimera l'autre, ou il s'attachera à l'un et méprisera l'autre. Vous ne pouvez servir Dieu et l'argent. Voilà pourquoi je vous dis, ne vous inquiétez pas pour votre vie, de ce que vous mangerez, ni pour votre corps, de quoi vous le vêtirez. La vie n'est-elle pas plus que la nourriture, et le corps plus que le vêtement? Regardez les oiseaux du ciel, ils ne sèment, ni ne moissonnent, ni ne recueillent dans leur grenier, et votre Père céleste les nourrit. Ne valez-vous pas plus qu'eux? Qui d'entre vous, d'ailleurs, peut, en s'en inquiétant, ajouter une seule coudée à la longueur de sa vie? Et du vêtement, pourquoi vous inquiéter? Observez les lys des champs comme ils poussent, ils ne peinent ni ne filent. Or, je vous dis que Salomon lui-même, dans toute sa gloire, n'a pas été vêtu comme l'un d'eux. Que si Dieu habille de la sorte l'herbe des champs, qui est aujourd'hui et demain sera jetée au four, ne fera-t-il pas bien plus pour vous, gens de peu de foi? Ne vous inquiétez donc pas en disant « Qu'allons-nous manger? Qu'allons-nous boire? De quoi allons-nous nous vêtir ?» Ce sont là toutes choses dont les païens sont en quête. Or, votre Père Céleste sait que vous avez besoin de tout cela. Cherchez d'abord son royaume et sa justice. Et tout cela vous sera donné par surcroît. Ne vous inquiétez donc pas du lendemain. Demain s'inquiétera de lui-même. À chaque jour suffit sa peine.
0: Ce discours fait partie, Matthieu 6, du discours sur la montagne. Donc c'est après les béatitudes, chapitre 5, de 1, 9, etc. Ici nous sommes au chapitre 6. Discours sur la montagne, chapitre 5, 6 et 7. Donc nous sommes en plein discours sur la montagne après les béatitudes. Ne vous amassez point de trésors, écoutez, non? Ne vous inquiétez pas pour votre vie. Mais c'est chouette parce que le scandale est que cette parole, aujourd'hui, aurait pu être proclamée là où les personnes ont faim. la liturgie de l'Église catholique de

0: Monde un pied. Vous l'imaginez un peu? Que Jésus, à des pauvres, prêche même cela. Et après, la question de la lampe du corps, c'est l'œil. Mais qu'est-ce que veut dire Jésus avec ça? Le problème est toujours celui-ci, non, frère, mais quel est le vrai trésor? Quel est le vrai trésor? Ne vous amassez point de trésors sur la terre, là où la mitre et l'air consume. Voyez, Seigneur de Sèvres est notre trésor, non? Rappelez-vous, l'attachement à l'argent. L'argent est le symbole de toutes les idoles. Rappelez-vous cette phrase parce que c'est central. Le fait de posséder me sécurise, même si c'est faux. Voyez, par exemple, la question de la banque. Donc. Amassez-vous des trésors dans le ciel, là où point de mythe, ni de verre qui consume, point de voleur qui perfole ou cambriole, car où est ton trésor, là aussi sera ton cœur. Alors, où est mon cœur, où est mon trésor? C'est la question. Nous voulons la vie éternelle, mais maintenant on va cibler de plus en plus. Où est ton cœur? Où ton cœur a son trésor? Une fois, j'avais fait une homélie, mais après j'ai vu que la même homélie, avec les différences, l'avait faite, je ne me rappelle pas, c'est Saint Jean Chrysostome, nous sommes des pères de l'Église cappadociens, ou Saint Cyprien de Carthage, nous sommes au IIIe siècle, 202, 3, 4, par là. C'est-à-dire, maintenant il y a clash économique, crise, il n'y a pas de sécurité, tout se tremble pour l'argent, le risque de dévaluation. Ils disent, parce que moi je suis un pauvre homme, mais, que les experts redoutent une autre clash économique, et donc il y a beaucoup de monde qui essaie d'acheter de l'or, parce qu'au moins celui-là tient mieux que du papier. Ils disent, ne demandez pas cela à un franciscain. Ce patron, j'accompagne un homme qui travaille en banque, donc il m'a dit un peu ce problème, ce scrupule, mais. Et donc, alors, cet évangile, pas un idiot, hein, l'évangile vous dit, mais tu as peur pour tes richesses, mettre au ciel, c'est-à-dire tu gardes ce qu'il te faut, puisque Dieu pourvoit chaque jour, comme il a donné la manne, l'écaille et l'eau chaque jour à Israël dans le désert, ici vous commencez à protester, je le ressens, hein. Il y a un murmure qui est en train, mais qu'est-ce qu'il dit cet idiot-là? Ça se voit bien qu'un franciscain. Jusqu'à présent, c'est très sympa d'écouter quelques boutades, un peu de radicalité avec quelques boutades. Après, quand on va converger pour arriver à quelque chose de concret, là, ça pète de tous les côtés. Parce qu'après, il faut aller au portefeuille. Et moi, je ne veux rien. La parole est en train de faire un exorcisme sur toutes vos peurs. Avant, il les fait émerger. Après, il les chasse, si vous dites oui. Alors, les gens qui se sont, ou tel ou l'autre, perdent l'église, disent, ben, écoute, mets en sécurité. Tu te gardes ce qu'il te faut, parce que tous, nous avons les couches à payer, le lait en poudre, parce que je sais vraiment petit, la chose de l'électricité, le gaz, la voiture que j'ai achetée, non, soyons très concrets. Donc, je suis un fils de marbrier, je sais ce qu'est la vie réelle. Tu veux mettre en sécurité, au lieu de mettre au crédit X, il est une banque, je ne fais pas la pub pour les banques, mais tourne au bord. Là, c'est en sécurité. Tu te fais un trésor dans le ciel, et tu es riche. Encore faut-il le croire. Que j'ai mis l'argent, non pas dans ce crédit, etc., cette banque, mais dans les pauvres, et en tout, je crois que Dieu pourvoira. Et protester, non? Crier. Et non, arrive quelques tomates pourries sur la figure ici. Parce que c'est ça, cette parole. Si on veut faire le poète, on reste poète. Mais si on la regarde, on l'écoute jusqu'au bout, il peut me dire même ça. Et nous, ça signifie pas que tu ne puisses pas avoir un livret de banque. Où est ton cœur, c'est autre chose. Et donc, notre société est basée sur l'épargne, c'est quelquefois, et je le dis, c'est important qu'il y ait une banque et que tu aies un chéquier, d'accord? C'est clair, ça? Mais la mentalité idolâtre derrière qui peut se cacher, si on ne veille pas, est cette société d'être des bons portants, comme ça, c'est tout le contraire du christianisme, de l'abandon à la providence. De croire que Dieu pourvoit à tout moment. Lève-toi le matin pour travailler, hein, ou chercher le travail si tu n'en as pas, je ne dis pas non. Mais quand, bien des fois, on a la tentation d'accumuler, plus que ça, parce qu'on a peur qu'après, ça vienne manquer. Toutes les personnes qui font détachement de biens, frères, je les ai vues raconter les merveilles de Dieu dans leur histoire, qui, pour moi, comme une facture qui arrive au payer, lui arrive toujours ponctuelle. Dans ce livre que je viens d'écrire, je fais un chapitre. Dans ce chapitre, il y a des récits de témoignages, et j'ai dédié un chapitre entier aux témoignages. Et de couples, pas de consacrés. Qui ont décidé de donner la dîme, qui après un livret d'épargne, ici on met la dîme chaque mois, après on va la donner aux pauvres, ça. Personnes qui ont des enfants comme vous. Et ils chantent la liberté qu'ils ont acquis par l'Esprit Saint. Sans être toujours là. Ça ne signifie pas ne pas connaître la valeur de l'argent, frère. Tu jettes comme ça son critère. Non, je sais très bien ce qui compte, mais il y a un moment que je domine l'argent avec l'Esprit Saint que j'ai en moi. Et non pas que lui me domine. Ambroise de Milan, un apôtre, le pauvre, dit, pauvre, qui sont possédés? Il parlait des riches, et pour riches, et les pauvres et les riches qui veulent devenir riches. Qui sont possédés par ceux qui possèdent. Ils sont possédés par ceux qui possèdent. Pauvres ou riches, au niveau économique. Pour être pauvre et attaché à l'argent, qu'on voudrait avoir à tout prix. Autre chose. Quand je vous dis ces choses-là, frère, je sais que le démon veut vous catéchiser en vous verrant de l'autre côté. Moi, je dis, faites bien le tri entre ce qui est juste et nécessaire pour vivre, même dignement, pour vivre, et je vis pour Dieu, le but de la vie, et ce qui est, en plus, comme attachement idolâtre. Parce que Dieu ne veut pas que tu ailles sans culotte, ou que tu manques de quoi vivre. Ne va réduire personne à la misère. Et la lampe du corps, dit. Cette question de la lampe du corps, je ne sais pas si vous l'avez jamais comprise. La lampe du corps, c'est l'œil. Si donc ton œil est sain, ton corps tout entier sera lumineux. Mais si ton œil est malade, ton corps tout entier sera ténébreux. Si donc la lumière qui est en toi est ténèbre, quelle ténèbre? Mais qu'est-ce qu'il veut dire? Jésus te dit, tu vois, l'œil, c'est le reflet de ce qu'il y a dedans. Imaginez que vous avez un phare puissant qui illumine tout dedans. Cela, c'est l'œil lumineux. Et tu vois tout. Mais si ce phare est obscur, tout sera ténébreux. Jésus veut dire petit à petit, si au fur et à mesure que vous recevez des catéchèses que je vous fais, et notamment aussi pour les biens, ce n'est pas que ce que tu pensais être vrai et lumineux est ténèbre. Tes critères de choix de la vie, faire cela, parce qu'il faut faire ça. Mais ce n'est pas que ce que tu penses être lumière et ténèbres. Fais attention, parce que si ton œil est ténébreux, tout dedans sera ténébreux. Si tu veux concilier la vie chrétienne avec l'attachement des ordonnées ou bien la position sociale, tous ces trucs-là avec un peu de messe, fais attention, que peut-être tu te trompes. Peut-être, ton œil est malade, est ténébreux, et je te dis que si ton œil est ténébreux, toute ta vie sera ténébreuse. C'est pour cela que nous avons souvent peur de la parole de Dieu. La parole de Dieu est chouette parce qu'elle fait émerger tout ce qu'il y a d'ombre dedans. C'est pour cela que nous ne voulons pas trop. Je te retrouve un passage. Écoutez, le Seigneur veut nous révéler vraiment tout ce qui fait bouger notre vie actuellement. Écoutez, Jean 3, 19. La lumière est venue dans le monde et les hommes ont mieux aimé les ténèbres que la lumière, car les œuvres étaient mauvaises. Voyez, dès que la parole approche, j'ai peur que, une fois une femme a dit, je suis venue à la retraite sur les biens, mais j'ai enlevé mon collier d'or. Toujours les femmes, pardonnez-moi, je vous pardonne, je vous demande pardon. Voyez, elle était venue se confesser, donc pas son mari. Et je suis venu sans collier de peur que, j'avais peur que Dieu me dise de vendre mon collier pour le donner aux pauvres. Peut-être que Dieu ne le voulait pas. Bon. Mais la peur a fait faire comme ça, TGV. Oui. Vous voyez que s'approcher de la parole telle qu'elle fait peur. Et dit Jean 3, 20. Quiconque en effet commet le mal est la lumière et ne vient pas à la lumière de peur que ses œuvres ne soient démontrées coupables. Et cette peur et cette problématique est à nous. Nous avons peur d'être découverts. Que l'ombre vienne. Alors le Seigneur me dit, fais attention que tes critères de choix ne soient pas ténèbres au lieu d'être lumière. Et notre tendance est de dire, on pourrait aménager un compromis, non? Dieu et l'argent, c'est bien. Et Jésus te dit, nul ne peut servir deux maîtres. Ou il haïra l'un et aimera l'autre. Ou il s'attachera à l'un et méprisera l'autre. Vous ne pouvez pas servir Dieu et l'argent. Faites attention que Dieu ne dit pas l'argent. Dieu et la sexualité, par exemple. Vous avez remarqué? Pour autant, nous sommes dans un climat de pansexualisme terrible. Écoutez Jean Chrysostome. C'est repris par Quant à la Messe qui le cite. Saint Jean Chrysostome fait une comparaison entre les deux, l'argent et le sexe, et en vient dire que l'amour pour l'argent est pire que l'amour charnel. En d'autres termes, que l'avarice a un vice plus grave que la luxure. Et il cite Jean Chrysostome. Le luxurieux aime les corps et l'avare aime la richesse. Mais ce dernier est pire car la force qu'il entraîne est moindre. Le Christ dit de l'argent, si quelqu'un ne renonce pas à tout ce qu'il possède, mais il ne dit nulle part si quelqu'un ne renonce à sa femme. De l'argent, il te le dit, mais il ne te dit pas de renoncer à une femme, au-delà des vies consacrées. Et Ranieri Quant alla Messa, prédicateur à la maison pontificale, ajoute une belle affirmation de Jean Chrysostome, aurait peut-être besoin de quelques précisions. Mais il est significatif que moraliste aussi rigoureux que Chrysostome se soit senti obligé de parler en termes aussi hardis. Mammon, l'argent n'est pas une idole parmi beaucoup d'autres. Il est l'idole par antonomase, littéralement l'idole du métal fondu, c'est le veau d'or, l'Israël de l'Éder. Le vrai ennemi, le concurrent de Dieu, n'est pas Satan. Il va loin, hein. Satan, aucun homme ne décide sans raison de servir Satan. Celui qui le fait parce qu'il croit en remporter quelques bénéfices temporels. Quel est l'autre maître, l'antidieu? Jésus nous le dit clairement, nul ne peut servir de maître, ni au Dieu ou Mammon. C'est ça. Ne vous inquiétez pas donc en disant qu'allons-nous manger, qu'allons-nous boire, de quoi allons-nous vêtir. Cela, ce sont des choses dont les païens sont inquiètes. Or, votre Père Céleste, c'est que vous avez besoin de tout cela. Je vous ai cité au début de ces catéchèses que Paul dit aux Thessaloniciens qui, en vue de la parousie, avaient arrêté de travailler, et dit, bien d'accord, qu'il ne veut pas travailler, qu'il ne mange plus. Donc il faut travailler. Mais là, elle te dit, regarde les oiseaux du ciel, ils n'ont pas de réserve. Regardez les lys des champs, ils sont beaux. Salomon, dans sa magnificence, ne fut pas aussi bien habillé que lui. Et vous pensez être moins important aux yeux de Dieu que les oiseaux et les lys? Jean de peu de foi, cherchez le royaume de Dieu et sa justice avant toutes choses et les autres choses vous seront données par sur quoi. Voyez, mais pourquoi nous voulons toujours accaparer? Parce que nous vivons de la peur du manque, du vide. Ça vient du péché originel qui nous fait douter que Dieu pourvoit, que Dieu est là. On va écouter ce dernier, après je parle du détachement parce qu'il n'y a pas trop de temps. C'est Luc 16. Vous voyez, Luc, le chose de la miséricorde, celui qui dit les paroles les plus tranchantes sur les biens idolâtrés. Hein, idolâtrés.
1: Il disait encore à ses disciples, il était un homme riche qui avait un intendant, et celui-ci lui fut dénoncé comme dilapidant ses biens. Il le fit appeler et lui dit, « Qu'est-ce que j'entends dire de toi? Rends compte de ta gestion. » Car tu ne peux plus gérer mes biens désormais. L'intendant se dit en lui-même, que vais-je faire, puisque mon maître me retire la gérance? Piocher, je n'en ai pas la force. Mendier, j'aurai honte. Ah, je sais ce que je vais faire, pour qu'une fois relevé de ma gérance, il y en ait qui m'accueillent chez eux. Et faisant venir un à un les débiteurs de son maître, il dit au premier, combien dois-tu à mon maître? 100 barils d'huile, lui dit-il. Il lui dit, prends ton billet, assieds-toi, et écris vite 50. Puis il dit à un autre, et toi, combien dois-tu? 100 mesures de blé, dit-il. Il lui dit, prends ton billet, et écris 80. Et le maître loua cet intendant malhonnête d'avoir agi de façon avisée. Car les fils de ce monde sont plus avisés envers leurs propres congénères que les fils de la lumière. Eh bien, moi, je vous dis, faites-vous des amis avec le malhonnête argent, afin qu'au jour où il viendra à manquer, ceux-ci vous accueillent dans les tentes éternelles. Qui est fidèle en très peu de choses est fidèle aussi en beaucoup. Et qui est malhonnête en très peu est malhonnête aussi en beaucoup. Si donc vous ne vous êtes pas montré fidèle pour le malhonnête argent, qui vous confiera le vrai bien? Et si vous ne vous êtes pas montré fidèle pour le bien étranger, qui vous donnera le vôtre? Nul serviteur ne peut servir deux maîtres. Ou il haïra l'un et aimera l'autre, ou il s'attachera à l'un et méprisera l'autre. Vous ne pouvez servir Dieu et l'argent.
0: Dans les Bibles, normalement, quand on parle d'argent, on le met A majuscule. Pour dire que ce n'est pas l'argent moyen, A minuscule, moyen pour dire, ici ça coûte. Si on veut faire une session, il faut dépenser, on a besoin de l'argent. Moyen pour la vie. Là, Luc met normalement, c'est A majuscule, c'est l'anti-Dieu, c'est l'idole. Là, c'est très important, sinon on démonise toute chose. Fais attention à cela. Celui qui ne hait pas sa femme, il faut l'aimer sa femme. Mais idolâtrer sa femme, c'est un problème. D'accord? C'est ça, la subtilité. Faites attention à comment vous entendez. Oh, ici, c'est une autre des paraboles qu'on ne comprend pas. Tout le monde se scandalise. Mais comment? Jésus qui loue quelqu'un qui triche et jusqu'au bout. Vraiment, on ne comprend rien. Même pas les syndicats pourraient être d'accord avec ça. Syndicat. Alors, il était un homme riche qui avait un intendant et celui-ci fut dénoncé comme dilapidant ses biens. En fait, ici, il nous fait comprendre que ce qui est bon devant les hommes est abominable devant Dieu. Écoutez, bien, j'essaie d'expliquer petit à petit. En fait, Dieu me dit, mais tu es un serviteur fidèle ou infidèle? Son mari avait un intendant, celui-ci fut dénoncé comme dilapidant ses biens. Il le fit appeler, lui dit, qu'est-ce que j'entends dire de toi? Rends compte de ta gestion, car tu ne peux pas, ne plus gérer mes biens désormais. C'est comme si Dieu apportait à moi et à vous et à nous tous, dit, écoutez, je t'ai donné une famille gâteau. Tu te rappelles que je t'ai fait convertir là, dans cette occasion miracle? Je t'ai donné des prêtres, je t'ai donné les JMJ, je t'ai donné les sessions parémoniales. Ça fait 20 ans que j'attends que tu te convertisses. Et tes biens que je te donne pour vivre dignement, tu t'en gaspilles une partie pour des frivolités. Et ça fait 20 ans que j'attends que tu te lèves le matin pour faire oraison ou prier. Je dis dans les confessions, ni trop ni trop peu pour commencer, après chacun a son chemin. Ça fait 20 ans que j'attends que tu te lèves et que tu te mettes avec sérieux à me suivre. Et j'attends encore. Rends-moi compte de ta gestion. Parce que si cela, je l'avais donné à quelques fils de bonnes femmes en banlieue, ce serait déjà converti, ce serait devenu un grand apôtre comme Saint Paul. Attends, c'est tranchant. Il faut mettre de l'ordre. Si Dieu venait faire le compte de tous les péchés que j'ai faits, personnellement, au-delà de la miséricorde, au sens qu'il prend une sorte de liste, je crois que j'irai en enfer tout de suite. Le Seigneur te dit, on va faire le compte. Je te donne 10 jours de temps. N'attends pas, parce qu'entre-temps, la mort pourrait arriver et tu te retrouves sans fruit. L'intendant se dit, que vais-je faire maintenant, puisque mon maître me retire la gérance. Piocher, je n'ai pas la force. Mendier, j'ai honte. Je sais ce que je vais faire pour qu'une fois relevé de ma gérance, il y en ait qui m'accueille chez eux. Alors, il prend tous les débiteurs, son patron dit, tu dois donner quoi? 200 000 euros à mon patron? Écoute, faisons entre nous, pas 200 000, écrit 100 000. Vous voyez, je te donne le reçu, tu as déjà payé, donc il te reste à payer seulement 100 000 euros, pas 200 000. Toi, tu dois combien? 80 000 euros à mon patron? Écoute, c'est entre nous, on est amis, on est copains, écrit 40 000 euros, stop, pour le réseau abonné. Tu dois donner combien? 150 000 euros, écoute, 80 000, va-t'en, je t'abonne 70 000 euros. Il triche. Et Jésus dit, faites-vous des amis avec votre richesse malhonnête. Pourquoi? C'est simple, parce que quand ton père, ton patron va voir qu'en effet tu as triché, donc il te retirera la gérance, tu fais des amis, tu vas chez le premier à qui 200 000 euros qui enfin tu as écrit 100 000, donc tu lui as évité de payer 100 000 euros. Tu sais, ouais, je suis vraiment de la caca jusqu'ici, je suis licencié, que tu m'aides. Mais bien sûr, je ne peux pas me rappeler que tu m'as aidé et qu'au lieu de payer 200 000 euros à ton patron, maintenant j'en dois seulement 100 000 euros, je t'aide. Et le deuxième fait la même chose, et le troisième fait la même chose. C'est-à-dire qu'un jour, Jésus nous dit, un jour tu seras juré de tout ce que tu as donné, tous les dons, il faut que tu me rendes compte de tous les dons que je t'ai donnés. Un jour, peut-être que tu n'es pas au top. Mais puisque tu as donné de ton argent que je t'ai donné, qui est le mien, et tu t'en es servi pour faire du bien, pour faire bâtir un hôpital dans la pleine jungle où les personnes mouraient de faim et privées de soins, peut-être tu es là et Dieu te dit, mais ça marche pas, hein, comme tu as vécu. Mais arrivera un pauvre qui dirait, Seigneur, peut-être il n'a pas vraiment tout bien fait, mais si mon fils a été sauvé ce jour-là, c'est parce que celui-là a fait un aumône, a contribué à construire cet hôpital en pleine jungle, et mon fils a pu être sauvé. Et il te défendra de le jugement. Les pauvres nous défendront ceux que nous aurons aidés. Et Jésus, encore une fois, te dit, enrichis-toi en vue de Dieu, du royaume. De tous les biens que je t'ai donnés, sers-toi-en pour faire du bien aux autres, parce qu'ils te défendront de le jugement. Voyez, je me rappelle une fois, comme ça, mais je dis des choses exagérées pour vous faire comprendre. Alors, il y avait un père, donc sa fille se marie, et lui dit, écoute, pour le mariage de ma fille, vraiment, c'est ma seule fille, je veux faire quelque chose d'exceptionnel, vraiment, parce que, alors, moi, je ne suis pas trop expert de vin français, mais ils disent qu'il y a des centimillions, un vin, hein, il y a des choses qui coûtent même 500 euros, 600 euros, je ne sais pas, mais vraiment, très cher. Pour le mariage de ma fille, je veux que sur chaque table, il y ait de ce vin, je ne sais pas combien de centaines d'euros à dépenser pour chaque bouteille, pour chaque table, pour ce mariage. Si ton œil est de la ténèbre, vous voulez que Jésus ne soit pas d'accord à faire un bon repas de noces, lui qui transforme l'eau en vin sollicité par Marie à Cana pour que les époux ne restent. C'est une belle journée de fête pour cet époux et cette épouse, donc lui-même bénira pour qu'une personne puisse avoir un souvenir beau de ce jour de mariage. Si après la beauté d'avoir un vin qui coûte 700 euros chaque bouteille, il faut voir si c'est cela vraiment est accordé, ajusté pour un discours de vie en vue du royaume. Mais donne-le au pauvre qui te justifie à toi et à ta fille. Si ton œil est clair, si ton œil est ténébreux. Un jour que mon père est mort après 20 mois de coma, il avait un accident de route, donc il est tombé à terre, hémorragie cérébrale, opéré, moitié du cerveau, il restait comme ça, pauvre Christ. Il a fait vraiment le purgatoire ici sur terre. À la fin, sergent, j'ai prié toujours le Seigneur pour mon père, tout en étant lui en coma. En Italie, à 2000 km de chez moi, et moi, j'avais mes brebis. Je ne peux pas aller chez mon père. Quand il est mort, je dis, papa, moi je l'appelle Babbo. Hein. Et j'ai célébré 30 messes grégoriennes pour lui. C'est un exemple. Ça compte beaucoup plus. Et tu vois, je sens descendre de détails. Le Seigneur m'a fait comprendre le jour où il est entré au paradis. Il me l'a dit. Quelques mois plus tard. Frère, envie du royaume, rappelez-vous, envie du royaume. Après, quand il faut faire la fête, digne, logique, belle, ma Dieu ne manquera pas de vous bénir pour un mariage. Mais tout. Faites-vous des amis. Paul aux Corinthiens, deuxième Corinthiens, 9 de 611. Songez-y, qui sème chichement, moissonnera aussi chichement. Qui sème largement, moissonnera aussi largement. Que chacun donne selon ce qu'il a décidé dans son cœur, non d'une manière chagrine ou contrainte, car Dieu aime celui qui donne avec joie et il poursuit. Dieu d'ailleurs est assez puissant pour vous combler de toutes sortes de libéralité, afin que, possédant toujours et en toute chose du superflu pour toute bonne œuvres, selon qu'il est écrit, il a fait largesse, il a donné aux pauvres, sa justice demeure à jamais. Celui qui fournit au laboureur la semence et le pain qui le nourrit, vous fournira la semence à vous aussi et en abondance. Il fera croître les fruits de votre justice. Faites attention à ce qu'il dit, après que tu as donné pour les pauvres. Hein. Enrichi de toute manière, il ne dit pas réduire la misère. Lisez bien ce passage, 2 Corinthiens 9, 6 à 11. Enrichi de toute manière, vous pourrez pratiquer toutes les générosités, lesquelles, par notre entremise, feront monter vers Dieu l'action de grâce. C'était la collecte en vue des pauvres de Jérusalem. Enrichi de toutes choses, Dieu pourvoira, vous fournira tout. Si vous vous lancez dans ce discours de précarité, même si vous avez la trouille, et vous expérimenterez que Dieu va pourvoir. Et donc, ça, votre peur de la mort diminuera. Et le démon se trouvera avec un coup de pied sur la figure, qui, lui, essaie de nous faire venir toujours la peur de manquer, la peur que Dieu n'est pas là, que Dieu nous pourvoit. Et le jour où je fais ce geste, et après tu vois que Dieu pourvoit. Oh, mais il existe vraiment Dieu. Même à ce niveau-là. Et il dit une autre phrase très belle, hein, parce qu'il dit, qui est fidèle en très peu de choses est fidèle aussi en beaucoup, et qui est malhonnête en très peu est malhonnête aussi en beaucoup. Si donc vous ne vous êtes pas montré fidèle pour le malhonnête argent, qui vous confiera le vrai bien? Et si vous ne vous êtes pas montré fidèle pour le bien étranger, qui vous donnera le vôtre? Si je vous ai donné les biens matériels, et vous, vous en êtes servi mal, vous en êtes servi mal, comment pouvez-vous prétendre que moi, je vous donne les biens supérieurs? Et les biens supérieurs, c'est une vie de la louange, de l'amour, jusqu'au paradis. C'est ça, je vous répète, lisez, je vous invite à relire ces choses chez vous. Hein. Faites-vous des amis, etc. Et dit, qui est fidèle en très peu de choses? Très peu de choses, vous savez ce que c'est? Je fais un discours que je caricature, hein. C'est les milliards, c'est le fric, c'est les biens, chacun à son échelle. Jésus le dit, c'est peu de choses. Si vous ne vous êtes pas montré fidèle en très peu de choses, qui est fidèle en très peu de choses est fidèle aussi en beaucoup, et qui est malhonnête en très peu est malhonnête aussi en beaucoup. Si donc vous ne vous êtes pas montré fidèle pour le malhonnête argent, peu de choses. Qui vous confiera le vrai bien? L'Esprit Saint. Pour une vie de la sainteté jusqu'au bout. Comment je peux te donner cet Esprit Saint si le premier bien, qui est peu de choses, tu ne l'as pas bien géré? Je ne peux pas te le donner. Parce que tu me demanderais la puissance de l'Esprit pour faire encore plus de fric et pour t'en aller encore plus en enfer. Je ne peux pas te le donner, tout ce pouvoir. Qui vous confiera le vrai bien? Et si vous ne vous êtes pas montré fidèle pour le bien étranger, qui passe. Au paradis, il n'y a pas de problème de fric et de chéquier. C'est étranger. Je répète, il le faut comme moyen. Qui vous donnera le vôtre? Les pharisiens qui sont mis de l'argent entendaient tout cela et se moquaient de lui. Hein? On se défend. Hein? Il leur dit, vous êtes vous ceux qui se donnent pour juste devant les hommes. Mais Dieu connaît vos cœurs, car ce qui est élevé pour les hommes est objet de dégoût devant Dieu. Alors, j'arrête et je commence à parler de ce fameux geste de détachement. Puisqu'on peut posséder, mais il faut être détaché. Et moi, je vous ai dit, c'est très bien, puisque beaucoup de monde dit être détaché, mais il ne l'est pas, parce qu'après, il y a toujours des disputes. Ça signifie qu'il faut prouver, mais pas à moi, hein, moi je m'en vais, mais à toi-même que tu es véritablement détaché. Alors, faites attention. Quand on peut dire qu'on est véritablement détaché, alors je commence d'en bas et je monte au sommet. De l'Évangile écrit, si vous donnez ne serait-ce qu'un verre d'eau à un de ses disciples, à un de ses prochains, parce qu'il est mon disciple, je vous le dis, il ne perdra pas sa récompense. Donc, tu donnes quelqu'un, un pauvre Christ, qu'il soit chrétien ou non, encore plus s'il est chrétien, au nom de Jésus, ben, tu ne perdras pas ta récompense. Donc, Dieu te bénit, ne serait-ce que pour un verre d'eau. Une offrande, une petite offrande, c'est bien. Mais encore, on ne peut pas dire d'être détaché. Rappelez-vous, je vous dis, il ne s'agit pas de ne pas posséder, mais d'être détaché. Donc, il faut faire des gestes pour montrer que nous sommes détachés. D'accord, la pédagogie? Une petite offrande, c'est bien. Mais je ne peux pas dire d'être détaché. Après, il y a une petite offrande répétée. François d'Assise, quand il voulait rebâtir Saint-Damien, allait sur la place publique d'Assise et disait, qui me donne une pierre pour bâtir l'église obtiendra une bénédiction. Qui m'en donne deux, obtiendra deux bénédictions. Qui m'en donne trois, donc c'est clair que si tu donnes non un verre d'eau, mais 10 verres d'eau, eh bien, c'est un peu plus. Tu peux te dire détaché? Peut-être de l'eau, pas du reste. Après, il peut y avoir quelque chose de plus costaud. Par exemple, ton voisin, ton copain a besoin d'une voiture, tu as changé ta voiture, au lieu de redonner au concessionnaire, ça s'appelle, ta vieille voiture, il te dit, écoute, tu me donnes ta vieille voiture, je te la passe 1 000 euros, de façon que la nouvelle voiture, tu la payes 1 000 euros de moins, d'accord? Je pourrais faire comme ça. Mais si, au lieu de donner à celui qui me vend la neuve, de redonner mon vieux véhicule, je redonne à mon voisin, mon copain, mon ami, ben, je me suis détaché de quelque chose, et c'est bien. Dieu te bénira. Peut-il se dire détaché? Eh bien non, encore non. Mais il a fait quelque chose de bien qui attire les bénédictions de Dieu, d'accord? Et puis ce geste un peu plus costaud, plus attire, après en proportion de ce que tu as. Je monte encore. Cela, c'est prévu de la Bible, ces choses-là. Hein? Maintenant, je ne peux pas parler de l'aumône de la Bible. Dans le livre, achète-le, parce que c'est vraiment très chouette. Pub. Alors, c'est-à-dire, on arrive à la dîme. Et beaucoup de personnes, de couples, vraiment, ils m'ont fait part de ce qu'ils ont fait, et ils sont contents. Et je vous assure, ils sont bien habillés, ils mangent, les enfants vont à l'école, vont à la fac, et ils ne meurent pas, hein? Des couples, pas des célibataires qui, je suis prof, je prends 1800 euros, avec 600 euros, je vis tout mon mois parce qu'il n'y a rien. Non, non, non, des couples très concrets. Alors, donne la dîme, et donc vous comprenez que vraiment, Dieu te bénit, soyez sûr, Dieu vous bénit. Et même, il y a des histoires qui m'ont raconté, tu sais, cette année, c'est un vigneron. Alors, cette femme me disait, j'accompagnais la femme de ce vigneron, cette année, vraiment, la récolte, c'était dans le sud. Ça s'est mal passé, et donc, on avait du mal à donner la dîme aux pauvres. Très concret, frère. Avec les choses à payer. Mais avec mon mari, on a parlé, on a prié, et on a su que le séminaire régional est en train de refaire les chambres, avait besoin d'argent, et on a dit, oh, écoute, vas-y pour la dîme, Dieu pourvoira. En pleine crise de vin, ils ont été les seuls à faire une récolte magnifique. Ils ont payé toutes les dettes qu'ils avaient, ils ont pu changer la voiture, et ils avaient donné déjà la dîme. Gloire à Dieu. Ça ne signifie rien que me dire, ben, peut-être je pourrais me détacher de cela et Dieu me donne, en fait, par d'autres d'Est, donnant, donnant, ça ne marche pas toujours comme ça. Hein. Vous voyez, j'ai eu des histoires qui m'ont édifié. Moi, frère franciscain, on vit de providence, hein, mais je n'ai pas d'enfant, de fils, de grosso modo, on vit. Hein. Mais je dis, ma femme, 4 enfants, 5 enfants, la dîme, oui, la dîme, non. Oh, entre autres, ils ont renoncé à mettre le chauffage dans cette ferme pour donner la dîme au séminaire. Moi, dans ma chambre, j'ai un peu de chauffage. Frère franciscain. Alors, on peut se dire détaché si on donne la dîme. Moi, je vous dis, selon, c'est empirique le discours que je fais, hein. C'est pas dogmatique. Hein. Pour la plupart, c'est déjà, on peut parler de détachement véritable, oui. Et donc, après, tu peux posséder, faire, jouir de tes biens, mais c'est don de Dieu. Et en pouvant le faire, sans penser, non, il faut mettre de côté, il faut mettre de côté. Oh papa, mais tu ne donnes jamais quelque chose, toujours de côté. Mais gaspille l'argent s'il le faut pour tes enfants, mais vas-y, fais-lui plaisir. C'est toujours mettre de côté, sinon on a peur de demain. Vous voyez, le discours d'être détaché des biens n'est pas seulement pour ne pas dépenser, mais ça peut être pour dépenser librement, s'il le faut. Sois libre, c'est toi qui domines l'argent, avec l'esprit de Jésus-Christ qui t'habite. Mais la dîme peut être une chose remarquable qui attire beaucoup de bénédictions, mais ça peut ne pas être encore détachement. Mais tant que je suis bien friqué, moi et ma femme, bien friqué, elle médecin, moi médecin, j'espère que le médecin ne se révolte pas ici, donc nous donnons la dîme, mais quand même, après avoir donné la dîme, 2 médecins à la maison, donc ça, c'est pas le reste, hein. On vit bien. Oh, on peut parler de détachement? Oui, virgule, non, on va voir. Exemple, je donne la dîme régulièrement, c'est très bien, c'est professionnel, je vis vraiment, vraiment dignement, héritage. Et donc, il y a un petit problème, parce que mon frère, lui, prétend la même collection de timbres de mon père, qui est transmise de grands-parents en grands-parents. Donc c'est vraiment... Peut-être je m'en fiche de la Ferrari qui est de la cour, mais ce truc-là, je suis vraiment attaché, si je donne la dîme, mais après je me dispute, parce que lui veut la collection de timbres, moi je veux la collection de timbres, on va se disputer, je ne me suis pas détaché. C'est-à-dire, Dieu veut que je me détache là où mon cœur est attaché. Où est ton trésor? Je mets là, en effet, la collection de timbres, tu peux la revendre à 50 000 euros. J'invente, hein, c'est comme ça. Mais la Ferrari à 80 000 euros, je sais pas, ça coûtera beaucoup plus. Mais le problème n'est pas ce qui vaut plus, c'est la Ferrari ou la collection de timbres. Le problème est où ton cœur est attaché. Parce que c'est celui-là, cet attachement désordonné, qui t'empêche de suivre le Christ. Et tu vois que tu ne peux pas pardonner ton frère parce que tu es attaché à ce truc-là qui t'empêche de l'aimer et de céder. Je m'en fiche de ces timbres. Moi, je suis en train de m'enrichir pour le ciel. Et garde-toi tes timbres. Si tu as tes timbres, moi, j'ai un TGV pour aller au paradis. Je n'ai pas besoin de la poste. Alors, après, donc, ça signifie que pour être un geste de détachement, ça doit être ouvrir bien les oreilles. Maintenant, vous n'applaudissez pas trop, mais je vous dis que qui l'a fait s'est retrouvé vraiment, s'est régalé. Pour parler de détachement, vrai, le détachement doit être, mais écoutez jusqu'au bout, hein, parce qu'au début, c'est un coup de poing sur les yeux. Ou tu te détaches de tout, ou de quelque chose de vraiment costaud, là où ton cœur est attaché, que ce n'est pas tout, mais qui représente le tout. Vous comprenez ce que je veux dire? C'est-à-dire, ou tu te détaches de tout, en pouvant le faire, hein, maintenant, un industriel doit vendre son entreprise, peut-être il faudra discerner. J'ai connu des personnes comme ça. Hein. À quelqu'un, Dieu a dit de vendre l'entreprise. Marcello Candy a maintenant un cours de béatification. C'est les machines à laver Candy, c'est le propriétaire, c'est allé au Brésil, c'est un infarctus, hein, bien purifié, aujourd'hui il y a un procès de canonisation en cours. Un autre, Jean-Robert Mehmet, accompagné par Mère Thérèse de Calcutta, il dit, je dois tout vendre, Marie Thérèse lui a dit, non, parce que tout cela n'est pas à toi. Ta femme n'est pas à toi. Ton entreprise n'est pas à toi. Ton groupe industriel n'est pas à toi. Mais sache que tu dois rendre compte de tout à Dieu. Soit véritablement un administrateur. Il a tremblé. Aujourd'hui, il fait des conférences dans le monde entier pour témoigner comment vivre une entreprise tout en gardant la gestion pour survivre bien et être catholique. Je ne peux pas m'attarder sur ça, il n'y a pas de temps. Il m'a demandé le livre. Il était intrigué, il est venu chez lui pour une conférence. Il est venu chez les franciscains, il est intrigué encore. Entre-temps, Mère Thérèse est morte et lui, peut-être, l'esprit est en train de le mener plus loin. Il est venu chez nous pour nous demander sur la pauvreté. Je dis bien, je te fais lire mon livre, mais après tu me diras ce que tu en penses, parce que je ne suis pas un industriel, tu pourras m'enseigner beaucoup de choses. Alors, pour dire, frère, un geste de détachement doit être ou total, ou quelque chose de costaud, pas une simple bonne offrande, qui est de costaud, peut-être pas tout, mais qui pour toi représente le tout. Alors, je vous fais des cas. C'est à la deuxième maison en campagne que je suis terriblement attaché. Ben, c'est là où tu dois te mettre. Fais attention, je ne dis pas que tu dois le faire. Maintenant, tu vas prier, tu te mets d'accord avec un prêtre, un père spirituel, tu fais discernement. Moi, je ne peux pas le faire à ta place. Peut-être que Dieu ne veut pas tout, veut quelque chose de costaud, mais qui t'embête vraiment, et là, tu vas ton cœur attaché. Après des mois de prière, tu te rends compte que Dieu te dit, c'est là qu'il faut couper. C'est là. Qui t'empêche de me suivre. Parce que moi, je te dis, va là-bas. Oui, Seigneur, moi, je suis retenu ici. Et coupe, non? Fais attention. Cet argent-là, vous ne le donnez pas aux franciscains. Vous le donnez aux pauvres. Sans que main gauche sache ce qui fait la main droite. Afin que celui qui prend ton argent ne soit pas obligé de te dire merci. Peut-être un frère de communauté. Que tu ne supportes même pas trop. Si tu lui donnes l'argent et tu le fais voir, il est obligé de te dire toujours merci. Et quand tu dis une chose qui est différente de la sienne, lui doit toujours se taire. Parce que tu l'as emprisonné. Non, peut-être que tu lui as donné 10 000 euros. Et après, lui ne sait pas que tu lui as donné 2000 euros. Il y a une discussion et vous êtes complètement à l'opposé. Et lui t'insulte parce que tu es imbécile. Et tu lui as donné l'argent et lui te traite d'imbécile. Eh bien, tu le prends et tu dis merci Seigneur, parfaite joie. Vous avez compris? Donc, celui qui reçoit, après, si tu le donnes au secours catholique, il dit, frère Emilio Baldi, donne 2000 euros au secours catholique. Eux, ils s'en fichent, mais s'ils me connaissent, frère Emilio Baldi, ne connaissent personne. C'est un nom. Mais s'il y a quelqu'un de proche, il ne doit pas savoir que c'est toi. De temps en temps, il y a des frères de communauté, de l'Office ou des fidèles viennent chez nous, ils disent, Emilio, est-ce que tu peux me donner ces 1000 euros à ce type-là, mais je ne veux pas qu'il sache que c'est moi. Alors moi, je fais le postier, je mets à la poste, j'essaie de dire, d'éviter qu'il soit que c'est moi, mais si je dois forcément le lui dire, parce que c'est du liquide, il ne peut pas donner le chèque, parce qu'il sait qui est le donateur. Alors, il fait du liquide. Alors, moi, alléluia, gloire à Dieu. Alors, à ce moment-là, vous verrez que c'est un geste. Vous vous rappelez, Luc, si tu poses, tu bâtir la tour, une fois déposé les fondations, il faut voir si tu arrives jusqu'au bout. Avec ce geste de détachement costaud, qui est ou total, ou quelque chose de costaud qui représente le total, parce que c'est à ça que tu es attaché. Tu dis à Dieu, c'est toi mon Dieu, pas ça. Et c'est toi que je veux suivre, pas lui. C'est en toi que je repose ma confiance, que je mets ma confiance. Alors vous donnez, et nous revenons à François d'Assise, vous donnez à Dieu, à l'Esprit de Dieu, la permission de agir en vous et vous amener plus loin. Et vous me dites, et après le geste de détachement, qu'est-ce qu'il y a? Je vous dis ce qui s'est passé de l'expérience de 15 ans de prédication dans ce sujet. Que normalement, c'est presque fini, c'est fini. Normalement, Dieu te bénit, te console, il y a des trucs vraiment, il te dit, tu sais, mon fils est allé à Paris, on n'avait pas l'argent, j'avais fait le geste de détachement, et rencontrer une petite vieille, si tu viens habiter avec moi, ben tu sois tranquille, je te donne gratuit tout. Tu dors chez moi, tu manges chez moi, je m'en fiche, mais au moins, ce n'est pas que tu dois rester toujours à côté de moi. Parce que tu gardes ta vie, va à l'école, mais au moins, si je meurs entre temps, il y a quelqu'un qui me découvre. Gratis. Pendant des années. Mais j'ai vu des clins d'œil de Dieu de ce type, que Dieu pourvoit, c'est très bien. Très bien. Et notre confiance grandit de l'action de l'Esprit. Et donc grandit aussi la confiance de ce que Dieu veut faire pour me sanctifier. L'argent, à la fin, n'est plus un problème, parce que je le domine. Il y a d'autres choses. Alors, Dieu me bénit et me réconforte. Cela, ça peut être précédé ou suivi par quelques attaques de l'ennemi qui est terriblement fâché que tu commences à ne plus avoir peur de manquer. Et alors, quelquefois, il peut attaquer terriblement pour te... des sortes de tempêtes pour te faire tromper, je me suis trompé, peut-être, j'ai manqué de prudence, d'accord? Que se passe-t-il après? Cela, une autre retraite, il faut faire. Une fois que tu as montré à Dieu et à toi-même, parce que Dieu le savait très bien, que tu as choisi Dieu, et que tu n'es pas esclave des choses matérielles, Dieu, et après t'avoir consolé, Dieu commence à entrer dedans. Car, je crois que vous le savez, sinon je vous le dis, nous sommes moins attachés à ce qui est à moi et nous sommes beaucoup plus attachés à notre moi. Vous avez compris? Non? En fait, donner 30 000 euros, c'est pas moi, c'est à l'extérieur de moi. C'est déjà dur, hein, parce que j'ai peur. Mais une fois qu'avec l'Esprit de Dieu, la grâce de Dieu, j'arrive à dire 30 000 euros, à Tahiti, allez, rebâtissez l'école, là. Qu'est-ce que j'en fais? Je vous dis des choses que j'ai vécues. 50 000 euros, allez, un chèque qui m'est arrivé. Et moi, j'ai dit, ben, on va le donner au secours catholique, qui pense à Haïti. Ils ont 7 enfants. Ils gagnent bien, hein. Alors, qu'est-ce qui se passe? Que tu as donné là, donc, je suis probablement moins attaché à cet argent-là, mais si quelqu'un m'a dit, vous savez, nous avons nos richesses dedans, l'honneur, le regard des autres, être estimé, et petit à petit, je me sens piétiné. Dieu va, après l'argent, toucher l'autre idole cachée là-derrière, auquel notre moi est terriblement attaché. petit à petit, Dieu va purifier. C'est un peu douloureux, mais c'est libérant. C'est-à-dire, je suis plus attaché, peut-être, au frais de commander. Je donnais tout au bord, c'est très bien, mais dans le sud du groupe, je vais dans la maisonnée, et, oh, c'est moi qui commande, hein. Et ça arrive un autre qui veut commander, et là, il y a la guerre. Et on ne peut pas vivre des succès spirituels du passé. Et là, il faut savoir mourir. Et je vous dis que c'est plus dur de mourir à son propre moi pour des choses plus intérieures qu'à son fric qui est à l'extérieur. Nous sommes beaucoup plus attachés à notre moi, jouisseur, plein de compétition, qui se fâche, qui s'irrite, que à ce qui est à moi. Je te répète, nous sommes plus attachés à notre moi que à ce qui est à moi. Alors, petit à petit, le Seigneur commence à entrer dedans et commence à dégonfler notre moi, qui est l'antidie de la situation, qui dit c'est moi, Dieu, pas toi. Avant, il disait c'est toi, mon Dieu, l'argent. Cela, c'est résolu le problème. Maintenant, il y a d'autres choses. Et, mais qui est le meilleur? Disons franchement, mais qui est le meilleur? C'est moi, non? Chacun d'entre nous dit ça, frère. Vous ne le savez pas? Bien, l'année prochaine, vous me le raconterez si on est ici. Dites à Dieu, écoute, tu me fais voir mon moi, comment ça marche là, tu verras comment ça va péter. D'accord, le Seigneur dégonfle le moi et fait entrer qui? L'Esprit de Jésus-Christ. Alors, il y a un moment où il me porte quelque porte étroite et je suis obligé de me retressir, sinon j'entre pas, je me cogne sinon. Et le démon te dit, tu vois, t'as levé l'argent, maintenant tu m'y là, tu dois devenir plus petit. Catéchèse du malin. Et Dieu dit, fais-moi confiance, parce que la porte est droite, mais la chambre, la pièce au-delà de cette porte est encore plus belle, plus large et lumineuse de celle où tu étais auparavant. Parce que Dieu ne dégonfle jamais le moi que pour me faire grandir dans l'amour, parce qu'il veut dilater mon cœur plein d'amour. Vous voulez comprendre, frère? Pour grandir, pour s'enrichir en vue de Dieu et du royaume. Vous comprenez que tout cela se fait à genoux, parce que notre moi proteste. Il est terrible. Vous voyez, au début du monde sacerdoce, je disais, c'est fini? C'est fini. Mais je continue pour finir. C'est vraiment fini. Seigneur, garde-moi de les épreuves, parce que ça doit être dur, hein, d'être prêtre saint jusqu'à la fin. Alors, avant, je demandais d'être protégé de les épreuves. Après, le Seigneur m'a fait comprendre que le cornu, celui me laissait dans ses mains, il aurait fait de moi une boulette. Alors je dis, Seigneur, s'il te plaît, les épreuves, d'accord, mais protège-moi du malin. Saint-Michel Archange, protège-moi, sinon ici, je vais mal finir. Avec toute ma bonne volonté d'être saint. Maintenant, je commence à dire, depuis longtemps, hein, je dis, Seigneur, protège-moi de les épreuves. Surtout, protège-moi du démon. Mais surtout, protège-moi de mon moi, qui est terrible. Vous voyez, vous êtes étonnés. Vous savez pourquoi? Parce que peut-être on ne se connaît pas trop. Alors, de porte étroite en porte étroite, le monde est obligé de se devenir plus petit, et le jeu de Jésus-Christ commence à grandir avec tout l'amour qu'il porte en lui. Et là, ça devient fécond pour l'évangélisation. Vous avez compris? Bien, alors, vos chéquiers, vous en faites ce que vous voulez. Je ne vous demande rien. Ceux qui veulent aller de l'avant, à part d'acheter le livre, mais je m'en fiche de la pub. C'est pour que vous puissiez faire une retraite spirituelle avec un fil conducteur, d'accord? Après, vous parlez avec votre père spirituel. Dis-je, mais je ne l'ai pas. Ben, prie pour l'avoir. Oui, c'est difficile. Mais si tu veux aller jusqu'au bout, vas-y. Moi, pour aller chez mon père spirituel, je fais 400 kilomètres. 200 pour aller et 200 pour venir. Toi, fais selon ton état d'âme, c'est ton état de vie. Mais si tu es intéressé, va. Et tu seras éclairé. Peut-être ce n'est pas le moment de faire un détachement total, parce que tu n'es pas à la hauteur encore, il n'était pas donné. Peut-être tu dois commencer des choses petites. Vas-y, tu fais des choses petites, Dieu te bénit, tu prends courage, tu sais qu'encore ce n'est pas un détachement total, mais déjà tu vas dans la bonne direction. D'accord, frère? Et je suis désolé, mais il faut arrêter ici, sinon, il faut.

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2: Je vous aime, ô mon Dieu, et mon seul désir est de vous aimer.
3: Que votre cœur ne soit pas bouleversé. Vous croyez en Dieu, croyez aussi en moi. Jean 14, 1.

Je cite Jean-Paul II. Dans l'expérience liturgique, le Christ Seigneur est la lumière qui illumine la route et dévoile la transparence du cosmos. Je m'arrête 2 minutes là-dessus, car c'est d'une profondeur inouïe, et en tout cas c'est d'une actualité pour nous, dans l'expérience liturgique. C'est-à-dire au cœur de notre liturgie, le Christ est lumière. Il est donc le centre. C'est le Christ qui nous illumine. Et il dévoile, le mot grec, c'est aletheia, la vérité, on dévoile, on soulève. La liturgie est de l'ordre de la vérité. Et donc le Christ dévoile la transparence du monde. C'est-à-dire que dans l'Eucharistie, nous sommes vraiment au cœur de ce monde, et déjà le monde est récapitulé dans le Christ. Donc vous voyez, nous sommes, j'allais dire, dans un autre temps et un autre espace. Nous sommes là à l'essentiel. Première remarque. Deuxième remarque, c'est toujours Jean-Paul II. La prière liturgique montre une grande aptitude à engager la personne humaine dans sa totalité. C'est-à-dire que lorsque vous entrez en liturgie, c'est toute votre personne, c'est-à-dire votre corps et votre âme. Corps, âme et esprit. Tout entier vous entrez, alors que nous savons bien que parfois, nous assistons à l'Eucharistie, le corps est là, mais l'esprit est ailleurs. Ou alors, on est tellement mal dans son corps qu'on s'agite sans arrêt. Vous faites cette expérience, enfin, je sais pas, moi je la fais de temps en temps, pas quand je préside, parce que là je suis obligé de faire attention, mais parfois quand l'homélie d'un confrère est un peu longue, alors je m'agite, je tourne sur ma... pour éviter de dormir, mais c'est tout à fait le contraire qu'il faut faire. Je continue, toujours Jean-Paul II. Dans l'action sacrée, la corporéité est appelée à la louange, et la beauté, qui est l'un des termes privilégiés en Orient pour exprimer la divine harmonie, et le modèle de l'humanité transfigurée se révèle partout. La beauté. Alors vous allez me dire, oui, mais quel critère pour la beauté? C'est vrai. Alors il précise, dans les formes du sanctuaire, dans les sons, dans les couleurs, dans les lumières, dans les parfums, la prière de l'Église devient donc une participation à la liturgie céleste. C'est ça qui est important. C'est-à-dire nos liturgies n'ont de sens, n'ont d'intérêt que parce que nous sommes, allez soyons modernes, nous sommes branchés sur la liturgie céleste. Sinon nos liturgies n'auraient aucun intérêt. Un peu plus loin, encore Jean-Paul II, à ceux qui recherchent un rapport de signification authentique avec eux-mêmes et avec le cosmos.

monde et voit alors la part, l'action, l'œuvre de Dieu au cœur de ce monde. Celui-ci est destiné à être assumé dans l'Eucharistie du Seigneur. Première remarque, c'était pour citer cette lettre apostolique que je vous encourage à lire, Orientale Lumen, qui est un petit chef-d'œuvre de Jean-Paul II. La deuxième remarque, toujours dans l'introduction, c'est pour faire le lien entre catéchèse et liturgie. Vous savez, si je parle des pères de l'Église, pour les pères, la liturgie est le lieu catéchétique par excellence. La catéchèse des pères de l'âge d'or, et là je vous ai donné des extraits dans ce petit texte que nous allons lire, la catéchèse des pères porte sur le Notre Père, sur le Credo, sur le baptême et sur l'Eucharistie. Et cette catéchèse est faite à l'occasion de la liturgie, en raison de tel ou tel sacrement. Et quand on va célébrer par exemple le baptême, eh bien, les pères en profitent pour faire la catéchèse le lendemain de la célébration. Et ça, c'est très important, c'est très différent des occidentaux. Nous, on explique tout avant. Quand on fait des baptêmes d'adultes, la veille, on répète, on fait semblant. Semblant, on dit, tu feras ça, un pied en avant, trois pieds en arrière, attention, il faudrait que tu dises ça, oui, non, amen, pas amen, trois fois amen, très bien, alors on est là, tout le monde est affolé. Non, chez les orientaux, c'est tout à fait différent. On dit, tu y vas, et puis demain, on t'expliquera exactement ce que tu as vécu. Alors c'est une autre mentalité, mais ça nous permet de redécouvrir peut-être la beauté du mystère et de ne pas trop non plus rationaliser nos liturgies. Parfois, elles sont tellement intellectuelles qu'on n'y comprend plus rien. Et je crois que c'est très important. On va voir avec nos pères, notre liturgie telle qu'elle est une liturgie équilibrée. Et il n'y a pas besoin d'en trop rajouter, tout est en harmonie. Alors, je voudrais parler de la mystagogie. Cette mystagogie, si vous voulez, c'est un commentaire de la liturgie, une entrée dans le mystère. Et cette mystagogie, elle met en œuvre une pédagogie du désir. Et ça me paraît aussi très beau. Désirer, c'est devenir ce qu'on va accueillir. Et accueillir, c'est recevoir ce qu'on est. Alors concrètement, qu'est-ce que ça veut dire ? Être catéchisé, c'est devenir pour les pères du bon pain. C'est-à-dire, c'est devenir ce que l'on doit recevoir. Et communier, c'est recevoir ce qu'on est, à savoir le corps du Christ. Il y a dans la liturgie une catéchèse de la grâce. En effet, si pécher, c'est passer du désir, ce désir qui serait être comme Dieu, à la convoitise. Je vous renvoie à la première page de la Bible. Manger ce fruit, c'est ça, péché. Passer du désir à la convoitise. C'est le péché d'Adam et Ève. Être gracié, c'est passer de la convoitise, manger ce pain, au désir, devenir ce pain, devenir corps du Christ. Cette mystagogie que nous allons lire, elle est fidèle à la vérité du sacrement qui est secret et qui est mystère. Saint Augustin, qui est un père de l'Église que j'aime bien, Saint Augustin a présenté un jour
merveilleusement au cours d'une

homélie, les sacrements du baptême et de l'Eucharistie, et il les a présentés comme les secrets de l'Église. Et en effet, il compare avec la croix du Christ qui est enfouie dans la terre pour tenir debout. Voici ce qu'il dit. Quelle est donc cette partie cachée et qui ne se publie pas dans l'Église? Le sacrement de baptême, le sacrement de l'Eucharistie. Nos bonnes actions, les païens les voient. Les sacrements leur sont cachés. Mais de ce qui ne se voit pas, surgit ce qui se voit, comme de l'enfouissement de la croix dans la terre, surgit visible et discernable la croix tout entière. Voyez comme là nous allons dans nos profondeurs. On revient à la source. Être initié, puisque nous sommes initiés, c'est avoir part à cette vie secrète. C'est aussi être envoyé dans l'Église, car il ne s'agit pas d'être enfoui. Il faut aussi partir, témoigner. Sacrement et évangélisation, chez les pères, ça va ensemble. Alors, si vous voulez, nous allons reprendre ce texte. Et je voudrais simplement faire un commentaire rapide sur les différents rites de la liturgie et de l'Eucharistie. Alors, il y a plusieurs auteurs, saint Ambroise, vous aurez un peu de Cyrille de Jérusalem, un peu de Chrysostome, un peu d'Origène, bon voilà des noms, je n'ai pas beaucoup de temps donc je ne vous les présente pas, je préfère aller tout de suite dans le texte. Cette procession d'entrée, pour bien comprendre le texte, c'est que l'Eucharistie est liée au baptême. Et donc, vous verrez, quand, dans un sanctuaire où se trouvent les fonts baptismaux et où se trouve l'autel, là il y a tout un travail aussi dans l'espace pour célébrer, mais dans les églises d'Orient, le baptistère est souvent à l'extérieur, face au narthex, et donc le baptisé, après être plongé, ressort, et le narthex s'ouvre, et il voit au fond, dans le cœur, l'autel. Tu y es allé, tu t'es lavé, tu es venu à l'autel. Tu as commencé à voir ce que tu ne voyais pas avant. Il reprend ici ce que disait saint Augustin tout à l'heure. C'est-à-dire que par la fontaine du Seigneur et la prédication de la passion du Seigneur, tes yeux se sont ouverts. Ses yeux se sont ouverts parce que nous sommes dans ce lieu de la lumière. Tout à l'heure, Jean-Paul II nous disait, c'est le Christ qui illumine au cœur de la liturgie. La lumière des sacrements. Si vous faites des préparations au niveau des sacrements, il faut effectivement ne pas oublier ce symbole de la lumière. Il faut peut-être aussi donner aux enfants le sens du sacré. Avant d'être au séminaire, j'étais aumônier dans un collège et je me battais pour que les enfants, quand ils entraient dans la chapelle, n'entrent pas comme on entre dans la gare de Lyon. Le sens du sacré. Et c'est là où, dès le départ, il y a la constitution de l'assemblée. Et si on chante, c'est d'abord pour constituer cette assemblée. C'est le passage, comme on dit souvent dans le rituel, par exemple pour le rituel des défunts, de la dispersion de la vie quotidienne à l'assemblée qui se constitue. Tu t'es mis à voir la lumière des sacrements. Quant au lieu saint, alors je ne prends pas tous les textes, c'est un texte d'Origène, ou le deuxième texte, « Quant au lieu saint, je n'en cherche point la place sur terre, mais dans le cœur. » Ah. Alors, ça ne veut pas dire que l'Église n'est pas un lieu saint, mais ça veut dire d'abord que l'Église, c'est nous, et que c'est vrai qu'au début de l'Eucharistie, nous allons nous reconnaître pécheurs. Nous allons redécouvrir cette pureté du cœur, et chez les pères, c'est quelque chose d'essentiel. Origène, qui est sans doute le premier exégète, IIIe siècle, Origène
a une passion pour la parole de Dieu. Et donc, pour lui, la parole de Dieu est aussi, et peut-être plus, là c'est une faiblesse d'Origène, il faut bien que les pères aient aussi quelques faiblesses, a vraiment une dimension sacramentelle, mais pour lui, la mendication de la parole de Dieu est sûrement aussi importante que la mendication du corps du Christ. Et dans la réforme liturgique, on a remis en place la parole de Dieu, c'est-à-dire avec un choix, puisque nous avons droit le dimanche à trois lectures, pour entendre cette parole, pour manger le corps du Christ, il faut qu'il y ait d'abord cette pureté pour écouter cette parole. Moi, je suis, je le dis souvent aux séminaristes, quand ils commencent une lectio, et je leur dis, est-ce que vous prenez d'abord le temps, un, de vous reconnaître pécheur, parce que lire la parole de Dieu, c'est rencontrer Dieu. Et comme dans toute rencontre avec le Seigneur, on commence d'abord par se reconnaître pécheur, et ensuite on invoque l'Esprit-Saint, pour voir qu'est-ce que l'Esprit nous dit à travers cette parole de Dieu, et c'est pas moi, qu'est-ce que je vais faire raconter à cette parole de Dieu, parce que sinon je peux faire raconter tout ce que je veux à la parole de Dieu, vous savez, et surtout dans mon sens. Pour que ça m'arrange. Seigneur, que ça soit ta volonté, sache aussi quelle est la mienne. Et puis on va négocier. Alors dans la liturgie, ce n'est pas comme ça. Dans la liturgie, on va recevoir cette parole de Dieu. Mais pour la recevoir, il faut être à l'écoute. Ou si vous voulez, il faut être obéissant. Le mot est le même. Obéissant pour faire la volonté de la parole de Dieu.

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1: Ce qui est premier dans l'économie du mystère, l'économie c'est un mot que les Pères aiment bien, ça veut dire le dessein bienveillant de Dieu. Donc ce qui est premier dans ce dessein du mystère, comme dans sa liturgie, c'est un mouvement d'amour. Mouvement d'amour par lequel le Père nous donne sa parole. Dans la liturgie, on commence d'abord par accueillir ce mouvement d'amour. Car dans la liturgie, vous allez être pris dans ce mouvement d'amour. C'est un retournement et une ouverture. Il y a donc une conversion initiale qui est prélude à celle de la consécration que nous verrons plus tard, si le temps nous le permet. Jésus ne nous parle pas encore, mais il est là. C'est-à-dire que la conversion au début de la liturgie nous ouvre à l'adoration. Et ce n'est pas rien que dans la liturgie dominicale, vous avez d'abord le Seigneur prend pitié, puis le Gloria. La conversion conduit toujours à l'adoration. Adorer et retourner son cœur sont le flux et le reflux de la prière de l'Église. Alors là, j'allais dire, vous êtes à l'essentiel. S'il y a une adoration sans conversion, alors c'est de l'hypocrisie, pure et simple. Et alors là, on est tous un petit peu hypocrites. Même moi, peut-être même surtout moi. Bien. Une conversion sans exode vers l'amour du Père serait une illusion. Et ça, il faut s'en méfier dans une vie spirituelle. Parfois, on se convertit, mais on oublie de partir. On se convertit et on reste dans l'illusion, une illusion qui est moralisante. Et ça, c'est épouvantable. Parce que vous vous serez converti de fausse culpabilité. On se convertit d'une seule chose essentielle, c'est de ne pas savoir aimer. Voilà votre conversion. Et dans la liturgie, j'apprends à aimer parce que je vais dans ce mouvement, j'entre dans ce mouvement d'amour. Et donc avant même des cours, vous voyez, d'éducation sexuelle pour nos jeunes, il faut d'abord les faire entrer dans ce mouvement d'amour parce que c'est là où ils apprendront à aimer, comme c'est là où même adultes, nous apprenons toujours à aimer. Oui, entrer dans ce mouvement d'amour. La conversion, elle est donc théologale, c'est-à-dire c'est un don de Dieu, elle est à faire sans cesse, elle est doxologique, par lui, avec lui et en lui, et elle est adoration. Il faut qu'il y ait les trois termes. Théologal, doxologique, adoration. C'est donc un retour dans la volonté du Père. Vient alors l'événement de l'Évangile. Ou si vous voulez, c'est toute cette parole de Dieu. Conversion, Gloria, Évangile, annonce. Nous écoutons cette parole de Dieu. Alors on écoute d'abord les témoins. Chez les pères, c'était important. Il faut écouter les témoins. Le témoignage. Qu'est-ce qu'ils ont à nous dire? On va écouter donc les apôtres dans l'Épître. Puis le Christ nous donne sa paix en nous donnant son esprit. Et c'est ce que les pères appellent le moment de l'épiclèse. Épiclèse, cela veut dire « venu de l'Esprit ». Quand on invoque l'Esprit Saint, « vient Esprit Saint », c'est donc l'épiclèse, épiclèse. Et donc, c'est le moment de l'épiclèse de la liturgie de la parole. En effet, c'est dans l'Esprit Saint que les paroles de Jésus sont beaucoup plus qu'un enseignement, elles deviennent événements. Si vous invoquez l'Esprit Saint, alors cette parole de Dieu ne raconte pas simplement un épisode de la vie du Christ, ou si c'est un passage de Matthieu entre 5 et 7, texte un peu difficile, c'est le sermon sur la montagne, eh bien cette parole de Dieu devient événement. C'est-à-dire que cette parole incarnée monte au cœur de l'Église, dans votre cœur, sous l'action de l'Esprit. Le Père ne peut que comprendre cette parole. Il l'a donnée. Et donc, dans la liturgie, cette parole revient au Père. Je vous disais que notre liturgie n'avait de sens que parce qu'elle était célébrée au ciel. Dieu donne, dans la liturgie nous recevons pour rendre. Si nous recevons et qu'on ne rend rien du tout, ça veut dire qu'on n'a pas finalement participé à l'Eucharistie. Ah, on a peut-être chanté, c'est déjà bien. On a peut-être distribué des tracts, c'est déjà bien aussi. On a fait la quête, c'est très bien. Mais ce n'est pas tout à fait ça, participer. Participer, c'est de se rendre compte si à la fin de la messe, vous êtes devenu offrande vivante. Si vous n'êtes pas devenu offrande vivante, on peut recommencer. Bon, c'est pas la peine de faire 3 messes par jour quand même. Parce que ça ne se fait pas du premier coup. Car devenir offrande vivante, cela fait peur. Mais c'est dans l'Eucharistie que nous apprenons et que nous devenons offrande vivante. La parole s'élance dans la liturgie et elle tend vers sa communion. Et là, on peut parler de liturgie de la parole. Parce que cette expression est étonnante. La liturgie de la parole. C'est donc bien qu'il y a une action qui se passe. C'est le terme de liturgie. L'Esprit révèle le Verbe, la parole à l'Église. Alors la parole donnée, celle que nous recevons au cours de la liturgie, fait de notre humanité la fiancée de l'agneau. En recevant cette parole, nous devenons fiancés de l'agneau. C'est-à-dire concrètement, plus vous écoutez la parole, plus vous devenez corps. La parole de Dieu nous structure spirituellement. La parole de Dieu nous charpente spirituellement. Et je vais dire aussi psychologiquement. Luc 4, 21. Aujourd'hui s'accomplit en nous ce que nous entendons. Voilà, on devrait le dire dans chaque Eucharistie. Aujourd'hui s'accomplit en nous ce que nous entendons. Alors, simplement quelques petites notes à propos de ce texte d'Origène que je ne lis pas sur la liturgie de la parole. Mais pour nous, et si vous préparez des liturgies, ça me paraît important de bien préparer cette liturgie de la parole. Et on prépare une liturgie de la parole en méditant déjà ces textes quelques jours avant. Alors, vous avez un texte merveilleux d'Origène sur la façon de comprendre la parole de Dieu. Vous qui assistez habituellement au divin mystère, vous savez avec quelle précaution respectueuse vous gardez le corps du Seigneur lorsqu'il vous est remis, de peur qu'il n'en tombe quelques miettes et qu'une part du trésor consacré ne soit perdue. car vous vous croiriez coupable, et en cela vous avez raison, si par votre négligence quelque chose s'en perdait. Que si, lorsqu'il s'agit de son corps, vous apportez à juste titre tant de précautions, pourquoi voudriez-vous que la négligence de la parole de Dieu mérite un moindre châtiment que celle de son corps? D'ailleurs, si vraiment nous sommes entrés dans la liturgie de la parole, nous entrons beaucoup plus facilement dans la liturgie eucharistique. Je ne peux pas séparer les deux. Lorsque j'étais très jeune, c'était donc la messe de Saint-Pie V, et j'étais servant de messe, donc j'arrivais à l'heure. Mais vous savez qu'on pouvait arriver toujours un petit peu en retard. Et à une époque un peu légaliste, on disait tant que le servant de messe n'a pas soulevé le voile du calice, la messe est valable. C'était épouvantable d'ailleurs. Enfin bon, ce qui fait qu'on arrivait généralement à la fin du sermon, parce que le sermon était rasoir. Et d'ailleurs, on a gardé cette habitude. Moi, je sais pas, il m'arrive de célébrer, il y a peu de monde au début, à la communion, enfin, avant la communion, c'est plein, après la communion, ça commence à disparaître, et puis on se termine, pour peu qu'on fasse une prière à la Vierge Marie, il suffit de se retourner après, il n'y a plus personne. Enfin, non, j'exagère un peu, non, j'ai pas grave. Alors, dans cette liturgie de la parole, vous allez voir, du temps de nos pères, il y avait 4 lectures avant l'Évangile. La loi, les prophètes, les épîtres et les actes. Voilà. Au 7e siècle, comme on voyait que les fidèles commençaient à s'ennuyer, on en a supprimé 2. Donc il n'y avait plus que 2 lectures. Voilà. Et dans la liturgie byzantine, il n'y en a plus qu'une. Mais il faut dire qu'avant, la préparation est tellement longue qu'il fallait supprimer certaines choses. Bien. Saint Augustin a mis en relief, grâce d'ailleurs à Saint Ambroise, le psaume, le chant du psaume dans la liturgie. Et Saint Augustin prêche et prêchait beaucoup sur les psaumes. Pourquoi ? Parce que Saint Augustin était toujours très ému quand on chantait les psaumes. Et c'est sûrement que dans sa conversion, le chant du psaume a joué sûrement un rôle important. Il pleurait quand il entendait l'assemblée chanter les psaumes. Puis l'Alléluia, ça vient de l'Orient, où l'Alléluia avait une place importante, et l'Évangile. Alors là, chez les pères, c'est quelque chose d'essentiel, une grande procession pour l'Évangile. Le livre est honoré comme si c'était la présence de Dieu, la présence du Seigneur avec lumière et encensement. Ah ben voilà mes parfums. Il faut que les parfums, les lumières et les sons se répondent, comme dit notre ami Baudelaire. Et la tenue, eh bien il faut être debout. Alors quelqu'un m'avait fait un jour une réflexion, je ne dirais pas qui. Il me disait, ah ben vous les cathos, vous vous levez uniquement pour l'Évangile parce que c'est le texte le plus important. Alors j'ai dit non, c'est pas parce que le texte est le plus important, car tous les textes de la parole de Dieu sont aussi importants, que ce soit l'Ancien ou le Nouveau Testament, que ce soit l'Épître, que ce soit tiré des Actes, c'est tout aussi important. Mais si nous nous levons, c'est pour reprendre une grande tradition de l'Église d'Orient, à savoir que cette attitude debout manifeste la vigilance et surtout ça symbolise notre condition de ressusciter avec le Christ. Et le jour de la résurrection, je ne sais pas si vous êtes au courant, mais vous sortirez de vos tombeaux. Alors ça, c'est vrai que c'est un peu pénible, parce que quand on sera couché depuis un certain temps, se dire qu'il va falloir se lever, si vous avez des douleurs, mais le jour de la résurrection, il n'y aura plus de douleurs. Donc n'ayez pas peur, vous serez debout. Le chrétien est l'homme debout. Alors le jour, effectivement, de notre résurrection, nous serons debout. Et déjà l'Évangile symbolise notre condition de ressusciter avec le Christ. Et normalement, après, il y a l'homélie. Alors, chez les pères, l'homélie est un moment très important et j'allais dire, pour voir l'enseignement des pères, il faut lire les homélies de nos pères. C'est d'une profondeur spirituelle. Les thèmes de l'homélie, ce sont surtout, à partir des lectures bibliques, naturellement, ou un commentaire du Credo, ou un commentaire du Notre Père, ou les symboles, les signes sacramentels. Alors vous allez me dire, ça ne parle pas beaucoup de la vie. Eh bien, pour les pères, parler du Credo, du Notre Père ou des signes sacramentels, c'est parler de la vie. Parce que là, c'est l'essentiel. Et effectivement, on peut très bien avoir un enseignement spirituel qui touche ma vie quotidienne à travers le symbole, à travers le pater, à travers les signes sacramentels. Ce credo, il était prononcé d'abord au cours du baptême. Et si la liturgie a intégré le credo progressivement, c'est parce que il y a des luttes contre différentes hérésies. Et une hérésie très grave, qui est l'arianisme, et cette hérésie qui a failli faire basculer l'Église. Arius, qui essaye de comprendre l'origine du Christ. Et donc, comme on voyait que l'arianisme avait une portée néfaste dans l'Église, on a amené les chrétiens le dimanche à dire le credo. Et je pense qu'aujourd'hui, c'est aussi important que ce credo soit vraiment enraciné dans notre vie. Il me souvient un témoignage d'un évêque vietnamien. Cet évêque vietnamien disait que dans les églises, puisque tous les prêtres étaient dans des camps ou tués ou exilés, la seule façon de tenir, c'est que tous les chrétiens, les dimanches, se retrouvaient à l'église et c'était les vieilles dames qui faisaient la lecture et qui faisaient réciter le credo. Il n'y avait pas de messe puisqu'il n'y avait pas de prêtre, mais et cet évêque nous disait, c'est la seule façon et c'est pourquoi la foi demeure au Vietnam. Parce que ces assemblées, toutes les semaines, disaient leur credo. Et qu'ils ont pu, ces vieilles dames pouvaient transmettre ce credo aux plus jeunes. C'est important que nous ayons, nous aussi, à transmettre notre foi et notre credo. Et pas non plus n'importe quel credo. Parfois, vous savez, il y a des. On veut inventer un peu des nouvelles formules. Alors moi, je veux bien qu'on invente des formules. Mais il faut que ça dise la même chose. Parce que un credo déformé, comme disent les pères, eh bien, c'est tromper celui à qui on enseigne ce credo. Il faut effectivement que ça soit notre trésor que nous donnons. Alors, ensuite, il y a la présentation des offrandes, toujours un petit texte merveilleux, où on renvoie les catéchumènes. C'est à ce moment-là où il y a une prière pour les catéchumènes et on les renvoie. Une prière, une bénédiction et après leur départ, une prière universelle. Cette prière universelle, c'est la prière du peuple de Dieu. Donc c'est la prière des fidèles, des laïcs. Donc normalement, c'est pas au prêtre, dans la sacristie, 5 minutes avant, en disant, tiens, on a oublié de faire la prière universelle, on va trouver 3 intentions. Alors, il y a prions en église, alors on ouvre en vitesse. C'est pas tout à fait ça. C'est la prière de l'assemblée. Et donc, c'est effectivement l'assemblée qui doit préparer cette prière. Alors que le président puisse regarder un peu cette prière, ça c'est son droit. Mais ça doit être d'abord la prière de l'Assemblée. Cette prière universelle, elle aboutit, j'allais dire, elle apparaît comme un aboutissement de toute la liturgie de la parole. Et donc c'est bien de faire le lien entre la parole de Dieu et la prière universelle. Hein? Normalement, il doit savoir ce lien. En tout cas, chez les pères, ça marchait comme ça. La liturgie est vraiment se retrouve, toute la liturgie de la parole se retrouve dans cette prière universelle. Attention, la prière universelle ne doit pas être une seconde homélie. Parfois, il y a des intentions qui sont tellement longues qu'on ne sait plus où est le sujet, le verbe et le complément. Alors, il y a des phrases de machin et tout. Alors, on cherche et on ne sait plus très bien pour qui on prie. Bon. C'est le seuil de l'Eucharistie, proprement dite. Donc, c'est un privilège des fidèles. Et c'est là où vous exercez votre sacerdoce commun. C'est là où vous l'exercez, et non pas ailleurs. Donc c'est pour ça que je crois qu'il faut travailler, prier cette prière universelle.

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1: Après la prière universelle, il y a alors la présentation des offrandes. C'est quelque chose qu'on retrouve aujourd'hui dans la liturgie et c'est un geste qui existait donc au départ chez les pères, à savoir cet admirable échange. Saint Augustin parle donc de ces deux processions, la procession des offrandes et la procession de la communion. Nous apportons et ensuite nous repartons avec le corps du Christ. Une double procession. Cette procession symbolise alors l'admirable échange. Le Christ prend notre humanité pour nous donner sa divinité. Vous savez, s'il y avait à retenir quelque chose chez les pères, c'est ça. Un mot de Saint Irénée. Dieu s'est fait homme pour que l'homme devienne Dieu. Eh bien, dans la liturgie, il y a cet admirable échange. Alors, vous savez, vous avez peut-être remarqué, mais on met une goutte d'eau. Hein, et cette goutte d'eau, au départ, vous allez voir comme c'est étrange, mais au départ, c'est parce que le vin était trop fort au 1er siècle. Alors, on mettait une petite goutte d'eau, un peu plus quand même, pour couper le vin. Et puis, ça se fait généralement comme ça dans la liturgie, ça va prendre tout de suite ce sens, car chez Augustin, c'est la procession, sens d'une double procession, mais aussi l'eau qui sort du côté du Christ en croix. Et dans la liturgie des pères, le geste de paix avait lieu à ce moment-là. Bon. Nous avons réintégré ce geste de paix, mais on l'a mis un peu plus loin. Je me dépêche, prière eucharistique. Là, vous savez que les Grecs l'appellent anaphore, ou les Romains, on appelle ça le canon, l'axio, ou la prex, la prière. On a gardé aujourd'hui plutôt ce terme de prière. C'est la prière par excellence. L'Eucharistie est la prière par excellence. Dialogue introductif, salutation, on invite l'assemblée à une attitude spirituelle. Haut les cœurs, haut les cœurs, nous les tournons vers le Seigneur. Oui, il faut vraiment s'ouvrir, c'est à ce moment-là qu'on demande la grâce de l'ouverture du cœur pour entrer dans ce mouvement d'amour. Et c'est l'expression de l'action de grâce. Et le Sanctus. L'action de grâce, j'allais dire, c'est toute la prière eucharistique. Et on rend grâce pourquoi ? Souvent, on ne fait pas toujours attention aux préfaces, mais elles sont importantes, les préfaces. On rend grâce pour la création. Rappelez-vous, au début de la conférence, je citais Jean-Paul II, parce que la création est au cœur, le monde est au cœur de la liturgie. Création, incarnation, rédemption. Et cela se termine par le Sanctus, c'est-à-dire la liturgie céleste. Nous sommes avec les anges. Et donc, là, on est vraiment dans l'autre temps, dans l'autre espace. Il y a quatre prières eucharistiques, plus toutes celles que les conférences épiscopales peuvent nous donner comme possibilité, mais les plus courantes, c'est soit la prière eucharistique numéro 1, vous savez, le canon romain, la 2 qui est une des plus anciennes, c'est celle de la tradition d'Hippolyte de Rome, 2e siècle. Vous avez la 3e qui est... La 3e, c'est la refonte d'un premier projet qui avait été élaboré avant la constitution de Vatican II pour alterner avec le canon romain. Et puis la 4e qui est très belle, c'est celle de Saint Basile. C'est pourquoi d'ailleurs l'Esprit Saint a une place de choix dans cette prière eucharistique. Au cœur de cette liturgie, il y a l'épiclèse, j'ai déjà évoqué ça, l'invocation de l'esprit, car c'est bien l'esprit qui travaille à ce moment-là, et le prêtre, lui, ne fait que imposer les mains, et c'est l'esprit qui fait tout. Lui, il a reçu ce pouvoir de consacrer, mais c'est bien naturellement l'Esprit-Saint qui consacre. Institution, récit de l'institution, et après il y a l'anamnèse. Donc vous voyez, la liturgie de Vatican II est vraiment une refonte, une reprise des liturgies de nos pères. Intercession, on prie pour nos défunts, on prie pour l'évêque, on prie pour les saints, on évoque les saints, on ne les prie pas, c'est plutôt eux qui prient pour nous, on évoque les saints, et ça se termine par une doxologie, et le peuple fidèle, par son Amen, chanté ou pas chanté, là encore, exprime son sacerdoce commun. Et une fois terminée la prière, c'est la communion. Alors, si vous voulez, et je terminerai par là, vous savez qu'aujourd'hui, nous communions, si nous le voulons, dans la main, et ce geste est très beau. Ce geste est donc une reprise d'un geste très ancien que les chrétiens faisaient dans les premiers siècles. Et voici donc ce commentaire. Après cela, le pontife dit « Les choses saintes aux saints. Saints sont les dons ici déposés, car ils ont reçu la venue de l'Esprit-Saint, l'Épiclèse. Les choses saintes, donc, et les saints. Cela va bien ensemble. » Ah, ben voilà. Ça veut dire qu'il faut être initié pour communier. Et ça veut dire qu'il faut être saint. Très bien, bon. Cela va bien ensemble. Alors vous dites un seul saint, un seul Seigneur Jésus-Christ. Vraiment, en effet, seul il est saint, saint par nature, car pour nous, si nous sommes saints aussi, nous ne le sommes cependant pas par nature, mais par participation, par exercice et par prière. Quand donc tu t'approches, ne t'avance pas les paumes de main étendues, ni les doigts disjoints, mais fais de ta main gauche un trône pour ta main droite, puisque celle-ci doit recevoir le roi, et dans le creux de ta main reçoit le corps du Christ, disant Amen. Bon, alors tout à l'heure, vous allez essayer, pour les droitiers ou les gauchers, c'est toujours un peu compliqué. Donc vous vous exercerez tout à l'heure pour faire un trône. Mais il faut que le trône soit beau. Ce n'est donc pas sans raison que tu dis Amen, reconnaissant dans ton esprit que tu reçois le corps du Christ. Quand tu te présentes, le prêtre te dit en effet le corps du Christ et tu réponds Amen, c'est-à-dire c'est vrai, ce que la langue confesse, que la conviction le garde. Cependant, sache-le, c'est le sacrement dont la figure a précédé. Avec soin alors, sanctifie tes yeux par le contact du Saint-Corps. À cette époque-là, il n'y avait pas encore l'adoration eucharistique. L'adoration eucharistique va arriver au 8e siècle. Mais c'est donc quelque chose d'essentiel. Quand le prêtre vous montre le corps du Christ et vous dit le corps du Christ, j'allais dire, prenez une ou deux secondes d'adoration. Regardez et adorez ce corps du Christ. Parfois, je vois qu'on donne la communion, vous savez comment ? Comme on donnerait je ne sais pas quoi, alors on donne là comme ça. Mais non, il faut montrer et vous adorer. Et si vous recevez le corps du Christ dans la main, eh bien, j'allais dire, purifiez vos yeux. Alors, pas pendant 10 minutes, parce que sinon ça va faire un bouchon. Mais purifiez vos yeux. Tout à l'heure, Jean-Paul II nous disait que c'était tout le corps qui est pris dans la célébration. Ce sont les yeux du cœur qui sont purifiés, mais aussi nos yeux qui nous permettent de voir. Tout est purifié. Sanctifie tes yeux par le contact du Saint-Corps, puis prends-le et veille à n'en rien perdre. Car ce que tu perdrais, c'est comme si tu perdais l'un de tes propres membres. Dis-moi en effet, si l'on t'avait donné des paillettes d'or, ne les retiendrais-tu pas avec le plus grand soin, prenant garde de n'en rien perdre et d'en subir dommage? Ne veilleras-tu donc pas avec beaucoup plus de soin sur un objet plus précieux que l'or et que les pierres précieuses, afin de n'en pas perdre une miette? Ensuite, après avoir communié au corps du Christ, approche-toi aussi du calice de son sang, car on communiait sous les deux espèces à ce moment-là régulièrement. N'étends pas les mains, mais incliné et dans un geste d'adoration et de respect, disant « Amen, sanctifie-toi en prenant aussi du sang du Christ. » Vous allez voir comme le geste est beau. « Et tandis que tes lèvres sont encore humides, effleure-les de tes mains et sanctifie tes yeux, ton front et tes autres sens. » Puis, en attendant la prière, rends grâce à Dieu qui t'a jugé digne de si grands mystères. Ah, comme si on pouvait retrouver la beauté de ces gestes. En tout cas, je dis souvent que si, au moment de la réforme liturgique, on nous avait expliqué, peut-être un peu plus rapidement, le sens de ces gestes, avec cette mystagogie, je pense qu'il n'y aurait pas eu d'excès, ou il y aurait eu moins eu d'excès en tout cas. Et donc si vous pouvez, autour de vous, expliquer la beauté de ces gestes de communion, eh bien vous serez de beaux témoins de l'Eucharistie. Car je vois encore beaucoup de gens communier, et parfois il m'arrive même de m'arrêter pour leur expliquer qu'on ne prend pas l'Eucharistie comme ça, comme on prend. Vous savez, parfois, il y a des gens qui vous prennent. Ou parfois, il y en a qui ont gardé leurs gants. Alors, je prends le temps de lui expliquer. Oh, tant pis, ça fait un bouchon. Mais enfin, qu'il vaut mieux enlever son gant parce qu'elle va recevoir plus que l'or. Elle reçoit le Verbe de Dieu. Elle reçoit Dieu. Retrouver, je vous disais ça et c'est mon dernier mot, retrouver le sens du sacré, c'est, ça se vérifie là. Ça se vérifie au moment de la communion. Quelle est la façon dont je reçois ce corps du Christ? On prie avec son corps. Et recevoir le corps du Christ, j'allais dire n'importe comment, eh bien, c'est quasi un blasphème. En tout cas, je pense que le rôle que vous avez, c'est par la beauté, parce que s'il s'agit de beauté, quand on reçoit le corps du Christ, il y a une beauté. Et cette beauté, elle apparaît à ce moment-là dans tout votre corps, en tout cas sur vos visages. Célébrer l'Eucharistie, entrer dans le mystère de Dieu, c'est entrer dans la beauté de Dieu. Amen.

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2: C'est bien par le Christ que vous croyez en Dieu. 1 Pierre 1, 21.

0: Voilà, je vais introduire la première table ronde de cet après-midi.
1: Table carrée, mais...
0: Et nous avons vraiment la joie d'accueillir, enfin déjà à la messe, Monseigneur Xavier Malle, évêque de Gap et Embrun. Donc c'est notre voisin, nous sommes de la même province ecclésiastique. Monseigneur, vous êtes né dans le Nord. Pour les gens du Sud, ça veut dire quelque chose. Mais vous avez ensuite été ordonné dans la communauté de l'Emmanuel, dans le diocèse de Tours. Vous avez été curé, recteur peut-être, je ne sais pas si c'est un sanctuaire, en tout cas de l'île Bouchard, qui est un sanctuaire où la Vierge Marie est apparue. Et puis vous vous êtes dit que finalement il y avait des lieux d'apparition. Alors je ne sais pas comment vous les comparez. Il y avait d'autres lieux d'apparition dans l'Église, notamment Notre-Dame du Lot. Donc du coup, quand le pape vous a appelé pour être évêque, vous avez dit « Moi, je veux être dans un sanctuaire où il y a la Vierge Marie ». Non.
1: Rien dit du tout.
0: Je rigole, c'est une plaisanterie. Mais donc, il est passé de l'île Bouchard, la Vierge Marie était apparue, dans un diocèse où il y a aussi un lieu d'apparition qui est Notre-Dame du Lot. Vous êtes donc un jeune évêque depuis l'an dernier, un évêque qui a pris de la hauteur. Alors, si vous suivez Monseigneur Malle sur les réseaux sociaux, vous verrez qu'il aime beaucoup les montagnes et qu'il nous fait profiter ses followers, comme on dit, ou ses amis sur Facebook. Vous êtes aussi un diocèse frontalier et donc à ce titre, vous avez été confronté à cette question des migrations et de l'accueil de ces populations. Pour cette table ronde, en tout cas pour cet entretien, c'est Christophe Geffroy qui va vous interroger, qui est fondateur et directeur du mensuel La Nef, qui va bientôt fêter ses 30 années. Belle longévité. On est très heureux de ce partenariat des universités d'été de la Sainte-Baume avec La Nef. Donc, merci d'avoir bien voulu interroger Monseigneur qui vient en voisin et aussi pour partager ce qui se vit dans son diocèse.
2: Je ne sais pas si vous avez l'habitude, mais moi j'aime bien me confier à la Vierge Marie.
3: Alors,
2: vous voulez bien ? Je vous salue Marie, pleine de grâce. Le Seigneur est avec vous. Vous êtes bénie entre toutes les femmes. Et Jésus, le fruit de vos entrailles, est béni. Sainte Marie, Mère de Dieu, priez pour nous pauvres pécheurs, maintenant et à l'heure de notre mort. Amen.
3: Merci mon Père pour votre accueil. Moi je suis en tout cas très heureux de ce partenariat qui me pousse chaque année à venir dans ce super beau pays et d'être surtout sous la protection de Sainte Marie-Madeleine, qui est vraiment une sainte que j'apprécie beaucoup. Merci Monseigneur d'être ici et d'avoir accepté cet entretien sur un sujet ô combien délicat, celui de l'immigration, puisque c'est un des sujets aujourd'hui, on peut dire, les plus clivants et sans doute les plus importants de la politique en France et en Europe. Donc je suis vraiment très heureux d'être avec vous pour parler de ce sujet. Et avant d'entamer notre entretien, je voudrais juste faire une petite précision préalable qui m'est chère, puisque c'est une précision sur un point auquel je suis moi-même régulièrement confronté en tant que responsable d'une revue chrétienne, donc qui parle pas seulement de spiritualité, mais aussi des choses très temporelles, et notamment de la politique. C'est que l'Église a ses propres règles, et quand, vous savez, dans l'Église, c'est pas une case. On n'est pas tous au garde à vous à dire oui chef, oui chef, oui chef. Donc l'évangile forme des personnes libres et non pas des soldats. On peut aussi être soldat à l'occasion, évidemment, s'il n'y a aucun propos négatif dans mon esprit. Mais nous sommes des personnes libres et donc nous avons à utiliser notre intelligence, nous avons à former notre intelligence, nous avons aussi à former notre conscience en essayant évidemment de le faire avec l'enseignement de l'Église, conformément à l'enseignement de l'Église. Mais il peut arriver qu'il puisse y avoir des divergences. Si ces divergences se produisent sur des questions dogmatiques de foi ou de mœurs, c'est très gênant, parce qu'en principe, ce sont des sujets qui ne sont pas des sujets de libre discussion. Donc là, il faut prier le Saint-Esprit pour avoir l'éclairage nécessaire pour revenir dans la droite ligne, si j'ose dire. Mais si ces divergences se produisent sur des sujets qui relèvent de ce que j'appellerais la prudence politique, sur laquelle sujets sur lesquels l'Église peut avoir des conseils, peut avoir une parole à porter, mais pas forcément une parole qui relève totalement de la totalité de sa compétence, eh bien à ce moment-là, il peut y avoir des divergences. Mais si divergence il y a, et si je le dis parce que sur ce sujet de l'immigration, vous le savez bien, on ne va pas se cacher derrière son petit doigt, il y a eu certains propos du pape qui ont semé un certain trouble auprès des catholiques français et européens. Et donc ces propos parfois ont donné lieu à des réactions qui étaient assez démesurées dans la forme. Et je pense que dans l'Église, quand on a des divergences sur des sujets qui peuvent relever d'une certaine contingence, ce qui est vraiment fondamental, c'est d'exprimer ces divergences d'abord dans le respect de l'autorité. Dans le respect de l'autorité, avec d'abord une bienveillance a priori à l'égard de cette autorité, et de ne pas partir en guerre contre cette autorité, et surtout d'utiliser ensuite des noms d'oiseaux contre ceux qui sont quand même nos pasteurs dans la foi. Je pense que c'est une chose importante, parce que le respect de l'autre, je pense qu'entre chrétiens, si nous, nous n'arrivons pas ici, entre catholiques, à se parler avec le plus grand respect qui est dû à l'autre et à l'opinion de l'autre, eh bien on est quand même assez mal barré pour vraiment vivre de la charité, qui est ce que le Seigneur attend de nous. Voilà, c'est un petit préalable. Pardonnez-moi ce petit topo, mais je pense que c'était important qu'il soit dit sur le sujet que nous allions traiter. Alors, pour cet entretien, je compte, alors j'espère qu'on pourra suivre ce plan, mais ce n'est pas absolument certain, parce que l'entretien a un côté improvisé qui est très sympathique, mais a priori, je voudrais diviser cet entretien en trois parties. Je voudrais que dans la première partie, Mgr Mall nous explique la situation de son diocèse, en quoi l'évêque de Gap est-il confronté au problème de l'immigration. C'est le premier point, c'est un témoignage, j'allais dire, local, mais comme l'a dit le père Lumari tout à l'heure, Gap c'est un diocèse frontalier, donc c'est un diocèse sur lequel on imagine bien que la question se pose. Premier point, donc on sera là dans le particulier, on va aller du particulier à l'universel ou au général. La deuxième partie, et je pense qu'on y viendra assez naturellement lorsque Mgr Mall répondra aux questions de cette première partie, on va s'interroger sur y a-t-il une doctrine catholique de l'immigration. Et enfin, troisième partie, entre guillemets la plus polémique, c'est de s'interroger s'il y a un hiatus entre cette doctrine de l'immigration et la parole de certaines autorités ecclésiastiques en la matière. Voilà, donc je voudrais qu'on consacre à peu près en moyenne un quart d'heure par partie. Donc ce sera à moi de faire en sorte qu'on tienne ce timing. Donc moi, la première question, Monseigneur, elle est vraiment très simple. Pouvez-vous nous dire d'abord en quoi vous, évêque de Gap, vous êtes vraiment confronté à ce problème de l'immigration ?
2: Deux chiffres. En 2016, il y a eu 60 mineurs non accompagnés accueillis dans le diocèse des Hautes-Alpes. En 2017, 1200. Moi, je suis arrivé en 2017. J'ai été ordonné en juin 2017. J'ai été en repos au mois de juillet après mon ordination. Un prêtre de Gap me dit: Monseigneur, on a des tas de jeunes dans la rue, qu'est-ce qu'on fait? Est-ce qu'on peut ouvrir les salles paroissiales ou pas? Et tout a démarré de là, en fait. C'est sûr que comme curé de l'île Bouchard où j'étais avant, j'ai fait des beaux discours sur la prière pour la France. Là je suis confronté à une question concrète. On est donc aujourd'hui le département qui accueille le plus de mineurs non accompagnés en France, pour la France. Donc c'est une vraie question, hein, auquel j'ai dû réagir. J'ai réagi en créant... j'avais déjà... mon prédécesseur avait un délégué épiscopal pour la migration, qui est lié d'ailleurs au réseau jésuite GRS Welcome, si vous connaissez ça, qui est très compétent dans tous ces sujets-là, mais je n'ai pas voulu le laisser seul, donc j'ai créé une commission pour la pastorale des migrants. D'ailleurs, petit intéressant, c'est que quand j'ai rencontré un certain nombre d'associatifs, pastorale des migrants, ça les a un peu mâchés, quoi. Mais bon, si je tiens à mon nom, pastorale des migrants, pour en reparler si vous voulez de ça. Donc j'ai créé cette commission, qui comporte, je ne sais plus, une douzaine de personnes, évidemment, un peu notre bras, on va dire le bras armé de l'Église pour le social, qui est le Secours catholique, donc le président et secrétaire du Secours catholique. Après, il y a d'autres associations, l'Ordre de Malte, qui fait un travail aussi en région PACA et puis chez nous maintenant depuis cette année. Le curé de Gap, le curé de Briançon, qui étaient les deux curés vraiment confrontés à ça,

0: Qu'est-ce que concrètement vous avez fait pour justement pour ces personnes?
1: Alors peut-être vous comment par quel bout prendre? Par le trajet des migrants. Le sud, la frontière sud, tous les diocèses du sud, là, c'est militarisé, c'est bloqué, il y a peu de passages au jour d'aujourd'hui. Hein. Ils ne passent pas non plus beaucoup par le diocèse de Digne, le col de l'Arche et tout ça, parce que le train est plus loin. Parce que nous, ils arrivent à Turin, et ils passent après, ils sont assez rapidement au pied des montagnes, et ils passent par les hautes montagnes. C'est des montagnes, je n'ai plus la hauteur en tête, mais on n'est pas loin des 3000 mètres là, hein, 2000 à 3000 mètres, donc c'est vraiment de la haute montagne. Hein. Et en particulier deux cols, le col de Montgenèvre et le col de l'Échelle. Il faut savoir qu'en Italie, ça se compte en centaines de milliers actuellement. Donc il y a un stock, pardonnez-moi l'expression, mais il y a un stock de migrants en Italie en centaines de milliers. Donc le flot ne va pas baisser. On a beau vouloir fermer les ports en Italie, avant que ça s'arrête, ça va durer encore quelques années, hein, cette question-là. Donc ils arrivent par l'école. Ils arrivent, alors ça c'est très surprenant pour moi, même en hiver. Et ils prennent un risque certain. Donc il faut savoir que ce ne sont pas les associations qui les poussent à passer l'hiver l'école. Parce qu'ils prennent un risque de mort. Nous en avons 3 morts cette année. Un mort qui a été à la fonte des neiges, qui a été trouvé côté italien. Un mort qui est arrivé avec un autre. Enfin, il a passé la frontière. Il est arrivé au pied d'un village, chez moi là. Et il est mort d'épuisement. Son copain est allé prévenir, lui il est mort d'épuisement. Alors lui, on ne sait rien sur lui. Il a été enterré dans le village, là, mais on n'a aucune information qui il est, etc. On sait rien. Et puis une autre migrante que j'ai tenu à enterrer moi-même, qui a un joli nom, Blessing, la bénédiction, donc qui était une chrétienne. Alors au début, les associations disaient, si, elle est catholique. En fait, j'ai découvert à la porte de l'église qu'elle était évangélique et qu'il y avait un pasteur évangélique venu d'Italie à l'occasion. Là. Donc on a partagé un peu les choses. Donc c'était une Nigériane. Alors on ne sait pas exactement pour l'instant pourquoi elle est morte. Certains disent qu'elle voulait échapper aux policiers, elle s'est jetée dans la Durance. Et la Durance, qui est donc la rivière qui part de là-haut, qui arrive jusqu'à Marseille, là, eh bien, à la fonte des neiges, même si vous savez nager, vous ne tenez pas quelques minutes. Hein. Donc elle est décédée, on l'a retrouvée dans une retenue EDF un peu plus loin. Quoi. Voilà. Donc ils passent par tous les temps. Hein, ils passent par tous les temps. Et ils arrivent donc chez nous. Alors chez nous, quand ils arrivent, ils vont à Briançon, et là ils seront, entre guillemets, accueillis, pris en charge par les associations. C'est-à-dire, on leur donne à manger et on les loge. Et puis après, ils descendent à Gap. Peut-être que je vais rester sur Briançon d'abord pour brosser un peu le tableau. Les situations évoluent aussi selon les mois. Là, j'ai eu ma commission migrants cette semaine. Là, un peu en gros, les arrivées ne baissent pas actuellement. Il y a eu 750 arrivées il y a 15 jours, en une semaine. Vous voyez, sur Briançon, là. Donc c'est pas parce qu'ils ferment les ports que ça va diminuer les arrivées. Hein. Donc le problème il reste là. Aujourd'hui on a un peu moins de mineurs qu'auparavant, un peu plus de majeurs. Donc il faut savoir que les majeurs ils filent tout de suite dans la clandestinité, sur Paris, sur Calais, etc. Ceux qui restent là, et ça on pourra en reparler, ce sont les mineurs qui demandent à être reconnus comme mineurs et pris en charge par l'aide sociale à l'enfance et qui eux descendent à Gap puisque c'est une compétence des départements. On a de plus en plus de familles et on retrouve aussi, alors qu'on n'en avait pratiquement pas, des jeunes femmes. Hein, des jeunes femmes actuellement qui passent aussi. Il y a plus de femmes et plus de femmes qui se déclarent mineures.
0: Vous savez de quelle origine sont ces personnes en général?
1: Alors, il n'y a pratiquement aucun réfugié, concrètement. Hein, c'est-à-dire qu'il faut savoir que le flot des réfugiés syriens, irakiens, yéménites, etc., ils ont été bloqués, alors ils sont soit bloqués en Grèce, soit bloqués en Turquie. Et l'Europe dépense des milliards pour les bloquer en Turquie. Donc ceux qui arrivent chez nous, on pourra reparler de ça, ce sont les dits réfugiés économiques, pas les, comment on appelle ça, les migrants économiques. Je ne crois plus du tout à cette distinction, mais on pourra en parler. Donc ce sont que des migrants économiques. Et de l'Afrique noire francophone, mais surtout anglophone aussi. Francophone et anglophone, les deux, hein. Et on comprend pourquoi anglophones, ils veulent filer après sur l'Angleterre. La majorité, le pays, alors on a un peu tous les pays, le premier pays, c'est la Guinée, qui semble-t-il, est pourtant pas le pays le plus pauvre.

0: pour d'Afrique, mais la Guinée. Ce qui montre bien que derrière, il y a des réseaux. Pourquoi on n'a que, pas que, mais 60% de Guinéens, quoi. Oui, c'est des questions, hein. Il y a des questions des réseaux derrière. Alors, donc je vous ai dit, les majeurs, ils partent. Par exemple, cet été, on a dû réouvrir, devant l'afflux, on a dû réouvrir les salles paroissiales qu'on n'avait pas ouvertes au printemps, puisqu'il y a actuellement, la mairie met à disposition une ancienne caserne de CRS, ils ont gardé le nom CRS, mais c'est, je ne sais plus quoi, Refuge Solidaire, je crois que ça s'appelle comme ça maintenant, mais qui est trop petit, il y a un autre bâtiment qui est trop petit aussi, et donc le soir, il peut y avoir 25 personnes à la rue, etc. Et donc, on les héberge. Alors, cette saison-là, on peut encore dormir dehors, mais jusqu'au mois de mai, vous ne dormez pas dehors dans les Hautes-Alpes, hein, parce que vous mourrez si vous êtes dehors dans les Hautes-Alpes. Hein, ce qui fait que l'hiver, on a aucun SDF chez nous, hein. Ils descendent par chez vous, là. Donc nous, c'est une question de vie et de mort, il faut savoir. Hein. Donner un lit, c'est une question de vie et de mort pour les personnes. Hein. Voilà. Donc une fois qu'ils ont été un peu retapés de leur voyage dans les montagnes, ils descendent, les mineurs, donc ils descendent sur Gap, soit font du stop, soit en train, soit ils descendent sur Gap. Et à Gap, ils se présentent au niveau du département. Alors l'été dernier, on va dire le coup de bourre, c'était au mois d'août, là, le département a été complètement débordé. Il faut se rendre compte qu'on est un tout petit département. 140 000 habitants à l'année, mais avec une triple respiration. 300 000 l'hiver, 25 stations de ski, et 600 000 l'été, avec le lac de Serre-Ponçon, les montagnes, les randonnées, etc. La mer à la montagne avec le lac de Serre-Ponçon. C'est le plus beau diocèse de France, vous savez. Et donc on est un petit département qui en réalité a très peu de moyens financiers. Et donc le département était exsangue au niveau financier. Parce que ça dépend du département. Excusez-moi, mais j'arrive de Touraine. Le département d'Indre-et-Loire est beaucoup plus riche et n'a pas à gérer les milliers de migrants. Donc dans le budget du département, c'est très important. Et d'où d'ailleurs mon appel dont on pourra parler au mois de mars aux autorités là-dessus. Mais donc ils arrivent à Gap, ils arrivent au département. Au mois d'août, complètement débordés. Il n'y avait que deux personnes au département embauchées pour ça. Ça me prenait des semaines, des mois, donc plein de gens dans les rues partout. Donc qu'est-ce qu'on a fait? On a aussi ouvert une salle paroissiale, une grande salle paroissiale. Le curé de la cathédrale de Gap, un gars exceptionnel, avec un dynamisme exceptionnel grâce à lui. S'il n'avait pas été là, on n'aurait pas pu faire quoi que ce soit. On accueillait entre 30 et 60 tous les soirs à dormir. Et au fil des temps, le département, on a fait un moment de moins en moins. On leur a servi petit déjeuner, déjeuner et dîner. Attention, quand je dis on a accueilli, c'est dans les locaux paroissiaux, mais ce ne sont pas que des chrétiens. Il y a des chrétiens dedans, mais il y a beaucoup de gens d'associations laïques et autres. C'est un collectif qu'on appelle, j'ai oublié le nom, le réseau hospitalité. Donc on a mis à disposition la paroisse. Vers le mois de novembre, mes troupes étaient vraiment fatiguées, épuisées. Épuisées. 4 mois de l'urgence, tous les jours, c'est tous les jours. Hein. 4 mois, ils étaient épuisés. Pour les 60 mineurs, parfois la nuit, il y avait une douche. Hein. Je ne sais pas si vous voyez. Hein. Voilà. Donc l'urgence, ça va bien, mais à un moment, il faut passer au professionnalisme. Donc, j'ai demandé au préfet, il faudrait que venez à ma commission migrants, qu'on vous dise un peu ce qui se passe. Quoi. Il dit non, venez chez moi. Donc on s'est déplacé, toute la commission, dans le bureau du préfet, et on lui a expliqué. En fait, il avait préparé un plan, parce qu'ils connaissent bien les choses. Hein. Et en fait, le préfet, à l'époque, le préfet court, en quelque sorte a pris le relais, a aidé le département, parce que le département ne pouvait pas. Donc, une chose qui m'a beaucoup frappé en arrivant, c'est que tout le monde se tirait dans les pattes. Le préfet tirait dans les pattes du département, le département tirait dans les pattes du préfet, les associations tiraient sur le département, tout le monde se tirait dans les pattes. Moi, j'ai dit, halte au feu, le problème, aucun d'entre vous la solution, il faut qu'on travaille ensemble. Ça, c'est un de mes échecs. Je n'ai jamais réussi à mettre autour de la même table la préfecture, le département, la paroisse et les associations. Ils refusent de se voir. Alors, ça va mieux maintenant, mais au début, c'était vraiment un couteau tiré. Mais bon, le préfet, j'allais dire, a vraiment joué un... Alors, je ne suis pas d'accord avec tout ce qu'il a fait, hein, voilà. Mais ça tombe de choses. Je tire mon chapeau à ce qu'il a fait. Et ce qu'il a mis en place tient encore le coup. On avait très peur que ça explose cet été avec la fonte des neiges, mais ça tient le coup. Hein, ça tient le coup. C'est-à-dire que les jeunes qui arrivent, ils sont pris en charge maintenant, il y a un certain nombre de personnes qui ont été embauchées pour faire l'évaluation. Je connais une de ces personnes avec qui j'ai parlé, qui est une chrétienne, On m'a dit, on fait ça sérieusement, on n'a pas de chiffres, et je crois volontiers en la bonne volonté des services départementaux. Hein. Donc il y a tout un service d'évaluation. Ça dure des semaines pour évaluer, parce qu'ils ne sont quand même pas nombreux. Comment évaluer l'âge de quelqu'un? Ben, vous ne pouvez pas prendre l'arbre, le couper et compter les cernes. Hein. Vous n'avez aucun moyen scientifique. C'est quand même incroyable. Vous avez un meurtre, un médecin légiste est capable de vous dire, ce monsieur, il est mort à 14h33 et 15 secondes. Mais il n'est pas capable de donner l'âge. C'est quand même assez incroyable, l'âge précis. D'autant plus que ces jeunes, avec tout ce qu'ils ont vécu, eh ben, je vous assure que vous êtes incapable vous-même de donner leur âge. D'abord, c'est une autre culture, c'est pas les jeunes, vos jeunes, vous comprenez, hein, donc c'est très difficile de donner. Je suis désolé, mais moi, je ne sais pas donner l'âge à un Asiatique, à un Chinois, je suis incapable de donner son âge, quoi. Et ben, pour un Africain, c'est ça. Quoi.
1: Donc, une question, quand les immigrés ou les migrants sont pris en charge, ou non pas pris en charge, mais vont à Gap et sont, à partir du moment où l'administration française prend le relais, si j'ose dire, de l'accueil que vous avez fait d'urgence, qu'est-ce qui se passe? Est-ce que l'administration, à ce moment-là, enquête sur les personnes pour savoir lesquelles peuvent... Parce que tous ces gens-là sont des clandestins, il faut dire, employer les mots, ce ne sont pas des gens qui sont venus avec des papiers, ce sont des clandestins. Est-ce que fait l'administration vis-à-vis de cet afflux de personnes? Est-ce qu'il y a des enquêtes qui sont menées pour savoir lesquelles, éventuellement, pourraient être régularisées facilement, ou au contraire, est-ce qu'il y a des remises à la... enfin, des gens qui sont ramenés chez eux? Qu'est-ce qui se passe?
0: La question se pose vraiment à la marge chez nous, parce que ceux qui restent, ce sont les mineurs.
1: Oui.
0: Et donc la question ne se pose pas. On a signé la Déclaration universelle des droits de l'homme, des droits de l'enfant. Tout pour mineur majeurs, a droit à la protection.
1: Tous les majeurs sont partis d'eux-mêmes.
0: À tous les majeurs, ils disparaissent dans la nature.
1: D'accord. Donc à ce moment-là, l'administration n'exerce aucun contrôle sur ces gens-là.
0: Passe le col, ils disparaissent dans la nature. Ils disparaissent. Donc, moi, je ne m'occupe pas des majeurs. Mon souci, ce sont les mineurs. Comprenez, hein. Donc je sérive vraiment ce dont je m'occupe.
1: D'après ce que vous avez dit sur les mineurs, ce sont des gens qui ont été apparemment assez bien préparés à jouer leur rôle, entre guillemets, puisqu'ils savent exactement quels sont leurs droits. Ils arrivent et en fait...
0: Bah, il y a des réseaux, hein, donc ils leur expliquent. Il y a des réseaux qui leur expliquent, évidemment. Bien sûr. Donc quand ils arrivent chez nous, donc ils sont... Alors après, ils sont évalués. On les reconnaît comme mineurs. S'ils sont reconnus comme mineurs, après le relais passe à la justice... Bon, c'est pas très normal que ce soit la justice qui fasse ça, mais bon, pour l'instant, ça encombre un peu le parquet. C'est le procureur de la République qui prend une ordonnance provisoire de placement, une OPP, et qui peut les placer dans toute la France. Il y a une maison d'enfants à tel endroit qui a 3 places, il place 3 migrants mineurs, 3 MNA, mineurs non accompagnés. C'est ça le terme administratif, mineurs non accompagnés. Le problème, c'est que certains départements ne jouent pas le jeu, en particulier le département des Bouches-du-Rhône. Hein ? Ils ont de la place là-bas. Vous venez pas des Bouches-du-Rhône, on vous accueille pas. Donc on a un certain nombre de jeunes qui étaient partis de Gap, arrivés à Marseille. Au passage, ils se sont fait piquer toutes leurs affaires à la gare à Marseille. Et ils étaient à la rue à Marseille. Et qu'est-ce qu'ils ont fait? Ils sont remontés à Gap. Parce qu'à Gap, on s'occupait d'eux. Et donc, coup de téléphone au procureur, parce que je connais bien son numéro maintenant. Monsieur le procureur, on en a un qui vient de remonter, deux qui viennent de remonter, etc. Bon, procureur est fou furieux, mais il a aucun pouvoir en réalité. Ceux qui ne sont pas reconnus mineurs, qu'est-ce qui se passe? Il se trouve que j'en ai accueilli, on pourra en reparler, j'en ai accueilli à l'évêché, après un passage de deux dans les poubelles, on a trouvé ce fameux papier du conseil général, du conseil départemental, pardon, maintenant. C'est hyper violent pour eux. Il faut se rendre compte que ces jeunes-là, ils ont quitté leur pays, comme Abraham, leurs parents, ils ont vécu l'enfer, le voyage. Après, il y en a qui m'a raconté le désert, la soif dans le désert. Désert, la Libye, avec tout ce que vous connaissez, ce qui se passe en Libye, mais c'est aussi pire actuellement, il faut savoir, en Algérie, je ne sais pas si vous êtes au courant, mais les Algériens, ils renvoient par bus entier les migrants aux portes de l'Algérie en plein désert, ils les lâchent en plein désert. Vous avez des bébés qui meurent, vous avez etc. Soit dit en passant, c'est intéressant par rapport à la question aussi de l'islam, parce que la majorité sont des musulmans, mais ils ne supportent pas les Africains du Nord, les Africains du Sud, et les Africains du Sud, et inversement. Donc, par exemple, chez nous, ils ne sont pas du tout accueillis dans les mosquées de Gap, parce qu'ils ont tellement souffert dans ces pays nord-africains, ils ne sont pas du tout accueillis là. Alors, donc c'est un drame pour eux. C'est un drame, et comment vous dire ça? Un des deux que j'avais, enfin, sur les quatre, là, une fois, parce qu'on les accueille par paire souvent, un des deux était en vraie dépression. habite avec moi un couple de retraités, dont lui, tous les deux sont médecins. Il m'a dit, c'est une vraie dépression qu'il vit là.
1: Dans les échanges que vous avez pu avoir avec ces gens-là, est-ce que vous avez perçu ou compris les motivations profondes? Parce que ceux qui font ce trajet, comme vous dites, qui obligent de passer par des passeurs, qui coûtent cher, ça veut dire que ce sont des gens qui ont des moyens financiers qui leur permettent de financer ce passage. Donc ce n'est pas du tout la partie la plus pauvre des pays qui émigrent. Qu'espèrent-ils en venant ici, en sachant qu'il y a un voyage aussi difficile, avec des risques de mort y compris, avec des débouchés à l'arrivée qui sont quand même plus aléatoire, alors que ce sont des gens qui avaient justement un minimum de moyens sur place et qui sont souvent les forces vives des nations qu'ils quittent. Quelles sont leurs motivations profondes?
0: Oui, juste pour finir ma phrase d'avant, un certain nombre de ces migrants qui arrivent avec des troubles psychologiques, par tout ce qu'ils ont vécu, par la torture, par tout ça. Donc il y a aussi un traitement psychologique à avoir. Voilà, pour finir ma phrase là-dessus, la question est bonne, mais je n'ai pas la réponse. Où la réponse me dit, c'est que soit on leur fait miroiter un Eldorado, mais attendez, en Afrique, ils sont plus équipés que nous en téléphone portable en Afrique, hein, parce qu'ils sont passés, ils n'ont pas eu le filaire, ils sont passés directement à leur tien. Soit c'est l'Eldorado qui les attire, soit la situation est vraiment tellement dure que de toute façon, c'est s'en sortir. Je pense qu'il y a un peu des deux. Il n'y a jamais qu'une seule raison, il y a un peu des deux. J'aime à rappeler que certains villages des Hautes-Alpes qui ont été vidés de leurs habitants début 20e, parce qu'il n'y avait pas assez à manger dans les Hautes-Alpes. On a des villages fantômes parce qu'ils sont complètement partis aux États-Unis. De temps en temps, ils reviennent, les cousins d'Amérique, etc. Donc on a énormément de Hauts-Alpins qui ont dû migrer, et pour des raisons économiques, c'est-à-dire des raisons concrètes de manger. Donc je pense qu'il y a un peu les deux, c'est-à-dire qu'il y a l'Eldorado, et il y a aussi la réalité de la situation économique locale. Il n'y a pas d'avenir pour eux. Enfin, je pense qu'ils voient ça comme ça. Vous disiez que ce n'est pas les plus pauvres. Moi, je n'ai pas de certitude là-dessus, mais effectivement, un voyage, ça coûte cher. Donc, d'après ce qu'on me dit, les familles se groupent ensemble, se groupent et désignent l'un des jeunes pour partir. En espérant quoi? En espérant après. Ça a été tout le temps. Le retour, on renvoie une partie du salaire. Ça a été tout le temps, oui. Et pourquoi? Une question que je me posais une fois, on élargit un peu, mais j'invitais des gens avec qui je parlais de ça à prier pour les dirigeants de la France, de l'Europe, trouver les bonnes solutions, etc. Il me dit, mais il faut aussi, quelqu'un m'a dit très justement, il faut aussi prier pour les dirigeants de ces pays. Et puis après, elle m'a dit, mais pourquoi est-ce qu'ils les laissent partir? Je me suis dit, alors je ne sais pas si c'est la solution, mais est-ce que ce n'est pas un peu la soupape de la cocotte minute pour ces pays-là, quoi? Vous voyez ce que je veux dire? Est-ce que c'est pas pour détendre le truc, si j'ose dire, pour éviter que ça explose, on favorise le départ de certains? Vous voyez ce que je veux dire? Bon, tout ça, pour moi, c'est des pistes de... Dans tout ce que je vais dire, je n'ai pas la parole d'évangile dessus, c'est des pistes de réflexion, des pistes... Avec vous, je réfléchis. Voilà. Hein, c'est des pistes de réflexion. Mais je pense qu'il y a quelque chose de l'ordre dans ces pays-là. C'est une cocotte minute en plein de niveaux et... Tout d'un coup, vous voyez ce que je veux dire? Ça détend le truc, ça évite que la cocotte explose, quoi.
1: Oui, tout ça est lié, en fait, ce que vous expliquez là, à la question démographique, en fait, quand vous dites que la cocotte explose. Bon, c'est un des points que je voulais aborder. C'est finalement peut-être une bonne transition pour aller vers notre deuxième partie, qui est de savoir, est-ce qu'il y a une doctrine de l'Église sur l'immigration et quelle est-elle? Alors, est-ce que, d'abord, vous souhaitez donner en quelques mots ce qui vous semble être la doctrine, entre guillemets, de l'Église sur l'immigration?
0: Vous connaissez la réponse de Georges Marché. Non, je voudrais finir simplement sur ce qu'on fait à Gap, mon témoignage, excusez-moi.
1: Très bien, oui, pardonnez-moi.
0: Finir, je crois que vous avez fini. Donc, à partir du mois de novembre, le préfet a pris le relais sur les nuits, et ça tient. Quand ils arrivent le week-end, c'est pas terrible, mais on les emmène au commissariat, c'est les policiers qui savent dans les places où il y a, etc. Donc ça tient. Par contre, le problème, c'est la journée, où ils bullent toute la journée avec leur téléphone portable. Alors les gens se demandent d'où vient le téléphone portable. Ils l'ont emmené d'Afrique, en fait. L'Afrique est beaucoup plus équipée que nous en téléphone portable, semble-t-il. Bon. Et donc, dans la journée, on a tout intérêt à les occuper. Et donc là, on a ouvert les locaux du Secours catholique, toutes les associations qui s'en occupent. Alors, il y a des médecins, il y a des juristes, il y a des... Alors, c'est très curieux au niveau de l'apprentissage de la langue ou de l'écriture. Il y a des gens très lettrés, des gens illettrés. On a les deux. On a vraiment les deux. Donc, il y en a qui apprennent à écrire, etc. J'ai reçu dans la commission un préfet dont je tairai le nom, qui s'occupait beaucoup des migrants chrétiens, à la demande de Fabius à l'époque, qui est lié à l'abbaye dont on parlait de Rosan d'ailleurs. Et il nous a dit, restez pas dans l'urgence. Essayez de préparer le futur, parce qu'il ne faut pas croire que tous ces jeunes y repartiront dans leur futur, dans leur pays. Quoi. Et donc on essaye, et là on balbutie, j'ai appelé ça, c'est une prépa intégration. Comment aider ces jeunes, donc ceux qui seront mineurs, qui resteront là comme mineurs, etc. Comment les aider à l'intégration? Je pense qu'il y a deux voies sur lesquelles on essaie d'avancer. D'abord, une voie de la culture. Donc là, j'ai trouvé mes deux locomotives, là, une écrivaine roumaine et une ancienne directrice de la culture de Gap, Cato toutes les deux, pour essayer de mettre un groupe de travail et puis après engager des choses. Pourquoi est-ce que ces jeunes-là, on ne les amènerait pas au musée? Dans un musée, un bon pourcentage d'œuvres chrétiennes. Pourquoi est-ce qu'on ne leur ferait pas découvrir notre culture, si vous voulez, la culture du pays où ils vont, y compris la culture chrétienne?
1: Vous avez déjà des retours là-dessus ou c'est encore trop tôt?
0: Non, pour l'instant, on en est vraiment au début de ça. Mais voilà l'objectif. Alors là, c'est pareil, vous avez un certain nombre de laïcars, parce que dans toutes ces associations, vous avez des laïcars qui, soit dit en passant, de venir bosser au Secours catholique, ça les mâche. Hein, mais bon. Et donc, quand je leur dis qu'on va les amener découvrir la cathédrale, ça les mâche, quoi. Mais voilà. Puis deuxième chose, c'est une prépa au niveau de la découverte des métiers. Vous discutez avec un boulanger à Gap, il ne trouve pas de boulanger, enfin d'apprenti. Donc il y a des tas de métiers en France qui sont en souffrance. On a un jeune qui est arrivé, un Mamadou, qui d'ailleurs, bon, c'est une longue histoire, mais qui a demandé le baptême, qui a été baptisé, etc., qui est devenu cuisinier. Et là, il trouvait sans problème. Sauf qu'après, c'était pas les cuisines qui l'intéressaient. En fait, lui, il veut être maintenant. Il a passé son permis, il a eu du premier coup à 18 ans, et maintenant, il veut être ambulancier. Mais bon, c'est une belle histoire, Mamadou. Mais alors, je reviens à votre question. C'était quoi de nouveau?
1: Si on a fini sur Gap, on peut passer. Enfin, sur Gap, d'ailleurs, j'ai juste une question complémentaire sur ce que vous venez de dire, qui est intéressant. Est-ce que dans les deux pôles que vous venez de dire pour l'intégration, la culture et le métier, est-ce que vous pensez que c'est à ce niveau-là qu'il peut y avoir une espèce de proposition d'évangélisation auprès de ces personnes? Ou est-ce que ça vous semble totalement hors de propos? Saint Thomas disait qu'on ne peut pas évangéliser un ventre vide, mais à ce niveau-là, ils n'ont déjà plus le ventre vide. Est-ce qu'il y a une possibilité, selon vous, d'action de ce côté-là?
0: L'évangélisation, vous savez, elle est toujours avec deux moyens. Je crois que l'accueil, le fait qu'il soit accueilli par des chrétiens, c'est déjà une évangélisation. Les quatre qui ont dormi à l'évêché, ben, ils se souviendront toute leur vie qu'ils ont dormi à l'évêché, qu'ils ont mangé à la même table que l'évêque, etc. Donc ça, c'est la première chose. Mais la deuxième chose, je pense aussi, ça, je suis membre de la communauté de l'Emmanuel, on a un savoir-faire en évangélisation directe. Pourquoi est-ce qu'on n'a pas le droit d'évangéliser nos frères musulmans? On pense que c'est la meilleure chose, pourquoi est-ce qu'on ne peut pas leur partager la meilleure chose? Évidemment, je ne peux pas dire ça comme ça à mes associations, réseau hospitalité, laïcar, etc. Voyez, mais évidemment que j'ai ça en tête. Évidemment que j'ai ça en tête, quoi.
1: Bien, donc abordons notre deuxième partie, doctrine, entre guillemets. Donc, comment résumeriez-vous, si tant est que vous estimez qu'il y a une doctrine de l'Église dans la matière, sa position sur le problème de l'immigration?
0: Soyez chrétien. En fait, je crois que... Comment vous dire ça? Moi, j'ai pas la solution, et l'Église n'a pas la solution à l'immigration. Et ce n'est pas à l'Église de donner une solution à la migration, au phénomène mondial de la migration. Donc n'attendez pas de l'Église, du pape, des évêques, de moi, la solution.
1: Alors justement, ça me permet de préciser un peu la problématique. C'est que, quand on parle d'immigration, on nous répète à juste titre, d'ailleurs, que l'accueil de l'étranger fait partie de l'Évangile. Donc ça, c'est un des points absolument incontournables de ce qu'on pourrait appeler la doctrine de l'Église sur les migrations. Mais si on veut aller un peu plus loin dans la compréhension, est-ce que justement ce que vous venez de dire ne montre pas qu'en fait il y a plusieurs niveaux? C'est une question qui n'est pas une question simple, qui est une question à plusieurs niveaux, où il y a un niveau qui est celui de la personne en tant que telle. C'est l'accueil d'abord. Quand on parle d'accueil, on parle de personnes qui accueillent. Alors est-ce que déjà la notion d'accueil est une notion qui peut passer du personnel au collectif? C'est une première question qu'on peut se poser. On peut s'interroger sur cette question en tant que chrétien. C'est le premier point. Et le deuxième, c'est celui aussi du nombre, puisque accueillir une personne chez soi, c'est une chose. Accueillir 5000 personnes qui se massent à une frontière, c'en est une autre. Et la problématique, forcément, n'est pas la même. Ça, c'est la première série de distinctions qui est peut-être intéressante.
0: Sur cette distinction, il me semble qu'elle est indispensable. C'est-à-dire que moi, mon action au niveau local, elle se situe au premier niveau. C'était au niveau de l'accueil. Et là, il n'y a rien à faire, il faut qu'on soit saint. Si on est chrétien, il faut qu'on soit saint. Ou alors, vous déchirez beaucoup de pages de votre évangile. La parabole du bon samaritain, évidemment Matthieu 25, etc. Donc, l'accueil, il va de soi. Enfin, je pense que si on est chrétien, si on est païen, non, il ne va pas de soi. Mais si on est chrétien, il va de soi. On est d'accord. C'est le premier niveau. Moi, je suis à ce niveau-là. Mais j'ai bien conscience qu'il y a un deuxième niveau, le niveau gouvernemental en particulier, qui est le niveau de la prudence gouvernementale à avoir. Et là, quelle est la mission de l'Église, là ? Ce n'est pas de dire comment il faut faire, mais comme dans toute doctrine sociale de l'Église, comme dans toute la doctrine sociale de l'Église, parce que finalement, ce domaine-là est un des chapitres de la doctrine sociale de l'Église, au même titre que, dernièrement, on a rajouté le chapitre de l'environnement, enfin, dernièrement, c'est pas nouveau, mais il y a eu un gros coup avec l'audat aussi, mais plus anciennement, sur la notion du travail, etc. Donc c'est vraiment, pour moi, la migration est un des domaines de la doctrine sociale de l'Église. Et là-dessus, qu'est-ce qu'essaye de faire l'Église, qu'essaye de faire les théologiens, les chercheurs, c'est quels sont de donner des critères de discernement. Quels sont les critères de discernement pour l'action politique? C'est là-dessus qu'on peut dire une parole. Voyez. Mais après, rentrer vraiment dans le détail des choses, ce n'est pas notre mission.
1: Alors, quels sont ces critères, justement? Alors, donnez-nous quelques critères de discernement.
0: J'aimerais bien que vous m'aidiez aussi, là. Parce que moi, je suis vraiment dans le premier point, mais...
1: Si on se réfère à quelque chose qui doit être reçu universellement par les catholiques, c'est le catéchisme de l'Église catholique, promulgué par Jean-Paul II. C'est le numéro 2241 du catéchisme qui dit que, effectivement, c'est encore une fois un raisonnement de temps, d'abord l'accueil, et encore une fois, je pense que si on veut essayer de mieux comprendre cette question ô combien compliquée de l'immigration, il y a une différence entre ce qui est votre cas, le fait d'être confronté concrètement à des gens qui sont là. Là, on n'est pas dans du débat intellectuel, on est face à l'urgence d'une personne qui est dans la souffrance, et là, évidemment, me semble-t-il, en tout cas, je ne vois pas comment un chrétien ne pourrait pas être d'accord sur le fait que de toute manière, il faut y aller et aider les gens. On ne peut pas faire autrement. Là, il n'y a pas d'alternative possible et je ne crois pas que personne dans cette salle puisse être contre cela. Ça, c'est une chose, mais il y a un deuxième niveau ensuite qui est la politique d'un État en matière d'immigration, où les choses se prennent plus en amont et sur du long terme, où là, le catéchisme de l'Église catholique, comme les papes d'ailleurs, inclut la notion fondamentale de bien commun et de savoir qu'est-ce qu'un pays peut faire en matière d'accueil. Et un pays ne peut pas accueillir des migrants dans une quantité infinie. C'est pas possible parce que, d'abord, on ne peut pas bien accueillir en trop grand nombre. Donc, si on veut bien accueillir, ça oblige forcément à un moment à une limitation. Alors ensuite, c'est très difficile sur la limitation, comment on l'a fait, à quel niveau on l'a fait.
0: Ça me fait penser à la fameuse phrase de Michel Rocard. Vous savez,
1: on ne peut pas accueillir toute la misère du monde.
0: Sauf qu'il faut aller jusqu'au bout de la phrase. Vous connaissez la deuxième partie de la phrase?
1: Dites-la moi.
0: Mais il faut en prendre notre part.
1: Oui.
0: On ne peut pas accueillir toute la misère du monde, mais il faut en prendre notre part. Ce à quoi Mgr Pontier, évêque de Marseille, président de la conférence épiscopale, dans une interview a rajouté: et la France peut faire plus. Intéressant quand même, comme critère. Et la France peut faire plus. Vous regardez l'Europe, on est quand même les mauvais élèves, excusez-nous. L'Italie accueillit bien plus que nous. Et on ne les a pas aidés. D'où la situation, la Grèce, on ne les a pas aidés. Enfin, on les a laissés gérer leur truc. Vous voyez ce que je veux dire? Donc, et la France peut faire plus. On a beaucoup moins proportionnellement qu'en Allemagne, que dans les pays du nord de la France, du nord de l'Europe, pardon, qu'en Angleterre. Donc c'est intéressant, vous voyez ça. Mais donc oui, il faut accueillir notre part, mais Voilà, le curseur, il est difficile à poser.
1: Et on rentre effectivement dans ce qui relève, moi, de ce que j'appelais tout à l'heure la prudence, l'analyse prudentielle, parce que c'est pas une situation...
0: Qui est une vertu chrétienne, la prudence.
1: Bien sûr, oui, c'est même la première des vertus cardinales. Et c'est là où le débat doit être un débat serein et aussi respectueux que possible, parce que c'est quasiment par définition un sujet sur lequel il y a forcément des divergences. Je vais donner simplement un exemple. Quand on parle d'immigration, il y a un sujet, moi je m'en aperçois, dont on parle, mais jamais, jamais, jamais, c'est la situation des Français qui se sentent étrangers chez eux parce qu'ils vivent dans un environnement qui est devenu complètement étranger. Des Français qui habitent une tour, ils sont les seuls Français dans une tour où on parle une langue étrangère, et qui se retrouvent dans un quartier où ils ne sont plus chez eux en France. Donc ça, c'est une misère, c'est une vraie souffrance. Et alors qu'on exerce beaucoup de compassion pour les immigrés, ce qui est très bien, encore une fois, je ne remets pas en cause cette compassion, elle est nécessaire, mais on aimerait parfois...
0: Mais attention, ce n'est pas les mêmes. Mais... Les migrants actuels, ce n'est pas ceux qui posent le plus de problèmes dans nos quartiers. Enfin, il y a monsieur le maire de Montfermeil, je lui laisserai peut-être parler, sauf qu'il vient de me dire qu'il y a un afflux de migrants actuellement, mais c'était les immigrés de la deuxième génération. Hein. Donc on ne parle pas de la même chose, là. Attention,
1: non, on ne parle pas de la même chose.
0: On parle des ratés, de l'immigration économique voulue par les capitalistes, parce que c'était de la main-d'œuvre à bon compte,
1: dans les
0: années 60-70. Donc on ne parle pas de la même chose, attention.
1: Mais on ne parle pas de la même chose, mais on parle quand même d'une chose unique qui est à l'arrivée. Vous avez employé tout à l'heure le terme de stocks, je trouve ça horrible. Oui, mais en tout cas, il y a un nombre d'immigrés à l'arrivée beaucoup plus important, donc encore plus difficile, si j'ose dire, à intégrer. Et donc cette question, simplement, si je la signalais, c'est simplement pour dire qu'elle fait partie de l'état de la question.
0: D'où d'ailleurs, ce qui est intéressant, l'idée de répartition. Ça fait bondir certains, mais l'idée de répartition dans certains pays d'Europe, d'avoir une clé de répartition, combien c'est pas complet. Enfin, ça me semble pas amoral, ça, vous voyez, de dire de répartir, de pas laisser l'Italie entièrement en première ligne, de pas laisser la Grèce en première ligne, de répartir les choses.
1: Mais alors ensuite, bon, ce que vous dites là se heurte à un obstacle qui est un autre obstacle, qui est l'obstacle entre guillemets démocratique. Est-ce que des pays ont le droit légitime d'estimer qu'il y a trop de migrants chez eux et donc de contrôler leurs frontières? Autrement dit, la question que je vais vous poser, c'est que est-ce qu'on peut être chrétien et avoir quand même une volonté politique de maîtriser l'immigration?
0: Alors, le peuple a dit clairement ça aussi. Oui. Hein, il a dit, il faut... Il parlait de ce que vous vouliez... Il ne s'agit pas simplement d'accueillir, il faut intégrer. Ce que vous dites, c'est finalement, est-ce qu'il y a un niveau où on n'arrive plus à intégrer, quoi. Hein? Donc ça, c'est des vraies questions, des questions prudentielles et qui sont légitimes à se poser. La question des frontières est une autre question très intéressante. Le même jour, à Gap, ce qui était l'origine de mes prises de position publique, le même jour, un samedi, je ne sais plus combien, 20 avril ou quelque chose comme ça, vous avez des zigomars, parce que pour moi c'est vraiment un zigomar, ou des zigotos, génération identitaire, qui sont allés au col de l'échelle, qui ont fait un coup de com', qui ont déployé 50 mètres de bannières plastiques chantier, qui ont loué deux hélicoptères dans la région, parce qu'on en a pas mal pour le secours en montagne, et qui ont pris des photos, fait des films, etc. Le même jour à Gap, vous avez les altermondialistes qui ont tagué toute la ville. Pour moi, je les ai mis dans le même panier. C'est-à-dire, aucune frontière ou fermer la frontière... Ça ne marche pas ni l'un ni l'autre. C'est complètement irréaliste ni l'un ni l'autre. Et c'est extrémiste ni l'un ni l'autre. In medio stat virtus, quoi. Donc on ne peut ni à la fois fermer complètement les frontières, parce que si elles sont fermées là, ils vont passer ailleurs. Hein, et puis on peut pas, dans les montagnes, on ne peut pas les fermer complètement. Hein. Et d'autre part, ça c'est un truc que j'ai découvert, les montagnes, ça ne sépare pas les gens, ça les unit. Ça n'arrête pas de passer dans les montagnes, dans toute l'histoire. Bon, ça, je ferme la parenthèse. Belle chose. Et d'autre part... Abolir les frontières, c'est complètement illusoire aussi par rapport à tout ce qu'on disait, la vertu de prudence. Donc le même jour, on a eu ces deux choses-là. J'ai fait un tweet, parce que je suis assez présent sur les réseaux sociaux, en les mettant dans le même sac. Mon tweet a intéressé France Info, il me téléphone. Alors le site, pas la radio, le site internet France Info. Monseigneur, on a vu votre réaction. Est-ce que vous accepteriez de faire une tribune concernant la situation chez vous? Là, vous avez un quart de seconde pour réfléchir. Je dis, ok, laissez-moi 48 heures. J'écris le soir même un premier jet, je l'ai envoyé à corriger par des gens bien plus savants que moi, des évêques, etc. Bon, j'envoie ça après. Je vous invite à aller la voir sur le site de France Info, vous tapez Xavier Mal, vous trouvez la tribune. Allez voir aussi d'ailleurs, entre parenthèses, les commentaires en dessous. Ah, ça m'a fait atterrir sur la nature humaine. Eh bien, je peux vous dire que c'est des commentaires qu'on lisait dans les années 30 contre les Juifs. Hein. Ah, et c'est, je me suis dit, tiens, purée, 70 ans, la fin de la Seconde Guerre mondiale, enfin un peu plus, en fait, on n'est pas meilleur que les Allemands qui sont devenus nazis. Hein. Ça m'a fait atterrir, littéralement. Alors, j'ai eu non seulement le commentaire, mais après, j'ai eu une bordée de mails injurieux, de téléphones à l'évêché, de courriers, jusqu'à une lettre anonyme de menace de mort que j'ai évidemment portée au procureur de la République. Ça m'a fait atterrir quand même, hein, sur la nature. Il y a quand même quelque chose de pas bon qui existe dans notre pays, hein, faut le savoir. Hein. Je pense que je suis en tête de liste. Parce que tout le monde me traite de collaborateur de tout ça, des gens mettent en prison s'ils prennent le pouvoir, hein, pour parler clairement, quoi. Il faut se rendre compte de ça aussi.
1: Monseigneur, je pense que pour... je ne veux pas du tout me faire le défenseur de ces gens-là, mais ce que vous signalez comme excès tout à fait lamentable est simplement dû à une conséquence des réseaux sociaux et de l'anonymat qui s'y produit. Moi, je peux vous dire,
0: dans
1: des domaines,
0: ouais,
1: totalement différents, il m'est arrivé d'être pris à partie sur des réseaux sociaux, sur des questions traditionnalistes, pas traditionnalistes. Je peux vous dire, c'est du même acabit.
0: Mais c'est pas que les réseaux sociaux, parce que les courriers manuscrits étaient aussi très violents. Ouais. Ouais, donc c'est
1: mais
0: pas que
1: je ne suis pas sûr que ce soit propre à la France, parce qu'il me semble au contraire... pour voyager un peu, c'est l'honneur peut-être de notre pays. Il me semble que nous sommes un des pays les moins racistes du monde. Et je trouve que c'est plutôt à notre honneur. Et même s'il y a peut-être des excès comme ceux que vous signalez, je pense qu'à la fois notre histoire et même la situation actuelle tend plutôt à le montrer. Mais enfin bon, c'est un avis personnel et pardonnez-moi d'en faire état ici. C'est pas très intéressant. Je voudrais revenir sur un point que vous avez évoqué et qui est un de ceux que je voulais aborder avec vous. Vous avez parlé à un moment d'intégration. Et c'est vrai que, notamment, à un moment, dans une des lettres, le pape a parlé de ça. Alors, il s'est un peu contredit, le pape, d'ailleurs, parce que je veux dire que si on lit sa prose sur l'immigration, il y a parfois des propos qui se contredisent un peu. Mais ça, c'est une vraie question qui nous regarde, nous, en tant que chrétiens. Tout à l'heure, vous parliez d'intégration, qu'est-ce qu'on peut faire pour les jeunes qui sont dans votre diocèse. Ce qui est intéressant, c'est que le langage lui-même sur cette question a totalement évolué, parce qu'il y a encore une trentaine d'années, on parlait d'assimilation. Alors ensuite, on a trouvé que l'assimilation, c'était trop dur. On ne pouvait pas demander à des gens de s'assimiler. On est passé à l'intégration. Et aujourd'hui, vous savez que la doctrine officielle de l'État, c'est même plus l'intégration, c'est ce qu'on appelle l'inclusion. Et l'inclusion, qu'est-ce que c'est? C'est en fait de dire aux étrangers, on vous accueille et vous avez la liberté de rester exactement ce que vous êtes. Donc c'est vraiment un concept totalement étranger à l'idée même d'intégration. Or, aujourd'hui, il faut être conscient d'une chose, c'est que l'immigration est utilisée comme un vecteur du multiculturalisme qui est voulu par une certaine élite idéologique en Europe. Et alors, ça n'enlève rien de tout ce que vous avez dit sur la nécessité de l'accueil, mais je pense que quand on aborde cette question de l'immigration, on ne peut pas faire abstraction quand même de l'arrière-fond, notamment idéologique, qui prévaut au moins au niveau de certaines autorités publiques. Je ne sais pas ce que vous en pensez, vous, en tant que pasteur, si ça vous concerne pas, parce que vous estimez que c'est trop.
0: On parlait de la nécessité d'avoir des racines, de l'enracinement. Le couple qui habite avec moi à Gap, ils ont été pieds noirs, etc. Et ben, ils ont des racines là-bas aussi. Ils ne les renient pas. Donc comment... on voit bien qu'on est un peu sur une espèce de ligne de crête, là. Il faut tenir les deux. En fait, dans beaucoup de choses, vous savez, dans notre foi, la bonne ligne de crête, c'est pas « ou », c'est « et ». Donc là, c'est « et ». Et, comment dire ça, assimilation à la culture locale, mais et intégration et culture personnelle. Parce que si vous ne pouvez pas couper leurs racines de ces gens-là. Enfin, ceux qui arrivent là, c'est les Africains, mais avant, c'était les Africains du Nord, mais là, les Africains noirs, vous ne pouvez pas couper leurs racines. Et ce ne serait pas juste. Enfin, ils ont en plus, je pense vraiment, quelque chose à nous apporter.
1: Bien sûr, mais ça veut dire aussi que dans leur état d'esprit, il faut qu'ils sachent qu'ils vont perdre quelque chose.
0: Ouais. Et il faut qu'ils acceptent aussi la première partie, c'est-à-dire l'assimilation à la culture locale, et qu'ils intègrent la culture locale, qu'ils aient la double nationalité. Comprenez ce que je veux dire, quoi. Mais là, on voit bien qu'il n'y a pas une seule solution, il n'y a pas un seul cas. À mon avis, une des graves erreurs, c'est la ghettoisation. Vous voyez, c'est les quartiers ghettos. Et ça, je crois que ça a été des erreurs. Je pense que les villes, aujourd'hui, évitent ce qu'on appelle la mixité sociale, cherchent la mixité sociale, et ça, c'est une bonne chose, voyez. Et donc, y compris la mixité culturelle. Mais bon, il n'y a pas de solution miracle là-dessus non plus, quoi.
1: Bon, là, je vois qu'on a déjà dépassé le temps. Je ne sais pas, Père Louis-Marie, vous voulez qu'on passe aux questions, parce qu'il est déjà 3h25, oui. Je sais pas si, est-ce que vous voulez dire un petit mot de conclusion avant qu'on passe, qu'on donne la parole à la salle ?
0: À la fois, n'hésitez pas à aller donner un coup de main au Secours catholique, là où vous êtes, ou les autres associations, pour rencontrer ces gens-là. Et à la fois, il faut garder son... C'est une distance. C'est quelque chose qu'on a une difficulté qu'on rencontre avec les familles qui accueillent, hein, puisque donc on a des familles. Tous les soirs, il faut qu'on trouve 50 ou 60 lits à Gap. Hein. Donc c'est des familles chrétiennes et non chrétiennes qui accueillent tous les soirs. Voilà. Et parfois, les familles s'attachent trop à ces jeunes. Ça devient presque un enfant de la famille. Quoi. Donc trouver la juste distance. Donc je dirais, il faut tenir ces deux choses-là, nous aussi, d'une manière plus globale sur toutes ces questions-là. C'est-à-dire s'impliquer, garder une juste distance, une capacité de réflexion. Je ne sais pas si vous comprenez ce que je veux dire. Faut tenir les deux, quoi. Voilà.
1: Amen. Bon, s'il y a des questions dans la salle.
2: Peut-être le micro. Oui, bonjour. Bonjour, Monseigneur. J'ai le sentiment qu'on parle beaucoup de migration et on oublie quand même toujours ou presque toujours de dire que les migrations sont un symptôme et non pas le problème. Et personnellement, c'est peut-être pas une question, c'est juste une remarque. Est-ce qu'il ne faudrait pas ne pas oublier de mentionner qu'il y a des problèmes à régler en Afrique? Il y a des problèmes de pompes aspirantes aussi chez nous. C'est ce que l'on disait, parce qu'effectivement, il y a un capitalisme qui veut importer une main-d'œuvre et qui veut en profiter. Donc je crois qu'il y a une erreur à ne parler que des migrants et à ne pas en profiter pour élargir un petit peu sur la réalité du problème.
0: Et ce qui me permet de dire aussi que je ne suis pas pour la migration. La migration est un drame. La migration est un drame. Pour ces jeunes d'abord, pour leur famille. C'est quand même une mère qui envoie au casse-pipe son fils, hein, faut se rendre compte du truc, quoi, ou un père. Et pour ces pays. Parce que c'est les forces vives qui partent. Un ancien président du conseil départemental des Hautes-Alpes me disait « Les Hautes-Alpes actuelles ont été faites par les moins bons. » C'est-à-dire que tous les meilleurs sont partis aux États-Unis, fin 19e, début 20e. Intéressant quand même, hein. Et donc ces pays, on a été confrontés des Hautes-Alpes à la même chose auxquelles sont confrontés ces pays-là, quoi. Alors, derrière ça, évidemment, le troisième niveau, le premier niveau, c'était l'accueil, le deuxième niveau, c'était la prudence, le troisième niveau, c'est que fait-on pour ces pays-là ? En même temps, ce n'est pas une solution à court terme, parce que ceux qui partent, c'est la classe moyenne, si vous augmentez la classe moyenne, le nombre de classes moyennes, ben, y en a plus qui vont vouloir partir. Donc ce n'est pas une solution à court terme, mais c'est une solution indispensable. Enfin, c'est une mesure indispensable. Quand j'ai vu la députée, une nouvelle députée des Hautes-Alpes, on était d'accord sur un certain nombre de choses sur la migration. Je lui dis, mais pourquoi alors est-ce que votre nouveau gouvernement a diminué l'aide au développement ? Il me dit, parce que l'argent était mal utilisé. Je dis, ça d'accord, mais est-ce qu'il fallait pour autant le diminuer ? S'il y avait un budget de l'État qu'il ne fallait pas diminuer, c'était celui-là. Oui. Mais votre remarque est très juste. Oui.
3: Monseigneur, est-ce que les migrants que vous rencontrez, que pensent-ils de notre civilisation et de nous-mêmes ? Est-ce que vous pensez plutôt qu'ils nous admirent, ce qui pourrait expliquer qu'ils viendraient chez nous ? Ou est-ce qu'au contraire, ils nous méprisent, ce qui pourrait aussi expliquer qu'ils viennent chez nous ?
0: Donc, je ne peux répondre que pour les mineurs. Je ne vois pas les majeurs, hein, qui partent. Les mineurs, ils n'ont qu'une envie, qu'un désir, c'est de s'intégrer, d'être reconnu mineur, d'aller à l'école. Donc, il y a un vrai désir de s'intégrer dans notre pays, si vous voulez. Après... sans doute qu'il y a une partie d'entre eux ou dans un sens ou dans l'autre, quoi. Mais je crois que la majeure partie se pose même pas ces questions, quoi. Se pose pas ces questions. J'ai un prêtre du diocèse qui est vicaire général en Afrique du Nord pour un diocèse en Algérie, Donc quand il revient régulièrement, ben, on déjeune à l'évêché et puis il me raconte un peu. Il me disait dernièrement, parce qu'il s'occupe justement lui beaucoup des migrants, qui sont les migrants africains, donc il est très mal vu par le gouvernement algérien. Il me disait, dans certaines mosquées en Algérie, vous avez des imams qui disent « Allez en Europe, il y a de la place, ils font plus d'enfants, et en plus ils croient plus en rien ». Donc, est-ce que la première bonne mesure, ce ne serait pas de soutenir la famille en France ? Voilà. Voilà. Non ? Voilà. Quand il y a une place de parking vide, ça vient, parce qu'il ne faut pas être grand prophète pour dire que ça va continuer. Démographiquement, le sud pauvre et le riche, il y a de la place qui est riche dans le nord. Donc forcément, ça va monter. Et ça, c'est pareil, c'est pas qu'entre l'Afrique et l'Europe, hein. En Asie, en Amérique latine vers le nord. Donc c'est mondial ce phénomène du sud vers le nord. Donc ça ne va pas s'arrêter.
4: Bonjour Monseigneur. Vous avez parlé d'une distinction à laquelle vous ne croyez pas. Vous parliez de croyants migrants économiques.
0: Réfugiés politiques, ouais.
4: Ah oui. Donc quelle est cette distinction ?
0: Ça fait partie des éléments de langage, ça. Les migrants économiques n'ont pas vocation à. Alors ça, vous l'entendez, cette phrase, à rester sur le territoire national. Les migrants économiques n'ont pas vocation à rester sur le territoire national. D'abord, ils ne sont pas tous d'accord entre eux, hein, parce qu'il y en a certains qui disent « si, si, on en a besoin pour faire de la main-d'œuvre. Voilà. » Mais surtout, les réfugiés, il y en a très très peu en réalité. Très très peu des vrais réfugiés. Tous ceux qui arrivent actuellement dans les Hautes-Alpes, il n'y en a pas. C'est que des migrants économiques. Mais s'ils sont réfugiés, s'ils sont migrants, s'ils sont réfugiés, c'est bien parce qu'il y a un problème politique dans leur pays. Vous voyez, c'est bien parce qu'il y a un problème de mauvaise gouvernance dans leur pays. C'est bien parce qu'il y a un problème de guerre tribale, de guerre interreligieuse, etc. Vous voyez. Donc tout est tellement lié aujourd'hui. On ne peut plus faire une frontière. La frontière, elle n'est pas facile. On voit bien ce qu'elle veut dire, mais elle n'est pas facile entre réfugiés politiques et migrants économiques. Tout est lié entre les deux.
5: Bonjour Monseigneur. Vous pensez que la situation ne risque pas de s'améliorer bientôt ?
0: La situation ne va pas s'améliorer.
5: Oui. Est-ce que vous pensez que dans ces cas-là, il faille organiser le transfert des réfugiés ou migrants de manière plus sécurisée ?
0: Alors, c'est toute une théorie, enfin des essais qui sont faits, parce qu'on appelle les couloirs humanitaires. C'est la communauté Sant'Egidio en particulier, enfin je ne sais pas si c'est ça dont vous parlez, mais la communauté Sant'Egidio qui est très active là-dessus. Je dois avoir un rendez-vous avec eux bientôt à Paris, là. C'est-à-dire, étudier sur place, c'est un peu ce que les dernières décisions européennes, hein, d'ailleurs, hein, étudier sur place dans les pays quels sont ceux qui auraient vocation à venir chez nous, quoi, entre guillemets, quoi. Hein. Et puis pour cela, pour éviter les réseaux mafieux, eh bien prévoir eux des corridors sécurisés pour qu'ils puissent arriver chez nous, sans passer par l'Algérie, par la Libye, par la mer, par l'Italie, etc. Donc ça peut être une solution pour un certain nombre. En même temps, il y a un truc qui m'a toujours pas paru juste, c'est quand Sarkozy disait, comment il appelait ça, il voulait des quotas par métier. Et ça ne m'a pas paru juste, parce que ça voulait dire qu'on vidait l'Afrique d'un certain nombre de métiers dont on a besoin, en particulier en médecins. Vous avez un certain nombre d'hôpitaux français, beaucoup de médecins africains, alors qu'on envoie des coopérants en Afrique. Je n'ai pas la solution non plus, mais pour moi, c'est une anomalie, quoi. Il y a quelque chose qui n'est pas juste. Qu'on importe volontairement des médecins, etc., alors qu'ils en ont besoin chez eux pour se développer, quoi. Bon, c'est pas ça peut-être que vous vouliez parler là. Si ?
6: Merci. Il y a 4 ans, en voyant tous ces migrants, je me disais, qu'est-ce que je peux faire ? J'avais vraiment envie de faire quelque chose. Et je me suis dit, si j'étais dans leur pays à leur place, je me dirais, si j'avais une famille qui m'accueillait. Donc j'ai cherché comment je pouvais accueillir des migrants. J'ai mis une année pour trouver. Et j'ai trouvé à une conférence sur les migrants, il y avait un monsieur qui disait « Je fais partie de Welcome, je cherche des familles d'accueil. » Alors je me suis présentée et on m'a dit « Allez voir tel monsieur qui est en train de monter quelque chose sur Versailles. » Donc nous faisons famille d'accueil de... Non, pas de migrants.
1: Welcome ?
6: Oui, Welcome. Je ne trouve plus mes mots. Bon, ça ne fait rien. Pas de réfugiés, avant les réfugiés.
1: De demandeurs d'asile.
6: Bon, on a eu plusieurs demandeurs d'asile. Effectivement, il y en a qui n'avaient pas vraiment besoin de venir se réfugier dans notre pays. Mais nous avons depuis 3 ans des demandeurs d'asile, et il y en a maintenant qui sont réfugiés, et nous en avons un chez nous depuis plus d'un an, qui part en vacances avec nous, à qui on prête la maison quand on part en vacances, qui vit avec nous depuis un an, qui a trouvé du travail, qui s'est acheté une voiture, bien sûr on l'a aidé, et on lui cherche un logement. Bon, et je peux vous dire qu'il nous apporte énormément, et je disais que je pense que c'est une chance. Tous ces migrants qui viennent nous apportent quelque chose. D'abord, ils sont musulmans, la plupart. On a appris ce que c'était que des musulmans. On s'est ouvert à cette culture. Pour moi, chrétienne, c'était évident qu'il fallait faire famille d'accueil. C'est pas très difficile. Moi, je peux le faire. Il y en a qui font autre chose. Et je pense que c'est très important pour eux de se sentir accueillis, parce qu'ils ont une vie extrêmement difficile. Le nôtre, il est réfugié politique. Il a été mis en prison dans son pays. Il a une famille. Il a laissé sa femme. Il a laissé sa fille. On va faire venir sa mère, sa fille. Et je pense qu'il faut qu'on les accueille. C'est la seule chose que je puisse faire, en tout cas. Que nous puissions faire. Mon mari est tout à fait d'accord pour ça.
0: Merci de votre témoignage. Beaucoup de choses dans votre témoignage. Se sentir accueilli pour lui. J'ai discuté avec mon voisin là, qui me reprochait, qui avait repéré qu'il y avait quelques migrants qui passaient chez moi. Là. Et je lui ai dit, écoutez, est-ce que vous préférez que ces jeunes-là, ils aillent dans le parc public, là où il y a les dealers ? Est-ce que vous préférez qu'ils soient accueillis par des familles chrétiennes ? Moi, je préfère que ce soit accueilli par les familles chrétiennes. D'abord, ils vont découvrir la foi chrétienne, etc. Mais surtout, vous n'allez pas vous en faire des ennemis. Parce que même si on ne parle pas de la foi chrétienne, j'allais dire de manière basique, ces gens-là, s'ils tombent dans les mains des dealers, parce que c'est le seul moyen qu'ils ont pour vivre, un certain nombre qui tombent dans la clandestinité sont obligés de tomber dans les réseaux mafieux pour survivre, quoi. Et bien là, ça va en faire des délinquants, là. Là, ça va en faire des ennemis de la France, si vous voulez. Donc il vaut mieux, effectivement, les accueillir et les intégrer. Revenir à ce qu'on disait tout à l'heure. Après, dans le réseau Welcome, donc ça existe dans la France entière, hein, c'est pour l'accueil des réfugiés, effectivement, hein, ou des demandeurs d'asile. Ça a été fondé il y a maintenant peut-être une 10 ou 15 ans, ou plus que ça même, à Rome par les jésuites. Il y a une très bonne expérience de qu'est-ce qu'il faut faire, qu'est-ce qu'il ne faut pas faire. Hein, donc on les garde un certain temps, enfin, voilà. Et ce que je disais tout à l'heure aussi, avec la difficulté que vous avez dû sentir à un moment, de la juste distance, c'est pas vos enfants. Et parce que nous, on a des retours de certains migrants, me disaient les gens qui s'occupent d'eux, ils sont parfois un peu étouffés dans leur famille d'accueil. Ils sont tellement couvés un peu, vous voyez. Voilà, donc c'est difficile. Pour ça, nous, on conseille toujours de ne pas en accueillir un, enfin, c'est ce qu'on conseille chez nous, mais deux. D'en accueillir deux par deux, c'est ça que je veux dire. Deux par deux et à deux familles. Deux par deux et à deux ou trois familles. Parce que c'est quand même lourd, hein, c'est tous les jours, hein. Et donc pouvoir partir en week-end, accueillir les enfants, enfin voilà. Et puis deux par deux, parce qu'ils s'occupent ensemble, voilà, c'est plus facile en fait, dans ce sens-là. Merci pour votre témoignage. Donc là, madame dit, tous nos amis nous ont mis en garde, il y a Daesh, il y a tout ça. Alors, la réponse, elle est oui, il y a eu quelques terroristes qui sont passés parmi les migrants. Mais comment il dit Jésus, le bon grain est livré, comment il dit là ? Voilà. Hein ? Oui, donc est-ce que c'est parce qu'il y a quelques mauvais hein, qu'il faut refuser tout le monde quoi. On essaie de prendre le micro.
7: Oui, merci Monseigneur. Il y a des classifications des réfugiés économiques, politiques et quid des réfugiés climatiques. Et comment nous, chrétiens, pouvons faire face à une réalité qui est de plus en plus, plus qu'une réalité, le fait que nous, les pays riches et les pays pauvres, nous tous, nous sommes dans un même bateau qui chavire quelque vrai. Part.
0: Vous complexifiez encore la réalité, mais c'est tout à fait exact. Les réfugiés climatiques, on connaît depuis longtemps. Moi, j'ai deux prêtres dans mon diocèse qui sont des réfugiés climatiques. Un breton qui n'arrivait plus à vivre en Bretagne à cause de l'asthme, qui est venu chez moi. Hein? Et un autre, un des Pays-Bas, il vient de fêter ses 60 ans de sacerdoce. Il est arrivé, il m'a dit, je suis arrivé à l'âge de 13 ans, j'étais mourant. Il vient de fêter ses 70 ans de sacerdoce. Donc les réfugiés climatiques, je blague en disant ça, mais ça existe depuis longtemps. J'en veux d'ailleurs un peu aux médecins, parce que maintenant, ils soignent l'asthme un peu partout en France. Donc on a moins de prêtres venus en réfugiés climatiques. Mais bon, je ferme la blague, la parenthèse, mais c'est très vrai que le problème va s'accentuer par ces réfugiés climatiques. Hein? Vous avez des pays entiers dont une bonne partie va disparaître sous l'eau. Hein? Même les Maldives qui vont complètement disparaître, l'archipel des Maldives qui va complètement disparaître. Donc ces gens-là, il faut bien qu'ils aillent ailleurs. Hein? Donc on a un vrai problème de. C'est pour ça que le pape nous a alertés, nous chrétiens. Vous savez, nous, on a un pape, comment vous dire ça? Il a un vrai charisme pour mettre le doigt là où ça fait mal. Il l'a fait sur l'environnement. Excusez-moi, mais pour nous, les chrétiens, l'environnement. C'était les caravelles Volkswagen avec les fleurs non nucléaires, les babacous, les machins, c'était pas très sérieux quoi. Et là on a pris conscience en lisant cette encyclique que l'environnement c'était pas une question de babacool, c'était d'abord une question sérieuse, importante pour l'avenir, mais ça faisait partie de la doctrine sociale de l'Église. Et donc on s'est penché dessus. La famille. Quand j'étais gamin, aller dans mon école à Strasbourg, quand il y avait un enfant divorcé dans la classe, en école catholique, au collège épiscopal Saint-Étienne, il était regardé avec des gros yeux. Aujourd'hui, c'est l'inverse. Et donc, on ne peut pas répondre la même manière qu'il y a 50 ans. D'où à Maurice Laetitia. En disant, attention, il faut intégrer toutes ces familles-là. Comment? Alors après, c'est compliqué, hein, mais comment faire? Vous voyez, le pape a le chic de mettre le doigt où ça fait mal et de nous aider à progresser. Donc la migration, c'est un autre lieu. Et là, dernièrement, j'étais très frappé, tout d'un coup, personne n'était au courant, hein. Les évêques pas plus que les autres. Nous, on a juste les documents 24 heures avant vous, c'est tout. On reçoit un mail sous embargo, sous secret pontifical, 24 heures avant. Voilà. Sa lettre sur la sainteté. Il avait prévenu personne. Sa lettre sur la sainteté. Je crois que la vraie solution, c'est la sainteté, dans tous ces domaines-là. Et 50 ans après le Concile Vatican II, qui a mis, en exergue, l'appel universel à la sainteté, qui a rappelé que la sainteté, il ne fallait pas être évêque, prêtre ou religieuse hein, pour être saint, mais que c'était pour tout le monde. Intéressant quand même. Et puis, malheureusement, dans tout le maelstrom de la pédophilie, il nous faut des saints prêtres. Moi, je dis aux jeunes, j'ai pas besoin de prêtres, j'ai besoin de saints prêtres. Voilà. Je ne cherche pas des prêtres, je cherche des saints prêtres. Voilà. Donc, intéressant cette lettre de la sainteté. Dans tout ça, la seule solution, c'est comment je peux être saint là où je suis placé. Et surtout, par rapport au témoignage que vous donniez, madame, sur l'accueil dans votre famille, j'ai écrit une lettre qui a été lue en chaire pour appeler aux familles chrétiennes à accueillir. Mais j'ai dit surtout, c'est un discernement à poser en couple et en famille. Parce que ça peut être aussi source de tension importante dans le couple. Si l'un des deux n'est pas d'accord, ça prouve qu'il ne faut pas que vous le fassiez. Vous comprenez? Et surtout, personne ne pourra porter un jugement sur vous. C'est votre grâce de famille, vous, mais ce n'est peut-être pas celle de vos voisins qui feront, comme vous l'avez dit d'ailleurs vous-même, ils feront autrement, ils feront autre chose. Donc on ne peut pas juger en bien ou en pas bien. On n'est pas de sorte d'ordre-là. Qu'est-ce que le Seigneur vous appelle à faire, vous? Et peut-être qu'il vous appelle pour un temps déterminé, mais pas pour tout le temps, pour un one-shot, pour une seule fois, pour... Vous voyez?
8: Oui, bonjour.
2: J'écoute très attentivement votre discours sur la pauvreté mondialiste. Pardon ? Pardon ? Ah, pardon. Oui, j'écoute très attentivement votre discours sur la mondialisation de la pauvreté, mais il ne faut pas oublier aussi la pauvreté en France. On a quand même 8 millions de pauvres. Et je vais manger très souvent chez Tremplin. Et c'est dramatique ce qui arrive en France. 8 millions de pauvres. Voilà tout ce que je voulais vous dire.
0: Est-ce que vous pensez, parce que ça on me le sort en permanence, hein, mais est-ce que vous pensez que le secours catholique a arrêté ses actions envers les pauvres

0: Donc, qu'est-ce que je fais pour les pauvres? Est-ce que je suis... Une question intéressante à se poser. Est-ce que je suis en relation avec un pauvre dans ma vie quotidienne, dans ma vie courante? Est-ce que je suis en relation avec un pauvre? C'est intéressant. Comment je pourrais être en relation avec un pauvre? Question qu'on m'a posée à moi comme prêtre une fois. Oui. Alors moi, les prêtres que je, les pauvres que je voyais à l'époque, c'était à l'île Bouchard, pas le clochard régulier, parce qu'à la campagne, on n'a pas les réguliers, mais le routard qui passait régulièrement faire la... Voilà. Voilà, le pauvre que j'avais moi et qui j'étais en relation. C'est intéressant parce que ça m'a fait développer comment je l'accueille celui-là, etc. Voilà. Je crois que vraiment, on progressera en sainteté, chacun d'entre nous, si on est en contact avec cette pauvreté-là.
1: Monseigneur, moi je vais insister un petit peu. D'abord, je tiens à préciser que je suis un Français pur souche, comme beaucoup, c'est-à-dire à moitié calabrais. Et alors, bien sûr, c'est drôle, mais quand mon papa me parle de son arrivée en France, italien, arrivé en Savoie après l'occupation des armées de Mussolini, ça n'a pas été simple. Donc moi, je me permets d'insister sur deux points. Évidemment, enfin, ça paraît en tout cas évident, que comme chrétien et même comme humain, accueillir quelqu'un qui est dehors, quand il fait froid ou même quand il fait chaud d'ailleurs, ça paraît la moindre des choses. Mais vous en avez parlé, en France et ailleurs, on a des gouvernements, sans polémiquer, parfois orientés, parfois grand orientés, qui luttent contre la famille, qui vous méprisent, les évêques, qui nous méprisent quand on manifeste simplement pour défendre la famille, et qui sont bien contents de nous trouver quand on doit assumer, avec ces pauvres gens qui sont dehors, leurs erreurs ou leur volonté politique. Parce que si ça se passe mal là-bas, les gens qui sont au pouvoir là-bas parfois se retrouvent dans des réunions d'internationales avec nos gouvernants à nous. Et ma question, c'est, est-ce qu'il n'y aurait pas une question de... un malaise pour les chrétiens d'avoir l'impression, c'est pas mon cas, mais comme l'a dit monsieur, il y a des pauvres en France, on s'en occupe pas, on s'en occupe moins. On a des handicapés qui touchent moins de 800 euros par mois. Et du coup, est-ce que l'Église ne devrait pas plus communiquer là-dessus, en expliquant bien ce qu'on fait tous les jours pour tout le monde, et puis en n'étant peut-être pas, comme on a pu être par le passé, les idiots utiles qui rendent service à la préfecture, au gouvernement, pour assumer ces gens qu'on nous envoie, et en même temps, on n'aide pas la famille, qu'elle soit française ou autre, à se développer. Voilà.
0: Alors... C'est sûr qu'au niveau communication, on a toujours du travail à faire et que peut-être il faut qu'on communique encore plus au jour d'aujourd'hui sur ce qui est fait, en particulier par les chrétiens, au niveau de la solidarité et des pauvretés, ça c'est sûr. Après la question des idiots utiles, j'aime pas du tout cette expression-là. D'abord, on me l'a envoyé à plusieurs reprises dans la figure, comme le terme de collabo, de tout ce qu'on veut, bon bref. Mais derrière, il y a quand même quelque chose qui est juste dans le sens où nous-mêmes, à un moment, on avait l'impression d'être, instrumentalisés par le département, à tel point que, là, un petit exemple encore, là, on reçoit un coup de fil d'un éducateur d'un lieu où ils accueillent les migrants pendant l'évaluation, qui nous dit un tel n'a pas été déclaré mineur, on le renvoie jeudi. Est-ce que vous pouvez l'accueillir ? Donc quelque part, vous voyez, on se sent aussi instrumentalisé par moment. Mais est-ce qu'il faut pas l'accueillir, quoi ? Vous voyez ? Donc c'est des questions, en commission migrants, on s'est posé beaucoup de fois la question, est-ce qu'il faut qu'on ouvre un nouveau lieu, nous, pour accueillir la nuit aussi, pour ces gens-là, etc. Pour l'instant, on a dit non, parce que d'abord, au bout de 4 mois, on sera épuisé, comme on l'a vécu une première fois. Donc pour l'instant, on essaie de trouver de plus en plus de familles pour résoudre ça, quoi. En famille, et puis tourner, voilà, quoi. Mais c'est sûr que par moment, on a l'impression d'être instrumentalisé. On a même été, pour le montrer, on a été à calculer pendant ces 4 mois combien on avait fait économiser à l'État. On a calculé, le bénévolat, ça se calcule en temps d'heure, la bouffe. Ouais. Je crois qu'on a économisé, je ne me rappelle plus, 50 000 euros à l'État. Ouais. Donc c'est sûr qu'il y a un petit côté... Mais d'une manière générale, en France aussi, je pense que s'il n'y avait pas le réseau associatif...

0: France, ça exploserait, quoi. Mais c'est aussi une des grâces de notre pays. On m'a dit, moi je ne voyage pas assez, mais on m'a dit qu'il n'y avait pas autant de réseaux associatifs dans d'autres pays européens. Tout le monde fait partie d'une ou plusieurs associations en France, quoi. Hein. Donc c'est aussi une des grâces de notre pays. Et c'est vrai que par moments, on a l'impression que l'État se repose un peu sur les associations pour ça, quoi. On est en train, je ne sais pas si vous voyez, mais petit à petit, on est en train de complexifier le truc. Hein, on complexifie le machin, là. Mais c'est intéressant.
1: Oui, Monseigneur. Alors, j'espère que ma question sera pas maladroite. Quand on regarde l'histoire d'un peuple qui s'est libéré de l'oppression, qui est en justice sociale, c'est des peuples où les hommes sont morts. Enfin, il y a eu beaucoup de morts. Nous, on a eu beaucoup de morts. Et on célèbre ça chaque année, on rend hommage à tous ces hommes. Et est-ce que ces peuples et tous ces mouvements migratoires, finalement, est-ce qu'ils vont pouvoir se libérer de l'oppression, de la corruption, s'il n'y a pas des hommes qui meurent pour eux, dans leur peuple ? Est-ce que nous, quand on ouvre, enfin, quand on fait un appel d'air qu'on fait, quand on accueille la misère du monde et plus encore, est-ce que finalement, on ne les empêche pas par un peu trop de raisonnement émotif, d'accueillir justement l'idée qu'il faudra peut-être aussi, c'est un peu facile de ma part parce que je ne vais pas au front, mais d'accueillir la mort aussi pour gagner en justice et en liberté du peuple, des peuples en question.
0: Alors je continue à réfléchir avec vous, hein. Merci pour votre question. J'ai été très frappé quand même, j'élargis un peu la question là. En Terre Sainte, en Israël, les deux qui ont voulu faire la paix, Rabin et Arafat, ben Rabin s'est pris une balle, quoi. Donc il faut qu'on ait des dirigeants dans ces pays-là qui soient des saints. Voilà, on revient toujours à ça. Il faut qu'on prie pour nos dirigeants à nous en France, mais dans ces pays-là, qui soient des saints. Voilà, ça c'est vraiment pour moi une chose fondamentale. Après, par contre, je me permets de vous reprendre sur un mot, l'appel d'air, c'est aussi un élément de langage, ça. De nos hommes politiques. Moi, je ne crée pas l'appel d'air. C'est pas moi qui les fais venir. C'est pas parce que je leur donne un lit, je leur donne un repas, enfin pas moi, hein, mais enfin, si de temps en temps, mais que je fais un appel d'air. Vous comprenez, ils sont là, ils sont des centaines de milliers de l'autre côté de la frontière, en Italie, à vouloir passer en France, puis pour beaucoup après en Angleterre. Donc l'appel d'air, on crée pas l'appel d'air là. C'est un faux mot. Et donc il ne faut pas se laisser enfermer par ce mot-là, et ce n'est pas ça qui doit nous empêcher d'être dans le premier niveau, donc le niveau de l'accueil humanitaire. Là. Après, j'étais très frappé, mais je n'ai pas la solution non plus, j'ai choqué des gens en disant ça, mais un petit livre merveilleux d'un philosophe que je n'ai jamais rencontré, mais que j'aimerais bien rencontrer, Martin Stephens. Je crois qu'il est prof dans le sud, je ne sais pas où, à Toulon, non ? Il est où ? Ah ? À Metz ? Bon, enfin bref. En tout cas, c'est un... Je vous conseille ces petits bouquins. Par exemple, Petit traité de la joie, c'est une merveille. Ou La vie en bleu, par rapport au bleu, etc. Enfin, c'est des merveilles, ça. Et il a écrit un bouquin. J'ai juste le sous-titre en tête, j'ai plus le titre principal. Pensée pour le martyr qui vient. Ce bouquin, il a été publié quelques semaines avant la mort du Père Hamel, avant l'assassinat du Père Hamel. J'ai lu ça juste avant. Pof ! L'assassinat du Père Hamel. Pensée pour le martyr qui vient. Il a une parole dedans, je vous cite de mémoire, hein, donc attention, j'ai pas beaucoup de mémoire, mais il dit on aura beau se défendre, et il faut le faire, on aura beau prendre les armes dans nos guerres contre les djihadistes, contre tout ça, il faut le faire. Mais ça n'empêchera pas le martyr. Ça n'empêchera pas le martyr. Intéressant quand même. Est-ce que nous, chrétiens, on est prêt à un vrai martyr chrétien, c'est-à-dire un martyr de la charité. Martyr de la charité. Est-ce qu'on est prêt à ça ? C'est un bouquin qui a un coup à l'estomac. Hein. Vous lisez ça, ouf. C'est voilà. Est-ce qu'on est prêt à aller jusque-là, quoi ? Donc le martyr chrétien, ça n'a rien à voir avec le martyr islamiste. Hein. Voilà. Le martyr chrétien, c'est donner sa vie. Donner sa vie, c'est pas prendre la vie de l'autre. Quoi.
2: Monseigneur, face à l'immigration, quelles devraient être les priorités de l'Union européenne ? On est là pendant quelques jours pour parler de l'Europe. Beaucoup d'évêques sont impliqués dans une forme de lobbying auprès de l'Union européenne à travers la Comissée. Il y a des représentants parmi les évêques français qui essayent de faire pression sur les représentants politiques au niveau européen. Et donc, selon vous, qu'est-ce qu'ils font en ce moment par rapport à ce qui se passe en Italie, par exemple, dont vous êtes le tributaire, puisque vous, vous réglez des problèmes que l'Europe n'arrive pas à régler, en fait. Donc, que devrait faire l'Europe en résumé, selon vous, ce qui est important maintenant par rapport à un problème absolument urgentissime, hein, l'Italie menace de suspendre sa participation au budget européen l'année prochaine si on ne résout pas le problème aujourd'hui par rapport au bateau di Kyoto.
0: D'abord, ça prouve, à contrario, la nécessité de l'Europe. Aucun pays peut régler ce problème-là tout seul. Donc, vouloir sortir de l'Europe, vouloir détruire l'Europe, le Frexit, le Brexit, tout ce qu'on veut, ça va aggraver les choses, ça va pas solutionner les choses, clairement. Après, on peut discuter qu'à l'Europe, etc. Hein, d'accord. Mais je crois vraiment qu'on se rend bien compte que c'est un problème qu'il faut traiter au niveau européen. On a vraiment laissé tomber la Grèce et l'Italie. Donc là, on se prend le résultat, avec ce gouvernement italien, d'une mauvaise gouvernance de l'Europe, si vous voulez. Qu'est-ce qu'il faut faire? C'est là où moi je ne rentre pas dans le « qu'est-ce qu'il faut faire ?» dans le détail, parce que j'en sais rien. Je n'ai pas la solution. Je vois simplement que ce n'est pas au niveau français qu'on peut régler ça, au niveau italien qu'on peut régler ça, au niveau allemand qu'on peut régler ça. Quand les Allemands voulaient régler ça tout seuls, ça n'a pas amélioré les choses. C'est ensemble qu'on doit régler ça. C'est ensemble. Donc le critère de discernement que je peux donner, c'est encourager ensemble. C'est donc pas mettre des ultimatums comme vient de faire le vice-premier ministre, le vice-président du Conseil italien. Donc j'ai pas la solution. En tout cas, ce que je sais, c'est que dans ce domaine-là, on est sûr qu'il faut agir ensemble.
3: Une dernière question. Solution. Non.

0: Merci. Alors, je vais essayer de poser la question de la manière la plus claire. J'ai vu sur une brochure, le Christ nous a demandé d'être le sel, non pas le miel ni le sucre. Où auriez-vous envie de situer la frontière entre des actions qui sont le sel et les actions qui sont du sucre?
1: Pas sûr d'avoir bien compris votre question.
0: Alors, sans vouloir parler d'exigence, il me semble un jour avoir lu dans les le dogme de l'Église que accueillir l'étranger est une exigence pour nous et une exigence aussi pour l'étranger qui vient. Et donc, il semblerait que ce soit dogmatique, mais vous le savez mieux que moi. Et donc voilà, peut-être que la frontière est très fine entre l'accueillir de manière juste, tout comme être des parents de manière juste. Et voilà, ma question entre le sucre et le sel dans ce qu'il a d'exigeant et le sucre dans ce qu'il rend malade.
1: J'ai envie de vous dire, il faut les deux pour une bonne cuisine. Moi, je suis du nord de la France, on a bien aussi des plats salés sucrés. Hein? De la viande avec de la compote chaude, par exemple. C'est délicieux. J'ai un autre exemple. Par contre, à contrario, quand j'étais chef scout, à un moment dans un camp, je vois arriver l'intendant de la patrouille qui arrive, qui me réclame, je lui ai donné du flan à midi, il me réclame encore du sucre. Puis il revient 3 minutes après, encore du sucre. Bon, ben, ça va, qu'est-ce qui se passe? Ah ben, on a mis du sel, on s'est trompé. Donc il pensait rattraper le sel en mettant du sucre. Non, ça ne marche pas non plus. Mais il y a peut-être quelque chose aussi à tirer pour nous. Attention au grand coup de balancier aussi, quoi. Il faut tenir les deux, je pense. Il faut tenir à la fois l'accueil humanitaire et la prudence. Et puis même les trois, avec le troisième niveau dont on a parlé, comment faire pour favoriser un vrai développement de ces pays, quoi. Dans tous ces domaines, la bonne gouvernance, la démographie. Voilà.
2: Un grand merci, Monseigneur. Merci beaucoup. Merci, Monseigneur. Vous illustrez les paroles du pape François qui reprenait lui-même les paroles de Jean 23. On avait plus besoin aujourd'hui de témoins que de maîtres. Vous êtes à la croisée des chemins et c'est une grande joie de vous écouter. On va avoir un bon temps de pause et d'échange sur la prairie. Et puis, le prochain rendez-vous est à 16h30, où nous retrouverons Gérard Leclerc, ici même, dans cette même salle. J'en profite pour vous dire un peu la suite, puisque le temps va filer assez vite. Après l'intervention de Gérard Leclerc, il y aura les vêpres à 18h. C'est ça? Je ne me trompe pas, les frères? 18h. Parce qu'après, donc, nous allons à la grotte. S'il y en a qui ont peur de ne pas avoir assez de temps, ils peuvent partir déjà et rater les vêpres. Enfin, il y a 3 quarts d'heure entre la fin des vêpres et le repas qui est à 19h15, qui se situe au pied du rocher. Donc c'est pas de l'escalade comme dans les Hautes-Alpes, mais c'est quand même une bonne montée. Prenez des bonnes chaussures, prenez aussi une lumière ou un portable avec une lumière pour pouvoir redescendre ensuite. Donc repas au pied du rocher, 19h15, puis veillée miséricorde. Alors il y en a qui m'ont demandé c'est quoi une veillée miséricorde. Alors un frère vous introduira la veillée, mais une veillée où on peut à la fois contempler la miséricorde dans le Saint-Sacrement, la recevoir dans la confession, hein, prendre un temps justement dans ce rocher qui est un lieu saint. On dit quelquefois le rocher de la miséricorde. Donc.

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2: Béni soit au nom du Seigneur celui qui vient. Psaume 117, 26.

Frères et sœurs, nous fêtons aujourd'hui la Sainte Trinité. C'est la première vérité de notre foi. Nous professons les autres vérités tous les jours de l'année. Jésus est vraiment Dieu et vraiment homme. Il s'est offert pour nous sur la croix à Dieu le Père. Le troisième jour, il est ressuscité d'entre les morts. Et par sa victoire pascale, Jésus, qui nous a sauvés, nous partage sa vie divine dans le sacrement du baptême. À la messe du dimanche, nous affirmons ces vérités dans le credo. Oui, Jésus se donne à nous. Il fait grandir son amour en nos cœurs dans la Sainte Eucharistie. Il ne vient pas seul. Jésus est toujours avec son Père. Et l'amour qui les unit est le Saint-Esprit. Le Fils de Dieu, notre bon pasteur, veut nous conduire au paradis à la fin de notre saint voyage sur la terre. Aujourd'hui, frères et sœurs, nous célébrons aussi le bienheureux Père Henri Planchat, premier prêtre des religieux de Saint-Vincent de Paul, martyr. Et avec lui, nous prions pour nos mamans, la fête des mères, et nous prions aussi pour les enfants, en cette première journée mondiale voulue par le pape François. Dieu est Père, Fils et Saint-Esprit. Dieu est amour. Si Dieu n'était pas Trinité, un seul Dieu en trois personnes, il ne pourrait pas être amour. Il serait seul. Il n'aurait personne à aimer. Or, Dieu aime. Avant la création du monde, le Père aime le Fils. Dieu se donne totalement à son Fils. Il lui donne tout ce qu'il est. Et le Fils reçoit tout ce qu'il est du Père. Le Père et le Fils sont égaux, semblables. Le Père aime le Fils en lui donnant tout ce qu'il est, et le Fils reçoit tout ce qu'il est du Père. Et le Saint-Esprit est le don, le cadeau, que fait le Père à son Fils. Il y a un échange d'amour permanent dans la Sainte Trinité. Le Père donne, le Fils reçoit, le Saint-Esprit est donné. Ce sont les trois manières d'aimer: aimer, être aimé et être soi-même le cadeau. Nous avons reçu ce cadeau au baptême, cette vie, et c'est le Saint-Esprit qui nous unit à Dieu et les uns aux autres. Le prêtre, au nom et en la personne du Christ, salue ainsi l'assemblée: que la grâce du Seigneur Jésus-Christ, l'amour du Père et la communion du Saint-Esprit soient toujours avec vous. Saint Paul nous exhorte à cette communion avec Dieu et notre prochain. Frères, soyez dans la joie, cherchez la perfection. Qui est parfait? Qui est parfait sinon Dieu? Dieu seul est parfait. Quand nous contemplons Dieu, quand nous le prions, nous contemplons l'amour qui se donne, le Père, qui est donné et qui se redonne au Père, le Fils, et qui est reçu, le Saint-Esprit. Frères et sœurs, demeurons dans cet amour de Dieu. Demeurons dans cet amour tout au long de notre vie, pour aimer les autres de l'amour même de Jésus. Donnons cet amour à notre prochain, c'est ce qui fera la valeur de notre vie, à ceux qui nous sont proches, dans le mariage, notre époux, notre épouse, dans notre famille, nos enfants, nos parents. Donnons notre amour à nos frères dans notre communauté religieuse, aux patrons, à nos amis, dans notre travail, aux collègues. Là, nous ressemblerons à Dieu. Dieu a tant aimé le monde qu'il a donné son Fils. Et nous, notre valeur vient de notre don de soi. Plus nous nous donnons aux autres, plus nous sommes dans l'Esprit Saint. Nous sommes dans la joie, car le Père nous a créés pour notre bonheur. Alors, malheureusement, il y a eu le péché, ce refus de l'amour de Dieu et des autres. Mais Dieu ne nous a pas abandonnés à notre triste sort. Il nous a envoyé son Fils,
conçu du Saint-Esprit, né de la Vierge Marie. Si nous sommes unis au Christ, nous demeurons dans l'amour. Et nous sommes invités, tout au long de notre vie, à toujours mieux accueillir l'amour de Dieu. Et nous devons nous rappeler, frères et sœurs, dans nos épreuves, que nous sommes aimés du Père, comblés de l'Esprit-Saint, frères, sœurs et amis du Christ. C'est là ce que le Seigneur veut, que nous soyons unis les uns les autres dans l'amour mutuel. Nous sommes témoins de l'amour de Dieu lorsque nous nous aimons en acte et en vérité, aimer mais aussi pardonner. Et c'est ce qui est plus difficile, se pardonner. Il nous faut l'aide du Seigneur, de Jésus miséricordieux, que nous vénérons aussi dans cette chapelle avec ce tableau de Jésus miséricordieux. Prions la divine miséricorde. Des fois, nous n'arrivons pas à pardonner parce qu'il faut demander au Christ de nous aider à pardonner. Servir. Dieu nous pousse à nous servir. Les pauvres, les jeunes, au patro, les personnes âgées, les malades, qui sont tous l'image du Christ. Chaque jour, nous avons à prouver notre amour à Dieu par notre offrande, le don de soi, dans les prières, les humbles services, les paroles bienveillantes, tout autant de brindilles qui alimentent en nous le feu de l'amour. Dieu nous fait entrer dans son mouvement d'amour, cet amour qui nous a créés et sauvés par son Fils bien-aimé sur la croix. Dieu se donne à nous dans le pain de vie. La semaine prochaine, nous fêterons la fête du Très-Saint-Sacrement. Aujourd'hui, je crois, à Saint-Charles, il y a les premières communions. L'Eucharistie est vraiment, pour nous, le moteur de notre vie. Allons souvent à la messe, recevons souvent le corps du Christ. Jésus nous rend capables d'aimer, à condition que notre cœur soit bien disposé et purifié souvent dans le sacrement du pardon. Ainsi, frères et sœurs, pour vivre de la Sainte Trinité, il faut apprendre toujours plus à aimer. L'amour humain nous dit quelque chose de ce qu'est l'amour de Dieu. Par sa gratuité, aimer, c'est aimer pour toujours. Car vraiment aimer, c'est un don irréversible. Dieu, ce que Dieu a fait, il continue de le faire pour chacun de nous. Dans le prophète Isaïe, Dieu nous dit « D'un amour éternel, je t'ai aimé et je t'ai gravé sur la paume de mes mains. » En cette solennité de Dieu Trinité, nous demandons à l'Esprit-Saint de nous immerger dans ce grand mystère de la foi en Dieu, Père, Fils et Saint-Esprit. Grand mystère, oui, mais grande réalité de l'amour. Le Christ, ô Christ bien-aimé, envoie-nous d'auprès du Père ton Esprit-Saint pour mieux comprendre, pour mieux vivre de l'amour trinitaire. Une personne qui a beaucoup vécu de cet amour, c'est le Père Planchat, béatifié le samedi 22 avril 2023, peut-être que vous étiez à cette béatification à Saint-Sulpice. Le Père Henri Planchat a montré cet amour toute sa vie. C'est le Père des pauvres, notamment dans le quartier de Grenelle, où il a été touché par la détresse qui touchait les ouvriers dans ce quartier. Il était attiré par les pauvres gens, victime d'un ordre social qui s'est affranchi de tout souci de justice et de charité. Il a voulu manifester la tendresse, la miséricorde du bon pasteur. Et malheureusement, pendant la commune qui s'est insurgée contre le pouvoir établi, eh bien, il a été arrêté le jeudi saint 6 avril, arrêté et ensuite emprisonné. Il a su continuer à aimer ses pauvres, ses enfants qui se préparaient à la première communion. Et le 26 mai 1871, avec les 50 prisonniers otages de la commune, il commence le long chemin de croix depuis la prison de la Roquette jusqu'à la rue Axo où ils seront massacrés. En cette fête de la Sainte Trinité, frères et sœurs, nous confions à Dieu, par l'intercession du bienheureux Henri Planchat, les religieux de Saint-Vincent de Paul, pères et frères, nos mamans, dont c'est la fête aujourd'hui, les animateurs, les animatrices de notre patro,
Et en cette première journée mondiale des enfants, nous sommes heureux d'entendre une parole du pape François aux enfants. Chers amis, Dieu qui nous aime depuis toujours a pour nous le regard du papa le plus aimant et de la maman la plus tendre. Dieu ne nous oublie jamais et nous accompagne chaque jour et nous renouvelle par son Esprit Saint. Avec la très sainte Vierge Marie et Saint Joseph, l'icône de la Sainte Trinité, la Sainte Famille, c'est comme l'icône de la Sainte Trinité, eh bien nous prions avec Marie et Joseph, viens Esprit Saint, montre-nous ta beauté reflétée dans les visages des enfants de la terre. Viens Jésus qui fait toutes choses nouvelles, qui est le chemin qui nous conduit au Père. Viens Jésus et reste avec nous. Amen.

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soir. Ici, pour ma part, je n'ai pas eu la possibilité d'y participer puisque pendant la session, j'ai une joie. Il m'a été fait un cadeau immense, c'est d'être auprès des 15-17 ans. Et je voudrais remercier tous les parents que vous êtes ici pour les 15-17 ans qui sont sous la tente. Nous vivons une session extraordinaire. Je suis pour ma part assez bouleversé par bien des choses que nous vivons avec ces jeunes, et notamment par la manière dont ils prennent en main beaucoup de choses, beaucoup de, enfin voilà, d'activités, de missions, de prières, etc. Donc hier, eux-mêmes ont pris en charge notre veillée mariale. Et je me suis rendu compte aussi qu'un certain nombre d'entre eux avaient déjà parfaitement compris quelque chose de fondamental, qui est le fait que Dieu vient parler à notre cœur. Dieu ne vient pas de manière lointaine. Et peut-être que c'est au fond la grande révélation faite à Israël, c'est que Dieu n'est pas un Dieu lointain. Vous savez que Dieu existe, c'est vrai qu'il y a un certain nombre de gens qui en sont convaincus plus ou moins lointainement. Et quand on reprend d'un point de vue historique, en fait, autour d'Israël, tous les peuples, globalement tous les peuples, étaient persuadés qu'il existait des dieux. Mais la spécificité d'Israël, au milieu des autres peuples, a été de prendre conscience que Dieu était un Dieu de proximité, que Dieu se faisait proche. Je voudrais juste vous redonner une petite phrase du livre de l'Exode que l'on a entendu mardi dernier à la messe. L'homélie n'en a pas parlé, donc c'est passé un peu rapidement dessus. Mais je trouve qu'elle est vraiment poignante et c'est quelque chose que l'on peut, d'abord une phrase que l'on peut laisser descendre dans notre cœur. Donc je suis au chapitre 32 du livre de l'Exode. Le Seigneur parlait avec Moïse face à face, comme on parle d'homme à homme. Le Seigneur parlait avec Moïse face à face, comme on parle d'homme à homme. Et donc, première révélation pour nous aujourd'hui, le Seigneur veut venir nous parler face à face, comme on parle d'homme à homme, comme on parle d'ami à ami. L'expérience vécue par Moïse, on ne nous la raconte pas pour qu'on se dise « Oh, monsieur Moïse, il a eu bien de la chance celui-là », d'accord ? Mais pour qu'on se dise « Ce que Moïse a vécu, c'est ça que le Seigneur veut vivre avec nous aujourd'hui ». Et donc nous pouvons, ça s'appelle la prière en fait, ça s'appelle la louange, ça s'appelle l'adoration, nous pouvons converser avec le Seigneur d'homme à homme, parler avec lui face à face. Alors on m'a demandé de parler d'un cœur uni à Dieu, un cœur uni à Dieu par sa parole. Et je vous propose, on va faire un petit parcours. Je vais du coup beaucoup m'appuyer sur la parole de Dieu. Donc je ne sais pas si la librairie, en faisant la pub le matin, a fait la pub pour la Bible. Enfin, si jamais c'est pas le cas, je me permets de le faire. Parce que alors c'est bien d'avoir une application sur son téléphone, mais c'est mieux d'avoir une vraie Bible. Voilà, pour 4,90€, pour avoir le Nouveau Testament et les Psaumes, un truc comme ça. Et pour seulement 15€, peut-être, vous pouvez avoir une Bible complète. Voilà, si vous n'en avez pas chez vous, la tente est ouverte, on peut se réfugier quand il pleut, je sais pas quoi. Bref, voilà. Allez à la librairie, achetez une Bible si vous n'en avez pas. S'il vous plaît, vous ne regretterez pas cet investissement, je vous le promets. Alors, qu'est-ce que c'est que la parole de Dieu? Eh bien, ça n'est pas un traité sur Dieu. Vous savez, nous, aujourd'hui, quand on a envie de savoir des choses sur une personne, sur une question, sur un objet, on va lire un livre, on va regarder la fiche Wikipédia, bon, certains on va regarder un tuto, je sais pas quoi, mais on va regarder quelque chose qui va parler d'eux, un traité d'eux. Allez, bon, aujourd'hui on dit plus ça comme ça, mais c'est un peu la même idée. Un livre qui parle d'eux. Et la Bible n'est pas un traité sur Dieu. Vous avez trouvé une définition de Dieu dans la Bible? Moi, je ne l'ai pas trouvée. D'accord? Vous avez trouvé des questions abstraites sur Dieu? Je n'en ai pas trouvé. Mais c'est intéressant parce que quand vous êtes venus ici à Paray-le-Monial, combien d'entre nous sont venus en se disant « Ah, j'aimerais tellement comprendre comment on arrive à réconcilier l'unité de l'essence divine avec les trois personnes en Dieu. » T'as vraiment, j'ai du mal à prier parce que je sens que c'est pas clair pour moi ça, donc... Oui? Ok. Assez peu d'entre nous, j'imagine, sont arrivés avec ces questions-là. Donc, la Bible n'est pas un traité sur Dieu. La Bible, c'est un livre qui raconte des histoires. Une multitude d'histoires, certaines belles, beaucoup sont en fait des histoires assez difficiles aussi, des histoires un peu ténébreuses. En fait, c'est un livre qui contient plein d'histoires. C'est une histoire d'histoires. Et ces histoires,
toutes, elles nous font comprendre quelque chose sur Dieu. Mais ce qui est intéressant, c'est que c'est à travers une histoire que nous comprenons quelque chose sur Dieu. Or, qu'est-ce qui se passe dans une histoire? Pour qu'une histoire soit intéressante, il faut qu'il y ait un enjeu, il faut que des personnages ils vivent des choses qui sont des choses importantes. En fait, il faut qu'ils vivent quelque chose qui nous touche. Pourquoi est-ce qu'on aime les histoires? C'est parce que les histoires, ça nous rejoint. Et la Bible, c'est un livre qui va parler non pas de choses extérieures ou abstraites, c'est un livre qui va parler de ce qu'il y a de plus intime dans notre cœur. Alors si vous ne voulez absolument pas avoir accès à votre cœur, n'ouvrez pas la Bible. Parce que si vous l'ouvrez, vous risquez de découvrir, de prendre conscience qu'il y a un certain nombre de questions qui habitent votre cœur. Non seulement des questions, mais des attentes, des attitudes. Et peut-être que vous dites au fond, moi j'ai vécu un certain nombre de choses dans ma vie, et sincèrement je ne vois pas le lien avec la parole de Dieu. Alors je vous propose un petit exercice, j'essaie un peu rapidement comme ça de noter quelques personnages de l'histoire biblique qui ont vécu des choses et qui peuvent rejoindre notre propre histoire. Je vais lister ces histoires. Pour un certain nombre de ces histoires, ce sont des histoires tristes ou malheureuses. Donc il y aura deux temps. Donc d'abord, je listerai les histoires qui peuvent être des histoires de blessures et puis des histoires plus heureuses. Mais prenons le temps d'écouter l'énumération de ces histoires. Et à la fin, si quelqu'un se dit « il n'y a aucune histoire qui rejoint mon histoire », qu'il lève la main, qu'il se fasse connaître. Caïn était jaloux de son frère. Théra a enterré son fils et Abraham son frère. Moïse ne savait pas prendre la parole en public. Jacob est manipulé par son beau-père. Joseph est exclu de sa famille par ses frères. Noémie est veuve. Jérémie reste célibataire. Dina est victime d'un viol. Tamar d'un inceste. Anne n'arrive pas à avoir d'enfant. Barak est humilié publiquement. Élisée doit quitter sa famille. L'employeur du riz couche avec sa femme. Naboth refuse de se séparer de l'héritage familial. Il est tué pour cela. Marthe et Marie ont un frère malade et se consacrent à prendre soin de leur frère. Les ouvriers de la 11e heure passent par l'épreuve du chômage. Jésus est condamné à mort. Pierre va en prison. Judas se suicide. Mais aussi, Joseph émigre et trouve une terre d'asile. Jacob retrouve le fils qu'il croyait mort. Jacob encore se réconcilie avec son frère Ésaü après une brouille qui a duré des dizaines d'années. Déborah devient le chef de son peuple. David et Jonathan font une expérience bouleversante de l'amitié. Joseph pardonne à ses frères. Israël est libéré, Israël fait une expérience de libération. Marie et Joseph retrouvent leur enfant après plusieurs jours d'angoisse. Le fils de Jaïr revient à la vie. Pierre devient le patron d'une multinationale. Jésus ressuscite. Ces histoires-là, vous voyez, ce sont toutes nos histoires à nous. Nos histoires, elles sont faites de toutes ces histoires-là. Et on pourrait encore dire que la parole de Dieu, je prends juste une histoire, peut-être, qu'est-ce qu'elle est peut-être la plus poignante. Je l'ai nommée donc celle de Théra. Théra, c'est le père d'Abraham. Et Genèse 11, 28, Théra va perdre un fils qui va mourir avant son père. Genèse 11, 28, on nous dit qu'il meurt face à son père ou avant son père. Et donc ce Haran qui meurt, en fait, c'est le premier fils à mourir avant son père dans la Bible. Et là, il y a quelque chose qui s'enclenche dans la parole de Dieu comme une question qui va démarrer et qui est la suivante. Est-ce normal qu'un fils meure avant son père? Et la question, en fait, on va la retrouver à plusieurs moments dans la parole de Dieu.
notamment à un moment poignant, c'est dans le deuxième livre de Samuel, chapitre 18 et 19, le moment où David, lui aussi, va perdre un fils, il va perdre son fils Absalom. Et Absalom, en fait, donc Absalom, ça veut dire « mon père est paix », Av Shalom, père est paix. Et vous avez ce moment où David, en fait, donc pour la petite histoire, ceux qui n'auraient pas encore acheté et lu le livre à la librairie, eh bien, Absalom va se révolter contre son père, et tout le monde va dire à David, vas-y, va massacrer Absalom, t'es plus fort et tout, nanana. Et David dit, non, mais en fait, c'est mon fils. Et donc, David fuit Jérusalem pour laisser à son fils qui usurpe le trône, la place à Jérusalem. Et puis finalement, il va y avoir des batailles, et dans une de ces batailles, Absalom est tué. Et il y a un cri poignant qui jaillit du cœur de David et qui dit, Absalom, mon fils Absalom. Donc quand vous entendez en hébreu, ça veut dire père, vous entendez père, fils, fils, père, père, fils. Donc cette relation hyper poignante entre un père et un fils. Que ne suis-je mort à ta place? Que ne suis-je mort à ta place, mon fils? La question du fils qui meurt avant le père, elle revient à plusieurs endroits, elle reviendra une dernière fois, si je puis dire, dans la parole de Dieu, quand Jésus est sur la croix. Quand Jésus est sur la croix, il est à la fois la dernière étape de l'énigme et puis la réponse de cette énigme. Il n'est pas bon qu'un fils meure devant son père, mais Jésus, lui, prend sur lui cette souffrance-là. Quand il crie à son père, « Père, mon Dieu, pourquoi m'as-tu abandonné ?» Il fait monter ce cri de l'angoisse et de l'incompréhension pour venir l'habiter et que finalement, eh bien, offrir une réponse, une image à cette énigme qui avait démarré au tout début de la parole de Dieu. Non, il n'est pas bon qu'un fils meure avant son père, devant son père. Les enfants sont nés et sont faits pour la vie. Et vous voyez, quand on entre dans la parole de Dieu, si notre cœur n'est pas un tout petit peu sensibilisé à ces histoires, aux différentes questions un petit peu existentielles qui habitent notre cœur, nous risquons de passer à côté de la parole et le Seigneur aura du mal à rentrer dans notre cœur. Et donc, ce que je vous propose ce matin, c'est simplement de dire, en fait, est-ce que je veux bien habiter mon cœur? Et qu'est-ce que je vais trouver dans mon cœur si j'ai le courage d'y rentrer? Si tu rentres dans ton cœur, qu'est-ce que tu vas découvrir? Tu vas découvrir de la joie. Tu vas aussi découvrir plein d'interrogations suite, par exemple, à l'énumération de toutes ces petites histoires que je vous ai données. Si tu as le courage de rentrer dans ton cœur, tu découvriras aussi peut-être une chose fondamentale qu'on appelle l'angoisse. L'homme est un être profondément angoissé. Je ne parle pas du stress, de l'anxiété devant telle ou telle chose qui vont arriver. Je parle de cette dimension encore plus fondamentale qui fait que exister, c'est angoissant. Exister, ça suscite en moi une interrogation, un abîme. Et j'espère que vous avez encore cette question dans votre cœur. En tout cas, quand j'anime un parcours, un carrefour sur la question « le sens de la vie », avec des 15-17 ans, je suis heureux d'entendre cette phrase « pourquoi existons-nous ? Pourquoi sommes-nous sur Terre ?» Pour moi, vous voyez, ça c'est typiquement la bonne question qui jaillit de l'angoisse que j'ai accepté d'écouter en moi. Je suis devant un abîme, je ne comprends pas. Comme dirait Pascal, mais je ne suis rien, je suis un détail au milieu de l'immensité de l'univers. Et pourtant, Dieu m'a choisi, Dieu me parle, il me parle face à face comme on parle d'homme à homme. Alors frères et sœurs, est-ce que vous êtes disponibles, est-ce que vous acceptez de rentrer dans cette intériorité avec tout ce qu'elle a de beau et aussi tout ce qu'elle révèle en nous de douloureux ou encore de ténébreux. Si nous faisons cette expérience-là, si nous acceptons d'aller jusque-là, ce sera mon deuxième point, eh bien, il va y avoir une intimité avec le Seigneur, et le Seigneur va pouvoir nous dire des choses extrêmement puissantes. Et il va nous dire une parole que j'aimerais que l'on prenne le temps de méditer ensemble ce matin. Alors, je vais aller la chercher chez saint Augustin, chez un des meilleurs interprètes de l'Écriture, un des plus grands spirituels de notre histoire. Augustin dit, à un moment, il dit, « Seigneur, je vivais à l'extérieur de moi, mais toi, tu vivais à l'intérieur de moi. Et quand je suis rentré en moi, j'ai découvert
que tu étais encore plus intime à moi-même que je ne le suis à moi-même. Seigneur, tu es plus intime à moi-même que je ne le suis à moi-même. Et donc, vous voyez, il y a cette expérience absolument incroyable de prendre conscience que quand je rentre en moi, ça n'est au fond de moi, il y a quelqu'un d'autre qui est là, en fait. Un gars qui squatte au fond de mon cœur, qui est là, je ne vais pas demander, je vais dire, mais t'es où, mais t'es arrivé, j'ai pas vu, mais voilà, c'est peut-être la grâce du baptême, je ne sais pas quoi, mais il y a quelqu'un qui habite en moi. Il y a un autre que moi qui est en moi. Et donc, la prière, ce n'est pas une introspection. La prière, ce n'est pas de rentrer en soi pour voir. Il y a quelques semaines, je parlais avec une amie, on ne se connaît pas depuis très longtemps, on participe à un cours ensemble, mais rien à voir avec la foi, un truc, je suis le seul catho. Et donc, on parle, et puis au bout d'un moment, en fait, elle avait fini par comprendre que j'étais prêtre, donc on échange un peu. Et puis, elle me dit, elle me raconte, elle est coach, et donc elle est coach de vie, elle apprend aux gens à s'écouter, etc., machin. Elle me dit, mais toi, quand tu parles de la prière, c'est un peu la même chose, finalement. Et je lui dis, non, mais moi, en fait, dans la prière, je fais une expérience d'altérité. Je parle à quelqu'un d'autre que moi. Et là, elle me regarde, ah ouais? Ça va loin ton truc quand même là. Et en fait, c'était drôle, c'est, elle avait acquis cette expérience de l'intériorité, mais pas de l'altérité. Elle avait compris qu'elle pouvait rentrer en elle-même et qu'il y avait quelque chose à écouter à l'intérieur d'elle-même, mais elle n'avait pas compris qu'il y avait quelqu'un d'autre qu'elle-même à l'intérieur d'elle-même et qu'en fait, le plus intéressant, c'était de l'écouter lui. Voilà. Alors parfois, on peut décrire aussi la parabole du fils prodigue, parabole des deux fils, parabole du père qui avait deux fils, Luc au chapitre 15, dans un très bon livre que l'on trouve à la librairie, et qui... Et demain, il n'y aura plus besoin de faire venir la librairie, ils auront eu leur temps de pub pendant l'enseignement. Voilà. Et en fait, c'est exactement l'itinéraire du fils prodigue, du fils qui s'en va. Il vient... Il fait retour en lui-même. Et à moi, c'est peut-être revenant en lui-même. Mais là, en fait, il se souvient encore de quelque chose d'assez pauvre. Revenant en lui-même, il se souvient qu'en fait, son père avait de la nourriture à partager. C'est le premier niveau de l'intériorité. Il rentre en lui-même, mais il n'est pas encore allé au bout. Et puis, ce que la parabole ne dit pas, mais suggère qu'on peut comprendre, c'est que la rencontre avec son père, mais qui a un autre visage que le visage attendu, j'y reviendrai après, il voyait en son père un employeur qui donne du pain, son père veut être son père. Il se trompait d'image. Mais faisant cette rencontre-là, eh bien, en fait, il va être comme dans une relation tout à coup forte et marquée avec son père. Vous voyez ? Donc, revenir en soi, première étape, et en soi, découvrir qu'il y a un autre que moi qui habite là. Et alors, qu'est-ce qu'il me dit, celui qui habite là? Il me donne une première parole qui est toujours une première parole de consolation. Quand le Seigneur me parle, c'est toujours d'abord de la consolation. On voit dans l'Évangile, quand Jésus s'adresse à quelqu'un, la première rencontre, c'est de la consolation, c'est de la guérison. Jésus montre toute sa bienveillance, son amour, sa compassion. En fait, il y a vraiment quelque chose de la tendresse du Seigneur qui se dit. Et nous, on en a besoin. De cette première parole. On ne peut pas aller à Dieu si on ne passe pas d'abord par ce moment-là, cette parole-là, où le Seigneur, en fait, me redit combien il m'aime, tout simplement. Combien il m'aime. Et j'ai besoin de l'entendre parce que parfois, j'en doute un tout petit peu, quoi. Mais, vous voyez, si j'en reste là, forcément, dans ma vie, il y a des moments où ça va commencer un peu à... Je ne sais pas comment, il va y avoir une espèce de contradiction, de tension, ça va un peu bugger. Pourquoi ? Et en fait, c'est là que tout se joue. Tout mon topo, c'est maintenant. Ne sortez pas de la tente, c'est maintenant. C'est maintenant que ça se joue. C'est que il va y avoir en moi un renversement à vivre. Et ce que je vous propose ce matin, c'est qu'on demande au Seigneur la grâce de vivre ce renversement. Et le renversement que je vous propose, c'est le suivant. Souvent, nous mettons nous-mêmes au centre de notre vie et nous acceptons la présence de Dieu. Nous acceptons que Dieu nous aide, qu'il fasse des choses pour nous. Éventuellement, parce qu'on est généreux, on veut bien faire des choses pour lui un petit peu, mais je reste au centre.
ce que je vous propose, frères et sœurs, ce matin, c'est de vivre comme une espèce de révolution copernicienne, un grand renversement, et de dire, en fait, au centre de ma vie, je mettrai le Seigneur. Et donc, j'ordonnerai ma vie, je penserai ma vie, non pas en fonction, un, de moi, puis deux, éventuellement du Seigneur, je penserai ma vie en mettant, un, le Seigneur au centre, et deux, ensuite, eh bien moi, comment est-ce que je vais ordonner le reste de ma vie en fonction de lui ? Alors peut-être que certains, ça leur fait peur, ils disent « Oh là là, mais jamais, mais il est fou, mais le Seigneur ne m'appelle pas du tout à ça, il ne m'appelle pas à vendre ma maison et à partir comme mendiant avec mes enfants pendant 8 ans jusqu'à Jérusalem, etc. » Globalement, on est bien d'accord. C'est pas l'objet du topo de vous dire « si vous ne faites pas ça, non ?» Ok, on est bien d'accord. Ne changez rien à vos plans de vie, gardez votre maison et votre voiture. Mais acceptez qu'en fait le Seigneur il puisse avoir un avis sur le sujet. Et admettons que l'on mette le Seigneur au centre, ça requiert au moins une chose, c'est que je fasse confiance au Seigneur et que je puisse poser l'acte de foi de croire que le Seigneur ne peut vouloir pour moi que ce qu'il y a de meilleur pour moi. Est-ce que vous êtes prêts à dire, Seigneur, je crois que tu sais mieux que moi ce qu'il y a de bon pour moi ? Amen ! Là, il y en a qui sont chauds quoi. Non, attends, c'est beau ça. On se croirait presque au 15-17 quoi. Pas tout à fait, mais quand même, il y a un petit peu de. Je sens qu'il y a plus de réponses encore, mais ça commence, ça commence. Ouais, voilà. Ok, je l'ai. Got my idea. Donc arrêtez de. Parce que sinon après moi je. Donc, si le Seigneur il voit pour nous un bien et un deuxième bien plus grand, le Seigneur ne peut pas vouloir pour nous le moindre bien. Il n'est pas possible que le Seigneur voit qu'il y ait quelque chose de bien pour nous, quelque chose de meilleur, et qu'il ne désire pas pour nous ce qu'il y a de meilleur. Peut-être pouvons-nous ce matin juste poser cet acte de foi ensemble pour se dire, en fait, mais Seigneur, si c'est ça la relation avec toi, si c'est ça d'être uni à toi, c'est de croire, de poser cet acte de foi-là, alors ok, moi je veux bien. Et vous allez voir que en fait, ça va poser cet acte de foi, ça va lever un certain nombre d'obstacles. Puisqu'en fait, on n'a plus rien à craindre. Si le Seigneur ne veut pour nous que ce qu'il y a de meilleur pour nous, alors pourquoi est-ce que j'aurais peur de lui ? Qu'est-ce que je pourrais craindre de la part du Seigneur ? Qui m'en demande trop, mais t'inquiète pas. Qui me demande des trucs que je ne veux pas donner, mais ne t'inquiète pas, en fait. Non pas qu'il ne te demandera pas de le donner un jour ou l'autre. Mais s'il te demande de le donner, c'est que ce sera meilleur pour toi de le donner. Mais toi, tu veux quoi pour toi ? Tu veux ce qu'il y a de bon ou tu veux ce qu'il y a de meilleur ? Tu veux te contenter d'une vie bonne ou tu veux une vie plus parfaite avec le Seigneur ? Choisis. Le Seigneur ne peut pas le choisir pour toi. C'est à toi de te poser cette question et de répondre. Si tu fais la réponse que tu veux. Tu fais bien ce que tu veux dans ta vie. Mais si tu dis « je veux pour moi ce qu'il y a de meilleur », alors admets qu'il y a quelqu'un d'autre que toi qui voit mieux que toi ce qu'il y a de meilleur pour toi. Et donc, voyez, si ça va lever un certain nombre d'obstacles et de tensions dans notre vie, parce qu'on va dire « ok Seigneur, je te mets au centre et j'accepte de faire ta volonté ». Et donc, je te mets au centre et l'important n'est plus ce que je veux et désire. L'important, Seigneur, c'est ce que toi, tu as dans le cœur, ce que tu veux. Et donc, cette manière-là de faire, ça va nous aider à lire la parole de Dieu. Alors, je voudrais prendre quelques instants avec vous pour relire une parabole qu'on entend souvent, qui est dans le livre, donc, Évangile selon Saint Matthieu, chapitre 25, versets 14 à 30, dans le Nouveau Testament, dans la Bible, qui est, donc, la parabole qu'on appelle souvent la parabole des talents. Alors, je sais pas comment formuler la suite, mais en gros, ce que je veux dire, c'est que souvent, il y a des gens qui viennent me voir en disant « voilà, j'ai lu la parabole des talents et je suis angoissé parce que je ne sais pas si le Seigneur m'a donné le talent de pianiste ou le talent de jongleur et j'hésite et je ne sais pas. Et du coup, j'ai du mal dans ma vie, quoi. » Voilà. Alors, merci Yves, parce que j'en reconnais le rire de Yves. Il est là, il est parmi nous. C'est le rire inouï, déjà en paroisse, ça me troulait dans les homélies. Hein.
Apparel Monial, il y arrive encore, il est formidable. Alors, qu'est-ce que c'est que cette parabole des talents ? Un parabole des talents, le Seigneur, il confie des sommes différentes à trois personnes. C'est quoi un talent ? Ouais, ça va. Donc, j'ai rien entendu, mais j'ai juste eu quand même une bonne parole. Jean-Marc, bravo, hein, quand même. Responsable de session, c'est pas rien. Il faut des compétences. Donc, c'est une somme d'argent. Plus exactement encore, c'est un poids. C'est une mesure unitaire pour l'argent. C'est environ 30 kilos. À peu près. Un talent, c'est à peu près 30 kilos. À aucun moment de cette parabole, le Seigneur ne diversifie les talents. En fait, les talents, c'est tous les mêmes dans la parabole. Un talent, c'est un talent. C'est une mesure unitaire. Ok. Frères et sœurs, s'il vous plaît, n'utilisons pas cette parabole dans une course effrénée à la recherche de nous-mêmes. Il me semble que parfois, quand nous lisons la parole de Dieu, et cette parabole me semble tout à fait exemplaire de cela, nous sommes tellement soucieux de nous-mêmes, soucieux de qu'est-ce que moi, c'est quoi ma mission, ma vocation, mon talent, mon truc, mon machin. En fait, on est tellement tourné vers nous-mêmes, pas forcément de manière narcissique, hein, mais on a un souci de soi qui fait qu'en fait, on n'arrive plus à mettre le Seigneur au centre. Je vous propose, en fait, de dire, ok Seigneur, en fait, je vais lire la parole de Dieu, mais je vais laisser un tout petit peu en veilleuse le souci que j'ai de moi-même, d'accord, pour me mettre d'abord, Seigneur, à ton écoute, à ta suite, et te regarder toi. Et donc, faisons attention, ne soyons pas dans une espèce de course effrénée à l'identité, au talent, à la compétence, au charisme, au truc que moi j'ai. Pourquoi ? Deuxième point, parce que souvent j'entends des gens qui sont très très soucieux de connaître leur talent, mais c'est pour le Seigneur. Ouais, mais c'est quand même important pour toi de connaître ton talent, j'ai l'impression en fait, tu vois. Oui, je sais bien que c'est pour le Seigneur, mais j'ai quand même l'impression que pour toi c'est important en fait, tu vois. Et est-ce que c'est vraiment capital ou fondamental en fait ? Ben, est-ce qu'on peut remettre ça au Seigneur ? Et si le Seigneur ne t'a pas donné de talent ? Est-ce que c'est grave ? Oui, dans la parabole, le Seigneur donne un talent à chacun. Un talent, c'est quoi ? Un talent, c'est un don de grâce. Et je crois que le Seigneur donne de sa grâce à chacun. Le talent dont il est question dans la parabole, c'est une réalité surnaturelle. C'est la grâce de Dieu. Et ça, Dieu donne à chacun une grâce nécessaire pour se tourner vers lui. D'accord ? La grâce, elle est faite à chacun. Maintenant, voilà. Soyons peut-être un tout petit peu libres devant notre recherche absolue de vouloir connaître notre talent, notre truc, notre machin pour le Seigneur. Et puis troisièmement, ça ira mieux dans l'énumération, je crois. Troisièmement, imagine que le Seigneur t'ait donné un talent incroyable. Et si jamais il te demandait de pas t'en servir ? J'ai bien dit ce que j'ai dit. C'est-à-dire que pour nous, c'est quand même illogique. Si tu donnes une guitare à ton enfant, tu lui dis pas, tiens, n'en joue pas. Bon joyeux anniversaire. J'écouterai bien, attention s'il t'en joue. Alors, évidemment, le Seigneur n'est pas comme ça. Mais oui, nous, on a notre logique humaine. Donc si je donne un truc à quelqu'un, c'est pour qu'il s'en serve, évidemment. Tiens, les clés de la voiture, mais qu'elles restent là. Voilà. Mais le Seigneur, il fonctionne parfois un peu différemment. Et il y a aucun moment où il est dit que parce qu'il me donne un talent, il me demande de m'en servir. C'est deux questions différentes. Quels sont les talents, bon, voilà. Et au fond, est-ce que le Seigneur me demande de m'en servir ou pas ? Vous allez dire, mais c'est absurde ! Si le Seigneur m'a donné quelque chose, c'est pour que je m'en serve. Non, c'est pas absurde.

mais ils ne se sont pas focalisés. Elle, elle ne s'est pas dit, ah non, mais, moi, renoncer à la philosophie, Edith Schein, assistant de Edmund Husserl. No way. Non, évidemment. Vous voyez ? Et donc, je voudrais juste nous rendre attentifs, c'est que si on dit au Seigneur, je veux être uni à toi, je veux faire ta volonté, eh bien, ça va aller jusqu'au point, jusqu'au moment où je vais dire, Seigneur, en fait, je veux faire ta volonté. Et s'il y a un truc bon auquel tu me demandes de renoncer, bah, pourquoi pas ? Pourquoi pas, en fait ? Je serais pas en panique, j'aurais déjà les mecs qui sont, non, ça veut dire qu'en fait, moi, ce soir, alors, du coup, on se détend, ok ? Je suis pas en train de vous mettre la pression, je vous demande pas de renoncer à ta truc, mais c'est juste pour que, ok, en fait, on se détend et on se met devant le Seigneur, et ben, voilà, progressivement, on accepte de se laisser un petit peu bouger pour remettre le Seigneur vraiment au centre. Et dans la parabole des talents, vous savez pourquoi est-ce qu'il y en a un qui, chez qui ça ne fonctionne pas, donc il va enterrer son talent. Ni vu ni connu, il allait cacher son talent. Pourquoi est-ce qu'il va cacher son talent ? Il dit, je sais que tu es un homme dur. Ah ouais, tu sais ça d'où toi ? C'est marqué où ? Je savais que tu es un homme dur et j'ai eu peur. Que se passe-t-il ? L'image de Dieu, chez cet homme-là, elle est brouillée. Il a perdu le sens authentique du Seigneur. Il a une image de Dieu qui est erronée, et ça, c'est notre cas à peu près à tous, je pense, et c'est à peu près ce que le serpent arrive à faire dans le livre de la Genèse, c'est à brouiller la piste de l'image véritable de Dieu. Alors, dans un dernier temps, puis moi je suis plus cloche sans s'arrêter, mais vous m'arrêterez, ce que je vous propose, c'est qu'on prenne un petit peu le temps de regarder au fond. C'est l'enseignement le plus large possible. Qu'est-ce que la Bible dit sur Dieu ? Non mais, troisième temps, c'est, je voudrais qu'on regarde ensemble, au fond, quel est le visage de Dieu que la Bible, que la parole de Dieu dessine ? Et je voudrais essayer d'insister peut-être sur quelques points qui peuvent nous paraître un peu étranges ou bizarres. Et donc forcément qui vont provoquer de la résistance en nous. Et cette résistance, frères et sœurs, en fait, elle est bonne. Enfin, elle est bonne. Elle est intéressante. Quand je lis la parole de Dieu et que ça résiste en moi, c'est qu'en fait, le Seigneur, il est en train de me dire un truc. Et nous, notre réflexe, c'est quoi ? C'est, je lis un truc, c'est bizarre ça. Attends, j'avance, ce sera mieux après. Vous voyez ? Je préfère, c'est mieux après, ouais. Voilà. Je propose de faire l'exercice inverse, en fait. C'est quand il y a quelque chose, je me dis, c'est bizarre, mais ça, c'est pas conforme à. Alors, soit c'est que j'ai pas compris, et ça peut arriver parce que la Bible, parfois, on a tout petit peu essayé de l'interpréter quand même, c'est sûr. Parfois, c'est qu'en fait, le Seigneur essaie de me faire comprendre un truc un peu. Mais parfois, c'est parce qu'il y a vraiment un truc dans mon cœur qui résiste. D'accord ? Et quand il y a un truc dans mon cœur qui résiste, en fait, c'est hyper intéressant. Vous, il y a des passages comme ça, vous dites déjà, tiens, alors ça résiste en moi, j'aime pas trop, je lis jamais, j'aime pas tel livre, j'aime pas tel passage. Il y a des idées qui viennent comme ça ou pas ? Ouais. Donc ça, c'est pour ceux qui ouvrent la parole de Dieu. Je m'en réjouis. Il y a ceux qui n'ont pas répondu parce que, ouais. Je veux dire, en fait, dans la liturgie, on, avec le Concile Vatican II, dans la réforme liturgique, on a élargi les textes que l'on lit, mais on n'a pas tout mis non plus. Mais, ouais, c'est pas grave. En tout cas, rien que si on peut se contenter des textes qui sont lus le dimanche et en semaine, ça nous offre déjà un énorme panel de textes de la parole de Dieu qui nous permettent d'y plonger. Alors comme je vous le disais, bon, quand même la première chose, c'est toujours de se redire, Dieu est un Dieu d'amour, lent à la colère, plein d'amour, plein de miséricorde. Une des plus belles images de Dieu peut-être dans l'Ancien Testament, c'est l'image de David quand il pleure son fils Absalom. Je vous disais tout à l'heure, 2 Samuel 19, Absalom, mon fils Absalom, que ne suis-je mort à ta place ? En fait, je pense qu'à ce moment-là, David est comme une espèce de figure paternelle qui nous évoque la figure paternelle du Père, et qui a ce cri du cœur à chaque fois qu'on s'éloigne de lui, à chaque fois qu'on commet un péché. C'est le péché, c'est toujours une œuvre de mort, et donc quand on commet un péché, il y a comme une œuvre de mort qui se fait en nous, et Dieu n'est jamais indifférent à cette souffrance, à ce mal que nous subissons, que nous commettons, et Dieu, en fait, le voit et se dit, mais que ne suis-je mort à ta place ? Pourquoi est-ce que c'est toi qui souffres ? J'aimerais pouvoir souffrir à ta place.

0: place. Cri du cœur de Dieu qui n'est pas indifférent à tout ce que nous vivons, indifférent à nos souffrances, à nos blessures. Bien au contraire, Dieu est un Dieu qui écoute et il écoute le cri de son peuple. Alors si vous voulez que Dieu vous entende, vous pouvez lui parler, mais le mieux c'est de crier. C'est dit comme ça dans la parole de Dieu, alors crier dans son cœur, si vous voulez bien. Voilà, c'est pas ici, mais d'apprendre à crier. Quand Israël est en Égypte et qu'il est broyé par le pouvoir de Pharaon, Dieu va entendre le cri de la détresse de son peuple qui va monter jusqu'au ciel. De la même manière, dans le psaume, quand on dit un pauvre cri, le Seigneur entend. Donc, c'est important de bien reposer tout ça. Vous voyez, par rapport à celui qui disait dans la parabole, non, mais ton talent, non merci, je vais le cacher. Voilà, je le mets en terre et je m'en vais. Je sais que tu es un homme dur et j'ai eu peur. En fait, non. En fait, Dieu n'est pas un homme dur et donc tu n'as aucune raison d'avoir peur de lui. Donc, corrigeons notre image. Dieu est infiniment bon, tendre, miséricordieux. On vous l'a déjà dit, mais je vous le redis. Peut-être qu'une deuxième chose qui serait intéressante à regarder, c'est donc dans les fausses images que je me fais de Dieu, peut-être des points qui peuvent un petit peu déranger. Donc là, on va prendre quelques petits points de la parole de Dieu qui, en fait, sont des points très importants, mais qui avec lesquels, parfois, on n'est pas à l'aise. Et qui, en fait, du coup, disent quelque chose de profond. Premier point, c'est l'élection. Dieu choisit Israël pour être son peuple. Il choisit Israël et pas les autres peuples. Pas les autres peuples. Donc, t'as un gars qui est égyptien, t'as un gars qui est édomite, qui vient de Tyr, de Sidon, etc. C'est des gens super, ils ont une conscience, ils sont droits, etc. Et Dieu dit, ah non, en fait, mais Israël, c'est mon peuple. Du coup, toi, désolé. Voilà, pas de chance. Hein. Voilà. Donc, Dieu est un Dieu qui choisit Israël pour être la lumière des nations. Ok. Cette élection, elle est en vue de l'universalisation. Ok. Mais nous, on a tellement dit ça qu'en fait, on est déjà à la fin de l'histoire. On veut déjà win. Non, mais l'élection, c'est en vue du salut de tous. Et donc, maintenant, c'est le salut de tous. Donc, mais prenons le temps d'habiter ce premier moment. Dieu choisit Israël et pas l'Égypte et pas Assour et pas Édom. C'était pas forcément des plus gros pécheurs, c'était pas forcément des gens moins bien, ils étaient pas forcément c'était pas tous des truands. Israël n'a pas de qualité supérieure aux autres peuples, mais Dieu va choisir Israël et pas les autres peuples. Est-ce qu'on, oui, nous on est tellement universalistes qu'il y a quelque chose qui, ça frotte un peu quoi. Et Jésus il va faire à peu près la même chose, hein. Il va réunir ses disciples et qu'est-ce qu'il fait? Marc 3. Il appelle à lui ce qu'il voulait. Toi, non. Toi, ouais, toi. Tu sais, t'es les autres qui sont à côté. Ouais. Mais en fait, Jésus, il fait ça. Jésus, il le fait. Jésus élit, il choisit certains. Et donc, dans l'Église, tous n'ont pas la même mission, tous n'ont pas la même vocation, tous ne sont pas appelés, tous ne sont pas, comme dit Saint Paul, hein, tous n'ont pas tous les charismes, tous ne sont pas prophètes, je sais pas quoi, tous ne sont pas ministres de Dieu, etc., etc. Dieu choisit. Et donc, si le Seigneur, il y a un charisme que t'aimerais bien avoir, hein, ton voisin là, et toi, tu l'as pas. T'es content ou pas? Bon, voilà. Première chose. Deuxième point, peut-être plus dur encore. Dieu est inégalitaire. Dieu, c'est un père inégalitaire. Je n'ai pas dit injuste. On se rassure. Je n'ai pas dit injuste. Évidemment que Dieu est juste. Mais Dieu est inégalitaire. Pourquoi est-ce que je dis ça? Eh bien, dans la parabole des talents, pourquoi il ne donne pas la même chose à chacun? Normalement, je ne sais pas, moi, ça devrait être... tu comptes le nombre de talents, puis tu le divises par le nombre de serviteurs, et puis comme ça, tout le monde, il a la même chose, et on est content. Toi, je te donne 1. Toi, je te donne 5. Ça va, vous entendez bien? Ça se passe bien entre vous et tout? Ça va? T'es pas jaloux, non? Toi, ça va? Toi, 3, toi, t'es entre les deux, ça va. T'es pas mal, mais c'est pas non plus génial, tu vois. Non, mais Dieu, il est inégalitaire. Donc, soit t'as 3 personnes qui font la même chose, qui arrivent et il dit toi 1, toi 3, toi 5. Soit le contraire. Tu commences à bosser à quelle heure? 6h du matin, ok. Tu commences à bosser à quelle heure? 17h, ok. Tous le même salaire. Quoi, tous le même salaire? Non, mais nous, on est là depuis 6h du matin, on trime, etc.
1: Et le gars, il arrive, il était au bar. Il arrive une heure avant la fin du boulot et il a le même salaire que moi.
0: Ouais. Et non, mais rien. On s'était pas mis d'accord sur ton salaire? Ouais. J'étais injuste? Non. Alors. Dieu est inégalitaire et ça n'est pas un problème. Parce qu'en fait, je ne vais pas rentrer trop dans les détails parce que ça me ferait un deuxième enseignement. Je peux faire un deuxième enseignement dans la foulée. Non. En plus, c'est la fin. En fait, non seulement je ne ferai pas le deuxième enseignement, mais en plus, c'est la fin de mon seul enseignement dans 2 minutes. Je n'avais pas regardé l'heure. Bon, ben voilà, c'est comme ça. Dieu est inégalitaire, c'est bien pour chacun. Troisième petit point, quand même, Dieu passe son temps, en fait, à redonner à Israël sa vocation par des païens. Donc une fois qu'on a dit, toi t'es dans l'alliance, toi t'es pas dans l'alliance, Dieu en fait va dire à celui qui est dans l'alliance, ouais mais toi tu te détournes de moi, écoute celui qui est pas dans l'alliance. Qui est-ce qui va permettre à Moïse de structurer le peuple pour que ça passe d'un ramassis de gens un peu désordonnés à un vrai peuple de Dieu? C'est Jéthro, son beau-père, qui est un païen. Vous connaissez, donc j'ai parlé tout à l'heure de Uri, j'ai parlé de Uri le Hittite, Uri dont son employeur couche avec sa femme. Bah, d'ailleurs, j'ai pas nommé son employeur, hein, mais c'est David, son employeur. Et donc en fait, David ne respecte pas la loi de Dieu. Et puis il y a Uri qui, donc, vous connaissez l'histoire ou pas? Non, sinon c'est un moment absolument truculent. C'est amour, gloire et beauté, sexe, cruauté, mort et mensonge et voilà. Donc deuxième livre de Samuel, hein, deux livres de Samuel, chapitre 11. Je ne sais plus si c'est le premier ou le deuxième, je crois que c'est le deuxième livre de Samuel, chapitre 11. Vous avez un très beau livre, Ancien Testament, dans la Bible, là-bas, quand il pleut, voilà. Et bref, et donc dans cette histoire-là, c'est Uri, donc qui est un païen, qui va rappeler à Israël, qui va rappeler à David la loi. Parce que David a complètement oublié la loi de Dieu, il est juste roi d'Israël, mais du coup la loi, il ne sait plus trop ce que c'est. Et en fait, c'est un païen qui va le lui rappeler. Et donc, des histoires comme ça, on en a plein. Il y a aussi celle de Obed, Edom, le Gittite. Donc, Edom, ce sont des païens, c'est le peuple de l'autre côté. Obed, Edom, ça veut dire le serviteur d'Edom, donc serviteur des païens. Obed, Edom, le Gittite, donc ce qui est un autre peuple encore. Donc, c'est le mec, c'est le païen de chez païen. Tu sais, il y a marqué païen de païen de chez païen. C'est son surnom, en fait, en Israël. Et c'est lui qui va accueillir l'arche d'alliance, les paroles de Dieu, puisqu'Israël dit, ouais, non, ça a l'air un peu. Ils en veulent plus. 2 Samuel 6, je crois que c'est ça. Et du coup, l'arche d'alliance va atterrir chez Obed Edom le Gittite. Voilà. Je m'arrête là parce que sur ce point-là, parce qu'il faut quand même que je conclue maintenant pour de vrai. Alors, frères et sœurs, je fais une petite conclusion. Qu'est-ce qu'on peut retenir de ces quelques paroles autour de notre intimité, notre cœur à cœur avec le Seigneur, notre union avec le Seigneur? Union de cœur par sa parole. Eh bien, d'abord, peut-être que c'est quelque chose à vivre ensemble, que c'est pas séparément, chacun dans son coin. Vous voyez, parfois, je suis sûr qu'un certain nombre d'entre vous qui disent, et l'autre il dit qu'il faut lire la Bible. Enfin, quand je lis la Bible, moi je m'ennuie, je comprends rien. Mais c'est vrai que si tu la lis tout seul, mais est-ce qu'on est capable de la lire ensemble, de nous mettre ensemble, vous voyez, d'avoir des groupes de prière, des fraternités, de paroisses, de maisonnées, de trucs, de machins, dans lequel on se met ensemble à l'écoute de la parole de Dieu. Deuxième point que je voudrais souligner dans la conclusion, c'est qu'en fait, cheminer avec le Seigneur, c'est être tout le temps en chemin, tout le temps en marche. On n'est jamais arrêté, on n'a jamais notre définition, on n'a pas lu un traité sur Dieu, on n'a pas, vous voyez ce que je veux dire? En fait, on n'a pas terminé. En fait, on est tout le temps en train d'avancer et le Seigneur ne cesse de nous dévoiler des choses, de nous faire comprendre des choses nouvelles sur lui qu'on n'avait pas encore vues. Demandez aux 15-17, ils ont compris ça, c'est merveilleux. Dernier point, c'est une petite citation que je voudrais vous laisser, avec laquelle je voudrais vous laisser. Elle est tirée de l'évangile selon Saint Luc, chapitre 24, verset 32. Ce sont les pèlerins d'Emmaüs. Vous savez, donc Jésus est avec eux, et puis ils marchent ensemble, et puis finalement Jésus se fait reconnaître à la fraction du pain. Donc en fait les gars, ils ont marché toute la journée avec Jésus, mais ils savaient pas que c'était Jésus. Donc Jésus leur a expliqué, Jésus a parlé de Jésus dans les Écritures, mais eux n'avaient pas compris que c'était Jésus qui leur parlait de Jésus. Voilà, ils ont passé leur journée, donc pire moi, ils sont un peu bêtes, je pense. Mais au-delà de ça, ils se disent notre cœur n'était-il pas tout brûlant pendant qu'il nous expliquait les Écritures? Et donc la grâce qu'on peut demander au Seigneur, que j'ai dans le cœur pour vous aujourd'hui, c'est que nous puissions faire cette expérience d'un cœur brûlant à l'écoute de la parole de Dieu. Vous voyez, on est à Paris le Monial, vous êtes, j'espère, déjà allé prier dans la chapelle des apparitions, vous avez vu Jésus qui montre son cœur brûlant d'amour, son cœur est brûlant. Mais parfois on se dit, mais moi comment est-ce que je peux avoir un cœur brûlant aussi? Alors on va à la chapelle des apparitions, on va à l'adoration. Mais en fait, le moment dans la parole de Dieu où l'on parle d'un cœur brûlant, c'est précisément dans la méditation des Écritures. Quand Jésus explique les Écritures, notre cœur peut être brûlant. Alors j'espère que l'on va pouvoir faire cette expérience aujourd'hui d'avoir un cœur brûlant par le Seigneur. Seigneur, te demandons cette grâce aujourd'hui d'avoir un cœur uni à toi, un cœur tellement uni à toi par ta parole, que notre cœur soit brûlant, brûlant de ton amour, brûlant parce que dans ta parole, nous comprenons qui tu es et que cela comble notre cœur.

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0: Nascere dall'alto,
1: naître d'en haut,
0: nascere con la forza dello Spirito
1: c'est
0: Santo.
1: naître avec la force de l'Esprit Saint.
0: Noi non possiamo
1: Nous
0: prendere lo Spirito
1: ne
0: Santo
1: pouvons
0: da
1: pas
0: noi.
1: prendre l'Esprit Saint à partir de nous-mêmes.
0: Soltanto possiamo lasciare
1: Nous ne
0: che
1: pouvons
0: lui ci trasformi.
1: seulement le laisser nous transformer.
0: E la nostra docilità
1: C'est notre docilité
0: apre la porta
1: qui
0: allo
1: ouvre la
0: Spirito
1: porte
0: Santo.
1: à l'Esprit
0: E
1: Saint.
0: lui è chi fa il cambio, la
1: Et c'est lui qui
0: trasformazione,
1: fait le changement, la
0: rinascita.
1: transformation, qui nous fait renaître.
0: La promessa di Gesù di
1: C'est la promesse de Jésus
0: inviare lo Spirito
1: d'envoyer
0: Santo.
1: l'Esprit Saint.
0: Lo Spirito Santo è
1: L'Esprit
0: capace di
1: Saint
0: fare
1: est capable de
0: delle
1: faire
0: meraviglie,
1: des merveilles,
0: cose che noi
1: des
0: non ci
1: choses
0: possiamo pensare.
1: auxquelles nous ne pouvons pas penser.
0: Un esempio di questa prima comunità
1: Il y a un esempio avec cette première
0: cristiana,
1: communauté
0: che non è una fantasia,
1: chrétienne
0: questo che ci dicono qui,
1: qui n'est pas une
0: è un
1: fantaisie,
0: modello
1: c'est un modèle
0: dove si può arrivare quando c'è la
1: où l'on peut
0: docilità,
1: arriver quand il y a de la
0: che ci lascia entrare
1: docilité
0: lo Spirito Santo e ci trasforma.
1: qui permet de recevoir
0: Una
1: l'Esprit Saint
0: comunità
1: qui nous
0: chiamata
1: transforme,
0: ideale.
1: une communauté idéale.
0: È vero che subito dopo
1: C'est vrai che tout de suite
0: questo
1: après,
0: incominceranno dei problemi,
1: il y a des problèmi
0: ma il
1: qui ont commencé.
0: Signore ci fa
1: Mais
0: vedere
1: le Seigneur nous fait voir
0: fino a dove potremmo
1: jusqu'où
0: arrivare
1: nous pourrions
0: se noi
1: arriver
0: siamo aperti
1: si nous
0: allo
1: sommes
0: Spirito
1: ouverts
0: Santo,
1: à l'Esprit
0: se
1: Saint,
0: siamo docili.
1: si nous sommes
0: In questa
1: dociles.
0: comunità c'è
1: Et dans
0: l'armonia.
1: cette communauté, il y a
0: Lo Spirito
1: l'armonie.
0: Santo è il maestro dell'armonia, è capace
1: L'Esprit
0: di
1: Saint
0: farla.
1: est le maître de l'armonie, il est capable de la faire.
0: La deve fare nel nostro cuore.
1: Il doit la faire dans nos cœurs.
0: Deve cambiare tante cose di noi,
1: Il doit
0: ma è
1: changer
0: l'armonia,
1: beaucoup de choses en nous
0: perché lui stesso è
1: pour
0: l'armonia.
1: l'armonie, parce che lui-même
0: È
1: est
0: l'armonia
1: l'armonie.
0: fra padre e il figlio.
1: L'armonie entre le Père et le Fils.
0: L'amore di armonia è lui.
1: L'amour de l'armonie, c'est
0: E
1: lui.
0: lui con l'armonia crea queste
1: Et
0: cose
1: lui,
0: come questa
1: avec
0: comunità così
1: l'armonie,
0: armonica.
1: il crée
0: Ma poi
1: une société
0: la
1: armonieuse
0: storia
1: comme
0: ci
1: celle-ci.
0: dice, lo
1: Mais
0: stesso
1: ensuite,
0: libro
1: dans
0: degli
1: ce même
0: Atti degli
1: livre,
0: Apostoli,
1: les Actes des
0: di
1: Apôtres,
0: tanti problemi nella
1: il y
0: comunità.
1: a beaucoup de problèmes dans la communauté.
0: Questo è un modello, il Signore ha
1: Ce
0: permesso
1: modèle,
0: questo
1: le
0: modello di
1: Seigneur,
0: una comunità così,
1: a permis
0: quasi celeste, per farci vedere
1: que ce soit une communauté si
0: dove
1: céleste
0: dovremmo arrivare.
1: pour nous faire voir jusqu'où nous pourrions arriver.
0: Ma poi incominciarono le divisioni nella
1: Et
0: comunità.
1: ensuite, il y a eu des divisions dans la communauté.
0: L'apostolo Giacomo,
1: L'apôtre Jacques,
0: nel secondo capitolo della
1: dans
0: sua
1: le
0: lettera,
1: deuxième chapitre de sa lettre,
0: dice: ma che la vostra fede
1: disait
0: sia immune di favoritismi
1: que votre
0: personali,
1: foi soit
0: cioè
1: dénuée de favoritisme personnel.
0: non fate
1: Ne
0: discriminazioni.
1: faites pas de discrimination.
0: Gli apostoli devono
1: Les
0: uscire
1: apôtres doivent sortir
0: a ammonire.
1: pour harmoniser.
0: Paolo nella prima lettera ai Corinzi,
1: Et Paul, dans sa première lettre aux
0: credo nel
1: Corinthiens,
0: capitolo undicesimo,
1: au 20e
0: si
1: chapitre,
0: lamenta.
1: se
0: Ho
1: lamente.
0: sentito che ci sono
1: J'ai
0: divisioni.
1: entendu qu'il y a des divisions entre vous.
0: Cominciano le divisioni
1: Les divisions
0: interne nella
1: commencent à
0: comunità.
1: l'intérieur de la communauté.
0: Questo ideale
1: Cet idéal
0: è per arrivare
1: auquel nous
0: non è
1: voudrions
0: facile.
1: arriver n'est pas facile.
0: Sono tante cose che dividono
1: Il y a
0: la
1: beaucoup de choses
0: comunità.
1: qui divisent la communauté.
0: Sia una comunità cristiana,
1: Que ce
0: parrocchiale
1: soit une
0: o
1: communauté
0: diocesana,
1: paroissiale,
0: presbiterale
1: diocésaine,
0: o di religiosi
1: presbitérale,
0: o
1: un ordre
0: religiosi,
1: religieux,
0: tante cose entrano per
1: beaucoup
0: dividere
1: de
0: la
1: choses
0: comunità.
1: entrent pour diviser la communauté.
0: Vedendo
1: En voyant
0: quali sono le cose che hanno
1: quelles
0: diviso le
1: sont
0: prime
1: les
0: comunità
1: choses qui ont
0: cristiane,
1: divisé ces premières communautés chrétiennes,
0: io trovo tre.
1: j'en identifie trois.
0: Prima i soldi.
1: D'abord l'argent.
0: Quando l'apostolo
1: Quand
0: Giacomo
1: l'apôtre Jacques
0: dice questo di non avere favoritismi
1: demande de ne pas avoir de favoritisme,
0: personali, dà un esempio, perché
1: il donne un exemple
0: se alla vostra chiesa,
1: en
0: alla
1: disant
0: vostra
1: que
0: assemblea,
1: dans votre église, dans votre
0: entra uno
1: assemblée,
0: con l'anello di oro, subito le portate avanti. E al povero
1: si y a un anneau d'or qui
0: lo
1: rentre,
0: lasciate da
1: on
0: parte.
1: le met en avant, alors que les pauvres, on les met de
0: I
1: côté.
0: soldi.
1: L'argent.
0: Lo stesso Paolo dice lo stesso.
1: Paul dit la même chose.
0: I ricchi portano da
1: Les
0: mangiare,
1: riches apportent à
0: portano
1: manger,
0: oro. E i poveri in piedi.
1: et les pauvres, à
0: Li
1: pied,
0: lasciamo lì come
1: on les laisse dehors.
0: come dirgli arrangiati come puoi. I soldi dividono.
1: L'argent divise.
0: L'amore dei soldi
1: divide. L'amour de l'argent divise la communauté. Il divise l'Église.
0: Tante volte,
1: souvent,
0: nella storia della Chiesa,
1: dans l'histoire de l'Église,
0: dove ci sono deviazioni dottrinali,
1: il y a des déviations doctrinales.
0: Tante volte,
1: souvent,
0: dietro,
1: derrière,
0: ci sono dei soldi.
1: Il y a une question d'argent.
0: Soldi nel potere, sia
1: l'argent
0: potere
1: du
0: politico,
1: pouvoir, l'argent de la politique,
0: soldi in contante,
1: ou l'argent liquide, il y a de l'argent.
0: I soldi dividono la comunità.
1: L'argent divise la communauté.
0: Per questo la povertà.
1: Donc pour ça, la pauvreté
0: est la madre de la communauté.
1: Est la mère de la communauté. La pauvreté est le mur qui protège la communauté.
0: I soldi,
1: l'argent divise,
0: personale.
1: L'intérêt personnel divise.
0: Famiglie,
1: aussi dans les familles. Combien de familles
0: sono finite,
1: per una eredità. Se sont détruites à cause d'un conflit sur l'héritage. Et on ne se parle plus. Combien de familles pour une question d'héritage? L'argent divise. Une autre chose qui divise, c'est la vanité. Cette envie de se sentir meilleur que les autres. Je te remercie, Seigneur, parce que je ne suis pas comme les autres. C'est la prière du pharisien. Mais la vanité, c'est aussi la vanité dans le fait de se faire voir. Dans les habitudes, dans la façon de s'habiller. Combien de fois? Combien de fois la célébration d'un sacrement? Et finalement, un exemple de vanité, avec la question de voir les habits les plus beaux vêtements, là aussi, la vanité entre. Et la vanité divise. Parce que la vanité t'amène à faire le pan. Et là où il y a...
0: La troisième
1: chose qui divise la communauté, ce sont les médisances, les bavardages. C'est pas la première fois que je le dis, hein, mais c'est une réalité. Cette chose que le diable met en nous, comme un besoin de dire du mal des autres. Même une bonne personne peut réagir comme ça en disant oui, mais. Jette une pierre pour disqualifier l'autre, discréditer. Et ainsi je rabaisse l'autre.
0: Mais
1: l'esprit vient toujours avec sa force pour nous sauver de cette mondanité de l'argent, de la vanité, de la médisance. Car l'esprit n'est pas le monde. L'esprit n'est pas du monde. Il est capable de faire ces grandes choses. Demandons au Seigneur cette docilité à l'esprit pour qu'il transforme nos communautés, notre communauté paroissiale, diocésaine, religieuse, qu'elle nous transforme pour avancer toujours dans l'harmonie que Jésus veut pour la communauté chrétienne.

L'Esprit me glorifiera, car il recevra ce qui vient de moi pour vous le faire connaître. Jean 16, 14.

0: vivre nos croix dans la Providence. Vous savez, sur les boîtes de médicaments, c'est marqué « précaution d'emploi » avec un S. Je voudrais redonner des précautions d'emploi pour bien vivre nos croix. Vivre dans le réel, d'abord. Ce que je veux dire par là, c'est que avant de s'inventer des croix imaginaires, commençons donc par accueillir les croix réelles que nous sommes amenés à vivre. La Providence ne travaille pas dans des êtres virtuels. Le moi imaginé, exigé, mais toujours à travers l'épaisseur d'être réel. En somme, ce que nous avons vécu et ce que nous sommes devenus. Le pape François, dans un petit document sur la sainteté, écrit au cours de l'été, il y a quelques années, dit ceci. L'absence de la reconnaissance sincère, douloureuse et brillante de nos limites est ce qui empêche la grâce d'agir en nous, puisqu'on ne lui laisse pas de place pour réaliser ce bien possible qui s'insère dans un cheminement réel, traduisé. Et ça je le vois dans les retraites. Il y a des gens qui ont pu vivre, tout le monde a vécu des choses difficiles en fait, hein. Mais c'est quand même plus ou moins difficile. Je remarque que les gens qui ont dit un oui à leur histoire, elles ont pu subir des choses extrêmement difficiles ou commettre des choses particulièrement, pas belles, quoi. Ces personnes qui disent un grand oui, c'est-à-dire elles prennent à bras le corps le réel de leur vie, ces personnes-là vont connaître une forme de libération intérieure, de pacification, d'unification. Et par contre, d'autres personnes qui vont générer un non. Non, je veux pas ce truc qui m'est arrivé. Non, je veux pas ce truc que j'ai commis. Eh bien, ces personnes-là, comme elles ne sont pas dans le réel, le non et la non-acceptation du réel, ces personnes-là vont sécréter de l'amertume et du mal-être. Deuxième note, mais ça a un peu à voir avec ça, ne porter que ce qu'on peut porter sur le moment. J'ai dû vous partager ça. Quand j'étais séminariste, j'ai été assez rapidement touché par Marthe, par Mère-Yvonne Aimée, par Padre Pio, un certain nombre de saints. Et j'étais jeune, et donc il y a certains jeunes aussi dans l'expérience spirituelle, et donc il y a certains chapitres que je ne pouvais pas lire, tout ce qui concernait le diable, leur souffrance terrible, tout ça. Au lieu de me mettre en colère avec ça, ben je l'acceptais doucement. J'en suis là, j'en suis là. Et c'est mon histoire de congélateur, vous vous rappelez? Mettez ça au congélateur. J'ai mis ça au congélateur. Et puis, des années après, avec l'expérience, on est moins à cran, tout ça. Et donc, j'ai pu lire et goûter les passages que je trouvais plus difficiles les années précédentes. Acceptez d'être en chemin, mais ne vous bloquez pas. Le principal, c'est de ne pas se fermer et de dire à Jésus très simplement, ce truc-là, là, bah, c'est trop dur pour moi. Tu me le resserviras dans un an, dans un mois, je ne sais. Voilà, on va pouvoir avaler le médicament, parce que les précautions d'emploi ont été données. Alors, première partie, deuxième partie, si vous voulez, si vous comptez que la précaution d'emploi était la première, la présence de la Providence au cœur de nos croix. Je vais citer Claudel, qui va constituer un premier développement de cette deuxième partie. phrase que vous connaissez, vous l'avez certainement entendu par prononcer de vos prêtres un mot ou un autre dans la prière, dans la prédication. Le Christ n'est pas venu expliquer la souffrance, mais l'habiter de sa présence. Est-ce que nous mesurons le caractère extrêmement révolutionnaire de cette nouvelle? Ça veut dire quoi? Depuis la venue du Christ dans le monde, on peut dire que la souffrance n'est plus la souffrance. Je précise tout de même. Avant l'incarnation du Fils de Dieu, le mal, la souffrance, était le lieu des pourquoi et des révoltes. Avec la venue du Christ dans la mort et la résurrection, et réalisez bien ce que c'est la résurrection, hein. Le Christ ressuscité habite tous les centimètres carrés, centimètres cubes de l'univers. Il n'y a pas un seul centimètre carré qui existe qui soit du no-God zone, hein, une terre où Dieu ne serait pas. Qu'est-ce que c'est la résurrection? Attention, ce n'est pas un machin du passé. C'est de la mort qui a été changée en vie. C'est une paix profonde au cœur de la souffrance. C'est de la résurrection dans de la mort. Et ceci est concentré dans un être qui est le Fils de Dieu fait homme. Et en accueillant ce ressuscité, tes croix, si tu le laisses vraiment imprégner ta vie, tes croix vont être habitées par le ressuscité. Et ce n'est pas des idées, c'est une expérience. Concile Vatican II. Par son incarnation, le Fils de Dieu s'est en quelque sorte uni lui-même à tout homme. Si vous voulez, du côté de Dieu, tous les hommes sont rejoints. Ben Laden, tout ça, voilà. Vous voyez ce que je veux dire, hein? Tous les gens, tout le monde. Après, la question c'est, est-ce que les êtres rejoignent celui qui les rejoint? Ça est la question. Quand j'entends parfois dire « Oui, mais Dieu a sauvé tout le monde. » Oui, mais attention, il revient aux hommes de se laisser sauver. C'est une alliance. Et donc, savoir que, par exemple, je vis une souffrance, elle est insensée, hein, comme disait le physiologiste Claude Bernard, qui était loin d'être un cadeau, je crois, hein, si j'ai bonne mémoire, je ne me plains pas de souffrir, mais de souffrir pour rien. La souffrance est déjà de la souffrance. C'est déjà imbuvable. Et en plus, c'est insensé. Double peine. Sauf que depuis la mort et la résurrection de Jésus, il y a un sens extrêmement puissant à ta souffrance. Si tu la vis en communion avec lui, elle devient de la vie pour les autres, elle devient de la vie pour toi. Écoutez, ça me vient à l'esprit, peut-être que je ne devrais pas le dire parce que à un autre moment je l'avais prévu, mais enfin en tous les cas, j'étais vicaire en paroisse à l'époque et je m'apprêtais à faire un week-end de jeûne, style profession de foi. Donc vous devinez, pour un jeune prêtre, c'est toute la mangeaille à préparer, les malles, les assiettes, enfin bon. Je suis tout seul au presbytère, à l'époque il y avait pas mal de prêtres. Et nous visions, c'est une vraie famille, quand j'y repense, ça n'existe plus ces trucs-là. C'était extraordinaire. Les communions, un peu comme on le vit avec Père Pierre et Père André, quoi. Il n'y a pas de différence de génération, nous sortons comme des frères, et pourtant, c'est des Belges. Regardez Pierre, je sens qu'il va faire comme Padre Pio pour que je m'en souvienne. Et alors je suis tout seul au presbytère et tout d'un coup un coup de téléphone, c'est l'hôpital de la paroisse. Est-ce qu'un prêtre pourrait passer? Il y a un monsieur qui est très mal et qui va sans doute pas vivre longtemps. Il voudrait voir un prêtre. Oh, je dis mince, comment je vais faire? Bon, j'y viens.
1: J'ai bien fait.
0: Et je suis tombé sur un agriculteur, très angoissé, très lucide sur son cas. Il sait que... Et il n'est pas, à la limite, hein. Non, non, il est très très bien, très conscient. Mais il sait qu'il n'en a que pour très peu de temps. Bon, bien sûr, comme un certain nombre d'agriculteurs et de gens, il a été éduqué chrétiennement, mais bien sûr, il faut travailler 8 jours sur 8. Donc, le bon Dieu est passé à la trappe, et là, il sait qu'il va mourir. Et c'est beau, c'est magnifique. Dieu remonte à la surface. Et il me demande de lui donner le sacrement des malades. Et c'est étonnant. Des gens qui peuvent venir de très loin et qui parfois sont plus ouverts à Dieu que des cathos pratiquants du dimanche. Et là, je suis face à ça. Mais en même temps, j'ai peur. Je demande au bon Dieu, j'y vais pas, je cause ou je cause pas. Parce que j'ai quelque chose à lui dire. Je sens qu'il est dans une très grande attente. Et puis je parle. Je lui dis, ben je vois que vous êtes très lucide sur votre situation. J'ai besoin de vous. Ben mon père, je vais mourir. J'ai besoin de vous. Je vais partir demain matin pour un week-end de jeûne. Est-ce que vous voulez offrir les derniers jours de votre vie pour que des jeunes soient touchés par la grâce de Dieu? Et là, je vois, c'est pas longtemps, je vois, oui mon père. Alors là, j'ai dit, c'est pas possible. Il est arrivé, celui-là. Je le quitte, vraiment touché. Je le quitte, je fais mon week-end. Je suis pas sans penser à ce bon petit bonhomme. Et puis je reviens dimanche soir, harassé. Et les vieux prêtres sont là. Et je dis, j'ai été appelé vendredi à l'hôpital. Ah ben, le monsieur est mort.
1: Il s'est mort dans le week-end.
0: Et je vais voir la famille pour la sépulture. Et là, la famille me dit, qu'est-ce que vous avez fait à notre père? Heureusement, ils ont rajouté la suite. Qu'est-ce que vous avez fait à notre père? Il était si angoissé. Après votre départ, vous ne le savez sans doute peut-être pas, mais il était dans une paix, presque une joie. Quelle était sa joie? Il avait rencontré un prêtre gentil? Non. Il avait découvert qu'il pouvait offrir le non-sens pour une fécondité. Et quelqu'un qui a vécu toute sa vie loin de Dieu et qui se laisse retourner comme une crêpe en quelques instants. Lui, il avait tout compris. Et vous avez des gens, ils vont à la messe tous les dimanches, vous leur dites ça, ils vous rendent dans l'art. Ils veulent même pas vous entendre. En gros, l'évangile ne les a pas pénétrés. C'est de l'eau sur les plumes d'un canard. Et on ne va pas les incriminer. C'est comme ça. Il faut parfois aussi se laisser rentrer dans l'art par les personnes. N'ayez pas peur de ça. Pourquoi? Parce que les personnes, parfois, ont besoin de libérer leur agressivité. Quand je vais mourir, la Vierge Marie va me montrer ce petit grand-père. Mais je lui dirai, merci, vous m'avez bien servi. Non seulement pour ces jeunes, mais vous imaginez pas que par-delà ces jeunes, à la prédication, vous en avez touché plus d'un. Seul le Christ donc donne le sens ultime à l'insensé de la souffrance. N'oubliez pas aussi, autre note toujours dans cette partie, Notre-Dame de la Providence au cœur de nos croix. Écoutez le bon père de Montfort. Cette bonne mère, la Sainte Vierge, se rend si proche et si présente à ses fidèles serviteurs pour les éclairer dans leurs ténèbres, pour les éclaircir dans leurs doutes, pour les affermir dans leurs craintes, pour les soutenir dans leurs combats et leurs difficultés. Qu'en vérité, ce chemin virginal pour trouver Jésus-Christ est un chemin de roses et de miel. Si c'est rude, prends Marie. Par contre, méfie-toi d'une chose, pas de la Vierge, mais de toi. Je veux bien que tu passes ton temps à faire des prières de demande sur des trucs. Mais si tu n'entres jamais dans un mouvement d'abandon à Marie, tes prières de demande, quand tu souffres pour tes enfants, etc., vont te faire du mal. Parce que tu vas faire une fixation sur tes demandes. Et tu ne vas jamais entrer dans le projet de la Sainte Vierge sur toi et sur ce que tu aimes. Parce que quand on dit ça, enfin, la Vierge Marie, vous me le dites, mais moi je l'ai fait. Oui, mais parce que les gens sont ce que je dis de demande. En gros, c'est une Vierge Marie distributeur à 100 balles. Pour parler un peu crûment. Ils comprennent pas que c'est une mère. Et qu'elle va leur donner à la mesure de leur abandon de fils, de fille. Ça veut pas dire qu'il faut pas que tu demandes. Et tu comprends, si tes demandes ne sont pas enchâssées dans l'écrin qu'est l'abandon à Marie, ça va te faire du mal. Parce que tu seras dans une logique où tu te sers de Marie pour être bien. Moi, je vous avoue, hein. Oh, non, c'est maintenant que je découvre, c'est une immense grâce. Devinez, dans les retraites, c'est pas facile. C'est pas vous qui êtes pénible. Hein. C'est pas ça la question, mais faut. On peut pas ne pas souffrir pour les retraitants, compagnie. C'est pas possible. Sa Mercedes m'a enseigné ça. Elle me disait, vous croyez que vous allez convertir vos retraitants avec vos petites retraites, avec vos petites conférences sympathiques? Je veux dire que ça calme. Hein. Elle ajoute, si vous ne voulez pas porter un peu de la souffrance de Jésus qui veut sauver ses âmes et les toucher, vous n'obtiendrez rien pour eux, sinon du vernis de conférencier. Ceci vaut pour les prédicateurs, ceci vaut pour les barons, ceci vaut pour tout le monde. Alors vous allez dire, mais c'est catastrophique. Ben oui, mais quand tu t'abandonnes à Marie, quand les nuits, par exemple, certaines nuits sont pénibles, la première nuit pour moi fut extrêmement douloureuse, oppressante, angoissée. Vous avez une catastrophe, mon père? Non, c'était délicieux. Parce qu'il y a l'abandon. Et curieusement, ça pince, mais ça fait que pincer. Mais ce truc-là, tu comprendras rien tant que tu ne le vis pas. Tu vas dire, le père Joël, il est un petit peu... Non, il n'est pas un petit peu... Non. Il a les pieds sur terre. Je crois que je n'ai jamais entendu. Comprenez, si j'avais passé mon temps dans la nuit, parce qu'elle était un peu longue, à passer mon temps à demander qu'est-ce que j'ai fait, j'ai ouvert mon téléphone. Enfin, je veux dire, j'ai ouvert mon téléphone, j'ai mis la lumière là, sur le truc là. Lampe, ça s'appelle là. Je mets le téléphone, puis moi j'ai une petite icône dans la chambre, je vois, ben, je l'ai regardé, je la regarde. Qu'est-ce que vous faites? Et je la regarde. Surtout, je me laisse regarder par elle. Et puis, je lui mets pas d'ultimatum. Je lui dis. Je veux bien. Je comprends rien, mais je veux bien. Et sur le matin, elle vous fait dormir très peu, mais c'est suffisant. Et surtout, vous vous réveillez avec une paix qui n'est pas de la terre. Vous n'êtes pas du tout extatique. C'est une paix très profonde. Sa paix. Que vous viviez déjà dans l'angoisse. Et à un moment, elle dit, bon, ça va, c'est bon. J'ai eu ce que je voulais pour offrir. Pour les retraitants, puis après ça va recommencer dans une autre journée ou une autre nuit de la retraite. Qu'est-ce que je suis heureux, les amis, depuis que je ne mets plus d'ultimatum. Et pourquoi je le mouille? Ben parce que je ne veux pas garder ça pour moi. Je voudrais que tu le vives et dis pas, oui, mais moi je ne suis pas prête. Ben, t'as rien compris? T'es baptisé? Tu crois que la Vierge Marie c'est du réservé? Après, vous comprenez de l'intérieur le langage des saints. Et vous n'êtes pas saint, mais vous comprenez le langage des saints. Parce que la Vierge vous donne de participer à ça. Et c'est pour tous. C'est pour tous. Et tu comprends, si tu passes ton temps à faire ton chapelet, allez, il y a encore 10. Allez, il y a encore 10. J'en veux, j'en veux. Il passe ton temps à la regarder. En plus rosant. Puis elle sait ce qui est bon pour toi. Toi, tu ne sais pas ce qui est bon pour toi. Même pour tes enfants, tu ne sais pas ce qui est bon pour toi. Pour tes enfants. Oh, comme je voudrais donner ce secret à toutes les âmes des retraitants, pour qu'ils expérimentent dans leur croix, curieusement, ce qu'ils imaginent qui ne peut pas coexister, angoisse et paix, souffrance et joie. Nous, nous fonctionnons en ou. Mais enfin, s'il y en a un, il n'y a pas l'autre.
1: Eh ben, si.
0: Et ça, c'est des trucs, c'est pas des trucs psy. On n'est pas dans l'ordre de la technique de relaxation. Et je ne méprise pas tout ça, si ça peut vous aider. Mais on est dans un autre registre. Ces trucs-là, c'est Dieu qui les donne par sa mère. Mais il les donne vraiment. Est-ce que vous prenez au sérieux Jésus qui dit « Je vous laisse ma paix, je vous donne ma paix » Est-ce que vous croyez que c'est de la poésie? C'est pour ça que je vous dis. Moi, j'ai aucunement le sentiment de faire les retraites. Je suis le premier retraitant. Et je revendique d'être le plus heureux. Parce que je crois que cette semaine, jusqu'à maintenant, je n'ai rien refusé. C'est pas la vertu. Je lui ai rien refusé de la joie qu'il voulait me donner. Je ne vais pas vous dire qu'il n'y avait pas trois. Mais ce n'est pas un problème, ça. Alors, je ne dis pas que ça se fait du jour au lendemain. Quand j'ai commencé les retraites, je croyais que c'était psy, tout ça. Donc, qu'est-ce qu'on fait la nuit? Ben, je tournais le bistec, je vous le dis, sur le matelas. Voilà. C'est une retraitante, un jour, qui m'a aidé. Je reviendrai, mais c'est pas grave de se répéter, hein, je vous ai dit. Elle me dit, mais mon père, parce que c'est intéressant, parce que c'était une maman, elle était traumatisée par ses deux enfants qui la faisaient souffrir, elle avait découvert dans la retraite l'abandon, je la retrouve 2 ans après. La banane, tranche de papaye, comme on dit à La Réunion. Hein. Non, c'est vrai, il dit ça. Et donc, elle était dans une de paix, et puis qui ne l'a pas quittée, quoi. Puis elle me voit dans un couloir et elle me dit à mon père, est-ce que vous connaissez Chiaroucci? Ben, j'ai dit non. Et donc, voilà. Elle me parle de ce que je vais développer, qui est très important, qui est la clé en fait de la retraite. Puisque tu le veux, Jésus ou Marie, je le veux bien aussi. La nuit qui a suivi, le beefsteak a arrêté de se tourner sur le matelas. Et qu'est-ce qu'il a dit? Bon, ben, j'ai compris. Je te regarde. Je te tue le feu. Par contre, faut pas que tu cherches à comprendre. Tu comprends? Si t'es complètement dans la tête. Deuxièmement, si t'es complètement dans les justificatifs que tu demandes à Dieu. Je veux savoir. Ça durera 15 jours. Vas-y. T'es pas une dans l'isotique, tu es dans un de fils. Tu es dans du marchandage dont parle Elisabeth Kubler-Ross, sur le travail du deuil. Et à un moment, il faut arrêter. Tu es face à un père. Est-ce que tu vas t'abandonner au père ou est-ce que tu vas lui dire à chaque fois comment il doit faire son métier? Et ça passe par vos enfants, par les problèmes, partout. Je vous ai dit, on a nos scénarios. Mais quand est-ce qu'on va entrer dans les scénarios de Dieu? Tant que tu ne feras pas ça, tu n'auras jamais sa paix. Parce que la paix, elle est dans son scénario. Mais toi, tu l'exiges en dehors. Je voudrais maintenant vous montrer comment il y a, dans les 2 derniers points, si on a du temps, il y a interaction entre la souffrance et l'amour. Je voudrais montrer comment la souffrance bien vécue va faire grandir l'amour. Et comment, d'un autre point de vue, l'amour va adoucir la souffrance. Premièrement, lorsque la souffrance grandit l'amour. Je vais citer quelqu'un que personne ne soupçonnera parmi vous de jansénisme ou de dolorisme, je pense, ou alors je ne sais pas quoi faire, l'abbé Pierre. Il a écrit un magnifique poème. Ça fait plusieurs lignes. Je pense que c'est tellement beau que je trahirais si j'essayais de raconter. Je vais le dire. Un jour, sur un nuage, J'ai vu l'amour et la souffrance danser dans le jour décroissant et chanter en dansant un hymne en hommage au Dieu qui leur avait donné le « là ». Je me suis approché et donné de voir l'amour aimer la souffrance et la souffrance aimer l'amour. Comment pouvait-il se tenir par la main et s'aimer ainsi? Je les connaissais déjà bien l'un et l'autre, lui si beau et elle, la souffrance, si laide. Je me suis approché, étonné, et je vis que la souffrance avait changé de visage. Elle n'était plus laide, mais une beauté radieuse resplendissait sur son front rayonnant. Une harmonie sereine flottait tout autour d'elle, surpris. J'ai tourné les yeux vers l'amour. Je le vis si beau, lui aussi, d'une beauté sublime, d'une beauté si radieuse que j'en fus ébloui. Une lumière qui n'était pas de ce monde régnait. Alors attentif, je restai immobile et j'entendis la souffrance dire à l'amour « Ne me quitte pas, toi qui m'as appelé. Je sais que sans toi je serai laide. Dis-moi que tu ne me quitteras jamais. J'ai peur de me retrouver seul. » Et l'amour répondit de cette voix en qui résonne l'éternité. Ne crains pas, petite souffrance. Ne sais-tu pas qu'avec toi, moi aussi je suis bien plus beau. Bien que les mortels qui me voient sans toi ne puissent imaginer que la splendeur de mon visage puisse s'accroître. Oui, ma souffrance, je t'aime parce que tu achèves ma beauté et que seul tu sais la conduire à sa perfection. Si pleine de lumière et de joie. Longtemps, ajoute l'abbé Pierre, je restais devant cette scène, puis je m'enhardis et demandai à la souffrance et à l'amour de me prendre avec eux. Ils me mirent dans leurs bras et me prirent comme un enfant. Toujours, toujours, je serai pauvre, toujours je chanterai avec eux un chant de louange à Dieu qui nous a fait don de sa grande vie, de Seigneur, Dieu de grande source. Dieu de plénitude. Dieu qui nous a unis tous les trois, moi, l'amour et la souffrance, nous a fait un. Venez tous, venez toutes avec nous. L'hymne sera si pur et si léger qu'il montera d'un coup d'aile au plus haut des cieux pour s'unir au chant de tous les anges.
1: Je peux la trouver plus beau.
0: Comment la souffrance grandit l'amour? Tout d'abord, la souffrance va purifier l'amour. Si tu ne vois pas, je l'ai déjà dit, que tu ne sais pas aimer et que tu as besoin d'apprendre à aimer, et pour cela, la souffrance est au service de. Je t'ai déjà dit, ne la recherche pas, ne t'invente pas. Mais quand elle vient, comme dit Marthe Robin, vivons-la avec Jésus, avec Marie. Si vous n'êtes pas des révoltés, vous avez déjà expérimenté que telle petite chose incommodante a purifié votre âme. Jean de la Croix. La voie de la souffrance est plus sûre et plus avantageuse que la jouissance. Dans la jouissance, l'âme se recherche très facilement elle-même. Dans la souffrance, ce n'est pas possible. Elle est obligée d'aimer l'autre pour lui-même. La souffrance va grandir l'amour. Gemma Galgani, que certaines parmi vous aiment beaucoup. Jésus lui dit, regarde ma fille et apprends comment on aime. Vois-tu cette croix, ces épines et ces clous, ces plaies, tout est l'œuvre de l'amour et de l'amour infini. Voilà jusqu'à quel point je t'ai aimé. À ton tour, veux-tu m'aimer vraiment? Apprends d'abord à souffrir. La souffrance apprend à aimer. Très intéressant en écho à cela, le propos de Jésus à Saint Faustine. Il dit, le langage que je suis en train de vous exposer, qui n'est pas facile, que je n'aurais pas pu vous donner au début de la semaine, parce qu'on était tous un peu à cran. Je suis très touché de voir comment Jésus a apaisé les âmes, parfois même les a transfigurées.
1: C'est tout bouleversant pour moi.
0: Jésus lui dit en substance, cette histoire de la souffrance qui va faire grandir l'amour, seul l'amour pur comprend ces paroles. L'amour charnel ne les comprendra jamais. As-tu un amour charnel? As-tu un amour pur? J'ai l'âme stigmatisée, donc je vous le parle. Et on est vendredi.

0: Non, c'est la joie de donner la vie.
1: Moi, maintenant, qu'est-ce qui fait ma joie dans ces nuits un peu pénibles?
0: Je ne sais pas à qui va le donner, mais je sais qu'il va le donner, surtout qu'il le dit avant la retraite. Donc c'est une joie.
1: Tu te rends compte? Je suis prêtre.
0: Je peux donner la vie. Je suis comme une mère.
1: Il y a plusieurs manières d'être mère. Plusieurs manières d'être mère. Et ce qui fait que, vous comprenez, comme il y a un sens. Ah, Jésus, c'est que t'en as besoin? T'en as besoin pour une âme?
0: Mais t'es forcément heureux, tu comprends.
1: Ou alors t'as pas rencontré l'amour.
0: Quelle est la signature que t'as rencontré l'amour?
1: C'est que tu peux pas le garder pour toi. Je vous ai dit, c'est pas comme le loto. Donc, une âme qui arrive à la retraite,
0: parce que c'est,
1: il n'y en a pas une, il y en a plusieurs, qui arrive à la retraite à cran, révoltée, avec ses souffrances, et qui, en quelques jours, bascule dans un abandon au point d'en être hyper heureuse,
0: moi, rien que pour ça, tu comprends, je viens souffrir une nuit.
1: Et c'est pareil pour aller au Chili, un truc de ouf, faire 15 heures de trajet en avion, Paris, machin, je dis, mais t'es fou de faire ça. Mais rien pour une seule âme de prêtre qui va être renouvelée, moi je veux bien. Mais c'est pas moi qui vais la retourner, c'est lui. Je me souviens quand je suis allé au Chili, la parole de Jésus était celle-ci, qu'il ne s'inquiète pas de la manière dont je vais le traiter. Et donc, effectivement, et tout s'est transformé. Et ça s'est si mal passé. Ça a été une si grande catastrophe que je dois y retourner. Et donc je vais être heureux de les retrouver. Et là j'ai vu les histoires d'inculturation dans l'église. Moi je crois moi un bête. Vous croyez que je parle différemment à des prêtres chiliens qu'à des prêtres français ou à des belges? Moi ce que je comprends avec Père André et Père Pierre, d'accord, il y a une culture un peu différente, mais on est prêtres quoi. Jésus, il est fait. Quand je suis allé en Afrique, que je vais prêcher différemment. Rien à foutre de tout ça. Qu'est-ce que c'était touchant.
0: Vous savez, ils sont impressionnants. Hein.
1: Moi, c'est pas moi qui ai organisé ça. Et tenez-vous, chez les Chiliens, toutes les nuits, il y avait adoration. Toutes les nuits, il y avait les mecs. De toute façon, moi, j'étais aussi obligé de me lever. Mais pour une raison très simple, très terre à terre, mes sœurs, on logeait chez les jésuites et on avait chacun une chambre, c'était appréciable. Bon, j'avais pas de chauffage, c'était l'hiver et je quittais la canicule ici et il faisait 4 degrés dans la salle de bain. Je peux te dire que tu te lavais assez rapidement, hein? Bien, mais surtout, je commence, oh, je dis super, Jésus, on va bien dormir. Il y avait une zone industrielle et il y avait un train, tu sais, un train qui passait à un passage à niveau où il n'y avait pas de truc. Donc, 4 fois par nuit. Et c'est du bruit comme parce qu'il n'y avait pas de vitre. C'est comme si ça venait sonner dans ta chambre. Donc, tu comprends. Se lever pour l'adoration n'était pas un trop gros acte de gardiennage. J'ai demandé juste l'année prochaine, est-ce qu'on pourrait faire ça dans un autre lieu? On m'a dit oui, on va aller dans un lieu où il y a leur seule bienheureuse sainte là-bas, Sainte Teresa de Los Angeles. J'ai dit non, j'ai dit, moi ça ne me gêne pas, mais il faut quand même que les prêtres dorment, ils viennent, ils sont fatigués, il faut qu'ils dorment. Donc là, normalement, Ah non, c'est l'année prochaine, c'est ça. Donc on va aller là-bas, dans ce lieu extraordinaire. Et donc, je me dis ça, ouais. Mais donc, c'est sûr, c'est pas rien pour moi. 15 heures, surtout qu'on a de la peine à dormir, on est en seconde classe. Donc on dort pas. Plus, il y a eu des faits que j'avais mal au dos. C'est lui qui fait toutes ces choses. Vous m'entendez? C'est lui qui fait toutes ces choses. Car ils ont disparu 15 jours après. Tu comprends? Mais enfin, ça a été extraordinaire. J'étais en soutane. Je me suis dit, oh,

J'y vais, j'y suis. Oh là, je suis encore me faire regarder, tout ça. Allez, vas-y. Moi, j'ai bien fait. C'est des petits trucs que je vous partage. Donc, la nuit, je ne dormais pas, donc. T'as fini par avoir faim, donc je vais dans le fond du Boeing. Puis là, je rencontre une hôtesse de l'air. Vous êtes prête, mon père? Ben, je dis oui. Et elle s'intéresse. Elle n'est pas cadeau du tout. Arrive une deuxième hôtesse de l'air. Parle de leur vie. Et arrive le steward. Et donc, elle est. T'es non steward. L'avion est commencé. Et donc, ça s'est terminé avec une discussion religieuse avec des gens, mais pas qu'à tout du tout. Et tenez-vous, arrive le dernier steward. Il me dit, mon père, le chef de bord vous attend dans la cabine. Alors on n'a pas le droit d'aller. Et une double porte, vous voyez bien les trucs. Alors j'étais content. Enfin, c'était bouleversant. Et là, j'ai eu comme une réponse. Il ne s'inquiète pas, il va. La retraite va commencer avant l'heure. Lorsque l'amour adoucit maintenant la souffrance. Si vous voulez entrer dans cette paix que vraiment je vous promets, car moi-même je ne croyais pas, la paix liée à l'abandon. Je pensais, comme disait un film avec Trintignant, ça n'arrive qu'aux autres. Non, c'est faux. Et dis pas, ça n'arrive qu'aux prêtres. Il y a des laïcs qui sont beaucoup plus avancés dans les voies de Dieu que les prêtres. Le premier pas, si tu veux entrer là-dedans, je ne peux pas te cacher, cesse d'accuser Dieu. Si vous voulez, de manière très simple, dans les premiers temps, c'est normal que tu accuses Dieu parce que tu es à cran. Il faut passer d'un pourquoi en un seul mot à un pourquoi en deux mots. Je vais m'expliquer. Le pourquoi en un seul mot qui tourne autour de la révolte, c'est pourquoi ? Pourquoi Dieu ? Pourquoi moi ? Pourquoi pas les autres ? Et puis tu vas passer à un pourquoi en deux mots, c'est-à-dire en vue de quoi ? Tu vas arrêter de mettre des ultimatums à Dieu, tu vas arrêter de l'accuser, et tu vas passer à en vue de quoi ? C'est-à-dire que ton offrande, qui va être possible, qui n'est pas possible, t'as beau faire toutes tes prières et à la messe tous les dimanches, si tu continues ta révolte, ça ne sert à rien. J'appelle les choses par nom, ça ne sert à rien. C'est de l'eau qui coule sur les plumes qu'elle a. Et donc tu vas passer à quoi ? Ça peut servir à quelque chose ? Oui, parce que tu vas mettre de l'amour dans la souffrance. Tu vas transformer en offrande. Ça va servir pour toi, pour ta purification. Ça va servir pour des êtres que tu aimes. Et ça va servir aussi, ce qu'on ne dit pas, pour la gloire de Dieu. Et je dirais même que la gloire de Dieu, c'est le premier truc. Non pas que Dieu aime quand tu en baves, ce qu'il aime, c'est l'amour. Or, nous savons tous que l'amour passé au creuset de la souffrance est plus pur, plus fort. Et donc, tu offres à Dieu une glorification plus grande passée au creuset de la souffrance. Deuxième note extrêmement importante. Soyons indulgents avec notre lenteur à trouver la paix. Troisième note. Quel est le secret de la vie des saints ? Attention, les saints, ce ne sont pas des gens blindés. Ils ont souvent d'ailleurs une sensibilité plus aiguisée que nous. Pourquoi ? Parce qu'ils sont plus en amour. Ne croyez pas que le saint ne sent pas la souffrance. Il la sent plus que nous. Mais alors, où puisse-t-il leur paix ? Regarde bien. Représente-toi devant un cœur. Il y a la fine pointe de l'âme et il y a l'âme reliée au sensible. Il y a deux niveaux dans l'âme. Il y a un niveau qui est lié à la pure foi.
et à un niveau qui est lié au niveau du sensible. Au niveau du sensible, le saint souffre comme toi, et plus que toi. Pourquoi ? Parce que son amour a une plus grande sensibilité du grabuge du péché. Toi, tu t'en fous. Moi, c'est bien. Je suis un peu caricatural, mais il y a de ça. Vous comprenez pourquoi Jésus a énormément souffert ? Que la Sainte Vierge a énormément souffert. Parce qu'ils sont hors péché et ils côtoient le péché. Que fait le saint ? Le saint vit au niveau supérieur de l'âme, au niveau de la foi. Bon, je ne vais pas avoir le temps de tout dire, mais ceci me paraît important que je vous dise ça. Est-ce que vous vous rappelez du tsunami de Phuket, il y a de nombreuses années ? Dans, vous savez, les pays... Bon, moi j'étais curé, je me rappelle bien. Est-ce que vous vous rappelez de ce truc terrible, de cette vague meurtrière ? Et par exemple, est-ce que vous vous rappelez de ce reportage terrible pris sur le vif par un téléphone portable avec un bateau avec des pêcheurs du coin, donc des pauvres, un bateau qui est assez immense, il doit être 10 dessus, on le voit, on voit un tout petit truc. Et de jaws, comme disent les surfeurs à Hamilton, donc la mâchoire. Blanc. Truc d'Hermette, explosé. Ils sont tous sur les gamins. Et on a su, puisqu'ils se sont manifestés, que dans la même région, sous l'eau, simplement à quelques mètres sous l'eau, il y avait des plongeurs qui faisaient de la plongée sous-marine. Et tenez-vous, je vais animer. Les gars étaient à nager. Et le tsunami a passé au-dessus de l'eau aux autres qui étaient à la surface. Retiens ça, à la surface. Broyé. À 3 mètres, en plongeant, ils ont ressenti que ça. Bien sûr, ils sont sortis vivants. Et ils ont rapporté ça. C'est une image extrêmement suggestive. De quoi ? Restes-tu à la surface de tes sentiments, de ton ressenti, de ton émotionnel quand t'as des tuiles? Ou est-ce que, comme ces plongeurs, tu plonges, ne serait-ce qu'à 2 mètres dans ton âme, au niveau de la fine pointe de l'âme, qui est le domaine de la foi, c'est-à-dire « Je crois que Dieu est là. Je crois qu'il se sert de cette croix en vue d'un plus grand bien que sur le moment dans la croix, je ne peux évidemment pas supposer et connaître. Mais je fais confiance et je m'abandonne. » Écoutez, Padre Pio, c'est l'heure, je vais m'arrêter là. Il écrit à une de ses filles spirituelles. « Vous me demandiez un éclaircissement sur votre façon de souffrir, me disant que vous allez souvent à la recherche de réconfort, que la nature veut être épargnée. Et vous croyez pour cela que votre amour pour Dieu n'est ni parfait ni sincère. Rassurez-vous, car vous souffrez comme Dieu le veut. Soyez aussi certaine que si, avec la fine pointe de l'esprit, nous désirons la croix et qu'ensuite nous l'embrassons, nous y soumettons par amour pour Dieu, nous ne cesserons pas pourtant de sentir dans la partie inférieure, c'est-à-dire la nature, la sensibilité, qui ne veut pas souffrir, on sentira la souffrance. Que fait le saint ? Il souffre autant, plus que toi, mais il plonge sans arrêt. Deux paroles de saint. François de Sales. Pour nous montrer comment le saint n'est pas un masochiste, il n'est pas un doloriste, il ne jouit pas de souffrir. De quoi jouit-il ? De s'abandonner à Jésus, qui est au cœur de sa souffrance. Ce n'est pas du tout la même chose. Écoute ce que dit François de Sales. Écoutez. Les peines, enfin les souffrances, oui, ne peuvent pas être aimées pour elles-mêmes, bien évidemment, dit-il. Mais si nous considérons leur origine, à savoir la volonté de Dieu qui les ordonne et la providence qui les applique, alors elles sont infiniment dignes d'être aimées. Combien de fois ne nous est-il pas arrivé
de prendre à contre-cœur les remèdes que nous prescrivait le médecin ou l'apothicaire. Mais s'ils nous étaient présentés par quelques mains aimées, l'amour ne surmonterait-il pas la répulsion? Ne les prendrions-nous pas avec joie? Et tout petit, maman, tu sais qu'elle t'aime, t'es malade, et elle te dit, prends ça, c'est pour ton bien. C'est sûr, c'est pas bon, mais c'est pour ton bien. Tu le prendras, parce que ça vient d'une main aimée. Et pour terminer donc, Teresa Villa, deux paroles d'elle. Ô mon Seigneur, si nous vous connaissions bien, aucune chose ne serait capable de nous causer du chagrin. Et ce qui lui fait écrire, on l'a retrouvé dans son livre de prière que vous connaissez par cœur, puisqu'elle a été mise en chant. Nada tentum. Et donc je dis en français la parole extrêmement importante pour toi la prochaine fois que tu seras troublé. Que rien ne te trouble, que rien ne t'épouvante, tout passe, Dieu, lui, ne change pas. La patience, ta patience, obtiendra tout. Celui qui possède Dieu quand il a mal, ne manque de rien. Dieu seul suffit. Et quand je dis ça, bien évidemment, ça ne veut pas dire qu'il ne faut pas que tu fasses appel à un médecin, un thérapeute, je ne sais, qui serait pas là. C'est, est-ce que je prends les moyens divins? Qui ne veut pas dire que tu vas mépriser les moyens divins.

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2: Je te rendrai grâce parmi les peuples, Seigneur. Psaume 56, 10.

Chers amis, je suis heureux de faire ce dernier enseignement de cette petite session sur la miséricorde. Et nous terminons notre petite réflexion avec le mystère de l'Église, qui est le lieu de, qui est sacrement de la miséricorde. C'est l'Église est le prolongement du Christ, et c'est ce que je voudrais développer quelque peu ce matin, comme la miséricorde du Père va se manifester à nous dans son Fils, et le Fils, et Jésus, Fils éternel de Dieu, et manifestation de la miséricorde de Dieu, celui qui nous enseigne ce que c'est que la miséricorde, celui qui nous a, en qui se réalise la nouvelle alliance, l'alliance nouvelle et éternelle, avec un cœur nouveau, et celui qui nous donne un cœur nouveau et un esprit nouveau. Jésus va pouvoir accomplir cette œuvre dans son Église. Alors, que l'Église soit un sacrement, ce n'est pas quelque chose qui va de soi. En effet, dans ce que le plus souvent nous sommes un peu devant l'Église, nous sommes un peu fascinés par son aspect extérieur. C'est une organisation qui est grande, qui est efficace, qui a traversé l'histoire. C'est une organisation qui a laissé des traces monumentales. Et c'est une organisation qui est immergée dans les problèmes temporels. Et on est obligé de... La moindre des activités de l'Église suppose la mise en œuvre de moyens financiers et donc de questions économiques. Et donc, on a une réalité qui est profondément enracinée dans la réalité sociale, politique, économique, et qui a connu et qui est marquée par la faiblesse de ces questions, de toute réalité plongée dans le monde économique et social, est évidemment marquée comme de la même manière que tout autre. Parfois de manière qui peut nous choquer. Donc, dans l'Église, il y a des grandeurs, il y a des faiblesses. Faiblesse en ses membres, grandeur et faiblesse en ses membres, grandeurs et faiblesses dans ses structures, grandeurs et faiblesses dans ses responsables. L'histoire de l'Église montre que son influence a été souvent bénéfique, mais qu'elle a été parfois ambiguë. Et l'histoire de l'Église nous montre qu'il y a eu de nombreuses querelles il est douloureux de les évoquer ici. Des schismes, et évidemment, pour nous les Français, nous savons que ces querelles ont abouti à des guerres. Mais en bien d'autres endroits, c'est la même chose. Alors face à cette réalité ambiguë, certains sont tentés de se réfugier dans l'invisible, en disant que la seule réalité de l'Église, la seule Église véritable, c'est l'Église invisible, la communauté de tous ceux qui sont touchés par la grâce de Dieu, l'Église du ciel, ou l'Église invisible qui, sur terre, rassemble tous ceux qui ont été touchés par la grâce de Dieu. Donc deux perceptions de l'Église qui sont opposées l'une à l'autre. Ça a été le grand débat au XVIe siècle. L'Église est-elle une société visible ou l'Église est-elle une société invisible? Alors l'Église catholique a beaucoup insisté sur le caractère visible de l'Église, sur sa structure hiérarchique. Mais il a semblé, au moment du Concile Vatican II, que sans renier cette réalité de l'Église visible, il était nécessaire de ne pas trop mettre en avant le côté de l'organisation de cette Église, mais plutôt de mettre en avant le côté mystère. Que l'Église, il a été important de voir que, au fond, l'organisation de l'Église est entièrement au service de la réalité qui est célébrée et ordonnée à la célébration qui se vit à l'intérieur de l'Église. Si vous voulez, on peut apprendre
une métaphore, la métaphore du coquillage. Le coquillage, c'est un petit organisme vivant qui, pour se protéger, a besoin d'une coquille et se forge lui-même sa coquille. Donc c'est, il en est de même pour l'Église. L'Église est une réalité vivante, vivante et sainte. C'est la célébration des sacrements qui est une réalité vivante et sainte, qui est une réalité visible et qui ne peut se faire que dans le cadre d'une réalité, d'une organisation. De quoi c'est l'anarchie, la vie a besoin d'être protégée. Et donc, ce qui est premier, c'est la vie. Je veux dire, une église, là où si l'Eucharistie n'est plus célébrée dans un bâtiment, ben le bâtiment, il peut être beau, comme le Panthéon à Paris, mais enfin, il n'a plus rien de... Ça n'a plus aucune dimension, ça ne reflète plus rien du mystère de Dieu, si ce n'est de façon si ce n'est en évoquant son passé. Mais le mystère de Dieu, il est protégé par une organisation. Mais ce qui est important, c'est la célébration qui est pour se raccrocher à notre sujet, la célébration de la miséricorde. Il faut voir dans l'Église le lieu où la miséricorde est célébrée, proclamée, annoncée, communiquée. Voilà, et tout le reste est ordonné à cela. C'est ce qui justifie, ce qui permet de... L'Église, elle est dans cette célébration de la miséricorde qui se fait par la prédication, la catéchèse et la célébration des sacrements. Et donc c'est cette prise de conscience qui a conduit les pères du Concile Vatican II à réenvisager la question de l'Église sous un autre angle, dans un texte célèbre qui s'appelle Lumen Gentium, la lumière des nations, les pères du Concile Vatican II ont cherché à définir ce que c'est que l'Église, à la présenter dans toute cette dimension de mystère que je viens d'évoquer. Alors, je vais vous lire le premier paragraphe de ce très grand texte et le commenter. Le Christ est la lumière des peuples. Lumen Gentium, c'est le décret, la constitution dogmatique sur l'Église, commence par les mots Lumen Gentium cum sit Christus, comme le Christ est la lumière des peuples. On voit que on commence par le mystère du Christ. Réuni dans l'Esprit Saint, le Saint Concile souhaite donc ardemment, en annonçant à toute créature la bonne nouvelle de l'Évangile, répandre sur tous les hommes la clarté du Christ qui resplendit sur le visage de l'Église. Donc il y a le Christ et la lumière des peuples. Cette lumière, elle habite l'Église, elle resplendit dans l'Église. Et l'Église souhaite annoncer la bonne nouvelle de ce Dieu qui fait miséricorde et répandre cette miséricorde sur tous les hommes. Alors voilà la phrase qui nous intéresse. L'Église étant dans le Christ, en quelque sorte, le sacrement. Vous voyez pourquoi en quelque sorte? Parce que l'habitude, c'est de dire que c'est les sept célébrations, sept rites sacramentels qu'on considère comme des sacrements. Mais un certain nombre de recherches ont permis de voir que le mot sacrement peut avoir une signification plus vaste. C'est l'équivalent du mot mystère. Et donc ici, les pères du Concile vont élargir la notion de sacrement. Ils vont dire que la notion de sacrement ne se restreint pas aux sept célébrations rituelles énumérées par le Concile de Trente, mais qu'elle est plus large. Alors, le « en quelque sorte » signifie qu'on va élargir la notion de sacrement. Et
Et on va élargir en définissant de manière plus générale le sacrement comme un signe, une manifestation, et le mot latin c'est instrumentum, l'instrument, donc d'une réalité mystérieuse. Cette réalité mystérieuse, elle va se manifester de façon visible dans le Christ, dans l'Église, dans les célébrations de l'Église. Et elle est aussi l'instrument par lequel cette réalité est communiquée, est transmise et donnée. Et c'est ça qui est les caractéristiques d'un sacrement. Un sacrement, c'est un signe et un instrument. Donc tout sacrement a ces deux aspects. Et donc c'est le cas de l'Église. Alors ici, le Concile nous dit de quoi le sacrement est le signe et le moyen. Le sacrement est le signe et le moyen de deux choses, de l'union intime avec Dieu et de l'unité de tout le genre humain. C'est-à-dire que le sacrement a un double aspect, il est donné à chacun d'entre nous à titre personnel pour nous sanctifier, pour nous unir à Dieu, et il est donné aussi pour nous rassembler. Le rôle du sacrement, et cette dimension communautaire du sacrement est assez importante. Souvent, on reçoit un sacrement, mais le sacrement construit l'unité. Et ce que Dieu veut, c'est nous sauver en nous rassemblant. Il nous rassemble en nous sauvant et il nous sauve en nous rassemblant. Et donc les gestes sacramentels, chacun des gestes sacramentels a déjà une dimension de rassemblement et donc une dimension d'Église. Donc les rites sacramentels ont ce double aspect, la sanctification de la personne et l'édification de la communauté sainte. Alors, cette communauté sainte, elle est sur terre bien sûr imparfaite, mais voilà, elle est construite par les sacrements. Donc la pensée directrice du concile du texte est extraordinaire. L'Église se comprend elle-même comme manifestation et transmission de la grâce, de la miséricorde. Et elle se comprend elle-même comme l'œuvre de la miséricorde et comme la communication de cette miséricorde. Alors je termine mon propos, je termine le paragraphe. L'Église se propose de préciser davantage pour ses fidèles et pour le monde entier, en se rattachant à l'enseignement des précédents conciles, sa propre nature et sa mission universelle. Alors, ce qui est intéressant, c'est que l'Église ici se définit dans une perspective missionnaire. Elle est envoyée. L'Église n'est pas, la mission n'est pas quelque chose, n'est pas une activité parmi d'autres, hein. Ça touche à l'être même de l'Église. L'Église est, selon sa nature profonde, une réalité qui est envoyée par Dieu jusqu'aux extrémités de la terre. À ce devoir qui est celui de l'Église, les circonstances présentes ajoutent une nouvelle urgence. Il faut en effet que tous les hommes, désormais plus étroitement unis par des liens sociaux, techniques et culturels, le Concile est prophétique. Il est évident que nous avons vécu depuis un siècle un basculement, c'est-à-dire que on voit que les communautés il y a des liens qui s'établissent à travers précisément ce que nous sommes en train de vivre, à travers les moyens électroniques qui sont assez stupéfiants et qui font qu'on est parfois plus proche de ceux qui sont éloignés par la distance que de notre propre voisin. Ce qui donne c'est des considérations sur lesquelles il n'est pas nécessaire de s'attarder, mais ce qui est intéressant, c'est que les pères du Concile Vatican II ont souligné qu'il était important de bien mettre en lumière cette dimension de rassemblement des hommes autour du Christ comme l'essence du mystère de l'Église. Alors le rassemblement, ça peut être envisagé de deux manières, on va faire un jeu de mots en français,
On peut, c'est comme tous les mots, les noms en français, il y a une double signification, soit le résultat, soit l'acte par lequel on rassemble, soit le résultat de cet acte. Et comme l'a bien souligné le père de Lubac, hein, l'Église est à la fois l'acte par lequel Dieu rassemble et le résultat de cet acte. Donc la même réalité peut être envisagée comme un résultat de l'œuvre divine, soit comme l'œuvre divine, soit comme l'instrument de Dieu qui accomplit son œuvre. Donc c'est ça le mystère d'un sacrement, c'est qui a cette double aspect qui permet de faire, qui permet de toucher au plus près ce que c'est que le mystère de l'Église. Donc c'était l'objet de cette premier point que je voulais développer dans le cadre de cette petite méditation, c'est le mystère de l'Église. Alors, une fois que l'on a dit cela, beaucoup de gens peuvent être troublés en se disant « mais il y a encore beaucoup de gens, il y a encore tous ceux qui sont loin de l'Église, qui ne sont pas encore entrés dans l'Église, alors, et tous ceux qui n'ont pas eu l'occasion d'y entrer. » Alors, une deuxième question, est-ce que, quand on dit cela, après avoir entendu cela, on dit « c'est bien beau, mais est-ce que les communautés séparées, les chrétiens séparés, font partie de l'Église ou pas ?» Donc, il y a deux positions extrêmes, hein, voyez-vous. Soit on dit l'Église, soit seuls font partie de l'Église ceux qui ont le label catholique, hein, soit on dit que l'Église est invisible, hein, et que l'important c'est pas d'être catholique ou pas catholique, mais l'important c'est d'être de vivre de la grâce de Dieu. Alors, les pères du Concile Vatican II ont voulu essayer de tenir les deux bouts de la chaîne, hein, et pour cela ont forgé une phrase que je vais vous lire. Le Christ, unique médiateur, crée et continuellement soutient sur la terre, comme un tout visible, son Église sainte, communauté de foi, d'espérance et de charité, par laquelle il répand à l'intention de tous la vérité et la grâce. Donc c'est ce qu'on vient d'expliquer, on reprend ce qui a été dit dans le premier paragraphe. Cette société organisée hiérarchiquement d'une part, et le corps mystique d'autre part, l'assemblée discernable aux yeux et la communauté spirituelle, l'Église terrestre et l'Église enrichie des biens célestes, ne doivent pas être considérées comme deux choses, elles constituent au contraire une seule réalité complexe, faite d'un double élément humain et divin. C'est là l'unique Église du Christ, dont nous professons dans le symbole l'unité, la sainteté, la catholicité et l'apostolicité. Cette Église que notre Sauveur, après sa résurrection, remit à Pierre pour qu'il en soit le pasteur, qui lui confia à lui et aux autres apôtres pour la répandre et la diriger, et dont il a fait pour toujours la colonne et le fondement de la vérité, cette Église, comme société constituée et organisée dans le monde, subsiste dans l'Église catholique, gouvernée par le successeur de Pierre et les évêques en communion avec lui. Alors, ce mot « subsiste dans » a été choisi avec beaucoup de soin pour rendre possible la phrase suivante « bien que des éléments nombreux de sanctification et de vérité se trouvent hors de ces structures ». Donc, l'idée est la suivante, c'est que l'Église que Jésus a voulu, son siège repose et est ancré dans l'Église catholique, mais pour cela, mais ne se réduit pas, il y a chez ceux qui se sont séparés, il peut y avoir, enfin, ou, enfin,
dans les communes, il peut y avoir des éléments de vérité qui subsistent, qui se maintiennent et qui transmettent le mystère de la grâce. Donc on ne veut pas par là exclure qu'il y ait dans les églises séparées ou dans les communautés ecclésiales séparées, on ne peut pas exclure qu'il y ait des éléments de grâce, de vérité et de sainteté. Et donc c'est très nuancé. Alors évidemment, cette formule a fait l'objet de beaucoup de controverses. De gens, soit ont voulu accentuer le fait que l'Église, enfin, est un peu partout pareil, un peu partout de la même manière. Et puis ceux qui, au contraire, maintiennent une vision très crispée sur l'identité, qui ne veulent pas admettre qu'il y ait des éléments de vérité en dehors de l'Église catholique. Donc, petit à petit, les choses s'apaisent. Moi, je crois que la formule, je veux simplement dire que la miséricorde de Dieu se manifeste dans l'Église et de façon à respect dans, et nous n'avons pas à oublier la tradition catholique pour reconnaître la beauté du mouvement œcuménique. Donc nous sommes pleinement catholiques, nous avons conscience que c'est dans cette Église catholique que subsiste l'Église fondée par le Christ. Et en même temps, nous sommes dans un dialogue ouvert avec nos frères séparés, dans un dialogue dans lequel nous reconnaissons les richesses qui peuvent exister chez les églises séparées ou chez les communautés, dans les communautés ecclésiales séparées. Et précisément, c'est cela qui permet le dialogue œcuménique et c'est cela qui permet le rapprochement et qui fait que cette séparation n'est pas tout en étant maintenue, tout en étant réelle, il n'est pas question de la nier, mais elle est quand même, elle n'est pas une sorte d'opposition. Mais bon, alors c'est une position très nuancée, très riche. Donc je vais continuer à lire le paragraphe. Qui rend possible, par analogie, un dialogue avec ceux qui ne sont pas chrétiens. Donc la phrase que je vous ai dit subsiste en dehors de. Donc je continue à dire des éléments qui appartenant proprement par don de Dieu à l'Église du Christ appellent par eux-mêmes l'unité catholique. C'est-à-dire que c'est dans la mesure où des éléments de vérité existent. En dehors de l'Église catholique, ça vient du Saint-Esprit qui agit dans le cœur des hommes. Normalement, ça doit conduire à l'Église catholique, même s'il y a évidemment d'énormes obstacles pour former cette communauté entre l'Église et tous ceux qui ne sont pas catholiques. Pour rassembler dans l'unité catholique, mais cette phrase est assez belle, hein. Et elle doit nous aider à découvrir que la miséricorde de Dieu que nous avons reçue dans l'Église catholique est aussi présente de façon que Dieu connaît et que nous ne connaissons pas en dehors des limites et des structures de l'Église catholique. Mais que, normalement, cette action de l'Esprit-Saint tend à l'unité et au rassemblement. Donc l'Église, nous dit le Concile, est appelée à entrer dans un chemin de pauvreté, d'humilité. Elle a besoin de ressources humaines, mais elle n'est pas là pour la gloire terrestre. Elle n'a pas à rechercher, mais pour faire éclater, peut-être au contraire, dans la pauvreté, la grandeur de Dieu. Le Christ a été envoyé par le Père, tout spécialement aux pauvres, pour guérir les cœurs meurtris, pour chercher et sauver ce qui était perdu. De même, l'Église enveloppe de son amour tous ceux que la faiblesse humaine afflige, bien plus dans les pauvres et les souffrants, elle reconnaît l'image de son fondateur, pauvre et souffrant. Elle s'efforce de soulager leur misère, et en eux, c'est le Christ qu'elle veut servir. Donc c'est, vous voyez, là, on entre dans le thème de, on retrouve notre thème de la miséricorde, elle s'efforce de soulager leur misère. L'œuvre
de l'Église, chaque fois que l'Église se penche sur la misère humaine, il y a une révélation de la miséricorde. Mais tandis que le Christ saint, innocent, sans tâche n'a pas connu le péché, venant seulement expier les péchés du peuple, l'Église, elle, qui enferme des pécheurs dans son propre sein, est donc à la fois sainte et appelée à se purifier et poursuit constamment son effort de pénitence et de renouvellement. Donc voilà ce que nous pouvons retenir sur l'Église sacrement de la miséricorde de Dieu.

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2: Seigneur, le jour où tu répondis à mon appel, tu fis grandir en mon âme la force. Psaume 137, 3.

avec l'histoire de Joseph qui clôture le livre de la Genèse, on assiste à une histoire entre frères qui aboutit. Mais il faudra pas moins de 54 ans pour que cette histoire puisse porter tous les fruits de vie auxquels elle était appelée dès le commencement. Alors, je ne nie pas qu'il y a évidemment beaucoup d'autres thèmes dans l'histoire de Joseph et de ses frères. Par exemple, le thème de la bénédiction. Par exemple, le thème du rapport à l'étranger, du rapport aux autres nations. Mais le thème de la fraternité revient de façon massive et peut nous servir et va nous servir en quelque sorte de fil rouge pour relire ces 13 chapitres, donc du chapitre 37 au chapitre 50 du livre de la Genèse. Tout d'abord, premier point, il faut prendre conscience que la famille de Joseph est une famille où il y a énormément de difficultés, une crise latente. Chapitre 37, versets 2 et 3. Voici l'histoire de Jacob. Joseph avait 17 ans. Il gardait le petit bétail avec ses frères. Il était jeune, avec les fils de Bilha et les fils de Zilpa, femme de son père. Quand on entre plus en profondeur dans la lettre même du texte, il y a quelque chose qui est complètement stupéfiant. Voici l'histoire de Jacob. On s'attend à ce qu'on parle de Jacob. Et puis Joseph avait 17 ans. Et les autres, hein? Joseph, c'est le numéro 11. Pourquoi est-ce que l'auteur sacré, qui vient juste avant de donner toutes les descendances, hein, et un tel a engendré un tel, et un tel a engendré un tel, et chaque fois, ce sont les aînés qui sont mis en avant, et puis tout d'un coup, il y a comme une rupture dans l'histoire des engendrements. Voici l'histoire de Jacob. Joseph avait 17 ans. Tout d'un coup, il prend une place démesurée. Bon. Il gardait le petit bétail. Ça nous fait référence un tout petit peu à Abel. Avec ses frères. Il était jeune avec les fils de Bilha et les fils de Zilpa, femme de son père. Donc, dans ce petit verset, on voit que finalement, pour Jacob, Joseph occupe une position tout à fait centrale dans son histoire à lui, et que ses autres frères n'existent comme des valeurs ajoutées. Ils sont mentionnés, ses autres frères, par rapport à lui. Par ailleurs, cette position de force, hein, est comme balancée par une fragilité que le texte se plaît lui aussi à souligner. Il a 17 ans, c'est jeune, 17 ans. Il se trouve avec les fils, non pas des femmes légitimes, mais des mères porteuses. Zilpa et Bilha sont en fait les deux mères porteuses. Vous savez que Jacob, pour avoir ses 12 enfants, on ne fait mention que des garçons, a eu recours à deux mères porteuses. Ou plus précisément, les deux sœurs, Rachel et Léa, se sont livrées un combat divin de jalousie mutuelle et ont utilisé des mères porteuses, l'une et l'autre, pour essayer d'avoir plus d'enfants. Elle, c'est l'histoire de Sarah qui se reproduit, hein, pour essayer de se faire plus aimer de Jacob. Il y a quelque chose de stupéfiant, hein. Si j'ai bon souvenir, il y a d'ailleurs une fille dont le nom signifie « J'ai mené un combat divin avec ma sœur et m'en suis montré capable ». Vous imaginez l'enfant, les dérivés qu'il porte là-dedans. Voilà. Alors, notre Joseph est situé comme étant avec les enfants plutôt des servantes, des femmes porteuses. Pourquoi? Pourquoi? Est-ce que ça veut dire qu'il est rejeté? Peut-être. Est-ce que ça veut dire que Joseph, dès le début, a le souci de faire un lien entre les frères des servantes et les frères légitimes? Et qu'il a déjà ce souci de rassembler un peu toute la famille, qu'il porte déjà dès le début le souci de la fratrie, on peut évidemment accepter les deux interprétations. Mais les deux versets qui suivent vont lever toute ambiguïté si besoin en était. Israël aimait Joseph plus que tous les autres enfants, car il était le fils de sa vieillesse, et il lui fit faire une tunique dorée. Vraiment, là, tout est en place maintenant pour
un conflit. Il s'agit ici d'un fait. Il ne s'agit pas ici d'un jugement moral. C'est un fait qui nous aide à comprendre l'histoire. C'est important de bien voir ça. Souvent, on est tout de suite dans le jugement moral. C'est bien, c'est pas bien. Il faut à un certain moment poser un jugement moral. Mais il faut pouvoir, dans un premier temps, reconnaître la réalité telle qu'elle est, sans tout de suite projeter des jugements moraux. Il reçoit donc une tunique ornée, qui est un mot peu utilisé dans l'Écriture sainte, et qui, en 2 Samuel 13, 8, 19, désigne un habit princier qui permet de ne pas travailler. D'accord ? Non. Je ne dis pas que Joseph ne travaille pas, mais enfin, c'est le même mot. Ses frères virent que c'est lui qu'aimait leur père, plus que tous ses frères. Ils le prirent en haine et ils ne pouvaient plus lui parler en paix. Donc ils se mettent à le haïr. Haïr qui ? Joseph ou bien son propre père ? Leur propre père. Le texte permet les deux interprétations. Alors, le texte montre après que c'est Joseph. Mais on peut se dire que cette haine, c'est une sorte d'amour déçu par rapport au père qui va se cacher derrière la haine de Joseph. Vous voyez ce que je veux dire ? C'est un mécanisme qui est bien connu. Hein ? On n'ose pas haïr le père directement. Et donc, on va se mettre à haïr celui à cause duquel l'amour du père semble être dévié. Alors, commence une terrible jalousie qui... C'est intéressant d'étudier les mécanismes de la jalousie et le texte va venir nous révéler cela, qui a comme première conséquence, il ne pouvait plus lui parler en paix. Il ne pouvait plus lui parler en paix. La parole dans cette famille devient malade. Souvenez-vous de l'importance de la parole dans l'histoire de Cain et Abel. Ici, de nouveau, la parole devient malade. J'ai omis un verset pour vous dire, c'était le verset 4 je pense, où Joseph rapportait des mauvaises rumeurs à son père concernant ses frères. Et eux, maintenant, ses frères ne peuvent plus lui parler en paix. Et Jacob, de son côté, est dans un étrange silence. Et donc, s'installe peu à peu une haine que personne n'arrive à dompter, qui commence à pourrir les relations familiales. À cette situation explosive s'ajoute un élément qui va compliquer les choses, qui va exacerber la crise latente. Joseph va rêver, va avoir deux rêves. Le premier rêve, je vous le raconte, mais je vous invite vraiment à lire ces 13 chapitres d'affilée. Les frères se trouvent, premier rêve, donc Joseph... voit ceci, les frères se trouvent au champ et font ensemble des gerbes. Le rêve d'une fraternité unie, joyeuse, travaillant ensemble au champ. Soudain, la gerbe de Joseph se dresse et la gerbe de ses frères l'entoure et se prosterne. Premier rêve. Essayez de retenir, hein. C'est normal que vous ne compreniez pas. Le narrateur s'arrange pour que non seulement nous ne comprenions pas, mais que nous soyons un peu choqués. Deuxième rêve, le soleil, la lune et 11 étoiles se prosternent devant moi. Dans les deux rêves, l'élément commun, c'est la prosternation autour de Joseph. Ces deux songes viennent de son inconscient. Freud dit que, et tout bon psychanalyste dit que le rêve est toujours une réalisation partielle d'un désir inconscient. Ou Resnick, un autre psychanalyste, dit ceci, le rêve est l'expression d'une situation complexe, on a tous fait des rêves comme ça, et problématique, pas tout à fait résolue, dont on cherche l'issue. Je pense que tous dans nos rêves, on a cherché des issues à des situations problématiques dans notre vie concrète. Entre parenthèses, ça peut parfois créer des difficultés parce que on peut avoir, dans notre rêve, avoir l'impression d'avoir déjà résolu la situation alors que la situation n'était pas encore vraiment résolue. Vous voyez, ou bien tout d'un coup trouver des solutions, ou bien tout oublier. Mais donc il y a tout un travail qui se fait là. Donc dans ces deux rêves, est-ce qu'il n'y aurait pas ce désir inconscient de se voir reconnu par ses frères, d'avoir sa place dans la fratrie, de rassembler tout le monde ? On pourrait aussi se dire, bon, il a 17 ans. À 17 ans, on construit sa personnalité. On est empreint d'un certain narcissisme, une sorte d'égocentrisme adolescent, peut-être encore pas pleinement dépassé.
ces rêves viennent peut-être de Dieu, mais en tout cas, le narrateur ne dit pas que ces rêves viennent de Dieu, que ces songes viennent de Dieu. Alors, ce qu'il y a de terrible, c'est que Joseph, avec une naïveté déconcertante, va raconter ses rêves à ses frères, alors que l'atmosphère ne cesse de se plomber. Pourquoi va-t-il raconter ses rêves à ses frères ? Pour chercher à renouer le dialogue, je pense qu'on a tous été déjà dans cette situation où on a envie de communiquer avec des gens qu'on aime et puis on ne trouve pas, alors on dit des paroles maladroites, hein, et puis qui ne font qu'aggraver la situation. Pour affirmer une supériorité, pour les défier à l'abri de la protection paternelle, Joseph, je suis le préféré, hein, bon, voilà. Et donc vous devez m'honorer. Pour sortir de l'oppression dans laquelle il se trouve, pour chercher à rassembler autour de lui des frères dans une candeur touchante. En tout cas, même si on peut tenir toutes les interprétations ensemble, le résultat est clair et net, le texte dit « et ils le haïrent plus encore à cause de ses rêves et au sujet de ses paroles ». Remarquez bien, ce sont les frères qui interprètent ses rêves, pas Joseph. Et ils l'interprètent en termes de domination. Il voit tout de suite dans ses rêves, comme nous peut-être spontanément, il donne l'interprétation suivante, « Régneras-tu sur nous, ou domineras-tu sur nous ?» Deux fois. En fait, si vous voulez, la façon dont ils interprètent spontanément ses rêves est révélateur déjà de la façon dont les frères voient Joseph. Ils le voient en termes d'un rival, d'un dominateur. Ils n'essayent pas, comme on pourrait le faire spontanément, d'essayer de sauver la proposition du prochain en disant « oui, peut-être qu'il est un peu jeune, etc. » Enfin, vous voyez, on pourrait trouver des excuses à Joseph. Mais non, là, vraiment, tout de suite, ils projettent leur propre appréhension sur Joseph. Et le père réagit lui aussi au second rêve. Son père le réprima et lui dit « quel est ce rêve que tu as rêvé ? Viendrons-nous, moi et ta mère et tes frères, nous pour toi, à terre ?» Le père sent bien que là, il y a là quelque chose qui est comme une énigme et qui est insupportable pour lui comme père, puisque c'est inverser l'ordre des générations que les parents viennent se prosterner devant leur enfant. Ceci étant dit, ce n'est peut-être pas ça que le rêve de Joseph voulait dire, mais en tout cas c'est comme ça que Jacob le perçoit. Quoi qu'il en soit, le rêve est donné à Jacob, à ses frères et à nous comme une énigme qu'il s'agira de décrypter. Il s'agit d'une ébauche d'un programme narratif qui va se dérouler peu à peu au fil de ces chapitres. L'épisode se termine par l'éloignement à Sichem des 10 frères avec le troupeau du père, laissant Joseph seul avec le père à Hébron. Donc ils mettent de la distance, 80 km. Éloignement. 80 km, c'est quand même beaucoup, hein. Bon. C'est la solution traditionnelle dans un conflit. La distance permet un certain commencement de résolution d'un conflit. Vous voyez ce que je veux dire, hein ? Donc, de mettre de la distance entre des protagonistes, manifester une situation n'est pas toujours négatif. Au contraire, ça peut être une étape importante, même nécessaire, pour construire la fraternité, pour dépasser le conflit. Mais néanmoins, quand moi j'entends le mot Sichem, je sens une angoisse. Qui est ce Sichem ? C'est la terre, c'est une terre qui appartenait à un prince qui s'appelait Sichem et qui avait enlevé Dina. Dina qui était la fille de Jacob et de Léa. Je cite le texte. Et c'est dans la mémoire des lecteurs que nous sommes, ce n'est pas aussi loin que cela. C'est au chapitre 34. Nous sommes au chapitre 37. Donc il n'y a seulement que 3 chapitres que les choses se sont passées. Donc Sichem avait couché avec elle en lui faisant violence, dit le texte. Ensuite, il s'était éprise d'elle, son cœur s'attacha à Dina, la fille de Jacob, et il eut de l'amour pour la jeune fille. Alors, du coup, Sichem s'est dit, je voudrais réparer un peu les choses, et il envoie une délégation à Jacob, et il propose de faire alliance avec la famille de Jacob, et de lui ouvrir les portes de sa ville, de lui donner une forte somme, il faudrait relire le texte, je ne l'ai plus en tête, enfin, voilà, il propose un arrangement loyal, que Jacob accepte, mais c'est Siméon et Lévi, en particulier,

Joseph se rend à Sichem. Il est envoyé par son père. « Va donc, vois la paix de tes frères et la paix du petit bétail et fais-moi revenir une parole. » Jacob envoie donc son fils à Sichem. Pourquoi ? Pourquoi est-ce que Jacob envoie son fils là-bas ? Est-ce qu'il est inconscient ? Est-ce qu'il est aveuglé ? Est-ce qu'il ne voit pas toute la jalousie, tout ce qui se trame dans sa famille ? Ou bien est-ce qu'il le pressent, qu'il a le souci de la fraternité ? Et donc, de se montrer le père de tout le monde, le texte dit « Vois la paix de tes frères ». Donc, il le situe comme étant les frères de Jacob aussi. N'est-il pas préoccupé par la paix dans la famille ? Le mot « shalom », paix, revient deux fois. Et entre parenthèses, petit bétail peut symboliser famille. On peut voir aussi dans cet éloignement, dans une interprétation plus profonde, enfin, ou seconde, disons, une chance qui est donnée à la paix familiale. Joseph a besoin, d'une part, de s'éloigner de son père, puisqu'il se situe continuellement dans la prolongation de son désir, comme c'est le préféré. Il est comme pris dans le dessein du père, dans les désirs du père. Il a peu d'existence par lui-même. Et d'un autre côté, il doit aller du côté de ses frères. Sans pour autant, et de nouveau l'ambiguïté, sans pour autant cesser d'être l'élu du père, puisque c'est lui qui est chargé d'aller vers ses frères et de faire revenir une parole de paix au père. Donc il y a là de nouveau le mystère de l'élection, le fils qui est élu dans la famille. En tout cas, il reste le personnage central et Jacob donc envoie son fils qui se met à errer. Il se perd dans la campagne, il erre dans les champs, il n'arrive pas à trouver des frères. Il n'arrive pas à trouver des frères. Pourquoi est-ce qu'il se perd ? On peut dire qu'il est jeune et donc qu'il est inexpérimenté. On peut se dire aussi, un deuxième niveau d'interprétation, c'est que, de fait, il est dans une situation telle qu'il est incapable de trouver des frères. Et donc, son errance est signe, finalement, de la confusion dans laquelle notre Joseph se trouve pour l'instant. En fait, on peut se demander si Joseph, quand il va vers ses frères, est-ce qu'il va vraiment volontairement par lui-même, parce qu'il le veut, ou bien simplement pour plaire au père, parce qu'il se situe toujours dans cette dynamique d'emprise paternelle. Et là, pour la première fois, quelqu'un lui adresse la parole et lui dit « Mais qu'est-ce que tu es en train de chercher, toi ? Que cherches-tu, toi ?» Le renvoie à sa propre identité, sans faire allusion au père. Alors, qui est ce personnage providentiel ? Qui est ce personnage qui lui donne des indications pour qu'il puisse de fait trouver ses frères? Eh bien, il y a plusieurs interprétations possibles. En tout cas, quand je lis ce texte, je pense spontanément aux trois hommes qui s'arrêtent chez Abraham en Genèse 18:1. Vous vous souvenez, hein, ces trois hommes, hein, on l'a lu il n'y a pas longtemps dans la liturgie. Ou bien l'homme contre lequel Jacob a lutté toute la nuit au Jacob en 32:25. Il rappelle aussi le messager qui trouve Agar, donc la servante d'Abraham, errant dans le désert, qui la questionne sur ce qu'elle fait et lui permet de dire « je ». 16:8. Donc, si vous voulez, il y a là l'intervention d'un personnage mystérieux. S'agit-il d'un ange ? Vous pouvez dire oui. S'agit-il d'un hasard ? Vous pouvez dire oui. En tout cas, c'est un hasard bien providentiel. S'agit-il d'un autre être humain ? Possible. En tout cas, ce qui est intéressant, c'est que le texte ne nous force à aucune interprétation. En tout cas, ça reste vraiment une énigme et ce personnage joue un rôle tout à fait central pour Joseph. De même, dans nos histoires familiales, parfois, il y a comme ça l'intervention de quelqu'un d'étranger qui va tout d'un coup nous aider à résoudre quelque chose, en tout cas, sur le chemin, va être mis sur le chemin pour pouvoir faire un pas qui ne serait pas possible par ailleurs. Quelqu'un d'étranger à la famille, un homme. Parce que la logique familiale est tellement pathogène que finalement, on a besoin d'une intervention extérieure. Pour le très grand interprète de l'écriture juif qui s'appelle Rashi, il s'agit de l'ange Gabriel, ni plus ni moins. L'ange de la force. Pour d'autres, c'est l'ange Raphaël, l'ange de la tendresse et de la guérison. En tout cas, pour le narrateur de notre texte, grande discrétion. Les frères virent de loin

Joseph, et avant qu'il s'approche d'eux, ils intriguèrent contre lui pour le faire mourir. Et ils dirent chacun à son frère, « Voici le maître des rêves, c'est celui-ci qui vient. Maintenant, allez, tuons-le, jetons-le dans les trous, dans des trous, et nous dirons, une bête méchante l'a mangé, et nous verrons ce que seront ses rêves. » Avant qu'il ne s'approche, avant qu'il ne puisse voir pleinement son visage, qu'il puisse nouer véritablement une relation de frère avec lui. Les intrigues, les complots naissent lorsque on n'est plus capable de voir dans l'autre son frère. Alors comment le reconnaissent-ils ? Plus tard, on apprendra que c'est grâce à la tunique dorée, la tunique ornée, qui va exciter leur haine, qui va être comme le moyen par lequel ils vont pouvoir symboliser le rejet de cette préférence du père. Ils voient en lui un maître, maître des rêves, voilà. Et donc ils se mettent à intriguer contre lui, même à trouver une petite histoire. Nous dirons, une bête méchante l'a mangé. Et c'est pas tout à fait vrai. C'est toujours cette bête méchante contre laquelle lutte tout le livre de la Genèse, depuis Genèse 3, hein, souvenez-vous de nouveau Caïn et Abel, mais il y a quelque chose en toi qui est tapis, est-ce que tu le domineras, hein. C'est le même type de problématique. Alors, Ruben essaye d'intervenir, ne le frappons pas à mort, ne répandez pas de sang, intéressant, ne le frappons pas à mort, il se met du côté des agresseurs, et puis après il prend distance, ne répandez pas de sang. Ruben, qui est l'aîné de la famille. Alors, donc il se désolidarise de la fratrie pour sauver son frère. Alors, je ne vais pas ici me lancer dans l'histoire de Ruben, que ça mériterait de tout un enseignement à lui seul. Mais Ruben, en fait, c'est quelqu'un qui est disqualifié depuis un bon moment. C'est quelqu'un qui a toujours la préoccupation de rentrer dans les bonnes grâces du père, de reprendre sa place d'aîné qui lui a été ôtée à cause de cet acte-là, et du coup qui est très préoccupé lui-même. Et chaque fois qu'il intervient, vous verrez, c'est à côté de la plaque. D'accord ? Et c'est moi, je. Donc il avait couché avec la concubine de Jacob, Bila, donc la servante de Rachel, qui venait par ailleurs de mourir en couche. Jacob l'a appris en 35-21-22, et donc sa place d'aîné risque de lui échapper, et lui échappera en 49-4. Mais il ne peut pas s'empêcher de dire... Je vais essayer de trouver moi mon... Enfin, d'un côté, comme je suis l'aîné, je suis responsable de Joseph. Et d'un autre côté, si jamais je fais une bonne action, peut-être que je vais rentrer dans les bonnes grâces du Père et que je me montrerai digne d'être aîné. Bon. Le crime. Lorsque Joseph vint vers ses frères, ils dépouillèrent Joseph de sa tunique, la tunique d'apparat qui était sur lui, et ils le prirent et le jetèrent dans le trou, et le trou était vide, et il n'y avait pas d'eau dedans, et ils s'installèrent pour prendre le repas. On insiste beaucoup sur la tunique. Il s'agit là d'une description sans beaucoup de pathos, sans décrire ce qui se passe en Joseph. Joseph passe d'un statut supérieur avec sa tunique à un statut inférieur. Il est dans une certaine nudité. Il est dans un trou, sous les pieds des frères, qui le domine maintenant. Le trou qui a une double signification, qui est celui de la mort, mais qui est aussi ce qui soustrait Joseph à la violence de ses frères. Dès à présent, Joseph n'existe plus comme personne, c'est un objet que l'on va pouvoir aliéner, vendre, etc., et se mettre à s'installer pour prendre le repas. C'est quand même violent, hein. Je veux dire, on vient de commettre un crime. On a peut-être pas faim, on serait plutôt noué à ce moment-là. Mais là, apparemment, Joseph n'existant déjà plus comme frère, ils prennent un repas. Ce faisant, la symbolique du repas, encore une fois, dans l'Écriture, est une symbolique qui est une symbolique humaine, toute simple, hein, et universelle, est extrêmement puissante. C'est la symbolique de la communion, le repas. Prendre manger avec quelqu'un, c'est vraiment une communion. Et donc, ici, il s'agit d'un anti-repas, comme l'anti-repas d'Adam et Ève, avec pas la pomme, mais le fruit, vous voyez. Comme le repas de Hérode, Hérodiade et vous savez, Salomé qui danse. Ce sont des anti-repas, qui sont des repas où la communion est pervertie, vous voyez, et où s'installe entre les frères une sorte de secret scellé dans le mensonge. En même temps, n'y a-t-il pas là aussi une mystérieuse prophétie ? Auprès de Joseph, il y a de quoi manger. Et Judas dit à ses frères, « Quel profit que nous tuions notre frère, que nous couvrions de son sang ? »
allez, que nous le vendions aux Ismaélites, mais que notre main ne soit pas sur lui, car il est notre frère, notre chair. » Et ses frères écoutèrent. Le prétendu maître des rêves va être vendu comme esclave. Donc pendant qu'ils sont en train de manger, de discuter, la parole est utilisée un petit peu comme chacun allons au champ, hein, non pas pour la paix familiale, mais au contraire, pour la trahison familiale. Hein. Donc la parole est pervertie. Repensons aussi à l'Eucharistie, avec la présence de Judas, hein, où justement l'anti-repas, le repas est victorieux de l'anti-repas. C'est celui qui prend la même, qui mange à la même bouchée que moi, hein, qui au même plat que moi. Bon. Donc là, la parole est de nouveau malade. En même temps, la parole permet d'éviter une effusion de sang. Ce faisant, pendant qu'ils discutent, il y a des Madianites, des marchands, qui passent près du trou et qui voient Joseph. Alors ils le tirent du trou et c'est eux qui vendent Joseph aux Ismaélites pour 20 pièces d'argent. D'accord ? Pendant que les frères sont en train de discuter, voilà. Voilà ce qui se passe. 20 pièces d'argent, entre parenthèses, c'est pas beaucoup, hein ? C'est moins que ce qui est demandé pour un esclave, normalement. Il faut dire que c'est un homme assez jeune, donc peut-être qu'il vaut moins. Alors, remarquez aussi que ce sont les Madianites qui sont bénéficiaires de la vente du frère. Ce ne sont pas qui vont avoir l'argent. Ce ne sont pas les vrais frères de Joseph. Les Madianites qui sont, entre parenthèses, les descendants d'Abraham. Les Madianites, Madian, au chapitre 25, versets 1 et 2, c'est le fils entre Abraham et sa concubine Ketura. Oui, en général, on ne lit pas tout ça, mais voilà, donc Abraham n'avait pas que Ismaël et Isaac. Il en avait encore d'autres. Bon, Madian, c'est un de ses enfants. Donc, on reste bien en famille, même si c'est à une génération. De plus, Madianite est proche du mot hébreu qui désigne querelle. Donc, c'est leur querelle avec Joseph qui est la cause de leur vente. Les Madianites apparaissent comme les hommes de la querelle. Et donc, ce qui est personnellement moi, ce qui m'a fasciné, c'est que à la fois les frères sont coupables parce que c'est eux qui l'ont mis dans le trou et qui ont le projet de le vendre, et à la fois ils ne sont pas coupables pleinement parce que c'est pas eux qui l'ont vendu. Oui. Encore une fois, je déteste l'ambivalence, hein, moi-même, l'ambiguïté. Mais il y a une phrase du psaume que je trouve magnifique qui dit: Seigneur, tu es droit avec l'homme droit et tu ruses avec les pervers. Tu ruses avec les gens qui sont dans le mensonge. Hein? Et bien là, nous sommes dans une situation où il y a plein de ruses et plein de... Et donc, il y a... la vérité doit se frayer un chemin comme elle peut. Voilà. Et puis, il revint. Donc, Ruben revint vers les frères. Il va aller voir et puis il se met à se lamenter. L'enfant n'est pas là. L'enfant n'est pas là. Il ne dit pas notre frère, hein, l'enfant. Et moi, où je viens, moi, oui, Ruben, moi. Donc, c'est dramatique pour moi, d'accord ? Une fois que la question de Joseph semble réglée, encore faut-il s'occuper du père. Alors, je me suis mis un petit peu, je ne peux pas m'empêcher de me mettre dans la situation des frères, et me suis dit, si j'avais été dans cette situation-là, comment est-ce que j'aurais réagi ? Après tout, le père a envoyé son fils, notre père a envoyé son fils très loin, sur des routes peu sûres, il y a plus de 80 km, en plus il ne nous a pas trouvés, il a fallu faire en plus 20 km, il a erré. Le plus simple, je veux dire, si j'avais été Hitchcock ou quelqu'un qui devait penser un crime parfait, ben, on ne dit rien, on dit on ne l'a pas vu. D'accord ? Pourquoi est-ce qu'ils vont inventer toute une histoire ? Ils sont, dès le début, dès qu'ils voient au loin arriver Joseph, ils sont déjà préoccupés d'une version officielle qu'ils pourront donner au père. Sans envisager même la solution de se taire, de ne rien dire. Alors, ce qui m'a mis sur la piste, c'est l'utilisation d'un symbole très fort pour la version officielle, c'est la tunique, que vous voyez là au centre du tableau. C'est un tableau de... un tableau de Diego Velázquez qui est né en
qui est mort en 1660, donc qui est né au début du XVIIe siècle, et qui représente les frères qui vont dire au père qu'ils ont trouvé la tunique ensanglantée de Joseph. Et au centre du tableau, il y a la tunique. La tunique qui est trempée dans le sang. Alors, plusieurs raisons à cette explication symbolique. Tout d'abord, on assiste ici à un processus psychologique bien connu. Des victimes deviennent bourreaux à leur tour, en utilisant comme instrument de torture l'objet qui les a fait souffrir. Ils ont été victimes d'un manque d'amour du père. La tunique en est le symbole le plus frappant. Et donc, ils veulent prendre une revanche sur son frère, sur leur frère, en montrant la tunique à leur père. Et donc, lui dire, mais finalement, c'est toi le responsable. Non seulement parce que tu n'aurais pas dû le laisser voyager tout seul, mais aussi parce que c'est finalement ton amour qui l'a tué, ton amour préférentiel qui l'a tué. Tu n'aurais pas dû l'aimer plus que nous. Et quand ils vont rapporter l'événement tragique à leur père, leur mensonge, il insiste sur le mot « ton fils ». Donc, il n'utilise pas le mot « notre frère ».« Ton fils », comme s'il mettait de la distance entre Joseph et eux. Une autre explication, maintenant que celui qui porte la tunique n'est plus là, c'est à nous que tu dois donner cette tunique. D'accord ? Aime-nous, revais-nous à présent de l'habit de l'absent. Puis en filigrane, il y a toute la cérémonie du Yom Kippour, Lévitique 16, je vous invite à le relire, qui est suggéré seulement, par notre passage. Dans cette cérémonie du Yom Kippour, donc du Grand Pardon, il y avait deux boucs qui étaient présentés, l'un chargé du péché de la collectivité et expulsé au désert, vers une terre éloignée, dit le texte. L'autre est égorgé en sacrifice pour le péché et son sang est offert pour permettre la réconciliation. Quelle est la réaction de Jacob ? Et Jacob reconnut et dit, « La tunique de mon fils, une bête méchante l'a mangée. Il a été déchiqueté Joseph. Et Jacob déchira ses habits et mit un sac sur ses reins. Et il se mit en deuil au sujet de son fils de nombreux jours. » Et tous ses fils et toutes ses filles se levèrent pour le consoler. Ah voilà, les filles qui arrivent là comme consolatrices. Et il dit, oui, je descendrai vers mon fils en deuil au Sheol. Et son frère, et son père, pardon, le pleura. 37, 33, 35. Alors, arrêtons-nous un tout petit peu à ce déchirement terrible de Jacob. Qui a comme conséquence de refuser de sortir de son deuil. De nouveau, on retrouve une position à plusieurs niveaux. Il refuse de sortir de son deuil parce qu'il reste toujours affectivement attaché à ce fils. Il ne veut pas s'en défaire. Alors il est normal que le travail de deuil prenne du temps, mais il peut arriver à certaines familles que, j'ai déjà été témoin de cela plusieurs fois, où suite à un décès d'un des enfants, eh bien, les parents restent attachés, ne veulent pas laisser partir l'enfant, voyez. C'est pas un jugement moral, encore une fois, c'est une constatation et qui rend la vie difficile pour tout le monde. Que le travail de deuil prenne une année, voire plusieurs années, ça peut être normal, mais qu'il y ait un travail de séparation qui se fasse est presque nécessaire. Mais là, chez Jacob, il y a un refus et ce refus est donc mauvais et donc négatif. Et donc, a comme conséquence, non seulement de ne pas réintégrer les frères ou de ne pas les faire plus aimer, mais de les mettre encore plus sur le côté. Mais deuxièmement, il ne faut jamais oublier que Jacob est un rusé. Jacob est un rusé. Et il a bien senti que ça n'allait pas très bien entre ses différents fils. Il a bien vu de quoi Siméon et Lévi étaient capables, de quoi Ruben était capable. Ce sont des hommes de sang qui n'ont pas eu peur de verser du sang. Donc, un affreux doute ne peut pas se glisser dans l'intériorité même de Jacob. Alors, en refusant de sortir du deuil,